0: C'est à l'origine du mouvement de protestation en Espagne sur la pénurie de logements, est décédé. Annoncé hier soir du syndicat des locataires, la vieille dame avait été hospitalisée dans un état d'épuisement après son expulsion. Par ailleurs, les principaux syndicats espagnols appellent à la grève générale le 11 novembre, et ce deux semaines avant les élections législatives anticipées. 26 morts en Ukraine dans de nouvelles frappes russes hier, 19 dans un même immeuble à Priloukhi, dans le nord du pays. Volodymyr Zelensky évoque une septantaine de missiles et de drones qui, selon lui, visaient principalement des infrastructures énergétiques. Le Conseil d'État vaudois révise son budget 2027 pour compenser les pertes de 272 millions de francs suite à l'initiative dite des 12%. Le gouvernement propose d'économiser jusqu'à 100 millions. La santé, l'action sociale et l'enseignement sont les plus touchés. Les salaires des fonctionnaires ne seront pas concernés et les communes seraient peu impactées. Le Grand Conseil doit maintenant trancher. Autre mesure d'économie, les CFF annoncent la fermeture de 13 guichets dans les gares dès le début de l'année prochaine. Une seule est concernée en Suisse romande, celle de Genève-Eau-Vive. Cette mesure s'explique, selon les CFF, par la forte baisse de la demande de billets au guichet. Seuls 3% sont vendus via un agent aujourd'hui, contre 10% il y a encore 7 ans. Le Valais met à l'enquête une nouvelle ère pour les gens du voyage d'ici la fin de l'année, et ce après plus d'une décennie de recherches et de tractations. Un accueil prévu près de Martigny, près de l'autoroute. Comme le rappelle le 1930 hier, ce projet sensible doit concilier les intérêts des agriculteurs et de la police ainsi que des usagers. Il coûtera 3,5 millions de francs au canton. Je me suis dit, essaie juste de faire un bon chrono. Ça, ce sont les mots de Marlène Reusser qui s'offre hier un 5e titre européen en contre-la-montre. C'est en cyclisme, évidemment. Elle s'impose en 23 secondes d'avance sur sa dauphine néerlandaise, Demi Vollering. Bye bye Churchill, un hérisson ou bien encore une chouette feront leur apparition dans quelques années sur les billets de banque britanniques. C'est ce qu'annonce la Banque d'Angleterre ce jeudi après une grande consultation populaire. Le mathématicien Alan Turing ou encore le peintre William Turner céderont leur place à 4 animaux. Et pas d'animal politique dans l'eau a priori. Le macreux moine, la chouette effraie, le bourdon terrestre et le hérisson européen. Et parmi eux, le portrait du roi Charles III qui lui restera visible. On vous rappelle que la Suisse aura également de nouveaux billets en 2030, inspirés cette fois de nos reliefs, de l'architecture et de la nature. Et puis elle est l'une des chaînes d'information en continu les plus regardées aux États-Unis. Fox News fête ses 30 ans. Elle est née le 7 octobre 96 et s'est imposée comme une chaîne influente, notamment auprès de l'électorat conservateur. Pour autant, elle s'est désolidarisée de Donald Trump il y a quelques jours après sa décision de bannir de la Maison-Blanche CNN, Politico ou encore MS Now. Des précipitations souvent continues et soutenues le long des préalpes ce matin. La limite pluie-neige à 1700 mètres seulement. De 10 à 30 cm de neige fraîche au-dessus de 2500 d'ici vendredi. Il fait 15 degrés en pleine ce matin et jusqu'à 11 degrés, donc un petit peu moins en fin de journée.
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4: À la réalisation, Sacha Unger. C'est la deuxième heure de cette drôle d'époque qu'on passe avec Anouk Sauji, notre invitée, présidente du conseil communal de Lausanne, membre du PLR, fiscaliste de son état, c'est sa profession à 100%, et à côté de ça, donc un autre 60%, elle fait de la politique. Moi, je dis bravo. Il y a deux Anouk!
5: Oui, mais c'est alors cas. Pas avec le même profil.
4: Il y a deux Anouk. Il y a deux Anouk autour de cette table. Bonjour Anouk Merz.
5: Bonjour.
4: Oui, pas non, le même alors, profil.
5: Non, pas le même profil, vraiment pas.
4: Bon, vous êtes une grande travailleuse, vous aussi.
5: Alors oui, ça.
4: Faites beaucoup de choses.
5: Absolument.
4: Et notamment, vous rencontrez la jeunesse pour parler de la thématique du jour. On entendra ça dans quelques minutes.
5: Absolument. Je suis allée voir les enfants de Colombier qui ont 14-15 ans et on verra s'ils sont passionné comme Anouk Sogy ou plutôt comme moi.
4: On verra. Très bien, très bien. On parlera fiscalité, politique.
5: Les impôts, etc.
4: Les impôts, voilà. On se réjouit. Anouk Sogy, présidente du conseil communal, on l'a dit. Si on prend le conseil municipal, c'est-à-dire l'exécutif, 7 membres, vous avez fait campagne dès 2025 pour les élections de cette année, pour les municipales 26. Changeons Lausanne, ça c'était le slogan. Et bon, force est de constater qu'il n'y a toujours qu'un seul PLR au sein de la municipalité, encore raté.
5: Oui, c'est pas faute d'avoir essayé. C'est vrai que, ben voilà, on voit la casquette d'élu, les postulats qu'on dépose. Mais après, il y a tout le travail qu'on fait dans l'ombre avec son parti. Tout parti confondu, d'ailleurs, finalement, le temps qu'on accorde. Et là, pour la campagne des élections qui s'est terminée en mars 26, nous, au PLR, on avait commencé en août 24.
4: Ouais, mais c'était même pas 25, c'était 24.
5: C'était août 24, les premières discussions. Qui seront les candidats? Comment est-ce qu'on va essayer de gagner ces deux, voire trois sièges, ces deux sièges supplémentaires? En plus de maintenir le siège PLR qu'on a. Et c'est des séances à 7h15 tous les mardis matins, c'est des WhatsApp, c'est des quel panneau il faut réserver pour l'affichage, est-ce que le Changeons Lausanne, qui était notre slogan avec le PLR, est-ce qu'il va bien, est-ce que l'agence de com propose d'autres choses, les réseaux sociaux, accompagner les candidats. Non, c'est une super expérience de voir un petit peu ça, mais c'est la chute, elle est haute quand on s'attendait à, en tout cas au niveau du PLR, on s'attendait à faire quelque chose. On a été très proches. Moi, j'y ai cru vraiment jusqu'au bout. Donc après, il y a eu quelques jours de larmes. Ouais.
4: De larmes?
5: Ah oui. Ah ouais.
4: De vous non, mais... et de vos collègues?
5: Mais bon, moi, j'en ai énormément souffert. C'est vrai que on a mis nos vies en pause les 6 derniers mois. Moi, je ne voyais même plus mes potes. Parce que ça ne servait à rien. Je n'avais rien d'autre à dire que le Changeons Lausanne. Et voilà, c'est vrai qu'on était à fond là-dedans. On a essayé... vous savez, le moindre WhatsApp, ça peut faire deux voix, ça peut faire une croix, ça peut... Si on veut faire naître cet espoir, après le premier tour, on y a vraiment cru. Là, on a senti qu'il se passait quelque chose à Lausanne. Et puis, ben voilà, 3 semaines après.
4: Vous déclariez, la population veut des changements. Elle en a marre qu'on lui pourrisse la vie. La situation actuelle n'est pas satisfaisante. Contrairement au slogan du Parti socialiste qui dit « Ensemble, on continue, nous voulons changer de voie », en mettant fin au matraquage fiscal. On y reviendra. On en a déjà un peu parlé. À la gabegie liée aux travaux et au laxisme. Qu'est-ce qui fait, selon vous, que... vous n'arrivez pas, vous, le PLR, et la droite dans son ensemble, à inverser l'équilibre? Ça fait 10, 15, 20 ans, plus de 20 ans que ça dure. Qu'est-ce qui fait que ça marche pas pour vous? Parce que évidemment, il y a les larmes, il y a après cet engagement, et puis il y a l'analyse aussi. Vous l'analysez comment?
5: Alors là, si on parle de l'analyse des résultats 26, je pense qu'il y avait un très bon score à la fin du premier tour. Les gens ont compris qui étaient les candidats PLR et qu'il fallait mettre en fait trois croix pour nos trois candidats. Mais à gauche, ils avaient été moins disciplinés, donc ils avaient une force de frappe qui était encore plus élevée. Et puis ce qu'on a vu,
4: ça tapait tous les côtés, quoi.
5: Ça tapait un peu. Il y avait des croix, je pense, qui ont été mises aussi au PLR. Nos électeurs étaient un peu plus disciplinés. Puis après, en fait, ils avaient une marge de progression qui était encore extrêmement élevée. Et ça, c'est une force de frappe de la gauche, de réussir à aller mobiliser les gens, de leur dire, il n'y a pas de croix éparse, c'est que les candidats de la gauche, rien que les candidats de la gauche. Puis nous, on a vu aussi sur les bulletins, voilà, parce que les statistiques sont publiques, il y avait des candidats PLR qui étaient cochés avec des candidats de gauche. Une voix par-ci par-là, ça suffit. Et à la fin, il y avait notamment 1500 bulletins où il y a des gens qui ont coché et Mathilde Maillard et Xavier Roth, qui était finalement le match
4: droite,
5: joué
4: ouais.
5: entre les deux. Hein. Ouais. Finalement, on savait qu'au soir du deuxième tour, c'était l'un des deux.
4: Et c'est Xavier Roth qui était élu.
5: Cochent les deux, quoi.
4: Ça veut dire que les Lausannoises et les Lausannois ne veulent pas que ça change?
5: Ben, visiblement, au niveau de l'exécutif, non. Par contre, on a vu au niveau du législatif, il y a eu il y a eu pas mal de changements. Nous, en PLR, on a gagné 2 sièges, les Verts en ont perdu 9, le Parti Socialiste en a également perdu, l'extrême gauche, hein, Ensemble à gauche, en a gagné beaucoup. Donc, il y a quand même eu une répartition, un peu un changement, à ce niveau-là. Mais c'est vrai qu'à la municipalité, on n'était pas loin, mais ça l'a pas fait.
6: Mais qu'est-ce que ça dit, ça, de l'importance des partis? Finalement, si vous dites qu'il y a des gens qui ont mis PLR et PS en même temps, une personne PLR, une personne PS, et qu'ils ne s'attachent plus vraiment à voter pour un parti, qu'est-ce qui a changé là dans la manière d'aborder la politique pour les citoyens?
5: Oui, je pense que ça joue au niveau d'une commune où finalement vous pouvez aller à la rencontre des gens. C'est clair qu'au niveau cantonal et fédéral, on les connaît moins, on les connaît par leurs interventions, mais là, on était tout parti confondu, une campagne qui est beaucoup sur le terrain, où finalement, vous êtes à la sortie de la Migros un mercredi soir à Malais, et puis après, le samedi, vous allez au marché, et puis un soir, vous avez un débat sous gare, et donc on va... En fait, c'est ça se joue beaucoup...
6: Ça se tient à rien. C'était pas dans la bonne Migros.
5: Et puis, peut-être pas la bonne Migros.
4: Il y a des Migros de gauche et des Migros de droite.
5: Non, mais c'est vrai, vous devez serrer les mains, rencontrer les gens. Moi, je vois aussi on souffre. Le PLR a des fois une image un peu, on souffre un peu, quoi.
4: La priorité pour vous maintenant, c'est quoi? Lausanne est une belle ville, riche culturellement, ça brasse, etc. On voit aussi tout ce qui va pas dans les rues, le problème de la délinquance, de la drogue. Qui a la solution à ça? J'ai envie de dire ni la gauche ni la droite, parce que c'est toujours le même problème. On met un peu plus de police dans les rues, mais encore, comment régler par exemple ce problème-là?
5: Ouais, alors bon, c'est difficile à dire. Je pense que il y a effectivement plein de choses qui vont à Lausanne aussi.
4: Bien sûr.
5: Plein de choses qui vont pas. Je trouve qu'en termes de propreté, des fois on voit des endroits. Mais ça passe aussi par les gens qui sont. Moi, je suis passée l'autre jour au parc de Milan. Il y a des poubelles partout. Il y a des gens qui arrivent à mettre à côté de la poubelle. Mmh. Et ça, c'est un peu fou.
4: C'est une question d'éducation.
5: Ça, c'est aussi une question d'éducation. Je pense qu'on a des problèmes aussi de. Il y a la toxicomanie. On en parle beaucoup du deal de rue. Donc oui, il faut de la police, mais il faut aussi un accompagnement pour ces personnes-là. Oui, c'est un peu un mix de tout. Aujourd'hui, on a quand même un espace de consommation en plein centre de Lausanne qui ouvre ses portes à tout le monde. Alors nous, au PLR, on est d'avis que pour les Lausannois, en tout cas ceux qui habitent à Lausanne, eh bien, on veut bien accueillir et aider. Mais en fait, on se retrouve à accueillir en fait toute la misère du monde. Et c'est pas...
4: Voilà. Qu'est-ce qu'on fait en ferme?
5: Ben, peut-être des critères. Ouais, parce que finalement, c'est quand même Lausanne qui paye. Donc, il faut trouver un équilibre entre accompagner ces gens et puis, par exemple, il y a peut-être des gens qui sont accompagnés en Valais, qui pourraient être, qui sont valaisans. Je prends un exemple où je ne vois et puis qui pourraient être accompagnés dans leur région. Mais c'est très délicat. C'est des sujets qui sont aussi difficiles. Je prends d'autres sujets. On a la gare, qui, alors là, avance bien. On voit les changements, mais je trouve que.
4: Enfin,
5: ça bouge. Mais voilà, c'est une accumulation en fait de petites choses où je pense qu'on doit d'abord penser aussi aux habitants lausannois et pas que à la minorité qu'on doit aider. On doit les aider, c'est sûr, mais on doit aussi penser à ceux que moi je demande pas d'aide, mais je veux juste une certaine qualité de vie où je vais pouvoir rentrer le soir seul le soir sans me préoccuper de sans m'inquiéter quoi.
4: Alors j'allais rebondir sur ce que vous nous dites, Anouk Souji, le soir quand vous rentrez parfois et que vous traversez les rues, vous êtes inquiète? Ou inquiété, mais...
5: Alors, bon, moi, à titre personnel, non, mais je peux entendre, notamment des amis qui ont des enfants plus jeunes, que des fois, à 15, 16 ans, ça commence, voilà, ça peut être inquiétant quand on est à front, on est sous nos yeux, on a quelqu'un qui speak, c'est un peu gênant, et on n'est pas tous armés, voilà, nous, on est des adultes, donc on sait peut-être comment réagir, mais tout le monde, que ça peut être des personnes âgées qui sont embêtées quand elles retirent de l'argent au bancomat, ouais, il faut trouver un moyen pour qu'on puisse qu'il faille aider des gens. Je suis pas du tout contre, mais il faut aussi qu'on trouve un moyen de vivre en bonne intelligence puis que tout le monde se sente à l'aise.
4: Vous diriez que la qualité de vie à Lausanne a diminué ces dernières années?
5: Oui, moi je trouve qu'elle a diminué. Ouais, c'est plus sale, c'est moins sûr, ouais. Il y a des choses qu'on voulait changer en mars dernier qu'on n'a pas réussi quoi.
4: C'est la faute à la gauche? Deuxième fois que je pose la question.
5: Peut-être, et peut-être aussi d'autres. Peut-être que ça, c'est que mon point de vue, et peut-être que le reste des Lausannois sont très satisfaits de la ville dans laquelle ils vivent. J'adore ma ville, mais si on peut, je pense qu'on peut toujours faire mieux.
4: Vous êtes là pour ça. Avec tous les autres membres du conseil communal, 100 plus les municipaux qui assistent aussi aux séances. On va écouter Céline Dion. On a parlé de Taylor Swift. Je ne sais pas si vous êtes fan de Céline Dion.
5: J'ai essayé d'avoir des billets, je n'ai pas eu.
4: Ah, c'était peut-être donc, plus dur.
5: Voilà.
4: C'est un choix de Stéphanie Jovanovic, notre programmatrice.

0: Céline Dion, c'est un titre sorti cet été, début juillet 2026. Bonjour, pardon, merci. On parle aussi de Céline Dion avec vous, Anouk Sougi, comme de Taylor Swift. Comment on dit, les dionistes, les dionysiennes?
1: Je ne sais pas s'il y a un...
2: Les Célinettes.
1: Oui, peut-être. Non, mais c'est une grande artiste, il y aurait beaucoup...
0: Vous l'avez déjà vue?
1: Non.
0: Et donc
1: je
0: là, vous
1: partie
0: avez
1: de ceux
0: essayé...
1: qui avaient les billets pour le Paléo, puis voilà, ça a été annulé, ça a été reporté, puis finalement, on ne l'a encore jamais eu au Paléo, Céline.
0: Et là, vous avez retenté votre chance pour Paris, puis ça n'a pas marché?
1: Non.
0: Donc si jamais vous avez des billets pour notre invité du jour, pour un concert de Céline Dion, n'hésitez pas à nous contacter, 16h18 sur RTS Première, c'est drôle d'époque. Anouk, l'autre Anouk, Mertz, notre Anouk à nous.
1: Celle j'ai qui, pas de billets.
3: Celle qui ne sait pas faire la déclaration d'impôt.
0: C'est vrai?
1: Je passe.
0: Mais vous n'avez pas le choix, faut
1: j'ai
0: la faire.
1: J'ai pas le choix, oui, mais c'est pas mon domaine de prédilection. J'ai jamais été très forte avec les chiffres, donc déjà j'ai un blocage de base, puis alors après la finance, voilà.
0: Bon là, on est en octobre, on espère que c'est fait. Hein.
1: Oui, c'est fait.
0: Ah, bon,
1: non, je suis
0: bonne
1: élève quand même.
0: Vous êtes bonne élève, très bien. Alors, vous êtes partie voir une classe de colombiers?
1: Colombiers, dans le canton de Neuchâtel. Ils ont 14-15 ans et puis, vous verrez. Voilà, c'est quoi les impôts?
0: Bon.
4: Je sais pas.
5: Je sais pas comment expliquer. Je sais pas.
6: C'est comme un loyer où on paye chaque mois pour l'armée ou une institution.
7: C'est quelque chose, l'argent qu'on a donné à la société pour l'armée, pour tout ça, pour financer le matériel militaire. Et puis, ça représente quand même une grosse partie de notre salaire. Moi, je pense qu'on pourrait aussi financer la police, les hôpitaux. Et on peut aussi payer l'assurance maladie.
8: Je sais pas.
9: C'est ce qu'on doit payer tous les mois. Pour payer les routes ou des trucs comme ça.
8: C'est des factures.
10: Est-ce que c'est bien de payer des impôts?
9: Non, on perd l'argent.
11: C'est un truc qu'on paye tous les mois.
10: Et ça sert à quoi?
8: Je sais pas.
10: On les donne à qui, ces sous?
8: À la banque. C'est des sous qu'on donne à la commune.
12: Pour construire des trucs utiles. Une autoroute. Un magasin. Des écoles.
13: On en paye déjà assez.
14: C'est ce qu'on paye tous les mois pour la commune. Pour construire des bâtiments, des écoles, tout ça.
15: Je sais pas trop. C'est des sous que nos parents ou quelqu'un d'adulte qui gagne de l'argent paye pour financer les choses un peu obligatoires de la vie, l'école, l'apprentissage justement aux plus jeunes, et voilà.
16: Je pense que les impôts, c'est chacun... selon ce qu'il reçoit, il doit payer une quantité différente pour que ceux qui ont plus d'argent puissent donner plus d'argent. Et c'est pour le bien de la communauté, genre par exemple pour faire les routes, pour les écoles, et puis toutes les choses qu'on a besoin de financer, mais qu'on ne peut pas forcément trouver de l'argent comme ça.
1: Tax Zucman, du nom de cet économiste, qui propose d'introduire un impôt plancher ciblant les très grandes fortunes.

0: Une, l'Assemblée nationale vient de rejeter cette idée.
1: C'est bien payer des impôts ?
2: Je pense que oui, c'est bien parce que, bah, par exemple, l'école obligatoire est gratuite, mais est au final payée par les impôts et ça nous oblige à tous y aller. Donc, par exemple, bah, pour des faits comme ça, c'est bien.
3: La gauche défendait cet impôt plancher de 2% sur les patrimoines supérieurs à 100 millions d'euros, mais elle n'a pas réussi, au fond, à rallier deux majorités.
4: T'en penses quoi, toi ? Est-ce que c'est bien que chacun donne un peu des sous pour faire fonctionner les routes, les hôpitaux, les écoles, même si on n'en a pas forcément besoin ?
5: Moi, je pense que comme ça, tout le monde fait la même chose et c'est important de partager. Comme ça, ceux qui n'ont pas forcément les moyens aussi peuvent être un peu aidés.
6: Bah oui, parce que et tout le monde participe un peu.
4: Est-ce qu'on devrait payer plus d'impôts, à ton avis ?
6: Non, parce qu'on paye assez.
7: Moi, je trouve que c'est juste, du coup. Parce que tout le monde doit payer, c'est tout.
8: Moi, je trouve que les impôts, en fait, c'est trop cher. On paye trop cher pour les militaires alors qu'on fait même pas la guerre.
9: Ah, mon Dieu. On rappelle que c'est
0: 14-15
9: ans, oui, c'est ça.
0: Avec une réalisation signée Sacha Unger.
9: Oui, qu'on salue, il est derrière la vitre.
0: Bah oui, il fait tout aujourd'hui.
9: Il a
10: quel
9: le sourire.
10: Quel talent, ce Sacha.
9: Anouk Sogi. Bon, résultat des courses, comment réagissez-vous à ce qu'on vient d'entendre ?
0: Non, mais c'était...
9: Vous qui êtes fiscaliste, pardon, je le rappelle.
0: Oui, mais c'est vrai que j'y pense. À l'école, on n'a pas de cours sur les impôts, du tout.
10: On ne paye pas d'impôts quand on a 15 ans,
0: mais dans des cours un peu décalés. Alors voilà, ceux qui ont après qui prennent des voies un peu économiques, des spécialisations, là, on en parle un peu. Mais c'est vrai que c'est choses un peu de la vie. Les fiscalistes font des blagues pas très drôles, mais il y en a une qui est, alors je la traduis en français, qui est de dire dans la vie, il y a deux choses qui sont sûres, c'est les impôts et la mort.
9: Oui, et à la chaude voilà. fond, on dit 6 mois d'hiver, 6 mois d'impôts. Mais voilà. Ça, c'était à l'époque, avant le réchauffement climatique. on devrait avoir des cours à l'école, on devrait être mieux renseigné, formé sur ça, y compris dans les jeunes classes.
0: Ouais, moi je pense que, alors sans entrer dans le détail, parce qu'après c'est quand même un métier en soi, et je le vois, c'est un métier que je trouve difficile avec des lois, etc. Mais juste savoir un peu comment ça fonctionne, finalement, comment est-ce qu'un budget d'un État est fait, d'un canton, d'une commune, comment c'est prélevé, comment c'est calculé, est-ce que c'est le même impôt pour tout le monde, ou est-ce qu'au contraire c'est progressif, est-ce que c'est sur ce que vous gagnez, ou est-ce que c'est sur la fortune. Il y a quand même 2-3 petites spécificités où je pense que en termes de culture générale, c'est pas trop, c'est jamais inutile. Puis après aussi en termes d'indépendance financière, que ce soit homme ou femme, de savoir un peu comment ça marche, de savoir faire un budget et de compter les impôts correctement, c'est utile.
9: Alors reprenons les questions dans l'ordre. Où vont nos impôts ? On le paye par mois ou par tranches diverses et variées. Ça va à la commune, ça va à la confédération, ça va au canton. Quelles sont les proportions ? Tiens, alors évidemment c'est variable selon les communes, selon les cantons, mais à Lausanne par exemple, quand un foyer lausannois paye ses impôts, ça va où et dans quelle proportion ?
0: Alors si je me base par exemple sur des taux maximum, parce que le calcul est plus simple, l'impôt fédéral direct, donc l'impôt fédéral qu'on paye sur le revenu, il est de 11,5%. Et puis après, l'impôt communal, canton et commune, je dirais, si on fait sur la marge, on serait sur un 30% qui va pour le canton et la commune. Et puis un 11,5% qui va à Berne pour l'impôt fédéral direct. Puis après, alors, je vous épargne toutes les répartitions, la péréquation.
9: Un tiers canton-commune, quoi.
0: Mais voilà, je dirais, c'est deux tiers, un tiers.
9: Deux tiers
0: canton-commune et puis un tiers le fédéral.
9: Est-ce qu'on paye trop d'impôts ?
0: Bon, on a ce système avec de taux progressifs. Donc finalement, en fait, c'est adapté à votre situation. Donc c'est une courbe, hein, enfin qui est pas tout à fait c'est pas linéaire non plus. Oui, il y en a qui en payent beaucoup. Ouais.
9: Classe moyenne, supérieure.
0: Classe moyenne, inférieure. C'est toujours difficile de définir la classe moyenne. Mais la classe moyenne, je trouve, dans le canton de Vaud, on paye beaucoup.
11: Ce que je trouvais intéressant dans les propos des enfants, c'est que même s'ils n'ont pas une notion très claire de ce que sont les impôts, on sent quand même qu'il y a un discours autour des impôts qui doit se passer en famille, parce que beaucoup disent « bah on paye trop ». Donc ça doit peser quand même un certain poids à la fin du mois ou à la fin de l'année dans le budget ou dans l'équilibre financier de la famille.
0: Non mais c'est clair, si on regarde les budgets d'un ménage, vous avez le loyer, vous avez les impôts, et puis après, l'assurance maladie, ce genre de choses. Mais le loyer, les impôts, ça vous prend quasiment jusqu'au mois de juin de l'année, quoi, selon comment. Donc, c'est un gros poste. C'est souvent un poste un peu désagréable. Je pense que personne aime payer vraiment des impôts, mais enfin, c'est comme ça que le système fonctionne. Donc, oui, c'est quand même un poste important. Puis, si, moi, je compare l'entreprise pour laquelle je travaille, on a des bureaux en Suisse allemande aussi. Et ben moi j'ai mes collègues à Zoug qui gagnent la même chose que moi et qui payent beaucoup beaucoup moins, ou à Zurich, et puis j'ai pas l'impression qu'ils aient moins d'infrastructures que nous, et à la fin de l'année ils ont plus d'économies, plus de, ils payent, ouais, dans le canton de Vaud on est un canton particulièrement cher.
9: Ouais. Ce qu'on entend aussi souvent, alors évidemment j'y vais à gros traits, c'est que la classe moyenne paye trop d'impôts et les riches sont préservés, finalement en payent moins au prorata. Est-ce que c'est vrai ça?
0: Ben moi, je le vois dans la clientèle que je conseille au travail. Finalement, la classe moyenne, c'est sur cette classe-là qu'on a le moins de déductions, et puis que l'effet de l'augmentation est tout de suite, on le sent dans le porte-monnaie. Il y a peu d'éléments pour réduire la charge pour les grandes fortunes. Et moi, je pense que c'est extrêmement important d'en avoir. Des personnes qui viennent, qui s'installent, on a aussi besoin de gens qui payent beaucoup d'impôts. Et ça, c'est pour ça qu'il faut faire attention à certaines initiatives, notamment de la gauche, sur la taxation des successions, des donations, ce genre de choses. Il faut se rendre compte que ces personnes fortunées, elles peuvent bouger très vite, elles peuvent aller vivre ailleurs. On n'a pas tellement ce rapport pour moi, ça demanderait toute une logistique de partir, de bouger. Finalement, je pense que la classe moyenne en paye beaucoup, peu d'effets de déduction, et que les personnes fortunées, effectivement, c'est l'impact d'une augmentation d'impôts est relativement faible sur le budget total.
12: Alors, vous parlez de logistique pour se déplacer. Pourtant, certains et certaines le font, notamment, je pense notamment aux personnes à la retraite, de plus en plus de Suisses ne peuvent plus vivre en Suisse.
0: Ouais, on voit.
12: Parce qu'ils n'ont pas les moyens, simplement. Donc là, ils sont forcés de s'expatrier aussi.
0: Ouais. Non, mais c'est
12: et les impôts
0: c'est
12: jouent là-dedans.
0: Ben bien sûr, c'est mal fait de se dire si on a envie de rester et de pas pouvoir rester parce que la vie est trop chère, c'est mal fait. On voit même nous quand on part en vacances. Vous aussi, j'imagine, le café à 1,60€ cet été quand j'étais en Italie. Ben maintenant on trouve.
12: Et il est meilleur.
0: Il est pas mal. Et moi j'ai de la peine à trouver un café en dessous de 5 francs maintenant en ville de Lausanne.
9: Oui.
0: Sauf si vous le prenez à l'emporter. Si vous installez sur une terrasse, ça devient vite très cher.
9: Tax Zuckman, on entendait ça aussi dans votre élément, Anouk, cet impôt. Alors, Gabriel Zuckman, c'est un économiste français, assez jeune encore d'ailleurs, c'est quelqu'un qui a une quarantaine d'années. C'est un impôt plancher qui cible les très grandes fortunes. C'est de gauche ou de droite, la Tax Zuckman? A priori, plutôt de gauche, mais c'est plus complexe que ça. Vous qui êtes fiscaliste, comment voyez-vous les choses?
0: Non, mais il faut. Je pense que c'est important de pas non plus ces grandes fortunes. Oui, il y a des gens qui ont beaucoup d'argent. C'est pas forcément mal d'avoir de l'argent. C'est aussi des gens qui s'installent dans notre région,
9: Doivent participer au fonctionnement de la collectivité.
0: Qui participent parce qu'elles payent aussi. Moi, j'ai des clients qui payent vraiment beaucoup d'impôts, et on parle de millions. Et c'est des millions qui vont pouvoir faire des gros projets dans le canton. C'est aussi des gens qui sont souvent là avec une société et donc qui emploient du monde. C'est des gens qui peuvent avoir des collaborateurs, des employés de maison qui vont mettre leurs enfants à l'école. Et donc c'est des personnes qui vont aussi développer un peu économiquement autour et qui peuvent faire un grand, grand bien dans la région et en Suisse de manière générale.
9: La taxe Zuckman, si elle était adoptée, contraindrait ces gens à partir, à payer leurs impôts ailleurs ou...
0: Ben, moi, je pense qu'une des réussites qu'on a en Suisse, c'est qu'on a un système qui est relativement stable, où la manière de taxer les gens, est-ce que c'est juste ou pas, on peut en discuter, mais enfin, on a un impôt sur le revenu, on a un impôt sur la fortune, après on a bénéfices et capital pour les sociétés, on a un système d'imposition d'après la dépense pour les forfaitaires, alors qui est un petit peu différent, mais en fait, on a cette stabilité qui fait que le système fonctionne assez bien. Et si on regarde un peu les voisins autour, moi je vois beaucoup au travail, les Français, il y en a quand même beaucoup qui décident de bouger, on a l'Italie qui met en place des régimes d'imposition forfaitaire aussi, on a la Grèce, on a le Portugal qui a été pendant longtemps, qu'il est toujours un de ces pays où des Suisses un peu classe moyenne supérieure pouvaient aller et vous achetiez un bien immobilier puis vous payiez pas d'impôts pendant une dizaine d'années. Nous, on a la chance d'avoir un système où les gens peuvent venir et ils savent qu'il y a une certaine stabilité. Parce que tout le monde ne cherche pas. Moi, je vois, j'ai des fois des clients qui disent, moi, je veux aller, ils veulent venir en Suisse, puis ils veulent aller à Schwyz, quoi. Parce que c'est pas très cher. Et j'entends. Mais est-ce que vous avez, ma question, c'est toujours, est-ce que vous avez envie d'aller vivre à Schwyz? Parce qu'il faut, je critique pas Schwyz, ça peut être Zoug ou autre, mais je pense qu'il faut accepter de devoir payer des impôts en fonction du style de vie que vous voulez avoir. Est-ce que vous voulez être proche des montagnes? Est-ce que vous voulez être proche d'un aéroport, et voilà.
9: Roger Federer, dont vous aviez le poster dans votre chambre d'adolescente, il paye ses impôts à Zoug ou à Schwyz, non ?
0: Oui, je pense qu'il doit être sur... Quoique maintenant, il y avait cette maison qu'il avait construite sur le bord du lac de Zurich.
9: Ah oui, c'est ça.
0: D'un côté, il était côté Schwyz, mais c'est possible que maintenant, il soit côté Zurich.
9: Il a vécu à Dubaï aussi un moment.
0: Oui.
9: Vous en pensez quoi du rapport fiscal de Roger Federer?
0: Bah écoute, non, je pense qu'il a rapporté beaucoup à la Suisse, de manière générale.
9: On retombe sur nos pieds. Anouk Sauji, vous êtes avec nous jusqu'à 17h, il est 16h32 dans cette drôle d'époque. Voici, plutôt pour vous, Mélanie Martha Reeves and the Vandellas.
12: C'est gentil, vous commencez à connaître ma playlist.
9: Bah voilà, Heat Wave, c'est une vague de chaleur.

0: Heatwave, la vague de chaleur, Martha Reeves and the Vandellas, une chanson des années 60, mais qui anticipait déjà le réchauffement climatique
1: actuel.
0: C'est vrai,
1: c'est pour ça que j'adore d'ailleurs, non? C'est simplement parce que j'aime beaucoup Martha Reeves and the Vandellas. J'ai 81 ans sur Spotify, souvenez-vous.
0: Mais dans la vraie vie, beaucoup moins.
1: Oh, dans la tête, 12.
0: Dans la tête, 12, ouais. Et encore, et c'est ça qui compte. Quel âge avez-vous dans votre tête, vous, Anouk Soji?
2: Ah, moi je suis encore un peu une ado aussi.
0: Ah, c'est pas mal. Faut rester comme ça, non?
2: Eh oui, il faut.
0: Transition qui vaut ce qu'elle vaut et qui est parfaitement capillotractée, mais heatwave, vague de chaleur, réchauffement climatique, etc. On peut parler un peu de la mobilité dans les rues de Lausanne, si vous êtes d'accord. On encourage beaucoup les vélos. On dégage un peu les voitures, les prix des places de parc prennent l'ascenseur. Et comme dit Nathaniel Rocha dans son sketch, quelqu'un qui cherche une place de parc, il tourne et il brûle de l'essence. Est-ce qu'on va s'en sortir et si oui, comment? Dans une ville comme Lausanne, avec plein de collines, ça monte, ça descend, il y a beaucoup de vélos, il y a des trottinettes, il y a des bus électriques, des bus à trolley, des voitures, tout ça est un sacré casse-tête, non?
2: Ouais, et c'est marrant, vous avez pas parlé du piéton, celui qui marche.
0: Ah oui, le piéton.
2: Bah ouais, on oublie. Le piéton. Bah ouais, c'est un peu grand
0: oublié.
2: Vous avez
0: raison. Au milieu, il y a des piétons.
2: Bah ouais, au milieu, alors, je pense qu'il y a.
1: Au milieu, et puis dans la partie piétonne de la ville.
2: Oui, il y a le piéton qui est un peu le grand oublié des fois de ces politiques sur la mobilité mais je pense qu'on a effectivement une tendance ces dernières années à vouloir ultra favoriser le bus, le vélo. Bon, alors à Lausanne, on a quand même une topographie. Vous l'avez dit, ça monte, ça descend. Mm-hmm. C'est pas toujours simple. Tout le monde ne vit pas à 15 minutes à pied de la Migros ou de la COP, de la crèche, de l'école des enfants, de son travail. Donc, dans un monde idéal, moi, je rêverais cette un peu cette ville du quart d'heure où vous avez...
0: c'est joli, ça, la ville du quart d'heure.
2: Oui, la ville du quart d'heure. Ouais, c'est tout sous la main. Et puis, que vous puissiez tout faire à pied, ce serait le rêve. Maintenant, je trouve que ça correspond pas à la réalité de ce que beaucoup de personnes vivent. Alors déjà, tout le monde n'est pas assez en forme pour pouvoir tout faire à bicyclette. Mais il y a des fois, on a besoin de la voiture, pour X ou Y raison, de pouvoir changer, faire voiture, train, bus. Donc voilà, ça c'est un peu ma vision de la mobilité à moi. Et c'est vrai qu'on a un peu cette tendance à Lausanne ces dernières années à faire du pro-vélo, les voitures c'est les méchants, ça pollue, ça bloque la ville, c'est pas joli. Mais je pense que personne prend forcément sa voiture pour du plaisir.
1: Mais de fait, ça bloque souvent la ville.
2: Oui, ça bloque, mais ça bloque aussi les bus, ça bloque aussi. Hein, oui, il faut trouver un moyen que ça puisse circuler. Moi, je suis pas convaincue que le 30 à l'heure la journée soit forcément une raie. On doit avoir des axes qui sont dédiés à la circulation. On doit pouvoir dire sur ces axes-là, si vous devez aller d'un point A à un point B, il faut par exemple, passer par la route de Berne. Il faut pas qu'après on se retrouve avec des personnes qui vont dans les quartiers juste parce que leur application Waze a dit c'est plus rapide de 2 minutes si tu passes devant l'école. Non, il faut qu'on ait des axes qui sont dédiés à la circulation. Il faut qu'on ait des transports publics performants. Et ça passe aussi par des nouveaux métros qui arrivent, je l'espère, bientôt.
0: M3,
2: des bus à cadence. Si vous avez des bus toutes les 5-7 minutes, ça incite à prendre le bus. Hein. C'est des trottoirs qui sont dédiés aux piétons, il faut qu'on ait une vraie politique sur le transport et la mobilité qui soit un peu globale.
0: Est-ce qu'il y en a une? Ou est-ce qu'on procède un peu par petits bouts, voire même, pire encore, par électoralisme?
2: Bon, à Lausanne, je trouve que ça a été très, très anti-voiture pendant de nombreuses années. Ils ont un petit peu fait marche arrière au niveau de la gauche. Je trouve que le discours avait un peu changé l'année dernière, qui était pas. Mais effectivement, on voit le nombre de pistes cyclables qui ont été peintes, les travaux à Lausanne sur les routes, c'est assez dingue, quoi. Si vous circulez, alors je dis pas qu'il faut pas refaire plein de choses, mais effectivement, on voit que le nombre de mises à l'enquête pour refaire des axes supprimés des places de parc. Ça change.
0: La gratuité des transports publics, vaste et vieux débat, mais qui ressurgit à réitérer reprise. Vous en pensez quoi, vous qui êtes membre du PLR?
2: bon, moi, profondément contre. Je suis pour des transports publics qui sont pas forcément trop chers, mais rien n'est gratuit. C'est un peu bête, mais effectivement, il faut que les gens se rendent compte que ça a un coût. Il faut payer, il faut maintenir les bus, il faut avoir des collaborateurs qui conduisent les bus. Donc non, les transports gratuits, ça ne marche pas. Il faut des transports compétitifs. On peut envisager une certaine gratuité pour certaines classes de la population, des étudiants, des jeunes, des personnes âgées. En tout cas des rabais, mais du gratuit, c'est pas très bon. Je pense que les gens se rendent compte qu'il y a un coût derrière certaines prestations.
0: Quelle est votre pratique à vous en termes de mobilité, voiture, piéton, vélo, bus, tout ça à la fois?
2: Bon, moi je marche beaucoup. Ouais. J'habite sous gare, je fais beaucoup à pied. Je suis très bus, très train. Je suis 2-3 fois par semaine à Genève, donc je vais en train. J'aime beaucoup le train. D'ailleurs, donc quand je mes voyages à l'étranger, j'aime bien. En Corée du Sud, j'ai pris le train, c'était super.
0: C'était assez cher le train en Suisse.
2: Le train est très cher. Et puis, mais je fais partie de ceux qui ont une voiture et j'ai une petite Fiat 500 parquée en bas de mon immeuble que j'utilise pas beaucoup, mais de temps en temps pour des vacances, des week-ends ou des endroits qui sont malheureusement pas très accessibles en transport public.
0: C'est le contraire d'un gros SUV, la petite Fiat 500, pour ne pas faire de publicité pour cette très jolie marque italienne. Là aussi, le SUV, certaines formations veulent l'interdire dans les centres-villes. Est-ce que c'est une bonne chose ?
2: On dit beaucoup de choses sur le SUV. Est-ce qu'il faut, alors, il faut se rendre compte qu'il y a des voitures électriques qui pèsent tout autant que des SUV, qui ont des batteries.
0: Il y a des SUV électriques.
2: Il y a des SUV électriques. Donc, voilà, je pense que il faut que les gens achètent des véhicules qui correspondent à leur situation. Moi, je vois pas beaucoup de Hummer qui circulent dans les rues de Lausanne non plus.
0: Mais on a quand même des gros SUV de 2,5 tonnes, ouais. Électriques ou pas d'ailleurs. Est-ce que ça doit exister dans les centres-villes, ça?
2: Bah, je pense que c'est une certaine liberté aux gens de choisir ce qui correspond à leur mode de vie. Il y en a qui ont besoin pour leur travail, il y en a qui habitent dans des zones rurales où il neige, où c'est pas forcément déblayé tout le temps.
1: Ce qui n'est pas le cas de Sougar.
2: Non, Sougar, ça va. Mais oui, non, mais c'est pour
1: mais
2: ça
1: non,
2: que...
1: Je dis ça parce qu'on en voit aussi clair. Quand même beaucoup.
2: Mais Sougar, il a en pas... ville. Ouais, en ville, oui, mais si vous regardez, c'est pas forcément des Lausannois. Sougar, je vois très peu de SUV. Voilà,
3: il y a plus de vélos cargo.
2: Oui, beaucoup, ça prend beaucoup de place aussi.
0: Ah oui, c'est vrai, Anouk, vous en voyez, vous connaissez des gens qui roulent à vélo cargo?
2: Quelques-uns.
0: Ah oui, moi aussi j'en connais autour de cette table. Merci d'être avec nous, Anouk Soji. On parlera de votre rapport au féminisme, tiens, dans quelques minutes, juste après avoir écouté Sims, la suite.

0: c'était Sims dans cette drôle d'époque, 16h46. Nous sommes toujours avec Anouk Sauji, président du conseil communal de Lausanne, membre du Parti libéral radical. Anouk Sauji, femme jeune encore, à peine 35 ans. Vous signez il y a un peu plus de 2 ans, le 14 juin 2024, cette tribune opinion dans les colonnes du journal 24 heures. Aujourd'hui, 14 juin 2024, je ne fais pas grève, je suis au travail. On a compris que c'était quelque chose que vous aimiez bien travailler. Je ne fais pas grève non pas parce que je ne suis pas féministe ou parce que je me moque de la cause, mais tout simplement parce que je ne m'y retrouve pas. Et puis aussi parce qu'entre nous, je ne suis pas obsédé par la lutte contre le patriarcat, alors que la première grève féministe de Suisse en 91 avait pour but de tracer une véritable égalité entre hommes et femmes et de défendre des valeurs universelles et profondes. On peut se demander si en 2024, mais j'imagine qu'en 26 c'est peut-être la même chose, elle n'est pas en pleine dérive. Alors je vous resoumets cette tribune de 2024, Anouk Sauji. Et vous me disiez hors antenne qu'elle vous avait valu beaucoup de commentaires.
1: Oui, bon, moi j'ai écrit effectivement ce texte en 2024 en ma qualité de présidente des femmes PLR vaudoises, et parce que j'avais de la peine à me retrouver notamment dans ces dans cette grève féministe, dans ces manifestations où ça crie une certaine haine contre le patriarcat. Et puis alors, bah vous l'avez dit, moi je m'identifie pas du tout à ça, et je dis pas que je suis pas féministe, au contraire, mais effectivement j'ai un féminisme à ma manière et j'ai eu beaucoup de retours positifs de mes femmes parce que
0: positif donc.
1: Positif, oui. Ouais. J'ai eu très très peu de retours négatifs, parce que bon, finalement, ceux qui ne sont pas d'accord, ça ne se sont pas trop manifestés, mais de retours de personnes qui étaient contents que j'avais osé dire un petit peu ce que je ressentais, que j'étais pas seule en fait dans cette vision où on n'ose plus rien dire, on est obligé d'aller manifester. Non, il y a beaucoup de personnes qui se sont identifiées au fait. Moi, j'aime aujourd'hui encore qu'on m'appelle madame ou mademoiselle. J'ai envie que, donc quand je reçois un courrier de la ville, ça a été un sujet quand on a traité au conseil communal, est-ce qu'on doit laisser ou pas le monsieur ou madame un courrier quand la ville vous écrit ? Et puis il y avait ces discussions, non, on ne doit plus faire la différence, monsieur, madame, etc. Et moi, je suis profondément contre. Moi, j'ai encore. Je pense
2: vous préférez madame ou mademoiselle ?
1: Je dirais qu'aujourd'hui, si on m'appelle encore mademoiselle, ça me fait plutôt sourire, mais je le prends pas mal. Mais madame.
0: Certaines le prennent très très mal. Hein.
1: Oui, mais de nouveau, c'est pas ça me passe un peu au-dessus. Mademoiselle, je peux marier, ok. Madame, ça va aussi. C'est un peu un faux combat. Par contre, ce que je trouve important, c'est que par exemple dans les courriers qu'on reçoit de la ville de Lausanne, c'est encore important qu'on reçoit, on ait le nom, le sexe qui est indiqué, tout, parce que finalement, ma grand-mère, elle s'est battue pour qu'on ait le droit de vote à l'époque. Aujourd'hui, je pense que si on enlève typiquement l'indicateur du sexe en haut d'un courrier, c'est les femmes qui sont perdantes. C'est des statistiques. On ne sait plus, on mélange tout et on s'est tellement battu pour que la femme puisse ouvrir son compte bancaire, pour qu'on nous appelle madame, pour qu'on ait le droit de vote. Puis maintenant, sous prétexte d'une espèce d'égalité générale, on doit tout effacer et puis on doit plus dire. Quoi.
2: Mais là, vous parlez du genre.
1: Là, je parle du genre.
2: Il y en a plusieurs maintenant, des genres.
1: Oui, oui.
2: Il n'y en a pas juste.
1: Il n'y en a pas que deux, mais effectivement, ça fait partie de ce que j'essayais de dire dans ce texte sur le féminisme. Moi, je ne me retrouve pas avec ces cortèges de femmes en colère dans la rue. Je ne m'identifie pas du tout à ça.
0: Quel serait le danger de ça, justement? Vous ne vous identifiez pas. Est-ce que vous allez jusqu'à dire que ça peut présenter un danger pour le vivre ensemble, pour la société?
1: Oui, je pense qu'il faut qu'on fasse en sorte de pas être trop clivant dans la cause. Je pense que ça dessert. Je pense que dans le fond, on est tous pour l'égalité des sexes, mais on voit, voilà, notamment dans la grève féministe et les positions que le collectif prend, eh bien, il y a de plus en plus d'exclusion ou de prise de position, notamment sur des conflits internationaux. Et je pense que ça dessert la cause. En fait, la grande perdante de l'histoire, c'est l'égalité de la femme. Finalement, de prendre position sur des conflits qui ne nous concernent pas, tout aussi important soit-il, hein, c'est pas la question. Mais plus on commence à dire c'est ça, mais pas ça, et on défend ça, et pas ça, eh bien, on oublie finalement le but qui est une égalité homme-femme pure et simple.
0: Il y a des débats politiques, y compris ici, autour d'un congé menstruel, par exemple. Vous vous positionnez comment, vous ?
1: Bon, moi, je suis contre. Oui, on en a discuté aussi à la ville de Lausanne.
0: Oui, non, c'est pour
1: moi,
0: ça que j'en parle. Oui.
1: Je suis contre le congé menstruel. Pas que je reconnaisse pas que ça peut être extrêmement difficile d'avoir des règles douloureuses. Moi, c'est pas facile tous les mois non plus. Mais en fait, ce que moi, j'ai pas envie, c'est cette tendance où on doive maintenant dire à notre employeur pourquoi on vient pas au travail. Je pense qu'on a le droit d'avoir des congés maladie. Si c'est important, et ben on peut avoir des arrêts maladie. Mais moi, j'ai pas envie de dire à mon chef, je ne viens pas demain parce que j'ai mes règles. Ça ne le regarde absolument pas. On demandera jamais à un homme pourquoi il vient pas au travail. Et cette tendance maintenant de dire il faut expliquer que c'est en lien avec le congé menstruel, ça me gêne. J'ai envie de garder cette petite intimité, voilà.
3: Mais vous croyez qu'il y a beaucoup de femmes qui viennent pas travailler parce qu'elles ont leurs règles ou bien justement parce qu'il y a pas de congé menstruel, elles viennent quand même travailler et puis qu'elles se taisent et puis qu'elles souffrent.
2: Qu'elles prennent un médicament.
1: Voilà. Mais oui, mais moi, des fois, je suis d'accord. La tablette d'ibuprofène que je prends pendant 3 jours et que je vais travailler, des fois, je me dis, je suis complètement débile. Mais pour ça, il peut y avoir des congés. On a le droit qui prévoit des congés maladie. On peut aller chez le médecin. Moi, je pense qu'il faut. On n'est pas obligé de tout dire, tout ce qu'on a non plus. On a le droit de ne pas aller travailler si on n'est pas en forme. On n'est pas obligé d'expliquer pourquoi.
0: Ça c'est dit, Anouk Sogi. Voilà, bon bah vous avez une belle année qui vous attend, celle de la présidence du conseil communal de la ville de Lausanne. Ensuite, il y aura des élections cantonales. Et je me suis laissé dire aussi qu'il y avait des élections fédérales l'année prochaine, au mois d'octobre 2027. Vous projetez comment, en termes politiques, dans 10 ans, dans 20 ans, vous voyez où? Vous êtes une passionnée de la politique, donc j'imagine que vous aimeriez toujours pouvoir en faire, mais où?
1: Il faut pas faire trop de plans en politique. La politique, c'est pas tellement une méritocratie, hein. C'est pas,
0: ça se saurait.
1: Que plus on bosse, plus ça va.
0: Ouais.
1: Moi, tant que j'ai du plaisir, je continue.
0: C'est
1: j'ai
0: pas
1: du
0: mal.
1: Plaisir et c'est important. J'ai aussi d'autres choses dans ma vie.
2: Le
1: fiscalisme. Voilà.
0: Et Taylor Swift.
1: Non, Taylor, les voyages.
0: Les voyages.
2: Qui est très féministe d'ailleurs, Taylor Swift.
1: Il faut aussi se rendre compte que moi j'ai une vie pleine et riche à côté. J'aime bien le côté législatif où on peut dire un petit peu ce qu'on. Je me vois pas aujourd'hui dans un exécutif. Pour le moment,
0: un conseil d'État vaudois, par exemple.
1: Ouais. On sait pas. Non, mais il faut voir. Tant que j'ai du plaisir, je continue. Il y a aussi autre chose dans la vie. Mais il y aura toujours une partie. Maintenant que j'ai découvert cette politique, c'est super. J'ai énormément de plaisir.
0: J'adore avoir une politicienne ou un politicien, mais c'est vrai qu'on entend peu souvent le mot politique et plaisir dans cette émission, mais vous l'avez prononcé je ne sais pas combien de fois.
1: Ah oui, non, mais je m'éclate. Ça, c'est je suis fatiguée, mais je m'éclate.
0: C'est très important.
2: Oui, c'est vrai. Moi, je suis aussi pour le plaisir.
0: Pour le plaisir. Pour le plaisir, c'était une chanson d'Herbert Léonard et c'était le film produit par
2: dont nous parlions hier,
0: ouais.
2: Qui parle de l'invention du womanizer.
0: C'est une autre histoire.
2: Pas tout à fait la même chose.
1: Une autre notion de plaisir.
0: C'est une autre notion de plaisir. Donc pas de candidature à part au Grand Conseil l'année
1: Grand
0: prochaine.
1: Conseil.
0: Ça.
1: Et puis après, donc on a effectivement les élections cantonales en février où je serai candidate. Puis après on a les élections fédérales au mois d'octobre-novembre. Et là un travail plutôt de l'ombre puisque je serai la chef de campagne du PLR vaudois pour les élections fédérales.
0: Ah très bien. Et ça c'est connu, ça a déjà été dit ça.
1: Oui, en tout cas à l'intérieur du PLR. C'est connu,
0: oui,
1: mais c'est un travail.
0: Mais je l'apprends là aujourd'hui avec vous.
1: C'est un travail un peu de l'ombre. Je serai la chef d'orchestre des candidats PLR aux élections fédérales du canton de Vaud.
0: Donc 100% comme fiscaliste, 50 à 60% comme présidente du conseil communal, et puis le reste, ce sera chef de campagne pour le PLR vaudois.
1: Oui.
0: Mais vous allez placer ça où?
2: Bah la nuit.
0: Bon. Ouais, entre 4 et 6 heures du matin.
1: Je suis très organisée.
0: Oui, vous avez l'air. Merci infiniment d'avoir été des nôtres. On
1: Merci
0: a parlé de plein de sujets de fond et aussi plus légers. C'est le temps de cette émission. Merci Anouk Sogi.
1: Merci à vous, vraiment. Merci.
0: On se quitte avec la Mano Negra. Ça nous ramène plutôt dans les années 80.
2: Oui, 80-90.
0: Oui, 80-90. 80, oui.

La Mano Negra, Out of Time Man. Et c'est plutôt Mélanie et Anouk qui avaient raison. C'est pas les années 80, c'est le début des années 1991. Voilà. Et comme notre programmatrice Stéphanie Jovanovic ne fait jamais les choses par hasard, 91, c'est aussi la date de naissance, l'année de naissance de notre invité du jour, Anouk Soji, et qui fêterez votre anniversaire dans quelques jours, le 13 octobre, si vous voulez lui envoyer des fleurs. Merci beaucoup d'avoir été des nôtres.

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0: 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Laurent Blanchard.
1: Le Premier ministre français Sébastien Lecornu cherche à désamorcer le mouvement de grogne à la veille de nouveaux rassemblements ce jeudi. Dans une allocution hier, il affirme que les forces de l'ordre n'ont pas pour instruction d'affronter les lycéens. Il promet aussi des annonces à la fin du mois. Les représentants des lycéens et des étudiants demandent pour leur part d'être reçus à Matignon. Et à la veille de cet acte 4, le ministre de l'Intérieur annonce, lui, la suspension de l'usage des grenades assourdissantes. Un adolescent de 15 ans a eu la main arrachée lors d'une manifestation à Lens. Par ailleurs, une enquête a été ouverte après qu'un adolescent de 17 ans a été blessé à la tête, apparemment par un coup de matraque, lors d'un rassemblement hier à Marseille. La Cour des comptes vaudoise épingle les services de la ministre de l'économie, Isabelle Moret. En ligne de mire, l'aide à la création et au développement des entreprises, un dispositif complexe, peu lisible selon la Cour des comptes qui critique aussi l'absence de suivi. Ces aides sont pourtant passées de 14 à 24 millions de francs entre 2021 et 2025. La promotion économique souligne toutefois que l'ensemble des recommandations ont été acceptées et que certaines sont déjà intégrées. Les députés fribourgeois votent, eux, un soutien exceptionnel à fonds perdu pour l'agriculture touchée par la sécheresse. Au moins 10 millions de francs, dont 5 issus du plan climat, iront à des aides ciblées. Le gouvernement pourrait envisager des aides ponctuelles non remboursables. Le FMI s'apprête à débloquer 1,2 milliard de dollars pour le Pakistan. Le Fonds monétaire international annonce cette nuit être parvenu à un accord préliminaire. Il doit encore recevoir la validation du conseil d'administration. Le Pakistan est l'un des principaux débiteurs du FMI après l'Argentine et l'Ukraine. Le géant sud-coréen Samsung Electronics annonce, lui, cette nuit, s'attendre à un bond de plus de 780% de son bénéfice sur un an, et ce, au troisième trimestre de cette année. Son bénéfice d'exploitation s'établirait à 195 000 milliards de won, sur trois mois donc, soit l'équivalent de 121 milliards de francs, bénéfice porté par l'envolée des prix des semi-conducteurs. Donald Trump, grand prince, à quelques semaines des élections de mi-mandat, le président américain souhaite qu'un luxueux complexe de golf qu'il possède en Floride soit transformé en résidence présidentielle sécurisée, à l'image de Camp David. Ce nouveau projet reste flou toutefois sur d'éventuelles retombées financières pour la famille Trump. Donald Trump, lui, affirme que cette résidence servirait à tous les futurs présidents. On le connaît pour ses livres sur la rhétorique et les ressorts de la manipulation politique. Clément Viktorovitch est actuellement en tournée sur scène avec L'Art de ne pas dire, un spectacle qui puise dans ses 15 ans d'études de la vie politique et aussi du passage au crible des discours de nos représentants. C'est à suivre ce soir, à voir ce soir notamment au théâtre de Beaulieu à Lausanne. Temps très nuageux cette nuit avec quelques précipitations qui vont s'intensifier en fin de nuit. Précipitations souvent continues et soutenues le long des Préalpes. La limite plus neige descend aujourd'hui entre 1500 et 1700 mètres, de 10 à 30 cm de neige fraîche au-dessus de 2500 mètres d'ici demain. 15 degrés en plaine ce matin, 11 degrés en fin de journée.
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3: Et Raphaël Wolf, bonjour Raphaël, comment ça va?
4: Ça va bien vous?
3: Mais ça va pas trop mal, on est aussi avec Didier Rossa en régie qui se manifeste à l'instant avec son fameux tapis que nous écoutons un instant. Écoutons-le pour voir comment il est.
4: Là, c'est plus un tapis. Là,
3: C'est pas mal. Non, mais c'est ces musiques qu'on entend, mais sans les entendre.
4: Ouais,
3: et nous n'aimons pas la
4: tapisserie. Une musique d'ascenseur, mais non, en fait.
3: Voilà, mais non, mais pas du tout. Voilà. C'est une musique de voyage qui va nous emmener dans plein de salles de cinéma et devant plein de films aujourd'hui, parce que nous sommes mercredi. Et le mercredi, vous le savez, dans Vertigo, c'est cinéma exclusivement ou presque. Alors aujourd'hui, c'est totalement exclusif, puisque.
4: C'est même explosif.
3: C'est exactement ça. Nous aurons le plaisir d'entendre dans cette émission Sarah Arnold, réalisatrice, et Ella Rumpf, actrice, pour un film qui s'appelle, Raphaël, L'espèce explosive.
4: Exactement, avec Alexis Mananti, c'est un film absolument ovniesque qui change de ton, de genre. Enfin, moi, j'ai trouvé ça absolument incroyable, mais je vous en dirai plus, évidemment, pendant le débat cinéma. Mais en tout cas, ça a été un plaisir de rencontrer cette cinéaste dont c'est le premier long métrage, qui a des origines aussi en partie suisse, et Ella Rumpf aussi en partie suissesse, comme vous le savez.
3: Exactement. Et puis, dans le débat, eh bien, il y aura de toute façon L'espèce explosive. Il y aura également The Social Reckoning.
4: Réalisé par Aaron Sorkin, vous savez, le scénariste de Social Network, alors que ce n'est pas une suite.
3: Qui racontait la naissance de Facebook.
4: Et surtout un biopic de la jeunesse de Mark Zuckerberg. Alors là, il est relégué au second plan. On va plutôt suivre en fait, l'histoire tout à fait vraie d'un journaliste du Wall Street Journal qui a enquêté en 2019 avec une whistleblower,
3: une lanceuse d'alerte
4: qui travaillait pour Facebook pour dénoncer en fait, les stratégies extrêmement nocives du groupe. Donc voilà, c'est pas du tout la même optique.
3: Et puis La Maison de nos rêves.
4: Mais oui, alors, une comédie française de Claude Zidi Junior, vous savez, le fils de Claude Zidi, avec Kev Adams. Donc voilà, Kev Adams qui va acheter en viager avec sa future femme une maison. Et malheureusement, évidemment, la propriétaire ne va pas décéder aussi vite, je vous laisse deviner.
3: Exactement. Et puis il y aura vos conseils avec un film qu'on avait adoré à l'époque, Perdrix.
4: Ah, c'est juste, vous aviez adoré aussi. Oui, parce qu'en fait, bizarrement, L'espèce explosive m'a fait un peu penser à ça, puisqu'il y a
3: un gendarme
4: dont la vie un peu réglée va être, on va dire, bouleversée par l'arrivée d'une personne un petit peu, on va dire, rebelle, ermite. Et voilà, ça m'a un tout petit peu suggéré de revenir à ce Perdrix que j'ai revu avec un plaisir absolument intact.
3: Et puis dans ce débat, vous ne serez pas seul, Raphaël, puisqu'il y aura à vos côtés Thomas Lécuyer, qui lui nous conseillera The Plague. Alors on se doute bien pourquoi. Le Plague, c'est quoi? C'est
4: Plague.
3: La maladie, The Plague, c'est la peste. Et voilà, il se passe des choses comme ça du côté de l'Oural, si vous voyez ce que je veux dire, qui laisserait penser qu'il y a une raison à la diffusion de ce film, non?
4: Oui, mais alors non, c'est pas du tout un film de contamination type genre Covid ou je sais pas quoi. Non, c'est un film qui va parler de harcèlement scolaire que j'ai eu la chance aussi de voir il y a quelques temps et qui est absolument mais terrifiant.
3: The Plague, ce sera le conseil du jour de Thomas Lécuyer qui sera avec vous dans ce débat cinéma. Mais on va passer tout de suite à totalement autre chose.
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3: Place maintenant à L'espèce explosive de Sarah Arnold avec Ella Rumpf, Alexis Mananti et Vincent Dedienne. Nous sommes dans la campagne du nord-est de la France. Des sangliers ravagent les cultures et provoquent une guerre ouverte entre chasseurs et agriculteurs. Brun est un céréalier en faillite. Il lutte pour maintenir sa ferme à flot. Et lorsqu'un notable du coin le pousse à bout, il déraille, le flingue et disparaît. Un an plus tard, voici Fulda, incarné par Alexis Mananti, un gendarme corse muté dans la région pour raisons disciplinaires. C'est lui qui va mener l'enquête, tandis que Stéphane, incarné par Ella Rumpf, la nouvelle psy de la gendarmerie, va réveiller ses traumas passés.
5: Vous avez tous rencontré le maréchal des logis-chefs Orsini. Il arrive tout droit de Corse, donc si la gendarmerie explose, on saura vers qui se tourner. La DGGN nous envoie un psy. Apparemment, on aurait des raisons de consulter.
6: C'est comment quand vous sortez de vous?
7: Bordel. Il y a un problème avec les sangliers, capitaine. Il y en a trop, et ils sont trop gros. Il y a un trafic, j'en suis sûr.
5: Qu'est-ce que vous cherchez, Orsini? L'anarchie? Le chaos?
7: Eh, ça se remet plus vite qu'un homme, une mouche, hein. On pousse le mur de la colère. Libertà per tutti d'indono!
4: Sarah Arnold, le projet, je crois, donc, a démarré sur la base d'un article de presse, un fait divers. Qu'est-ce qui vous a inspiré les prémices de cette histoire?
2: Ben, il y avait ce contexte un peu explosif, un peu de contestation, de colère d'un groupe contre un autre, de désaccord en fait, voilà, sur cette question des sangliers qui ravagent un peu les cultures, donc c'est-à-dire les sangliers qui sont nourris par les chasseurs et les qui deviennent de plus en plus nombreux et qui viennent saccager les champs des agriculteurs, et ça parlait de ce contexte voilà très très explosif. Et puis il y avait ces sangliers qui n'avaient rien demandé à personne, qui étaient libres, sauvages, et sur lesquels les humains projettent tout un tas de choses. On les appelle les nuisibles, et moi ils m'intéressaient beaucoup par rapport à leur liberté, leur vivacité. Et puis voilà, ça, j'ai eu l'impression de voir là une espèce de métaphore. C'est pas vraiment un film sur la chasse, c'est plutôt une métaphore sur politique, sur le fait qu'une minorité peut-être privilégiée vient causer une souffrance, une problématique, une colère chez une majorité plus modeste. C'est voilà, question de classe.
4: Mais alors à partir de ce point de départ qui est assez politique, vous allez greffer tout plein de micro-histoires, notamment une intrigue policière, une intrigue un peu romantique entre justement cette psy et ce gendarme corse qui est un peu paumé dans cet univers. Il y a un humour aussi qui va osciller entre le côté très noir, le côté plutôt tendre. Enfin, vous mélangez beaucoup, beaucoup de choses.
2: Disons qu'au départ, je n'avais pas dans l'intention particulière de mélanger des tons et des genres. C'est venu par rapport à des influences que j'avais de cinéma, par exemple américain. Il y avait cette enquête, il y avait une double enquête, une enquête policière, une enquête psychanalytique, une histoire d'amour, une volonté de faire un polar, mais en même temps un film aussi qui joue avec le genre, puisqu'il y a ces importations illégales de sangliers polonais qui sont énormes, donc on joue avec le genre, le monstrueux. Le monstrueux, c'est aussi le fantasme. La chasse, c'est beaucoup une question de fantasme. Et le comique, la comédie est venue des dialogues, mais aussi des acteurs eux-mêmes. Donc c'est quelque chose qui s'est construit en s'accordant le droit d'une certaine liberté, de ne pas vouloir faire tel ou tel genre, mais juste de suivre un désir de cinéma, enfin plusieurs désirs de cinéma. L'idée était de suivre le désir de l'histoire, du film, le désir de cinéma, comme un sanglier qui serait un peu intuitif, qui court dans un sens, qui le scénario bifurque dans un autre, change de... il s'agissait de surprendre le spectateur, se surprendre nous aussi dans la fabrication, pour éviter de rester dans une case, puisque ça parle voilà, du fait d'être peut-être hors norme, hors du cadre, de qu'est-ce que ça veut dire le cadre imposé par notre époque, et qu'est-ce que ça fait quand on sort du cadre et qu'on réfléchit autrement ou qu'on agit autrement. Donc c'était s'accorder le droit à une certaine liberté. C'est un peu le comique du désespoir, quoi. Disons que notre époque est quand même assez très sombre, et mieux vaut en rire tant qu'il est trop tard, diraient certains. les codes du film américain, on les a utilisés en effet pour jouer, parce que moi j'aime beaucoup le cinéma américain de Paul Thomas Anderson, des frères Cohen, Kelly Richards et tout ça, la manière dont ils filment les États-Unis. Donc nous, on a en effet regardé de ce côté-là, mais tout en sachant évidemment qu'on fait un film dans la Marne, enfin dans la Meuse, et que les paysages sont bien moins incroyables, et puis que les forces de l'ordre sont habillées en bleu layette. Donc il y a tout ce côté un peu ridicule qu'on avait tout à fait envie de travailler. Cependant, c'est pas parce qu'on travaille le ridicule qu'on n'est pas sérieux.
4: Ella Rumpf, alors je rappelle que vous jouez donc ce personnage de psy dans le film qui va se retrouver avec le personnage d'Alexis Mananti, qui est donc ce gendarme corse un peu perdu dans cette enquête autour des sangliers. Vous disiez, Sarah Arnold, que vous essayez d'avoir un petit peu la dynamique du sanglier. Vous-même, en tant que comédienne, est-ce que vous avez dû quelque part vous plonger un peu plus au fur et à mesure du récit dans quelque chose de très animal, très impulsif, très instinctif,
8: hein? J'aimerais pas utiliser le mot animal pour définir l'intuitivité. Mais j'ai l'impression que c'est quelqu'un qui déborde peut-être dans le sens où elle n'a pas envie de se soumettre à un cadre ou à une injonction qui est attendue d'elle et à des injustices finalement. J'ai l'impression que c'est une femme qui est réveillée, qui est là et qui a des sentiments, qui sait qu'elle doit mettre des choses de côté, mais elle n'y arrive plus. Et elle porte en elle une virilité, peut-être une virilité qu'on accorde majoritairement plutôt peut-être à l'homme, mais qui est quelque chose de très féminin et qui peut nous rappeler peut-être quelque chose peut-être de plus instinctif.
4: Alors assez vite, on sent aussi, Sarah Arnold, que ce qui vous intéresse dans le film, c'est de perturber justement aussi ces rapports entre le masculin et le féminin. Vous avez joué sur un casting qui est assez particulier. On voit notamment effectivement Alexis Mananti qui va être assez misogyne au départ et puis en fait beaucoup plus trouble que ça. On ne sait pas très bien quelle est son orientation sexuelle, quel est son désir, quelle est sa propre attitude sur sa propre masculinité. À côté aussi, ben, Vincent Dedienne, qu'on a l'habitude de voir souvent dans les rôles, on va dire plutôt, entre guillemets, sensible, qui la joue, on peut le dire, hein, un hétéro-beauf bien appuyé. Ella Rumpf qui vient justement de nous dire aussi que c'est un personnage qui est un petit peu plus, on va dire, rugueux que la gentille psy qui va aider ces pauvres hommes perdus. Le casting, à la base, était fondamental pour déjà trouver, en fait, cette tonalité qui allait à jongler un peu plus librement avec les genres.
2: Dans un premier temps, oui, il y avait toute cette envie de parler du désir comme quelque chose de libre, donc et d'essayer d'échapper, comme le film essaye d'échapper au genre et aux étiquettes, et bien l'orientation, le désir des gens, c'est quelque chose qui les regarde et qui peut changer en fonction des époques de nos vies, et donc de considérer la sensualité ou le désir comme quelque chose qui peut se redéfinir, qui peut être complètement libre, ça c'était très important. Donc c'est pour ça qu'on a travaillé aussi sur voilà le personnage de Fulda, c'est un homme. J'ai choisi Alexis Mananti en effet parce que il a cette corporéité, un corps assez massif, quelque chose d'assez masculin, et tout l'enjeu c'était de l'emmener vers la féminité, vers sa sensibilité, sa féminité. Stéphane, il s'agissait d'essayer de la

0: avec son prénom Épicène et cette ambiguïté qui se dégage d'elle, Ella Rumpf qui donc joue le rôle de Stéphane, la psy de la gendarmerie. Et les gendarmes sont Vincent Dedienne, Alexis Maninti qui est muté de Corse vers le Nord-Est, et puis leur supérieur hiérarchique, très louche, Bertrand Belin.
1: Marshall.
0: Voilà, qui excelle parfaitement dans ce rôle de type très louche. Le film, c'est L'espèce explosive. On va le retrouver d'ici quelques instants. On va retrouver Sarah Arnold et sa comédienne Ella Rumpf. Ce sera juste après ce titre signé Zazie dans Vertigo. C'est une proposition de notre programmateur Bastien Arnold. La voici, la voilà, et on se retrouve juste après.
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1: Oula Viva, c'était Zazie dans Vertigo. Nous sommes nous en compagnie d'une réalisatrice, Sarah Arnold, d'une comédienne, Ella Rumpf, et nous parlons de ce film, L'espèce explosive.
2: Pareil, vous êtes une bonne psy.
3: Ah.
2: C'est parce que vous aimez ce que vous faites, j'imagine.
3: J'imagine, oui.
2: Ouais, moi c'est pareil, j'adore mon travail. J'adore mon travail, j'adore mes collègues, j'adore donner aux autres plus qu'à moi-même. Pardon, normalement je suis modeste.
3: Bon, ok, mais... quand vous voulez venir?
2: Quand vous voulez.
3: Demain, 14h30?
2: Ouais, super. J'espère qu'on pourra aller au fond des choses.
3: Au fond des choses? Attendez, c'est moi le fond et vous la chose? C'est quoi ce phallus-là qui vous dépasse du front? Vous allez continuer longtemps à chier votre connerie, là, par petite dose, là, comme ça, pip-pip-pip, bien serré dans votre uniforme à la con? Et retournez plutôt encadrer les photos de vos enfants moches assis à l'ombre de votre chien au lieu de vouloir aller au fond des choses, c'est plus prudent.
1: Ella Rumpf, psychiatre.
4: Qui s'y froid typique.
1: Oui, qui s'y froid typique, absolument. Vincent Dedienne, gendarme, pris au piège de... Enfin, pris à son propre jeu, en fait. C'est vraiment l'arroseur arrosé dans cette séquence. Le rôle d'Ella Rumpf, c'est le rôle de Stéphane. Elle est psychiatre. Elle va à la rencontre de ces gendarmes dont certains sont polytraumatisés, on peut le dire un petit peu comme ça, Raphaël.
4: Oui, hein, totalement.
1: On va le dire, voilà. Dans ce film qui s'intitule L'espèce explosive, comment voit-elle son rôle, ce rôle de Stéphane? Écoutons-la.
5: Pour moi, c'est un film vraiment qui révèle aussi à quel point ben les gens ils encaissent en fait dans leur vie quotidienne, ouais, et comment ils se réveillent. C'est un film qui nous réveille en fait et qui nous rappelle que un chemin en dehors de l'anesthésie est possible et que le désir est de se défaire de nos fonctions et de tout

0: qui nous empêche, nous rappelle que on a le droit de vivre et de retrouver peut-être de la joie et de l'espoir. Je veux dire, la seule manière dont on va retrouver en fait un horizon et revoir le futur, c'est aussi à se défaire des censures et ce qui nous enferme, et de retrouver en fait ce qui nous lie tout entre humains, tous ensemble. J'ai l'impression que ce film, il nous invite de sortir de la case dans laquelle on est, de ce rôle que la société nous donne ou qu'on se donne à soi-même parce qu'on a envie d'être aimé, vu. Il y a une injonction de la normativité dans notre société. Il y a quelque chose qui est très... on sait ce qui est normal d'une certaine manière, et j'ai l'impression que c'est quelque chose qui devient de plus en plus fort. Et
1: c'est vrai que dans le film, en fait, ce sont les personnages hors cadre et différents qui amènent la salvation, en quelque sorte. Le futur ou l'ouverture ou l'espoir est amené par des personnages qui sont un peu étranges, un peu
2: en marge, on peut le dire aussi.
1: En marge. Ce que j'ai énormément apprécié dans le travail avec Alexis et là, c'est leur envie de jouer et d'aller un peu trop loin. Et souvent, la question, c'était, est-ce que c'est pas ridicule? Pas du tout. Donc, c'était souvent, durant le tournage de ce film, on se regardait, on se disait, est-ce que c'est ridicule? Non, c'est pas ridicule, il faut y croire, allons plus loin, allons encore plus loin. Donc il y avait quelque chose aussi de l'ordre d'un jeu, on cherchait pas un jeu naturaliste, on cherchait un jeu peut-être burlesque qui finalement finit par rejoindre l'authenticité, paradoxalement.
2: Est-ce que ça, le fait que ça soit votre premier long métrage aussi, Sarah Arnold, ça aide justement pour pas être déjà quelque part un peu dans des balises qui seraient fixées avec l'expérience de tournage? Est-ce que ça rend peut-être plus audacieux?
1: Ça, je sais pas, mais parce que c'est mon premier long, donc je ne sais pas. En tout cas, dans les courts métrages que j'ai pu faire, ce qui m'intéresse au cinéma, c'est d'essayer, c'est d'explorer, c'est d'essayer de toujours se mettre en danger par rapport à des choses que, pour moi, l'intention est presque plus importante que le résultat.
2: Ah oui.
1: Quand je vais au cinéma, il y a des films qui sont pas totalement réussis, mais qui tentent des choses et je trouve ça, c'est ce qu'il y a de plus beau au cinéma. C'est l'intention plus que le résultat, je trouve. S'il m'est donné la chance de continuer à faire des films, j'aimerais continuer à explorer des choses que je n'ai pas faites et à essayer. Et c'est souvent quand c'est pas totalement réussi que ça donne une honnêteté.
2: Ella Rumpf, vous retrouvez justement dirigée par une cinéaste qui réalise son premier long métrage. Ça change quelque chose pour vous d'avoir un regard que vous pouvez pas non plus vous-même juger par rapport à des films précédents, à part les courts-métrages, on est bien d'accord.
0: Un regard, vous voulez dire?
2: Quelque part un peu neuf que vous allez avoir posé sur vous.
1: D'expérience.
2: Comme Julia Ducournau sur Grave, enfin il y a eu quelques fois où vous avez eu cette expérience. Mais
0: non,
2: sinon,
0: mais pas mal de fois, j'ai fait beaucoup de premiers films, mais je dois te dire très honnêtement, c'est ce que j'aime beaucoup, beaucoup, beaucoup, les premiers films. Pour une raison, c'est que souvent, quand une femme a le droit de faire son premier film, ça veut dire qu'elle a passé probablement des années à travailler extrêmement dur et à articuler ce qu'elle a envie de raconter, et elle a réfléchi beaucoup à son sujet, et l'envie de raconter son histoire, elle est probablement très très forte. Et en fait, cette énergie qu'il y a derrière un premier film, souvent il y a aussi une idée ou une histoire très qui tient à cœur à quelqu'un, donc il n'y a pas quelque chose d'acquis encore, et je pense qu'il y a quelque chose dans l'énergie d'un premier film, oui, qui m'attire beaucoup, parce que il y a de l'engagement et un désir de créer quelque chose d'authentique et fort. C'est pas à tous les coups réussi, mais souvent c'est les expériences où je vis des choses moi-même aussi très forte et où j'apprends énormément. Je dis pas que les deuxièmes, troisièmes films,
2: non,
0: c'est
2: bien
0: pas...
2: sûr,
0: mais je trouve que c'est un terrain très intéressant et que ouais, j'espère continuer à explorer. J'ai pas envie de m'arrêter et me dire maintenant j'ai fait tant et tant que films, je vais plus que travailler avec des gens établis qu'on connaît. Je pense que ça me réveille à chaque fois aussi, ça me remet dans la position de la première fois. Je trouve ça très beau en fait.
2: On dit parfois qu'un film, ou le désir d'un film, peut naître simplement d'une seule image. Je me demandais si le désir de ce film-là, Sarah Arnold, il n'est pas venu d'une image simplement deux mains qui se tiennent, et qui va quelque part dans le noir d'ailleurs, et qui va quelque part lutter ou résister contre un monde alors où d'habitude on est plutôt dans la corruption, la violence.
1: Oui, c'est un personnage qui à un moment donné dit « aimer c'est comme résister, et résister c'est tenir la main de quelqu'un dans le noir ». Tenir la main de quelqu'un dans le noir, j'ai l'impression qu'on, cette époque, on est pas mal dans le noir et qu'il faut qu'on se tienne la main et que, et surtout, il faut qu'on tienne la main de ceux qui ne nous ressemblent pas. Et aujourd'hui, on se sent très fort la volonté de diviser les gens alors que, y a rien de plus beau que la diversité, l'altérité et que c'est ça qui fait notre richesse et, je pense qu'il faut qu'on se rappelle de l'amour et de l'empathie. L'empathie, toujours, qu'on peut avoir les uns pour les autres. Sinon, on va tous mourir, quoi.
0: Le cinéma, des fois, peut, ou en tout cas, pour moi, a pu le faire, des performances ou des films ont pu ouvrir des fenêtres en moi que j'avais peut-être fermées. Et j'ai l'impression que oui, par exemple, dans ce film-là, où je touche, par exemple, au ridicule à certains moments, c'est intéressant comment, des fois, ces moments-là, ça peut nous ouvrir notre fenêtre à oser, en fait, l'empathie pour soi-même aussi, et d'oser le ridicule d'être soi-même. voilà.
2: D'être en connexion, quelque part, totalement, avec même des zones qu'on ne soupçonnait pas.
0: Exactement, et je trouve ça... Moi, j'aime bien me dire que de me rendre ridicule pour que d'autres gens puissent se permettre de se sentir ridicule.
2: Forme de catharsis, quelque part. Merci beaucoup, en tout cas, Hélène Rumpf, pour cet aveu.
0: Même
2: si vous voulez être ridicule dans le film.
0: Non, mais c'est plutôt pour en revenir à l'empathie de l'autre ou soi-même. J'ai l'impression que c'est une porte... vers l'empathie que ce film ramène d'une certaine manière, sans dire ridicule, mais le jeu d'acteur, par exemple, ou des performances, des histoires, elles nous invitent à zonder soi-même et réveiller de l'empathie.
2: Vous parlez donc de ce film, L'espèce explosive, qui est votre premier long-métrage, Sarah Arnold, et la Room, vous jouez donc dedans. Merci beaucoup, beaucoup,
1: merci
2: d'avoir passé cette demi-heure avec nous, et bonne soirée.
1: Et allez aussi
0: bonne
1: démarrer.
2: C'est mieux.
0: Oui.
3: Et merci Raphaël pour cette interview de Sarah Arnold et de Hélène Rumpf. Le film sera dans quelques instants au menu du débat critique de Vertigo, comme chaque mercredi. Nous débattons du cinéma, mais d'abord ceci.
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3: Encensé dès sa première apparition à l'écran avec un Oscar du meilleur second rôle dans Sur les quais d'Elia Kazan, intrigante, sans scrupules dans La mort aux trousses d'Alfred Hitchcock, je suis...
2: Eva Marie-Saint. Exodus, voilà. Aussi, très bon film de
3: Exodus, oui. Eva Marie-Saint, décédée hier à l'âge de 102 ans. Une carrière qui s'étend sur près de 70 années, dans laquelle le théâtre a une part très importante, car elle aimait le théâtre plus que tout. Elle affirmait que monter une pièce, c'est comme être enceinte. Un rôle de théâtre, c'est comme un enfant. Il est à vous, pour toujours. Eva Marie-Saint a beaucoup joué pour la radio à ses débuts, et c'est à la télévision pour la deuxième partie de sa carrière qu'elle trouvait les rôles qui lui plaisaient. Le groupe de rock bernois Thurivest est désormais célébré par plusieurs œuvres d'art publiques de l'artiste Christian Grug dans le quartier du Hollenacker à Berne. Étoiles géantes, qui sont la marque du groupe, sculptures, arbres fruitiers, font référence à l'univers de ce groupe emblématique de la scène suisse alémanique. Fondé à Berne dans les années 80, Thurivest souligne avec ironie le sentiment que la capitale n'est qu'une banlieue de la Zurich des banques. Une autodérision que l'on retrouve dans les chansons du groupe si l'on s'y retrouve en dialecte bernois. Le quartier du Hollenacker a été choisi car Kuno Launer, le chanteur du groupe, vit là-bas depuis de nombreuses années, précisément dans le quartier de Bethléem, où se trouve le lotissement du Hollenacker. Thurivest, qui ne devrait plus se produire dans sa formation originale en raison de la maladie de son chanteur. Il avait annoncé en 2021 être atteint de la sclérose en plaques. Si vous voulez revenir, rendez-nous les marbres. Je vous résume le propos du Premier ministre grec, Kyriakos Mitsotakis, qui a déclaré hier que la question du retour de la Grande-Bretagne au sein de l'Union européenne sera liée à la bonne volonté de Londres de rendre ses œuvres majeures de l'Antiquité grecque, qui figuraient sur le Parthénon, des œuvres volées alors que la Grèce était sous occupation ottomane et pillée par les Anglais en 1802. Des œuvres achetées, répond la Grande-Bretagne. Oui, mais enfin bon, faut voir les conditions et à qui. La Grèce assumera la présidence tournante de l'Union européenne au second semestre 2027 et a indiqué qu'elle n'allait pas lâcher l'affaire et intensifier ses revendications auprès du gouvernement britannique et du British Museum. Oui, parce que le gouvernement britannique dit « Ah, voyez avec le British Museum, c'est pas nous. »
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5: J'aime bien discuter des films, vous voyez, et échanger des critiques.
6: C'est très intéressant.
5: Vous avez envie de voir un film avec moi ?
3: Toujours pas.
2: Non, ça donne pas envie
3: non,
2: du
3: lui,
2: tout.
3: Il nous fait trop peur. On n'a pas du tout envie. Bonjour Thomas Lécuyer.
6: Mais bonjour Pierre-Philippe.
3: Comment ça va?
6: Ça va bien, très bien.
3: Merci d'être avec nous pour ce débat cinéma dans Vertigo. Raphaël est là depuis le début de cette émission, mais je veux quand même rappeler qu'il est là. Bonjour Raphaël.
2: Rebonjour.
6: Bonjour Raphaël.
3: Oui, voilà.
2: Rebonjour.
3: Qu'est-ce qu'on est poli. Allez, on l'a promis, on va le faire. On va commencer dans ce débat à parler, pour parler de cinéma, de parler de L'espèce explosive de Sarah Arnold avec Ella Rumpf, que vous avez peut-être entendu en interview juste avant, avec également à leur côté Alexis Mananti, Vincent Dedienne dans le rôle de gendarme. On est dans la campagne nord-est de la France avec ces sangliers qui ravagent les cultures et qui provoquent une guerre ouverte entre chasseurs et agriculteurs. Voici Brun, céréalier, il est en faillite, il lutte pour maintenir sa ferme à flot. Poussé à bout par un notable du coin, il déraille totalement et disparaît. Un an plus tard, voici Fulda, incarné par Alexis Mananti, un gendarme corse muté dans la région pour des raisons disciplinaires. C'est lui qui est chargé de l'enquête, tandis que Stéphane, incarné par Ella Rumpf, la nouvelle psy de la gendarmerie, va réveiller des traumas passés.
7: Vous avez tous rencontré le maréchal des logis-chefs Orsini. Il arrive tout droit de Corse, donc si la gendarmerie explose, on saura vers qui se tourner. La DGGN nous envoie un psy. Apparemment, on aurait des raisons de consulter.
8: C'est comment quand vous sortez de vous?
9: Un bordel. Il y a un problème avec les sangliers, capitaine. Il y en a trop, et ils sont trop gros. Il y a un trafic, j'en suis sûr.
10: Qu'est-ce que vous cherchez, Orsini? L'anarchie? Le chaos?
9: Et ça se remet plus vite qu'un homme, une mouche, hein. On pousse le mur de la colère. Libertabili tutti dindonu!
3: Je vous traduis parce que je parle corse couramment. Liberté pour tous les dindons.
6: Bravo.
3: C'était pas très compliqué.
6: Bravo.
3: L'espèce explosive de Sarah Arnold. Et puis vous avez également entendu la voix de Bertrand Belin qui joue l'un des rôles des supérieurs de la gendarmerie, un type très louche. Qu'avez-vous pensé de ce espèce explosive, Thomas Lécuyer?
6: Ah bah déjà le quatuor de tête, le casting est improbable et incroyable. Alexis Mananti et Ella Rumpf, Bertrand Belin et Vincent Dedienne dans un anti-rôle complet. Vous l'aurez compris, c'est une enquête policière, c'est presque un polar, mais en fait, finalement, c'est très très vite. Si je vous donne une image, un peu un mood board, c'est True Detective au Groland. J'ai vraiment trouvé que c'était ça.
3: Alors,
6: comme
3: pour ma grand-mère, pour aller un petit peu plus dans la...
6: Alors, True Detective, une série vraiment qui plonge dans une véritable enquête. Hein. Il y a un disparu, des sangliers, etc. Puis le côté rural, atypique, on plonge vraiment. C'est une étude de personnages tous plus décalés et fascinants les uns que les autres.
3: Qui, un peu comme dans l'émission Striptease qu'on voyait à une époque. Avec
6: mais avec toujours un décalage, il y a toujours vraiment un pied de côté, un pas de côté dans cette étude de personnage. C'est finalement cette enquête policière, pour moi, c'est le prétexte à une étude de personnage. Il y a cette psy, il y a ce capitaine de gendarmerie, il y a ce policier corse qui arrive d'un coup comme ça. Et finalement, l'enquête est juste le fil pour découvrir ces personnages fascinants qui ont tous un passé très fort. Il y a vraiment des... Je peux rien dévoiler, mais il y a plus le film passe, plus on est épaté devant la richesse des personnages que la réalisatrice nous propose. Alors c'est foutraque, c'est décalé, c'est burlesque, mais il y a vraiment une grosse proposition très forte et pleine de caractère.
3: Et ça vous a plu à fond?
6: Oui, clairement.
3: Ou à moitié?
6: Ouais. Non, ça m'a beaucoup plu. Ouais.
3: Raphaël.
6: Ah oui, pour moi, True Detective Groland, ça veut dire que c'est bien.
3: Merci.
2: Moi, c'est la plus belle surprise qui est arrivée depuis cette rentrée. Je ne savais rien du film. T'es présenté à la quinzaine des réalisateurs au dernier festival de Cannes. Donc, j'ai débarqué comme ça dans ce... Vous parliez justement de ce Brun qui va commencer à péter les plombs. On peut quand même dire qu'au bout de 10 minutes, il va plomber. Un notable qui arrive chez lui, il disparaît. Puis tout d'un coup, pouf, ellipse. Et on part ailleurs. Et j'ai été complètement subjugué, happé par la qualité du film qui, en fait, contrairement à beaucoup d'autres qui suivent, on va dire, des rails un peu balisés, que ce soit bien ou pas bien, va pérégriner, va louvoyer, va nous emmener, en fait, dans les chemins de traverse pendant tout le long. À chaque fois qu'on voit un truc venir, en fait, non, ça part ailleurs. Ça peut paraître foutraque, effectivement, mais moi, ça m'a enchanté. Vraiment, j'étais complètement happé par ce millefeuille où on joue, en fait, des genres cinématographiques et aussi des genres sexuels avec un bonheur, une jubilation absolument géniale. Alors, effectivement, les genres, vous l'avez dit, on est dans une... Ça s'entend à la bande-annonce, hein. Il y a une qualité d'écriture sur les dialogues, sur la comédie pure, qui est tellement décalé. Moi, j'ai éclaté de rire plusieurs fois pendant le film. Il y a des situations qui sont absolument incroyables. On ne sait plus très bien sur quel pied danser entre la comédie, le drame, la tragédie, ces traumas justement antérieurs qui refont surface et puis finalement qui vont se récupérer avec un petit peu quand même de comédie. Je peux pas vous dévoiler les scènes, mais il y a notamment une scène, par exemple, de fouille ou de visite chez quelqu'un pratiquée par ce flic et par cette psy, dans un état un peu second, qui est juste absolument cultissime. Déjà, c'est une scène d'anthologie, vraiment, il faut le voir pour le croire. Et puis ce polar qui est plus un peu, on va dire, un prétexte. Et puis après, le film va creuser comme ça, effectivement, des propos à la fois gentiment politiques sur la corruption d'un univers complètement dominé par cette idée de violence. Et justement, quand on dit jouer avec les gens, bah, quelque part, féminiser un peu ce personnage principal de Corse qu'on pourrait voir. Alexis Manantier est un acteur quand même plutôt assez robuste, ouais, qui va se révéler beaucoup plus fragile que ça, et au contraire, en face de lui, Ella Rumpf, qui va jouer de sa masculinité. Ça crée comme ça un film d'une liberté absolument incroyable, qui va essayer de déjouer complètement les carcans fixés à ses personnages, au cinéma même que Sarah Arnold veut faire, et j'ai trouvé ça d'une maîtrise pour un premier long-métrage incroyable. C'est du chaos, mais à la fois totalement ordonné, totalement maîtrisé. Je trouve ça vraiment miraculeux.
3: L'espèce explosive de Sarah Arnold, Thomas.
6: Oui, c'est juste pour compléter ce que disait Raphaël. C'est vrai qu'il y a dans le film aussi un vrai questionnement sur le genre, sur les genres en général, sur les rapports de genre qui est très fort. Il y avait un extrait tout à l'heure assez hilarant sur la remise en place de Vincent de Dienne.
3: Par Ella Rumpf. Qui est psy dans le film, effectivement. Voilà donc pour l'espèce explosive. On passe maintenant à The Social Reckoning d'Aaron Sorkin avec Mickey Madison, Jeremy Strong.
11: Les réseaux sociaux vous intéressent au moins?
12: Pas le moins du monde. Écoutez, je suis journaliste d'investigation. Ce type et cette entreprise jouent un rôle sans précédent dans nos vies.
13: Commencez par hocher la tête en douceur pour montrer votre intérêt.
14: Bien.
15: Voici le nouveau monsieur Facebook de ce journal. Il ne cherche pas les scandales, il les traque.
16: Quelque chose a changé.
17: Des flics me traitent comme de la merde parce que je suis blanche.
18: J'ai voulu découvrir qui avait radicalisé mon ami.
19: Et alors?
18: Il y a 2 ans, l'algorithme a été modifié. On a 102 heures pour tout récupérer. Une étude sur Instagram sur la santé mentale des ados qui n'a jamais été rendue publique.
19: Il faut faire mal. Les faire souffrir.
20: Nous sommes la place publique. T'es fou, quoi? T'es comme un agent de la circulation devant une école, mais tu te contentes de rester les bras croisés pendant que des voitures foncent et écrasent des gamins.
21: Vous savez que vous avez détruit la vie de cette fille.
19: Oh, elle va s'en remettre.
21: Non, elle s'en remettra pas.
3: The Social Reckoning d'Aaron Sorkin, histoire vraie de Frances Haugen, une jeune ingénieure de chez Facebook, lanceuse d'alerte, qui va solliciter l'aide de Jeff Horowitz. Il est journaliste au Wall Street Journal. Et puis, ensemble, ils vont se lancer dans cette enquête assez dangereuse, il faut bien le dire, qui va les amener à révéler au grand jour les secrets marketing de ce puissant réseau social qu'est Facebook et ses déclinaisons dans l'entreprise Meta. Alors, c'est pas du tout une suite à Social Network de David Fincher, scénarisé par ce même Aaron Sorkin. Mais c'est avec l'actrice de Anora, on le précise, Oscar 2025, Mickey Madison. Raphaël.
2: Exactement, et Jeremy Allen White qui joue le rôle de ce journaliste. Alors autant, effectivement, Social Network était une sorte de biopic, on va dire, du jeune Mark Zuckerberg. Là, il est relégué au second plan. Il y a quand même quelques séquences assez glaçantes avec lui, parce qu'il incarne vraiment le méchant absolument reptilien, mais effroyable, épouvantable de cynisme, qui va toujours privilégier, en fait, la bonne marche économique de son entreprise prise au détriment de la sécurité, toujours en prétextant évidemment cette fameuse sacro-sainte liberté d'expression, ouais, qui va être questionnée par le film. Mais voilà, là on va vraiment s'ancrer dans cette enquête en fait qui va être menée par ce journaliste et cette lanceuse d'alerte. Alors ça s'étale entre 2019, le moment où le journaliste arrive pour être engagé par le Wall Street Journal à San Francisco, et 2021 en janvier, au moment en fait de la prise du Capitole, l'attaque du Capitole par les partisans de Donald Trump. Capitole. Qui va prendre comment?
3: Capitole.
2: J'ai dit quoi?
3: Capitole.
2: Capitole.
3: C'est Capitole, mais c'est Capitole.
2: Capitole, qui va prendre évidemment une résonance particulière dans ce film, puisque vraiment il s'agit de parler de démocratie mise en danger, donc évidemment le symbole du Capitole va prendre toute sa mesure. Alors après, le film est bien fait, il est relativement bien écrit, on suit cette enquête avec un relatif intérêt, de nouveau on va pas apprendre grand chose si on s'intéresse et si on a tendance un petit peu à prendre ces informations ailleurs que sur les réseaux sociaux. J'ai presque l'impression que le film arrive déjà un peu tard. Il a perdu presque quelques trains de... Il a pris quelques trains de retard et c'est un peu bizarre de sortir de là en se disant, tiens, j'ai eu la sensation d'un film qui vraiment met beaucoup d'énergie à nous dire à quel point c'est terrifiant de voir effectivement ces logiques des réseaux sociaux et de la Silicon Valley absolument écraser toutes les démocraties qu'on a construites de façon aussi laborieuse et aussi avec autant de patience. À un public qui visiblement est déjà converti, quoi. Enfin, j'ai l'impression que les gens qui vont voir ce film ont compris le message, voilà. Et c'est vrai que je trouve qu'il va pas assez loin dans la description du travail de journalisme méticuleux tel qu'on pouvait le voir dans Les Hommes du Président, qui est évidemment une des références de ce film. Ça va un peu vite, voilà. Et j'ai pas l'impression que Aaron Sorkin ait complètement pris ou ait pris le temps de voir en fait tout ce qui s'est ajouté maintenant dans ces questions-là, avec l'intelligence artificielle évidemment, ça va tout très vite et j'ai l'impression que le film appartient déjà un peu en 2021 à une époque qui paraît déjà obsolète.
3: Ouais, c'est ça, ça va tellement
2: c'est
3: vite.
2: C'est très bizarre.
3: Effectivement,
2: en fait. 2021, mais le film est pas mal, hein, de nouveau, c'est pas. Mais je me posais un peu cette question en sortant.
6: Ouais, moi j'ai
3: Thomas
6: j'ai...
3: aussi.
6: Non, j'ai quand même trouvé ça hyper intéressant. Alors c'est hyper classique dans la forme.
3: Raphaël n'a pas dit que c'était inintéressant.
6: Non, c'est vrai.
3: Il a dit que c'était un peu daté.
6: Un peu daté. Oui. Alors. Daté, oui, mais j'ai quand même appris plein de trucs, notamment parce qu'on parle toujours du fait que Meta a changé son algorithme et que c'est à partir de là que les choses sont parties en cacahuète par rapport à l'utilisation et au profil des utilisateurs, et on comprend mieux qu'est-ce qu'ils ont fait réellement et en quoi l'algorithme a été changé. Et ça, c'est très intéressant de comprendre.
3: Peut-être vous pouvez l'expliquer en deux mots.
6: Oui, en deux mots, c'est-à-dire qu'au lieu de nous suggérer des choses par rapport à ce qu'on a liké avec un pouce, on nous suggère des choses par rapport à ce qu'on a partagé ou par rapport à ce à quoi on s'est engagé.
2: Ouais, mais ça, on le sait depuis quand même quelques années, c'est pas un truc qu'on apprend avec ce film.
6: En tout cas, je trouve qu'il y a un côté pédagogique hyper intéressant. Et surtout, qu'est-ce qu'on partage le plus? Eh ben, on partage le plus ce qui nous énerve ou ce qui nous met en colère. On partage pas le plus ce avec quoi on est d'accord. Et c'est avec ça, c'est comme ça que commence la démarche d'isolement dans des groupes,
3: dans des bulles algorithmiques,
6: etc. Et moi, j'ai vraiment appris quelque chose grâce à ça. Et puis, bon, ben, j'ai pas boudé mon plaisir parce que, Jeremy Allen White, moi, j'ai vraiment vu un copier-coller de Dustin Hoffman dans Les Hommes du Président. Il joue, je trouve qu'il joue vraiment ce journaliste un peu, hyper pointilleux, mais en même temps un peu maladroit. D'ailleurs, il sait pas se servir d'un GPS. Enfin, c'est vrai, il est totalement anti-tech. J'ai vraiment trouvé qu'il faisait bien son numéro. Et puis, Jeremy Strong, l'autre Jeremy qui joue Zuckerberg, vous l'avez évoqué. Alors, il est peint dans beaucoup de scènes, mais les scènes dans lesquelles il est, mon Dieu, c'est terrifiant. Quoi.
2: C'est une caricature, mais qui est vraiment assez
6: glaçante. Oui, mais c'est une caricature, c'est vraiment l'archétype du grand méchant. Quoi. Pire que les méchants de Disney. Quoi. Mais
3: je ne sais pas si vous avez vu parfois les passages de Zuckerberg devant le Sénat américain pour s'expliquer sur les politiques de Meta et de Facebook.
2: Là, c'est intéressant parce que, excusez-moi, mais il y a des scènes qui sont parmi les plus intéressantes du film où on le voit en fait en pleine répétition, coaché dans un storytelling extrêmement rigide pour préparer en fait sa future audition devant les sénateurs, et à ce niveau-là il y a quelque chose d'un peu intéressant, mais je trouve ça pas assez loin personnellement.
6: Et puis on apprend quand même aussi des choses, on a échappé au pire. Pensez-vous que avant que cette enquête sorte, ils étaient en train de développer par exemple Instagram Kids, et ça du coup non mais
3: pour les 0-3 ans
6: l'horreur, et ça du coup Instagram Kids n'a jamais existé grâce notamment à cette enquête, et puis cette enquête a permis de multiplier les procès et de gagner effectivement des choses. Non, moi j'ai trouvé ça bien foutu et intéressant.
2: Et Facebook s'est renommé Meta en fait quelques temps après cette enquête, hein, juste pour dire aussi à quel point on est quand même dans une surface, une vitrine qui essaie de paraître convenable.
6: Inutile de le dire, mais Mikey Madison, elle est quand même super dans ce
2: Mickey problème. Madison.
6: Oui. Mikey, j'ai dit Mikey.
3: Mikey.
6: Moi.
2: On dit Mikey.
6: Je sais pas. Peut-être.
3: Mais clé.
2: Elle est géniale. Elle est incroyable.
3: Mickey Madison. Voilà. The Social Reckoning d'Aaron Sorkin. Le troisième film dont nous parlons aujourd'hui. Prononciation beaucoup plus facile pour nous. La Maison de nos rêves de Claude Zidi Junior.
14: J'en peux plus, c'est trop rare.
16: Maintenant qu'on a un bon petit apport, on va pouvoir enfin acheter la maison de nos rêves.
22: Je te le dis, je le sens bien.
23: Vous savez ce que c'est, un viager? Vous achetez une maison, mais vous ne pouvez l'habiter que lorsque la personne qui vend la maison en viager meurt.
24: Normalement, ça n'est pas l'usage, mais elle est d'accord pour vous rencontrer.
25: C'est bien.
26: C'est terrible.
24: C'est terrible, bien sûr, bien sûr.
23: Oh. Elle vous dit bonjour.
27: Ah.
23: On l'achète. C'est la maison de nos rêves.
24: Et on signe.
23: Félicitations.
28: À bientôt, les jeunes.
0: Je suis redevenue mondaine depuis que j'ai de l'argent. Enfin, depuis que j'ai votre argent.
1: Félicitations pour cette très très belle affaire. On peut dire que c'est parfait.
3: La maison de nos rêves de Claude Zidi Junior avec Kev Adams, Camille Aguilar et Chantal Latsou. Kev Adams et Camille Aguilar sont ce jeune couple qui pense enfin avoir trouvé la solution miracle pour devenir propriétaire, le viager. Donc le principe est simple, c'est une personne qui, on va le dire, est plutôt en fin de vie, à qui l'on verse une somme d'argent tous les mois comme un loyer. Et lorsqu'elle décède, eh bien, le bien vous appartient. C'est donc cette dame mourante incarnée par Chantal Latsou. C'est un plan parfait puisqu'elle a l'air vraiment mourante. Mais évidemment, au moment où le contrat est signé, elle bondit hors de sa chaise. Ah, merci mes amis, et hop, elle se tire. Et en fait, on se rend compte que elle va très, très, très bien, cette vieille dame, entre guillemets. Qu'avez-vous pensé de ce Maison de nos rêves, Thomas Lécuyer?
6: Alors, la Maison de nos rêves, c'est un peu le film de nos cauchemars. Pour nous autres critiques de cinéma, vous savez, il y a des moments comme ça.
3: Il y a des marqueurs, comme ça, il y a écrit Kev Adams, Claude Zidi Junior, tout ça.
6: Pas vraiment, non. Bah alors... C'est pas très bon signe, mais en fait...
3: Il y avait déjà un film qui s'appelait Le Viager, hein, de Pierre Tchernia.
2: Exactement, oui.
6: Mais qui était
2: avec Michel Serrault.
3: Avec Michel Serrault.
6: Mais qui était drôle.
3: Oui, oui.
6: Non, en fait, le problème, je veux éviter les charges gratuites. Donc, le problème, donc le scénario est signé à Kev Adams. Tout est cousu de fil blanc, évidemment, mais tant qu'on rit, ça pourrait être cool. Mm. Le problème, c'est qu'on rit pas vraiment. Bah, je comprends pas où veut en venir un humoriste. Oui, j'ai préparé une vraie critique. Hein. Je dis pas juste que c'est pas bien. Le pitch concerne les adultes. Vous avez fait la minute immobilière de Pierre-Philippe Kader pour nous expliquer le viager tout à l'heure. Je vous en remercie. Donc, c'est un pitch d'adultes. Des blagues qui s'adressent clairement à des collégiens ou à des préados, souvent en dessous de la ceinture, avec vraiment des trucs. Mais alors... qui font rire, effectivement, qui feraient rire mon fils de 12 ans, sauf que mon fils de 12 ans, il en a rien à foutre d'histoire de viager. Les slapsticks sont souvent ratés, il y a beaucoup de slapsticks, mais c'est raté. Pourquoi c'est raté?
3: Les slapsticks, c'est-à-dire?
6: Alors, les slapsticks, c'est les gags visuels.
3: Voilà.
6: Tarte à la crème, oui, pardon.
3: Voilà,
6: tarte à la crème, peau de banane et je glisse dessus, ouais. Etc. C'est raté pourquoi?
3: Le râteau dans le jardin, bim, dans la tronche.
6: Voilà, c'est raté parce que c'est, soit c'est numérique, soit c'est des doublures, soit c'est too much, on le croit pas quand Chantal Latsou fait le grand écart à Jean-Claude Van Damme. On n'y croit
3: effet.
6: Absolument pas. Non, mais ça aurait pu... C'est une question
2: c'est
6: de dosage.
2: C'est l'intérêt du décalage, hein, quand même, de voir une grand-mère de 70 ans faire le grand écart. Alors, c'est tout l'intérêt.
3: Vous et pourrez du nautique et du wakeboard.
6: Vous pourrez éclairer ma lanterne, peut-être, Raphaël, et je n'attends que ça. Pourquoi ça marche, par exemple, chez les As, ce qu'on fait, y a-t-il un pilote dans l'avion, etc. Ce truc, ce genre de gag too much. Et pourquoi, là, ça fait flop à chaque fois?
2: Parce qu'on n'est pas dans le même genre, effectivement. C'est que mais je vais peut-être pas de nouveau truffer le débat de références qui peuvent un peu larguer les gens. Disons que dans le cinéma des As, comme Y a-t-il un pilote dans l'avion ou des choses comme ça, on est clairement
3: dans
2: tout
3: les
2: suite...
3: As, c'est Zucker, Abraham Zucker,
2: voilà,
3: donc
2: c'est
3: réalisateur de ces séries Y a-t-il un flic pour sauver la reine, un pilote dans l'avion, etc.
2: Voilà, des comédies qui sont d'emblée complètement loufoques. Donc forcément, on est prêt à accepter tout. Là, le problème, c'est que le film va jouer à la fois sur le côté un peu Tati Daniel, le côté comédie noire, comme vous le disiez, un peu slapstick, un peu ci, un peu ça. Moi, je suis moins méchant que vous parce que j'ai quand même trouvé qu'il y avait certaines scènes, effectivement, notamment entre Kev Adams et puis Camille Aguilar, qui étaient plutôt assez savoureuses. Ils jouent un couple un peu largué, tellement désespéré à l'idée d'avoir cette maison que j'ai trouvé qu'il y avait quand même deux, trois moments où ils s'accordaient bien. Il y a une scène notamment avec Kev Adams qui joue le rôle d'un serveur, qui est censé faire un pitch, en fait, pour obtenir un poste un peu supérieur auprès de son patron. Et puis, il raconte la scène en disant « Ouais, c'était génial, j'ai trop bien assuré. » Et puis en fait, non, pas du tout. Et on voit la même scène où il est complètement, mais à côté de la plaque, il bave parce qu'il a pris des médicaments. Et j'avoue que ce moment-là, je l'ai trouvé plutôt drôle. Alors, j'ai peut-être 12 ans, mais je m'attendais pas effectivement à... Oui, ouais, mais moi, j'aime bien avoir 12 ans au cinéma. Ouais, mais je m'attendais pas à rire deux, trois fois. Après, le problème, c'est qu'au bout de 30 minutes, une fois qu'on a compris le décalage entre, effectivement, cette vieille dame qui finalement... Bah, pète la forme et puis ce pauvre couple qui va essayer de la tuer mais on se doute bien qu'ils vont pas réussir, bah le film patine, ils sont obligés de remettre de placer une sous-intrigue qui va devenir une intrigue où en fait on constate que cette vieille dame elle a des problèmes avec son beau-fils qui essaie de lui voler sa maison et puis du coup bah ça va commencer à devenir une gentille comédie sur la réunion entre les générations, la jeune génération et les vieux. Enfin, on pourrait faire tellement plus avec ce sujet, mais bon, voilà, on est quand même dans le cadre de, d'un film, d'une comédie post-maison de retraite, déjà avec Kev Adams, qui joue un peu, voilà, qui va un tout petit peu jouer toujours la carte de « Ah bah tiens, ça a marché avec la maison de retraite 1 et 2, donc on va recommencer ici pour voir un peu comment moi je me situe par rapport à ces générations de boomers qui sont extrêmement, on va dire, flingués aujourd'hui. Et qu'est-ce que ça provoquait ? Le problème, c'est que ça dure 30 minutes. Et effectivement, après, bah, ça provoque rien. Mais il y a quand même, j'avoue que j'ai été déçu en bien dans la mesure où j'attendais tellement rien de ce film. Il y a quand même deux ou trois moments où j'ai trouvé ça un peu drôle.
4: Je suis assez d'accord avec vous. Alors, il se trouve que je l'ai vu. Et je suis assez d'accord avec vous, Raphaël. Je sais, même moi, ça me fait très bizarre de le dire. Non, mais il y a des moments.
2: Hein.
4: Non, mais c'est vrai.
2: Mais non, mais
4: on ne s'attendait pas du tout à quoi que ce soit en voyant ce film. Enfin, si, on savait à peu près à quoi on s'attendait. Mais voilà. Ça a été un petit peu infirmé quand même par moments. J'ai quand même bien aimé deux, trois clins d'œil, notamment ce clin d'œil, un éléphant, ça trompe énormément avec ce groupe d'amis qui va acheter une maison. Ils vont la visiter, ils l'achètent. Et en fait, ils se rendent compte que lorsqu'ils sont allés la visiter, il y avait une grève des transports aériens et que la maison est située en bout de piste d'un aéroport. Et ils se retrouvent à jouer au tennis. Vous vous souvenez peut-être avec des pamirs sur la tête pour pouvoir jouer au tennis. Il y a une scène un peu équivalente comme ça, enfin une ébauche de scène un peu équivalente dans ce film qui moi m'a fait assez rire parce que j'aime bien les clins d'œil. Mais au-delà de ça, effectivement, je suis d'accord avec vous, Raphaël. Tout à coup, le propos du film après 20 minutes, une demi-heure, on a bien compris. Puis on attend autre chose. Quoi.
6: Après, il y a la gouaille de Chantal Latsou. Moi, juste l'entendre parler, ça me fait rire. Quand elle joue son.
2: Ouais, mais elle joue tout le temps ça.
4: Quoi,
2: moi, j'ai pensé justement. Je me suis souvenu de Tati Daniel qui à ce niveau-là, à l'époque, était quand même autrement plus cruel et méchant dans son genre, justement. Mais bon, voilà, c'est une autre époque.
4: Et puis, c'était Étienne Châtillier. Et puis, voilà, c'est effectivement absolument une autre époque. Voilà pour La Maison de nos rêves de Claude Zidi Junior avec Kev Adams, Camille Aguilar et Chantal Latsou. On va passer maintenant à vos conseils et on va commencer avec le vôtre, Raphaël. Ce conseil, c'est Perdrix, film d'Erwan Leduc avec les excellents Swann Harlow et Maud Villers.
5: Vous connaissez ce sentiment ? Quand vous rencontrez quelqu'un qui vous touche immédiatement, eh bien, le grand amour, c'est ce sentiment-là. Mais tout le temps.
7: Pourquoi vous aviez toutes vos affaires dans votre voiture ?
8: Sur migration.
7: La fille qui vous a volé votre voiture a été entièrement nue.
8: Vous ne croyez pas ?
7: Il se trouve que nous avons un léger problème de nudistes révolutionnaires dans la région.
8: Pardon ?
7: Bonsoir.
8: Vous cuisinez ? C'est quoi ?
22: Vous vivez seul dans cette grande baraque ?
7: Thérèse, ma mère, mon frère Juju et Marion, sa fille.
22: Salut.
7: Ça, c'est votre journal intime ? Ils sont où les autres ?
22: Dans ma voiture.
4: Swann Harlow, c'est Pierre Perdrix dans ce film. Il incarne, un capitaine de gendarmerie,
2: eh ben oui.
4: On y revient, qui vit des jours plutôt agités depuis l'irruption dans son existence plutôt paisible, on peut le dire, de cette femme insaisissable, Juliette Webb, incarnée par Maud Villers.
2: Bah, j'ai adoré ce film à l'époque, je l'ai revu parce que effectivement l'espèce explosive m'a fait un tout petit peu penser à ce film qui pour le coup est aussi totalement loufoque. D'une autre manière, on est moins dans le jeu des genres, on n'est pas si bien dans le polar, voilà, il y a des gendarmes qui ne font rien toute la journée parce qu'ils sont dans un bled paumé où il y a rien à faire, sinon de s'ennuyer. Mais la façon dont Maud Villers va débarquer en fait dans ce cadre familial, vous avez entendu évidemment la voix de Fanny Ardant qui est cette mère en fait, toujours accrochée au souvenir de son grand amour défunt et qui anime une émission de radio où justement elle évoque le grand amour. Il y a cette question effectivement de dire comment on va réagir quand on est empêtré dans une existence sans horizon, le frère aussi qui aime les vers de terre beaucoup plus que les humains, ils sont tous un petit peu paumés à leur manière. Et il va advenir quelque chose que j'ai rarement vu dans un film français comme ça, où on sent quelque part qu'il y a un couple à créer, il y a quelque chose à filmer entre justement ce gendarme et cette ermite un peu rebelle jouée par Maud Villers, et c'est retardé sans arrêt, c'est suggéré, c'est en creux, puis on va greffer là-dessus une petite sous-intrigue qui est hyper drôle avec des nudistes révolutionnaires qui veulent dépouiller la société littéralement, et puis il y a aussi un tank dans la ville qui se promène parce qu'on a des gens qui se sont mis en tête de pratiquer une reconstitution historique d'une bataille entre des ça, c'est des Français. Enfin, ça n'a rien à voir et c'est complètement fou. Et ça marche parce qu'on ne sait jamais tellement où le film va venir, va arriver, sinon vers l'hypothèse d'un baiser, simplement, entre ces deux personnages qui se fuient, qui se rapprochent, qui se hument. Et c'est d'une beauté, c'est d'une poésie, c'est d'une grâce absolue. Des films comme ça, de nouveau, c'est rarissime. Si vous avez l'occasion de le voir ou de le revoir, je crois que c'est sorti en 2019, ouais. Allez-y, c'est vraiment magnifique. Moi, j'adore ce film. Et puis alors, vous le disiez, Swan Harlow, Maude Villers, vous ne trouvez pas plus parfait comme couple idéal à l'écran, c'est à tomber par terre.
3: Et c'est dans Perdrix d'Erwan Leduc en DVD Blu-ray sur certaines plateformes.
9: First day in camp, pretty good.
10: No, yeah, good.
9: No, this whole thing could be a little dark.
3: En VO, The Plague de Charlie Pollinger avec Joel Edgerton, Elliot Effernan, c'est inédit dans les salles romandes, disponible en DVD et Blu-ray sur certaines plateformes. C'est votre coup de cœur, Thomas Lécuyer. Ça se passe dans un camp d'été de waterpolo. Il y a la rumeur d'une peste qui se propage. Un garçon, Ben, refuse d'y croire et tout à coup, les frontières de la réalité semblent se brouiller. Et tout à coup aussi, un jeu assez impitoyable va se mettre en place entre les garçons du camp.
6: Ouais, ben dans ce groupe de garçons, il y en a un qui est un peu atypique, qui a des plaques rouges. Il a l'air malade, il est à part, il nage avec une combinaison intégrale et effectivement on dit qu'il a la peste. C'est le point de départ d'un extraordinaire plongée dans la cruauté de l'adolescence. C'est très noir, il y a une noirceur implacable dans ce film, on sort pas très très à l'aise, mais alors c'est bouleversant, c'est passionnant de bout en bout. Les acteurs qui ont 12-13 ans sont tellement exceptionnels. Franchement, on plonge vraiment dans un microcosme, comme une sorte de micro-société. Ça m'a beaucoup fait penser au célèbre roman Sa Majesté des Mouches. Pareil, ouais, une micro-société d'enfants qui est isolée sur une île déserte. Et bah alors là, on est à un niveau de cruauté similaire. Il faut vraiment prévenir là-dessus. En plus, le réalisateur, je crois que c'est son premier long métrage et il utilise les codes du film d'horreur pour nous raconter cette histoire de harcèlement scolaire, finalement de harcèlement adolescent. Alors il y a la musique, il y a des cadrages et des plans avec des espaces liminaires, ce qu'on appelle des espaces liminaires, ces grands espaces vides qu'on filme comme ça parce que ça se passe intégralement dans une piscine, donc il y a des halls gigantesques et vides. Tout ça crée des scènes d'angoisse terrible. C'est vraiment un film poignant, sombre. On sort de là le cœur serré. Franchement, c'est un incontournable à voir, je trouve, de l'année 2025, puisqu'il est sorti en 2020. Ah non, de l'année 2026, puisqu'il
3: 2026.
6: Est sorti en juin et pas malheureusement en Suisse.
3: Et pas en Suisse, exactement.
6: Mais courez le découvrir en Blu-ray ou DVD.
3: The Plague de Charlie Pollinger. Et votre conseil à vous, Raphaël, c'était Perdrix d'Erwan Leduc. Merci à tous les deux. Merci Thomas Lécuyer.
2: Merci
3: Raphaël Wolf. On va se quitter avec le coup de cœur de notre programmateur Bastien Arnold. Voici la chanson de So Good avec Orange Juice and Milk.

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1: Elle était la figure, bien malgré elle, à l'origine du mouvement de protestation au sujet de la pénurie de logements en Espagne. La retraitée expulsée de son domicile pour n'avoir pas pu payer la hausse astronomique de son loyer est décédée. C'est ce qu'annonce hier soir le syndicat des locataires. La vieille dame avait été hospitalisée dans un état d'épuisement après son expulsion. Aux États-Unis, Christa Pike, condamnée à mort, a pu se réveiller et parler pour la première fois depuis son exécution ratée il y a une semaine. C'est ce que déclare son avocat lors d'une audience hier dans le Tennessee visant à préserver justement les preuves matérielles. Selon lui, elle a manqué d'être débranchée. Ce ratage sans précédent dans le pays a relancé le débat sur l'application de la peine capitale par injection. À Crans-Montana, Jacques Moretti avait mis en garde ses employés sur les risques liés aux bougies scintillantes, et ce dans un message 6 ans avant le drame, message auquel a eu accès la RTS. Jessica Moretti en avait fait de même d'ailleurs un mois plus tard. Les avocats des Moretti estiment que dans ces messages, le couple qui gérait les questions de sécurité le faisait avec sérieux. Une nuance qui pourrait compter au moment de la mise en accusation. Le couple de gérants risque actuellement 5 ans de prison, 20 ans en cas de meurtre par dol éventuel. Piero Marchesi succède à Claudio Zalli au Conseil d'État tessinois. L'UDC a dû attendre près d'un siècle pour y faire son retour. La cérémonie d'investiture a eu lieu hier. Piero Marchesi, 45 ans, était le premier des viennent ensuite aux élections cantonales de 2023. La Suède mène des exercices d'évacuation sur une île de la Baltique. Ça s'est passé hier sur l'île de Gotland. Le pays se prépare à des scénarios de crise depuis l'invasion russe de l'Ukraine en février 2022. Gotland, point stratégique pour le trafic aérien et maritime, est situé à 350 km d'un territoire russe militarisé et est décrit aussi comme une cible probable en cas de conflit en mer Baltique. Il aura fallu attendre plus de 2 ans. L'auteur genevois Joël Dicker annonce sur les réseaux sociaux la sortie de son nouveau roman, Crash. Ce sera le 19 janvier prochain. Joël Dicker a publié mardi soir sur Instagram et Facebook une photo montrant la page d'introduction de son futur roman avec la date du 19 janvier 2027, donc écrite à la main. Et puis lui, il est un des inventeurs dont on a oublié le nom. Il s'appelle Karl Ludwig Nessler. Et il y a 120 ans, tout précisément, cet ancien Allemand berger de ses premières activités est devenu coiffeur. Et c'est lors d'un long périple entre Bâle, Genève, Paris et Londres qu'il a inventé la machine à vague permanente, l'ancêtre de la permanente. Au tout début, c'était tout simplement d'enrouler des cheveux en spirale autour d'une tige métallique partant du crâne, un petit peu comme des sortes d'antennes. Les cheveux humidifié ainsi d'une lotion secrète tenait naturellement. La technique a depuis évidemment un petit peu évolué. Les cheveux mouillés toujours aujourd'hui avec des précipitations souvent continues et soutenues le long des préalpes ce matin. Limite plus neige à 1700 mètres voire 1500 sur le Jura. Il fait 15 degrés en plaine ce matin et un petit peu plus frais cet après-midi, 11 degrés.
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0: Les prix Nobel, la suite. Hier, à 11h45, le comité Nobel attribuait son prestigieux prix à Francis Alsen. Ouma Kamiz, bonjour Ouma.
1: Oui, bonjour Stéphane. Francis Alsen, le scientifique belgo-américain, père d'un piège gigantesque enfoui sous l'Antarctique, Ice Cube, conçu pour capturer des messagers venus des confins du cosmos, les neutrinos, des particules quasi invisibles capables de traverser la matière comme si elles n'existaient pas. On va voir justement ce que nous racontent ces particules fantômes.
0: Ce sera dans un instant. Ensuite, nous prendrons des nouvelles de la qualité de nos rivières, Sarah Dirène. Bonjour Sarah.
2: Bonjour Stéphane. Rivières vaudoises, hein, sont-elles aussi propres qu'on nous le dit? Pour le savoir, un projet de science participative a mené l'enquête.
0: On évoquera enfin les dauphins. Bonjour Lucia Selig.
3: Bonjour Stéphane.
0: Les dauphins, dont certains mâles sont très agressifs sexuellement envers les femelles.
3: Oui, à première vue, la reproduction, ça n'a pas l'air d'être toujours une partie de plaisir pour les femelles dauphins, avec des mâles qui forment des coalitions pour les garder à disposition. Cela dit, une étude suggère que les femelles gardent en tête une sorte de liste des mâles à éviter et qu'elles déguerpissent quand elles entendent leur nom, parce que oui, les dauphins ont un nom, on y revient tout à l'heure.
0: Oui, ce sera vers moins 4, moins 10. Voilà pour le programme. Bonjour et bienvenue à vous.
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0: Francis Alsen a donc reçu le prix Nobel de physique hier, un prix pour avoir réussi à transformer la glace du pôle sud en un télescope géant. L'idée ou le but de ce télescope, c'est de traquer les particules les plus insaisissables de l'univers, les neutrinos, Ouma Kamiz.
1: Oui, et tout a commencé en 1930 avec le physicien Wolfgang Pauli qui avouait totalement dépité, j'ai fait quelque chose de terrible. J'ai postulé une particule qu'on ne pourra jamais détecter. Pauli venait de prédire l'existence des neutrinos. Il aura fallu attendre 1956 pour en apercevoir la trace dans un réacteur nucléaire et presque un siècle pour en faire une toute nouvelle fenêtre sur le cosmos. Le prix Nobel couronne donc Francis Alsen. C'est lui qui, dès 1988, a eu l'idée complètement folle d'utiliser 1 km³ de glace en Antarctique, 1 km³ de glace enfoui à plus de 2 km sous le pôle sud pour bâtir l'observatoire Ice Cube.
0: Et pourquoi ce piège géant?
1: Parce que le neutrino est un messager fantôme. Alors dans l'espace, la lumière peut être bloquée par la poussière interstellaire et les particules chargées comme les protons sont déviées par des champs magnétiques. Impossible de savoir d'où elles viennent. Le neutrino, lui, est électriquement neutre. Il traverse tout l'univers en ligne droite, sans jamais être dévié. Et c'est ce qui permet de savoir d'où il vient. Mmh. Et dans les rares cas où un neutrino percute de plein fouet la matière de la glace, la réaction produit un éclair de lumière qu'il s'agit de repérer. C'est un peu comme chercher la traînée de condensation d'un avion dans le ciel. En observant l'alignement précis de cette ligne lumineuse, les capteurs peuvent remonter la trajectoire en marche arrière et désigner l'endroit exact d'où est parti le neutrino.
0: Pour en parler, nous recevons Roland Walter. Bonjour.
5: Bonjour.
0: Vous êtes astrophysicien à l'Université de Genève. C'est une reconnaissance qui couvre votre domaine. J'imagine que c'est forcément quelque chose qui vous réjouit.
5: Absolument. On a eu plusieurs prix Nobel en astronomie concernant les ondes gravitationnelles, maintenant les neutrinos. Donc ça nous montre que l'astronomie produit toujours des résultats absolument exceptionnels, hein, chaque année en fait.
1: Et Francis Alsen a 82 ans, vous le connaissez personnellement?
5: Oui, je connais, on a fait une grande conférence à Genève l'été passé où on avait 4 prix Nobel. Francis n'était pas encore un prix Nobel, mais il était là.
1: Le cinquième était déjà là. Vous étiez en avance sur votre temps. Et vous échangez dans la communauté de l'astrophysique? Vous échangez régulièrement?
5: Ça nous arrive, on se voit de temps en temps à des conférences surtout, oui, tout à fait.
0: Alors qu'est-ce qu'un neutrino, donc cette particule fantôme?
5: Premièrement, le corps humain, c'est à peu près 1 000 000 000 de milliards de neutrinos par seconde qui nous traversent. La majorité de ces neutrinos viennent du Soleil. L'énergie photovoltaïque qu'on sent, l'énergie qui est produite par le Soleil, elle est produite au centre du Soleil quand deux protons fusionnent, un deutérium et ensuite un atome d'hélium. Lors de cette fusion, on a un neutrino qui est émis. Et c'est ces neutrinos, c'est la majorité des neutrinos qu'on reçoit à travers notre corps. C'est des neutrinos qui ont une très basse énergie. Ceux que détecte Ice Cube ont une énergie à peu près 1 000 000 000 de fois plus grande. Ils sont beaucoup moins, on en a beaucoup moins, le flux est extrêmement faible. Le flux de neutrinos à travers Ice Cube, ça se compte en un neutrino par jour dans le kilomètre cube de glace.
1: Mais alors comment on fait pour capturer quelque chose d'aussi insaisissable qui traverse la matière pratiquement sans s'arrêter?
5: Bah, la majorité, ils ne s'arrêtent pas. Puis de temps en temps, il y a la probabilité extrêmement faible. Il y en a un qui interagit avec une des particules qu'il y a dans la glace, en l'occurrence. Et puis quand ça arrive, la particule avec laquelle on interagit part avec une très grande vitesse. Et cette particule va émettre la lumière dans la glace. Et la glace sur le pôle sud est extrêmement transparente, ce qui fait que quand on met des détecteurs de lumière à l'intérieur de la glace, c'est ça qu'a fait Francis, on peut détecter cette lumière, on peut reconstruire la trajectoire du neutrino.
1: Donc justement, hein, l'intuition de Francis Alsen était d'installer l'expérience Ice Cube au pôle sud. Il a fallu forer dans 1 km³ de glace à 2 km de profondeur. Pourquoi il faut aller si bas pour finalement observer l'espace?
5: Premièrement, là, l'idée, c'est d'avoir une glace très pure, en fait. Et c'est assez exceptionnel. On a découvert ça aussi à travers cette expérience, c'est que la glace sous 1 km de... Enfin, ouais, à 2 km de profondeur, elle est extrêmement transparente, en fait. On ne s'attendait pas tellement. Et bien sûr, il n'y a aucune lumière parasite. Donc, ça nous donne un très, très bon détecteur de lumière.
0: Et quand un neutrino daigne, percuter cette glace, qu'est-ce que voient vos instruments? Il y a la perception de cette lumière, c'est ça?
5: Oui, absolument. C'est des détecteurs de lumière principalement qui vont voir comment la lumière s'est propagée dans ce 1 km³ de glace. Elles peuvent reconstruire la trajectoire du neutrino à l'intérieur.
1: Mais cette lumière, elle n'est pas perceptible à nos yeux, à nous?
5: Bien sûr. Non, absolument, c'est de la lumière. C'est plus de la lumière bleue, c'est de la lumière qu'on appelle Cherenkov. Donc on peut tout à fait la voir à l'œil nu.
0: Ah, d'accord. Et pourquoi, Roland Walter, pourquoi est-ce que ce neutrino va percuter la glace et pas nous?
5: Mais il nous percute aussi, mais la probabilité est extrêmement faible, donc ça arrive quasiment jamais.
1: Ça arrive jamais, mais on produit de la lumière bleue?
5: Alors, ces neutrinos extrêmement énergétiques, ces particules sont infimes, hein, c'est les plus petites particules, les particules les plus légères de la nature. Et ces particules, elles ont une énergie absolument considérable. Donc, ces particules qu'on détecte dans Ice Cube, ils ont une énergie comparable à une balle de tennis qui est lancée par Roger Federer. Donc, si vous voulez en recevoir une, vous la détecteriez, je vous assure.
1: D'accord. Donc, on les sentirait vraiment. Vous parlez des neutrinos du Soleil qui ont moins d'énergie que ceux qui viennent d'ailleurs. C'est pour ça qu'on a mis ce détecteur au pôle sud, parce qu'il n'y a pas de Soleil.
5: Alors, il y a du soleil 6 mois par année. Mais non, c'est pas ça la raison. En fait, les neutrinos qu'on détecte, Ice Cube détecte énormément de neutrinos qui viennent de l'atmosphère. C'est des rayons cosmiques qui tapent dans l'atmosphère, qui fabriquent des neutrinos. Donc, ils en détectent énormément. Ce qui nous intéresse, c'est ceux qui viennent de l'autre côté, parce qu'il y a trop de neutrinos qui viennent de l'atmosphère. Donc, c'est des neutrinos qui traversent la Terre. Donc, les neutrinos que Ice Cube détecte, les intéressants pour nous, c'est ceux qui traversent la Terre. Donc, c'est ceux qui viennent de l'hémisphère nord.
0: Roland Walter, à quoi ça sert de courir après ces particules, donc ces neutrinos?
5: Alors, c'est de la recherche fondamentale, premièrement. Donc, on apprend des choses sur les neutrinos et on apprend des choses sur le ciel, sur ce qui se passe dans l'univers. Pour ce qui me concerne, en fait, donc nous, on a des télescopes qu'on met, par exemple, aux îles Canaries, qui vont détecter des rayons gamma qui viennent aussi du nord. Et un des challenges, c'est d'arriver à détecter des sources qui émettraient un rayon gamma en même temps qu'elles émettent un neutrino. Ce sera un résultat absolument fondamental parce qu'on ne sait pas où ces neutrinos peuvent être accélérés à telles énergies. Et si on arrive à détecter des rayons gamma provenant de la même source, ça nous indiquera très précisément d'où ils viennent et on pourra comprendre où est-ce que ces neutrinos sont accélérés. On pense que ces neutrinos sont émis, les rayons gamma, tout près de trous noirs où on a des champs magnétiques et électriques extrêmement intenses qui peuvent accélérer des particules à très très très haute énergie.
1: Donc en fait, vous étudiez plusieurs signes qui arrivent du ciel, enfin plusieurs messagers qui arrivent du ciel, plusieurs messagers différents pour reconstituer une séquence d'événements dans un trou noir, par exemple.
5: Absolument. Et comme le nombre de ces événements très énergiques est très faible, on a besoin d'énormes détecteurs. Donc, on utilise l'Antarctique comme détecteur et nous, on utilise l'atmosphère de la Terre comme détecteur. On n'utilise pas juste le télescope, regarde pas juste quelques photons qui arrivent, mais il utilise l'interaction de ces photons gamma à très haute énergie avec l'ensemble de l'atmosphère. Donc, on est en train d'utiliser la Terre comme détecteur pour de différents contextes, pour les neutrinos et pour les photons.
1: Et les détections d'Ice Cube au pôle sud, elles vous servent à vous directement dans vos travaux en Suisse?
5: Alors absolument, parce que par exemple, chaque fois qu'Ice Cube détecte un neutrino qui a une énergie suffisamment élevée, on a plusieurs télescopes qui vont aller regarder aussi vite que possible l'endroit où ça s'est produit pour essayer de détecter la source qui les a produites.
0: Alors Ice Cube a fait ses preuves, on l'aura bien compris. Quel est le prochain grand mystère cosmique qu'on espère percer grâce à ces neutrinos, grâce à ces particules fantômes?
5: Une des grandes questions qui est là depuis très très longtemps, donc on observe des particules qui viennent de l'univers qui ont des énergies absolument gigantesques, qu'on peut d'ailleurs pas produire sur Terre, mais on ne sait pas où ces particules sont accélérées. On a des idées, on a des intuitions, mais donc le but, un des buts d'Ice Cube, c'est de nous indiquer quelles sont les sources qui émettent ces neutrinos, et si on arrive à obtenir des photons, des rayons gamma en même temps, par exemple, et des ondes radio aussi, de la même source, on va pouvoir comprendre quel est le mécanisme qui permet d'accélérer ces particules.
0: Francis Hudson, qui reçoit le prix Nobel de physique pour ses recherches sur les neutrinos et pour nous aider à comprendre. Roland Walter, merci beaucoup, astrophysicien à l'Université de Genève. Bonjour Capucine Maure.
6: Bonjour Stéphane.
0: Vous nous présentez quelques nouvelles scientifiques en bref. Et pour commencer, une étude publiée dans Nature Neuroscience qui s'intéresse à l'anesthésie.
6: Oui, cette suppression des sensations au niveau général, loco-régional, donc une région du corps, ou locale, fête ses 180 ans. Enfin, c'est le cas de la première opération sous anesthésie générale réalisée en public, qui elle date de 1846. Et pourtant, on ne comprend pas encore complètement son mécanisme. Pour l'étudier, une équipe menée par Andrea Lupi, neuroscientifique à l'université d'Oxford, a administré différents agents anesthésiques à 6 espèces différentes. Résultat, chez les humains, ouistiti, macaque, souris, poisson zèbre et même les nématodes, des petits vers ronds, l'anesthésie provoque une activité neuronale moins coordonnée. En gros, notre cerveau reste allumé, mais les connexions deviennent moins faciles. Un effet qui touche donc aussi les animaux, même très éloignés de nous.
0: Des molécules, surtout connues pour réguler le sommeil, auraient un double effet sur la dopamine.
6: C'est la découverte d'une équipe de l'université de Lausanne. Elle concerne les orexines, dont l'importance dans la narcolepsie a été récompensée cette année par le prix Albert Lascar. Retenez leur nom, puisqu'on découvre aussi le rôle double vis-à-vis de la dopamine, le neurotransmetteur lié au plaisir, à la motivation et à l'attention.

0: coucher permet donc à toute la colonie de coordonner son déplacement. Une compréhension inédite de leur fonctionnement qui pourrait éclairer de nouvelles pistes pour empêcher leur propagation.
1: Merci beaucoup Capucine. À suivre dans CQFD, le projet participatif Bactéries Rivières, Sarah.
2: Oui, pour analyser la qualité de l'eau des rivières vaudoises.

0: Taste like summer, ça veut dire en gros ça sent comme l'été, mais c'est plus tout à fait l'été.
1: Ça sent l'été, ça sent la fin d'été.
0: Ça sent la fin de l'été, gentiment. Et oui, absolument. La chanson de James Blunt à l'instant qui annonce un nouvel album, ça sort dans un mois, le 6 novembre prochain, et ça s'appellera Airplane Mode.
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0: Focus à présent sur les résultats du projet participatif Bactée-Rivière. Bactée-Rivière, dévoilé la semaine passée. Tout l'été, 25 bénévoles ont analysé la qualité de l'eau dans une quinzaine de rivières vaudoises. Un projet, Sarah Dirène, soutenu par le réseau Sciences et Cités.
1: Oui, réseau rattaché aux Académies Suisses des Sciences, hein, qui fait, comme son nom l'indique, le lien entre la recherche et la société. Et grâce au prix d'encouragement de 10 000 francs, eh bien, ce projet, Bactée-Rivière, a pu voir le jour. Derrière cette initiative, il y a la Maison de la Rivière, c'est un centre de compétences basé à Tolochna, spécialisé dans l'étude et la protection des milieux aquatiques, et de l'autre, le laboratoire citoyen Aquarium.

0: installé tout près à Écublanc. Deux structures aux compétences finalement très complémentaires, comme le souligne Aurélie Rubin, docteur en biologie et collaboratrice scientifique à la Maison de la Rivière.
1: Exactement, oui, c'est un joli partenariat, puisque Aquarium, c'est vraiment plus la partie vraiment laboratoire participatif. Et puis nous, on a le côté plus vraiment directement dans le terrain, les pieds dans l'eau. Et puis comme ça, ça fait un beau complément pour ce projet de sciences participatives, où ce qui est très intéressant, c'est qu'on a des gens de tout milieu, de tout âge qui sont venus. Et c'est ça qui est chouette aussi, c'est une richesse humaine au final.
0: 25 personnes ?
1: Exactement, 25 personnes. Faire participer le grand public, puisqu'en fait, on protège beaucoup mieux ce qu'on connaît. Et puis on voit voulait pas nous imposer les rivières parce que on s'identifie moins bien si c'est une rivière qui est au fin fond à des centaines de kilomètres de chez nous, alors que le petit cours d'eau qui est à 5 minutes à côté où on se balade tous les week-ends autour, c'est ça qui nous touche et c'est ça qu'on a envie de protéger. Et c'est pour ça que vraiment on a voulu que ce soit les participants qui proposent leur rivière et pas qu'on l'impose.
0: Quel est ton nom?
2: Clément. En fait, on devait prendre de l'eau avec des petits bocaux pour les mettre sur des sortes de plaques avec les carrés. Et on les mettait à un sort de four, je crois. Après, ça faisait des petits points pour les bactéries. Après, on devait les compter, tous les petits points.
3: Ça, c'est pour compter à la place de juste compter chaque carré. Comme ça, si on a beaucoup, c'est difficile à compter. Donc avec ça, on peut juste regarder et on fait clic, clic, clic, clic, clic, clic, clic pour chaque bleu et après pour chaque rose. Et ça aide le comptage.
0: Quel est votre nom?
4: Léane.
0: Qu'est-ce que vous avez dû faire?
4: Je suis allée faire des prélèvements dans la Venoge, à côté de chez moi. Et chaque semaine, on a inoculé les cartes R pour voir...
0: Vous dites inoculer les cartes R. Alors les cartes R, ce sont des cartes qui sont carrées, grandeur de ma main à peu près.
4: On met en fait 1 millilitre de notre échantillon de rivière à l'aide d'une pipette. Et ensuite, les bactéries présentes dans l'eau vont se développer sur ces cartes après avoir été incubées à 35 degrés pendant 48 heures.
0: Incubé, donc il fallait un incubateur.
4: C'est cette petite boîte qui a été imprimée avec une imprimante 3D qui fait la taille des cartes, justement, qui est fait maison, on va dire, avec un fil qui permet de garder une chaleur constante quand c'est branché.
0: Qu'est-ce qui vous intéresse dans ce projet ?
4: Moi, c'était surtout de voir la qualité des rivières. Parce que j'ai fait mes études en environnement où j'ai analysé un peu les insectes qui vivent dedans, mais aussi un peu la chimie. J'étais intéressée de voir les bactéries parce que c'est quelque chose que je connaissais pas du tout. Ça m'a permis un peu d'ouvrir mes connaissances. On n'a pas besoin de faire partie d'un grand laboratoire ou d'avoir beaucoup de machines pour déjà faire des petites choses.
5: Du low-tech, de l'open source, des sciences participatives. On est vraiment dans l'ADN évidemment d'Aquarium, donc ce laboratoire citoyen. Sarah, Léane évoquait ces fameuses cartes R. Concrètement, de quoi s'agit-il?
0: Alors ce sont des cartes microbiologiques qui remplacent les traditionnelles boîtes de pétri. Elles sont plus simples à utiliser, produisent moins de déchets plastiques et permettent justement à des bénévoles sans formation en microbiologie de participer aux analyses. Les cartes contiennent déjà le milieu de culture, et une fois l'échantillon d'eau déposé et mis dans un incubateur, ici fait maison, eh bien les bactéries se développent et prennent différentes couleurs. Les colonies d'Escherichia coli apparaissent en bleu, tandis que les autres bactéries appelées coliformes, dont fait partie Escherichia coli, c'est un grand groupe de bactéries qui sont aussi utilisées comme indicateur de la qualité de l'eau, eh bien les coliformes prennent une teinte rouge ou rose. Un système vraiment ingénieux qui permet justement d'identifier, de compter rapidement les différents groupes de bactéries indicatrices de la qualité de l'eau.
5: Des cartes prêtes à l'emploi.
0: C'est exactement ça, ouais. Les cartes R avaient déjà été testées il y a une dizaine d'années par Rachel Aronoff. Rachel Aronoff est biologiste moléculaire et responsable du laboratoire associatif d'Aquarium. Alors devant nous, il y a plusieurs cartes, couvertes de petits points bleu, rose, rouge et même turquoise. Vous allez voir, c'est important, turquoise. Rachel Aronoff nous explique comment ces bactéries parviennent à prendre ces différentes couleurs.
3: En fait, pour les E. coli, c'est vraiment le glucuron, une enzyme qui cassait un sucre particulier. L'enzyme hydrolyse cette substance et ça fait la couleur appareil.
0: Apparaître, en effet. Et donc, c'est un autre mécanisme et d'autres enzymes qui font que là, sur cette carte, je vois du rose.
3: Oui, oui. Et donc, c'est les autres espèces de bactéries avec les autres enzymes qui peuvent détruire cette substrat pour faire cette couleur rose. Et en fait, il y a cette question de turquoise aussi. Et quelques colonies turquoises de deux différentes rivières, trois sites, étaient une sorte, je n'ai pas vu avant. Donc, c'est très intéressant de voir la diversité de bactéries qui peut être là.
0: Et lorsque vous voyez ces bactéries, enfin ces petits points qu'on voit là qui sont turquoises, vous vous dites qu'est-ce que c'est et donc vous les avez séquencées.
3: Oui, on a fait un peu de biologie moléculaire pour amplifier l'ADN et après purifier le petit bout d'ADN qu'on a amplifié et faire séquencer ça. Et avec cette information, on peut trouver quelle espèce est la base de sept points turquoise ou coulurier. Mais la surprise pour moi, c'est qu'on a trouvé un point turquoise qui était E. coli. Et donc, il a dû avoir une mutation dans l'enzyme qui peut détruire cette sucre modifiée.
0: Le hasard des mutations.
3: Exactement.
5: Donc ça veut dire que lorsqu'on voit des points turquoises, il peut aussi s'agir de bactéries Escherichia coli ?
0: Oui et non. Ben, comme l'expliquait Rachel Aronoff, cette coloration est un indice très fort, mais elle ne suffit pas toujours à elle seule pour identifier formellement une bactérie. Pour en avoir le cœur net, il faut parfois réaliser ce qu'elle a fait, hein, des analyses complémentaires ici, en séquençant certains échantillons. C'est ce qui permet de confirmer si ces colonies turquoises sont bien des E. coli, des Escherichia coli ou d'autres bactéries présentant des caractéristiques finalement similaires.
5: Alors, il me semble que vous n'avez de cesse de parler justement
0: des Escherichia coli,
5: exactement, pour évaluer la qualité de l'eau des rivières. Pourquoi est-ce qu'on se focalise sur cette bactérie plutôt que de rechercher directement des polluants, comme le mercure, les pesticides, d'autres substances toxiques ?
0: Eh bien, c'est justement la question que j'ai posée à Aurélie Rubin, collaboratrice scientifique à la Maison de la Rivière.
1: C'est une bactérie qui est vraiment produite par nos intestins, donc c'est l'homme qui l'a produit et pas en fait les autres animaux, etc. Donc c'est pour ça qu'elle est vraiment bio-indicatrice de l'utilisation de l'eau usée qu'on produit. Parce que cette bactérie, justement, vu qu'elle provient de nos intestins, donc elle est dans nos excréments, etc. Et puis donc, en fait, elle n'est pas forcément problématique directement pour notre santé. Par contre, elle va montrer qu'à un moment donné, il y a eu un souci dans le traitement des eaux, puisqu'on la retrouve dans le milieu aquatique. Et puis, en fait, si on la retrouve, ça veut dire que potentiellement, il y a toute une série d'autres polluants qu'on peut trouver également et qui, eux, peuvent poser beaucoup plus de problèmes que cette bactérie directement.
0: Ça veut dire qu'il y a un souci dans le traitement des eaux, c'est ça ?
1: Exactement, oui. Alors ça peut être plein de formes différentes. Hein. Ça peut être, par exemple, un tuyau d'une maison qui est mal raccordé, qui au lieu d'aller à la steppe, en fait, il va directement à la rivière, ce qui normalement est bien entendu interdit. Mais avec certaines vieilles constructions ou des choses comme ça, on n'est pas forcément au courant de toutes les conduites qui existent. Ça peut être aussi, en cas de forte crue, un débordement en fait dans une station d'épuration. Enfin, il y a vraiment différentes sources qui sont possibles.
0: Et puis on a pu voir en 2017, par exemple, une contamination parce qu'une canalisation était mal raccordée.
1: C'est ça, c'était le cas sur la voie Cher où effectivement, il y a vraiment des habitations qui étaient reliées directement à la rivière au lieu d'être reliées à la steppe. Et puis, cette pollution a pu être mise en évidence. Alors, ça a mis 2 ans pour trouver vraiment la source. Et puis, après coup, ça a pu être assaini.
5: Détecter les bactéries, c'est une chose. Comprendre d'où elles viennent, c'en est une autre. On va écouter un peu de musique dans ces QFD, puis ensuite on vous dévoilera les principaux résultats de Bactérivière. Donc cette enquête de sciences participatives menée tout l'été dans une quinzaine de cours d'eau vaudois.

0: Connu le chanteur de cette chanson de 1965.
1: Serait-ce Christophe?
0: Mais dis donc.
1: Voilà,
0: absolument. Multicompétent, tout macamis.
1: Oui, c'est impressionnant.
0: C'est très impressionnant, exactement.
1: De lire sur votre feuille.
0: Voilà, tout le monde rigole parce que j'ai ma feuille et les ordinateurs sur lesquels on a les sons, le nom des sons qui passent, et donc on a tous lu évidemment que c'était Christophe. Oui. Les marionnettes, mais peut-être que vous avez joué à la maison ou chez vous dans la voiture si vous êtes en train de nous écouter en voiture. On pense bien à vous. Merci d'être là avec nous dans CQFD sur RTS Première. C'est la suite maintenant de notre dossier consacré à Bactérivière, ce projet de science participative mené par Aquarium et la Maison de la Rivière. Durant, je vous fais un petit récapitulatif de ce qu'on s'est déjà dit il y a quelques minutes. Durant 8 semaines, 25 bénévoles ont prélevé et analysé l'eau dans une quinzaine de rivières vaudoises pour tenter de comprendre pourquoi certains cours d'eau sont régulièrement contaminés par des bactéries. Par exemple, une bactérie qu'on connaît bien, c'est Escherichia coli, une bactérie qui est révélatrice justement d'une pollution d'origine fécale. Les résultats ont été présentés la semaine dernière et vous y étiez, Sarah.
1: Oui, mais avant de révéler certains résultats, j'ai voulu comprendre comment il fallait les interpréter, ces résultats. Car selon l'endroit où l'on prélève l'eau, alors il y a des participants qui ont prélevé l'eau avec des drones, par exemple, eh bien, on peut s'attendre de trouver des Escherichia coli, des E. coli, ou pas, enfin, et foison ou pas, par exemple. Si vous êtes en aval d'une station d'épuration ou d'une zone urbanisée, eh bien, il y a plein, on peut penser qu'il y aura...
0: On va en trouver.
1: Bah, exactement. Ouais. Si vous êtes près d'une source, on s'attend à ne pas avoir...
0: En trouver.
1: Exactement. Ouais. J'ai donc demandé à Aurélie Rubin comment éviter les mauvaises interprétations. Elle est une collaboratrice scientifique à la Maison de la Rivière. Est-ce que finalement les résultats étaient tous analysés de la même manière ?
2: Alors pas directement de la même manière, mais justement ça va nous montrer en fait qu'il y a un souci entre deux stations. Si on avale en amont, on a vraiment des zones qui sont où on trouve éventuellement quelques bactéries, mais qui restent vraiment à des seuils assez faibles, et puis que tout à coup dans la station d'après, on a vraiment tout à coup une grosse quantité de bactéries qui apparaissent, ça nous montre qu'il y a eu un souci entre ces deux points. Alors parfois ils peuvent être distants de plusieurs centaines voire kilomètres, mais parfois ils sont vraiment tout proches. Et puis là, ça permet de... Après, il faut un peu affiner son regard en allant sur le terrain, en regardant la berge. Est-ce qu'il y a un tuyau tout à coup qui arrive dans la rivière ou quelque chose comme ça? Et s'il y a un tuyau, c'est-à-dire que peut-être c'est de là que provient le problème. Et puis après, essayer de faire un peu un jeu de détective pour trouver... Dans ce tuyau, qu'est-ce qui arrive? Est-ce que c'est vraiment de l'eau qui provient de beaucoup d'endroits différents ou pas? Et puis de faire vraiment le petit Sherlock Holmes pour trouver d'où provient le problème. Et puis après, évidemment, c'est aussi des contacts qu'il faut avoir avec les autorités communales et cantonales où il faut faire des analyses plus poussées, bien sûr. Mais si on montre qu'un tuyau vraiment pose problème... après, peut-être la commune, elle va pouvoir dire « en fait, ce tuyau est relié à tel ou tel endroit, etc. » Et puis, c'est des sources de pollution qui peuvent être assainies au final. Donc ça, c'est vraiment une bonne chose.
1: Mais avant d'arriver avec les résultats dans une commune, en disant « oulala, regardez, c'est pollué », il faut, et vous le dites, il faut jouer les Sherlock Holmes, il faut aussi se dire « est-ce qu'il a plu la veille ou pas ?» Parce que qu'est-ce que ça change ?
2: Exactement. Alors les précipitations, c'est aussi un élément qu'il faut prendre en compte qui va pouvoir agir en fait sur la densité de colonies de bactéries qu'on va pouvoir observer, puisque par exemple si la période où on est actuellement, on a vraiment un été extrêmement sec où il y a un manque d'eau vraiment juste effroyable, et maintenant si on a un orage qui est très fort, le sol est tellement sec qu'il va pas pouvoir absorber cette eau, et puis en fait elle va directement ruisseler et arriver dans la rivière. Donc le sol va pas pouvoir jouer son rôle entre guillemets de tampon, et puis de pouvoir stocker ou traiter déjà en partie l'eau. Donc ça peut être un effet pour amener en fait les polluants très rapidement dans la rivière.
1: Ce qui m'étonnait, c'est que la température n'a pas été prise en compte. Les précipitations, oui, quand on affine un peu les résultats, mais pas la température.
2: Non, alors on l'a pas encore prise en compte, on va la prendre en compte aussi, mais on pense que c'est un paramètre qui joue quand même moins un rôle important, puisque les bactéries, oui, elles ont besoin d'une température relativement élevée, mais on va pas forcément avoir, en tout cas avec celle-ci, un développement vraiment très important si l'eau est plus ou moins chaude. Donc Autant les précipitations, c'est un paramètre important qui va pouvoir jouer sur l'arrivée en fait de la bactérie dans l'eau, mais la température va pas vraiment jouer de rôle.
1: Autre facteur important qui a été pris en compte, c'est le débit.
2: Oui, bien sûr, puisque si vous avez une rivière qui est énorme avec un très très gros débit, vous pouvez avoir une source de pollution, mais avec la dilution, en fait, on va pas forcément la détecter aussi bien que si vous avez juste un tout petit ruisseau avec un tout petit filet d'eau qui arrive. Donc c'est clair que le facteur débit est aussi important et il faut le prendre en compte. Si on a c'est comme actuellement, les débits des rivières sont tellement faibles que même une petite pollution, en fait, elle va pouvoir avoir un effet dramatique puisqu'il n'y a pas d'eau dans la rivière, donc la concentration sera après énorme, et ce qui ne serait pas forcément le cas si on est en période où vraiment on crue, où il y a beaucoup d'eau dans la rivière. Si on a la même quantité de polluants qui arrivent dans l'eau, la concentration sera quand même plus faible et ça peut poser moins de problèmes. Même s'il ne faut pas partir du principe de se dire que si la rivière est en crue, c'est bon, on peut faire ce qu'on veut, il n'y a pas de problème. Non, il faut de toute façon faire attention.
0: Alors, venons-en aux résultats. Des centaines d'échantillons ont été analysés, des milliers de colonies de bactéries comptabilisées et croisées avec la pluie, avec le débit des rivières. Verdict, ma chère Sarah.
1: Eh bien, on va pas passer toutes les rivières en revue, mais commençons par celles qui se trouvent près d'une plage.
2: Alors, dans les analyses qui ont été faites dans le cadre de ce projet, il y a 4 plages qui ont été échantillonnées et les 4 ont relevé des résultats très positifs. Donc là, en tout cas, pas de souci de ce côté-là.
1: Comment le comprendre ?
2: C'est aussi l'effet quand même de dilution du lac. Dans ces endroits-là, il n'y avait pas de source directement, d'apport proche qui pouvait poser problème. Donc c'est des plages du côté de Montreux et de Prévranche qui ont été analysées. Et puis effectivement, là, on n'a pas trouvé beaucoup de bactéries.
1: L'extrême, c'est 4 rivières.
2: Oui, c'est 4 rivières. Donc il y a dans le Lot, il y a la Mèbre, il y a la Podèze, la Voichère et un tuyau sur la Venoge.
1: Vous dites un tuyau ?
2: Oui, alors c'est une canalisation en fait qui arrive dans la Venoge. Et puis cette canalisation il y a de l'eau qui a été prélevée spécifiquement de cette canalisation. Et là, alors les résultats sont assez effrayants.
1: Mais parce que cette canalisation, elle doit rejeter de l'eau entre guillemets propre.
2: Alors c'est ça tout l'enjeu maintenant qu'il faut étudier. Elle est cadastrée comme étant une canalisation d'eau claire, donc en théorie on ne devrait pas retrouver ces bactéries. Mais maintenant ça va être l'enjeu justement d'aller discuter avec la commune et puis de voir un peu quelle origine a cette canalisation, d'où provient l'eau qui arrive à l'intérieur et d'essayer de trouver en fait quelle pourrait être la source de cette pollution.
1: Et donc ça veut dire que vous pouvez aller voir avec ces résultats, grâce à une science participative et une science ouverte également, grâce à ça vous pouvez aller voir des communes avec des données robustes, solides.
2: Oui, alors après on ouvre une porte en fait, donc c'est une première analyse qui peut montrer qu'il y a un souci, et puis maintenant il faut aller plus loin pour vraiment identifier la source, quel polluant arrive, etc. Donc si on veut vraiment assainir en fait les sources polluantes qu'on a pu éventuellement détecter, il y a encore beaucoup de travail, mais ça donne déjà un premier aperçu, et puis ça nous pousse à aller plus loin et puis à chercher qu'est-ce qui pourrait être fait pour assainir ces problèmes.
1: Mais en fait, vous faites le travail de la commune, du canton, des pouvoirs publics.
2: Mais c'est aussi le but de la science participative, justement. C'est un peu que chacun ouvre l'œil, que tout le monde soit une sentinelle, en fait, de la rivière. C'est pas parce que on est employé du canton ou des choses comme ça qu'on a forcément, c'est que nous qui devons jeter un coup d'œil sur les rivières. Là, chacun peut vraiment le faire. Et puis, après, il faut essayer, dans certains cas, justement, d'aller voir les communes, etc. Mais chaque citoyen, en fait, peut être un déclencheur d'alerte, en fait. Et puis dire, potentiellement, là, il y a un souci. Et puis après, il faut s'entourer d'autres personnes qui vont pouvoir aussi avoir plus de connaissances scientifiques, vraiment pour se dire ça peut être ça, ça peut être ça qui est le problème, et puis d'essayer de solutionner ces soucis.
0: Aurélie Rubin, collaboratrice scientifique à la Maison de la Rivière. Elle a travaillé donc sur ce projet Bacté-Rivière, projet de science participative porteur de sens, je crois qu'on l'aura bien compris, avec toute une série de bénévoles et également impliqué là-dedans le laboratoire citoyen Aquarium. C'était un sujet de Sarah Dirène réalisé par Bastien Testori. On va filer observer les dauphins, dans un instant, Lucia.
3: Oui, des dauphins plus ou moins recommandables et qui ont une idée assez précise de la réputation de leurs congénères.

0: chanson des années 80, on est en 84, 85 quand ce Night Shift des Commodores sortait. C'était une proposition de notre programmateur musical Willy Dezelu. Dans CQFD à présent, il est 10h47, Lucia Silig, des individus peu recommandables.
1: Oui, des dauphins mâles agressifs envers les femelles. Et si je parlais dauphins, eh ben je ferais de la délation, hein. Je pourrais vous siffler leur nom parce que chaque dauphin a un nom, une espèce de signature sifflée qu'il utilise pour se présenter en quelque sorte. Et il semble même que d'autres dauphins utilisent des fois cette signature sifflée pour désigner l'individu en question. Donc il n'y a pas que lui qui se présente, on parle aussi du dauphin quand il n'est pas là. Ouais. Une équipe de recherche a observé que si on diffuse des enregistrements de la signature sifflée de mâles particulièrement agressifs sexuellement aux femelles, eh ben elles déguerpissent. Et ceci non seulement si le mâle en question a été agressif avec elle par le passé, mais aussi s'il a été agressif avec d'autres femelles, comme si elle gardait en tête une sorte de liste noire des mâles à éviter.
0: Bonjour Alice Bouchard.
2: Bonjour.
0: Vous êtes biologiste, vous travaillez actuellement dans le domaine de la conservation des cétacés. Auparavant, vous avez fait votre thèse en recherche sur le comportement animal à l'université de Neuchâtel, puis vous avez mené cette étude, publiée dans PNAS à l'université de Bristol. Est-ce que c'est fréquent que les mâles dauphins donc soient agressifs sexuellement envers les femelles ?
2: Alors en fait, ça va vraiment dépendre de l'espèce et même de la population en fait au sein de cette espèce. Donc nous, on a mené notre étude sur la population des grands dauphins à Shark Bay en Australie. Et effectivement, dans cette population, la stratégie dominante est coercitive. Donc les mâles vont former des groupes de deux ou trois pour aller capturer et s'accaparer une femelle donc pendant plusieurs heures, voire plusieurs semaines.
0: Oui.
2: Et c'est souvent associé à des comportements agressifs, donc où ils vont charger, mordre ou poursuivre la femelle.
1: Mais ça veut dire que pendant des semaines, ces mâles gardent la femelle sous le coude, si on peut dire. Enfin, elle ne peut pas s'éloigner ?
2: Alors non, en effet. Donc effectivement, on va surtout observer des comportements agressifs lors de la capture ou si la femelle essaye de s'échapper. Mais il faut savoir que lors de ces périodes de garde, qui peuvent être très longues, on n'observe pas seulement de l'agression, il y a aussi des interactions tout à fait, on va dire, calmes ou neutres, voire des comportements amicaux entre les mâles et la femelle. Donc ça l'empêche pas, bien évidemment, de se nourrir et de continuer à vivre, mais effectivement, elle va pouvoir être, on va dire, gardée par ces mâles pendant une période très longue.
1: Ok, donc ils la capturent, mais ils sont pas toujours agressifs, donc ils sont, c'est des, je sais pas comment dire, geôliers parfois sympas, mais est-ce que ça se passe toujours comme ça ou il y a aussi des accouplements qui commencent pas par une espèce de kidnapping?
2: Alors non, dans cette population, c'est vraiment la stratégie dominante. La grande majorité des mâles va faire partie donc de ces alliances en fait, où donc les mâles vont coopérer pour capturer les femelles. Donc oui, dans cette population en tout cas, c'est vraiment la grande majorité des cas.
0: Est-ce que les femelles ont quand même une forme de choix ?
2: Alors, on pourrait croire que leur marge de manœuvre est assez limitée, en effet, mais elle existe. On observe vraiment beaucoup de comportements d'évitement. Donc, dans cette population, les femelles évitent beaucoup les mâles. Mais du coup, nous, notre question, c'était vraiment de savoir si elles font des différences entre les mâles, en fait, s'il y en a qu'elles évitent plus que d'autres ou s'il y en a même qu'elles pourraient approcher.
1: D'ailleurs, c'est justement cette question de la marge de manœuvre qui vous a poussé à faire cette étude. Est-ce que vous pouvez nous expliquer comment vous vous y êtes pris ? Parce que techniquement, c'est pas hyper simple.
2: Oui, donc on a conduit donc des expériences de playback. Donc on a utilisé des haut-parleurs qu'on a mis sous l'eau pour rejouer donc ces signatures vocales de mâles spécifiques. Et on a utilisé des drones pour observer la réaction des femelles, pour voir du coup si elles s'éloignaient, si elles se rapprochaient, en fonction donc de cette présence simulée de mâles. Et comme c'est une population qu'on étudie depuis des décennies, on a vraiment beaucoup d'informations sur la fréquence à laquelle les mâles vont s'accaparer les femelles et sur les relations que les femelles ont avec chacun de ces mâles.
1: Mais donc juste, je vais simplifier beaucoup, mais ça veut dire que vous connaissez assez bien cette population pour avoir déjà enregistré la signature de Jean-Pierre, savoir que Jean-Pierre est un goujat.
0: Ah, vous l'appelez comme ça.
1: Vous, vous diffusez Jean-Pierre. Ah, pardon Jean-Pierre.
0: Oui, oui, pardon à tous les Jean-Pierre.
1: Plus anonyme, mais disons alors Zorglub. Zorglub. Vous diffusez le nom de Zorglub et ensuite il faut encore observer avec les drones comment les femelles réagissent à ce Zorglub qui a particulièrement mauvaise réputation.
2: Voilà, tout à fait. C'est exactement ce qu'on a fait.
0: Mais alors du coup, quand vous diffusez effectivement la signature vocale de Zorglub, pour reprendre votre image, votre nom, Lucia, que vous avez fort bien inventé direct comme ça là, qu'est-ce que vous avez pu observer? Est-ce qu'elles ont tendance à s'éloigner? On aurait, a priori, d'après ce que vous nous dites, on aurait, j'ai moi plutôt cette image, c'est-à-dire que les femelles vont fuir Zorglub, le son de Zorglub.
1: Oui, mais il n'y a pas que Zorglub, il y a aussi ouais, justement, a ses... je sais pas, Joli Cœur.
3: Stéphane,
0: ouais. Ouais, bah, allez-y. Alors, oui, comment est-ce qu'elles elles réagissent?
2: Donc, dans la grande majorité des cas, effectivement, on a observé des réactions assez immédiates et la plupart du temps, d'éloignement. Mm. Ce qui est très intéressant, c'est qu'on a observé que les femelles qui étaient disponibles à la reproduction, donc qui étaient potentiellement fécondes, donc potentiellement des cibles pour les mâles, réagissaient beaucoup plus que les autres femelles. Et elles s'éloignaient encore plus donc des mâles qui s'accaparaient le plus souvent les femelles.
1: Et donc ça dépend pas seulement de leur historique avec tel ou tel mâle. Je vais arrêter de donner des noms bizarres aux dauphins parce que voilà. Mais donc si un mâle a été particulièrement rude avec les femelles, les autres femelles même qui n'avaient pas un historique de pas de contentieux avec ce mâle déguerpissaient d'autant. Enfin, elles aussi beaucoup. Comment est-ce qu'on peut expliquer ça? Est-ce qu'elles se mettent en garde mutuellement? Est-ce qu'elles se donnent des conseils? Est-ce qu'elles communiquent?
2: Alors donc oui, effectivement, elles réagissent. Elles ont l'air de réagir au comportement des mâles avec la population entière de femelles et non pas seulement avec leur propre expérience avec ce mâle. Par contre, notre étude ne montre pas qu'elles se mettent en garde. Mais l'explication la plus simple, ce serait qu'elles observent, en fait, tout simplement, parce qu'elles sont souvent présentes lorsque les mâles s'accaparent d'autres femelles. Parfois même, les femelles se soutiennent et restent ensemble lorsqu'il y en a une d'entre elles qui est gardée. Et donc, en fait, elles seraient capables d'enregistrer cette information et de l'utiliser.
1: Qu'est-ce que ça veut dire qu'elles se soutiennent? Ça veut dire qu'elles se tiennent compagnie?
2: Oui, voilà. Donc, quand une femelle est gardée par des mâles, d'autres femelles peuvent éventuellement être présentes et avoir des comportements très très proches de la femelle qui est gardée. Par exemple, nager en contact ou des choses comme ça qu'on pense qui peuvent être des comportements rassurants d'entraide en fait entre les femelles.
1: Parce que vous me disiez aussi que ces phases de capture, ou je sais pas comment faut les appeler, ça peut être un peu dommageable pour la femelle. Elle se nourrit moins facilement. Enfin, c'est quand même, ça nuit à sa santé générale.
2: Oui, tout simplement parce que si elle n'était pas gardée, elle pourrait évoluer comme elle le veut dans son environnement et aller se nourrir où est-ce qu'elle le chante. Lorsqu'elle est gardée, généralement les mâles vont forcer la femelle à rester hors de son propre habitat, et vont la garder dans leur zone à eux, si on peut dire, pour être capable de la défendre, en fait, pour rester proche de leurs alliés et pour que d'autres mâles ne la récupèrent pas. Donc, généralement, oui, ça va être coûteux en énergie pour cette femelle.
1: Et vous disiez aussi que celles qui seraient susceptibles de tomber enceintes ont plus tendance à déguerpir que les autres, ça veut dire celles qui sont en phase de œstrus, ovulation, on dit œstrus, oui, pour les animaux, et donc les autres, elles savent qu'elles risquent moins?
2: Ben, apparemment, oui. Donc effectivement, nous, les femelles qui n'étaient pas disponibles à la reproduction, donc c'est-à-dire les femelles qui avaient déjà un tout petit ou qui étaient trop vieilles, on pense, pour se reproduire, réagissaient beaucoup moins que les autres femelles et ne montraient pas autant de différences de réaction, en tout cas, envers les mâles qui s'accaparaient plus les femelles.
3: Je me demandais si les femelles évitent les mâles agressifs, ça veut dire que c'est pas un trait de caractère qui est inscrit dans la génétique, parce que sinon ces mâles agressifs ne pourraient plus se reproduire, au bout d'un moment ils disparaîtraient de la population.
2: Alors, effectivement, il nous faut plus d'études pour vraiment comprendre toute la dynamique, mais ça pourrait montrer donc des tout simplement des stratégies légèrement différentes de certains mâles. Les mâles qui sont le plus agressifs pourraient tout simplement s'accaparer plus de femelles juste par le fait qu'ils soient plus agressifs, et donc ils réussissent plus souvent à s'accaparer des femelles. Mais peut-être que ceux qui le sont un peu moins génère moins d'évitement et donc les femelles pourraient les préférer. On ne sait pas, en tout cas, ça génère en tout cas plein de questions qu'on aimerait bien pouvoir répondre, mais du coup on va mener plus d'études, mais oui, ça pourrait effectivement indiquer des stratégies légèrement différentes.
0: Sarah, mais, oui.
1: Oui, Sarah.
3: Excusez-moi, comment dit-on en dauphin un nom est un nom?
2: Alors, on ne sait pas. Justement, je pense qu'on ne dit rien du tout parce que les femelles essayent d'être le plus furtif possible.
1: Et donc, ce que vous disiez avant, c'est qu'en fait, on aimerait bien savoir si les, les mâles les plus agressifs ont quand même plus de succès reproducteur que les autres ou pas. Et ça, c'est encore quelque chose à investiguer.
2: Oui, alors jusqu'à présent, on sait que les mâles qui sont le plus soudés avec leurs alliés, qui ont qui ont les alliances qui marchent le mieux, en fait, on va dire, effectivement, ont tendance à avoir plus de paternité. Mais ça reste encore vraiment un domaine d'étude assez, on va dire, compliqué et pour lequel il nous faut plus de données parce que c'est vraiment des années et des années et des années de collecte de données de comportement, mais aussi d'être capable de faire des analyses de paternité, de savoir à quel petit appartient, enfin, quels sont les pères des petits. Et ça demande vraiment beaucoup de temps et d'investissement, en fait. Donc,
0: ouais, les femelles dauphins qui gardent donc apparemment en tête une sorte de liste noire des mâles les plus agressifs sexuellement. Merci beaucoup Alice Bouchard. Je rappelle que vous êtes biologiste spécialisée dans le comportement animal. Vous êtes la première autrice donc de cette étude publiée dans PNAS. Merci d'être venue la décrypter avec nous. C'est une belle suite de journée.
2: Merci à vous aussi.

0: 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Laurent Blanchard.
1: Les forces de l'ordre n'ont pas pour instruction d'affronter les lycéens. Déclaration du Premier ministre français Sébastien Lecornu hier soir. Il promet des annonces à la fin du mois pour les lycéens, justement. Des représentants des lycées et aussi des étudiants demandent quant à eux à être reçus par le Premier ministre. Ce dernier cherche à désamorcer le mouvement de grogne alors que de nouveaux rassemblements sont prévus ce jeudi. Le ministre de l'Intérieur annonce quant à lui la suspension de l'usage des grenades assourdissantes. Un adolescent de 15 ans a eu une main arrachée lors d'une manifestation à Lens. Par ailleurs, une enquête a été ouverte après qu'un adolescent de 17 ans a été blessé à la tête, apparemment par un coup de matraque lors d'un rassemblement à Marseille. Le peuple suisse décidera si les conventions collectives de travail doivent primer sur les salaires minimaux cantonaux. C'est ce qu'avait décidé le Parlement fédéral. Les syndicats et la gauche ont déposé hier des signatures pour un référendum. Le Conseil d'État vaudois révise son budget 2027 pour compenser les pertes liées à l'initiative 12%. Il imposera des pertes de recettes fiscales à hauteur de 272 millions de francs. Le gouvernement propose au Grand Conseil des mesures d'économie pour 100 millions. La santé, l'action sociale et l'enseignement sont les plus touchés. Les salaires des fonctionnaires, par contre, ne seront pas concernés et les communes seraient peu impactées. Les CFF annoncent quant à eux la fermeture de 13 guichets dans les gares dès le début de l'année prochaine. Une seule est concernée en Suisse romande, c'est celle de Genève-Eau-Vive. Cette mesure s'explique selon les CFF par la forte baisse de la demande de billets au guichet. Seuls 3% des ventes se font désormais par un agent contre 10% il y a 7 ans. En basket, les Lions de Genève ont bien débuté la phase de groupe de l'Europa Cup. Ils s'imposent 105 à 83 hier en Azerbaïdjan face à Bakou. Fribourg Olympique s'incline en Roumanie 93 à 67 à Roadea. En hockey sur glace, Lausanne s'incline face à Lugano dans l'unique match programmé hier en National League. Les Lions battus 5 à 2 au classement. Zurich leader devant Genève, Ajoie 5e devant Fribourg. Il y a 10 ans, un homme créait le plus souvent son entreprise à 48 ans, une femme à 47. Aujourd'hui, c'est respectivement 35 et 39 ans. C'est ce que montre une étude de CRIF, une société de renseignement économique. Quelles en sont les raisons et les motivations? Témoignage de ces jeunes entrepreneurs tout à l'heure à 7h17 sur RTS Première. Et puis Toni Braxton a 60 ans. L'artiste est né le 7 octobre 67 dans le Maryland. Son premier album éponyme est sorti en 93. Il s'écoule à 10 millions d'exemplaires. Et elle fait encore mieux, Toni Braxton, 3 ans plus tard, avec Secrets, 15 millions d'exemplaires. Avec des soucis cardiaques et aussi d'argent, Toni Braxton embrasse ensuite une carrière à la télévision et en tant qu'actrice. Et elle s'est retirée officiellement de la musique il y a 13 ans. Un petit mot de la météo, des précipitations souvent continues et soutenues le long des Préalpes ce matin. Limite pluie neige qui descend à 1700 mètres cet après-midi. De 10 à 30 cm de neige fraîche d'ailleurs au-dessus de 2500 mètres cet après-midi et jusqu'à demain. 15 degrés en pleine ce matin et un petit peu moins 11 degrés en journée.
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0: Bonjour et bienvenue dans les décodeurs sur RTS Première. Ça y est, c'est aujourd'hui que les experts des Swiss Cheese Awards désignent les trois champions suisses. Si vous nous suivez depuis lundi, vous le savez, nous sommes à l'atelier de Fribourg pour parler de fromage. C'est une immense manifestation qui s'empare de la ville de Fribourg jusqu'à dimanche et vous y êtes attendus, seul, entre amis ou en famille. Il y en a pour tous les goûts et je ne parle pas que de fromage. Croisière sur le lac de Schiffnen, visite de la cathédrale, ferme en ville, atelier de découverte ou encore fondue chez l'habitant. Le programme complet se trouve sur le site de l'événement à l'adresse cheese-awards.ch. On reçoit une historienne et ethnologue, c'est la chef de projet de cette manifestation. Vous êtes spécialisée dans le patrimoine culinaire. Vous êtes avec nous depuis lundi. Bonjour Karine Corna-Baïs.
1: Bonjour.
0: Avec nous, on a trois habitants du canton. Éric Constantin, bonjour.
2: Bonjour Primo.
0: Nicolas Haut, bonjour.
3: Bonjour.
0: Jérémy Croza, bonjour. Et on a quand même pris une genevoise, Julie Conti, bonjour. Mais Karine Corna-Baïs, samedi et dimanche, on peut s'inscrire pour aller manger une fondue chez un habitant ou une habitante de la ville de Fribourg. Ça coûte 25 francs et rendez-vous est donné sur la place de l'hôtel de ville 30 minutes avant le repas. On découvre donc à ce moment qui va nous recevoir chez lui ou chez elle. Ça m'a fait penser au salon de Modeste qui s'organise une fois par année à Fribourg. Vous connaissez les salons de Modeste. À l'époque, je me rappelle que ma mère avait invité tous les gens qui faisaient 1m56.
4: Ah.
0: Oui, et ils venaient chez ma mère.
4: Elle est fan de Blanche-Neige ?
0: Non, elle fait 1m56. Voilà, comme nous toutes à la maison. Donc chaque année, il y a un nouveau thème. Et cette année, ça n'a rien à voir avec l'organisation des salons de Modeste, mais c'est un peu la même idée. On va manger chez l'habitant.
1: Exactement. On s'est inspiré des salons de Modeste en disant qu'est-ce qu'on peut faire un petit peu à la sauce fribourgeoise pour amener quelque chose d'un petit peu particulier. Et puis l'idée, c'était vraiment de vivre au... C'est la première fois qu'il y a vraiment un énorme événement qui est organisé dans ce nouveau quartier du Bourg qui a été requalifié. Donc l'idée, c'était vraiment d'impliquer un maximum. J'ai déjà parlé des commerces, des restaurants. Il y a plein d'animations qui vont être proposées, mais aussi d'impliquer les habitants. Et puis l'idée a été trouvée d'organiser une fondue chez l'habitant, c'est-à-dire qu'il y a une dizaine de personnes ou de foyers, de familles qui ouvrent leurs portes. Donc on s'inscrit, vous avez toutes les inscriptions sur le site, vous pouvez même déjà choisir le nom de votre hôte.
0: Est-ce qu'on peut se proposer comme hôte encore ou c'est trop tard ?
1: C'est trop tard maintenant.
0: D'accord.
1: Par contre, il y a encore des places pour déguster la fondue. Donc on arrive, on connaît pas la personne chez qui on va aller. Tout le monde se retrouve 30 minutes avant l'événement. On repart avec une petite glacière de fondue labellisée moitié-moitié, moitié gruyère AOP, 50%, moitié vacherin fribourgeois, 50%. Avec du vin de la bourgeoisie de la ville, du tilleul qui a été produit sur le territoire communal par une ferme, donc un tilleul purement de la commune, de la ville. Et les personnes vont déguster leur fondue ensemble, partager un moment et puis...
0: C'est uniquement dans la ville de Fribourg ou est-ce qu'on peut aller jusqu'à Estavayer ? Est-ce que Julien Sprunger est dans les autres ? C'est uniquement la ville de Fribourg.
1: Alors, désolé, il n'y aura pas Julien Sprunger dans les autres.
0: Ça aurait été super. C'est donc dans la ville de Fribourg.
1: C'est dans le quartier du Bourg.
0: Dans le quartier du Bourg en plus. Ouh là là, il y a des beaux appartes à découvrir dans le quartier du Bourg. Si c'est à la Grand Rue côté Sarine, là on est pas mal. Choisissez bien. Très bien, voilà, vous pouvez vous inscrire. Vous allez jeter un coup d'œil sur le site de la manifestation cheese-awards.ch. On joue. Voici déjà donc ce premier jeu du jeudi. Karine Corna-Baïs, qui trouve-t-on dans l'ordre des Cyréniens ? Nicolas, vous êtes le premier à répondre.
5: L'ordre des Cyréniens est un ordre difficile à définir, mais je vais quand même essayer. En 1, je mettrai les pompiers. Pour moi, c'est les plus forts. La meilleure sirène, c'est la sirène de pompiers. Waouh, waouh, waouh, waouh, waouh. Ça, c'est héroïque, c'est glorieux, c'est épique. On dirait du Wagner, du Wagner en tout début de carrière, mais du Wagner quand même. En 2, je mets la police. Oui, oui, oui, oui. Une mélodie un peu plus complexe, 2 notes. On sent le sens du swing. On dirait du Django Reinhardt, du Django Reinhardt, avec encore moins de doigts, mais du Django Reinhardt quand même. En 3, les ambulances. Ouais, ouais, ouais, plus organique, plus plaintif, plus torturé. Comme si c'était la personne à l'intérieur de l'ambulance qui était directement amplifiée. On dirait du Céline Dion. Du Céline Dion encore plus ému que d'habitude, mais du Céline Dion quand même. Et finalement, en 4, le paquebot. Une sirène sobre, ample, minimaliste, mais magistrale. Voilà, c'est mon ordre des Cyréniens, mais c'est personnel, évidemment.
0: Julie Conti.
2: L'ordre des Cyréniens domine notre planète depuis des siècles et se cache parmi nous. Ils viennent tous de la planète Cyrénus et le jet d'eau de Genève cache une antenne géante qui permet aux Cyréniens de communiquer avec leur planète. Mais ça, vous vous en doutiez, car vous avez déjà remarqué que quand on prend les termes jet d'eau, qu'on enlève les espaces, qu'on retire le T, le D, le E, qu'on déplace le U, qu'on rajoute un I, qu'on échange le J avec le S, ça donne C, Cyrénus, C, Q, F, D. Tous les grands de ce monde sont des Cyréniens. Guy Parmelin, Pierre Maudet et Alain Morisot. Oui, oui, Alain Morisot, Cyrénien très haut classé parce qu'il est grand colonel intergalactique suprême de poulet de l'ordre des Cyréniens. D'ailleurs, si vous écoutez les oiseaux chantaient d'Alain Morisot et les Sweet People à l'envers, vous entendez le chant de ralliement des Cyréniens. On l'écoute.
6: Oui, oui, oui, oui, oui, oui, oui. L'ordre des Cyréniens, c'est des gros beaufs, ouais. Oh.
0: Éric Constantin.
7: Pour mise au point, aujourd'hui, nous nous trouvons dans la plus grande secte de Suisse romande, l'ordre des Cyréniens, à Sion, au cœur du Valais. La secte, récemment installée dans la capitale valaisanne, est dirigée par son gourou, le gourou Vinet. Notre journaliste sur place a d'ailleurs obtenu une confidence exceptionnelle du chef spirituel, pourtant si rare à la télévision. À la question de notre journaliste sur comment il se sentait d'avoir quitté un petit village pour s'installer en ville avec l'ensemble de sa communauté, le gourou a répondu non sans précision « Nickel ». Rappelons ici que l'ordre des Cyréniens rassemble les personnes souffrant d'un désordre du langage impliquant la disparition même de notions de syntaxe. Nous avons pu avoir le témoignage de l'un de ses membres, valaisan, enregistré ici alors qu'il communiquait avec un de ses enfants. « Non, mais des choses pareilles. Regarde, allez voir en haut, celui-ci, comment, non, mais tu... » L'ordre des Cyréniens, une secte qui menacerait tout le Valais? Cela est bien possible, tant ce langage se rapproche du peuple alpin. Approché par notre reporter, la porte-parole aurait fait ce court commentaire. « Non, mais tu vois, c'est comment ?» Un reportage de Roger Pitet pour Mise au point.
0: Et finalement, Jérémy Croza.
8: Alors dans l'ordre des Cyréniens, on y trouve des vaches, non pas de terre, mais des vaches de mer. Tout ce qui est la Lamantin, le Dugong, la Rétine de Staller, qui faisait 7 mètres de long et qui a disparu à cause des chasseurs marins. Enfin, vous connaissez tous ces animaux certainement. C'est un zoologiste qui leur a inventé l'ordre des Cyréniens parce que les femelles ont des mamelles sur la poitrine et des sortes de bras. Hein. Il y a d'ailleurs une théorie qui dit que c'est Christophe Colomb qui a inventé le mythe des sirènes en voyant des animaux au loin. Ah bah, les sirènes ont dû être ravis d'apprendre qu'on les comparait à des vaches, hein, ou l'inverse, je ne sais pas. Tout ça pour dire que les animaux qui se trouvent dans l'ordre des Cyréniens, ce sont des animaux qu'on appelle vaches de mer. Voilà.
0: Alors, qui trouve-t-on dans l'ordre des Cyréniens? Nicolas, vous nous dites toutes celles qui utilisent...
9: Un pompier, deux polices, trois ambulances. Ah,
0: d'accord, j'ai mis tous ceux qui utilisent des sirènes.
9: Ouais, mais il y a un ordre. C'est l'ordre que vous me demandez, sinon...
0: Pardon, excusez-moi.
9: Je réponds aux questions, moi.
0: Les habitants de la planète Cyrénus, ouais. Les gros beaufs. Éric Constantin, pour vous, c'est une secte qui rassemble des personnes avec des problèmes de syntaxe.
9: Ouais.
0: Et puis, Jérémy Croza, vous nous parlez de vaches de mer.
8: Attention, il y a un piège.
0: Qui dit vrai à propos de l'ordre des Cyréniens? Karine Cornabaïs.
1: Je vais dire Jérémy Croza.
0: Mais oui. Quand même deux personnes qui étaient d'accord avec Julie Conti. Ouh là là.
9: Wow.
0: Alors, l'ordre des Cyréniens, ce sont les vaches de mer, les lamantins, le dugong, tout ça vit dans l'océan Indien. Il y a la Rétine de Staller, qui est un géant de 7 mètres, exterminé par les chasseurs quelques années à peine après sa découverte.
9: Au 18e siècle.
0: Oui. Le nom vient du zoologiste Illiger, qui les a baptisés en 1811 d'après les sirènes de la mythologie, parce que les femelles ont des mamelles sur la poitrine et des bras articulés pour tenir leurs petits contre elles. C'est joli, les lamantins. Ouais. Vous avez déjà vu les lamantins. Un peu comme une silhouette humaine vue de loin dans l'eau. Une théorie va même jusqu'à dire que c'est l'inverse et que des marins comme Christophe Colomb auraient inventé le mythe des sirènes. Mais il y en a d'autres avant quand même.
9: Oui.
0: En apercevant ces animaux au loin, d'où aussi leur surnom de vaches marines pour leur allure massive et placide. Voilà. Très bien pour l'ordre des Cyréniens, bravo. Karine Cornabaïs, bien vu. Merci. Karine Cornabaï, c'est ce que tout le monde pouvait proposer, sa petite tome pour les Swiss Cheese Awards, où il y avait quand même des présélections. Parce que 1177 fromages donc, qui vont être goûtés pour le premier tour. Ensuite, ça c'est par catégorie, il y a 33 catégories, je répète. Et puis ensuite, il y en aura 3 qui vont sortir de toutes ces catégories, qui seront les champions suisses. Mais comment on entre dans les Swiss Cheese Awards?
1: Simplement par une inscription.
0: Ah voilà, donc tout le monde pouvait s'inscrire, même une si inscription, on fait du fromage chez soi.
1: L'inscription elle a été transmise dans les fromageries, donc aux fromagers et aux fromagères. Et en fait, simplement, les gens peuvent choisir d'envoyer leurs produits.
0: D'accord, il faut quand même avoir une certaine production pour après, où il y avait... Ah non, vous savez pas, d'accord, je vous embête avec cette question.
9: Ceux qui remettent leur titre en jeu, il doit y avoir une pression particulière, ceux qui ont gagné il y a 2 ans. Ils sont de nouveau là cette année, pour le doubler.
1: Alors, je sais pas, j'ai pas vu le détail des inscriptions. Je suppose que oui, il y a quand même un enjeu, un challenge. Rien n'est fait, hein.
0: C'est un des Neuchâtelois qui ont gagné, hein, pour 2024.
1: Ça dépend de quelle catégorie vous parlez.
0: Pour le gruyère, pas de dur.
9: Un gruyère
0: Neuchâtelois qui a gagné, meilleur gruyère. Non, je crois que c'était à Neuchâtel qui c'est un gruyère qui a gagné. Je dis ça comme ça. Non, je vous embête. Enfin, très bon gruyère, pauvre Neuchâtel, Fribourg.
1: La zone de production du gruyère n'est pas
0: exactement. Vacherin, c'est sur Fribourg. Ouais. Donc, un gruyère, Neuchâtelois. Et cette année, des pronostics, on va faire, est-ce qu'on prend les paris, Karine Cornabaïs? Ah. Allez, vous avez 4 cantons, 4 régions pour le gruyère. D'où viendra le grand vainqueur pâte dure de cette année 2026, d'après vous?
1: Moi, je pense du canton de Fribourg.
0: Du canton de Fribourg.
1: Ah, certainement.
0: Eh bien, on verra ça demain soir.
10: Bravo.
1: Non, peut-être c'est intéressant de dire qu'il y a plus de 380 fromageries. Si on compte avec les alpages, ça fait 440 fromageries qui proposent cette année les produits. Donc c'est un nombre quand même assez important. Il y a 22 cantons qui sont représentés.
9: Quand on pense au nombre de places de parc qu'il y a à Fribourg en ce moment, ça va être chouette cette semaine.
0: Oui, parce qu'ils doivent être là, vous nous l'avez dit, ces 2 jours, c'est une belle organisation quand même pour les fromagers, qui, on le rappelle, reçoivent tous les jours du lait et le matin et le soir, hein, aux 2 traites. Donc comment ils font? Ils se font remplacer, j'imagine. Ils doivent être là pour toutes les phases et aussi pour la Award Night du vendredi.
1: Pas pour toutes les phases. Donc on en a parlé mardi, il y a le concours où il y a des fromagers qui viennent uniquement à ce moment-là. Il y a certains fromagers qui ont décidé de venir plutôt sur le week-end, de faire aussi la soirée. Mais en fait, chacun organise un petit peu par rapport peut-être aussi aux produits qu'il a inscrits, puis à l'organisation au sein de la fromagerie.
0: Et comment est composé le super jury qui choisit les 3 champions suisses? Donc pas les lauréats des 33 catégories, mais les grands vainqueurs.
1: Donc le super jury, c'est 30 personnes, sauf erreur, aussi composé de personnes suisses et aussi internationales, qui vont s'affronter.

0: Mais d'où vient ce super jury? C'est des professionnels du, c'est des palais, c'est des.
1: C'est essentiellement des personnes qui, bon alors des fromagers, des fromagères, des personnes qui travaillent dans le commerce de fromage, ouais. Les marchands de fromage, des affineurs. Il y a aussi des, non mais c'est vraiment
0: c'est. Ouais, c'est vraiment des super pros. C'est, par exemple, les personnes qui pourraient noter certaines meules dans les caves. Lui c'est un bon, lui c'est un moins bon. C'est vraiment les.
1: Oui oui.
0: Les tout pros. Voilà, c'est pas.
1: Non, non, c'est pas le tout venant.
0: Pas du tout venant. Mais non, mais parce que
2: vous essayez encore de vous placer, en fait.
0: Non,
2: c'est
0: mais
2: ça,
0: vous imaginez,
2: hein, on voit bien.
0: Pas du tout. Alors moi, je serais incapable. Vous imaginez goûter 30 fromages?
3: Moi, je
0: mais moi le troisième, je ne fais
3: moi,
0: plus la différence.
3: Moi, je pourrais même en goûter plus. Hein.
0: Non, mais les goûter, les noter. Vous, je ne sais pas comment ils se rincent la bouche après. Enfin, non,
1: alors, avec,
0: que...
1: de l'eau,
2: avec de l'eau.
0: Alors,
2: l'eau,
0: oui, je pensais bien que c'était pas là.
4: C'est assez...
5: Allez, essayez, essayez l'eau. Allô. Vous allez voir, ça va.
4: L'eau, Marie, comment vous expliquez ce que c'est?
0: C'est pour ça qu'au bout du troisième, je ne reconnais plus les fromages. Moi, c'est que je ne suis pas rincée à l'eau.
6: Mais tu veux rincer à l'eau.
0: La suite. C'est à vous de poser la prochaine question, Karine Cornabaï. Ça nous sauve toujours vos défis parce qu'on est enfin un petit moment de où sont calmes les décodeurs.
1: Mm-hmm. Donc là, je ne sais pas s'il y en a qui sont bilingues.
4: Ou à bien moitié pas, pour moi.
1: À
4: part.
1: Moitié. Mais si jamais j'ai une deuxième question, si celle-ci est trop facile. Comment est-ce qu'on dit la religieuse? Donc je fais ici référence à celle qui se forme au fond du Caclon en Suisse allemande.
4: Oh là là.
3: Moi, je suis à moitié suisse allemand, j'ai honte, je sais même pas.
0: Vous êtes à moitié suisse allemand?
3: Oui.
4: Ah ouais?
0: Moi, je savais pas du tout. Mais vous parlez suisse allemand?
3: Non.
0: Bah visiblement pas. Ouais.
4: Visiblement non. Ouais. Et ça, mais on pourrait trouver même si on parlait pas la langue, parce que ça désigne quelque chose. Parce que là, religieux, ça désigne quelque chose.
1: Ça désigne aussi quelque chose. Je sais pas si on pourrait trouver parce qu'on peut pas faire la traduction.
4: Ouais, d'accord.
0: C'est un autre mot qu'on connaît un peu quand on est.
1: Oui,
0: ah oui, c'est très. C'est...
3: Ça commence par quoi?
1: C'est dans, je sais pas avec quoi vous avez appris l'allemand, mais dans Fort Pert.
4: Ouais. Alors, moi, c'était avec Oscar Freisinger, puis globalement, il n'y avait pas tant d'histoires religieuses, si je puis me permettre. Donc voilà.
1: C'est un peu dans les premières leçons d'allemand, en tout cas.
0: Moi, j'avais Uli Efreni, vont à la Bäckerei, mit, je sais plus quoi.
7: C'était Ich bin Hans.
3: Willi Holzer.
0: Moi aussi, hein, j'avais
7: Hans Schaus. Und mein Hund heißt Lumpi, meine Freundin Liselotte.
1: Ja.
7: Et sehr gerne ein Stück Brot.
0: Bon, je crois qu'on ne va pas trouver. Est-ce que quelqu'un a une idée dans le public?
1: Dans le public, peut-être.
4: Derrick?
0: Comment on dit la... Non, on ne dit pas Derrick.
4: Je ne sais pas.
0: Personne ne l'a. Comment on dit la religieuse? Ah, ça, c'est une très bonne question.
4: Très bonne question, ouais.
1: Comment on dit la grosse mutter?
0: Ah!
4: Ah ouais? Oh.
8: Ça, on aurait pu le trouver, en vrai.
4: La grand-mère.
0: Bon, il faut aller racler la grand-mère. Ça, ça me fait tout bizarre. Bon, vous me direz, racler la religieuse, c'est pas mieux. Hein.
7: Non, mais surtout,
4: non.
7: Moi, c'est surtout la fin du repas. Qui prend la grand-mère?
0: Voilà, on va s'arrêter là, Nicolas O. Pente glissante. Depuis lundi, on est sur une pente très, très glissante. On y retourne très vite avec Nicolas O. Je sais pas ce qu'il a. Est-ce que c'est un incroyable défi? Qu'on applaudisse, s'il vous plaît.
4: Oui, bravo.
0: Il y a une histoire à ça? Vous savez pourquoi? Non, on ne sait pas pourquoi on dit la grosse mutter. Si vous êtes suisse allemand, écrivez-nous. Alors, si vous savez pourquoi on dit la grand-maman pour la religieuse.
4: Ouais.
0: Je vous propose qu'on écoute à nouveau un peu de musique. C'est Willy Desélu qui a tout choisi cette semaine. Aujourd'hui, il nous propose du blues pour vous présenter le Agathe Blues Band. C'est un groupe acoustique de blues traditionnel qui a effectué de nombreux concerts en Suisse. Le groupe revisite les grands standards du blues des années 20 aux années 60, inspiré par de grands bluesmen tels que Robert Johnson et Muddy Waters. En y apportant une touche personnelle, ils seront en concert dimanche à 14h, place Notre-Dame à Fribourg, dans le cadre des Swiss Cheese Awards. Alors, on n'a pas trouvé d'enregistrement du Agathe Blues Band. Si vous nous écoutez, Agathe Blues Band, que vous avez des enregistrements, envoyez-les à Willy Desélu, ça vaudrait la peine. Ici, il a choisi, pour illustrer tout ça, un titre de John Lee Hooker, qui devrait vous donner envie, en principe, d'aller écouter du blues. Donc, ce dimanche, 14h, place Notre-Dame. Et ici, John Lee Hooker sur RTS Première avec I'm in the Mood. À tout de suite.

0: On joue avec des jumeaux. Est-ce qu'il y a des jumeaux dans la salle? Non. Eh bien, ici, on joue avec des jumeaux qui ont fusionné, qu'on appelle même des siamois. Éric Constantin, pourquoi les jumeaux qui ont fusionné, et c'est comme ça qu'on dit, je sais, c'est horrible, mais pourquoi les jumeaux qui ont fusionné s'appellent des siamois? Éric Constantin.
1: Cruelle nature. Les premiers jumeaux fusionnels, comme on les appelait dans les années 40, se retrouvent liés par une partie du corps dans l'utérus déjà. Qui siamois par la tête? Qui siamois par la hanche? Ou pire, siamois par les cheveux? L'origine du terme nous vient du docteur Brad Pritt, spécialiste des membres collés entre eux à l'hôpital universitaire de Hambourg, ville jumelée, et Saint-Hasard, à longs jumeaux. Donnant naissance en avril 1942 à des enfants reliés entre eux par le petit doigt de pied, le docteur a assisté à la première dispute des nourrissons. En effet, se tirant l'un l'autre la main pour se disputer la propriété du dit auriculaire, le docteur Pritt les aurait entendus dire « À moi !»« Non, à toi !» Si, à moi. Donnant un s'il vous plaît. Donnant ainsi naissance au terme si à moi. La semaine prochaine, dans notre magazine Science, nous découvrirons l'origine du terme coloscopie. Un indice, cela a un rapport avec la découverte de l'Amérique.
0: Jérémy Croza.
2: Très bon jeu de mots, Eric. Alors non, ce n'est pas la phrase d'un jumeau siamois qui a dit un jour à son jumeau siamois « Eh, siamois, il y a toi ?» Non, non, ce serait trop facile. Cela vient de deux frères siamois thaïlandais du nom de Siam et Moi. En effet, ces deux frères sont devenus les premiers siamois à décrocher un doctorat en médecine. Certains diront « Ah, bah plus facile de réfléchir avec deux têtes !» Peut-être, peut-être bien. Mais ils ont passé leur vie à mener des études et des recherches sur leur propre corps. C'est vers la fin de leur carrière qu'ils ont décidé de fusionner leurs deux prénoms. Non, comme leur corps, Siam et Moi, ce qui a donné le mot siamois.
0: Nicolas O.
3: Alors moi, j'ai des frères et sœurs et je dois avouer que j'entretiens avec eux des rapports qui sont parfois un peu conflictuels. Hein. C'est vrai que... Alors ça va, on s'entend bien. On s'entend bien, mais c'est parce que quand on discute, on parle fort. Alors, moi, quand je vois des frères et sœurs qui ont su créer des liens solides, ça a tendance à m'émouvoir. Donc vous imaginez que des siamois, ça me bouleverse. Surtout depuis que j'ai appris d'où vient le mot siamois. Un siamois vient de la mythologie grecque. Aristophane raconte que les humains étaient autrefois des êtres doubles, coupés en deux par Zeus, avant d'être envoyés sur Terre. Et sur Terre, chaque moitié était condamnée à chercher désespérément son autre moitié. L'endroit de l'Olympe où Zeus séparait les humains doubles s'appelle le Siam. Les Siamois sont des êtres humains qui ont réussi à échapper à la séparation de Zeus. Oh.
0: Et finalement, Julie Conti.
4: Ce terme fait référence à Chang et Eng Bunker, des jumeaux fusionnés au niveau du sternum. Ils partageaient leur foie. Bon, ils ont eu du bol de ne pas le partager avec Renault, sinon ils n'auraient pas fait le feu. Ils sont nés au 19e siècle au Siam, l'actuelle Thaïlande, et ils sont devenus si célèbres que leur pays d'origine a été transformé en nom commun, Siamois, pour désigner des jumeaux fusionnés. L'utilisation du mot d'un nom propre comme Siamois pour désigner un nom commun, des jumeaux fusionnés, est une antonomase. Je vais vous donner d'autres exemples d'autonomase. Par exemple, pour parler d'une personne séductrice, on dit un Don Juan. Pour parler d'une personne qui trahit, on dit un Judas. Et pour parler d'une personne qui ne comprend pas l'urgence des enjeux climatiques contemporains et qui fait passer les intérêts d'une économie de croissance ne profitant qu'à une minorité de personnes avant les intérêts de la population, on dit un Albert Rushdie.
0: Alors, les siamois, d'où vient ce terme siamois? Éric Constantin, vous nous dites que c'est un médecin qui a appelé des jumeaux fusionnés parce qu'ils se disputaient. Une dispute entre siamois. Jérémy Croza, c'est à cause de frères qui s'appelaient Siam et Moi. Nicolas O, pour vous, c'est de Siam, un endroit sur l'Olympe où Zeus séparait les humains en deux. Mm-hmm. Et puis pour Julie Conti, de Chang et Hong qui sont originaires du Siam.
4: Exactement. Voilà.
5: Je pense que c'est Julie Conti.
0: Bah oui. On doit cette appellation courante, mais non scientifique, à des jumeaux nés fusionnés originaires du Siam, l'ancien nom de la Thaïlande. Donc, les habitants étaient les Siamois. Chang et Eng sont nés en 1811 au Siam. Ils étaient reliés au niveau du foie et du sternum, repérés par un tourneur britannique. Et les jumeaux sont devenus des vedettes de spectacles de curiosité avant de prendre leur carrière en main et de s'installer aux États-Unis. Ils ont fait une longue carrière et sont devenus très riches. Chang et Eng.
1: Et ils avaient une doublure, je crois.
0: La suite. Alors, c'est Jérémy Croza qui chante maintenant. Il est en charge de la chanson solo du jour. Jérémy Croza, qu'est-ce que vous allez chanter ?
2: Alors, je vais chanter Hier.
0: Hier ?
2: Ouais.
0: Hier.
2: Hier.
0: Hier.
2: Hier.
0: Avec l'aide. Il y a une mission ? Vous nous dites après ?
2: Je dis après.
0: D'accord. Sandrine Viglino au piano.

0: Hier. Merci Fribourg.
1: Alors, question pour notre invité, Ismar.
0: Non, la question est, quelle agression physique ai-je subi dans cette chanson ?
1: Giflé.
0: Exactement.
1: Et c'est sur cette bonne réponse de Karine Corna-Baïs qu'on marque quelques minutes de pause. Voici les informations sur RTS Première. Nous sommes toujours à Fribourg, bien installés à l'atelier qui se trouve dans l'ancien musée Gutenberg. Pour celles et ceux qui connaissent, on y passe la semaine avec notre invitée, l'historienne, ethnologue et chef de projet Karine Corna-Baïs, et puis les décodeurs, la décodeuse de la semaine, Julie Conti, Eric Constantin, Jérémy Croza et Nicolas Haut, qui s'occupent aujourd'hui du portrait de notre invitée. Nicolas Haut, je l'ai dit, hein, vous êtes dans Fribourg, vous êtes aussi dans la revue Valaisanne, ça ce sera dès le 6 novembre à Sion, vous l'écrivez.
2: Voilà, avec Sandrine Viglino,
1: Et puis Format qui sera dedans. C'est un spectacle spécial décodeur, décodeuse. Format et d'autres artistes.
2: Il y a plein d'autres gens. Il y a Jessica Bell, Karine Martin. Il y a plein
1: j'écris
2: d'autres comédiens
1: pas, hein.
2: qui sont
1: là,
2: pas.
1: Là, j'écris pas.
2: Vous pouvez écrire. Ouais. Vous pouvez
1: Mais
2: écrire.
1: C'est fini.
2: Non, une petite carte postale pour nous
1: D'accord.
2: encourager.
1: Très bien. On écoute votre portrait, Nicolas Haut.
2: Karine Corna-Baïs, on vous a... Bonjour d'abord, toute la semaine on a parlé de fromage, de fromage, de fromage. Stop ! J'ai envie qu'on parle de vous maintenant, Karine. Parce que faut reconnaître que vous avez été tout au long de la semaine très secrète. Hein, d'ailleurs. Pour exemple, mardi, on vous a demandé des anecdotes personnelles et vous nous avez parlé de l'origine de la fondue en 1930 et du barrage de Rossens. Hein, question anecdote intime, on peut faire mieux. Mais bon, on se doute, Karine, que le fromage n'est pas votre seul centre d'intérêt. On ne peut pas vous résumer aux produits laitiers, bon sang. Je suis sûr qu'il y a plein d'autres sujets qui vous passionnent, comme le sport, par exemple. Vous aimez le sport, hein? Oui, ben voilà, ça tombe bien, sinon je sais pas quoi vous dire. Merci beaucoup. Non, vous aimez le sport, voilà. Eh ben, figurez-vous, ça tombe rudement bien, j'ai appris qu'il y a une grande compétition sportive qui a lieu à Fribourg cette semaine. 1177 concurrents sont sur la ligne de départ. 3 médailles distribuées, dur, mi-dur, molle. Et je me dis, là, il va vraiment y avoir du sport. Vous devriez participer, Karine. Sinon, d'un point de vue un petit peu plus personnel, on sait que vous avez travaillé pour les reconnaissances de l'UNESCO. Voilà, et puis je crois que dernièrement, vous m'arrêtez hein, si j'ai tort, mais je crois que dernièrement, vous avez accompagné la foire du Valais pour qu'elle soit inscrite au patrimoine immatériel du canton. C'est exact, hein?
3: Du canton du Valais, oui.
2: Ouais, oui, je m'en doute que ça. Non, la foire du Valais au canton de Neuchâtel, j'aurais été surpris. Mais oui.
3: Ce que je voulais dire, la nuance, c'est que c'est pas au niveau national.
2: Ah, pardon, au niveau cantonal, forcément, oui, absolument. Eh ben, je me disais, est-ce que vous pourriez pas tenter de faire rentrer les décodeurs dans le patrimoine immatériel, là, national, pour le coup? Honnêtement, si la foire du Valais, ça rentre, je vois pas pourquoi nous, on pourrait pas. Quoi.
1: C'est pas tout faux.
2: Bon, on va compter sur vous. D'ici là, bienvenue au décodeur.
3: Bravo. Merci.

0: Un nouveau bonus, vous criez si vous avez la bonne réponse. Bonus fromage, bien évidemment. En janvier 2013, un camion rempli de 27 tonnes de Brunost, qui est un fromage norvégien, comme tout le monde le sait, qui est fait à partir de petit lait, a bloqué la circulation pendant 5 jours. En Norvège, donc. Mmh. Qu'est-ce qui s'est passé? Un camion rempli de 27 tonnes de fromage.
1: Il faisait trop chaud, ça a fondu, puis ça fait une religieuse de 4 km.
0: Une grosse mouteur.
1: Une grosse mouteur.
0: Ouais, grosse mouteur, non. Il s'est pas renversé sur la route, William.
1: Il s'est ouvert?
2: C'était l'odeur.
1: Simplement ouvert?
0: Non.
3: C'est un rapport avec, ça n'a pas de rapport avec la température?
0: Alors si, mais...
1: Il a explosé, comme dans Astérix en Corse.
2: Oh. Quand il descend. Ça a fermenté, ça a explosé.
1: Ça a fermenté, il a explosé le camion?
0: Il a pris feu dans un tunnel.
1: Ah.
0: Voilà, pour une raison indéterminée, il a pris feu dans un tunnel. Alors, comme il s'agit d'un concentré de graisse et de sucre, le fromage brûle presque comme de l'essence lorsqu'il est soumis à de fortes températures. Les pompiers ont mis 5 jours à éteindre un incendie de camion donc rempli de fromage. C'est pas drôle à part ça. 27 tonnes de Brunost.
2: Dit-elle en rigolant.
4: C'est un peu marrant, quoi.
0: Non, mais 27 tonnes. Non, mais vous imaginez le truc.
2: Mais le chauffeur, il s'est sorti.
0: Je sais pas si le. C'est une très bonne question, Julie Conti.
2: Avant de rigoler,
0: et je ne sais pas s'il s'en est sorti le chauffeur. J'espère. On espère, voilà. Le fromage, en revanche, c'est raide. 27 tonnes de Brunost. Donc, il n'y a pas d'incendie prévu pour les Swiss Cheese Awards. Tout s'est bien passé. Pour le moment, on est jeudi, il reste un jour pour la compétition. Vous nous avez parlé de la logistique, de transport, de conservation, avec un camion réfrigéré devant les Swiss Cheese Awards. J'imagine que c'est un dispositif spécial. Vous nous avez dit que c'est un an de travail en amont, presque même
5: Ça fait 2 ans que la ville de Fribourg, en fait, a candidaté pour accueillir cette manifestation. Ça faisait partie, j'ai parlé en début de semaine, que la ville de Fribourg est ville créative de gastronomie depuis 2023. Et le plan d'action qu'on a mis en place intégrait justement l'accueil des Swiss Cheese Awards à Fribourg. On y voyait vraiment une opportunité, donc on a candidaté pour avoir cette manifestation. J'ai peut-être pas beaucoup parlé, on a parlé de la ville de Fribourg qui est ville haute, mais l'organisateur de la manifestation, c'est Switzerland Cheese Marketing et Fromarté. Et on a vraiment fait un superbe travail d'équipe, ça fait 2 ans qu'on travaille dessus, toutes les équipes aussi à l'interne de la ville, les partenaires externes avec Switzerland Cheese Marketing et Fromarté. On a vraiment fait un énorme travail main dans la main, gagnant-gagnant, à vraiment chercher des solutions. Et puis je tiens à féliciter tout le monde et à remercier aussi les équipes qui bossent.
0: Qu'est-ce que ça représente concrètement pour une ville de faire partie du réseau des villes créatives de l'UNESCO?
5: Concrètement, ça veut dire qu'on a mis en place un réseau de villes de plus de 400 avec plus de 400 villes dans le monde. Il y a 8 domaines créatifs différents, architecture, littérature, etc. On a intégré le réseau en 2023 avec la ville de Montreux qui a intégré le domaine créatif de la musique. Ce que ça représente, c'est beaucoup d'échanges. En fait, on a un cluster of gastronomie. C'est 60 villes de gastronomie à travers le monde. Et puis, il y a différents projets, des échanges, des rencontres qui ont lieu différentes fois par année. On choisit d'y aller ou bien pas. Ça nous permet de développer des contacts un peu plus étroits. On a eu des contacts notamment en Europe, aussi en Asie, en Amérique. Mais on s'est déjà rapproché avec d'autres villes créatives de gastronomie. C'est très riche de voir quelles sont les pratiques dans d'autres villes, qu'est-ce qui peut être intéressant chez nous, qu'est-ce qui peut être intéressant d'exporter, entre guillemets, à la sauce de la ville en question. Donc c'est vraiment très intéressant au niveau international pour aussi situer Fribourg sur une carte, mais aussi au niveau national et au niveau régional. Ça a vraiment été, en fait, la mise en place de cette candidature a vraiment été un énorme levier pour que les partenaires privés et publics, aussi à l'intérieur de la ville, à l'interne, puissent travailler ensemble, main dans la main, à trouver des projets, à travailler ensemble. On parle de gastronomie, mais c'est vraiment de la fourche à la fourchette. Donc, à être vraiment la vitrine du canton sur cette thématique de la gastronomie. C'est vraiment très, très riche. Ouais. Oh.

0: On va jouer au bout rimé. Un principe tout simple, Karine Cornabaïs, je vais vous donner les rimes que l'on trouve dans la chanson Les Lacs du Connemara de Michel Sardou. Nos décodeurs vont ajouter le reste des paroles.
1: Cette chanson.
0: Vous n'êtes pas la seule. Nos décodeurs, on ne va pas la chanter, ne vous inquiétez pas. On va juste s'occuper des rimes. Nos décodeurs vont ajouter le reste des paroles. Vous devez savoir qui a les vraies paroles des Lacs du Connemara. Je vous donne les rimes qui sont donc obligatoires. Vent, pierre, vivant, Connemara, nord, rivière, Connemara. Deux fois Connemara. Ça, c'est obligatoire. On commence avec vous. Qui commence ? Jérémy Croza.
2: J'aime les vols au vent que je mange avec Pierre, parce que nous, on est des bons vivants. Un bon coup de rouge du Connemara. Les coquilles Saint-Jacques qui viennent du nord, tu n'en trouveras pas dans la rivière. Encore du rouge du Connemara.
0: C'est ça, hein ? C'est peut-être les bonnes paroles. Hein. C'est peut-être les bonnes paroles. On continue avec vous, Nicolas O.
3: Avec plaisir. Dans le temps d'avant, à l'âge de Pierre, les gens qui étaient presque plus vivants, on les baignait dans le Connemara. Ils réagissaient de façon sonore. Les cris portaient au-delà des rivières. Ça revigore le Connemara.
0: Éric Constantin.
4: Crème brûlée, vol au vent, dans un restaurant de Dom Pierre, autour plus rien n'est vivant, la broie en hiver, c'est le Connemara. Et à Fribourg vers le nord, ce peuple au-delà des rivières, il le prononce le Connemara.
0: Et finalement, Julie Conti.
5: Sérieusement, me faire citer du Sardou à moi. Bravo. Alors, terre brûlée au vent, des landes de pierre, autour des lacs, c'est pour les vivants, un peu d'enfer, le Connemara. Des nuages noirs qui viennent du nord, colorent la terre, les lacs, les rivières, c'est le décor du Connemara.
0: Merci Julie Conti, je sais que c'était un effort.
5: Ça m'a coûté.
0: qui dit vrai ? Je ne vais pas vous répéter toutes ces paroles, mais c'est Julie Conti, bien sûr. À voir si le public s'est trompé, a peut-être choisi les paroles d'Éric Constantin. Tout est possible avec le public, vous le savez. Oh, ça va être long pour savoir ce que le public a voté. Donc on va rester là, on fera un petit check après sur le palmarès. On poursuit. On est jeudi, le jeudi on referme le fil rouge de
6: merci,
0: la semaine.
6: Merci Laurence.
0: Et pour ce faire, il nous faut écouter le dernier sketch qui nous explique, rappelez-vous, ce que signifie le verbe palinodier. Fin de notre fil rouge donc, c'est vous qui refermez cette étape de la semaine. Éric Constantin, que signifie le verbe palinodier ? Vous faites votre sketch avec l'aide de Nicolas O, pardon.
6: Oui, bien sûr.
3: Le gruyère trempe dans la crème double.
6: Quoi ?
3: Le gruyère trempe dans la crème double.
6: Je sais pas, moi.
3: Mais vous connaissez pas le code ?
6: Quel code ?
3: Ben, le code secret ! Le gruyère trempe dans la crème double.
6: Ah oui, le code. Oui, bah oui. Oui.
3: Ah bah, vous devez me répondre un truc, du coup.
6: Ah oui, pardon. Le vacherin joue les play-offs.
3: Bonjour, agent... Agent...
6: Monde. Raymond.
3: Enchanté, Ray. Vous êtes sur place depuis plusieurs années maintenant et c'est l'heure d'une dernière mission. Après ça, vous devrez quitter Fribourg.
6: Zut, j'avais enfin réussi à louer une place de parc en ville.
3: Bravo encore pour toutes ces missions top secrètes réussies.
6: Ouais, la victoire de Gauthéron avec le sérum rajeunissant donné à Julien Sprunger. Les faux permis délivrés à un conseiller d'État, s'introduire dans la production des décodeurs pour enregistrer à Fribourg chaque deux semaines, j'ai pas chômé.
3: Eh bien, la maison mère vous donne une dernière mission. Et vous savez l'importance de la maison mère.
6: Et elle me contrôle.
3: Et rythme vos pas.
6: Si elle me frôle, je ne réponds plus de moi. Et quelle est cette mission ?
3: Vous allez devoir faire rentrer Marie Riley.
6: Non, impossible. Hein. D'une fois qu'elle est sortie, celle-là, impossible de la rentrer. Hein. Vous savez qu'elle s'est fait tatouer la carte des boissons du café du Gothard sur le bras droit et une poire à Botzi sur le coude.
3: Non, mais laissez-moi finir. Vous allez devoir faire rentrer Marie Riley dans le patrimoine culturel de l'humanité de l'UNESCO.
6: L'UNESCO, la série policière avec Véronique Jeunesse.
3: Non, ça c'est Julie Lescaut.
6: Ah, rien à voir avec les grottes,
3: non? Non, ça c'est Lascaux. Vous palinodiez à Jean Monde.
6: Impossible, je suis allergique au lactose.
3: Vous ne savez pas ce que ça veut dire, palinodier, hein?
6: Absolument pas.
3: Ça veut dire confondre deux mots l'un avec l'autre.
6: Passons. Et comment suis-je censé faire rentrer la plus grande animatrice du service public dans l'antimoine de Glasgow?
3: Le patrimoine de l'UNESCO. Très simple. Nous avons une agente sur place qui pourra vous aider. Elle a déjà fait rentrer plusieurs trucs improbables dans le patrimoine culturel.
6: Ouais, ça me dit quelque chose, oui. C'est elle qui a fait rentrer la cuchole dans le patrimoine culturel du Tabasco?
3: Oui, c'est elle.
6: Et le 30 à l'heure en ville?
3: C'est elle.
6: Le feu de circulation avant les ronds-points?
3: C'est elle.
6: La pièce de Tetris comme opéra à la place de l'EPA Unip en centre-ville?
3: Yep.
6: N'en dites pas plus. Vous pouvez compter sur moi, ce sera fait.
3: Merci, agent Monde. Encore un grand pas pour l'humanité.
6: Ok. Du coup, par contre, j'arrête mon travail de photographe pour l'équipe de hockey?
3: Oui. Et il n'est pas prévu de les refaire gagner cette année.
6: Ouais. Mais alors, qui va gagner la coupe?
3: Lausanne. Et c'est d'ailleurs votre prochaine mission, si vous l'acceptez, agent Monde.
6: Ça m'a tout l'air d'une mission impossible.
0: On va enfin répondre donc à cette question fil rouge de la semaine. On a entendu quatre sketchs. Et lundi, Nicolas, vous nous avez dit que le verbe palinodier signifie en fait changer de voix. C'est plutôt changer d'avis pour Jérémy Croza et son sketch mardi. Mercredi, c'était Julie qui nous parlait d'embobiner. Ouais, je me relis pas moi-même. Et puis Eric Constantin, pour vous, c'est confondre deux mots, palinodier. Qui avait la bonne réponse à cette question, Karine Cornabaïs?
1: Je dis Eric Constantin.
0: Non, palinodier désigne le fait de se rétracter, de se désavouer, de changer d'avis. Une palinodie est un changement d'opinion régulièrement utilisé lors d'un changement d'opinion politique, par exemple. Voilà, une palinodie. Et alors le public était d'accord avec Eric Constantin, en majorité, et pas avec Jérémy Croza. Voilà. Une petite voix quand même pour Julie Conti. Cette fois, on va voir quel est l'état du palmarès du vote du public. Christophe est toujours en tête. Bravo.
6: Bravo.
0: On termine ce jeudi avec un duel. Karine Cornabaïs, je vais affirmer quelque chose. Nicolas O, qui veut continuer à être décodeur encore quelques années, sera tout à fait d'accord avec moi, comme à son habitude. Et Jérémy Croza, pas du tout. Je vous donne cette affirmation. La télévision était interdite au Bhoutan jusqu'en 1999. La télévision était interdite au Bhoutan jusqu'en 1999. Vous êtes d'accord avec moi, Nicolas O?
3: Absolument. Comment ne pas être d'accord avec cette affirmation? En effet, la télévision était interdite au Bhoutan jusqu'en 1999. C'est la quatrième fois qu'on le dit. C'est là. Tout le monde n'est pas au courant. Je ne sais plus quoi faire. Le Bhoutan est un petit pays de 800 000 habitants enclavé entre l'Inde et la Chine sur la chaîne de l'Himalaya. Et jusqu'en 1999, c'était la seule chaîne à laquelle ils avaient accès. Le roi du Bhoutan craignait que l'influence des médias étrangers et du matérialisme qu'il véhicule ne fragilise la culture du pays. Et quand on se renseigne sur ce pays, c'est difficile de lui donner complètement tort. Contrairement à son voisin népalais qui accueille un tourisme de masse, le Bhoutan a fait le choix d'un tourisme sélectif qui est compatible avec ses capacités environnementales. Le Bhoutan impose constitutionnellement de maintenir 60% de forêt sur son territoire. À l'heure actuelle, c'est 72%. Et il s'impose de rester un pays au bilan carbone neutre. Son bilan carbone est actuellement négatif. La forêt absorbe davantage de CO2 que le pays en émet. Le Bhoutan est le premier pays au monde à avoir atteint ce statut. Depuis 1972, le Bhoutan ne mesure pas son développement uniquement avec le PIB, qui est un indicateur économique évidemment, mais aussi avec le BNB, Bonheur National Brut, qui aujourd'hui est calculé très méthodiquement à partir de 9 domaines et 33 indicateurs, santé, culture, éducation, gouvernance, niveau de vie, bien-être psychologique, etc. Et le BNB sert à orienter directement les politiques publiques. Il est le premier pays au monde à faire ça. Alors oui, ça ne fait pas longtemps qu'ils ont la télé, par contre ça fait longtemps qu'ils ont oublié d'être cons.
0: Applaudissements. Jérémy Croza, vous pensez que je dis n'importe quoi?
2: Oui, oui, c'est n'importe quoi. Et puis là, bah, Nicolas, bien évidemment, il donne plein d'infos pour qu'on croit qu'il dit la vérité. Hein. Alors, vous pouvez croire, Nicolas, c'est votre droit, mais c'est une erreur. Et c'est en faisant des erreurs qu'on apprend. Donc, dans tous les cas, vous sortirez vainqueur de ce duel. Le seul perdant, ce sera ce pauvre Nicolas, qui s'en voudra d'avoir honteusement menti en inventant une histoire fade à laquelle on pourrait croire, vu qu'il n'y a vraiment aucun intérêt d'inventer une histoire aussi fade. Après, est-ce que cela ne résume pas toutes les interventions de Nicolas de cette émission? Non, ne me faites pas dire ce que j'ai pas dit. Hein. Nicolas est brillant. Et comme toutes les personnes brillantes, Nicolas ment. Bon, cela étant dit, je vais vous révéler la vraie raison d'interdiction de la télévision en bouton, parce que c'est vrai, elle était interdite, mais les dates ne sont pas justes. Donc les boutonneux et boutonneuses, qui sont les habitants du Bhoutan, ont été privés de la télévision jusqu'en 1985, parce que le gouvernement boutonneux, non, on dit boutanais, hein, mais évidemment, est boutanaise, en vrai. Mais fallait bien un petit mensonge dans mon explication, vu que tout le reste est vrai. Donc le gouvernement boutanais refusait qu'un satellite étranger puisse transmettre des ondes jusqu'au Bhoutan. Et c'est le 1er janvier 1985, un écran géant était installé au centre de la capitale et les habitants du Bhoutan ont pu découvrir pour la première fois à la télévision, enfin, ils ont pu découvrir la première fois la télévision avec un épisode de Carnotse.
0: Alors, la télévision était interdite au Bhoutan jusqu'en 1999. Nicolas Haut, vous nous dites que c'est tout à fait vrai. C'était par crainte de l'influence de l'étranger. Et puis pour Jérémy Croza, c'est faux. C'est en 1985 que la télévision est arrivée au Bhoutan. Ils avaient peur des satellites, en fait. Mmh. Avant ça, qui dit vrai? Karine Cornabaïs.
7: Je suis un peu partagée parce que Nicolas Haut a énormément d'informations correctes sur le Bhoutan. Mais 99, ça me semble tard quand même.
3: Mmh. C'était une démocratie depuis 2009.
2: Mais bon. Ça sert à rien d'avoir des infos comme ça. Hein.
3: Oui, c'est vrai.
2: Si l'info principale est fausse, ça sert à rien de dire tout ça autour. Hein.
7: Bon, allez, j'essaie Nicolas Haut.
0: La télévision a été officiellement introduite au Bhoutan en juin 1999, ce qui en fait le tout dernier pays au monde à l'avoir autorisé. L'interdiction initiale, c'était la possession de téléviseurs, qui était interdite par une loi de 1989 afin de préserver la culture traditionnelle. L'événement qui a tout déclenché, c'est que le gouvernement a installé un écran géant à Thimphu en juillet 1998 pour permettre aux habitants et habitantes de suivre la finale de la Coupe du Monde de football.
3: Sachant que leur équipe nationale n'a jamais gagné un seul match.
0: C'est vrai ce que vous nous avez raconté?
3: Tout est vrai.
0: C'est vrai?
3: Absolument, ouais.
0: Incroyable.
3: 72% de forêt sur le territoire.
0: Il faut qu'on fasse plus de jeux sur le Bhoutan. Voilà, très bien. Et c'est une bonne réponse à nouveau de notre invitée. Bravo, Karine Cornabaïs. C'est ici qu'on s'arrête pour aujourd'hui. Il nous reste une ultime journée pour vous donner envie de vous diriger ce week-end vers la capitale du canton de Fribourg, devenue depuis le début de la semaine capitale suisse du fromage. Les Swiss Cheese Awards récompenseront demain soir les trois champions suisses ainsi que les lauréats dans les 33 catégories du concours lors d'une soirée spéciale de remise de prix. Nous n'y serons pas, mais notre invitée, oui, elle a tout organisé, elle est historienne, ethnologue. On la retrouve demain, Karine Cornabaïs, avec les décodeurs, la décodeuse de la semaine, Julie Conti, Eric Constantin, Nicolas Haut, Jérémy Croza, pour toutes les informations qui concernent les Swiss Cheese Awards et le programme, c'est à l'adresse cheese-awards.ch. Passez une magnifique suite de journée ici ou ailleurs. On se retrouve demain.

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1: 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Bon réveil à tout le monde. Et soyez les bienvenus, bonjour à vous, c'est la matinale. Nous sommes le jeudi 8 octobre. Vous avez entre 35 et 39 ans, c'est précis. Vous êtes pile, si c'est le cas, dans la tranche d'âge pour lancer votre entreprise. Sachez-le, on va en parler ce matin. Les entrepreneurs et entrepreneuses sont de plus en plus jeunes en Suisse. Il y a 10 ans, lancer sa boîte, c'était surtout après 40 ans, voire même juste avant 50 ans. Et il fallait pas mal de moyens, c'est plus du tout le cas aujourd'hui. Vous entendrez les témoignages que nous avons récoltés à 7h15. On parlera aussi de l'avenir de nos relations avec l'Union européenne ce matin. C'est le sujet phare de cette législature à Berne, des dernières décennies même d'ailleurs. Le peuple votera au plus tôt en juin prochain. On verra avec notre invité que la question de l'ingérence de Bruxelles, en tout cas vécue comme telle par certains, ou alors le thème des juges étrangers, eh bien on en débattait déjà au 19e siècle. Rien de nouveau. On vous propose une prise de hauteur à 7h30 avec l'historien André Hollenstein et on attend vos questions pour lui au 076-250-1234. Écrivez-nous dès maintenant. C'est parti avec le journal de Benoît Cornu. Bonjour Benoît.
2: Bonjour. 100 millions de francs de coupes budgétaires, mais le canton de Vaud ne touchera pas aux prestations essentielles à la population. C'est ce que dit son Conseil d'État. Les communes vaudoises, elles, évoquent une décision prise dans l'urgence. Tout se déroule comme prévu. Malgré la démission de son président et à moins de 4 mois de l'événement, le comité d'organisation des mondiaux de ski de Grand Montana l'assure, il est dans les temps de passage. L'Europe a un point de bascule dans ses relations avec la Chine. Une délégation se rend à Pékin aujourd'hui dans l'espoir de résoudre sa crise commerciale en suivant, pourquoi pas, le modèle chinois. Après le oui de la population vaudoise à une baisse de 12% de l'impôt cantonal, le Conseil d'État se serre la ceinture pour son budget de l'année prochaine. Le gouvernement a annoncé hier les différentes mesures proposées pour économiser 100 millions de francs, avec des coupes transversales pour tous les départements qui vont surtout toucher les deux poids lourds que sont la formation et la santé. Les précisions de la conseillère d'État chargée des finances, Christelle Luizier-Brodard.
3: On a vraiment essayé, avec les 100 millions de mesures que l'on propose, de ne pas toucher aux prestations à la population. Donc c'est la raison pour laquelle on a travaillé à la fois sur des mesures transversales, par exemple de limiter les honoraires pour des mandats, de limiter aussi le recours à des auxiliaires. Et puis d'autre part, on a travaillé département par département. C'est normal que sur un budget où on a 40% des dépenses qui sont liées au département de la santé et du social, plus de 30% pour la formation, qu'on travaille aussi sur ces départements. Mais même dans ces départements, on a trouvé des mesures qui nous permettent d'être responsables vis-à-vis de la population et aussi vis-à-vis du Parlement.
2: Responsable, le Conseil d'État vaudois, donc, vis-à-vis des communes également. Pour compenser la perte fiscale, le gouvernement propose près de 2 millions de coupes de subventions aux municipalités. Un montant marginal, mais regrettable, selon Chantal Vedmanieni, députée PLR et présidente de l'Union des communes vaudoises.
4: C'est toujours quelque chose qui est pris sur les communes, ce qui nous froisse toujours régulièrement. Finalement, peut-être qu'ils auraient pu pousser un peu plus loin la prise, puisqu'il y a aussi 109 millions qui sont pris sur les capitaux propres. On sent que ça a été quand même un budget qui a dû être pris dans l'urgence. Chaque département a dû faire des efforts, mais finalement sans la réflexion nécessaire pour prioriser les éléments.
2: Des propos recueillis par Sandrine Ostrasser.
1: Démission du président du comité d'organisation des mondiaux de ski alpin de Grand Montana.
2: Une annonce faite hier. Claude-Alain Schmidalter avait déjà été suspendu provisoirement pour fraude en raison d'une procédure pénale en cours concernant des activités privées. Il a annoncé hier se retirer de ses fonctions. Deux hommes se partagent dorénavant ad intérim la présidence de Grand Montana 2027. Sébastien Rey et Diego Zuger. Sébastien Rey se veut rassurant. Malgré ce coup de théâtre, les mondiaux sont sur la bonne voie.
5: On a fini maintenant la phase de planification. On est dans la phase de réalisation avec le début de l'installation des gradins et de l'infrastructure. Tout ce qui devait se développer se déroule selon les plans prévus.
6: Ce n'est pas la première démission ou le premier départ au sein du comité d'organisation de ces mondiaux. Il y avait quelqu'un déjà qui était parti. Il y a un problème dans la gouvernance à un moment donné?
5: Effectivement, ce n'est pas le premier changement. Toutefois, notre comité est constitué de différentes instances. Ces instances prennent des décisions à leur niveau. Et les derniers changements qui ont eu lieu soit pour des questions professionnelles, soit pour des questions de réorganisation concernant la commune de Grand Montana. Et donc, ça n'impacte absolument pas la gouvernance de notre comité des champions du monde.
6: Donc, tout va bien selon le calendrier?
5: On est dans le timing. Notre but, c'est vraiment de pouvoir faire un bel événement et puis de pouvoir laisser de magnifiques souvenirs, que ce soit aux athlètes et aux gens qui seront présents ici.
2: Des propos recueillis par Raphaël Grand. En France, nouvelle journée test pour le gouvernement. Lycéens et étudiants sont de nouveau appelés à manifester à travers tout le pays pour réclamer plus de moyens. La fin de Parcoursup, notamment. L'exécutif a tenté des gestes d'apaisement, comme l'invitation à faire part de leur doléance sur une plateforme mise en ligne lundi soir, ou la suspension des grenades assourdissantes après de graves blessures. Loin de suffire pour les syndicats qui maintiennent la pression et exigent un rendez-vous direct avec le Premier ministre. Et puis en Espagne, la colère contre la crise du logement monte encore d'un cran. Les principaux syndicats appellent à une grève générale le 11 novembre pour réclamer le contrôle des loyers et des hausses de salaires. Cette mobilisation qui touche le pays depuis des semaines, elle en était devenue le symbole. Marie-Carmen Abascal est décédée hier. L'expulsion de cette femme de 87 ans de son logement madrilène, acheté par une société immobilière qui voulait drastiquement augmenter le loyer, avait mis le feu aux poudres.
1: L'Union européenne veut rééquilibrer ses relations commerciales avec la Chine.
2: Le commissaire européen au commerce, Maroš Šefčovič, entame ce jeudi une visite cruciale à Pékin. Le déficit commercial entre Européens et Chinois, c'est 930 millions de francs par jour. Et ce déficit, il s'est creusé de 20% en un an. Cette visite, c'est donc un moment charnière, Pierre Benazet, car l'économie européenne, elle vit une crise existentielle.
7: Dans ses bagages, Maroš Šefčovič emporte à Pékin les recommandations de l'Allemagne et de la France. Elles enjoignent la Commission à protéger le marché européen et à préparer la riposte commerciale. C'est un changement radical et bienvenu de la position allemande, selon le député Pascal Canfin de la Commission du commerce international au Parlement européen. Pour lui, il faut appliquer en Europe les mêmes recettes qu'en Chine.
8: Le modèle à suivre, c'est exactement ce que les Chinois eux-mêmes ont fait depuis 30 ans. Ils ont forcé les entreprises européennes qui investissaient en Chine à transférer de la technologie. Ils ont réservé certains marchés publics à les entreprises chinoises pour permettre aux entreprises chinoises de croître puis de devenir des leaders mondiaux. Ils ont mis en place des conditions d'accès au capital avec des subventions publiques qui ont largement soutenu leurs propres entreprises. Aujourd'hui, on ne le fait pas, on pourrait le faire.
7: La Commission européenne se retrouve en situation de devoir entamer un bras de fer avec la Chine, sans toutefois créer une guerre commerciale avec Pékin. Pierre Benazet, RTS, à Bruxelles.
2: Trois ans jour pour jour après les attaques du 7 octobre, de nouvelles frappes israéliennes ont frappé la bande de Gaza et fait au moins 5 morts selon les hôpitaux locaux. L'armée israélienne affirme de son côté avoir éliminé 2 terroristes. Malgré un cessez-le-feu précaire, la situation humanitaire reste critique dans l'enclave où le bilan total dépasse désormais les 74 000 morts côté palestinien.
1: À la bourse maintenant, les valeurs technologiques cartonnent en ce moment, contrairement à la tendance générale.
2: Elles ont notamment poussé certains indices comme le Nasdaq aux États-Unis à atteindre de nouveaux records. Alors qu'est-ce qui explique ces performances des poids lourds américains de la technologie comme Nvidia, Amazon, Apple, Microsoft ou Alphabet? On écoute l'analyse de Sam Ichard, chef économiste de la banque Lombard-Odier.
9: Alors on est dans un vrai cycle de la technologie et c'est vrai que ce cycle est concentré et est vraiment tiré par l'intelligence artificielle et les autres secteurs de la technologie. Mais enfin, la réalité, c'est que c'est toujours comme ça dans un cycle. Il y a une locomotive et cette locomotive a tendance à faire mieux que le reste et à tirer un peu tout le reste. Et il y a 2 grandes choses qui expliquent pourquoi on est dans un cycle de la technologie. D'abord, la compétition entre les Américains et les Chinois pour la domination en termes d'intelligence artificielle. Et ensuite, la réalité démographique. On a un travailleurs manquants, il n'y a pas beaucoup d'appétit pour l'immigration et donc il faut bien des cerveaux artificiels et des robots pour remplacer ce travailleur manquant, compenser ces pertes démographiques et c'est ce qui explique que la technologie aujourd'hui est le principal moteur du cycle.
2: Des propos recueillis par Jean-Philippe Routz. Le prix Nobel de chimie a été décerné hier au français Henri Kagan et au japonais Kenzo Sohai. Leurs recherches ont permis des avancées essentielles dans la fabrication des médicaments. Cette reconnaissance et l'enthousiasme, Jérôme Lacour, professeur de chimie organique à l'Université de Genève, on l'écoute.
10: Parce qu'il est décerné à 2 chercheurs exceptionnels qui ont travaillé toute leur vie dans un domaine qui est surtout essentiel pour la bonne compréhension de la réactivité moléculaire. Et ce Nobel-là est aussi, en particulier pour Henri Kagan, la reconnaissance qu'il aurait peut-être dû avoir déjà un prix Nobel il y a 25 ans. Donc je pense que c'était pour reconnaître l'ensemble de son parcours scientifique qui a été exceptionnel. Voilà. Pour le professeur Sohai, il a découvert une réaction qui est tout simplement unique.
2: Jérôme Lacour, interrogé par Alexandra Richard. Piero Marchesi succède à Claudio Zalli au Conseil d'État tessinois. L'UDC a dû attendre près d'un siècle pour faire son retour au gouvernement. C'est donc chose faite avec Piero Marchesi, 45 ans, premier des Viennes ensuite aux élections cantonales de 2023. On rappelle que Claudio Zalli avait démissionné suite à un scandale.
1: Plus de 1250 propriétaires ne décolèrent pas du côté de Genève.
2: En cause, la décision des services industriels de ne plus entretenir les conduites d'eau potable situées sur leur chemin privé. Ces canalisations sont jugées comme non stratégiques par la régie et donc non essentielles pour le réseau public. Les SIG des services industriels de Genève leur transfèrent donc la charge de futures et coûteuses réparations. Malgré une indemnisation, de nombreux habitants dénoncent cette décision unilatérale, comme Sylvain Lagacharsria, propriétaire sur la commune de Chambézy.
11: Si demain la canalisation venait à péter, c'est à nous à faire venir une entreprise privée pour faire les réparations. Là, on parle de gros œuvres. On n'a aucun moyen et aucune compétence à pouvoir faire venir une entreprise, ni non plus le budget qu'il faudra à l'avenir. On n'a aussi aucun savoir sur dans quel état est la canalisation. Et on ne sait même pas quel entretien a été fait. On ne sait même pas à quel moment on doit aussi entretenir cette canalisation. Parce qu'une canalisation d'eau potable, c'est quand même très important pour nos enfants, pour l'eau qu'on va boire. Et on n'a aucune compétence. Et cette compétence, c'est les SIG.
2: Cap historique pour la Foire du Valais maintenant, avec son 9 millionième visiteur accueilli depuis sa création en 1960. En l'occurrence, c'est une femme, l'heureuse élue, une habitante de Salkenen, qui a reçu un accueil en grande pompe et une entrée permanente à vie. Plus grand événement public de Suisse romande avec 250 000 participants par édition, la Foire espère franchir le cap des 10 millions d'ici 2030. En football, Ramon Vega est le premier à officialiser sa candidature à la présidence de la FIFA. L'ancien international suisse se présente donc pour contrer peut-être Gianni Infantino lors des élections l'an prochain. Ce sera la quatrième fois que cet ancien footballeur tente sa chance après 2015, 2019 et 2022 à l'Intevo.
12: Ramon Vega n'abandonne pas. Et pourtant, lors de ses 3 précédentes tentatives, il n'a jamais réussi à réunir les 5 signatures nécessaires d'associations membres de la FIFA. À 55 ans, l'ancien défenseur, notamment de Grasshopper, de Tottenham et du Celtic Glasgow, reconverti dans la finance à Londres, se présente en réformateur du football mondial. Son ambition, restaurer la confiance et la crédibilité de l'instance dirigeante. Mais face à Gianni Infantino, les chances de Ramon Vega paraissent une nouvelle fois minces, très minces. Le seul roi devrait cette fois avoir le soutien de 5 fédérations, avec notamment les Européens qui ont lâché Infantino, mais de là à faire vaciller le président sortant et grandissime favori à sa succession, il existe 2 mondes. La candidature de Ramon Vega paraît peu crédible pour réformer le football.
2: Les précisions d'Alain Thévaud. Et puis on termine avec une alerte rouge, une triste nouvelle pour les manchots en Antarctique. Sur l'île de Zavodovski, qui abritait la plus vaste colonie de la planète, les manchots à jugulaire ont fondu de plus de 60% en 15 ans. Selon une étude du British Antarctic Survey, près de 700 000 individus ont disparu, principalement victimes du réchauffement des eaux qui repousse le krill, qui est leur nourriture de base. Les scientifiques demandent leur classement comme espèce en danger.
1: Merci beaucoup pour votre journal, Benoît Cornu. On vous retrouve tout à l'heure. Le temps sera couvert avec des précipitations aujourd'hui, souvent continues et localement abondantes, notamment le long des Préalpes. Il va faire 15 degrés ce matin, ça va baisser progressivement vers 10 degrés d'ici la fin de journée. À noter que 10 à 30 cm de neige fraîche sont attendus au-dessus de 2500 mètres d'ici demain matin. Dans la première heure de cette matinale, Sport Matin et la question des barrières le long des courses cyclistes et des nouvelles normes de sécurité. Pour l'année prochaine, on en parlera avec Patrick Delétreau. Le NUC dans Ici la Suisse, le Neuchâtel Université Club, c'est du volleyball. Bien sûr, le NUC qui entame sa nouvelle saison avec pas mal de nouvelles joueuses, vous l'entendrez. Joueuse, on le rappelle, championne de Suisse avec le club NUC. Kai Yoko, retenez ce nom. 4e artiste, femme suisse, chanteuse que nous présente Jiggy Jones toute cette semaine dans Soundcheck. Elle est norvégienne et japonaise. Elle est installée à Genève. On fait connaissance juste avant 7h.
13: La matinale, Valérie Awart.

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1: Ce qu'on devient, feu Chatterton, entre poésie et tension rock, le groupe s'interroge sur nos métamorphoses personnelles et collectives. Avec la plume très habitée d'Arthur Teboul, feu Chatterton sera à l'Arena de Genève le 8 décembre prochain. Le karaoké maintenant, c'est un peu différent, ça reste de la musique. Dans le reportage de Tout un monde, inventer le karaoké au Japon avant de séduire l'ensemble de l'Asie, en particulier les Philippines. Sur les réseaux sociaux, les Philippins ont la réputation d'être d'excellents chanteurs, en plus d'être l'un des meilleurs publics au monde. Une tradition musicale bien ancrée déjà dans les communautés autochtones, puis

0: Même si on est entre pauvres ici, on cherche à se distraire ensemble, pour se sentir un peu plus heureux, pour donner un peu plus de sens à nos vies.
1: Elmer chante ici sur un vidéo-quai, c'est le nom de cette machine brevetée par un Philippin il y a près de 50 ans. Cela ressemble à un jukebox bariolé, dedans il y a une enceinte et les paroles défilent sur une télé hors d'âge. Il y a le choix, plus de 20 000 tubes en anglais, en philippin et en dialecte.
0: Je viens chanter ici une fois par semaine environ. Quand j'ai 30 centimes à dépenser.
1: Dans un pays où le salaire moyen tourne autour de 180 francs par mois, le karaoké est un passe-temps abordable, raconte Elmer.
0: Même avec pas grand-chose, on peut chanter. On se retrouve entre amis, en famille, pour une occasion, et on se cotise pour passer un bon moment.
1: Elmer chante dos à l'écran, il connaît tout par cœur, de bons restes des concours de chant auxquels il participait étant jeune.
0: C'était aussi un moyen de gagner de l'argent. Le concours de chant, c'était un gagne-pain pour pouvoir économiser un peu. J'ai arrêté ces concours quand je me suis marié.
1: Les sessions de karaoké durent des heures en plein air. Les voisins ont l'habitude, assure Jun. Lui attend son tour. Il passera après le livreur de l'épicerie en pleine pause musicale.
2: On adore chanter, nous les Philippins. Peu importe où on se trouve, pour toutes les occasions, les remises de diplômes, les baptêmes, les mariages et parfois pour les enterrements.
1: On trouve des vidéo-quais un peu partout, aux Philippines, dans les restaurants, les échoppes, les terminaux de bus, parfois. Alaïssa, 25 ans, en vend dans une halle du centre de Manille.
3: Au pic des ventes, donc en décembre, pour Noël, on en vend un à deux par jour.
1: Un vidéo-quai coûte près de 260 francs, une somme importante ici. Mais toutes les tailles et prix existent. Un micro avec une enceinte peut aussi suffire. Dans tous les cas, pas besoin d'être une diva pour s'en servir, nous rassure Alaïssa.
3: Les Philippins ne sont pas forcément les meilleurs chanteurs. Mais par contre, on donne tout, on n'est pas timide.
1: Un titre tout de même cause la discorde. Dans les années 2000, My Way, version Frank Sinatra, provoque plusieurs bagarres, voire meurtres, au point d'être banni un temps des vidéo-quais.
3: Ah, il faut la chanter juste. Mais bon, après, si tu ne déranges personne...
1: Cette violence autour de My Way tenait surtout du contexte, celui de fêtes alcoolisées, que les autorités cherchent encore aujourd'hui à encadrer. Depuis début avril, dans le Grand Manille, par exemple, le karaoké et la consommation d'alcool en plein air sont interdits après 22h pour éviter tout débordement, une mesure qui touche avant tout les quartiers populaires.
4: Le reportage à Manille de notre correspondante Juliette Chénion pour Tout un Monde. La chronique de RTS Religion avec Carole Pirker ce matin. En Suisse, Carole, 3 ans après l'attaque terroriste du Hamas contre Israël et la guerre qui s'en est suivie à Gaza, l'antisémitisme atteint un niveau record au sein de la communauté juive.
5: Oui, avec plus de 2400 actes antisémites recensés l'an dernier en Suisse romande, c'est le niveau le plus élevé en 23 ans depuis le début des mesures qu'effectue la coordination intercommunautaire contre l'antisémitisme. Dans leur grande majorité, ces actes sont en fait des messages antisémites. Ils sont diffusés sur les réseaux sociaux qui favorisent la circulation rapide de récits complotistes, de discours négationnistes et d'accusations collectives visant les juifs. Mais ce sont aussi des passages à l'acte, comme en mars 2024, rappelez-vous, cet adolescent à Zurich qui avait poignardé à 17 reprises un homme juif orthodoxe en appelant, je cite, au combat mondial contre les juifs.
4: Et quel est l'impact de cette montée de l'antisémitisme, Carole ?
5: Alors, certains juifs renoncent à porter des symboles religieux, comme la kippa, ils évitent certains lieux ou taisent même leur identité par peur d'être stigmatisés. Et face au risque accru, les synagogues et les écoles juives prennent des mesures. La synagogue de la Chaux-de-Fonds, par exemple, est sous vidéosurveillance depuis le début de cette année.
4: Parce que les attaques antisémites se multiplient ?
5: Oui, en Europe, comme aux États-Unis. En mai de l'an dernier, un jeune couple était abattu lors d'une réception au Capitol Jewish Museum à Washington. Le mois suivant, à Boulder, dans le Colorado, un homme à

0: lancer des cocktails Molotov sur des personnes manifestant pour la libération des otages israéliens. Et en Europe, à Rotterdam, une synagogue était incendiée en mars de cette année. Bref, cette vague de haine est d'une ampleur inédite selon la Ligue internationale contre le racisme et l'antisémitisme. Et la normalisation aussi de l'antisémitisme semble sans précédent.
1: Quelles sont les solutions ?
0: Réguler sans doute mieux les réseaux sociaux où se distille la majorité des contenus antisémites, mais surveiller aussi désormais les partis politiques. Car selon la chercheuse américaine Pamela Nadel, qui a écrit l'an dernier un livre sur le sujet, l'antisémitisme a aussi infusé dans les partis politiques et des influenceurs avec des millions d'abonnés brandissent ces idées à travers l'échiquier politique. Selon cette spécialiste, c'est le changement le plus frappant cette dernière année. Si une deuxième édition de son livre devait paraître, elle va devoir, dit-elle, écrire un tout nouveau chapitre.
1: Carole Pirker pour la chronique RTS Religion.
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1: 6h25, c'est la semaine d'attribution des prix Nobel cette semaine avec celui de chimie décerné encore hier au français Henri Kagan et au japonais Kenzo Sohai. L'occasion pour l'archive du jour de revenir sur l'une des découvertes suisses récompensées du Nobel, c'était en 1948, le DDT, un insecticide puissant, largement utilisé dans les années 40 avant d'être interdit en 1970. Le biochimiste qui a découvert les propriétés du DDT, c'est Paul Hermann Müller, prix Nobel en 1948 donc, et qui est dans l'archive du jour de Katia Beach.
6: Dichlor, diphényl, trichlor, méthyl, méthane, tout cela en un mot, c'est très simple.
7: Dichlor, diphényl, méthyl, tri... Oui, c'est très simple en effet, mais nous dirons tout de même DDT, si cela ne nous fait rien.
6: Comme vous voulez.
8: Le dichlorodiphényl trichloroéthane. Si son nom est difficile à prononcer, en 1945, il est très populaire. On arrose copieusement les cultures aux États-Unis. Le 20 juillet 45, Radio Genève se rend à l'usine Baloise qui commercialise cet insecticide miracle qui fait trembler les moustiques.
7: Je suis impatient de connaître l'effet de cette découverte étonnante sur le théâtre de la guerre.
6: Une de nos collaboratrices du service extérieur vous répondra à ce sujet. Je vais vous conduire auprès d'elle.
7: Elle nous reçoit en musique, votre éminente collaboratrice.
9: La direction m'autorise à vous recevoir en musique, monsieur. Le disque que vous entendez est typiquement napolitain.
7: Mais je ne vois pas le rapport avec votre dichlorodiphényl DDT.
9: C'est à Naples, au cours de l'hiver 1943-1944. On n'avait pas vu de savon depuis des mois. Les poux avaient envahi la population. C'était le terrain rêvé pour le typhus exanthématique. L'armée américaine fit venir du DDT en grande quantité et écouilla en 3 semaines 1 300 000 personnes. Résultat, il n'y eut que 2 cas mortels au lieu peut-être de 100 000.
7: Avez-vous d'autres victoires du fameux produit suisse à nous chanter?
9: Laissez-moi placer un disque sur mon grameau. Vous devinerez où ça se passe.
7: Écoute.
9: Ça veut dire que le DDT est en train de remporter de nouvelles victoires dans le Pacifique. Les Américains emploient le nouveau produit journellement dans leur lutte contre la nature, parfois aussi dangereuse que les Japonais.
7: C'est-à-dire ?
9: Dans les régions de malaria, ils arrosent les étangs et les marais de DDT. Et il n'y a plus de danger de paludisme. Les rats sont exterminés, fini le danger de peste. Les puces sont liquidées, adieu la peste bubonique. En Afrique même, on prévoit dès aujourd'hui de détruire les terribles mouches tsetse et d'éliminer la fièvre jaune.
7: Mademoiselle, je vous remercie. Mais je vous en prie, laissez tourner votre disque hawaïen pendant ma transmutation radiophonique. Le DDT, si j'ai bien compris, signifie la mort des poux, des puces, des mouches, des poux du corps, des tsetse, des moustiques, des doryphores, des anopheles, des cafards, des punaises, des mites, et je ne sais pas de quoi encore.
8: De l'environnement aussi. En 1970, on découvre qu'il affecte le système nerveux immunitaire des enfants. Il empêche également la reproduction des espèces. Et le problème, c'est qu'il ne disparaît pas. Il fait partie des polluants organiques persistants.
10: Nous interrompons nos émissions pour vous donner les dernières nouvelles de la journée. la guerre des insectes. L'état-major supérieur des mouches a décidé de poursuivre la guerre bactériologique sur tous les fronts. Ne quittez pas les coudes. Notre journal Parler vous tiendra au courant de la situation mondiale.
8: On estime que le DDT a sauvé des millions de vies et a permis d'éradiquer la malaria de beaucoup de pays. Il a également protégé les soldats du typhus, mais il a perdu la guerre contre les insectes.
1: L'archive du jour de Katia Beach.

0: Padam Padam, Edith Piaf, une mélodie qui tourne dans la tête comme un souvenir d'amour impossible à oublier, devenu un monument, il fait oui, Jiggy Jones de la tête, un monument du répertoire français. Plus de 70 ans après sa sortie, le titre continue d'être repris dans le monde entier, du jazz à l'électro.
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0: Les conditions de circulation se sont dégradées sur les routes de Suisse romande avec l'arrivée de précipitations localement abondantes. Attention au risque d'aquaplaning et puis des 1500 mètres, la neige pourrait faire son apparition dans le courant de la journée.
1: Infotrafic RTS en collaboration avec les CFF et le TCS.
0: Un temps couvert avec des précipitations, on vient de le dire aujourd'hui, souvent continues, localement abondantes, notamment le long des Préalpes, 15 degrés ce matin. Ça va baisser à 10 d'ici la fin de journée et la neige, effectivement, qui fait son apparition.
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0: Bon réveil à tout le monde, il est 6h30. C'est le journal. Léandre Béret, bonjour Léandre.
3: Bonjour. Les mondiaux de ski de Crans-Montana n'ont plus de président à 4 mois de l'événement. Suspendu, Claude-Alain Schmidalter a démissionné après une mise en examen dans une affaire privée. L'organisation, elle, reste bien en place et poursuit le travail. Le vin suisse n'a pas beaucoup de marge. Le commerce et la restauration gagnent plus avec les vins étrangers, ce qui péjore la distribution indigène. Une motion parlementaire veut forcer un rééquilibrage. Le niveau du lac de Zurich n'a jamais été si bas depuis les années 50 à cause de la sécheresse. La jetée d'un port ne flotte plus. Certaines croisières ne circulent plus et une île a réapparu. Le comité d'organisation des mondiaux de ski alpin de Crans-Montana perd son président. Claude-Alain Schmidalter a démissionné après avoir été suspendu de ses fonctions ainsi que de celle de vice-président de Swiss Ski. Claude-Alain Schmidalter est mis en accusation par le ministère public valaisan pour fraude dans une affaire sans lien avec le ski. Les championnats du monde doivent se tenir du 1er au 14 février. Pour leur directeur général, ça ne change pas grand-chose sur l'organisation. Didier Desfago.
4: Pour l'impact, il n'y en a aucun. Je crois qu'aujourd'hui, l'organisation est bien en place, surtout au niveau opérationnel. On a une équipe qui travaille d'arrache-pied déjà depuis des mois, voire des années. La mise en œuvre de l'événement court déjà depuis pratiquement un mois. Donc aujourd'hui, aucun impact sur la partie opérationnelle.
5: C'est un coup dur, l'atmosphère est au beau fixe parce qu'on est proche des échéances.
4: On est proche des échéances, mais encore une fois, il n'y a aucun impact, je pense, sur le déroulement, sur la mise en place de l'événement. L'équipe est bien en place, elle sait ce qu'elle a à faire. Les grosses décisions, dans la majeure partie, ont été prises. Donc maintenant, on regarde devant, février 2027, c'est demain.
3: Didier Desfago avec Vincent Jacquin. Le Conseil d'État vaudois revoit le budget 2027 du canton après l'adoption de l'initiative des 12% il y a deux semaines. Il propose au Grand Conseil de compenser la diminution des recettes fiscales de 272 millions de francs par des mesures d'économie de 100 millions et par des revenus supplémentaires de 172 millions. Les départements de la santé et de la formation sont les plus affectés. Les salaires des fonctionnaires, eux, ne seront pas touchés.
0: Le vin suisse veut reprendre sa place à table.
3: La consommation a baissé de plus de 20% en 10 ans. Dans ce contexte difficile, la branche viticole engage un bras de fer avec la Confédération. Son but, encourager le vin local au détriment des produits venus d'autres pays. Une motion a été déposée au Parlement fédéral vendredi. De quoi donner un sérieux coup de pouce à la branche, estime Willy Cretenier. Il est président de l'Association suisse des vignerons et encaveurs indépendants.
6: Comme les marges sont bien plus importantes avec les vins étrangers, le commerce en général, la restauration a tendance à se tourner plus facilement vers des vins où ils peuvent faire de la marge. Avec cette mesure-là, on force un rééquilibrage un peu du marché. Ça permettrait d'écouler la majorité de la production à des conditions qui permettent de couvrir les coûts. Auparavant, on vendait quand même beaucoup de vin en Suisse allemande. On en vend beaucoup moins là, maintenant. Ce système-là permettrait d'obliger des importateurs de Suisse allemande de reprendre un peu la main avec les vins locaux.
3: Des propos recueillis par Phileas Sautier. Les lycéens et étudiants reprennent le chemin de la mobilisation aujourd'hui en France. Ils sont de nouveau appelés à manifester après les rassemblements d'ampleur de mardi. Ils demandent un rendez-vous avec le Premier ministre Sébastien Lecornu pour lui présenter des propositions chiffrées à leurs revendications. Le gouvernement, pour l'heure, multiplie les signes d'apaisement. Sébastien Lecornu a reconnu hier que nul ne peut être indifférent aux angoisses des lycéens, soulignant que les forces de l'ordre n'ont pas pour instruction de les affronter. remontée. En Espagne, les principaux syndicats ont appelé hier à la grève générale le 11 novembre. Ils souhaitent faire avancer leurs revendications sur le logement et les salaires avant les élections législatives anticipées du 29 novembre. La retraitée madrilène, dont l'expulsion de son logement mi-septembre a déclenché des manifestations d'ampleur et justement ces élections anticipées, symbole de cette crise, Marie-Carmen Abascal est décédée hier à 87 ans, annoncé un syndicat de locataires.
0: En Turquie, l'opposition perd peu à peu le contrôle de ses bastions.
3: Dernier symbole en date, la ville d'Izmir, longtemps considérée comme la citadelle de l'opposition au président Recep Tayyip Erdogan. Son maire a rejoint hier le parti présidentiel, l'AKP. Le pouvoir reprend ainsi le contrôle de nombreuses villes depuis les municipales de 2024 par des ralliements, mais aussi par des mises sous tutelle. À Ankara, Anandlauer.
7: Pour l'opposition turque, c'est un choc et un symbole qui en disent long sur le climat politique du pays. Izmir est un bastion historique de l'opposition, la seule grande métropole jamais dirigée par l'AKP. Elle passe maintenant sous son contrôle grâce au ralliement du maire, Cemil Tugay, au parti du président Erdogan. En 2024, Cemil Tugay l'avait emporté avec 49% des voix sous les couleurs de l'opposition. Ces municipales de 2024 avaient été un camouflet pour Tayyip Erdogan, sa première défaite à l'échelle nationale. Depuis, son parti est parvenu à prendre le contrôle d'environ 90 mairies. Certaines ont été mises sous tutelle après l'incarcération de leur maire, souvent dans le cadre d'enquêtes pour terrorisme. D'autres, beaucoup plus nombreuses, ont rejoint le camp du pouvoir après le ralliement du maire ou de la majorité du conseil municipal à l'AKP. Dans les deux cas, l'opposition accuse le président Erdogan d'utiliser la justice pour prendre le contrôle des villes, soit en faisant ouvrir des enquêtes contre les édiles, soit en les menaçant d'en ouvrir pour les pousser à rejoindre son camp. Anandlauer, RTS Ankara.
3: Porsche veut vendre moins de voitures, mais plus cher. La mythique marque de voitures de sport allemande l'a annoncé hier avec l'objectif, Jean-Philippe Routz, de sortir d'une crise sans précédent.
8: L'année passée, Porsche a vu ses ventes baisser de 10% à 280 000 véhicules. Le constructeur, qui est une filiale du géant Volkswagen, lui-même en difficulté, est confronté à l'effondrement de ses ventes en Chine et à une demande de voitures électriques plus faible qu'espérée. Pour redresser sa rentabilité, qui est en chute libre face à la concurrence chinoise, il mise sur le mot d'ordre « la valeur avant le volume ». Porsche va donc limiter sa production à 200 000 voitures par année, réduire de 20% le nombre de variantes de ses modèles et diminuer les coûts et les délais de développement de ses futurs véhicules. Le fabricant va aussi augmenter d'environ 20% à moyen terme le prix de vente moyen de ses modèles haut de gamme, notamment en renforçant leur exclusivité. Autre mesure incluse dans cette nouvelle stratégie, une réduction d'un quart des effectifs d'ici à 2030, ce qui correspond aux 9000 suppressions de postes déjà annoncées. Mais malgré ce marasme et le développement de la propulsion électrique, les amateurs de la Porsche 911 peuvent être rassurés. Le patron de la marque a affirmé que ce modèle mythique ne sera jamais électrique.
0: Opération inhabituelle sur le lac de Zurich.
3: À Meilen, sur la rive droite du lac, la commune est en train de déplacer la jetée du port, une structure flottante de 400 tonnes. La raison, le niveau du lac est historiquement bas à cause de la sécheresse. Valentin Jourdil.
9: Il se situe actuellement 22 cm sous le précédent record établi en 1952. Conséquence à Meilen, la jetée du port ne flotte plus. Elle repose désormais sur d'anciens pilotis datant de l'époque de l'ancien débarcadère des bateaux à vapeur. Ces vieux pilotis pourraient percer la structure et laisser l'eau s'infiltrer avec à la clé une perte de flottabilité et une jetée qui pourrait couler rapidement. Pour éviter cela, une grue mobile de 150 tonnes installée sur un ponton est à l'œuvre. Elle déplace la jetée de quelques mètres en direction de Rapperswil afin de permettre le retrait des anciens pieux. La jetée flottante sera ensuite remise à son emplacement d'origine. Coût de l'opération, 40 000 francs. Et les conséquences de ce niveau exceptionnellement bas se font sentir ailleurs sur le lac. Certaines croisières sont suspendues, tout comme celle sur la Limate. Enfin, le lac révèle un autre vestige du passé. Un banc de sable est apparu là où l'eau recouvrait habituellement une île fantôme. Sa dernière apparition datait de 1909.
3: Marlène Reusser, elle, comme une île surnage, toujours en contre-la-montre. Après son titre mondial, la cycliste bernoise a conquis hier en Slovénie son cinquième sacre européen de la discipline pour la deuxième fois de suite avec le maillot arc-en-ciel sur le dos. Elle s'est imposée avec 23 secondes d'avance sur la néerlandaise Demi Vollering après 22 km. Et chez les hommes, c'est le Slovène Primož Roglič qui s'est imposé à domicile. Le meilleur Suisse, Stefan Küng, termine cinquième à 7 secondes du podium.
0: Mais quelle belle fin de journal, Léandre Verret.
3: Mais je voulais vous préserver du hockey sur glace puisque Lausanne a perdu 5-2 contre Lugano.
0: Ah, vous êtes gentil, merci beaucoup pour mes nerfs. À tout à l'heure. Ouais, vous le dites quand même, hein. Je viens de comprendre. Ah là là, bon, bonjour les chroniqueurs.
10: Bonjour.
0: Valérie Drou, Jiggy Jones et Patrick Deletro. Patrick, dernière course cycliste de la saison, ce sera samedi. Et des nouvelles normes de sécurité pour l'année prochaine.
10: Oui, avec de nouvelles barrières pour les courses cyclistes développées en Valais.
0: Les unes du jour, Valérie.
11: Les unes du jour, avec des politiciens dans les starting blocks. Parce que oui, dans un an, c'est les fédérales. Un coup de vieux pour Genève aussi dans vos journaux. Et puis, on terminera par une balade lunaire, mais pas sur la Lune, en Valais.
0: Et puis, Jiggy Jones, une artiste norvégienne et japonaise.
12: Oui, elle s'appelle Kayoko et vous l'entendrez, sa musique est non seulement intéressante, mais en plus, elle l'a fait toute seule, ou presque.
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0: La dernière course de la saison cycliste qui va se dérouler samedi, ce sera le Tour de Lombardie. Le temps de se projeter sur la saison prochaine, Patrick, où il sera question, beaucoup question de sécurité, notamment de barrières de sécurité.
10: Oui, parce que dans son dernier communiqué, le comité directeur de l'Union cycliste internationale annonce avoir approuvé de nouvelles règles concernant les barrières placées dans les 200 derniers mètres d'une course World Tour hommes et femmes. Elles devront, dès 2027, être conformes aux normes issues de l'étude menée par la HESSO Valais.
0: Pourquoi la HESSO Valais ?
10: Pour sa proximité avec l'UCI, avec qui elle collabore déjà, et par le fait que sa haute école d'ingénierie à Sion a les compétences en matière d'analyse de résistance des matériaux et de mise en place de protocoles d'essai.
0: Quel est le problème avec ces barrières ?
10: Il faut remonter à l'origine, soit le 5 août 2020, lors de la première étape du Tour de Pologne.
13: It's Grunewagen up against Jakobsen. Grunewagen, Jakobsen. Oh, Jakobsen into the bars.
14: Le sprint est lancé, Dylan Groenewegen et Fabio Jakobsen se disputent la victoire d'étape pour l'empêcher de passer. Le premier des deux écarte le coude et envoie son compatriote dans les barrières. Une chute d'une violence effroyable à plus de 80 km/h.
15: Les images sont terribles, les conséquences aussi. Fabio Jakobsen doit être placé pendant 2 jours dans le coma artificiel avant de voir enfin son état se stabiliser.
10: Et Fabio Jakobsen qui reprendra avec succès la compétition, c'était un sprint en faux plat descendant à haute vitesse. Les barrières n'avaient absolument pas tenu leur rôle, elles s'étaient séparées et effondrées.
0: Et depuis, on n'a pas pris de mesures.
10: Si, il y a eu plusieurs essais, mais rien d'idéal parce que soit elles sont adéquates mais difficiles à mettre en place et surtout à transporter, soit elles ne sont pas parfaites. D'où cette étude en deux parties. La première nous est décrite par Dominique Fumeau, directeur de la haute école de gestion de la HESSO Valais et aussi responsable sécurité du Tour de Romandie.
16: C'est d'abord de recenser un peu les barrières qu'il y avait, voir aussi toute une série d'études au niveau des accidents, comment ça s'était passé, quel était l'angle où les coureurs arrivaient dans les barrières, quel était le type de mouvement que les barrières faisaient, etc., pour comprendre où finalement on devait vraiment contrôler que ça tienne. Après, on a sélectionné un certain nombre de barrières. Il y a des organisateurs qui nous ont envoyé des barrières qu'on a stockées ici. On les a jointes les unes aux autres et on a mis une boule, en fait, qu'on a envoyée à une certaine vitesse avec un certain angle. On a fait plusieurs essais et pour voir comment les barrières résistaient. Au choc d'abord et ensuite au déplacement pour les forces d'inertie, les forces qui étaient impliquées. Et on a vu que certaines barrières résistaient plus ou moins bien et d'autres qui avaient quelques défauts, notamment dans les attaches entre les barrières, dans la manière dont on les montait, ces barrières.
10: Et la deuxième étude a permis de mettre au point un protocole d'essai standardisé pour les fabricants. Elle a mis en avant le fait que les attaches entre barrières étaient importantes et que des barrières légèrement inclinées étaient plus efficaces que des barrières droites.
0: On parle d'une barrière, mais la règle concerne les 200 derniers mètres.
10: Ce qui fait 400 mètres de barrière. Et ça a évidemment son importance. Dominique Fumeau.
16: C'est sur plusieurs centaines de mètres et c'est un des éléments qui est très important. C'est-à-dire qu'une seule barrière en elle-même ne doit pas résister quelque part de manière unique. Elle est solidaire des autres. Et le mouvement de ces barrières, quand malheureusement un cycliste tape dans ces barrières, elles doivent amortir une partie du choc en se déplaçant. Pour ne pas finalement être comme un mur vraiment très rigide, mais plutôt un élément pas mou, mais qui bouge quand même et qui absorbe une partie du choc. Donc ça, c'est nécessaire. Donc pour ça, il faut qu'elles se tiennent bien ensemble.
0: Les organisateurs devront changer leurs barrières.
10: Alors, on n'imagine pas dans l'immédiat. On a demandé des précisions à l'Union cycliste internationale qui ne nous a pas répondu. Il y aura sans doute un délai parce que, prenons l'exemple du Tour de Romandie, les organisateurs comptent sur des barrières des villes étapes et celles-ci ne vont pas investir juste pour une course cycliste. Donc, pour Richard Chasseau, le patron du Tour de Romandie, il faut une solution commune, soit internationale, soit plutôt locale.
17: On a plus ou moins maintenant 14 jours de World Tour entre le Tour de Suisse, Tour de Romandie homme, Tour de Romandie femme, où je pense qu'on peut s'associer. Il y a peut-être d'autres courses en Suisse, parce qu'on parle toujours des professionnels, mais il faut aussi parler des courses des juniors et compagnie, où la sécurité doit être la même. Donc, ça veut dire que peut-être il y aura, avec Swiss Cycling aussi, pourquoi pas, l'idée d'acheter des barrières et de se les partager. On a peu de courses qui sont le même jour. On n'a pas beaucoup de courses en Suisse, finalement. Donc, je pense qu'on va trouver des solutions. Après, il faudra bien réfléchir aussi au format des épreuves, parce que si vous avez une arrivée en côte à Thion 2000 par exemple, je pense pas qu'on ait besoin de ces barrières-là, alors que si on arrive sur les quais à Genève pour un sprint massif, bah peut-être qu'on en aura besoin de plus de 200 mètres. Donc c'est toujours un tout petit peu ces éléments-là où une formule ou une règle unique risque d'être un tout petit peu limite.
10: Oui, et quelles sont ces limites? C'est à Lucie de le dire.
0: Eh bien, on espère qu'elle le dira. Merci beaucoup Patrick pour ce sport matin. La revue des une des journaux du jour, Valérie Drouin, un grand bilan pour commencer.
11: Die große Parteien Bilanz, clame à la une ce matin le Tagesanzeiger, le Bund, et le Bund ce matin, le grand bilan des partis, donc à un an des élections fédérales. Dans quelle forme sont-ils? Les héros méconnus, les adversaires les plus redoutables ou les plus lourdes défaites. Ces journaux font le point donc à un an des élections. À moins d'un an, ce sera le remplacement de Guy Parmelin au Conseil fédéral. Il ne pourrait y avoir plus qu'un seul siège romand. Un seul siège romand au Conseil fédéral, point d'interrogation. L'UDC s'en satisferait, le titre du Temps ce matin. Ce serait la première fois quand même depuis 1966. L'UDC Saint-Galloise, Esther Friedli, est l'une des favorites à la succession. Karine Keller-Souter est Saint-Galloise aussi. Alors deux conseillères fédérales d'un même canton. Alors ça, ce serait inédit, mais ce serait complètement légal. À la une du Courrier et de la NZZ, le même sujet ce matin. Les salaires minimums cantonaux, la balle au peuple, titre le Courrier, qui revient sur le dépôt hier par la gauche et les syndicats de plus de 100 000 signatures contre la loi votée par le Parlement fédéral qui veut donc faire primer les CCT, les conventions collectives de travail, sur les salaires minimums cantonaux. Les référendaires dénoncent entre autres une loi qui piétine la démocratie directe. NZZ titre, les syndicats lancent la bataille pour les salaires minimaux. Et puis à la une de la Luzerner Zeitung, du Sangaler Tagblatt ainsi que de la Basler Zeitung, d'anciennes connexions suisse au cœur d'une affaire d'espionnage allemande. C'est l'ancien chef des services secrets allemands, récemment arrêté. Il aurait vendu des documents à l'étranger et il travaillait donc aussi pour des sociétés de sécurité en Suisse.
0: Un coup de vieux à la une aussi ce matin.
11: Genève va prendre un sérieux coup de vieux d'ici à 2050, titre la Tribune, dans moins de 30 ans. Donc un habitant du canton sur quatre sera âgé de 65 ans ou plus, un vieillissement qui va entraîner des besoins spécifiques, en particulier en soins et en logement. Un appel à la une de l'illustré, celui de la famille de Diego. Diego, ce jeune garçon de 15 ans percuté par un train à la gare d'Alamont. Ils sont à la une de l'illustré, cette famille. Ils ont lancé une pétition pour plus de sécurité sur les quais afin que ce genre de drame ne se reproduise plus.
0: Le canton de Vaud lui fait les comptes. Hein.
11: Et oui, c'est l'après 12%. Le Conseil d'État vaudois veut couper 100 millions. Il a présenté hier ses 57 mesures d'économie pour appliquer donc la décision du peuple. Des prix encore, de l'argent à la une du Blick, 27 top destinations pour le ski. Passé sous la loupe par le Blick, ce que vous coûtera votre abonnement de ski cette saison. À la une de la Liberté, du Mazou livré au compte-gouttes, prix élevé et douceur du climat incite à différer ou fractionner le remplissage des cuves. Les fournisseurs redoutent un pic de commandes juste avant l'hiver. À la une du quotidien jurassien, lui, il devra mettre les bouchées doubles avec le transfert de la ville de Moutier dans le Jura. La responsabilité du ramonage à Moutier a échu à David Chapuis. Malgré un renfort, il va s'avérer compliqué pour l'artisan de tenir le calendrier. Jolie photo d'un ramoneur à la une. Il est sur un toit, tout en noir. Évidemment, c'est un ramoneur. À la une du Nouvelliste, on fait la fête. C'est la foire du Valais et 9 millions de visiteurs. La 9 millionième, c'est Mylène Grichting. Elle est entrée hier donc dans la foire du Valais depuis la première édition 1960. Donc 9 millions, première édition qui avait accueilli 22 000 personnes. Et on termine en restant en Valais avec Terre et Nature et une rando lunaire dans le Val d'Airain. C'est là que nous emmène Terre et Nature cette semaine. La cabane des Becs de Bosson promet un dépaysement total.
0: Ça doit être magnifique.
11: On ça a l'air, regardez la photo une, c'est pas mal du tout, ça donne envie.
0: Ça donne tout à fait envie. Voilà, si vous avez des commentaires à faire sur l'actualité, que ce soit le ramoneur dans le canton du Jura unifié, c'est comme ça qu'on dit, je vais encore m'attirer les foudres.
11: Non, dans le canton du Jura avec Moutier.
0: Avec Moutier, voilà. Si ça suscite un commentaire. Ou alors, les 57 mesures vaudoises d'économie pour appliquer le oui à l'initiative 12%, ou encore le fait qu'il y aura un quart de population de plus de 65 ans à Genève. Ce sont des exemples de sujets. Bref, si vous avez un commentaire sur l'actualité, 076-251-234, vous nous appelez, vous laissez un message sur le répondeur ou une note vocale WhatsApp et on vous écoute tous les matins. Quant à vous, Valérie Droux, à dans une heure.
11: À tout à l'heure.
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0: 6h49, place à Ici la Suisse qui nous emmène sur un terrain de volleyball ce matin. Celui des championnes de Suisse en titre, les Neuchâteloises du NUC. Un titre qu'elles détiennent depuis 2019. Cette saison débute avec un effectif largement renouvelé après plusieurs départs, dont celui de la joueuse emblématique Tia Scambray. L'américaine a marqué l'histoire du NUC pendant 7 saisons. Valérie Eschler est allée voir comment se passe l'intégration des nouvelles recrues.
19: Fin de journée, salle de la riveraine à Neuchâtel. Avant l'entraînement, la coach principale, Laura Girolami, s'entretient avec la passeuse américaine, Nathalie Hayward. C'est leur deuxième saison au NUC, avec un défi, celui d'intégrer 7 nouvelles joueuses sur les 13 que compte l'équipe.
20: On fait souvent des petites vidéos pour analyser des séquences d'entraînement. Là, je suis en train de parler avec une autre passeuse. Je lui montre une de nos attaquantes pour lui montrer ses qualités de passe ou qu'est-ce qu'on pourrait faire mieux pour le prochain entraînement.
11: Une nouvelle saison avec beaucoup de nouvelles joueuses. Comment on envisage cette saison ?
20: Je crois qu'on envisage toutes les saisons de la même manière. On va pas changer le processus qui a été mis en place. Les objectifs sont les mêmes, c'est ramener les médailles d'or, on l'espère, de nouveau à Neuchâtel. On parle beaucoup avec les joueuses, on essaye qu'elles se sentent en sécurité parce que c'est dans ces moments où les joueuses ont la confiance et quand on a la confiance, on se sent bien. C'est normalement là où on performe le plus et mon rôle, c'est de créer ces liens avec elles, mais aussi qu'elles le créent entre elles, avec tout le reste du staff et puis tout le reste du club.
21: This is good.
11: Okay. Nathalie, c'est la deuxième saison que vous êtes là. Comment on évolue dans une équipe qui a radicalement changé ?
22: This is something that takes time.
23: Ça prend du temps, mais c'est notre rôle à nous, les anciennes, de guider les nouvelles pour atteindre les objectifs du club, c'est-à-dire le sommet de la Ligue suisse,
22: to be at the top of the Swiss League,
23: pour toujours évoluer et gagner.
22: A standard of winning with this club.
23: Mais je pense qu'on a de très bons éléments dans cette équipe et on va y arriver.
22: Get there.
21: Really quick 6-6 warm up and after a 6-6 side out.
24: Okay, doc. Andiamo.
11: Matteo, vous êtes l'entraîneur assistant. Ça fait pas longtemps qu'elle s'entraîne toute l'équipe et pourtant on a déjà l'impression qu'il y a un esprit d'équipe.
25: Oui, ça va devenir mieux et mieux avec le temps, c'est sûr. Mais il y a une bonne ambiance, c'est une belle chemistry dans l'équipe.
26: Moi, c'est Thaïs Raymond. C'est ma première saison au NUC maintenant. Et c'est vrai que pour moi, Neuchâtel, c'était le club où tout le monde rêve d'aller. Je pense qu'on a un grand potentiel là, actuellement. Mais comme c'est une nouvelle équipe, on a encore beaucoup de choses à mettre en place pour arriver à notre top niveau d'équipe.
27: Hey, we think it's enough?
28: No, it's not.
20: C'est clair, c'est une équipe toute neuve et puis elles doivent s'apprendre à être entre elles, à communiquer, à parler. Et quand tout va pas forcément qu'on veut, tout le monde se referme un petit peu sur elle-même. Elles doivent apprendre à extérioriser, à rester comme quand ça va bien. Et ça prend du temps, mais je suis là pour rappeler à l'ordre.
11: Jo Gutnecht, vous êtes la présidente du NUC. Tia Scambray a marqué l'histoire du club durant 7 saisons. Aujourd'hui, c'est une nouvelle ère qui débute.
29: Pour nous, c'est une réalité que les joueuses viennent au Vitéos NUC. Il reste 1, 2, 3 saisons. La longévité de Tia Scambray est complètement illogique et fantastique. Mais voilà, chaque départ, c'est la fin d'une histoire. Mais chaque arrivée, c'est le début d'une autre histoire. Et maintenant, il va falloir les intégrer.
2: On a de la chance d'avoir gardé le staff et d'avoir aussi gardé la passeuse. Et ça, je pense que c'est extrêmement important pour garder le même style de jeu. Je pense qu'on est plusieurs clubs à être dans cette situation, à devoir intégrer des nouvelles joueuses. Et on va jouer notre carte comme on l'a joué chaque année.
19: La saison dernière, l'ENUC a remporté la Supercoupe, la Coupe de Suisse et le championnat. Son quatrième triplé consécutif, les Neuchâteloises tenteront de faire aussi bien cette saison. Premier match de championnat ce dimanche.
0: Reportage signé Valérie Eschler. On passe à la quatrième femme de votre semaine, consacrée cette semaine aux artistes féminines suisses, Gigi Jones. Et ce matin, vous nous présentez Kai Yoko.
12: Oui, Kai Yoko est basée à Genève, d'origine japonaise et norvégienne. Elle chante et elle rappe, en français comme en anglais. Mais surtout, elle fait pratiquement tout elle-même. Elle écrit, compose, produit et mixe sa musique. Et ce n'est pas tout à fait un hasard, puisqu'elle s'est formée à la SAE de Genève, l'école spécialisée dans les métiers de la création. Et pour commencer, je vous propose d'entrer directement dans son univers avec Do Not Disturb.
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À l'époque, Kayoko avait déjà sorti quelques morceaux, mais 2025 va marquer une accélération. En novembre 2025, elle sort Haru, un titre important dans son parcours, puisque quelques mois plus tard, en mars 2026, il lui permet de remporter le prix Lyrics and Beats à la démo tape clinique du festival M4 Music.

0: Et quand arrive son premier disque?
1: Ce sera un EP, Yuki's Blue Greenhouse. Il est sorti le 6 février dernier. 5 morceaux développés sur plusieurs années. Kayoko a imaginé cet EP comme une sorte de serre émotionnelle, un endroit protégé du bruit extérieur où elle a laissé ses idées, ses sons et ses émotions prendre le temps de grandir. Elle associe le bleu mentionné dans le titre à la mélancolie et au rêve. Et tout le disque tourne autour de cette idée. Ralentir un peu, laisser de l'espace aux morceaux et aux émotions.

0: Quand vous dites qu'elle fait pratiquement tout elle-même, ça veut dire quoi? Elle va jusqu'où?
1: Assez loin. Kayoko décrit elle-même sa manière de travailler comme instinctive mais structurée. Elle écrit, compose, produit et mixe les 5 morceaux du EP. Elle en masterise même 2. Le mastering, c'est la dernière étape technique avant qu'un morceau soit prêt à être diffusé. C'est là qu'on travaille le son final dans son ensemble pour qu'il ait un bon niveau. Ce sera le cas de Haru et Blue Greenhouse, une indépendance qui lui permet de garder la main sur son univers musical très personnel.

0: Forel Sect, sorti le 26 juin, là encore, Keyoko se retrouve à toutes les étapes de création avec comme invité Becca au chant et Bonnyfly aux arrangements. Et les collaborations ne s'arrêtent pas là. Cette année, elle a également rejoint le groupe Genevois L'Éclair pour une reprise de Space Song de Beach House enregistrée dans le cadre de leur Lagnapé Sessions. Et en ce qui concerne la scène 2026, elle a aussi été une année, enfin 2026 a été aussi une année bien remplie puisqu'elle est notamment passée par le festival Les Georges cet été et par le Merspur à Zurich en septembre. Et elle sera de retour chez elle à Genève le 4 novembre prochain. À l'Alhambra avec Mickey. Finalement, cette EP, c'est la représentation de l'endroit où Keyoko laisse sa musique pousser exactement comme elle l'entend. À nous de prendre le temps de l'écouter de la même manière.
1: Avec grand plaisir. Merci beaucoup, Jiggy Jones. Dernière artiste femme que vous nous présenterez, c'est demain.
0: Ce sera demain.
1: À demain. Merci.
0: Au revoir.

0: Winehouse, c'était Kai Yoko dans Soundcheck, quatrième volet de cette semaine spéciale consacrée aux artistes féminines suisses.
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0: Sur la une, Yverdon, Lausanne, les automobilistes perdent une dizaine de minutes entre SRPT et la Sarra en direction de Lausanne. Et puis sur la Transjurane, des retards sont estimés à un quart d'heure entre la Hutte et Bienne en direction de Bienne.
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0: Le temps sera couvert aujourd'hui avec des précipitations souvent continues et localement abondantes, notamment le long des Préalpes. 15 degrés ce matin, ça va baisser progressivement à 10 degrés d'ici la fin de journée. À noter que 10 à 30 cm de neige fraîche sont attendus au-dessus de 2500 mètres d'ici demain matin.
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0: Jeudi 8 octobre, bienvenue, il est 7h.
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0: Très bon début de journée à vous, merci d'écouter la matinale à la une ce matin. Créer son entreprise, une idée de jeune, de plus en plus. Les entrepreneurs rajeunissent en Suisse. Il y a 10 ans, un homme créait sa boîte à 48 ans en moyenne, 47 ans pour une femme. Aujourd'hui, c'est à 35 et 39 ans respectivement. Témoignage à 7h15. Bonjour Frédéric Mamaïs.
3: Bonjour Valérie, bonjour à tous.
0: Les titres du journal.
3: Les Vaudois l'ont demandé, le Conseil d'État l'a appliqué 100 millions de francs de coupes budgétaires pour répondre à la baisse d'impôts de 12%. Manœuvre délicate à 5 mois des élections. À l'Est, rien de nouveau, mais un air de déjà-vu. L'OMS attend toujours de Moscou des précisions sur le cas de peste avéré en Sibérie. Comme avec Pékin au début du Covid, les autorités russes peinent à rassurer l'opinion. L'actualité ce matin, c'est aussi au Tennessee, où Christa Pike, réveillée, est en colère une semaine après son exécution ratée. L'affaire continue de secouer l'Amérique. Et enfin, elle était devenue le symbole de la crise du logement en Espagne. Marie-Carmen Abascal est décédée hier à 87 ans.
0: L'avenir de nos relations avec l'Union européenne, le sujet phare de cette législature à Berne. Le peuple votera au plus tôt en juin prochain. On verra avec notre invité que la question de l'ingérence de Bruxelles, vécue comme telle en tout cas par certains, ou alors le thème des juges étrangers, eh bien, on en débattait déjà au 19e siècle. Une prise de hauteur à 7h30 avec l'historien André Hollenstein.
3: 100 millions de francs. Le Conseil d'État vaudois propose deux nouvelles mesures d'économie. On ressort les ciseaux après l'acceptation de l'initiative des 12% de baisse d'impôts. Tous les départements seront touchés, mais cette année, par contre, à 5 mois des élections cantonales, pas de contribution de crise imposée aux collaborateurs de l'État. Une telle démarche avait entraîné un conflit social dans la rue l'an dernier. Laurence Milazevitch.
4: Une série de mobilisations massives des syndicats et une partie de la fonction publique dans les rues. Des députés bousculés en marge des débats houleux au Grand Conseil. Un an plus tard, le gouvernement vaudois veut éviter une nouvelle colère en lien direct avec les prestations et conditions de travail au sein de la fonction publique et parapublique. Il mise donc sur une stratégie de coupe, plus ou moins importante, mais saupoudrée de manière transversale dans tous les secteurs, en particulier la santé et l'éducation, et promet aussi d'épargner les communes. Il reconduit toutefois une mesure de crise, le délai de carence, qui vise à ne pas remplacer dans l'immédiat les départs des collaborateurs. 23 millions d'économies, ainsi, indispensables pour l'État, mais qui fâchent déjà les syndicats. Une nouvelle bataille politique, cet automne, n'est pas à exclure.
3: Un automne qui a déjà commencé pour les syndicats de la fonction publique. Ils se réunissent ce soir pour discuter des réponses à donner donc à ce budget. Écoutez la réaction de Raphaël Ramu, secrétaire général du SSPVO, face aux mesures d'économie annoncées.
5: On a 100 millions de coupes supplémentaires. Là, il y a la liste des coupes et on peut remarquer que il y a des coupes sur les prestations et il y a des coupes toujours assez importantes. Parce que si on prend les coupes qui sont liées au décalage d'engagement des nouveaux postes, elles sont assez grandes. Ça veut dire que les prestations, elles vont s'en ressentir et les conditions de travail des collègues qui restent vont s'en ressentir. Ça veut dire qu'on va devoir faire le même travail avec moins de personnes pendant un certain laps de temps. Ce qui a des effets sur la santé des collègues et ce qui a des effets sur les prestations. Il y a 2 400 000 francs, par exemple, au CHUV, qui l'année prochaine ne seront pas versés en salaire à cause du délai de carence.
0: Le président du comité d'organisation des championnats du monde de ski à Crans-Montana a démissionné.
3: Après avoir été suspendu de ses fonctions à Suisski suite à la révélation d'une procédure pénale à son encontre. Bonjour Patrick Delettreau.
6: Bonjour.
3: Claude-Alain Schmidalter dit démissionner, non pas parce qu'il a quelque chose à se reprocher, mais parce que les championnats du monde ont désormais besoin de clarté. Et le mot désormais n'est pas innocent.
6: Effectivement, l'organisation de ces championnats ne s'est pas déroulée en toute sérénité. Ça avait commencé avec la démission de la direction directrice générale, Caroline Kuipers, surqualifiée pour le poste, mais surtout en désaccord avec le comité stratégique. Elle avait été remplacée par Didier Defago. Il y a eu le conflit entre les anciens présidents de Swiss-Ski et du comité d'organisation Urs Lehmann et celui de la Fédération internationale de ski, Johan Eliasch, qui avait menacé de ne pas confier ses mondiaux à la Suisse. Le contrat d'organisation avait mis beaucoup de temps à être signé. Il y avait également le projet de construction de l'aire d'arrivée, un peu trop optimiste et gigantesque, qui en l'état risquait de ne jamais être accepté. Même revu à la baisse, il a fallu négocier avec les voisins qui avaient fait recours. Et depuis quelques mois, tout semblait aller bien, les travaux avançaient normalement. Et puis, cette affaire qui ne concerne pas directement les mondiaux, mais qui forcément a une incidence sur l'image de l'organisation.
7: Avec quelles conséquences pour les organisateurs ?
6: Eh bien, surtout de devoir expliquer qu'une affaire privée n'a rien à voir avec l'organisation des championnats du monde. Organisation qui est passée de la phase de planification à celle de réalisation. Les infrastructures comme les tribunes sont en construction. C'est donc principalement un souci d'image que les organisateurs doivent faire face sans qu'ils en soient responsables. Mais la réaction rapide des organisateurs qui ont suspendu Claude-Alain Schmidalter, puis la démission dans la foulée de celui-ci, prouve que en pleine vente des derniers billets disponibles, il est important de maîtriser tous les détails de la manifestation.
7: Merci Patrick Deletro, pour ces précisions. Et lui avait démissionné suite à une toute autre affaire. Claudio Zalli a été remplacé au gouvernement tessinois. Piero Marchesi a prêté serment. Hier, il prendra la tête du département du territoire. Les précisions avec Nicole Della Pietra.
8: La distribution des dicastères aura déjà servi à remettre de l'ordre dans le cahier des charges des conseillers d'État à la tête du territoire et de la justice. Pour rappel, il y a un an, les deux magistrats de la Lega, Claudio Zalli et Norman Gobi, s'étaient échangés une partie de leurs départements respectifs en catimini. Avec l'arrivée de Piero Marchesi, le conseil d'État retrouve donc la distribution qui était celle prévue au début de la législature. De facto, Norman Gobi reprend les rênes du département de la justice avec la magistrature et la police cantonale. Mais la page ne se tourne qu'à moitié. La crise institutionnelle déclenchée par le scandale qui a conduit au départ, il y a quelques jours, de Claudio Zalli n'est pas encore tournée. Deux enquêtes pénales visant le désormais ex-conseiller d'État sont toujours en cours. L'une pour abus d'autorité, la seconde pour atteinte à l'intégrité sexuelle. Parallèlement, de nouvelles révélations exclusives de la RSI, mardi, viennent encore assombrir le tableau.
7: Le commissaire européen au commerce, Maroš Šefčovič, je savais que ça allait être difficile, entame ce jeudi une visite cruciale en Chine en vue de rééquilibrer les relations commerciales entre les deux blocs. Le déficit commercial entre Européens et Chinois, c'est 930 millions de francs par jour et ce déficit s'est creusé de 20% en une année. Beaucoup au sein des institutions européennes estiment que c'est donc le moment de vérité. L'économie européenne vit une crise existentielle, analyse avec Pierre Benazet à Bruxelles.
9: Dans ses bagages, Maroš Šefčovič emporte à Pékin les recommandations de l'Allemagne et de la France. Elles enjoignent la Commission à protéger le marché européen et à préparer la riposte commerciale. C'est un changement radical et bienvenu de la position allemande, selon le député Pascal Canfin de la Commission du commerce international au Parlement européen. Pour lui, il faut appliquer en Europe les mêmes recettes qu'en Chine.
10: Le modèle à suivre, c'est exactement ce que les Chinois eux-mêmes ont fait depuis 30 ans. Ils ont forcé les entreprises européennes qui investissaient en Chine à transférer de la technologie. Ils ont réservé certains marchés publics à les entreprises chinoises pour permettre aux entreprises chinoises de croître puis de devenir des leaders mondiaux. Ils ont mis en place des conditions d'accès au capital avec des subventions publiques qui ont largement soutenu leurs propres entreprises. Aujourd'hui, on ne le fait pas, on pourrait le faire.
9: La Commission européenne se retrouve en situation de devoir entamer un bras de fer avec la Chine, sans toutefois créer une guerre commerciale avec Pékin. Pierre Benazet, RTS, à Bruxelles.
7: Un possible accident de laboratoire, une employée décédée dans des conditions suspectes, une maladie qui ne dit pas son nom et un pouvoir qui semble faire de la rétention d'informations. Impossible de ne pas penser au début du Covid après les soupçons de contamination à la peste en Sibérie. Le parallèle s'arrête là. Pour le moment, la peste n'a rien à voir avec le coronavirus, mais comme Pékin au début de la pandémie, Moscou ne dit pas grand-chose pour rassurer ni l'opinion, ni l'Organisation mondiale de la santé. Jérémy Lange.
11: Tout ce que je sais, je l'ai vu, comme vous, dans les médias. La phrase lâchée par celle qui est en charge de la lutte contre les épidémies à l'OMS, Maria Van Kerkhove, en dit long sur les relations entre l'agence et les autorités russes. L'OMS a contacté Moscou dès qu'elle a eu connaissance de l'affaire la semaine dernière. La Russie n'a répondu officiellement que mardi. uniquement pour dire qu'il ne s'agissait pas de la peste, mais sans dire de quoi était morte la laborantine.
12: Est-ce que la Russie aurait pu nous en dire plus? La réponse est oui. On a besoin d'informations transparentes, rapides de la part de nos États membres, pas seulement pour les partager, mais aussi pour évaluer les risques, pour alerter le monde entier. Donc oui, on a besoin de plus d'infos et on espère les obtenir rapidement.
11: Les autorités russes ont tout de même indiqué que quelques 200 personnes ont été placées en quarantaine. Qui, où et pour combien de temps? L'OMS n'en a aucune idée. L'agence sait en revanche que sa réaction sera autant scrutée que celle de Moscou, elle qui avait été critiquée pour sa complaisance supposée à l'égard de la Chine au début du Covid.
0: L'affaire Christapaï que continue de faire la une aux États-Unis.
7: Une semaine après avoir survécu à deux injections lors de son exécution ratée dans l'État du Tennessee, la détenue de 50 ans s'est réveillée à l'hôpital. Lubna Anaki, son avocat, a tenu une conférence de presse. Hier soir, il a déclaré qu'elle était confuse et en colère.
13: Oui, Randy Spivey a expliqué que le réveil de sa cliente, âgée de 50 ans, a surpris tout le monde. « Nous pensions qu'elle était en état de mort cérébrale », a déclaré l'avocat devant les caméras. Selon lui, Christa Pike a encore du mal à se souvenir de ce qui s'est passé lors de son exécution ratée. Elle souffre d'une pneumonie, a un caillot de sang dans le bras et a du mal à avaler. Un peu avant cette conférence de presse, les avocats de Christa Pike sont passés devant une juge pour réclamer que soit préservée toutes les preuves matérielles et documents liés au ratage, notamment les produits utilisés, les seringues, les perfusions, probablement dans la perspective d'une enquête et de poursuites judiciaires. Il faut savoir que depuis cet incident, le gouverneur du Tennessee, lui, a ordonné la suspension de toutes les exécutions dans cet État.
7: Un gel des exécutions dans le Tennessee, ce n'est pas le cas dans d'autres États.
13: Non, le Texas vient de procéder il y a quelques heures à peine à l'exécution d'un détenu de 46 ans, exécution par injection, en utilisant exactement les mêmes produits que pour Christa Pike. Tout cela malgré le fait que les avocats de ce détenu avaient demandé au gouverneur du Texas un report de 30 jours, le temps de s'assurer qu'il n'y aurait pas un nouveau ratage. Le Texas est l'un des États américains avec la Floride où il y a le plus d'exécutions. Celle de ce mercredi porte à 30 le nombre de détenus exécuté cette année dans le pays.
7: Lubna Anaki aux États-Unis. L'émotion maintenant en Espagne où on apprenait hier soir la mort de Marie-Carmen Abascal, figure malgré elle d'un soulèvement populaire. L'expulsion de cette retraitée madrilène à la santé fragile avait déclenché la colère dans la rue contre la spéculation immobilière. Le premier ministre socialiste Pedro Sanchez a même été poussé à convoquer des élections législatives anticipées. Bonjour Olivier Chordarem.
14: Bonjour.
7: À la nouvelle du décès de Marie-Carmen, des manifestations spontanées ont eu lieu dans tout le pays.
14: Hier soir, ils étaient des centaines à se recueillir sur la Puerta del Sol, l'une des places emblématiques de Madrid, pour lui rendre hommage.
15: L'han matado los especuladores.
16: Pues ella que no será como el símbolo. Se ha caído el símbolo, yo creo.
14: Les spéculateurs immobiliers l'ont tué. Un symbole est tombé. Une femme âgée évacuée sur un brancard. Ce 23 septembre 2026, les images de son expulsion font le tour du monde.
7: Marie-Carmen qui vit dans le même appartement depuis 70 ans.
14: Et avec l'angoisse de l'expulsion depuis 7 ans, depuis le rachat de son immeuble par un fonds d'investissement qui veut alors multiplier son loyer par 5.
17: No se puede hacer a una persona vivir durante 7 años lo que yo estoy viviendo con un machete en la nuca.
14: C'est comme si je vis avec une machette pointée sur ma nuque depuis 7 ans. Marie-Carmen ne se reconnaît plus dans sa ville.
17: Me voy de Madrid porque Madrid no es Madrid y la gente de Madrid ya no somos madrileños. Son todos los turistas que tienes en la Gran Vía.
14: Madrid n'est plus Madrid, ses habitants ne sont plus que des touristes qui déambulent sur la Gran Vía. Pour les accueillir, ces touristes on rénove, les loyers prennent l'ascenseur, le marché du logement devient inaccessible pour la population madrilène qui descend dans la rue en scandant un prénom. Depuis son expulsion, Marie-Carmen était hospitalisée. Elle est morte avant d'avoir pu regagner son logement, alors même qu'un accord avait été trouvé pour le lui permettre.
7: Merci Olivier Chordorel.
0: Les valeurs technologiques cartonnent en ce moment à la bourse, contrairement à la tendance générale.
7: Nvidia, Dell, Palantir, Meta ou encore Alphabet, de véritables moteurs qui propulsent certains indices boursiers comme le Nasdaq à New York vers de nouveaux records. Mais pourquoi ces entreprises sont-elles si performantes? L'analyse de Samy Char, chef économiste de la banque Lombardi.
18: Alors on est dans un vrai cycle de la technologie et c'est vrai que ce cycle est concentré et est vraiment tiré par l'intelligence artificielle et les autres secteurs de la technologie. Mais enfin la réalité c'est que c'est toujours comme ça dans un cycle. Il y a une locomotive et cette locomotive a tendance à faire mieux que le reste et à tirer un peu tout le reste. Et il y a deux grandes choses qui expliquent pourquoi on est dans un cycle de la technologie. D'abord la compétition entre les Américains et les Chinois pour la domination en termes d'intelligence artificielle. Et ensuite la réalité démographique. On a un travailleur manquant, il n'y a pas beaucoup d'appétit pour l'immigration et donc il faut bien des cerveaux artificiels et des robots pour remplacer ce travailleur manquant, compenser ces pertes démographiques et c'est ce qui explique que la technologie aujourd'hui est le principal moteur du cycle.
7: Samy Char avec Jean-Philippe Roots. Et enfin, c'est une idée qui revient régulièrement quand le prix du diesel s'envole. Faire le plein avec de l'huile végétale, de colza par exemple, ou même de l'huile de friture déjà usée pour économiser ses dépenses à la pompe. La solution est vantée sur les réseaux sociaux notamment. Elle serait souvent appliquée en France où le titre d'huile végétale coûte moins cher que le diesel. Katia Cher.
19: La pratique est presque un peu artisanale. L'huile de friture est récupérée, filtrée, avant d'être utilisée pour faire le plein d'une voiture à moteur diesel. Et à première vue, ça fonctionne. Certains se vantent d'avoir déjà parcouru des milliers de kilomètres grâce à cette méthode et, avec les prix à la pompe actuels, de réaliser de grosses économies. Sauf que ces économies, eh bien, pourraient avoir un prix. Raphaël Marquez, garagiste à Auron-la-Ville.
20: La conséquence à court terme, il n'y en aura pas. On n'arrivera pas à voir tout de suite. Mais à long terme, c'est clair que la mécanique va en prendre un coup. On aura les injecteurs qui vont s'user très rapidement. Et puis tout ce qui est segmentation, enfin tout ce qui est en mouvement et qui est en contact direct avec cette huile qui est mise dans le moteur, va s'user beaucoup plus rapidement. Et on va créer en fait une mauvaise combustion qui va créer de la suie en plus dans tout le système d'échappement et d'admission. C'est un peu celui qui mange McDo tous les jours. Au bout d'un moment, il aura du gras un peu dans tous les tuyaux. Et puis le véhicule, ça sera pareil.
19: Avec, on l'a compris, une facture bien plus salée à la réparation que les montants économisés à la pompe.
7: Voilà, rouler à l'huile de friture, c'est déconseillé. Et alors, qu'est-ce qu'on fait si on cuisine au beurre?
0: Ah bah, pardon, quelle voilà. Patate.
7: Je pars.
0: Merci beaucoup, oui, partez. Bonjour Pietro Bugnon.
21: Bonjour.
0: 7h16, le Parlement en Suisse a commencé à se pencher sur l'un des dossiers les plus importants de ces dernières décennies, l'avenir des relations entre la Suisse et l'Union européenne. On prend de la hauteur ce matin avec notre invité.
21: André Hollenstein, il est historien, spécialiste des relations entre la Suisse et l'Europe. Sa thèse, la Suisse s'est toujours construite dans un rapport d'interdépendance avec son voisinage européen. Les peurs d'aujourd'hui, les arguments des eurosceptiques, le spectre des juges étrangers, tout ça a un air de déjà vu, nous dira André Hollenstein dans un quart d'heure.
0: Et vos questions par écrit pour lui, 076-250-1234, 120 secondes. De quoi allez-vous parler, Vincent, ce matin?
22: Glencore, le très discret géant suisse des matières premières, fait parler de lui après avoir obtenu l'interdiction d'un tract dénonçant ses activités au Pérou. On en parlera avec l'un des avocats de l'entreprise.
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0: Les entrepreneurs maintenant et les entrepreneuses suisses, eh bien, ils rajeunissent. Il y a 10 ans, un homme créait le plus souvent son entreprise à 48 ans, une femme à 47 ans. Aujourd'hui, c'est respectivement 35 et 39 ans. Voilà ce que montre une étude de CRIF, c'est une société de renseignement économique. Bonjour Cléa Favre.
23: Bonjour.
0: L'âge moyen ne cesse de baisser, Cléa.
23: Cette tendance est visible dans toute la Suisse et elle est très nette. Nicolas Charrier l'illustre presque à l'extrême puisqu'il a développé sa première activité commerciale à l'âge de 14 ans. Il a monté depuis plusieurs entreprises, dont une de conseil qui démarre cette année à Vevey. Il a aujourd'hui 37 ans. Selon lui, notre rapport au risque a changé.
24: Ma vie n'est qu'un échec, si je peux le dire comme ça, puisque j'ai essayé plein de choses. Un échec positif. Et effectivement, je pense que ma génération, en tout cas, et peut-être

0: accompagner ce genre de projet et surtout l'envie des nouvelles générations de faire les choses à leur sauce. C'est ce que confirme Myriam Bordet, 37 ans également, qui a créé sa société, un magasin d'optique, il y a 2 ans.
1: Donc j'avais 35 ans du coup. Oui, pour moi c'était le moment. J'avais quand même suffisamment d'expérience. J'ai pu travailler dans différentes enseignes, plutôt avec des indépendants aussi. Et du coup, j'avais envie en fait de pouvoir pratiquer mon métier à ma façon, avec mes valeurs et puis ma vision. On nous demandait un petit peu plus d'être des vendeurs. Et moi, j'ai vraiment fait ce métier parce que j'aimais le côté professionnel de santé. Pour moi, on est vraiment là pour proposer un produit de nécessité en fait. Et moi, je préfère répondre à un besoin plutôt que finalement vendre une paire de lunettes qui n'a pas de sens au bout du compte.
0: Un autre moteur pour les nouvelles générations de chefs d'entreprise, c'est de pouvoir décider elles-mêmes de leurs conditions de travail, de leurs horaires, avoir une certaine liberté. Douglas Finazzi, directeur de l'Institut pour jeunes entreprises pour la Suisse romande et le Tessin, les accompagne. Aujourd'hui, ces trentenaires peuvent se lancer sans trop de moyens et ça aussi, c'est un facteur.
2: Globalement, il y a une démocratisation de l'entrepreneuriat. Avant, il fallait avoir quand même beaucoup plus de capitaux pour pouvoir lancer une entreprise. Aujourd'hui, grâce notamment à la démocratisation du digital, l'accès pour créer, on va dire, des nouveaux produits, de créer des services est devenu beaucoup plus accessible. Ça peut expliquer, on va dire, ce rajeunissement aussi. Mais au-delà de ça, c'est aussi un phénomène de société où les gens veulent comprendre et savoir pourquoi et pour qui ils travaillent. Les gens préfèrent être leur propre patron, décider de leur journée plutôt que de répondre à une hiérarchie, ça c'est évident. Bien sûr, dans ce contexte-là, l'entrepreneuriat ou l'auto-entrepreneuriat est un choix.
3: Et Cléa, quel conseil on peut donner pour les jeunes qui souhaitent se lancer ?
0: Pas viser n'importe quel secteur. L'industrie, par exemple, est peu recommandée car elle nécessite de gros investissements et beaucoup d'expertise. Douglas Finazzi oriente les juniors plutôt vers le digital ou les services à la personne et savoir bien s'entourer. Ça, c'est la recommandation d'Adrien Lamage, 39 ans, directeur de Swiss Translate, une agence de traduction et d'interprétation qu'il a créée à 28 ans. Il est également président du groupement des jeunes dirigeants à Genève.
4: J'ai pris parfois des décisions, justement, dans l'entrepreneuriat, vous êtes aussi parfois obligé de prendre certaines décisions, sans prendre conseil, justement, ou bien m'entourer, qui m'ont coûté financièrement soit beaucoup d'argent, soit beaucoup de temps. Donc, ça rejoint la même problématique. Et du coup, j'ai appris de mes erreurs. Mais si j'avais été bien entouré comme je le suis aujourd'hui, je pense que ça m'aurait fait gagner quelques années.
0: L'inconvénient de devenir chef d'entreprise jeune, c'est de ne pas toujours être pris au sérieux. Si le visage de l'entrepreneuriat rajeunit, les regards, eux, n'ont pas forcément évolué.
3: Ils ont toujours le même âge. Merci beaucoup pour ces explications, Cléa Favre. Si vous vous êtes reconnue, si c'est votre cas et que vous voulez partager votre expérience sur ce qu'on vient d'entendre, n'hésitez pas. Ou alors, pour toute question, 076 251 234, vous nous appelez, vous nous laissez un message vocal ou un message sur le répondeur.
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3: Un secteur maintenant qui aurait certainement bien besoin d'une nouvelle idée ou alors d'une nouvelle approche pour pouvoir souffler, c'est bien le secteur hospitalier et les urgences chroniquement saturées. Plusieurs hôpitaux romands font face à ce problème, comme par exemple l'hôpital de Sion. Alors comment les décharger, ces hôpitaux ? Eh bien la solution, c'est peut-être ça. Une maison de la garde qui a ouvert ses portes début septembre. Des médecins généralistes y prennent en charge les cas les moins graves, ce qui doit permettre de réduire les temps d'attente en salle d'attente des urgences. Bonjour Cédric Jordan.
6: Bonjour.
3: La maison de la garde, Cédric, comment ça marche?
6: Eh bien, 80 médecins généralistes établis en cabinet entre Martigny et Sierre assurent en alternance une permanence 7 jours sur 7, de 18 à 22 heures, les heures les plus chargées, dans des locaux situés à proximité immédiate des urgences, ce qui facilite la coordination de professionnels et permet une prise en charge rapide de ces cas les moins sévères. Parce que vous avez peut-être fait l'expérience de patienter de longues heures aux urgences suite à un accident ou à une maladie, c'est désagréable, c'est vrai, mais ça s'explique. Aux urgences, les patients sont triés en fonction de la gravité de leur état. Priorité aux urgences vitales, les cas les plus bénins, patientent, et ça peut être vite devenir l'embouteillage. En Valais, le canton, l'hôpital et la société médicale des médecins ont mis en place ce système de maison de la garde sur le modèle de ce qui existe déjà à l'hôpital de Ria dans le canton de Fribourg.
3: Et est-ce que ça fonctionne ?
6: Alors oui, pour celle de Ria, mise en place il y a 5 ans. Pour celle de Sion, c'est trop tôt pour le dire, mais un projet pilote avait été mené il y a 2 ans, il avait confirmé la pertinence de ce modèle.

0: Et sur place, cela semble effectivement soulager le personnel des urgences que j'ai rencontré.
1: Bonjour monsieur.
2: Bonjour.
1: Alors vous êtes coupé, c'est juste hein?
2: Eh bien oui, malheureusement. J'ai pas levé la jambe assez haut et puis donc j'ai tapé contre le rebord d'une passerelle.
1: D'accord.
0: Soirée ordinaire aux urgences de l'hôpital de Sion. Les téléphones du personnel soignant crépitent pendant qu'une dizaine de personnes patientent. Parmi elles, des pathologies bénignes. Typiquement le genre de cas que la doctoresse Florence Seltz, médecin chef du service, va pouvoir rediriger vers la maison de garde.
1: C'est une urgence non vitale qu'on pourrait justement prendre plus rapidement. Ça permet de nous concentrer sur les patients plus graves de degré 2 et 3. Je te présente monsieur qui s'est blessé de manière superficielle au niveau du tibia. S'il y a un quelconque souci, n'hésite pas à nous dire et puis à ce moment-là, on peut le réorienter si nécessaire.
3: Ça marche, merci beaucoup. On va voir si on peut suturer cette plaie.
2: Ah ben,
1: mais oui.
0: La porte se ferme, le temps de la consultation, assurée par la docteure Florence Sierro, la généraliste de garde ce soir-là. Et quelques minutes plus tard, la suture est faite.
3: C'est vrai que quand on voit une liste de patients en salle d'attente qui est énorme, on sait qu'ils vont tous être mécontents de ce temps d'attente. Puis quand on voit d'un coup des patients qui sont réorientés et qui du coup passent plus vite, c'est très gratifiant, c'est satisfaisant pour tout le monde.
0: Et le patient apprécie, lui qui s'était préparé à devoir passer de longues heures aux urgences.
2: Disons que j'ai été très content de pouvoir bénéficier de cette possibilité. J'ai vraiment pas eu d'attente du tout.
0: La première soirée de garde s'achève pour la docteure Sierro. Elle devra en assumer 4 à 5 par année en alternance avec ses collègues généralistes.
3: Au niveau familial à côté, on a le temps de s'arranger, on peut anticiper les choses. On sait quand on commence et on sait quand on finit, chose qui n'était pas toujours le cas avant.
2: Alors merci beaucoup. Bonne fin de journée.
4: Cédric, c'était votre reportage. La doctoresse Sierro est acquise à ce système de garde en hôpital, on l'a entendu, mais ce n'est pas forcément le cas de tous les médecins généralistes.
0: Non, c'est vrai, le nouvelliste s'est fait l'écho d'une certaine grogne parmi les généralistes. Selon un sondage en ligne mené auprès des 80 médecins appelés à se relayer pour assurer cette garde, 22 y seraient opposés.
4: Pour quelle raison ?
0: Eh bien, les médecins que nous avons contactés font état de la rapidité de sa mise en place. Du jour au lendemain, on nous envoie des dates et à nous de nous organiser, regrette l'un d'entre eux qui précise, cela s'ajoute au reste de nos gardes. On est corvéable à merci. Une autre médecin nous parle de surcharge de travail et de la difficulté à s'organiser avec des enfants.
4: Voilà pour les critiques. Que répond la Société médicale du Valais ?
0: Le docteur Pierre Arnold, président de la commission de la garde, défend ses gardes à l'hôpital. Il rappelle que les médecins réfractaires pourront les échanger contre des gardes de ville et assurer une permanence dans leur cabinet de 7h à 22h. Mais si un médecin se refuse à l'échange, il risque une sanction, avertissement, amende et ultima ratio, le signalement au canton qui peut décider d'une suspension provisoire du droit de pratiquer.
4: Merci à vous, à Cédric Jordan. Comment décharger ces urgences dans les hôpitaux si le sujet vous touche ou celui alors sur les entrepreneurs qu'on a entendu tout à l'heure? Dites-le nous, 076 250 1234. Partagez votre réflexion, vos questions sur le répondeur et via une note vocale, WhatsApp ou un message. On vous écoute tous les matins, comme chaque matinale, réagir à l'actu.
5: Joël Assebri, bonjour. L'initiative Baisse d'impôts pour tous, largement promue par la droite. Son titre est trompeur. Alors c'est pas pour tous la baisse d'impôts, c'est surtout pour les plus riches, ceux qui en ont le moins besoin. Et non contents de leurs résultats, voilà qu'ils reviennent à la charge avec le bouclier fiscal. Encore une fois, pour avantager les plus riches. Je sais pas, c'est lamentable, vraiment. Comme disait Roland McDan à l'époque, d'un côté on vous propose un joli gâteau, de l'autre côté, un tas de merde. Eh ben nous, les Suisses, on réfléchit avant de choisir. Eh bien là, je crois que on n'a pas réfléchi. Merci à la RTS pour votre excellent travail et bonne journée.
6: Je m'appelle Claudio, j'appelle depuis Olet. Pour pouvoir avoir des bornes électriques au niveau privé pour les voitures électriques, je voulais juste savoir, quand j'entendais qu'il y a 40% de gens à Genève qui ne conduisent pas, qui n'ont pas de véhicule, il en reste quand même encore 60%, d'après mes calculs. Donc il serait intéressant qu'on puisse faire le travail, pour moi en tout cas. Merci, au revoir.
7: Natacha de Genève. Voilà, donc vous avez choisi le Brésil, vraiment a envie de se faire battre. Parce que sérieux, pour choisir le fils de Bolsonaro, faut vraiment avoir envie de mourir ou de se sacrifier. Bref, vous avez choisi. encore un dictateur de plus sur la sellette. Merci hein, vraiment de choisir que des dictateurs partout dans le monde. Comme ça, vraiment, le monde ira mieux. Merci, au revoir.
4: Le temps sera couvert avec des précipitations aujourd'hui souvent continues et localement abondantes, notamment le long des Préalpes. Les températures pour ce matin, 15 degrés. Ça va baisser progressivement à 10 d'ici la fin de journée. Et puis 10 à 30 cm de neige fraîche sont attendus au-dessus de 2500 mètres d'ici demain matin. Justement, un mot de vendredi, assez ensoleillé en pleine, souvent nuageux, proche des reliefs au-dessous de 2500 mètres, bien ensoleillé en haute montagne. Nouvelle augmentation de la nébulosité à partir du nord-ouest dans l'après-midi. Température entre 7 et 15 degrés avec une bise modérée sur le plateau.
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4: Il est 7h30. Le rappel de l'info, Benoît Cornu.
9: Après le oui au 12%, le canton de Vaud rabote son budget. Le Conseil d'État présente un plan d'économie avec 100 millions de francs de coupe. Tous les secteurs sont touchés, santé et formation en tête. Acte 4 des mobilisations lycéennes en France. Les étudiants reprennent la rue aujourd'hui après les grandes manifestations d'avant-hier. Ils demandent un rendez-vous avec le gouvernement pour lui présenter ses revendications chiffrées. En Espagne, la figure de la Fronte populaire sur le logement s'en est allée. Mari Carmen Abascal, la madrilène de 87 ans, décédée alors qu'elle allait regagner l'appartement dont elle avait été expulsée. Alors que la colère contre la crise, justement, monte encore d'un cran dans tout le pays, les principaux syndicats espagnols appellent à une grève générale le 11 novembre. Vague massive de frappes russes en Ukraine hier, au moins 28 morts et des dizaines de blessés. Un missile a notamment éventré un immeuble d'habitation tuant une vingtaine de résidents, dont 5 enfants. El Niño va s'intensifier jusqu'en décembre. L'Organisation météorologique mondiale prévient le phénomène devrait générer des températures supérieures à la moyenne sur une grande partie du globe. Un tiers des espèces animales et végétales de Suisse aujourd'hui menacées d'extinction, c'est ce que nous dit le dernier rapport Planète Vivante du WWF, une proportion plus élevée que chez tous nos voisins. Marlène Reusser, toujours impériale en contre-la-montre, après son titre mondial, la cycliste bernoise a remporté son 5e sacre européen de la discipline. Et puis cette question, qui sera sacré champion d'Afrique de football 2025? Le coup de sifflet finale approche enfin. Le tribunal arbitral du sport se penche à Lausanne dès aujourd'hui sur cette finale houleuse qui avait opposé le Sénégal au Maroc et finit en succès sur tapis vert.
4: 7h32, diktat de Bruxelles, juge étranger, soumission à l'Europe. Le débat actuel sur l'avenir de nos relations avec l'Union européenne a des airs de déjà-vu. Pourquoi? Depuis quand? Que nous dit le passé sur le débat en cours au Parlement et bientôt dans les urnes? On prend de la hauteur ce matin avec un historien, Pietro Bignon, et on attend vos questions par écrit au 076 250 1234.
10: On prend de la hauteur pendant la mi-temps. Le Conseil des États a terminé son examen du paquet bilatéral 3 la semaine dernière. Le dossier passe au national. Alors oui, on va profiter de l'entracte pour comprendre d'où on vient, qu'est-ce que l'histoire nous dit du présent. Bonjour André Hollenstein.
11: Bonjour monsieur.
10: Vous êtes historien, professeur émérite d'histoire suisse à l'université de Berne, spécialiste des relations entre la Suisse et l'Europe, auteur d'un ouvrage de référence sur ce sujet, Mitten in Europa, au cœur de l'Europe, publié en 2014. Vous êtes membre aussi du conseil de la Fondation Perspective Suisse en Europe, créée ce printemps. André Hollenstein, le Conseil des États a passé donc une semaine à débattre des bilatérales 3, 24 heures de discussion, une trentaine de sénateurs à la tribune, 3 conseillers fédéraux dans l'hémicycle. Et oui, une impression de déjà-vu, d'un débat interminable avec toujours les mêmes arguments. Vous avez aussi cette impression-là?
11: Oui, monsieur, je partage votre impression. C'est un débat qui continue de rester un peu figé entre divers récits, diverses attitudes. Comment comprendre l'identité nationale? Comment comprendre le rôle de la Suisse dans le monde? Et c'est quelque chose que j'observe depuis, en quelque sorte, pas seulement depuis des décennies, mais depuis des siècles, que la Suisse, l'ancienne confédération, mais aussi la Suisse moderne, est un pays qui flotte en quelque sorte entre ouverture, surtout commerciale, vers le monde, vers l'Europe, mais aussi une une Suisse ouverte vers le monde à travers des flux migratoires d'un côté, et de l'autre côté un imaginaire qui est beaucoup, qui est très figé sur le repli. On renonce donc à cette ouverture et on a l'idée de soi-même que nous sommes un pays qui a toujours survécu grâce à ses propres moyens et à ses propres forces. Donc qui n'a pas besoin de s'engager dans le monde, c'est plutôt le monde qui doit s'engager en Suisse.
10: On entend dans le camp souverainiste, conservateur, la rhétorique de l'UDC, diktat de Bruxelles, juges étrangers, soumission à l'Europe, ingérence des institutions européennes. Vous dites au fond que cette vision de la Suisse-là, elle n'a aucun fondement historique ?
11: Ben écoutez, d'abord, j'aimerais dire que c'est un débat qui souffre vraiment d'une perception biaisée de la question et du défi. Parce que rappelons quand même que c'est grâce à plusieurs votes démocratiques suisses que la Suisse a décidé de s'intégrer dans le marché commun de l'Union européenne. Donc, nous sommes un membre partiel de l'Union européenne.
10: Ça ne va pas plaire à tout le monde, ça.
11: Non, ça ne plaît pas à tout le monde, mais c'est la réalité. C'est la réalité démocratique et politique de la Suisse. Nous avons, par plusieurs votes fédéraux, adopté ou en quelque sorte décidé de faire partie de ce marché commun. Et bien sûr, c'est un marché commun, c'est un projet de l'Union européenne. Un projet qui, bien sûr, suit le droit européen. Alors, si on veut faire partie de ce marché commun, bien sûr, nous sommes obligés, en quelque sorte, de suivre les règles selon lesquelles ce marché commun a été mis en place. C'est tout simple, en principe. Donc, parler de contrat colonial, de contrat de soumission, tout simplement, ne veut pas prendre en vue de quoi il est question. Et quel est en principe, le défi qui est le nôtre.
10: Vous le dites dans votre ouvrage Mitten in Europa, la Suisse serait une Willens Nation des Auslandes, une nation forgée par la volonté de l'étranger. Au fond, la Suisse n'a jamais été souveraine.
11: Alors, qu'est-ce que c'est la souveraineté ? J'aimerais rappeler que la souveraineté à la Suisse, ça a toujours été une souveraineté partagée et une souveraineté collaborative. En principe, c'est ça la leçon de l'histoire suisse. Car gardons ce qui s'est passé entre 1798 et 1848. Ces 50 ans sont absolument décisives pour forger en quelque sorte la Suisse moderne. Avant, dans l'Ancien Régime, nous sommes un corps helvétique, une confédération composée par 13 petites républiques avec des pays alliés qui, eux, ont surtout un intérêt commun, c'est de ne pas devenir une nation. C'est de garder le maximum d'autonomie. Alors, ce qui se passe entre 1798 et 1848, c'est en principe un demi-siècle de crise politique et étatique. La Suisse à la recherche d'une nouvelle identité. Une nouvelle identité qui sera plus nationale, qui attribuera plus de compétences au niveau national à l'État fédéral. Mais c'est une transition extrêmement compliquée, extrêmement risquée, avec plusieurs guerres, avec aussi des guerres entre les cantons. Et il faut quand même rappeler que dans ces 50 ans de crise politique permanente, ce sont les puissances étrangères, c'est l'étranger qui a beaucoup aidé la Suisse de devenir ce qu'elle est devenue en 1848. Je vous rappelle seulement deux, trois éléments. En principe, c'est l'invasion de la France et la création de la République helvétique qui termine avec beaucoup d'éléments vitaux et essentiels de l'Ancien Régime. Il n'y aura plus jamais de terres sujettes. Il y aura, à partir de là, en principe l'égalité des anciens terres sujettes avec les anciens cantons. C'est ensuite, il faut rappeler, en 1803, c'est Napoléon qui crée quand même six nouveaux cantons, le Vaud, le Tessin, l'Argovie, Turgovie, Saint-Gall. Ce sont des cantons qui doivent à Napoléon et pas à leurs confédérés leur indépendance ou leur souveraineté cantonale et le statut d'être des cantons à plein titre de la Confédération. Allons encore jusqu'au congrès de Vienne, 1813, 1814, 1815. Là encore, ce sont les puissances étrangères qui, en quelque sorte, ont reconnu l'indépendance de la Suisse en disant il existe au milieu du continent un petit pays qui sert avec sa neutralité à une nouvelle architecture de sécurité européenne. C'est un état tampon qui sépare surtout la France et l'ancien empire autrichien et qui comme ça fait une contribution majeure à la paix, à la sécurité européenne. Donc seulement pour vous rappeler à quel point, en quelque sorte, l'influence de l'étranger a joué un rôle très très important dans cette transition de 50 ans, cette crise permanente en quelque sorte où la Suisse a mis beaucoup de peine à trouver son nouveau format et son nouveau rôle.
10: Le spectre d'une perte de souveraineté qui a beaucoup hanté le débat européen. Christophe Blocher a réussi, avec cet argument, à gagner la bataille contre l'espace économique européen en 1992. C'était ce ressort émotionnel-là. À quel point est-ce que ça risque de se répéter concernant les bilatérales 3?
11: Ben, en écoutant les débats au Conseil des États, on a l'impression qu'il y a quand même un groupe assez fort qui cherche à remobiliser des vues et des perceptions de notre histoire, qui, à mon avis, encore une fois, sont très biaisées, parce que en quelque sorte, s'il y a une leçon de l'histoire suisse à propos de la souveraineté, c'est que la création de l'État fédéral en 1848 s'est fait parce que les cantons était prêt à renoncer à des droits de souveraineté très importants en faveur de l'État national, en faveur de l'État fédéral. Et notre Constitution fédérale, jusqu'aujourd'hui, dit en principe, nous avons en Suisse une souveraineté partagée, une souveraineté collaborative. C'est aussi bien les cantons que l'État fédéral qui sont souverains en Suisse. Donc, il y a eu déjà des décennies un penseur suisse, Denis de Rougemont, qui s'est penché sur la question comment cette construction fédérale va-t-elle se développer dans l'avenir. Et déjà dans les années 60 et 70, Denis de Rougemont a dit, écoutez, il y a des problèmes qui se posent aujourd'hui plus au niveau national, plus même au niveau européen, mais au niveau global. Alors il faut que l'État national se développe, qu'il évolue pour être à mesure de faire face à ces nouveaux problèmes. La migration, la globalisation du commerce, etc., etc. Et je reviens un peu sur cette idée, à mon avis, très forte, qui reprend un peu une leçon de l'histoire suisse, c'est d'avoir une idée d'une souveraineté pas isolationniste, mais d'une souveraineté collaborative.
10: Mais on a l'impression que le camp pro-bilatéral peine à imposer ce contre-récit historique.
11: Vous avez raison, c'est un peu mon impression aussi, c'est qu'on se perd un peu dans des débats de détails techniques et on perd de vue un peu l'ensemble, la grande image, je dirais. Et à mon avis, c'est très fâcheux parce qu'on a tendance à mener un débat sur des détails techniques et puis ça dira aux gens c'est très extrêmement compliqué, on ne va pas entrer dans ces détails, on préfère garder ce qu'on a, alors que qu'il faudrait, à mon avis, dans la situation où nous sommes, avec la guerre en Europe, avec d'autres défis, voir cette question dans de plus grande dimension et puis voir un peu l'ensemble des défis devant lesquels aussi la Suisse se trouve.
10: Avec même parfois la gauche traditionnellement pro-européenne qui fait le jeu de l'UDC, les syndicats parfois qui ont été très critiques envers notamment l'accord cadre. Ça c'est un élément nouveau.
11: Non, pas vraiment, parce que nous avons vu ça aussi, par exemple, dans le débat sur l'initiative sur la neutralité. Il existe des questions en Suisse où souvent la droite et la gauche se retrouvent. Et donc, il y a un peu une alliance pas vraiment sainte entre les extrêmes. C'est une situation que nous rencontrons de temps en temps en politique suisse.
10: C'est l'avenir de la voie bilatérale qui est en train de se jouer au Parlement et puis ensuite devant le peuple. Une voie que vous présentez, vous, que vous qualifiez d'accident de l'histoire, en quelque sorte. Pourquoi ?
11: Est-ce que vous pourrez répéter la question? J'ai pas très bien compris.
10: L'avenir de la voie bilatérale, cette voie bilatérale, vous le présentez parfois comme un accident de l'histoire.
11: Un accident d'histoire, non, pas vraiment, parce que en quelque sorte, bon, enfin, si nous remontons au débat avec sur l'espace économique européen, en principe, l'offre que l'Union européenne avait fait à la fin des années 80, début des années 90, c'était l'initiative de Jacques Delors, vraiment de faire sérieusement un marché commun européen. L'offre aux pays de l'Association européenne de libre-échange était d'adhérer à ce marché commun sans devenir membre à plein titre de l'Union européenne. Alors, il y a eu cette offre d'un marché commun, d'un espace économique européen commun, et la plupart des États membres de l'Association européenne de libre-échange ont préféré d'adhérer à cet espace économique européen, et, ou même, quelques années plus tard, de devenir membre à plein titre de l'Union européenne, parce qu'ils se sont dit il vaut mieux être à la table à Bruxelles pour discuter de ce défi, de ce développement. C'était une époque où l'Europe s'ouvrait vers l'Est, où il y avait la fin du bloc de l'Est. Alors la Suisse a choisi un autre chemin. La Suisse a choisi d'être absent, de ne pas participer à ce développement. Et en principe, c'est après des années de discussions et de pourparlers que s'est ouvert lentement ce chemin du bilatéralisme. Un bilatéralisme qui d'ailleurs a eu cette tout à fait un succès, on dit toujours... Oui, pardon, monsieur.
10: La prospérité, quand même, permise par les bilatérales.
11: La prospérité, oui, mais en même temps aussi d'avoir des relations, réglées avec l'Union européenne, parce que n'oublions pas, il s'agit aussi d'avoir, à travers ces contrats, à travers ces accords, une relation paisible avec nos voisins. Bien sûr, il y a la question du profit et il y a la question de l'investissement, mais il y a aussi la question, comme dans toutes les alliances, comme dans tous les accords avec des pays étrangers, comment sommes-nous, dans quelle position sommes-nous envers l'étranger? Et il faut quand même dire que la Suisse a la chance aujourd'hui d'être entourée de pays voisins qui sont tous des amis de la Suisse, qui partagent nos valeurs, qui partagent notre système politique. Ça n'a jamais été comme ça. Il y a eu des temps dans le passé où c'était le contraire. Je rappelle quand même les années 30 et 40 où la Suisse était entourée par des puissances fascistes, par l'Allemagne nazie, par l'Italie de Mussolini. Alors il y a toute une autre situation. Et à mon avis, aujourd'hui, dans la crise de sécurité, dans beaucoup de crises que nous voyons dans le monde, la Suisse a tout intérêt d'avoir de bonnes relations avec son voisinage.
10: Mais donc on peut quand même dire merci au camp conservateur aujourd'hui qui a remis en cause l'espace économique européen, qui a permis le développement de la voie bilatérale. Au fond, sans ces arguments de perte de souveraineté de l'époque, peut-être que la Suisse n'aurait pas été aussi prospère aujourd'hui.
11: Bah écoutez, il faut quand même rappeler que la voie bilatérale, ce n'est pas fixé pour l'éternité. C'est en quelque sorte ce que l'Union européenne a offert à la Suisse. Et par là, la Suisse est devenue un membre privilégié du marché commun. Et il faut quand même rappeler une question, une constatation, c'est que l'Union européenne, c'est beaucoup développé. Ce n'est plus la même Union européenne qu'elle était dans les années 70, 80, 90. Elle s'est ouverte vers l'Est et vers le Sud. Donc depuis, nous avons... La Suisse doit faire face à une Union européenne qui est composé tout autrement, et il y a beaucoup de pays qui sont devenus membres de l'Union européenne qui n'ont plus les mêmes anciennes ou relations traditionnelles avec la Suisse. Rappelons quand même que c'était l'Italie, l'Allemagne et la France qui ont créé dans les années 50 cette Union européenne. Donc c'était des pays voisins. Aujourd'hui, nous avons affaire à une Union européenne où il y a les pays de l'Est, il y a les pays baltiques, il y a les pays du Balkan qui peu à peu adhèrent à l'Union européenne. Et eux, ils ont moins de compréhension pour cette position très privilégiée que la Suisse prend dans l'Union européenne. Donc, faisons attention de ne pas avoir l'idée que ce bilatéralisme va pouvoir se perpétuer à l'éternité. Parce que s'il y a bilatéralisme, il faut quand même rappeler le fait que ce sont deux côtés, ce sont deux parties qui doivent se mettre d'accord pour développer cette voie et cet échange bilatéral.
10: L'avenir de la voie bilatérale en discussion au Parlement, la voie bilatérale, une voie fragile. Le regard de l'historien ce matin avec vous, André Hollenstein.
4: Vous êtes notre invité. invité. La question d'une auditrice, c'est Christine. Alors peut-être que l'historien que vous êtes n'aura pas une réponse très précise, mais je vous la pose quand même. Elle vous demande pourquoi soumettre cette question de la voie bilatérale au peuple. Est-ce bien nécessaire? Le sujet n'est-il pas trop compliqué pour ça?
11: Alors j'éponderai que, bien sûr, il n'y a pas... C'est hors question qu'il doit y avoir un vote là-dessus, parce que c'est quand même une décision politique majeure. Alors la question qui se pose aujourd'hui...
4: Est-ce qu'il y a un risque que le peuple comprenne mal la question qui lui est posée, c'est ça?
11: Écoutez, c'est le risque toujours dans la démocratie. La démocratie, c'est un système politique qui demande beaucoup d'explications, qui demande aussi beaucoup d'informations et d'éducation. Il ne faut pas oublier que 4 fois par an, nous sommes confrontés à des décisions extrêmement importantes. Et ça demande au peuple, aux démocrates, d'être informés et d'avoir une idée sur les questions qu'on leur pose.
4: André Hollestein, historien, vous restez avec nous pour la revue de presse. Valérie Dron, on commence dans des starting blocks.
12: Fit pour les élections, se demandent ce matin les journaux Tamedia en sous-titre de leur grosset Parteien Bilanz, le grand bilan des partis. Nous sommes à un an des élections fédérales et pour se mettre en jambe, on fait le point sur les forces en présence, les héros méconnus, les adversaires les plus redoutables et les plus lourdes défaites. Parce que, expliquent les journaux, si on regarde les 3 dernières élections, on se rend compte que ce ne sont pas seulement les succès lors des votations ou des élections cantonales qui jouent un rôle dans la forme des partis, mais aussi les figures de proue, qu'elles soient visibles ou tirent les ficelles discrètement depuis leur fauteuil. Lui, son fauteuil, il aimerait bien en changer. Béatians viserait, dit-on, le département fédéral de l'économie qui sera à repourvoir en fin d'année après le départ de Guy Parmelin. Mais la NZZ s'interroge ce matin dans un commentaire. L'économie suisse peut-elle survivre à Béatians comme ministre? À droite et dans les milieux économiques, on s'inquiète. À juste titre, estime la NZZ. Jusqu'à maintenant, Béatians ne s'est pas particulièrement distingué par sa compréhension des préoccupations du monde économique, lit-on, et il ne semble pas non plus conscient du fait que la prospérité doit d'abord être créée avant de pouvoir être redistribuée. S'il devait reprendre le département de l'économie, il faudrait s'attendre à des tensions constantes, en particulier avec le secrétariat d'État à l'économie, avertit le commentaire.
4: La succession de Guy Parmelin, justement, elle continue d'agiter la presse.
12: Avec cette question qui hante les pas perdus et les rédactions depuis l'annonce de son départ, faut-il obligatoirement deux romans au Conseil fédéral, parce qu'il n'en restera qu'une de romande, ce sera Elisabeth Boomschneider. Alors à cette question, Romaine Morard répond oui, et Zofort bitait dans son éditorial du Temps. Alors c'est vrai, les élus pourraient être tentés de demander un peu de patience aux romands. Si on table sur un possible départ d'Ignacio Cassis l'année prochaine, ça ne serait, c'est vrai, peut-être que temporaire. Après tout, n'y a-t-il pas eu une majorité de latins pendant un an? Ce ne serait certes pas la fin du monde, certes, mais... Vu le dynamisme démographique et économique de la région lémanique, qui n'aurait donc plus de représentants, ce serait un mauvais message. Mauvais message aussi pour les cantons alémaniques qui ont décidé de ne plus enseigner le français en primaire, pour la présence romande à Berne qu'entraîne dans son sillage un ministre francophone, enfin pour la cohésion nationale en cette période où le monde extérieur devient toujours plus hostile.
4: Le monde extérieur qui s'invite parfois en Suisse.
12: Et là, il est question d'espionnage. On lit dans le Sangaler Tagblatt, l'Argauer et la Luzerner Zeitung les connexions suisses de l'affaire d'espionnage allemand. Il s'agit de l'ancien chef du service fédéral de renseignement allemand, le BRD. Il a été récemment arrêté en Allemagne parce qu'il aurait vendu des documents sensibles à l'étranger. Et selon les quotidiens, il avait donc des liens avec la Suisse, en particulier dans la région de Lucerne. Il présidait notamment la société Plouteos, active dans les domaines de la sécurité et du conseil, qui se présente d'ailleurs en ligne comme un service secret privé. Plouteos, qui détient également une autre société, System 360 AG, qui est spécialiste des questions liées aux risques et à la réputation. On trouve d'ailleurs l'ancien procureur de la Confédération suisse, Michael Lauber, parmi les associés, précisent les journaux, qui conclut « Lucerne, ni d'espions privés ».
4: On parle des prix de l'essence et du mazout aussi dans les journaux.
12: Le mazout tellement cher que les propriétaires diffèrent ou fractionnent le remplissage de leur cuve, explique ce matin La Liberté. Ce qui fait craindre aux fournisseurs un pic de commandes juste avant l'hiver. Mais pas de pénurie quand même à l'horizon pour l'instant. En tout cas, les achats sont certes devenus plus complexes, mais les stocks obligatoires n'ont pas encore dû être utilisés cette année. Et on termine avec un road trip dans le temps de l'autre côté de l'Atlantique. Un reportage dans le Maryland aux États-Unis sur un truck stop, une aire de repos pour les chauffeurs de ces immenses camions qui sillonnent les routes américaines. Les routiers qui souffrent de l'explosion sans précédent du prix du diesel. Ils sont, ces chauffeurs, la courroie de transmission de l'économie américaine, dit joliment l'article. Alors, il y a le décor, tout d'abord. Toilettes, douches, salle de repos avec quelques chaises élimées et un film que personne ne regarde. Une boutique remplie de sucreries et de boissons énergétiques. Un restaurant, une salle de lessive, un fitness décati. Dehors, bien sûr, un grand parking qui fait office d'hôtel, c'est la Condor quand on a un grand camion. Et une station service qui annonce les prix sur un immense tableau. Le galon de diesel, 3,8 litres, est à 6,85 $. Il y a trois mois, c'était la moitié moins, explique un routier. Et d'avertir, si les prix ne baissent pas, on n'aura bientôt plus les moyens de travailler. Et si on arrête, tout s'arrête.
4: Merci beaucoup Valérie pour cette revue de presse. André Hollenstein, vous êtes notre invité ce matin. Vous êtes historien. On parle de votre regard dans le rétroviseur pour mieux comprendre le présent de nos relations avec l'Union européenne. Sur cette succession de Guy Parmelin, Le Temps qui dit, qui pose cette question, faut-il obligatoirement deux romans au Conseil fédéral? Que dit l'historien que vous êtes, hein?
11: Pourquoi pas, mais à mon avis, c'est une question... Ce n'est pas vraiment très important ce point pour discuter de notre avenir avec des relations de la Suisse avec l'Union européenne.
4: Non, effectivement, c'est pas important, mais je me demandais si dans l'histoire, au niveau de la politique suisse, il y avait eu des soubresauts, ou est-ce que ça a évolué, cette répartition des membres du Conseil fédéral? C'était plutôt ça.
11: Ah oui, bien sûr, bien sûr. Rappelons surtout que pendant des décennies, le Conseil fédéral était composé uniquement de libéraux et de radicaux. Donc, en quelque sorte, les premières décennies de l'État fédéral, c'est un État qui est gouverné uniquement par des libéraux. Mmh. Et ce n'est qu'au cours du XXe siècle que la composition du Conseil fédéral s'est ouverte. Il y a eu d'abord l'adhésion de premiers socialistes, surtout avant les premiers catholiques conservateurs. Donc, ça a pris beaucoup de décennies pour arriver à cette super coalition, énorme coalition qui a été créée à la fin des années 50, qu'on a connue pendant des décennies jusqu'au moment où l'UDC a évolué et a réussi d'obtenir un deuxième siège au Conseil fédéral.
4: Une coalition à l'équilibre fragile dont il sera beaucoup, beaucoup question cette fin d'année, évidemment, avec cette élection. Merci beaucoup d'être venu dans cette matinale, André Hollenstein. On parlait de nos relations avec l'Union européenne, avec le regard, votre regard. Garde historien. Très bonne journée à vous, merci.
11: Merci à vous aussi.
4: À 7h55, 120 secondes.
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14: Ce matin, on va parler d'une entreprise qui cultive la discrétion, mais qui est aussi la plus grosse de Suisse en termes de chiffre d'affaires. Je veux parler du géant du négoce, du courtage et de l'extraction de matières premières Glencore, dont le siège se situe à Bar, dans le canton de Zoug. Et c'est justement sa quête de discrétion qui la place sous le feu des projecteurs, puisqu'elle a obtenu qu'un tribunal zougois interdise, à la fin du mois dernier, la diffusion d'un tract dénonçant son implication dans une mine du Pérou, suspectée d'empoisonner la population locale, et en particulier les enfants. Glencore dénonce des déclarations mensongères, diffamatoires et l'exposant à une concurrence déloyale. On va en parler avec vous ce matin. Bénédicte Schmidhauser, bonjour.
15: Bonjour monsieur.
14: Vous êtes l'un des avocats qui a défendu Glencore dans cette affaire. Alors pourquoi avoir demandé cette mesure super provisionnelle qui bloque la diffusion de ce tract?
15: Mais parce que, comme vous avez dit, ce tract qui avait été imprimé à 600 000 exemplaires, il racontait n'importe quoi. Hein. On pouvait y lire Glencore scandal, vergiftete Kinder.
14: Enfants empoisonnés.
15: Oui, en lien avec donc ce pauvre minier Antamina à Huarmey, ça c'est au Pérou. Mmh. Hein. Alors que Glencore n'est pas responsable de la pollution alléguée ni des petits problèmes de santé constatés dans la population.
14: Alors, tout de même, Glencore possède 33,75% de l'entreprise Antamina.
15: Oh, oui, mais ça c'est une position minoritaire. Hein. Glencore n'exploite pas la société et n'exerce donc pas de contrôle opérationnel.
14: Ok, là on joue un peu sur les mots. Glencore a des représentants au conseil d'administration de l'entreprise et elle y exerce donc son influence, mais le point le plus important, c'est la contamination à l'arsenic. De nombreux enfants de la région présenteraient des concentrations très élevées de ce produit hautement toxique à cause de l'exploitation minière du cuivre et du zinc.
15: Il y a effectivement une concentration d'arsenic légèrement plus élevée dans la région, mais rien ne prouve que c'est à cause de l'exploitation minière, qui, je le répète, n'est pas du ressort de Glencore. L'OEFA, ça c'est l'autorité environnementale du Pérou, elle dit que cette concentration est liée à la géologie naturelle et à l'agriculture, peut-être aussi un petit peu, et aussi à pas de bol. Ouais, rien à voir avec la mine, hein, qui n'a donc rien à voir avec Glencore, donc rien à voir avec Glencore. et les tracts doivent donc être détruits dans une décharge.
14: Vous faites confiance à cette autorité environnementale péruvienne ?
15: Oui, Glencore fait confiance aux acteurs locaux qui font leurs analyses avec leurs moyens, leurs méthodes. Et ces analyses, elles doivent être respectées. Glencore n'est pas une entreprise arrogante.
14: D'accord. Est-ce que cette tentative de museler la coalition pour la responsabilité des entreprises, qui est à l'origine du tract, n'est pas une manière de lui couper l'herbe sous les pieds à l'heure où une nouvelle initiative sur la responsabilité des entreprises, justement, devrait être débattue au Parlement ?
15: Vous savez, Glencore réalise près de 250 milliards de chiffres d'affaires annuels. Avec ses contractants, elle emploie plus de 140 000 personnes dans 30 pays. Elle enrichit le canton de Zouk avec ses impôts et ceux de ses dirigeants. Il faut la laisser travailler sans lui chercher des poux dans la tête.
14: Alors pourtant, elle en a pas mal des poux dans la tête. Un petit rappel, en 2022, Glencore a reconnu avoir participé durant une décennie à un vaste système de corruption dans 7 pays où elle exploite des mines. Elle a versé 700 millions de dollars de sanctions dans cette affaire. Elle a aussi plaidé coupable dans une affaire de manipulation des cours du pétrole. Elle a également impliqué dans des affaires de pollution en Colombie, des soupçons de fraude fiscale en Zambie, de corruption encore en RDC. Enfin, la liste pourrait continuer très longtemps.
15: Justement, ça suffit. Glencore dépense des fortunes pour régler ses petits soucis et éviter qu'on en parle trop. C'est pas pour qu'une bande d'excités en sarouel vienne ternir sa réputation en Suisse. Une réputation à laquelle elle est très attachée. Dans les pays où elle est active sur le terrain, elle s'en fout. Hein. Ouais. Mais une réputation en Suisse qui lui permet de jouir d'un cadre réglementaire favorable qu'il faut absolument préserver, conserver. C'est très très important.
14: Donc c'est bien lié à cette nouvelle initiative sur la responsabilité des entreprises dont Glencore pourrait encore craindre qu'elle lui mette des bâtons dans les roues.
15: Peut-être.
14: En tout cas, on peut dire que ces mesures super provisionnelles ont été efficaces. Le tract n'a pas été distribué, mais le Tagesanzeiger y a consacré un article hier. On en parle ce matin. C'est peut-être que le début. Vous connaissez l'effet Streisand? Bénédicte Schmidhauser, avocat de Glencore, merci pour cet exercice de transparence sur la manière dont Glencore appréhende le concept de transparence. Et bonne journée.
15: Scheisse.
4: De Briessel, Sarouel, Bénédicte, ça vous détendra.
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4: Bonne journée à tout le monde, à demain.
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4: Le contournement de Genève est paralysé entre Bardonnay et Vernier à la suite d'un accident. Les retards en direction de Lausanne se montent à plus d'une heure. Plusieurs véhicules sont entrés en collision sur l'A9 Vevey-Lausanne entre Laver et Chèbre. Veuillez ajouter une demi-heure à votre temps de parcours en direction de Lausanne.
13: Infotrafic RTS en collaboration avec les CFF et le TCS.
4: Des précipitations et un temps couvert aujourd'hui. Précipitations souvent continues et localement abondantes. 15 degrés ce matin. Ça va baisser progressivement à 10 d'ici la fin de journée.
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17: Vous auriez pu la chanter.
4: Mais si vous voulez, Eric, une prochaine fois. Voilà.
14: Ah ben voilà,
4: vous faites tellement bien. Bonne émission, Petit Pinson.
17: Allez, à très bientôt les Petits Pinsons. Et bienvenue à vous si vous nous rejoignez sur RTS Première, il est 8h01. C'est parti pour une demi-heure ensemble en Suisse et à travers le monde avec d'abord le journal. Bonjour Léandre Béret.
18: Bonjour.
17: Le vin suisse veut retrouver sa place à table.
18: La situation reste compliquée sur le marché. Les viticulteurs ont été désavoués la semaine dernière à Berne. La branche réagit avec une motion pour contrer les vins étrangers. Les communes vaudoises devront faire leur part dans le budget cantonal 2027. Un budget retravaillé après le oui à une baisse d'impôts de 12%. 2 millions de francs de coupes de subventions aux communes sont prévus. C'est peu, mais ça compte. Et le HC Ajoie se trouve encore dans le haut du classement de National League après 9 matchs. Les hockeyeurs jurassiens ont d'ailleurs le même nombre de points que le champion en titre Fribourg qu'ils affrontent ce soir. Un bon début de saison pour un HCA plutôt habitué rapidement aux dernières places.
17: La Chine dans les rapports de force mondiaux. On retourne avec Jordan Davis sur le pont le plus haut du monde qui représente beaucoup pour la Chine et son image. Et puis avec notre invité Gilles Gressani, on placera la Chine, on la replacera sur la carte des rapports de force justement. Il nous dira que si on a peut-être sous-estimé la Chine à la fin des années 90, il ne faut pas la surestimer aujourd'hui. D'ailleurs, il ne faut surestimer aucune grande puissance. Rendez-vous dans tout un monde à 8h10.
18: Les viticulteurs suisses contre-attaquent pour cuver leur échec de la semaine dernière à Berne, désavoué par la stratégie du ministre de l'économie Guy Parmelin. Dans un contexte de baisse de la consommation et de forte concurrence avec l'étranger, la branche viticole engage un bras de fer avec la Confédération. Une motion a été déposée la semaine dernière dans le but d'écouler la production de vin et donc de compliquer l'importation. Phileas Autier.
11: Les viticulteurs veulent forcer les magasins et autres distributeurs de vin à proposer des bouteilles suisses avec une obligation. Si une entreprise vend du vin étranger, elle doit elle-même acheter du vin ou du raisin suisse. C'est ce que demande une motion déposée vendredi au Parlement. Un coup de pouce nécessaire pour l'industrie à cause de ce chiffre, 21%, soit la baisse de la consommation de vin suisse en 10 ans. Dans ce contexte, une mesure protectionniste s'impose, estime le conseiller aux États PLR vaudois Pascal Broulis. C'est un des élus qui mène le combat à Berne.
19: C'est un savoir-faire, et quand c'est perdu, c'est perdu. Ensuite, c'est millénaire comme approche. C'est également aussi l'entretien du paysage, en lien avec la vigne, en fait de la production, c'est pas uniquement de la décoration. Donc c'est tout ce savoir-faire qu'il faut garder. Et le danger qu'on a, c'est qu'en quelque sorte, on le perd par une surproduction planétaire qui viendrait ensuite irriguer, en quelque sorte, la Suisse. C'est pour ça qu'il faut aussi trouver un chemin, un mixte, qui fasse qu'on préserve aussi ses compétences au niveau suisse.
11: L'idée de lier la vente de vin étranger à l'achat de vin suisse a été abandonnée jeudi dernier par le Conseil fédéral et son président Guy Parmelin. Ce serait une atteinte trop forte au libre-marché. Avec cette motion, c'est maintenant au Parlement de se saisir de la question.
18: Dans le canton de Vaud, les initiants de la baisse d'impôts de 12% avaient promis que leur initiative n'affecterait pas les communes. Or, le Conseil d'État a présenté hier ses mesures pour compenser la perte fiscale et il propose près de 2 millions de francs de coupes de subventions aux communes sur environ 100 millions d'économies. Un montant marginal mais regrettable selon Chantal Weidmann Yeni, députée PLR et présidente de l'Union des communes vaudoises.
20: C'est toujours quelque chose qui est pris sur les communes, hein, ce qui nous froisse toujours régulièrement. Finalement, peut-être qu'ils auraient pu pousser un peu plus loin la prise, puisqu'il y a aussi 109 millions qui sont pris sur les capitaux propres. On sent que ça a été quand même un budget qui a dû être pris dans l'urgence. Chaque département a dû faire des efforts, mais finalement sans la réflexion nécessaire pour prioriser les éléments.
18: Chantal Weidmann-Yeni avec Sandrine Ostrasser.
9: En France, lycéens et étudiants sont de nouveau appelés à manifester.
18: Avec syndicats et enseignants, ils retrouveront la rue aujourd'hui après le rassemblement d'ampleur de mardi. Ils réclament un rendez-vous avec le Premier ministre pour lui présenter des propositions chiffrées à leurs revendications. Le gouvernement, pour l'heure, multiplie les signes d'apaisement. Sébastien Lecornu a reconnu hier que nul ne peut être indifférent aux angoisses des lycéens, soulignant que les forces de l'ordre n'ont pas pour instruction de les affronter. En Espagne, les principaux syndicats ont appelé hier à la grève générale le 11 novembre. Ils souhaitent faire avancer leurs revendications sur le logement et les salaires avant les élections législatives anticipées du 29 novembre. Législatives et manifestations d'ampleur déclenchées par l'expulsion de sous logement d'une retraitée madrilène, Marie-Carmen Abascal, symbole de cette crise. Elle est décédée hier à 87 ans, a annoncé un syndicat de locataires. En Turquie, l'opposition perd peu à peu le contrôle de ses bastions. Dernier symbole en date, la ville d'Izmir, longtemps considérée comme la citadelle de l'opposition au président Recep Tayyip Erdogan. Son maire a rejoint hier le parti présidentiel, l'AKP. Le pouvoir reprend ainsi le contrôle de nombreuses villes depuis les municipales de 2024 par des ralliements, mais aussi par des mises sous tutelle à Ankara, à Nandlauer.
21: Pour l'opposition turque, c'est un choc et un symbole qui en disent long sur le climat politique du pays. Izmir est un bastion historique de l'opposition, la seule grande métropole jamais dirigée par l'AKP. Elle passe maintenant sous son contrôle grâce au ralliement du maire, Cemil Tugay, au parti du président Erdogan. En 2024, Cemil Tugay l'avait emporté avec 49% des voix sous les couleurs de l'opposition. Ces municipales de 2024 avaient été un camouflet pour Tayyip Erdogan, sa première défaite à l'échelle nationale. Depuis, son parti est parvenu à prendre le contrôle d'environ 90 mairies. Certaines ont été mises sous tutelle après l'incarcération de leur maire, souvent dans le cadre d'enquêtes pour terrorisme. D'autres, beaucoup plus nombreuses, ont rejoint le camp du pouvoir après le ralliement du maire ou de la majorité du conseil municipal à l'AKP. Dans les deux cas, l'opposition accuse le président Erdogan d'utiliser la justice pour prendre le contrôle des villes, soit en faisant ouvrir des enquêtes contre les édiles, soit en les menaçant d'en ouvrir pour les pousser à rejoindre son camp. Anadolu, RTS Ankara.
18: Les outils frappent encore l'aéroport international de Riyad. Les combattants yéménites ont affirmé ce matin que le missile balistique avait touché sa cible. Ils ont appelé une dernière fois les compagnies aériennes à éviter l'Arabie Saoudite. C'est la troisième fois cette semaine que les Houthis, soutenus par l'Iran, revendiquent une attaque contre cet aéroport.
9: L'OMS, l'Organisation Mondiale de la Santé, ne parvient pas à faire la lumière sur des soupçons de contamination à la peste en Sibérie.
18: Un possible accident de laboratoire, une employée décédée dans des conditions suspectes, une maladie qui ne dit pas son nom et un pouvoir qui semble faire de la rétention d'un formation. Impossible de ne pas penser au début du Covid. Le parallèle s'arrête là. Pour le moment, la peste n'a rien à voir avec le coronavirus. Mais comme Pékin au début de la pandémie, Moscou ne dit pas grand-chose pour rassurer ni l'opinion ni l'OMS. Jérémy Lanche.
1: Tout ce que je sais, je l'ai vu, comme vous, dans les médias. La phrase, lâchée par celle qui est en charge de la lutte contre les épidémies à l'OMS, Maria Van Kerkhove, en dit long sur les relations entre l'agence et les autorités russes. L'OMS a contacté Moscou dès qu'elle a eu connaissance de l'affaire la semaine dernière. La Russie n'a répondu officiellement que mardi, uniquement pour dire qu'il ne s'agissait pas de la peste, mais sans dire de quoi était morte la laborantine.
3: Est-ce que la Russie aurait pu nous en dire plus? La réponse est oui. On a besoin d'informations transparentes, rapides de la part de nos États membres, pas seulement pour les partager, mais aussi pour évaluer les risques, pour alerter le monde entier. Donc oui, on a besoin de plus d'infos et on espère les obtenir rapidement.
1: Les autorités russes ont tout de même indiqué que quelques 200 personnes ont été placées en quarantaine. Qui, où et pour combien de temps? L'OMS n'en a aucune idée. L'agence sait en revanche que sa réaction sera autant scrutée que celle de Moscou, elle qui avait été critiquée pour sa complaisance supposée à l'égard de la Chine au début du Covid.
22: Ouais, les explications de Jérémy Lanche.
17: Et c'est l'heure du hockey sur glace. Il y a de la joie en nageoire.
22: Le club jurassien vit un bon début de saison et compte bien poursuivre ce soir chez le champion en titre Fribourg. Gotteron, chez Ajoie, qui pointe actuellement à la 5e place du classement, réalise de loin sa meilleure entame de championnat depuis son retour en National League. Grégoire Pérou.
23: La belle surprise de ce début de saison et même la confirmation que oui, Ajoie a progressé. 9 matchs, 5 victoires et donc déjà 14 points d'emmagasinés, soit le même total que son adversaire de ce soir, Fribourg-Gotteron. Après 5 saisons terminées à la dernière place du classement, les Jurassiens décollent enfin, mais le directeur sportif Julien Vauclair reste prudent.
24: C'est un excellent début de saison, mais on sait que la saison est longue. On voit aussi que maintenant, ben voilà, on commence à avoir des joueurs aussi blessés. Donc je pense que c'est important aussi de bien gérer ce début de championnat.
23: Avec l'arrivée de l'entraîneur Ville Peltonen et un contingent de joueurs suisses plus étoffés et de qualité, Ajoie régate désormais avec toutes les équipes de National League. Mais comment ne pas évoquer les étrangers? Il y en a deux qui crèvent l'écran depuis le début de saison. Le Finlandais Christian Tanus, meilleur pointeur de la Ligue, et son compatriote Anthony Honka. Ce dernier impressionne Julien Vauclair.
24: Je crois que les gens voient ce qu'il fait sur la glace, mais ne voient pas ce qu'il fait hors glace. Et puis nous, on le voit tous les jours, on voit l'éthique de travail qu'il a. Je pense que c'est quelque chose d'extraordinaire. Ça montre aussi l'exemple au reste de l'équipe. Donc, c'est un leader sur la glace, mais c'est aussi un leader en dehors. Et puis ça, c'est aussi quelque chose d'important que les gens ne voient peut-être pas.
23: Anthony Honka, symbole d'un HC Ajoie qui ne se cache plus et qui gagne.
22: Ouais, on verra ce soir dans ce match contre Fribourg-Gotteron. Et Ajoie, c'est dès 19h45.
11: Vous m'avez quand même fait dire, il y a de la joie en Ajoie.
22: Ouais, classique.
11: Les gens ne savent peut-être pas, c'est vous qui écrivez ces petites relances que je fais. Et vous me faites parfois dire des choses dingues.
22: Mais il faut sourire quand
11: allez,
22: on est à Joulot.
11: Vous avez bien raison. À bientôt, à demain Léandre. Il est 8h10.
13: Tout un monde, Éric Guevara-Frey.
25: On voit comment chaque puissance a des problèmes structurels extrêmement profonds, que ce soit la Chine, que ce soit les États-Unis, que ce soit l'Union européenne.
17: Bonjour, une légende de l'espionnage allemand tombe et fragilise l'édifice du renseignement au pire moment. La Chine, dans ses rapports de force mondiaux, retourne avec Jordan Davis sur le pont le plus haut du monde qui représente beaucoup pour la Chine, pour son image d'elle-même, son image à l'étranger. Et avec notre invité Gilles Gressani, on la dessinera cette carte des rapports de force du monde. Il nous dira que si on a peut-être sous-estimé la Chine à la fin des années 90, eh bien il ne faut pas la surestimer. Aujourd'hui, il ne faut d'ailleurs surestimer aucune grande puissance.
13: 3, 2, 1.
17: C'est un gros coup dur pour les services secrets allemands, le BND chargé du renseignement extérieur. Son ancien patron, August Hanning, a été arrêté mardi, puis conduit devant un juge fédéral à Karlsruhe, accusé lui-même d'espionnage au profit d'une puissance étrangère. Il aurait obtenu des documents secrets grâce à son ancien chef de cabinet, qui est toujours en fonction. L'affaire fragilise le renseignement allemand en pleine guerre hybride avec la Russie. Bonjour Anne Maillet.
26: Bonjour.
17: Vous êtes notre correspondante en Allemagne. Le choc est à la mesure de la personnalité d'August Hanning.
26: Oui, absolument. August Hanning, c'est une légende de l'appareil sécuritaire allemand. Une carrière au sommet de l'État, à la chancellerie d'Helmut Kohl, à la tête du BND jusqu'en 2005. Et puis, il passe dans le privé, il monte son cabinet de conseil et c'est là que ça devient plus trouble. Il témoigne notamment en faveur d'un oligarque russe à Londres et siège au conseil de surveillance d'une banque lettonne qui fait faillite. Résultat, une plainte de plusieurs millions d'euros. Selon la presse allemande, il était en difficulté financière.
17: Une seconde carrière qu'il rattrape aujourd'hui. Comment la faire a éclaté finalement.
26: Paris Cochet, justement, en septembre 2025, Anning est soupçonné dans une toute autre affaire. Sa société est soupçonnée d'avoir préparé une tentative d'enlèvement d'enfants pour le compte d'une riche héritière allemande, ce qu'il conteste. Mais lors de la perquisition, les enquêteurs tombent sur des documents internes des services de renseignement. C'est à ce moment-là que le parquet fédéral prend le relais.
0: Ouais, et les accusations sont très lourdes.
26: Oui, soupçons d'espionnage constituant une trahison d'État, activité d'agent pour une puissance étrangère. Selon les enquêteurs, l'ancien chef de bureau de Anning, qui est resté actif jusqu'en mars dernier, lui aurait transmis environ 2000 documents, dont certains confidentiels, comme les notes de la réunion hebdomadaire de la chancellerie. Reste à savoir ce qu'Anning en a fait. Luca Manns dirige le centre de recherche sur les services de renseignement de l'Université de Cologne.
2: Les analyses dans le domaine du renseignement ne sont généralement pas commandées à prix d'or par des particuliers, mais surtout par des États. Et il ne s'agit alors pas seulement de pays partenaires européens, mais d'États qui ont intérêt à obtenir des informations en provenance d'Allemagne, auxquelles ils n'auraient pas accès aussi facilement autrement.
26: Selon le magazine Der Spiegel, Anning aurait notamment utilisé ces informations pour rédiger une analyse destinée à des services azerbaïdjanais.
0: Évidemment, l'affaire est très embarrassante pour les services de renseignement allemands.
26: Oui, c'est un coup terrible pour la crédibilité du renseignement extérieur, d'autant que ces services sont déjà fragilisés. En 2022, un chef de service a été arrêté pour espionnage au profit de la Russie. Et ce n'est pas un secret, le BND ne joue pas dans la même cour que la CIA ou le Mossad. Ce scandale arrive au pire moment pour Luca Manns.
2: C'est évidemment un problème sérieux pour le BND, surtout pour sa réputation auprès du public. Le BND souhaite justement obtenir davantage de pouvoir, et il en a besoin à mon avis, notamment pour agir contre la guerre de l'ombre menée par la Russie. Alors bien sûr, dans une période comme la nôtre, chaque révélation de la sorte est contre-productive.
26: Et puis en ce moment, Berlin ne peut pas vraiment se permettre de perdre la confiance de ses alliés. Depuis l'invasion de l'Ukraine, l'Allemagne est devenue l'une des cibles prioritaires de la Russie.
0: Anne Maillet, notre correspondante en Allemagne, merci. On apprend ce matin dans la presse alémanique qu'Auguste Anning avait des liens en Suisse. Plusieurs journaux d'Outre-Sarine révèlent ses activités dans la région de Lucerne, où il présidait une société active dans la sécurité, le Conseil, qui se présente en ligne comme un service secret privé. Un ancien procureur de la Confédération en est associé.
5: À peine quelques heures après son inauguration, les touristes se pressaient pour un selfie devant le pont Huajian Canyon. Les deux pylônes rappellent un Golden Gate, si ce n'est que la structure est bleue et presque turquoise sous le soleil de fin d'après-midi.
0: Il y a un an, la Chine inaugurait le Huajian Bridge, le pont le plus haut du monde qui enjambe une gorge à 625 mètres de haut. Cet ouvrage revient régulièrement dans les images de propagande en Chine comme symbole des prouesses technologiques. L'ouvrage d'art est aussi présenté comme un outil de développement économique. La Chine tente justement de développer des secteurs comme le tourisme pour booster une croissance en berne. Le pont illustre aussi certains défis pour cette économie. Dans quelques minutes, on replacera la Chine d'aujourd'hui sur la carte mondiale des rapports de force avec notre invité Gilles Gressani. Vous entendez que l'Europe et les États-Unis l'ont peut-être sous-estimé, mais qu'il ne faut pas maintenant la surestimer. Mais d'abord, on accueille Jordan Davis. Bonjour Jordan.
6: Bonjour Eric.
0: Notre correspondant en Chine, de passage chez nous en Suisse, bienvenue dans nos studios. Vous étiez, Jordan, sur le pont à son inauguration. On va y retourner avec vous en découvrant au passage quelques plats insolites, si on peut dire. Resituez-nous d'abord, il est où ce pont ?
6: On est dans le sud-ouest de la Chine, dans la province de Guizhou, une province montagneuse, bien moins prospère que les zones côtières industrialisées. Et ce même Guizhou incarne aussi les difficultés d'un modèle qui a porté la croissance chinoise pendant des années. Cette province est surendettée pour construire des infrastructures. Et sur le chemin vers le pont de Huajian, on voit que le paysage est jonché de viaducs et d'échangeurs routiers abandonnés parfois en mi-chantier. Donc l'année dernière, quand les autorités présentaient cet ouvrage d'art de tous les superlatifs, ils disaient que c'était non seulement un outil pour désenclaver des villages ruraux, mais aussi un moteur économique pour l'économie touristique. Eh bien, je voulais voir si ce pont allait bien tenir ses promesses.
0: Et alors, qu'est-ce qu'on voit un an après l'ouverture ?
6: Je suis retourné dans le centre des visiteurs, accroché sur le tablier du pont, un samedi après-midi du mois dernier. Ce jeune homme était venu avec un groupe de Macao. Il se mettait dans un harnais pour une marche sous le pont où on arpente des planches en bois suspendues à plus de 600 mètres au-dessus de la rivière Beipane.
7: I have a shaking leg now.
8: Oh, was that scary?
7: Yeah.
6: Et après sa virée, il dit avoir les jambes qui tremblent encore.
23: Une expérience incroyable, il insiste que c'est unique en Chine, si ce n'est dans le monde entier. Ici, on vend des sensations fortes avec des installations pour les sports extrêmes, ces marches en extérieur, on peut se les offrir pour 12 francs à peu près, mais pour 370 francs, on peut sauter dans le vide avec une corde élastique à la caisse. Les employés somnolés, pianotés sur leur téléphone, on nous assurait qu'il y avait pourtant une dizaine de personnes qui faisaient ce saut chaque jour, mais pendant ma visite de 2 heures, je n'en ai pas vu. À vrai dire, la plupart des visiteurs n'osent même pas se poser sur le plancher vitré. À l'image de cet homme de 78 ans qui avoue avoir le vertige, ce professeur retraité venu de l'autre côté de Guizhou avec sa femme pour se promener ici.
4: L'expérience ici, c'est à couper le souffle. On peut le dire ainsi, il y a bien sûr une immense fierté aussi. Oui, fierté, après tout, je suis chinois.
0: Et Jordan, qu'est-ce qu'on peut dire de l'impact économique de ce pont?
23: Bon, les autorités provinciales parlent maintenant de 3,3 millions de visiteurs en une année. Ça fait à peu près 9 000 par jour. Des chiffres toujours à prendre avec précaution en Chine. Mais lors de ma visite, en effet, les parkings étaient relativement remplis. Les cartes touristiques déversaient des visiteurs qui voulaient faire des photos devant le pont. Mais les autorités espèrent qu'un certain nombre de ces touristes vont bien rester et dépenser un peu plus de temps et d'argent dans le village de Huajiang. Une rue bordé de nouvelles constructions et des hôtels, par exemple, on voyait

0: Il y avait quelques hôtels et ils étaient plutôt petits. Mais avec le trafic touristique, le nombre de visiteurs explose. Et la demande pour les hôtels est élevée. À la base, nous, on n'était même pas dans l'hôtellerie.
1: Et justement, avant, il était dans la restauration. Et comme dans les hôtels voisins qui s'apprêtent à ouvrir aussi, au rez-de-chaussée, il y aura un restaurant avec une spécialité locale, la fondue chinoise au chien.
2: Vous avez dit au chien.
1: Oui, Eric, le pont le plus haut du monde mène presque directement à cette bourgade connue en Chine pour la viande canine. Je l'ai découvert presque par hasard, figurez-vous que ça ne figure pas justement dans les campagnes de promotion officielles. Et ce samedi après-midi, il y avait un client qui testait justement le hot pot à chien au terme d'une visite de 5 jours au Guizhou. Il dit que la viande de porc reste de loin la plus délicieuse, la viande de chien, pas mal, mais pas incontournable. Bon, ce restaurant est un pilier historique à Huajiang, parce qu'à l'étage, les salles sont boisées presque comme un carnotset, au rez-de-chaussée, des cattels et un portrait du patron, son fils, officie en salle.
3: En général, les clients qui testent la viande de chien l'approuvent. C'est bien préparé ici. Bien sûr que je ne peux pas dire que tout le monde aime, mais la plupart des clients, 80-90%, disent que c'est bon.
1: Et il raconte que l'ouverture du pont amène justement un afflux de nouveaux clients, 200 à 300 par jour lors des périodes fériées. Mais cette manne touristique incite d'autres restaurateurs à se lancer dans la fondue chinoise canine aussi.
2: Oui, la concurrence est rude donc.
1: Et oui, c'est un phénomène presque structurel dans de nombreux domaines de l'économie chinoise. Une ruée sur de nouvelles opportunités, puis une surcapacité qui crée une concurrence féroce qui pousse les prix à la baisse. C'est ce qui est le cas dans l'industrie automobile, robotique, les panneaux solaires et peut-être aussi dans la restauration et l'hôtellerie à Huajiang. Honnêtement, c'est trop tôt pour le savoir, donc rendez-vous dans un an.
2: Eh ben, rendez-vous dans un... Vous savez que je suis obligé de vous poser la question que tout le monde se pose en vous écoutant. Est-ce que vous avez goûté la fondue au chien, la viande de chien?
1: J'avoue que je n'ai pas osé.
2: Bon, très bien. Merci Jordan Davis. Vous
1: Merci,
2: revenez
1: Eric.
2: Quand vous voulez. Avec tout ça, elle en est où la puissance chinoise? Le commissaire européen au commerce et à la sécurité économique, Maroš Šefčovič, est en Chine en cette fin de semaine. L'Europe veut un accord pour protéger plusieurs secteurs industriels des importations de produits chinois. Oui, il y a un déficit commercial équivalent à 335 milliards de francs de l'Europe vis-à-vis de la Chine. Dans une interview au Monde cette semaine, Pascal Lamy, ancien commissaire européen au commerce quand la Chine est entrée à l'OMC, l'Organisation mondiale du commerce, il a aussi été directeur de l'OMC, il disait donc, Pascal Lamy, que les États-Unis, l'Europe et le Japon avaient fait une erreur de jugement à la fin des années 90, une erreur de parallaxe historique, dit-il. Ils n'ont pas pensé que la Chine allait croître pareillement à 10% tout en maintenant son capitalisme d'État et son léninisme économique. Le politologue Gilles Gressani dirige la revue Le Grand Continent. Je lui ai demandé s'il partageait cette analyse.
4: Nous sommes aujourd'hui dans une trajectoire qui est intenable. Vous avez parlé d'un déficit commercial, les chiffres sont vraiment faramineux. On parle d'environ 1 milliard d'euros par jour qui creuse ce déficit. Donc effectivement, nous sommes dans une mécanique qui paraît peu souhaitable et peu tenable. Donc on peut essayer d'analyser les raisons qui nous ont menés jusque-là. D'ailleurs, Pascal Lamy en parle longuement dans un entretien dans la revue que je vous conseille d'aller regarder. Il ne reste pas moins qu'aujourd'hui, nous sommes en fait en réalité face à un affrontement géoéconomique avec la Chine, un affrontement de plus en plus géopolitique avec les États-Unis, un affrontement clairement géopolitique avec la Russie. Donc l'Union européenne doit clairement retrouver une nouvelle configuration.
2: Et est-ce qu'elle a les moyens de le faire? Est-ce qu'elle a les moyens de modifier le rapport de force un peu en sa faveur vis-à-vis de la Chine?
4: Il y a aujourd'hui une espèce de paradoxe, c'est que après avoir vendu l'Europe géopolitique, l'Europe puissance, une partie des élites européennes sont en train de changer un peu de fusil de l'épaule en parlant des puissances moyennes. La thématique qui était propulsée par le Premier ministre du Canada, Carney, qui d'ailleurs est jusqu'à Strasbourg pour en parler devant le Parlement lors de la session plénière de rentrée. Et on sent effectivement cette dynamique qui est en train de prendre. Au fond, il y aurait des puissances moyennes aujourd'hui qui pourraient se coordonner. Je pense que c'est une vue de l'esprit et autant c'était peut-être exagérer le fait de se poser et se vouloir une Europe puissance géopolitique dans le cycle précédent, autant c'est proprement absurde de penser que l'Europe, l'Union européenne, soit une puissance moyenne. C'est une puissance qui a, d'un point de vue institutionnel notamment, mais pas que, des limites très profondes.

0: pour déployer sa puissance et engager un rapport de force vis-à-vis du reste du monde. Mais ce n'est qu'une question de réarticulation entre la demande politique et l'offre politique, entre la manière dans laquelle les institutions sont capables de s'inscrire en dialogue plus démocratique et avec un mandat plus fort pour exécuter et pour se poser vis-à-vis des autres. Et je pense que c'est une chose qu'on retrouve d'une manière assez systématique. Si on prend par exemple un cas qui était quand même très important cet été, dans la crise migratoire localisée autour de Ceuta, en Afrique du Nord, à côté du Maroc, eh bien là, on est face à un moment, à mon avis, très symptomatique de ce que c'est, ce que ça pourrait être la puissance européenne et de comment les institutions européennes ne sont pas capables de la déployer. Parce qu'au fond, on ne sait toujours pas qui et comment s'est organisée cette énorme, très localisée, mais impressionnante crise migratoire. On ne sait pas qui était vraiment derrière, s'il y a une orchestration ou pas. Par contre, on sait très bien une chose désormais, c'est que la plupart des personnes qui se sont rendues sur le territoire espagnol de Ceuta avaient un portable dans la poche et avaient vu sur WhatsApp et Instagram des informations qui étaient manipulées pour leur donner envie de se rendre sur ce territoire. Et alors, il se trouve que Instagram et WhatsApp, au fond, appartiennent à la même personne, c'est Mark Zuckerberg, c'est Meta. Et donc là, on se retrouve face à un cas de figure qui, à mon avis, est spectaculaire. C'est que on voit jusqu'à quel point l'Union européenne a des instruments pour essayer d'obtenir des réponses, de mener une enquête, de comprendre ce qui se passe pour sécuriser sa frontière digitale, pour répondre au fond à une demande publique extrêmement large, parce que on a vu comment ces scènes sont propagées dans la viralité pendant tout l'été et comment elle refuse de le faire. Parce que très probablement, elle a peur de s'engager dans un rapport de force plus direct vis-à-vis de l'administration américaine, vis-à-vis de Donald Trump et vis-à-vis de certains géants de la tech. Mais c'est là qu'on trouve, à mon avis, un peu la réponse à votre question. C'est il y a peu d'endroits au monde dans lesquels vous pouvez effectivement jouer ce rapport de force, si ce n'est au sein de l'Union européenne. Et le fait qu'on ne le fasse pas aujourd'hui est ce qui risque de produire encore plus profondément une forme de rejet pour la construction européenne elle-même. Et donc, c'est, je pense, sur ce point-là qu'il faut intervenir aujourd'hui.
1: Mais ça veut dire que la Chine est au fond la grande gagnante du désordre mondial. On est entré dans une ère sino-centrée, on était dans une ère plutôt américano-centrée. Là, on saute l'Europe, entre guillemets, et on arrive dans une ère sino-centrée, on peut dire ça?
0: Je pense qu'il faut pas aller trop vite. La Chine a des énormes problèmes. Il suffit de regarder les chiffres du chômage des jeunes, par exemple. C'est très impressionnant. Elle a un problème à moyen terme qui paraît quand même très difficile à résoudre, qui est l'hiver démographique qui l'attend. Elle a un problème de gouvernance aussi. Au fond, aujourd'hui, on sait que Xi Jinping n'aura pas de successeur, en tout cas, n'aura pas de successeur d'une manière directe. Donc, c'est un régime qui se trouve face à un problème structurel, un régime autoritaire qui ne savent plus comment faire pour passer au-delà du chef. À un moment, ils ont un problème structurel, c'est que le chef vieillit et pourtant il faut trouver quelqu'un d'autre, donc ça crée des crises. Donc, je pense que le récit qu'on a parfois d'une Chine qui serait en train d'avancer d'une manière linéaire vers un futur radieux est en bonne partie disons, est composé par le soft power chinois, ce qui n'empêche pas de dire qu'effectivement, d'un point de vue industriel, et même, en fait, pas simplement dans le bas de gamme, dans l'industriel de haut de gamme, la Chine aujourd'hui est à la pointe avancée et peut poser des questions extrêmement difficiles à toute l'industrie de haut de gamme qui se trouve, disons, en Europe. Et je compte évidemment la Suisse, c'est pas que dans l'Union européenne, dans l'Europe. Mais encore une fois, je pense qu'aujourd'hui, nous ne sommes pas dans une course entre des puissances qui sont en pleine forme et qui sont en train de conquérir à l'avenir. On voit comment chaque puissance a des problèmes structurels extrêmement profonds, que ce soit la Chine, que ce soit les États-Unis, que ce soit l'Union européenne. Au fond, nous sommes un peu, ben je repense souvent cette image, à la fin c'est un peu comme un combat de boxe. Nous ne sommes pas du tout au début du match, nous sommes plutôt à la fin, et tout le monde est un peu sonné, donc on a un peu l'impression que c'est le dernier qui reste debout qui va remporter. Évidemment, aujourd'hui, le pari d'une partie des élites européennes qui consisterait à dire, nous n'allons pas vraiment combattre, on va essayer de se retirer. Et on va voir ce qui va se passer par la suite entre les deux principaux boxeurs pour décider quoi faire, risque d'être perdant parce que nous sommes aujourd'hui engagés dans une course, là pour le coup, très intense vers le futur, notamment vis-à-vis de l'intelligence artificielle et des différentes formes de déploiement industriel qu'elle peut avoir. Et c'est pour ça que je pense qu'il faut sortir de cette espèce de vue de l'esprit, d'une puissance moyenne qui pourrait se retirer, qui pourrait se faire oublier, alors que le monde se casse, qui pourrait être une espèce de construire un jardin enchanté dans lequel qu'on cultiverait. Et c'est pour ça, ben, encore une fois, que je pense qu'il faut regarder ce que demande une bonne partie de la population européenne, c'est plus de capacité de résistance et d'affirmation.
1: Dernière question, Gilles Gressani, vous avez évoqué l'intelligence artificielle. Le grand continent y consacre évidemment aussi des papiers, des articles. Donald Trump répète que celui qui maîtrise l'IA gagne. Il a raison, c'est là vraiment que ça se joue.
0: Ben là, se joue beaucoup de choses, évidemment. Ne se joue pas tout, mais se joue beaucoup de choses. Il y a un calcul qu'on a publié dans la revue, qui, à mon avis, est très intéressant, qui a été fait par Dan Wang, l'analyste chinois qui vit au Canada. Il dit, au fond, aujourd'hui, qu'est-ce qui se passe en Chine d'un point de vue de croissance et d'industrie? Vous avez quelques milliers de personnes qui travaillent dans l'IA. Vous avez quelques dizaines de milliers de personnes qui travaillent dans les semi-conducteurs. Et vous avez quelques centaines de milliers de personnes, millions, qui travaillent dans l'industrie automobile pour tout ce qui concerne l'électrique. Et vous voyez bien comment cette partie très réduite pour un pays de plus d'un milliard, 300 millions de personnes, peut produire des formes de croissance absolument exponentielles. Mais vous voyez aussi en même temps qu'il faut trouver des choses pour le reste. Et c'est pour ça que je pense que nous sommes aujourd'hui face à un nouveau redéploiement de la manière dans laquelle on conçoit la politique. On parle de plus en plus, par exemple, de populisme IA. C'est qu'effectivement, cette accélération concerne des petits nombres. Elle a des impacts sur les grandes masses, mais elle concerne des petits nombres. Et donc, comment on fait pour réarticuler la République, la démocratie, dans un contexte dans lequel les principaux acteurs qui développent une industrie essayent de faire en sorte qu'elle bénéficie uniquement à un très petit nombre? Et tout en restant dans des systèmes, et je pense qu'il faut le souhaiter, que c'est le grand nombre qui, en dernière instance, doit l'emporter.
1: Gilles Gressani, directeur de la revue Le Grand Continent. Il a un agenda chargé en Suisse ces prochains jours. Il sera à Genève demain, vendredi, au Club Suisse de la Presse à 14h et à Sierre, samedi à 14h pour une discussion sur l'avenir de l'Europe face aux nouveaux empires. C'est la fin de Tout un Monde qui se podcast sur Play RTS, Spotify, Apple Podcast et pour nous écrire toutunmonde@rts.ch. À suivre, on en parle, ce sera juste après les infos de Frédéric Mamaïs. Il est encore 8h31.
2: L'émotion en Espagne, on apprenait hier soir la mort de Marie-Carmen Abascal, figure malgré elle d'un soulèvement populaire. L'expulsion de cette retraitée madrilène à la santé fragile avait déclenché la colère de la rue contre la spéculation immobilière. Le premier ministre socialiste Pedro Sanchez a même été poussé à convoquer des élections législatives anticipées. À la nouvelle du décès de Marie-Carmen, 87 ans, des manifestations spontanées ont eu lieu dans tout le pays. L'Espagne, où la pression continue sur le gouvernement, les principaux syndicats appellent à la grève général le 11 novembre pour faire avancer leurs revendications sur le logement et les salaires. En France, les lycéens retournent aujourd'hui dans la rue. À quoi ressemblera cet acte 4, 2 jours après la dernière mobilisation qui avait réuni entre 266 et 450 000 manifestants? Le gouvernement, lui, utilise les entr'actes pour tenter d'apaiser la colère. Hier, le Premier ministre français a promis d'annoncer des premières mesures à la fin du mois pour répondre aux lycéens. Le bilan de la vaste attaque de missiles et de drones russes qui s'est abattue sur l'Ukraine dans la nuit de mardi mercredi est monté à 32 morts et 100 blessés. Le président ukrainien Volodymyr Zelensky qualifie cette attaque de l'une des plus odieuses depuis le début de l'invasion à grande échelle de l'Ukraine en février 2022. Donald Trump interrompu à plusieurs reprises au Texas lors d'un discours. Des médias locaux ont fait état d'une dizaine de personnes expulsées de l'événement. Le président américain les a qualifiés de manifestants payés. La foule les a copieusement hués avant de scander USA. Le Texas, où un détenu de 46 ans condamné à la peine capitale a été exécuté cette nuit, une première depuis l'échec inédit de la mise à mort de Christa Pike. Le détenu a lui aussi reçu des injections létales. Christa Pike, enfin, qui allait être débranchée de ses appareils, l'a maintenant en vie avant de reprendre connaissance, affirment ses avocats. Une semaine après son exécution ratée, la détenue hospitalisée s'est exprimée. Elle est confuse et en colère, selon l'un de ses avocats. Elle souffre d'un caillot de sang dans son bras et d'une pneumonie.
3: En parle. 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Bonjour à le monde merveilleux de l'intelligence artificielle. Heureusement, vous êtes bien réel, Johanna Comanche. Bonjour, Johanna.
4: Mais c'est gentil, ça, Philippe. Bonjour.
3: Vous nous parlez d'IA, qui permet, ma foi, beaucoup de choses, mais qui donne aussi aux escrocs des outils très sophistiqués.
4: Il n'y a pas que les consommateurs qui se font gruger. Des entreprises de premier ordre tombent dans les pièges de l'IA. 95 millions s'est volatilisé d'une banque privée italienne à la suite d'un vrai faux message WhatsApp. Un clonage vocal imitant parfaitement la voix d'un haut cadre. Alors peut-on encore démêler le vrai du faux ? On va utiliser notre intelligence humaine dans quelques minutes pour répondre à cette question.
3: Quel est le prix d'un repas bon marché ? Cette question est au centre d'une nouvelle exposition de l'Alimentarium, le musée de l'alimentation de Vevey, où vous êtes précisément, Jérôme Zimmermann. Bonjour Jérôme.
5: Oui, bonjour Philippe. J'y suis exactement en direct, donc le fameux Alimentarium avec sa fourchette plantée dans le lac qui se trouve juste devant. Et j'y suis parce qu'il va y avoir le vernissage aujourd'hui d'une exposition, expo qui explore les coûts invisibles du système alimentaire. Alors on va se retrouver dans environ un quart d'heure, on va en parler avec le directeur de l'Alimentarium.
3: Enfin, de 9h à 10h, à notre guichet, on va passer une heure au lit, Xavier Bloch. Bonjour Xavier.
6: Oui, bonjour tout le monde, bonjour Philippe, vous avez bien entendu. On va faire dodo dans ce studio, c'est-à-dire une heure au pieu, au plumard, sous la couette dont on parle. On sera bien de 9 à 10. On teste matelas, sommier, oreiller, enfin tout ce que vous avez toujours voulu savoir à propos de la literie.
3: Ça me donne envie de bailler.
6: Moi
3: aussi. C'est pas le moment. Hein. C'est pas le moment. Pour nous, comme pour vous d'ailleurs, hein, puisque nous attendons vos questions au 0800 108 208. Notre stand arrêt ouvert, également possible d'ailleurs d'envoyer une note vocale avec la messagerie instantanée de votre choix au 076 206 12 12.
6: Et si vous n'êtes pas encore au lit, bien écrivez-nous couché, enfin plutôt si vous êtes encore au lit, ouais, ça serait mieux. On en parle tout attaché, on en parle @rts.ch.
3: Et elles sont debout, prêtes à m'accompagner durant cette émission. Sophia Muller en régie, Héloïse Nussbaum, Mathilde Pelletier et Delphine Sage au standard. Bienvenue.
7: Philippe Gérard.
3: Une banque privée italienne aurait perdu 95 millions d'euros à la suite d'une escroquerie qui utilisait une voix modifiée par intelligence artificielle. L'affaire a été révélée cet automne. Et puis en début d'année, une entreprise suédoise a perdu plusieurs millions à la suite d'appels qui imitaient la voix d'un partenaire commercial. Alors est-ce que notre intelligence humaine a encore une chance face à l'IA ? Bonjour Sandy Lavorel.
8: Bonjour.
3: Bienvenue dans cette émission. Vous répondez à l'invitation de Johanna Comanche. Vous avez créé FlairSafe. C'est un site en ligne gratuit qui aide à détecter les arnaques. Mais est-ce que les arnaques qui utilisent l'IA sont encore détectables ?
8: Alors, heureusement, oui. Ça devient de plus en plus difficile. Et je pense qu'on va en parler aujourd'hui, comment détecter justement ces arnaques.
3: Oui, mais justement, des arnaques qui utilisent une voix clonée...
8: Alors, on doit mettre en place en fait un processus automatique de vérification. Même si on reconnaît la voix, selon l'action qu'on nous demande de faire, payer, donner un code, donner un mot de passe, on doit passer sur un autre canal, rappeler la personne, la recontacter pour l'authentifier.
4: Donc ça, le signal d'alerte le plus fréquent que les victimes ne voient pas, c'est-à-dire c'est se dire « Ah bah oui, je reconnais cette voix, c'est effectivement, je sais pas, mon collègue, cadre, et puis on suit ses ordres. » Et ça, c'est la bêtise à ne surtout pas faire.
8: Alors c'est une des erreurs, effectivement, reconnaître la personne, reconnaître l'entité, l'entreprise qui est présentée dans le message, dans l'email. On y croit, on continue, on passe à la seconde action et les fraudeurs ensuite s'amusent.
3: Mais quand il s'agit de voix clonée, Sandy Lavorel, qu'est-ce que vous conseillez ? Vous conseillez par exemple de dire ben, attendez un instant, je vous rappelle. Et puis du coup, on rappelle la vraie personne pour voir si c'est vraiment elle.
8: Alors j'aime bien répéter les conseils, ce que j'appelle d'hygiène digitale. On pose, s'ils nous mettent de l'urgence, de la rapidité, on va justement ralentir.
3: Ouais. L'urgence, c'est un indice.
8: C'est un des premiers.
3: Ouais.
8: Ensuite, on passe sur un autre canal. Alors c'est clair que si on nous demande aucune action via le téléphone ou le message, il y a peu de risques. Cependant, dès qu'on a une action, payer, donner un mot de passe, on passe sur l'autre canal, on authentifie la personne, on la rappelle sur un numéro qu'on connaît et on continue.
4: On a évoqué le cas donc de fraude avec clonage de voix par IA qui a donc piégé des entreprises. Quel réflexe, autre que ceux que vous venez nous dire, adopter lorsqu'on reçoit l'appel d'une personne que l'on croit connaître, qu'on soit chef d'entreprise ou simple consommateur ? Parce que nous ici, par exemple, on utilise parfois l'IA à des fins professionnelles pour doubler des voix et on ne peut pas forcément reconnaître que c'est une voix qui est clonée. Donc c'est quand même assez difficile. Et puis les arnaques, effectivement, vous met dans une situation d'urgence, c'est difficile de sortir de là.
8: Complètement. Et Daniel Kahneman, un célèbre psychologue, nous dit qu'on a deux systèmes. Un premier système qui est dans l'urgence, on va réagir très rapidement. Le second, analytique, on va plus réfléchir. Les fraudeurs veulent qu'on reste dans le système numéro 1. Nous, on doit passer le plus rapidement dans le système numéro 2. En faisant de la prévention, en martelant toujours les mêmes messages, posez, ralentissez, vérifiez vers un autre canal, même si la voix... Effectivement, une voie qu'on connaît extrêmement bien, on doit procéder ainsi.
4: Par exemple, dans FairSafe, je peux pas rentrer une voie WhatsApp modifiée et vous allez pas forcément pouvoir détecter et dire « Ah, attention, ça c'est une voie modifiée par l'IA ».
8: Pas encore. Ce que j'aimerais rajouter, c'est que, si je peux, oui, c'est que la première étape avant un clonage, c'est très souvent un email, c'est très souvent un message qu'on va recevoir par SMS, par WhatsApp. On doit fermer la porte aux fraudeurs, cette première porte, et c'est là que FairSafe agit.
9: Alors cette escroquerie à l'égard d'une banque italienne ou de cette entreprise suisse, bon, sont assez spectaculaires, mais quelles sont actuellement, Sandy Lavorel, les arnaques qui ciblent le plus les habitants ou les entreprises en Suisse, selon vos observations?
8: Alors on a des arnaques très très basiques, des SMS, des messages WhatsApp, des emails qui usurpent des entités extrêmement connues en Suisse, UBS, Twint, Planzer, DPD et d'autres. On connaît l'entité, selon l'action qu'il nous demande de réaliser, on va cliquer avec l'urgence et ensuite il nous amène dans la seconde étape, donner des données ou alors réaliser un transfert.
4: Donc, on rappelle peut-être, vous parliez d'hygiène digitale. Qu'est-ce qu'on ne doit absolument pas faire lorsqu'on reçoit un email nous demandant un paiement ou des données personnelles? Rappelez-nous la base, on le répète souvent à nos auditeurs et auditrices, mais je crois que c'est important de le dire et de le redire encore.
8: La base, premièrement, on ralentit. Très simple. Deuxièmement,
4: on respire un coup,
8: on réfléchit, on ne clique pas ensuite sur le lien, sur le bouton. Ils vont vouloir nous faire cliquer sur ce bouton pour nous faire passer à la seconde étape, au deuxième canal. S'il y a un numéro de téléphone pour soi-disant sécuriser notre compte, on n'appelle pas ce numéro de téléphone, on retourne notre carte de crédit, il y a le numéro de téléphone de notre banque, on va dans l'application bancaire et on contacte la banque directement via un autre canal.
9: Est-ce qu'il y a des erreurs que presque toutes les victimes font avant de se rendre compte qu'elles ont affaire à une escroquerie? C'est quoi l'erreur en fait la plus commune?
8: Alors l'erreur aujourd'hui la plus commune, c'est vouloir se protéger. On reçoit ce message qui nous dit « votre compte est attaqué, vous avez réalisé une transaction à un endroit ». Forcément, on ne se reconnaît pas dans cette transaction, on veut se protéger, on appelle le numéro qui est le département antifraude de la banque et on tombe dans le panneau. Il ne faut surtout pas rappeler ces numéros.
4: Et puis on rappelle aussi, on parlait de l'IA, du clonage des voix, de la sophistication des arnaques, mais parfois les numéros qui nous appellent sont réellement les numéros de la vraie banque. On a eu affaire à un sujet qu'on a traité ici où effectivement la personne a été appelée par le vrai numéro de sa vraie banque. Donc là, ça complexifie quand même les choses.
8: Alors je répète toujours, ne croyons pas ce qu'on voit, ce qu'on entend. Ce qu'on lit, malheureusement, on doit douter, on doit vérifier, utiliser FlairSafe pour vérifier et sécurisez-vous.
9: Alors justement, FlairSafe, hein, vous êtes le créateur de ce site. Hein. Concrètement, comment vous aidez, comment ce site peut aider les auditeurs, auditrices qui nous écoutent et qui peut-être justement doutent d'un message suspect? Comment on peut les aider justement à détecter ces arnaques?
8: Alors c'est extrêmement simple d'utilisation. En quelques clics, on peut savoir si c'est risqué ou pas. On va sur flairsafe.ch, on copie-colle le message qu'on a reçu ou alors on ajoute un print screen, une capture d'écran du message. En quelques secondes, on sait si le message, si l'écran, la capture est risquée ou pas, qu'est-ce qu'il faut faire, les règles d'hygiène digitale et comment éviter de tomber dans le panneau.
9: Et vous laissiez entendre tout à l'heure que vous ne permettiez pas encore hein, de détecter les arnaques par clonage vocal. Ça veut dire que c'est en développement?
8: Alors je suis en discussion avec des partenaires pour ajouter cela dans FlairSafe.
9: Ouais.
8: On se base aujourd'hui sur cette première porte, les messages, ensuite on va évoluer.
9: D'accord. Merci beaucoup, Sandy Lavorel, d'être venu quelques instants dans cette émission, créateur donc du site FlairSafe qui nous aide à détecter les arnaques. Le lien d'ailleurs est sur notre page. On vous souhaite une excellente journée.
8: Merci beaucoup. Bonne journée.

0: Si tu souris aux anges, la voix de Camille qui vient de sortir un nouvel album, The Sound of Milk. Elle sera, Camille, en concert le 21 novembre à la salle de l'Alhambra à Genève. Ce sera dans le cadre du festival Les Créatives. Et on se rend tout de suite sur la route.
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0: Prudence sur la une Berne-Yverdon si vous circulez en direction d'Yverdon au passage des tunnels d'Arissoul et de Pommy. Des débris de véhicules accidentés jonchent la chaussée.

0: 8h47, vous écoutez On en parle, et On en parle est en vadrouille ce matin du côté de Vevey, où l'on va retrouver Jérôme Zimmermann en direct de l'Alimentarium, où va s'ouvrir une exposition, une aile d'exposition en fait, qui nous concerne toutes et tous en tant que consommatrices et consommateurs, Jérôme.
1: Oui, musée de l'alimentation de Vevey, qu'on remercie d'ailleurs pour son accueil, hein, parce qu'ils sont en train de, on va dire, peaufiner les derniers détails, hein, parce qu'elle est vraiment déjà bien prête, hein, pour accueillir des visiteurs, cette exposition. Mais on va dire des tout derniers petits préparatifs pour présenter cette nouvelle partie d'exposition qui s'intitule « Quel est le prix d'un repas bon marché, chaîne de valeur et coût caché du système alimentaire ?» Donc elle est vraiment dans un thème, hein, qui touche directement des sujets qu'on aborde en général, dont on en parle. Ça aurait été dommage de pas l'évoquer le jour de son vernissage. Ce sera dès 18h ce soir. Et je suis avec le directeur de l'Alimentarium, co-commissaire d'exposition aussi, Boris Vastiaud. Bonjour.
2: Bonjour, bienvenue.
1: Merci de nous accueillir. Déjà, quel est, je rappelle le titre, hein, quel est le prix d'un repas bon marché, chaîne de valeur et coût caché du système alimentaire? Est-ce qu'on peut présenter déjà dans les grandes lignes l'objectif de cette partie d'exposition?
2: Alors, dans les grandes lignes, c'est inviter notre public à réfléchir ce qu'il y a dans le prix d'un aliment, ce qu'il y a dans le prix d'un repas. Et en fait, le prix qu'on paye quand on achète un repas ou un aliment, c'est ce qui arrive en bout de chaîne, en fait d'une très longue chaîne qui nous relie du champ à l'assiette, si vous voulez. Où interviennent en fait parfois des centaines de métiers pour la production en fait des intrants, de l'agriculture, mais aussi le commerce, le trading, la transformation, la distribution. Et on réfléchit à toutes ces valeurs ajoutées, autant qu'à ce qu'on appelle les coûts cachés, c'est-à-dire en fait ce qui rentre pas dans le prix. Hein, c'est l'impact parfois négatif, on parle d'externalité négative, de ce système alimentaire sur l'environnement, sur la santé ou sur la société.
1: Alors, des coûts cachés, voilà, que vous démontrez de différentes manières. Mais alors, pour rendre tout ça visible, vous avez procédé de quelle manière dans la scénographie de cette exposition? Comment est-ce que vous visualisez tout ça pour les visiteurs?
2: C'est notre scénographe Mylène Beauvais qui a imaginé utiliser une chaîne de convoyage industriel. Et en fait, pour relier les étapes de la production des intrants, donc tout ce dont on a besoin pour pouvoir faire l'agriculture, jusqu'à une table où on peut, une table olfactive où on peut essayer de retrouver certains aliments, chacune des six étapes sont reliées par un convoyeur industriel, un convoyeur à bande, vous voyez, qui fait circuler les aliments jusque sur notre table.
1: On se trouve justement au milieu de ce convoyeur à bande. Donc le public pourra le toucher, trouver différentes informations. Et puis il y a les six étapes, en fait. Ça commence par, prenons juste le début peut-être pour illustrer, puis on pourra parler d'une autre étape plus tard. Mais ça commence par les intrants. Alors déjà, qu'est-ce qu'on doit comprendre par ce terme, les intrants?
2: Alors les intrants, c'est en fait tout ce qui est nécessaire pour pouvoir produire des aliments avant même de pratiquer l'agriculture. Il faut des engrais, il faut du sol, il faut de l'eau, et on illustre ici avec une grosse cuve à eau. On a tous vu cet été la criticité de la disponibilité de l'eau. Et ben l'agriculture est la première consommatrice d'eau dans le monde. Donc ces intrants, c'est tout ce dont on a besoin, c'est les semences, c'est les produits phytosanitaires, ça peut être des plantons, tout ce dont on a besoin avant de produire. Et donc tout ça, ça crée de la valeur ajoutée, c'est des millions d'emplois probablement au niveau du monde pour produire ces intrants, pour les vendre. Donc il y a tout un commerce qui fournit de l'emploi, fournit de la valeur et donne déjà de la valeur aux aliments avant même qu'on ait pu les produire. Et en termes de coûts cachés, moi, ça peut être par exemple l'impact écologique, puisque par exemple tous les engrais qui sont utilisés partout dans le monde sont des engrais d'origine extractiviste, donc c'est fait à partir de gaz ou de pétrole ou de minéraux, et il va y avoir un impact écologique. L'impact écologique dans le monde pour la production de ces intrants, il n'est pas comptabilisé, si vous voulez, après, plus tard, dans le coût des aliments. C'est une externalité, c'est un coût caché qui ne rentre pas en considération. Dans l'utilisation de ces intrants chimiques, par exemple, ça peut provoquer, c'est très souvent discuté auprès des agriculteurs ou bien auprès des riverains, des personnes qui habitent près des champs, des maladies, le coût de ces maladies et du traitement ne rentre pas, n'est pas comptabilisé dans le coût de l'aliment qui aurait été vendu. C'est ce qu'on appelle une externalité ou un coût caché.
1: Alors ensuite, dans les autres étapes qui permettent de visualiser ces coûts cachés, on voit un mini tracteur, il y a des écrans qui représentent
2: l'étape des traders,
1: la partie négoce. Alors ça, oui, effectivement, c'est vraiment une partie complètement cachée, on arrive très très difficilement à se la représenter, puis même à regarder des écrans comme ça, c'est une partie importante. Ça, c'est particulièrement difficile à comprendre derrière les mécanismes.
2: Oui, alors ça ne veut pas dire qu'on ne la connaisse pas, ça ne veut pas dire que c'est caché. On parle d'un coût caché ou d'une externalité négative quand le bilan financier ou le coût réel ne rentre pas dans la comptabilité. Mais le trading, le commerce, tout ça, il n'y a rien de caché. Nous ne le connaissons pas, mais on ne peut pas parler de coût caché ou de commerce caché. C'est de la valeur ajoutée. Donc le trading, au niveau global, il rend disponible les matières premières. Les producteurs ou productrices de grains dans un pays ou dans un autre n'ont pas eux seuls la capacité de l'exporter un peu partout sur la planète. Donc ce système économique permet de distribuer ou de redistribuer les ressources alimentaires un peu partout dans le monde, d'organiser le flux, d'organiser le transport. C'est de la valeur ajoutée, ça fait travailler énormément de personnes. Mais si on reprend les points, donc on a les intrants, l'agriculture, le trading, et puis ensuite il y a le stockage et la transformation qui est hyper important. Ouais. Alors ici on a une grosse machine là, qui est en fait une machine qui servait à mettre en boîte des aliments. Stocker et transformer, c'est garantir la pérennité des aliments. Il faut pouvoir les conserver. S'ils se détérioraient vite, ils perdraient de la valeur. Donc en les stockant, en les congelant, en les conditionnant, en faisant de la farine, etc., on augmente la durée de vie, c'est de la valeur ajoutée. Encore une fois, c'est un domaine qui fait travailler énormément de personnes. Ensuite, on a la grande distribution, le détail, le commerce de détail. C'est ce qui rend tous ces aliments, qu'ils soient peu transformés ou pas transformés, ou transformés ou très transformés, on le met à disposition de tous les individus, les familles, mais aussi les restaurateurs.
1: Là, je fais juste une parenthèse. Donc, vous l'illustrez avec un chariot de supermarché transformé en chaise par un artiste. Hein, c'est une œuvre. Et puis, comme le temps file, j'aimerais qu'on se dirige quand même vers les dernières étapes. Il y en a une, c'est une machine qui est assez...
2: La préparation des aliments. Exactement. Et là, on l'illustre avec un robot cuisinier qui nous a été donné par une firme de Shenzhen.
1: Alors, on est un peu dans la science-fiction, Philippe. Hein. Ce robot, c'est une... Je ne sais pas si vous avez vu Le Trou Noir, ça ressemble au robot de ce vieux film. Oui, un peu comme ça, il est devant nous, tout noir comme ça, avec, j'imagine, des capteurs. Et donc, cet appareil est censé produire de la nourriture, à manger des repas.
2: Cet appareil, il est proposé par cette firme chinoise pour... idéalement des chaînes de restauration dans le monde qui voudraient que les plats soient uniformisés, télécommandés à distance. Et puis il y a une IA aussi qui permettrait de développer de manière plus ou moins autonome les repas, mais assurer en fait une cohérence dans une chaîne de restauration. Une cohérence, ou alors on peut dire une uniformisation, et donc selon le point de vue, on peut aussi voir ça comme une perte de diversité. Et c'est aussi économiquement quelque chose qui est proposé pour réduire l'utilisation de main-d'œuvre dans les restaurants.
0: J'ai une question, Boris Vastio. L'objectif finalement de cette exposition, c'est quoi? C'est d'ouvrir les yeux des consommatrices et consommateurs, ou bien c'est d'excuser un peu les distributeurs pour la cherté de certains aliments, parce qu'on sait aussi que certains distributeurs font une certaine marge sur ces aliments qui sont finalement, enfin, cette marge est assez peu connue, disons, c'est un peu une boîte noire.
2: Oui, tout à fait. Alors, on peut pas aller dans ce détail-là, quoi, parce qu'on essaie de résumer la chaîne alimentaire en une salle et une exposition, mais notre but, c'est vraiment d'inciter les visiteurs à avoir un esprit critique, à réfléchir à la provenance, à la transformation. Qu'est-ce qui constitue le prix de leurs aliments? Alors, on en parle régulièrement dans les médias, ce que vous dites, les marges de profit à différents secteurs. Eh bien, on propose aussi tout au long de cette chaîne des pistes de réflexion et des pistes d'action. Faites des choix. Est-ce que on veut faire des choix quand on s'alimente qui sont critiques? Est-ce qu'on veut continuer d'acheter des fraises au quart du prix des fraises produites dans nos cantons, simplement parce qu'on veut les manger en décembre et parce qu'elles sont moins chères? Donc il y a beaucoup d'endroits où on a des leviers où les consommateurs et consommatrices ont le moyen d'exercer un esprit critique. En fait, ce qu'on essaie de faire, c'est d'inciter, d'augmenter la littératie alimentaire, si on veut, d'avoir plus de connaissances et plus d'esprit critique.
0: Voilà, Boris Vastio, donc co-commissaire de cette exposition, directeur de l'Alimentarium. Le vernissage donc a lieu de cette nouvelle section d'exposition ce soir à 18h, et puis l'exposition sera ouverte ensuite au grand public ces prochains jours à l'Alimentarium de Vevey. Merci beaucoup Boris Vastio, merci aussi à vous Jérôme.
2: Merci.
0: Et bonne exposition.
1: Avec plaisir Philippe. Mais oui, je vais la découvrir un peu plus dans le détail maintenant. Merci beaucoup.

0: Paradise Coldplay pour arriver au terme de cette première partie dont on parle. Et puis dans 7 minutes, on va se coucher, Xavier Bloch.
1: Oui, c'est ça, de 9h à 10h, toutes et tous au lit. Le guichet est consacré dans quelques minutes à la literie, matelas sur matelas, oreiller, sommier, cadre et tête de lit. Posez vos questions dès maintenant, je vois que le standard est libre, appelez-nous 0800 108 208.
0: Et vous pouvez aussi nous écrire un email à onenparle@rts.ch ou nous envoyer une note vocale via la messagerie de votre choix au 076 206 12 12, WhatsApp, Signal, Telegram ou Tréma.
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0: Vous écoutez RTS Première, il est 9h, voici le journal.
3: Benoît Cornu.
4: La Caisse fédérale de pension publique a été touchée indirectement par une cyberattaque visant un de ses fournisseurs de logiciels à la fin septembre. Une fuite de données est confirmée, dont l'ampleur reste à déterminer. Le ministère public de la Confédération dit avoir ouvert une enquête. Publica est l'une des plus grandes caisses de pension en Suisse. Elle assure notamment le personnel de l'administration fédérale et du domaine des EPF. Fin 2025, elle comptait quelques 70 000 assurés actifs. L'affaire Christy Pike continue de faire la une aux États-Unis. Une semaine après avoir survécu à deux injections lors de son exécution ratée dans l'état du Tennessee, la détenue de 50 ans s'est réveillée à l'hôpital. Lubna Anaki, son avocat, a tenu une conférence de presse ce mercredi. Il a déclaré qu'elle était confuse et en colère.
5: Oui, Randy Spivey a expliqué que le réveil de sa cliente, âgée de 50 ans, a surpris tout le monde. « Nous pensions qu'elle était en état de mort cérébrale », a déclaré l'avocat devant les caméras. Selon lui, Christa Pike a encore du mal à se souvenir de ce qui s'est passé lors de son exécution ratée. Elle souffre d'une pneumonie, a un caillot de sang dans le bras et a du mal à avaler. Un peu avant cette conférence de presse, les avocats de Christa Pike sont passés devant une juge pour réclamer que soit préservée toutes les preuves matérielles et documents liés au ratage, notamment les produits utilisés, les seringues, les perfusions, probablement dans la perspective d'une enquête et de poursuites judiciaires. Il faut savoir que depuis cet incident, le gouverneur du Tennessee, lui, a ordonné la suspension de toutes les exécutions dans cet état.
4: Un gel des exécutions dans le Tennessee, ce n'est pas le cas dans d'autres états.
5: Non, le Texas vient de procéder il y a quelques heures à peine à l'exécution d'un détenu de 46 ans, exécution par injection, en utilisant exactement les mêmes produits que pour Christa Pike. Tout cela malgré le fait que les avocats de ce détenu avaient demandé au gouverneur du Texas un report de 30 jours, le temps de s'assurer qu'il n'y aurait pas un nouveau ratage. Le Texas est l'un des États américains avec la Floride où il y a le plus d'exécutions. Celle de ce mercredi porte à 30 le nombre de détenus exécutés cette année dans le pays.
4: Les précisions de Lubna Anaki. En Espagne, la colère contre la crise du logement monte encore d'un cran. Les principaux syndicats appellent à une grève générale le 11 novembre prochain, une grève pour réclamer le contrôle des loyers et des hausses de salaire. Cette mobilisation qui touche le pays depuis plusieurs semaines, elle en était devenue le symbole. Marie Caman Abascal est décédée hier à l'expulsion de cette femme de 87 ans de son logement madrilène acheté par une société immobilière qui voulait drastiquement augmenter le loyer, avait mis le feu aux poudres. Acte 4 des mobilisations lycéennes en France. Les étudiants reprennent la rue aujourd'hui après les grandes manifestations d'avant-hier. Ils demandent un rendez-vous avec le Premier ministre Sébastien Lecornu pour lui présenter ses revendications chiffrées. Le bilan de la pluie de missiles et de drones russes qui s'est abattu sur l'Ukraine s'est alourdi ce matin. Bilan passé à 32 morts et 100 blessés après le décès de deux personnes tuées par des débris de drones hier soir dans une banlieue de Kiev. Il faut mettre le vin suisse au premier plan. C'est l'appel fait par la branche viticole qui a déposé vendredi dernier une motion au Parlement fédéral. Le texte demande d'encourager le vin local au détriment des produits venus d'autres pays. Il faut dire que la consommation a baissé de plus de 20% en 10 ans. Il est nécessaire de donner un sérieux coup de pouce à la branche, estime Willy Cretoni, président de l'Association suisse des vignerons et encaveurs indépendants.
6: Comme les marges sont bien plus importantes avec les vins étrangers, le commerce en général, la restauration a tendance à se tourner plus facilement vers des vins où ils peuvent faire de la marge. Avec cette mesure-là, on force un rééquilibrage un peu du marché. Ça permettrait d'écouler la majorité de la production à des conditions qui permettent de couvrir les coûts. Auparavant, on vendait quand même beaucoup de vins en Suisse allemande. On en vend beaucoup moins là maintenant. Ce système-là permettrait d'obliger des importateurs de Suisse allemande de reprendre un peu la main avec les vins locaux.
4: Des propos recueillis par Phileas Wautier. Le comité d'organisation des mondiaux de ski alpin de Grand Montana a perdu son président en raison d'une procédure pénale en cours concernant des activités privées. Claude Alain Schmidalter a démissionné. La compétition doit avoir lieu du 1er au 14 février prochain. Alors, quel impact ce départ peut-il avoir? La réponse du directeur général Didier Defago.
7: Pour l'impact, il n'y en a aucun. Je crois qu'aujourd'hui, l'organisation est bien en place, surtout au niveau opérationnel. On a une équipe qui travaille d'arrache-pied déjà depuis des mois, voire des années. La mise en œuvre de l'événement court déjà depuis pratiquement un mois. Donc aujourd'hui, aucun impact sur la partie opérationnelle.
8: C'est un coup dur, l'atmosphère est au beau fixe parce qu'on est proche des échéances.
7: On est proche des échéances, mais encore une fois, il n'y a aucun impact, je pense, sur le déroulement, sur la mise en place de l'événement. L'équipe est bien en place, elle sait ce qu'elle a à faire. Les grosses décisions, dans la majeure partie, ont été prises. Donc maintenant, on regarde devant, février 2027, c'est demain.
4: Didier Defago, interrogé par Vincent Jacquat. Qui sera sacré champion d'Afrique de football 2025? La question à laquelle va tenter de répondre le tribunal arbitral du sport à Lausanne, qui se penche dès aujourd'hui sur cette finale houleuse qui avait opposé le Sénégal au Maroc et fini en succès sur tapis vert. Météo couvert avec des précipitations aujourd'hui durant une grande partie de la journée, ce sera couvert et des températures qui vont baisser de 14 à 10 degrés au fil des heures. Demain, vendredi, assez ensoleillé en pleine, souvent nuageux proche des reliefs et puis les nuages justement, ils vont revenir à partir du nord-ouest dans l'après-midi. Des températures en pleine entre 7 et 15 degrés avec une bise modérée sur le plateau. Et puis samedi, très nuageux dans l'ensemble avec des précipitations généralement faibles mais possibles en toute région. Elles s'arrêteront dans l'après-midi avec des éclaircies possibles en fin de journée.
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0: Prudence sur la une Berne-Yverdon si vous circulez en direction d'Yverdon. Entre les tunnels d'Arissoul et de Pomy, des débris de véhicules accidentés jonchent toujours la chaussée. Et pour le reste, des retards pouvant atteindre une demi-heure sont signalés sur l'A9 Vevey-Lausanne entre Chèbre et Belmont en direction de Lausanne. Également des retards sur le contournement de Lausanne entre Vennes et Crissier en direction de Genève à la suite d'un accident. Et sur la une Lausanne-Genève entre Gland et le sur la Versoix en direction de Genève, enfin sur le contournement de Genève entre Bardonnay et le tunnel de Chèvre en direction de Lausanne.
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1: Partie interactive dont on parle à 9h07, tous au Plumard. On va passer en effet une heure sous les dredons jusqu'à 10h. Une heure couchée, étendue sur un matelas de qualité. Alors comment choisir sa literie? C'est le thème du guichet qu'on vous propose ce matin avec Xavier Bloch, un gros dormeur, le gros dormeur que vous êtes.
2: Ah
1: Xavier.
2: Oui, vous savez tout Philippe. Je vous dis d'ailleurs bonne nuit. Non, je plaisante.
1: Non, restez s'il vous plaît.
2: Mais bon, vous le savez certainement. Hein. Oui, moi j'ai besoin de vous aussi, enfin, qui nous écoutez aujourd'hui. Vous allez nous appeler pour parler literie, parce que vous le savez certainement, on passe beaucoup de temps au lit, un tiers de son temps, dit-on, un tiers de sa vie à dormir, à ronfler parfois aussi. Que vous ayez le sommeil léger ou que vous dormiez comme un loir, ben vous avez peut-être même sûrement besoin d'un matelas, d'un bon matelas avec ou sans ressort, on va en parler, matelas posé en général sur un sommier, sans oublier l'oreiller, parfois mémoire de forme, et puis le cadre. Hein. C'est important d'avoir un cadre dans la vie, mais pendant la nuit aussi, je parle d'un cadre de lit, évidemment.
1: Là, j'ai envie de dire, comme on choisit son lit, on se couche. Hein. Ça
2: pas
1: peut
2: mal.
1: Être le sous-titre de cette émission. Donc je le disais, guichet interactif. Donc vous pouvez nous appeler.
2: Oui, posez-nous toutes vos questions à propos de la literie, des matelas, des sommiers, choix, prix, entretien, durée de vie d'un matelas. Nous attendons vos appels dès à présent, 0800 108 208. L'appel est gratuit.
1: Et vous pouvez aussi nous envoyer une note vocale via votre messagerie préférée au 076 206 12 12 ou nous écrire un mail à onenparle@rts.ch. Et deux invités sont avec nous, vont nous accompagner jusqu'à 10h pour nous aider à choisir notre literie idéale, Yuri Picard et Cédric Burki. Bonjour messieurs.
3: Bonjour.
1: Yuri Picard, vous êtes propriétaire et directeur de la maison Confortly à Yverdon, Lausanne et Givisier. Vous avez bien dormi?
3: Pas mal, merci beaucoup.
1: Oui. Sur quel type de matelas?
3: Un matelas ressort.
1: D'accord. Et votre lit, il est vieux, il a quel âge?
3: 4 ans.
1: 4 ans, donc ça va, c'est encore assez récent.
3: Oui, il est récent. On change assez régulièrement, comme on est dans le domaine, donc on teste différents produits.
1: Ah oui, donc en fait, vous travaillez même quand vous dormez.
3: C'est ça, exactement. C'est un beau métier.
1: C'est quoi la durée de vie d'un matelas, la durée de vie moyenne, on va dire?
3: Bon, les fabricants disent une dizaine d'années.
1: Oui.
3: Donc c'est vrai qu'entre 10 et 15 ans maximum, c'est bien, si vous avez aussi un sommier qui est adapté.
1: Ouais, c'est vite passé quand même, 10 ans. Hein. On voit pas le temps passer déjà quand on dort.
3: Alors oui, en même temps, qu'est-ce qui dure 10 ans aujourd'hui? Il n'y a plus beaucoup de choses qu'on achète et qui durent 10 ans.
1: Le frigo,
2: on en parle, dure depuis 25 ans.
1: C'est vrai. Ouais. C'est vrai. On est un peu plus, comment dire.
2: Oh, bon, on est à ressort. Nous,
1: hein, voilà, oui, on est plus résistant, on va dire. Voilà. Donc Yuri Picard, notre premier invité, et donc Cédric Burki, vous êtes propriétaire de la Maison du Dormir à Neuchâtel. C'est quoi la première question qu'on vous pose, que vous pose votre clientèle quand elle entre chez vous?
4: Souvent, c'est « Quelle est la meilleure literie pour moi ?»
1: Oui. Et vous leur répondez quoi?
4: Eh ben, j'en sais rien.
1: Bah, du coup, alors, c'est quoi les questions que vous leur posez?
4: Exactement.
1: Pour justement vous les conseiller?
4: Bah, alors après, je leur dis « Il faut qu'on s'assoie un moment et puis qu'on discute. » Et au bout d'un certain moment, on arrive à leur conseiller certains types de literie, sommier, matelas ou oreiller. Mais pour ça, il faut prendre un petit peu le temps, sinon c'est impossible de savoir en voyant la personne qui rentre au magasin.
1: Ouais. Ça veut dire que c'est très personnel finalement, ou bien il y a quand même des conseils généraux à donner pour le choix d'un lit?
4: Il y a des conseils généraux, mais c'est effectivement très personnel. Ouais. Et souvent les personnes disent, moi j'ai mon voisin qui a acheté ça, c'est génial, j'aimerais la même chose.
1: Ouais.
4: Mais vous êtes pas votre voisin, vous n'avez pas forcément la même façon de dormir, les mêmes soucis de santé. Donc,
1: alors justement, dans votre magasin, vous proposez un bilan de posture. Qu'est-ce que c'est?
4: C'est justement ça. C'est-à-dire qu'on a tout un questionnement sur comment dort la personne, ses éventuelles douleurs ou sensibilités ou accidents, choses du passé, hein, pas forcément actuellement. Et au niveau de la température, la transpiration, il y a beaucoup de facteurs à prendre en compte. Et ensuite, ça nous permet de faire un tri et lui proposer des produits adaptés. Et ensuite, la personne va regarder aussi d'après sa sensation. Ça, c'est une chose qui est très personnel à nouveau.
1: Mais est-ce que sa sensation sur le long terme, elle a vraiment elle a une importance, parce qu'en fait, si on se couche sur un lit juste 5 minutes, on se rendra pas compte de ce que ça peut faire d'être couché, de passer une nuit justement sur ce même lit, sur ce même matelas.
4: C'est très juste. Alors nous, on regarde la position qu'elle va avoir, et du moment où elle a des positions qui sont bonnes, qui sont en tout cas, point de vue ergonomique, bonnes et justes. La sensation, elle est importante pour la personne parce qu'elle doit se sentir à l'aise. Mm-hmm. Si elle a une superbe position, mais que la manière dont réagit le matelas, ou qu'on n'arrive pas à se tourner, ou elle aime pas certaines zones, a des inconforts, elle va pas pouvoir se détendre pour un bon sommeil. On doit pouvoir se sentir bien, hein, ça c'est important.
1: Alors déjà, quelques réactions reçues à notre standard, Xavier.
2: Oui, alors ça se bouscule, on va peut-être pas répondre tout de suite à toutes ces questions, mais je vais citer les premiers auditeurs et auditrices qui nous appellent. On nous parle, on nous pose des questions sur les oreillers, on va consacrer dans quelques minutes, j'imagine, un petit chapitre aux oreillers pour répondre entre autres à Gigi de Villars-sur-Glâne qui s'interroge sur la forme et le rembourrage des oreillers. Un auditeur aussi dont je perds le prénom qui a besoin de conseils pour un oreiller, je crois que c'est Eric. Non, Eric nous interroge sur les prix des matelas, on en parlera aussi dans quelques instants. Pourquoi y a-t-il tellement de différence entre un matelas qui peut passer de 250 ou 300 francs à plus de 1500 francs? Et puis je vous livre cette réflexion d'une auditrice qui n'a pas souhaité donner son prénom et qui déplore qu'on dépense, je la cite de mémoire comme ça, elle regrette qu'on dépense des milliers et des milliers de francs, voire des dizaines de milliers de francs pour s'acheter une voiture, d'où les 3 ou 4 ans, et qu'on rechigne à dépenser 1000 francs pour s'acheter un bon matelas. Voilà un petit peu les premières tendances réaction au standard. D'accord. Du 0800 108 208.
1: Alors prenons peut-être cette question d'Éric, hein, des tanières, qui nous dit pourquoi les matelas sont, le prix des matelas sont si variés. En fait, effectivement, qu'est-ce qui change, Yuri Picard?
3: Alors qu'est-ce qui change? C'est un petit peu ce qu'on va mettre dedans. Il y a déjà les différentes qualités de mousse, par exemple, des mousses plus ventilées, des mousses à mémoire qui peuvent coûter un certain prix, si on va y mettre des zones d'accueil différentes, si on va y mettre des rembourrages naturels ou pas. Toutes ces choses-là font qu'on aura des conforts différents, puis surtout des prix différents. Alors après, si on compare les différents fabricants, on se rend bien compte qu'un bon matelas, c'est toujours un investissement, que ce soit n'importe quel fabricant. Hein. Quand on a des matelas bon marché, automatiquement, on a économisé sur la façon de faire le matelas, sur la qualité de la mousse, sur l'aération, sur le rembourrage, sur toutes ces choses qui font que votre matelas donnera pas les mêmes sensations, le même confort, la même zone d'accueil, la même aération, comme je disais. Mmh. Et qui fera des grosses différences de prix.
2: Moi, j'aurais tendance à me dire, oh, il y a de la mousse dans mon matelas, donc déjà, c'est un mauvais matelas, ça va pas coûter très très cher. Finalement, il y a des mousses de très très bonne qualité, Cédric Burquet.
4: Alors moi, je suis plutôt team mousse, effectivement, que ressort. Mais oui, il y a les mousses, elles sont beaucoup plus ergonomiques, on peut mettre beaucoup plus de travail, de précision qu'un matelas ressort, par exemple. Maintenant, c'est pour des publics différents, hein. Il n'y en a pas un qui est mieux ou moins bien que l'autre.
1: On parle de matelas, on parle de literie, donc vous l'avez compris, au guichet dont on en parle ce matin. Pour vous laisser le temps de nous joindre, on va aller à la rencontre du marchand de sable, Mr. Sandman, c'est le titre de la chanson qui suit. Elle est interprétée par les Popini Sisters, et puis en attendant, durant les 2 minutes et demie de ce titre, vous nous appelez au 0800 108 208, réveillez-vous, on a envie de vous entendre.

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1: C'est un genre de magasin dont on a tous poussé la porte au moins une fois dans notre vie.
2: Je voudrais acheter
3: un nouveau matelas.
2: C'est toujours le même que je veux acheter.
1: Fidèle à cette marque de literie depuis 30 ans.
4: Vous faites comme à la maison avec les chaussures en plus.
1: François est venu essayer leur dernier modèle.
2: Alors, allons-y.
1: Tester son matelas, un passage obligé pour la garantie d'un sommeil réparateur.
2: Ouais, celui-là, j'aime bien.
4: D'accord.
2: Il prend bien les reins. Personnellement, j'aime bien les surfaces dures.
4: Là, ce sera comme au camping, mais...
2: Je suis désolé, c'est pas vendeur de dormir par terre, mais bon.
1: Pour François, le choix est vite fait.
2: Ça m'intéresse. Maintenant, il va falloir qu'on discute des prix.
5: Voilà, on parle de literie au guichet.

0: Quoi de spécial ?
1: Une forme qui fait qu'automatiquement, dès qu'on se tourne ou dès qu'on commence à ronfler, ça aurait tendance à nous réveiller pour nous remettre dans la bonne position pour éviter qu'on commence à ronfler, en fait.
0: Cédric Burki, ça vous parle ?
2: Alors, j'ai cherché un petit peu et effectivement, le concept, c'est d'avoir une forme plutôt ergonomique, mais qui soit un petit peu plus haut que prévu. Ce qui libère un petit peu les voies respiratoires. Donc ça peut limiter éventuellement, en tout cas, anti-ronflement. Je pense que c'est un terme qui est un peu fort.
0: C'est un peu trop marketing.
2: Ça va pas empêcher de ronfler, ça c'est clair. Cet oreiller, je pense qu'il n'existe pas et à mon avis, il n'existera peut-être jamais. Mais ça peut limiter dans certains cas. Maintenant, souvent, un oreiller déjà bien adapté peut faire la même chose sans avoir une mauvaise posture qui peut créer après des douleurs cervicales ou d'autres choses aussi, parce qu'on a une posture qui est pas idéale.
3: Alors à propos de, voilà ce qu'on pouvait répondre à Claire, et à propos de douleurs cervicales, Gigi de Villars-sur-Glâne nous a écrit sur WhatsApp 076 206 1212. Elle vous demande quelle forme de rembourrage d'oreiller il faudrait choisir pour dormir sur le côté en ménageant ses cervicales. Cédric Burki, je vous vois esquisser un sourire.
2: Alors, l'idéal, ça reste un oreiller donc ergonomique ou anatomique, c'est-à-dire qu'il a une forme de vague. Ça, c'est l'oreiller idéal pour avoir une position précise qui reste stable pendant la nuit, contrairement aux oreillers traditionnels, c'est-à-dire qu'on n'a pas de forme spécifique. Après, le rembourrage ou la matière a peu d'influence, c'est surtout la forme, la hauteur et qui vont influencer le bon soutien de cette zone.
3: Oreiller encore et toujours avec une question précise de Lorenzo qui vous demande ce que vous pensez des oreillers rembourrés avec des graines de millet et est-ce qu'on en trouve dans les magasins spécialisés en Suisse romande ?
1: Alors oui, ça se trouve toujours. Maintenant, l'oreiller millet, c'est un oreiller qui est assez plat. Alors l'avantage, c'est qu'on peut régler un petit peu le millet suivant la position qu'on prend en déplaçant les grains de millet. Donc on peut avoir un certain soutien. Après, c'est un oreiller qui est quand même assez plat puis qui est ferme, donc qui convient pas non plus à tout le monde.
3: Et attention à pas le percer. Hein.
1: Ouais.
0: On va prendre un téléphone. Je crois qu'on en a plusieurs en ligne. On va commencer peut-être par Valérie de Genève. Bonjour Valérie.
4: Oui, allô? Oui, bonjour.
0: Voilà, on vous écoute.
4: Alors moi, je voulais vous dire, oui, ça fait 40 ans que je dors sur des futons. Et en fait, pour moi, c'est l'idéal, vraiment. Donc, c'est des futons qu'on choisit, qui sont faits main, ça coûte cher. C'est peut-être ça qui pose problème. Mais bon, après, ils tiennent très longtemps. Et vraiment, on n'a jamais mal au dos. On ne sent pas l'autre bouger. Mon mari, quand il bouge, c'est quelqu'un qui bouge beaucoup. Je ne le sens pas. Et c'est incroyablement génial.
0: Vous n'avez pas changé de lit voilà. Alors depuis 40 ans en fait. Vous n'avez pas changé de futon.
4: 40 ans, on change de futon.
0: Ah quand même.
4: On change de futon. Non, le matelas futon, on le change. On vient de le changer justement. On a des choix. On peut choisir des matelas qui sont un peu durs, moins durs. Nous, c'est au milieu, fait main. Donc, c'est assez génial. La seule chose que je regrette, c'est qu'ils sont lourds. Donc, quand on doit mettre les draps, c'est pas toujours facile. Mais c'est pour dormir, c'est génial. Et moi, je dors toujours très bien. Voilà.
0: Merci d'avoir partagé ça avec nous. Alors, peut-être pour ceux qui ne savent pas ou pas encore ce que c'est qu'un futon, c'est quoi la différence entre le futon et le lit qu'on connaît avec le sommier, le matelas? Qui veut se lancer? Cédric Burki.
2: Le vrai futon, c'est qu'on dort sur un tatami qui fait office de sommier.
0: Et puis quelque chose d'assez mince, en fait.
2: C'est dans les 5 cm, quelque chose comme
0: voilà,
2: ça.
0: Voilà, plus mince qu'un matelas, en tout cas.
2: Plus mince qu'un sommier, ça c'est le
0: sommier,
2: exactement.
0: Ah, pardon, oui, ok.
2: Et puis ensuite, dessus, le futon, c'est un matelas qui est composé souvent avec différents matériaux, dont du latex, et puis on a différents rembourrages, comme nous parlons du coton, de la noix de coco, enfin différentes choses par-dessus. Et c'est assez compact, donc c'est un matelas qui est assez bas, qui fait en général dans les 15 cm, peut-être jusqu'à 20 pour les plus épais, mais on est sur quelque chose de très plutôt ferme. Et compact, donc on a très peu de moelleux dessus, d'accueil, comme on appelle. Ouais.
3: Eh bien, en abordant le sujet, on a répondu également à Anita, qui vous posait un peu la même question. Elle se demandait quel matelas choisir à poser sur un futon. Et puis, vous qui nous écoutez ce matin, vous êtes de bons dormeurs, vous avez beaucoup d'humour aussi. Question piège que vous pose Gabriel à tous les deux. Comment est-ce qu'on fait lorsqu'on dort à deux sur le même matelas et qu'on n'a pas les mêmes critères? Existe-t-il un matelas deux phases, par exemple, si on n'a pas envie de prendre deux matelas séparés? Question amusante, mais tout à fait sérieuse qu'on vous pose, Youri Picard.
1: Alors dans les matelas maintenant, il existe des matelas biconfort,

0: on peut adapter le confort pour madame, pour monsieur, en fonction des morphologies, en fonction des désirs, soit en restant dans le même produit, soit en mélangeant des fois des noyaux différents, suivant les fabricants, pour vraiment adapter au confort de chacun. Il existe aussi même des matelas à mousse à mémoire, par exemple, où on a quatre conforts différents dans le même matelas. On peut tourner nos noyaux pour adapter vraiment un confort personnalisé et trouver ce qui correspond à chacun.
1: Voilà ce qu'on pouvait répondre à.
2: À qui déjà? C'était Gabriel, c'est
1: c'était
2: ça?
1: C'était Gabriel.
2: Voilà, question voilà. Piège. On va prendre Laurence au téléphone qui nous appelle d'Estavayer. Bonjour Laurence.
3: Oui, bonjour. Votre émission tombe à point nommé. J'étais sur le point d'acheter ou un surmatelas ou un topper parce que ben je suis de constitution fine. Et c'est vrai qu'au bout d'un moment, les os, enfin, je souffre un petit peu. J'ai un matelas ressort en sachet depuis quelques années, mais bon, il est encore tout à fait en état. Maintenant, quelle est la... Alors, hein, les échelles pour les surmatelas, les échelles de dureté, c'est un peu tabou. Il me parlait de 3 sur 6. Sur celui qui m'intéressait. Alors, quelles sont un peu ces échelles? Et puis, ben, privilégier sur matelas, topper, dans mon cas. Voilà, je voulais poser la question au spécialiste.
2: Alors, déjà, lexique, sur matelas, topper, c'est quoi topper?
0: C'est la même chose, en fait. Sur matelas ou un topper, dans notre jargon, c'est la même chose, en fait. Mm-hmm. C'est fait pour apporter à base un confort plus moelleux en surface. C'est jamais pour apporter une dureté, c'est plutôt pour apporter du confort en surface, justement ce que madame recherche, pour apporter des soulagements de pression, soit dans des mousses à mémoire, soit dans du latex, soit il y a différents types de matières qui vont apporter des conforts différents, mais qui sont vraiment là pour donner du plus moelleux quand on a un matelas qui est trop ferme.
2: Et cette échelle de fermeté de 1 à 6, c'est quoi? C'est universel? Enfin, universel, disons, c'est connu dans le milieu?
4: Je crois qu'on s'est regardé, Yuri et moi, en même temps. On n'a jamais entendu parler de ça. Bon. Puisque de toute façon, sur matelas, c'est moelleux. Il y a des échelles dans les points de chaleur pour des duvets, des échelles, des soutiens pour des oreillers, mais j'ai jamais entendu parler d'échelle pour un surmatelas. Hein.
2: En fait, il faut essayer.
4: C'est une question de sensation, exactement.
2: Ouais. Ouais. On peut l'essayer chez soi. On peut prendre le surmatelas chez soi, l'essayer une nuit et puis le ramener si ça ne nous convient pas. Vous le faites, ça?
4: Nous, on fait ça, mais pas une nuit, il faut une à deux semaines.
2: Ouais,
4: pour vraiment
2: carrément.
4: Bien se rendre compte. Nous, on fait un essai au magasin, sur un matelas qui ressemble à celui que vous avez, bien sûr. Mais après, il faut vraiment essayer sur le vôtre pour avoir la réalité à 100%. Ouais.
1: Restons encore quelques instants sur le matelas, étendu ou debout, vous choisissez ce que vous voulez. Pas mal de questions d'auditeurs, d'auditrices sur le matelas lui-même, la constitution du matelas, son entretien aussi. Entre autres, Améla nous demande, elle a remarqué que dans certains magasins maintenant, il y a de plus en plus de matelas qu'on ne doit pas retourner. Alors moi, je vous pose la question autrement, à quelle fréquence retourner un matelas? Tous les jours, toutes les semaines, tous les mois, ça sert à rien?
0: Alors, en ce qui me concerne, je dirais que ça dépend de nouveau du matelas que vous avez, du type de matelas. Avec un matelas ressort, il y a moins besoin de le tourner peut-être qu'un matelas mousse, parce qu'un ressort, je veux dire, on s'enfonce moins, il y a moins de tassement, donc c'est peut-être moins utile de le tourner. Maintenant, les fabricants disent que c'est important quand même de tourner le matelas, parce que au niveau des épaules, on usera plus un matelas qu'au niveau des jambes, donc si on veut qu'il dure plus longtemps, c'est aussi important de le faire pivoter tête-pied, j'allais dire, et puis suivant les matelas, on peut les tourner aussi carrément à l'envers, suivant les matelas et les matières.
2: Voilà, ça répond à Yvette de Neuchâtel, je crois qu'il est en ligne, donc bah du coup on va pas la prendre, mais par contre on va prendre Michel qui nous appelle de Genève. Bonjour Michel.
5: Oui, bonjour monsieur.
2: On vous écoute.
5: Merci de prendre mon téléphone. Écoutez, je suis une vieille dame. J'ai encore un lit qui fait 190 de long. Et je voulais savoir, moi j'ai un matelas, mon Dieu, il doit avoir 25 ans au moins. Si je peux trouver un matelas encore à 190. Voilà.
2: Alors, Cédric Burki.
4: Oui, bien sûr. Quasiment tous les fabricants, même si c'est pas... toujours visible sur Internet ou sur leur site, ils font beaucoup de tailles spéciales, dont le 190 ou du 2m10, 2m20. On peut même faire des matelas au centimètre, hein, pour la plupart.
1: Hein. Un matelas sur mesure, c'est-à-dire, mais je ne plaisante pas, de 170 de long ou de 2m10 de long, c'est possible, puisque les matelas sont fabriqués, sauf erreur de ma part, au moment de la commande.
4: Exactement, ils sont fabriqués pour le client avec sa référence. Donc on peut faire, ça dépend des matériaux, hein, les matelas par exemple ressorts, on peut pas couper les ressorts en deux ou par la moitié, donc on est un petit peu plus limité des fois. dans les tailles spéciales au centimètre près, mais sinon on peut faire des choses quasiment centimètre. Ouais.
1: Et rapidement, Youri Picard, puisque le matelas est commandé au moment où la commande est ferme, hein, ou dans le magasin je dis voilà j'achète celui-ci, c'est pour ça qu'on attend, qu'on peut pas partir avec le matelas, passez-moi l'expression, sous le bras, parce qu'il y a 6 à 8 semaines de délai, c'est ça?
0: Alors pour la plupart, oui, nous c'est vrai qu'on a toujours pas mal de stock dans les modèles les plus standards, les plus courants, mais autrement c'est vrai que comme on adapte pour chaque personne et pour chaque dimension le matelas, automatiquement les fabricants doivent le fabriquer, ça prend 3, 4, 5 semaines, ça dépend des fabricants.
1: Vous m'en prêtez un pour les 5 semaines en attendant? Non, c'est difficile.
0: On peut toujours chercher une solution.
2: On est à mi-chemin de ce guichet dont on parle, guichet qui est ouvert à toutes vos questions sur la literie, le matelas, le sommier, avec nos deux invités, Youri Picard et Cédric Burki. Continuez de nous appeler ou de nous écrire à 0800 108 208 pour passer à l'antenne, ou alors une note vocale au 076 206 12 12. Vous pouvez donc aussi nous écrire un email à onenparle@rts.ch.

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0: Le prochain rêve, duo entre Stilto et Grand Corps Malade. Et vos prochains rêves, vous les ferez dans quel lit? Eh ben, posez vos questions puisque notre guichet est ouvert justement à toutes vos questions sur le choix de la literie avec nos deux invités, Youri Picard et Cédric Burki. Mais avant de continuer ce guichet, on part sur la route.
1: Je vais y arriver. 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
0: D'importants retards sont toujours signalés sur la une Lausanne-Genève à la hauteur de Nyon en direction de Genève, sur le contournement de Lausanne entre Vennes et Crissy en direction de Genève à la suite d'un accident, sur celui aussi de Genève entre Bardonnay et le tunnel de Chèvre en direction de Lausanne et dans le canton de Neuchâtel sur la route cantonale entre Valangin et Neuchâtel.
2: Comme on fait son lit, on se couche. Comme on défait son lit, on vit. À la manière japonaise, le lit n'en est plus un pendant la journée. C'est un espace libre pour faire autre chose. Exotisme et exiguïté de nos appartements oblige. La manière japonaise commence de faire des adeptes, ici aussi.
3: Les futons, non.
4: C'est quoi les futons?
3: Les futés, oui, mais pas les futons.
5: C'est suisse?
3: Non, c'est japonais.
6: C'est un autre style de lit, si vous voulez. C'est un autre style de vie.
7: Bonjour, c'est Grégoire. Pour ma part, j'ai un futon depuis 15 ans que je retourne et puis je n'ai pas envie de m'en séparer. Alors il fait 30 kilos, il va très bien, il est très compact. Est-ce qu'il faut le laver, l'aérer? Voilà, qu'est-ce qu'on peut faire? Je suis très content, merci, au revoir.
0: Voilà, comment on entretient un futon? Qui veut répondre? Youri Picard de la maison Confortly.
8: Pour un futon, il n'y a pas vraiment d'entretien, si ce n'est l'aération, parce que c'est vrai qu'on peut pas laver la housse. En général, c'est des matelas qui sont pas déhoussables. Donc déjà, en les tournant régulièrement, comme c'est recommandé normalement, les rouler ou les tourner, ben déjà, ça aère le matelas, ça aère la matière. Et puis pour le nettoyer, éventuellement, il y a des machines où on peut passer pour essayer d'aspirer. Mais même si c'est pas, surtout pas trop fort pour pas faire sortir les fibres, donc c'est pas forcément conseillé de le faire régulièrement.
0: Vous disiez pendant la chanson que c'était plus tellement à la mode, les futons. C'est quoi l'avantage ou le désavantage alors, Cédric Burki?
9: Moi, c'est que souvent, déjà, c'est des lits qui sont assez bas, voire très bas. Donc ça, c'est déjà une chose qui est plus recherchée. Aujourd'hui, on sort un peu de la mode gentiment du box spring, mais qui était quand même des lits où on était autour des 60 cm assez facilement. Mm-hmm. Donc c'est plus facile à se coucher et à sortir, peu importe l'âge, hein. Donc c'est déjà une première chose. Et la deuxième, c'est que les gens recherchent beaucoup plus de confort. On le voit partout, hein. Ils veulent plus de confort dans la voiture, plus de confort dans leur lit également, dans leur salon. Et que le futon est à l'opposé de cette recherche actuelle.
10: Un petit avantage, si on a un petit appartement, enfin c'est un grand avantage, c'est que les lits futons, on peut les plier ou les rouler, les futons. Donc ça prendra moins de place.
9: Alors à la base, c'est fait pour ça, effectivement. Mais nous, on a la chance d'avoir une chambre qui est dédiée au dormir en général, donc on n'a pas ce besoin. Et après, il y a d'autres systèmes de lits Rabata, par exemple, des canapés lits, enfin si vraiment, mais qui sont quand même plus agréables.
0: Alors, question intéressante de Marc, qui me fait sourire d'ailleurs. Comment pallier au vide formé entre deux matelas de 90 cm? À l'usage, on a tendance à se retrouver dans cet intervalle, dans le trou entre les deux matelas. Comment on fait?
8: Alors, il existe une astuce, c'est ce qu'on appelle le pont d'amour. C'est une mousse qui fait un petit peu une forme d'un T, qui se met entre les deux matelas, puis qui vient un petit peu combler ce vide entre les deux matelas. Ça peut être déjà une solution. Puis après, ce qu'on conseille, c'est de mettre peut-être un grand molleton qui va serrer les deux matelas aussi, un molleton housse, plus le drap, ça va serrer les deux matelas au maximum, puis éviter un petit peu ce trou.
0: Un pont d'amour.
10: Si on a deux matelas, c'est-à-dire qu'on doit acheter deux sommiers, c'est une question qu'on nous pose souvent. Deux matelas de 90 forment un grand lit. Est-ce qu'on prend deux sommiers ou un sommier, Cédric Burki?
9: Alors, déjà, la dimension va le définir. C'est-à-dire que jusqu'à 1m40, de 90 cm à 1m40, ce sera un sommier ou une pièce. Il y a des exceptions pour 1m40 en deux pièces, 2x70, mais c'est très rare. Et au-delà de ça, que ce soit un lit de 160, 180 ou 2m par 2m, par exemple, ce sera toujours, les sommiers seront toujours en deux parties.
10: Alors, 9h40, bientôt, on a très peu parlé encore des sommiers. Et c'est-à-dire qu'on fait tous la même erreur. C'est-à-dire qu'on investit dans un bon matelas, puis le sommier, on se dit, oui, bon, j'ai un sommier en latte. Pourquoi c'est important d'avoir également un bon sommier sur un excellent matelas?
9: Parce que le sommier, c'est la fondation. Donc, on n'a pas besoin d'avoir un sommier neuf si on change de matelas, il faut juste qu'il soit encore en bon état, c'est-à-dire qu'on ait un soutien suffisant, et ça se teste très facilement. Si on a un sommier à lattes, par exemple, il suffit d'appuyer au milieu, un sommier et un matelas, ça s'use sur 80 cm au milieu à peu près, il suffit d'appuyer sur les lattes et voir s'il y a encore de la résistance. Si on a, c'est qu'il est bon. Après, c'est une durée de vie, ça dépend des sommiers, hein, mais entre 10, 15 ans, 20 ans pour certains, et au pire, on peut changer quelques lattes des fois, hein.
0: Comment ça se règle un sommier, ces petits patins là en caoutchouc?
10: On sait jamais trop quoi en fait.
0: Ouais, on sait jamais trop comment les régler. Comment vous faites pour les régler, Yuri Picard? Vous avez des conseils?
8: Oui, alors c'est ce qu'on appelle les curseurs. Les curseurs, ils sont là pour s'appuyer en fait sur une latte. Il y a deux lattes l'une sur l'autre, puis en tirant les curseurs, souvent si on les tire un petit peu au milieu, ça va raffermir la latte puisqu'on vient appuyer dessous. Donc en général, on va raffermir plutôt le bas du dos, justement pour apporter un maintien au bas du dos. Puis on va plutôt assouplir un petit peu au niveau du hanche, des hanches, du fessier, pour que les hanches puissent, où il y a plus de pression, puissent descendre un peu plus dans le sommier. Mm-hmm. Donc souvent, on règle un petit peu une forme, j'allais dire triangulaire, de façon à ce qu'on ait un appui plus poussé au niveau du bas du dos et puis un peu plus souple en dessous.
10: Alors, on a Marja qui nous pose cette question. Marja qui, malheureusement, a souvent mal au dos, au lombaire. Elle vous demande si c'est mieux d'avoir un matelas dur ou mou. Et je rajoute, est-ce qu'elle devrait porter son attention plutôt sur le sommier ou sur le matelas quand on a mal au lombaire?
9: Alors, ça dépend. Des fois, ça peut être que le sommier. Justement, il y a des personnes qui pensent que c'est le matelas. Et au fur et à mesure de la discussion, on se rend compte que c'est plutôt le sommier qui a déjà 30 ou 40 ans. Donc, c'est la première étape déjà. Après, des maux de dos, c'est un terme qui est extrêmement générique.
10: Il y en a tellement. Lombaire, hein.
9: C'est ça, voilà, ouais. Donc, au lombaire, oui, mais il peut y avoir tellement de facteurs et de causes. Il faut essayer de chercher déjà à savoir est-ce qu'il y a un diagnostic, est-ce qu'on sait d'où ça vient, et ensuite, on peut affiner, bien sûr. Mais si on a un sommier qui a plus de 20 ans, il faut déjà commencer par ça dans tous les cas. Hein.
0: Alors, nos auditeurs ont de l'humour. Gabriel, par exemple, nous dit « J'ai beaucoup ri au coussin anti-ronflement. Existe-t-il un coussin anti-cauchemar ?» Je pense pas que ça existe, cela dit. Et puis, on a Lorenzo qui nous dit « Je suis libro-cubiculariste. » Tout le monde sait ce que c'est, évidemment.
10: Oui, c'est ça. Ouais.
0: Voilà, quelle litrine proposez-vous? Alors, libro-cubiculariste, Cédric Burki, c'est?
9: C'est une personne qui lit dans son lit.
0: Voilà. C'est pas très conseillé par les gens, justement, des spécialistes du sommeil, hein. On devrait ne faire que dormir dans son lit. Mais enfin bon. Et lui, quelle literie proposer à quelqu'un qui lit ou qui écoute aussi de la musique? Il dit, mais j'aime bien aussi écouter de la musique confortablement installée dans mon lit. J'aurais donc une petite demande. Serait-il possible, serait-il possible de passer à l'antenne la chanson des matelassiers de Bourville? Alors, ce sera pour une autre fois, Lorenzo, parce que je suis pas sûr que Willy de Zelou ait ça sous la main tout de suite. Mais qu'est-ce qu'on peut conseiller aux gens, justement, qui écoutent de la musique ou, enfin, qui font autre chose que dormir dans leur lit?
9: Il y a des sommiers ou des lits électriques, ça c'est l'idéal pour se mettre en position avec le dos, la tête relevée, les jambes, on se sent tout léger, ça nous soulage bien et on est parfait pour lire. Et juste sur l'appui d'un petit bouton, on se remet à plat et on peut dormir. Parce que l'idée de lire au lit, c'est assez bien quand même. C'est mieux que la télé, par exemple. Ça, c'est excitant. Mais lire, ça calme plutôt, ça apaise et ça permet de favoriser une bonne entrée en sommeil, en tout cas.
10: Et puis, ce qu'on pourrait conseiller à Lorenzo aussi, je ne sais pas ce que vous en pensez, Yuri Picard, c'est d'investir, on pourrait lui conseiller d'investir dans une tête de lit. Depuis quelques années, c'est très tendance. La tête de lit, c'est la partie qu'on met derrière sa tête et qui est un vrai mini-appartement. Je veux dire, on peut y trouver des tablettes, on peut mettre des plantes, on peut mettre des livres.
8: Oui, alors il y a eu beaucoup d'évolutions là-dedans. Maintenant, question confort, si c'est pour lire. Je pense que la position, en effet, d'un sommier réglable apportera beaucoup plus de confort que d'aller s'appuyer sur sa tête de lit. On la règle au centimètre près comme on veut. Donc vraiment, on trouve la bonne position pour lire ou pour se détendre.
0: Et si on prenait un téléphone? Par exemple, Jérôme qui nous appelle de Delémont. Bonjour Jérôme.
4: Bonjour. Au début du Covid, j'ai dû remplacer un matelas, une vieillerie où il y avait une cuvette finalement dedans. Donc j'ai trouvé une action d'un matelas supersonique avec du carbone, les dernières, enfin bref. Et un truc qui m'a attiré dans le descriptif, c'était que en cas de chaud, le matelas prend la chaleur, et en cas de froid, il donne plutôt de la chaleur. Et honnêtement, quand j'ai lu ça, j'ai eu un petit sourire en me disant comme s'il y avait un cerveau dans le matelas qui devinait mon état d'esprit. Et qui me... Mais le pire de cette affaire, c'est que par exemple cet été-là, avec cet été caniculaire, j'ai véritablement senti cette... Alors, je ne sais pas si c'est moi qui travaille du chapeau ou si réellement il y a des matières qui font qu'on peut éventuellement que ça gère, en fait, le thermique de notre sommeil.
0: Incroyable, en tout cas. Qu'est-ce que vous en pensez, Cédric Burki?
9: Alors oui, ça existe, effectivement. Ça existe c'est dans la housse, hein, dans les housses de matelas. On en retrouve dans des duvets, des oreillers aussi. C'est des matériaux qui s'appellent à changement de phase. Mm-hmm. Il y a une marque très connue américaine qui est Outlast, qui fabrique beaucoup de ces fibres.
0: Et ça marche vraiment, donc, apparemment?
9: Alors, elles sont pas intelligentes, hein. Ça marche, c'est un concept, c'est des micro-particules de paraffine qui sont encapsulées, donc, dans le tissu, et simplement, elles sont à l'état solide à température ambiante, et quand on se couche, elles vont prendre gentiment la température du corps, elles vont justement changer de phase, devenir liquide, mais vu qu'elles sont encapsulées, il y a rien qui coule, hein, d'accord. Et ça prend la température, et du moment où vous allez bouger, elles vont se refroidir et ça va réguler un petit peu comme ça. Et si vous avez froid, elles vont vous redonner un petit peu de chaleur. Mais c'est plus pour réguler, c'est pas pour rafraîchir ou climatiser. Ça, c'est vraiment une clim qui s'en occupe ou un ventilateur qui est vraiment efficace. Mais ça va être pour réguler les personnes qui d'un coup ont chaud, froid, les personnes qui auraient les femmes ménopausées, par exemple, ou pendant la ménopause, ça aide ou certaines phases.
10: Alors, votre réponse va peut-être intéresser, a peut-être fait plaisir à Daisy assez rapidement, qui nous demandait quel matelas vous conseillez pour dormir dans une pièce où il y a une humidité supérieure à la moyenne. Ça pourrait être peut-être ce genre de matelas?
9: Non, parce que ça régule pas l'humidité. C'est vraiment la température. L'humidité, c'est plutôt des matelas très aérés, donc plutôt type ressort.
0: Il vous reste un petit quart d'heure pour envoyer vos questions à Cédric Burki, propriétaire de la maison du dormir à Neuchâtel, et à Yuri Picard, propriétaire et directeur de la maison Confortlit à Yverdon, Lausanne et Givisier. Nos deux invités, les deux invités de Xavier Bloch, on vous attend au 0800 108 208, toutes vos questions sur la literie.

0: You, le rappeur Stress en duo avec Linda Ellis.
1: Robert Diefenegger est ingénieur au service ménage, jardin et loisirs du BPA. Les lits à étage, c'est son affaire.
2: Alors, tout d'abord, je contrôle qu'on a quatre barrières autour du lit supérieur. Et puis, je contrôle la distance entre le matelas et le bord de cette barrière. Il faut au moins 16 cm. Ça, c'est un ordre. Je contrôle la fixation entre les deux lits. Je contrôle l'échelle. Et avec une force de 12 kg, il faut que seulement un pied est dans l'air. Ici, on a tous les deux dans l'air. C'est pas un ordre, celui-là.
0: Voilà, une archive RTS qui nous permet d'aborder, parce qu'on en parlait de lits à étage, c'est vrai les lits pour les enfants, on n'a pas beaucoup parlé des lits pour enfants. Est-ce qu'il y a des spécificités ou des choses, des conseils à donner par rapport à ces lits-là ? Youri Picard.
3: Alors au niveau des matelas, je dirais pour les enfants, souvent les gens se disent « Ah ben c'est pour les petits, on n'a pas besoin d'investir, on changera plus tard, on investira plus tard ». Et quelque part c'est tout faux parce qu'un enfant est sans arrêt en développement, il va gentiment prendre du poids, il transpire aussi. Donc un enfant a besoin d'un soutien quand même, donc on peut partir dans des matelas d'enfants, je veux dire quand même de qualité, sans faire de folie, mais en trouvant quelque chose qui va quand même apporter un soutien par rapport au poids de l'enfant, c'est aussi important. Et puis après, j'ai des gens aussi qui décident plutôt d'investir à long terme pour un enfant, de se dire on investit sur 10-12 ans, puis d'investir plus au départ en prenant un matelas un peu plus haut de gamme qui va durer jusqu'à l'adolescence pratiquement.
4: Puisqu'un matelas dure, vous l'avez dit tout à l'heure, de 10 à 15 ans, à peu près.
3: Voilà, si on a un bon soutien, c'est important.
4: Une question qui est peut-être une colle hein, que vous pose Johan. Tiens, je vous l'adresse, Cédric Burki. Johan qui se demande pourquoi les poignées qui sont fixées sur les matelas sont toujours sur les longs côtés latéraux et non pas ni à la tête ni au pied du matelas. Et il ajoute, on voit que les concepteurs de matelas déménagent rarement.
5: Alors, très bonne remarque. Il y a quand même des matelas qui ont des poignées à la tête et au pied et il y en a qui ont même pas de poignées, hein, ça existe. Et c'est pas pour les déménager. C'est absolument pas pour les porter, c'est pas fait pour. Donc ça tient la majorité du temps, mais c'est plutôt pour le déplacer sur le lit ou le remettre en place ou pour des petits ajustements, mais pas du tout pour le porter.
4: Le matelas, quand on vient de l'acheter, on enlève la housse qui est généralement en plastique. Il y a une odeur qui est vraiment désagréable. Ça veut dire qu'il est bourré de produits chimiques. Et qu'est-ce qu'il faut faire? Faut que je laisse mes fenêtres ouvertes pendant 4-5 jours?
5: Alors c'est super toxique, faut vraiment faire attention. Oh, je plaisante. Non, c'est simplement une petite odeur, ça dépend des matelas. Il peut y avoir une petite odeur de neuf, comme qu'on achète un canapé ou une voiture neuve. Hein. C'est simplement les solvants, un petit peu des colles qui sont utilisés pour différents assemblages. Et ce qu'il faut, c'est dormir dessus, puisque le laisser aérer, on peut le laisser des semaines ou des mois, ça va enlever le gros de l'odeur, mais le noyau, le centre du matelas, il y aura toujours cet air chargé, donc il faut dormir, ça va renouveler l'air à l'intérieur et l'odeur va partir en quelques jours.
0: On va prendre un téléphone, Marie-France nous appelle de La Chaux-de-Fonds. Bonjour Marie-France.
6: Oui, allô?
0: Oui, c'est à vous. Bienvenue,
6: oui.
0: Marie-France.
6: Ah, mais zut, ils m'ont mis à l'antenne, les coquines. Alors, bonjour. Moi, j'aimerais juste savoir la différence entre un matelas à ressort et un matelas en mousse. Parce que vous en parlez depuis le début de l'émission, mais on n'est jamais allé dans les détails.
0: Alors, allons dans les détails. Youri Picard.
3: Alors, un matelas à ressort, c'est souvent des ressorts en acier, hein, des ressorts en métal, qui existent depuis la nuit des temps, qui sont là pour apporter un soutien assez dynamique souvent, et puis surtout avec une aération importante, puisque en fait on a que de l'air à l'intérieur, hein, je veux dire pratiquement, donc le ressort apporte un confort plus dynamique et très aéré. Le matelas mousse, ben on a différents types de mousse, comme on disait, des mousses qui seront plus aérées, qui seront des mousses naturelles comme du latex, des mousses évopores, enfin différentes sortes de mousses qui apporteront des conforts différents, des aérations différentes, des tarifs différents aussi, mais qui apporteront, il y a des gens qui s'adapteront beaucoup plus à de la mousse suivant la façon dont ils dorment, et d'autres qui ont toujours dormi sur du ressort et qui seront toujours bien habitués à ça.
4: Je prolonge la question de Marie-France. Cédric Burki, est-ce que les fabricants combinent parfois les deux, c'est-à-dire beaucoup de ressort et un petit peu de mousse?
5: Alors il y a des matelas qui s'appellent hybrides, effectivement, où on a ce soit fait dans la hauteur, c'est-à-dire qu'on a une base ressort avec la moitié supérieure mousse, ou alors de la tête aux pieds, on a une zone mousse qui va être suivie d'une zone ressort, et il peut y en avoir 5 à 6 dans la longueur, effectivement.
4: Pour éviter les acariens dans les matelas, c'est mieux un matelas à ressort, à mousse, ou ça n'a rien à voir?
3: Alors je dirais que pour moi, ça n'a pas d'influence. Si vraiment on est allergique, il y a des housses anti-acariens qu'on peut mettre, puis qu'on peut, qui vont éviter que les acariens se développent, puisqu'ils pourront pas pénétrer dans le matelas, ça existe. Si vraiment quelqu'un est allergique, autrement, bah bien aérer son lit, voilà, laver ses draps régulièrement, et puis par rapport à tout ça, il y aura moins d'acariens.
4: Voilà, mousse et ressort. On a, grâce à Marie-France, abordé le sujet.
0: On a Lise et Catherine qui nous posent exactement la même question. Quand on choisit un sommier électrique, quel genre de matelas faut-il choisir?
3: Alors, là, de nouveau, tous les fabricants ont des matelas qui sont zonés. Ça veut dire qu'ils ont, en principe, cette zone. Donc, ça veut dire que c'est des matelas qui sont prévus pour s'articuler. Donc, il y a des zones plus souples aux épaules, plus fermes aux lombaires, tout ça. Puis, ces différentes zones vont faire que les matelas, la plupart des matelas de nos fabricants, je dirais, de qualité, sont prévus pour s'articuler. Ils sont faits pour, une fois que la personne est dessus, pour suivre le mouvement du sommier. Et...
0: Donc, c'est pas des matelas spéciaux pour les lits électriques qui peuvent se combiner, enfin, qui peuvent se, on peut surélever les pieds, tout ça, c'est, non.
3: Je dirais en tout cas pas dans nos commerces. Dans nos commerces, tous les produits avec les différents fabricants qu'on travaille sont à 90% conçus pour aller sur des lits électriques.
0: Ok. Oui, Cédric Burki.
5: Maintenant, il y a effectivement des matelas pour peut-être juste compléter qui sont plus indiqués, qui vont être plus souples, qui vont mieux épouser la forme du sommier, ça c'est sûr. Mm-hmm. Faire juste attention à ça, pas prendre un matelas qui est trop rigide.
4: Très rapidement, une question que nous glisse Antoinette. Que pensez-vous, messieurs, des matelas dits à eau ou en eau, c'est-à-dire remplis d'eau?
3: Alors, le matelas à eau, c'est quelque chose qui était très tendance, j'allais vous dire, il y a une quinzaine d'années. L'avantage, c'est que l'eau, comme l'air, c'est ce qui soutient mieux toutes les parties du corps. Donc, par rapport au soutien, c'était magnifique. Après, par rapport aux inconvénients, je veux dire, l'eau, il fallait quelque chose pour chauffer l'eau pour qu'elle soit tempérée. Il y avait une certaine évaporation. Il y avait un certain risque aussi de bactéries qui pouvaient se mettre. Enfin, il fallait mettre des pastilles pour pas que l'eau tourne. Il y avait quand même beaucoup d'inconvénients. Et puis surtout, c'était pas adapté à n'importe quel sommier parce que c'était très lourd. Donc, c'est quelque chose qu'aujourd'hui, on ne voit pratiquement plus.
0: On va prendre une dernière question avant de faire un petit récapitulatif de ce guichet. C'est Monique qui se demande si l'industrie du lit prévoit des nouveaux systèmes pour les futures canicules. Des matelas qui refroidiraient, qui rafraîchiraient. Un peu comme Jérôme nous en parlait tout à l'heure, non?
5: Alors, c'est pas ça existe déjà. Il y a des systèmes de lit dits climatisés où il y a un petit système de clim dedans. Silencieux, maintenant, c'est pas... si vous voulez, du moment où la climatisation est dans le lit, c'est-à-dire qu'on va réchauffer la pièce et amener un petit peu de fraîcheur sous le matelas. C'est des matelas spécifiques, vraiment pour avoir une aération exceptionnelle. Donc, on n'est pas sur un confort qui est exceptionnel, mais par contre, ça régule un petit peu plus. Ouais. Mais le mieux, ça reste de pouvoir avoir une chambre à température convenable.
0: Voilà, on va s'arrêter ici. Merci à nos deux invités. Xavier Bloch, quels sont les trois points de ce guichet litterie que vous retenez?
4: Alors, je retiens que la durée de vie moyenne d'un matelas s'étale sur 10, voire 15 ans maximum, qu'il est important, en plus du matelas, de choisir un bon sommier. Ne négligez pas la qualité du sommier. Pensez à régler les petits curseurs qui se retrouvent dessus. Et puis, si vous avez deux matelas, vous êtes deux dans le lit, pensez à acquérir un pont d'amour pour combler le vide qui se crée parfois entre les deux matelas.
0: Voilà. Et si vous avez aussi des astuces ou des remarques à faire, vous pouvez continuer la discussion via notre répondeur juste après 10h. Vous pourrez appeler le 0800 108 208 et laisser un témoignage, une remarque ou une expérience que vous avez faite avec votre lit. Vous pouvez aussi nous envoyer une note vocale au 076 206 12 12. Et puis dans la dernière minute de cette émission, avant de prendre congé avec nos deux invités, on va faire plaisir à Lorenzo qui nous demandait les matelassiers de Bourville. Et bien les voici.
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0: au matelas et au matelassier. Quel beau métier, car il touche toutes les couches de la société. Les matelassiers, les matelassiers.
1: Les matelassiers, il y en avait deux avec nous, les matelassiers, je pense que vous reconnaissez dans cette chanson. En tout cas, un grand merci à Sophia Muller et à Willy Dezelu, notre programmateur musical. Sophia Muller en régie pour avoir voilà, réagi aussi vite et, à la demande de Lorenzo. On remercie nos deux invités, Yuri Picard, propriétaire et directeur de la maison Conforli à Yverdon, Lausanne et Givisier, et Cédric Burki, propriétaire de la maison du Dormir à Neuchâtel. Une très bonne journée à tous les deux.
2: Merci.
3: Merci à vous aussi.
1: Et puis demain, ce sera guichet cuisine, puisque nous serons vendredi. On parlera de pommes. On verra tout ce qu'on peut faire avec des pommes.
4: On en parle. Philippe Gérard.
1: Bonjour Stéphane Gabillot.
5: Bonjour.
1: Ce matin, j'ai testé la radiothérapie. Alors, pas moi, mais vous?
5: Non, alors pas moi en l'occurrence, c'est Christophe Ongar, un de nos collègues qui l'a testé. Il s'en serait évidemment bien passé. Christophe est traité pour éliminer des cellules cancéreuses sur sa corde vocale gauche. Il a suivi toutes ses séances de radiothérapie en se disant, je vais prendre un micro et je vais comme ça essayer de raconter en immersion ce que c'est de suivre. Et c'est de longue haleine, je peux vous dire.
1: Chose, ouais.
5: Et donc on l'aura en reportage tout à l'heure avec également une radio-oncologue en direct avec nous pour répondre à toutes les questions autour justement de cette prise en charge à travers la radiothérapie.
1: C'est à suivre juste après les infos de 10h que voici. 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
4: Sandra Viscardi.
6: La Caisse fédérale de pension publique a été touchée indirectement par une attaque cyber visant l'un de ses fournisseurs de logiciels à la fin septembre. La fuite de données est confirmée, reste à en déterminer l'ampleur. C'est le ministère public de la Confédération qui enquête pour savoir dans quelle mesure les données de Publica ont pu être compromises. La Caisse, elle, a informé ses assurés de la fuite, de ses conséquences possibles et des mesures prises. Un tiers de toutes les espèces animales et végétales est menacée d'extinction en Suisse, selon le nouveau rapport Living Planet du WWF. Cette proportion est plus élevée que dans tous les pays voisins. Cela s'explique par l'exploitation intensive des habitats, les pressions environnementales et la crise climatique. Mais l'Organisation de défense de la nature de noter aussi que des mesures ciblées de protection de la nature ont porté leurs fruits, puisque la loutre est revenue en Suisse dans 9 cantons. Il y a aussi plus de cigognes blanches grâce à des projets de réintroduction. 3400 personnes ont participé le week-end dernier au comptage d'oiseaux migrateurs de BirdLife en Suisse. Ils ont dénombré environ 250 000 oiseaux, principalement des pigeons ramiers, des pinsons des arbres et des étourneaux au sansonnet, des volatiles dont l'habitat est menacé par l'agriculture intensive et qui sont aussi braconnés. 2027, année difficile pour la moitié des cantons suisses. Ils prévoient des déficits dans leur budget et la hausse des coûts de la santé pourrait encore péjorer la situation des 2028, selon la conférence des directeurs et directrices cantonaux des finances. En Suisse romande, Vaud, Genève et le Jura prévoient un déficit. Neuchâtel et le Valais tablent sur un excédent de revenus et Fribourg sur un budget équilibré. Les députés fribourgeois qui viennent d'accepter en partie une motion demandant une révision totale de la loi sur la scolarité obligatoire. Suivant l'avis du Conseil d'État, ils préfèrent privilégier des changements ciblés dans les lois et les règlements à disposition. Par exemple, un projet est en cours pour permettre un séjour linguistique en Suisse en cours de scolarité obligatoire. L'utilisation de l'intelligence artificielle pourrait aussi être réglementée par voie d'ordonnance. Les lycéens français déçus des annonces de Sébastien Lecornu bloquent à nouveau leurs écoles ce matin. Le Premier ministre n'a rien donné de concret hier pour calmer leur colère. Il a simplement renvoyé à la fin du mois pour les premières décisions. Cet après-midi, les étudiants seront donc à nouveau dans la rue pour faire entendre leurs revendications. Plus de moyens pour les lycées mieux entretenus, plus de place à l'université et la fin de Parcoursup. Ce devait être une centrale à charbon, mais ce sera finalement une centrale solaire. Le gouvernement du Bangladesh donne son feu vert ce matin à cette centrale de 442 mégawatts. 230 millions de dollars d'investissement pour construire la plus grande centrale solaire du pays. Elle devrait être opérationnelle d'ici 3 ans. Le tribunal arbitral du sport à Lausanne examine en ce moment même le recours sénégalais contre la victoire du Maroc sur tapis vert à la Coupe d'Afrique des Nations en janvier dernier. Sur le terrain, le Sénégal avait gagné, mais il avait été déclaré perdant parce qu'une partie de ses ses joueurs avait quitté le terrain pendant un quart d'heure pour protester contre un pénalty accordé aux Marocains. Le verdict du TAS est attendu ultérieurement. N'oubliez pas votre parapluie car il va pleuvoir une bonne partie de la journée. Une pluie abondante le long des préalpes, de la neige ce soir aux alentours de 1500 mètres. Et qui dit neige dit bien sûr thermomètre en baisse. 15 degrés actuellement, mais 10 seulement cet après-midi.
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5: La situation peine à se décanter sur le contournement de Genève. Un bouchon reste en effet d'actualité entre Bardonnay et le tunnel de Chèvre, avec un quart d'heure de retard en direction de Lausanne. Et puis toujours dans le canton de Genève, plusieurs routes restent embouteillées, notamment celle entre Coligny et le pont du Mont-Blanc, de même que celle de Malagnou et de Florissant.
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0: La nouvelle est tombée hier, un peu après 11h45, je crois qu'il était 11h48 précisément. Le prix Nobel de chimie 2026 a été attribué à Henri Kagan et Kenzo Sohai. Bonjour Ardité Chabani.
1: Bonjour Stéphane Gabion.
0: Qu'ont-ils découvert?
1: Alors ils se sont intéressés à des molécules qui peuvent exister sous deux formes, comme deux images dans un miroir, et aussi à cette question: comment une de ces deux formes peut-elle finir par prendre le dessus? C'est ce qu'on va essayer de comprendre.
0: Très bien, avec vos explications, puis toujours avec vous d'ailleurs Ardité ensuite, direction l'Himalaya, avec la catastrophe survenue le 26 août dernier dans le nord du Népal.
1: Oui, on s'en souvient, un pan de montagne s'est effondré, provoquant une gigantesque crue dans la vallée. Et des scientifiques ont réussi à reconstituer ce qu'il s'est passé grâce aux vibrations enregistrées par des sismomètres. On entendra que derrière cette enquête, il y a aussi une histoire de collaboration scientifique entre Suisse et Népalais. Une collaboration qui dure depuis plusieurs décennies.
0: Christophe Ongar est également avec nous aujourd'hui. Bonjour Christophe.
2: Bonjour Stéphane.
0: Ça fait un moment qu'on vous avait pas entendu dans ces QFD.
2: Oui, et même si je suis aujourd'hui de retour en studio, ma voix, elle, désolé, elle n'est pas encore complètement revenue. Pourquoi ? Parce que ces dernières semaines, j'ai légué mon corps à la médecine et j'ai testé pour vous la radiothérapie, contre mon gré, évidemment.
0: Et vous allez nous raconter tout cela dans quelques minutes.
2: Oui, et ça sera surtout l'occasion de comprendre comment fonctionne vraiment ce traitement majeur contre le cancer, un traitement qui m'a surpris, moi, par deux choses presque contradictoires. D'un côté, sa puissance de destruction et de l'autre, son incroyable précision.
0: Voilà pour le programme qui nous attend jusqu'à 11h. Bonjour, bienvenue à vous.
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0: On commence donc par le prix Nobel de chimie attribué cette année à Henri B. Kagan et Kenzo Sohai pour leurs travaux sur les effets non linéaires et l'autocatalyse dans la synthèse organique asymétrique. J'adore.
1: Bravo.
0: Oui, c'est pas compliqué. Les mots en français, ça va, mais après, c'est quand on les met, ces mots-là, les uns après les autres, on n'est pas sûr tout comprendre. Mais, Ardité Chabani, grâce à vous, on va tout comprendre. Qu'est-ce que ça veut dire?
1: Alors, j'ai un peu sué, parce que je suis d'accord, c'est pas le prix Nobel le plus simple à aborder, mais je vais quand même essayer de vous expliquer. Vous êtes prêts?
0: On est prêts.
1: On est prêts.
0: On est prêts.
1: C'est parti. Alors, on commence par les molécules. Certaines molécules peuvent exister sous deux formes, qui sont comme deux images dans un miroir. Mm-hmm. Et pour comprendre cette idée de miroir, je vous propose, Stéphane, de regarder vos mains.
0: On peut tous faire ça comme exercice. On prend nos mains.
1: Vous en avez deux. Vous en avez deux. Mm-hmm. Une droite, une gauche.
0: Ouais.
1: A priori, la main droite et la main gauche se ressemblent beaucoup. Ouais. Mais si vous les mettez l'une sur l'autre, vous voyez qu'elles ne sont pas superposables.
0: Ah oui, pas contre, mais sur.
1: Sur.
0: Oui, évidemment. Oui.
1: Donc l'une est le miroir de l'autre, et certaines molécules sont comme ça.
0: Mmh. Et pourquoi est-ce que c'est important?
1: Mais parce que ces deux formes peuvent avoir des effets différents sur notre organisme. Je vais vous demander encore une fois de faire appel à votre imagination. Mmh. Imaginez maintenant une clé. Alors, si la serrure est faite pour une forme précise, la clé miroir ne fonctionnera pas forcément sur cette serrure, voyez? Mmh. Et c'est un peu la même chose avec certaines molécules dans notre corps. Selon sa forme, une molécule peut être reconnue par une protéine et bien agir sur elle ou beaucoup moins bien. Et le vivant est donc très sélectif. Pour certaines molécules, il fabrique presque exclusivement une de ces deux formes.
0: Ok. Et comment une forme finit-elle par prendre le dessus?
1: Et voilà qu'on arrive justement aux travaux récompensés par le prix Nobel. Imaginons encore qu'au départ, on ait deux formes de la molécule, mais que l'une d'elles soit juste un tout petit peu plus présente que l'autre. Les chercheurs ont montré que cette petite différence peut être renforcée.
0: Et comment, justement, cette petite différence peut-elle se renforcer toute seule?
1: Mais parce que dans certaines réactions, une molécule peut aider à fabriquer une nouvelle molécule qui a la même forme qu'elle. Donc, si on a un peu plus de molécules d'une forme au départ, elles vont contribuer à en fabriquer davantage de cette même forme. Et ces nouvelles molécules vont à leur tour en favoriser d'autres, vous voyez?
0: Ouais, donc ça veut dire que ça s'emballe progressivement.
1: Ça s'emballe progressivement et ça c'est l'idée de l'autocatalyse. Au départ, la différence est toute petite, mais elle se répète et s'amplifie à chaque étape. C'est un peu comme une boule de neige. Plus elle grossit, plus elle peut grossir encore. Et c'est là que ces recherches rejoignent la question de l'origine de la vie, parce qu'une des grandes questions, c'est justement de comprendre comment, au début de l'histoire du vivant, une forme a pu prendre le dessus sur son image miroir. On ne sait pas exactement comment ça s'est produit, mais ses travaux montrent qu'une toute petite différence peut être amplifiée par la chimie jusqu'à devenir très importante.
0: Ok, bah moi je crois que j'ai pas mal compris, bravo pour l'explication.
1: Bah, j'espère, j'ai fait ce que j'ai pu.
0: Ouais. Et au-delà donc de cette question sur l'origine de la vie, est-ce que ces travaux ont aussi des applications aujourd'hui ?
1: Oui, bah pour les chimistes justement, il est important de pouvoir fabriquer une molécule sous la forme qu'ils recherchent, plutôt que d'obtenir un mélange de ces deux formes. C'est notamment utile pour fabriquer certaines molécules utilisées en médecine, parce que les deux formes d'une même molécule peuvent avoir des effets différents sur notre organisme.
0: Petit cours de chimie proposé par Ardité en grande forme. Et quelle forme !
1: Ardité, bravo.
0: Ardité Chabani. Autre histoire scientifique, cette fois dans l'Himalaya. On s'en souvient, le 26 août dernier, un pan du versant nord du Tsangbouri, dans le massif du Langtang, au nord du Népal, s'effondre. Ça provoque une gigantesque crue dans la vallée du Trichouli, Ardité.
1: Oui, et pour comprendre précisément ce qu'il s'est passé, les scientifiques vont utiliser les données enregistrées par les sismomètres de la région. Ces instruments ont enregistré les vibrations provoquées par l'effondrement, puis celles liées à la crue. Et en regardant ces données, les chercheurs et chercheuses vont pouvoir remonter le fil de la catastrophe. Mais cette enquête commence bien avant le 26 août. Elle s'inscrit dans une collaboration de longue date entre les scientifiques népalais et l'Université de Lausanne.
0: Bonjour Djordje Tenni.
4: Bonjour.
0: Vous êtes professeur de géophysique à l'Université de Lausanne. On vient de le dire, hein, vous travaillez depuis plusieurs années avec des scientifiques népalais. Comment est née cette collaboration ?
4: Au début, j'ai commencé à travailler au Népal déjà en 2004 dans le cadre de ma thèse de doctorat. Et puis en 2015, il y a un grand séisme meurtrier au Népal qui a relancé plus intensément ces collaborations. Et c'est par la suite de cet événement que nous avons lancé un programme d'éducation scolaire, donc formation des enseignants et pose de capteurs sismiques dans les écoles. Ce programme marche très bien depuis presque 10 ans. Donc c'est une des bases, une des piliers de cette collaboration récente également.
1: Et donc, le 26 août, la catastrophe survient dans l'Himalaya. Comment est-ce que vous apprenez ce qui vient de se passer ?
4: Alors, je me réveille le matin, l'événement s'est déjà passé, donc je vois dans les médias qu'il y a quelque chose de grave qui se passe, on ne connaît pas encore l'ampleur. Je contacte mon collègue Siba Subedi au Népal pour savoir ce qu'il y en est. Lui, il a déjà une première figure dans la main qui montre les vibrations enregistrées par les sismomètres qui sont de grande ampleur, de longue durée. Cette figure, elle a posté sur les réseaux sociaux le jour même. Et là-dessus, on se lance. Siba et ses collègues, ils prennent en main une coordination collaborative assez rapide. Et voilà, le premier jour était déjà très intense. Et puis, on a travaillé de manière intense pendant les jours qui suivaient, jusqu'à soumettre une publication assez rapidement.
0: Mmh. Vous êtes resté en Suisse ou vous avez voulu aller...
4: Je suis resté
0: aller...
4: ici, non, ouais, non, je suis resté.
0: Place, ouais.
4: Et Siba avait la chance de ne pas avoir de dégâts ou victimes dans ses proches, donc il a pu se concentrer avec quelques auteurs népalais et à l'international sur l'étude.
1: Mmh. On va justement revenir sur cette manière que vous avez eu de chercher à reconstituer cette catastrophe. Après coup, qu'est-ce que les données sismologiques dont vous venez de nous parler, qu'est-ce qu'elles peuvent nous apprendre sur ce qui s'est passé ?
4: En fait, les sismomètres, ils enregistrent les vibrations du sol. En général, on regarde les séismes. Mais dans ce cas-là, c'est l'impact de cet effondrement que vous avez mentionné, puis la crue qui dévale cette vallée de manière assez rapide, qui ont fait vibrer le capteur pendant des heures. Et l'avantage des sismomètres au Népal, c'est qu'ils sont vraiment proches de la source. Donc c'est comme si on regarde une image de très près, on se renseigne de manière très précise sur le déroulement de ces événements et ces données sont accessibles uniquement aux chercheurs népalais. Donc on avait l'avantage de travailler là-dessus directement.
1: Et alors, vous avez découvert quoi ? Il s'est passé quoi ?
4: On trouve tout d'abord cet effondrement d'un pont de montagne, à peu près 100 millions de mètres cubes. Donc il faut imaginer une massif rocheuse qui fait 1,4 km de large, 500 mètres de haut et pareil en épaisseur, qui devra s'effondrer avec un peu de glace sur le dessus. Et cet impact fait une vibration équivalente d'une magnitude 5,2 si c'était un séisme. Donc à l'autre bout du monde, on enregistre ces vibrations. Donc l'impact, il était vraiment gigantesque. Et après, ce qui était encore plus frappant, c'est que cette crue dévastatrice qui descendait le long de la vallée Trichouli, au début, c'était très rapide, plus de 160 km/h. Et puis, c'était pas juste une vague au début, c'était vraiment une coulée qui a duré des heures et des heures. nous avons des capteurs à plus de 100 km de la rivière. On voit cette vibration pendant 2h30. Donc, ça, c'est jamais vu pour ce genre d'événement, en tout cas à l'échelle d'observation humaine. Ça explique toutes ces images catastrophiques qu'on a vues dans les médias. Il y a bien eu beaucoup d'énergie, à la fois à la source et pendant la crue.
1: Cette crue qui a traversé cette vallée, comment vous avez fait pour la suivre ? Aussi avec ces capteurs ?
4: On a essayé de suivre le front, parce qu'au début, on pensait qu'il y a une vague au début qui mène cette crue, mais en fait, on n'a pas réussi. C'est pas juste une vague, c'est vraiment une suite de coulées. Pendant des heures, le niveau d'eau, avec tous les débris, la boue, etc., est resté très haute. On voit sur les images après dans les médias. Ouais. Donc tout ce volume, c'est 100 millions de mètres cubes, plus ce qui était ramassé sur le chemin, a dû être évacué. Donc, on a observé finalement une augmentation au niveau d'eau. Toutes les jauges d'eau, finalement, sur le Trichouli ont été détruites avec cette crue dévastatrice.
1: Et vous avez aussi réussi à remonter encore un peu plus dans le temps. Vous avez trouvé des signaux dans les heures et les jours qui précédaient la catastrophe. Donc, il y a des alertes comme ça. Vous pouvez nous expliquer ça?
4: Alors, malheureusement, on n'a pas pu donner d'alerte. En tout cas, pour cet événement, c'était des précurseurs. À 17 minutes avant l'impact principal, il y a eu un autre impact de plus petite taille qui est très bien visible dans les formes d'ondes. Et en regardant la forme d'onde de cet événement et puis le grand événement, on cherchait à en trouver d'autres dans les jours qui précédaient. Et dans les 2 semaines qui précèdent le 26 août, on en trouve une 60. Donc, en fait, il s'agit des précurseurs qui sont tous localisés au même endroit. Ils deviennent de plus en plus fréquents avant l'événement principal. Et donc, si on connaissait d'avance que ça correspond à une chute de rocher, on aurait pu, et j'espère dans le futur, on pourra bâtir sur cette connaissance et faire une vraie alerte à la population de remonter les bords de rivière.
5: Donc voilà, évacuer avant que la catastrophe ne se produise. Mais ça veut dire qu'il faudrait des capteurs vraiment un peu partout, en tout cas dans toutes les zones dont on imagine qu'elles peuvent être instables.
4: Oui, on pourrait imaginer, et j'espère que le gouvernement népalais pourra réagir de cette manière, c'est d'installer un réseau de capteurs régional. Pas besoin d'en avoir tous les kilomètres. Hein. On peut mettre tous les, 20, 25 kilomètres devrait suffire. Ça suffirait. Le coût n'est pas énorme. On pourrait entraîner les algorithmes de reconnaître ces formes d'ondes qui correspondraient aux chutes de rochers et avoir quelqu'un ou plusieurs personnes, un service de piquet qui vérifie si c'est une alerte réelle ou pas. Donc les sismomètres pourraient servir à ce genre de surveillance. On pourrait très bien imaginer d'autres mesures complémentaires à établir pour mettre en place un système d'alerte dans le futur.
1: On parle du Népal, mais ça pourrait être transposable ailleurs?
4: Alors, l'Himalaya est au Népal, mais c'est aussi en Chine, c'est aussi en Inde, au Pakistan. Mais en fait, dans toutes les chaînes de montagnes, on pourrait faire ça. Dans les Andes, avec des reliefs très importants, mais aussi très bien dans les Alpes. On se souvient très bien de Blatten. Les études scientifiques en sortent aussi également. On n'est pas à l'abri, peut-être pas à 100 millimètres cubes, mais des choses dévastatrices qui nous mettent à risque dans les reliefs montagneux.
5: Et concrètement, un sismomètre, enfin, ça ressemble à quoi? Et ça s'installe facilement? Enfin,
4: Il y a différents types, ceux qui coûtent de 500 francs jusqu'à 25 000 francs. Il y a différentes qualités d'enregistrement. Mais par rapport à le coût d'une vie humaine, c'est pas cher. Ouais. Et en fait, c'est le mise en place, c'est la maintenance, c'est l'opération, c'est les analystes qui coûtent de l'argent. Mais en fait, le coût d'investissement, il est pas énorme.
5: Mais la machine en elle-même, enfin,
4: il faut imaginer des ressorts très sensibles qui sont capables d'enregistrer les vibrations à la verticale et à l'horizontale, qui sont reliés à un système d'acquisition de données, un petit ordinateur. Ouais. Et puis ces données sont transmises directement au centre d'analyse avec le réseau téléphone ou s'il faut un satellite.
5: Les scientifiques népalais et lausannois qui ont donc reconstitué le scénario complet des événements à l'origine de la catastrophe du 26 août en Himalaya, au Népal, grâce aux données sismologiques. Merci pour vos explications, George Eteni, professeur de géophysique à l'Université de Lausanne. Dans quelques minutes, Christophe Ungar, séance de radiothérapie.
2: Oui, je vous invite à me suivre dans le labyrinthe du Chiuve au 6e étage pour une immersion effectivement en radio-oncologie.

0: Vous auriez dû voir Hérédité pendant la chanson. Elles m'ont montré les joues, joues contre joues, joue cheek to cheek. Hein, c'est joli, ouais. Danser joue contre joue. La proposition de Frank Sinatra.
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0: Jour après jour, pendant près de 2 mois, Christophe Ongard, vous êtes allé à l'hôpital pour, entre guillemets, tester pour nous la radiothérapie. Évidemment, ça n'était pas vraiment prévu au programme, mais malgré la maladie, malgré la lourdeur du traitement, vous avez laissé traîner votre micro, vous avez enregistré les soignantes et les soignants qui vous entouraient. Vous nous emmenez donc aujourd'hui en immersion au service de radio-oncologie du CHUV à Lausanne. Une immersion très personnelle, hein, pour comprendre comment on utilise des rayons pour détruire voilà, ce que certains appellent le crabe, ou ce que vous appelez aussi le crabe, je crois, hein,
2: oui.
0: Ou, voilà, le cancer.
2: Oui, hein, qu'est-ce qu'on ne ferait pas pour mieux comprendre la médecine, hein, en perdre même la voix comme moi. Non, blague à part, au mois de juin, lors d'une biopsie de ma corde vocale gauche, les médecins ont découvert quelques cellules cancéreuses. Il fallait donc les éliminer rapidement alors que le cancer était encore à un stade très précoce. Mm-hmm. Le problème, c'est qu'opérer une corde vocale tout au fond du larynx, c'est pas exactement comme enlever un vilain grain de beauté à la surface de la peau. Une corde vocale, c'est minuscule, c'est fragile, ça vibre, et la mienne en plus avait déjà été opéré plusieurs fois. Les ORL m'ont donc proposé une autre solution, sortir la grosse Bertha et bombarder tout ça au rayon X.
3: Chiv.
2: Il est 7h30 ce lundi 10 août et un marathon commence. C'est un marathon médical. Tous les jours, je dois venir ici, en radio-oncologie, pour une séance de radiothérapie sur mes cordes vocales. Moi, j'ai rendez-vous au 6e étage. Beaucoup d'interrogations, évidemment, sur la maladie, la notion de cancer, et puis évidemment... toutes les conséquences sociales, professionnelles, quand de surcroît la voix est votre outil de travail. Le CHUV commence à se remplir ce matin, la ruche se réveille.
4: Bonjour.
2: J'ai un rendez-vous à 7h40 pour des rayons.
4: Vous savez où c'est?
2: C'est la première fois.
4: Okay. Alors, vous allez tout au fond du couloir, arrivez au fond du couloir, vous partez à droite et c'est la salle d'attente numéro 7.
2: Ok, merci.
4: Merci.
2: Cabine de déshabillage, accès tomothérapie 2. Je pense que c'est ici.
5: Bonjour.
4: C'est monsieur Ngar.
5: Oui.
4: Oui, je veux bien prendre la carte.
5: Oui.
4: Très bien, je vous laisse aller en place.
5: Oui.
2: J'enlève simplement mon t-shirt. Oui. Oui.
4: Alors, on va rentrer dans la salle de traitement. Donc, je vous laisse vous installer.
6: Alors,
4: on va vous mettre
6: un coussin
4: sous les genoux.
6: Ça va venir.
2: Et le masque, sert à quoi?
4: C'est vraiment pour vous stabiliser, pour ne pas bouger pendant le traitement. Parce qu'on traite quand même très précis. Donc, on doit être assez précis, il ne faut pas bouger hein, pendant le traitement. Donc, on le fixe tout doucement.
6: C'est vraiment un système d'immobilisation, rien d'autre.
4: Donc, nous avons des lasers pour vous positionner. Si vous voulez, vous pouvez fermer les yeux.
6: Et respirer normalement.
4: Et respirer normalement. Il y a les caméras, on vous voit, on est là, on vous observe depuis notre salle de contrôle.
6: À tout à l'heure.
2: Merci.

0: J'enlève le masque.
1: C'est déjà fini.
0: C'est déjà fini, c'est très rapide. Les radiations en elles-mêmes. Ça, c'est vos rendez-vous pour la semaine prochaine.
1: Merci beaucoup.
0: Avec les consultations médicales, une fois par semaine.
1: Au revoir, merci. Bonjour.
2: Bonjour.
1: Max Go, donc vous êtes chef de clinique ici au CHUV en radio-oncologie. Est-ce que vous pouvez me dire alors en deux mots quel est le principe du traitement que je subis entre guillemets maintenant ici dans vos services ?
2: Alors la tomothérapie, c'est une machine de radiothérapie, c'est-à-dire que ça produit des photons X de haute énergie.
1: Donc des rayons X.
2: Des rayons X, exactement. Historiquement, dans les machines de radiothérapie, il y avait des éléments radioactif, et pour faire simple, on ouvrait ou on fermait la boîte dans laquelle il y avait les aimants radioactifs pour délivrer ou pas la radiothérapie. Aujourd'hui, c'est des machines qui, à ma connaissance, sont plus utilisées dans le monde occidental. Donc là, les photons X, les rayons X, ils sont produits directement par la machine, par un mécanisme assez complexe. Et la spécificité de la tomothérapie, c'est que le canon, on va dire, qui tire les rayons X, il tourne tout autour de vous à 360 degrés.
1: C'est le bruit que j'entends, c'est la machine qui tourne.
3: En fait, si vous voulez, c'est un accélérateur, c'est un canon à photons, si vous voulez, des rayons X, un canon à rayons X.
2: Et vous, le patient, il est installé sur une table qui bouge, elle aussi, dans la machine. Ce qui fait que finalement, on peut délivrer la radiothérapie sur tous les angles de l'espace, enfin les 360 degrés, tout en ayant un mouvement du patient, ce qui permet de traiter des zones qui sont plus ou moins larges, avec une précision qui reste extrême, c'est-à-dire une précision qui est extrêmement précise pour, encore une fois, viser au mieux la tumeur et éviter au mieux les organes qui n'ont pas besoin de recevoir la radiothérapie.
1: Alors, maintenant, le défi, c'est de retrouver la sortie.
4: Et vous avez finalement réussi à trouver la sortie de la radio-oncologie du CHUV, Christophe ?
1: Oui, et même assez vite, ce labyrinthe va devenir très familier pour moi. Parce qu'un traitement au rayon X, ce n'est jamais un tir unique. Hein. On vous bombarde souvent jour après jour pour des raisons simples que l'on va vous expliquer. Allez, on reprend le métro.
5: CHUV.
1: Jour 2 de retour au centre hospitalier universitaire Vaudois. Bonjour.
6: Bonjour.
1: Voilà, c'est terminé. Je peux me rhabiller.
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1: Jour 3, il est 7h40 de retour au CHUV.
6: Donc, je vous laisse vous installer.
7: Rodrigo, je suis infirmier clinicien spécialisé du service de radio-oncologie du CHUV. Vous venez de commencer les traitements de radiothérapie et donc l'objectif, un des objectifs de ce rendez-vous, c'est exactement de vous expliquer comment bien vous soigner. Si vous imaginez, les traitements, là, ils vont se faire depuis l'extérieur et la première chose qu'ils vont toucher, c'est votre peau dans la région traitée. Et moi, j'aimerais vous recommander l'utilisation d'une crème hydratante qui va permettre soulager votre peau pendant les premières semaines. Après, les rayons, ils rentrent depuis l'extérieur, ils ont touché la peau, mais ils vont aussi toucher l'intérieur. Donc, ils risquent effectivement d'enflammer aussi toutes les structures au niveau de la gorge, au niveau de l'œsophage, donc votre capacité d'avaler. Donc, au début, même chose. Les premières semaines, vous risquez de ne pas sentir grand-chose, mais on aimerait déjà vous recommander un bain de bouche adapté. Donc, c'est un mélange d'eau et bicarbonate de soude qui va servir d'un côté à nettoyer, compléter le nettoyage de votre bouche, mais aussi de humidifier la bouche et l'entrée de la gorge, ce qui permet que vous vous sentez un petit peu plus soulagé éventuellement par rapport aux symptômes. Ça va pour vous ?
3: Très bien.
7: Donc n'hésitez pas, on est à disposition. Moi je suis Rodrigo et il y a 4 autres infirmières qui sont là. Donc des fois une, des fois autre, mais on est disponible.
3: Merci beaucoup.
1: C'est jeudi, jour 4. Je commence à connaître le parcours par cœur. Au revoir, merci.
2: Chez vous, on a choisi un protocole qui est en 28 séances. C'est un protocole qui permet de détruire la tumeur avec une très grande probabilité. Les taux de guérison sont extrêmement importants. tout en préservant la fonction du larynx. Le larynx, ça sert à trois choses. Ça sert à respirer, à manger et à parler. Et le but de ce traitement, c'est qu'après la radiothérapie, votre larynx soit encore fonctionnel, c'est-à-dire qu'il garde ses trois fonctions active et fonctionnelle.
1: D'où effectivement des mini-doses 28 fois et pas une ou deux grosses doses tous les 14 jours.
2: Effectivement, la dose qu'on fait chez vous en 28 séances, si on la faisait en une ou deux fois, on détruirait la tumeur, c'est-à-dire qu'on vous guérirait de la maladie. Le problème, c'est qu'on détruirait votre larynx. On appelle ça le fractionnement, de fractionner la dose, une grosse dose en plusieurs petites doses chaque jour, donc chaque jour ouvré de la semaine. Ça permet en fait d'utiliser la radiosensibilité différentielle entre une cellule tumorale et une cellule qui est non tumorale. Si vous voulez, la cellule tumorale, elle a une caisse à outils pour réparer son ADN qui n'est pas très fonctionnelle. Alors que la cellule, notamment au niveau de la corde vocale, qui n'a pas de tumeur, elle va être très efficace pour réparer les petits dommages de son ADN qui sont liés à la radiothérapie. Donc, c'est-à-dire que tous les jours, elle va pouvoir réparer un peu l'ADN qui a été abîmé la veille.
1: Alors, aujourd'hui, c'est la 12e session. J'attends le métro, direction à nouveau le CHUV, comme chaque jour. Là, je commence, je dois l'admettre, à avoir des maux de gorge assez forts. J'ai dû prendre des antidouleurs.
5: CHUV.
1: Journée 16, j'ai mal à la gorge. Session 17, bonjour.
8: Bonjour.
1: L'accueil est toujours souriant. Session 18, 19, session 20, 21.
9: Ah, bonjour.
1: Bien vous. Et vous?
9: Ouais, ça va.
2: Bon, vous commencez à avoir le bout là, 21 sur 28.
1: On y arrive.
2: On y arrive, ouais. Le pic des effets secondaires, c'est-à-dire là où les effets secondaires sont maximum, généralement, il se situe entre le moment où on termine la radiothérapie jusqu'à 2 semaines après la fin de la radiothérapie. Ce que je peux vous dire, c'est que 2 semaines après la fin de la radiothérapie, le pire des effets secondaires sera probablement passé et que ça va commencer à s'améliorer. Est-ce que vous avez des questions, M. Ingar?
1: Non.
7: Comment vous allez? J'ai vu que vous avez fait quelques 23 traitements sur 28.
1: 22, je crois.
7: 22 sur 28, ok. Et là, comment ça se passe pour vous?
1: J'ai un peu de fatigue, mais alors je ne sais pas si c'est dû à la radiothérapie ou le fait que je viens tous les jours à 7h40. Donc tous les matins à 7h40, je suis là, donc c'est...
7: Vous êtes quelqu'un des matins ou pas forcément?
1: Pas forcément.
7: Ça peut aussi, tout à fait. D'un côté, j'imagine que oui. Si vous n'êtes pas une personne des matins, vous vous levez tous les jours, vous venez tous les jours ici, ça c'est une source de fatigue, mais que la radiothérapie peut être la raison qui explique votre fatigue actuelle. Parce que si vous voulez, ça vous fait une demande métabolique au niveau de votre corps assez importante. Donc dans cette région, vos cellules, elles sont en train de se transformer toute la journée, tous les jours, et ça vous demande de l'énergie. Par contre, vous êtes en train de faire exactement ce qui est le conseil le meilleur ou le plus adapté pour vous, c'est que vous gardez une activité physique, et toutes les études ont montré que garder une activité physique, ça diminue l'éventuelle fatigue que vous pouvez ressentir.
1: Direction aujourd'hui, le 6e étage, pour la dernière séance. Ça se termine enfin. Bonjour.
8: Bonjour. Alors, vous avez le sourire aujourd'hui.
1: Oui.
8: Plus que d'habitude, j'avais dit.
1: Parce que c'est la dernière.
8: Parce que c'est la dernière.
1: Oui, merci.
8: Ok.
0: Vous pouvez fermer les yeux et respirer normalement.
4: Voilà, Christophe, c'est enfin fini, j'allais dire. Vous avez franchi la ligne d'arrivée de ce marathon médical. C'était il y a 3 semaines, hein, c'est juste que ça s'est terminé,
1: oui.
4: la 28e session de radiothérapie. Les effets secondaires commencent à s'estomper, hein, vous pouvez le dire, ou, parce qu'il disait que ça...
1: Commence,
4: ouais, ça commence,
1: mais vous l'entendez, ma voix n'est pas encore complètement stabilisée, mais les maux de gorge sont partis. Ouais.
4: Ouais. Il reste une question fondamentale que vous n'abordez d'ailleurs pas dans le reportage. Comment savoir si vous êtes aujourd'hui guéri?
1: Eh ben en fait, je n'en sais rien. J'ai reçu une dose totale de rayons qui, selon les médecins, me donne environ 90 à 95% de chances de guérison. Mais 3 semaines après la fin du traitement, c'est encore trop tôt pour vérifier cette efficacité. Mm-hmm. Mon corps, on l'a entendu, travaille toujours. Les tissus irradiés continuent à évoluer et les tissus sains continuent à être réparés. Ce n'est donc qu'en décembre, avec des examens de contrôle et peut-être une nouvelle biopsie, que j'en saurai davantage. Alors pour l'instant, il faut faire donc quelque chose qui n'est pas toujours facile quand on est patient et impatient. Faire confiance au traitement et attendre.
4: Alors vous, c'est évidemment encore du courage, notamment pour cette attente. On va se retrouver dans quelques minutes avec une radio-oncologue qui sera avec nous. On a encore beaucoup de questions à lui poser à propos de ce traitement.

0: Un été avec toi, ou été avec toi plus précisément, c'est le titre de cette chanson que nous proposait Adèle Castillon dans CQFD. Aujourd'hui, on teste pour vous, d'une certaine manière, la radiothérapie. C'est plus précisément vous, Christophe Ungar, qui l'avez testé à cause de cellules cancéreuses présentes sur votre corde vocale gauche. Vous venez de suivre une longue série de séances de radiothérapie, des séances que vous avez enregistrées avec votre micro. On a entendu tout cela il y a quelques minutes. Et voici à présent dans CQFD, Fernanda Herrera. Bonjour.
1: Bonjour.
0: Vous êtes chef du service de radio-oncologie du CHUV. Alors première question, après le reportage que vous avez écouté de manière très très attentive, est-ce que ce marathon vécu par Christophe ressemble à ce que vivent vos patientes et vos patients?
1: Oui, la plupart, et je vous félicite pour ce reportage, car il nous aide à démystifier la radiothérapie, à la faire connaître avec toute la réalité et toute la sincérité que vous avez apportée dans ce reportage. Merci beaucoup.
2: Merci à vous et merci à vos équipes.
0: Oui, c'est ça. Vous l'avez beaucoup dit aussi, même hors micro. Hein, l'accueil était très avec beaucoup de sympathie et de bienveillance à votre rencontre.
2: Bah, c'est sûr, et surtout comme vous le dites, quand c'est mystérieux quand même, parce que ça reste mystérieux, ces rayons, on sent rien, on voit rien. Donc effectivement, tout cet accueil et cette bienveillance sont très importantes pour mieux appréhender ce mystère et ce traitement.
0: Alors là, avec Christophe, vous avez travaillé d'une certaine manière sur les cordes vocales, on le disait. La radiothérapie aujourd'hui, elle traite quel cancer?
1: Alors, on va traiter des cancers qui ont une tendance à revenir sur les mêmes endroits où ils se sont originés au départ. On a une tendance aussi à l'utiliser dans des traitements où, par exemple, la chirurgie pourrait être mutilante. C'est le cas de la corde vocale, par exemple.
0: Oui, mutilante, imagine. Ouais.
1: Il y a des maladies où on a démontré la même efficacité qu'avec la chirurgie. Et donc, les patients, parfois, ils peuvent aussi choisir, basé sur les effets secondaires de l'une et de l'autre. Mm-hmm. Mais en général, la radiothérapie, il faut bien clarifier, c'est un traitement local qui va réagir sur la tumeur localement. On peut irradier la tumeur et les ganglions qui sont autour, par exemple, s'il y en a besoin. Mais on peut pas irradier partout dans le corps. Et c'est pour ça qu'on va les combiner, si on a besoin, avec des traitements qui s'appellent systémiques, des médicaments qui vont aller partout dans le corps pour pouvoir nettoyer si des cellules malignes sont parties ailleurs.
0: Et y a-t-il à l'inverse des situations où ça marche pas du tout, la radiothérapie, on n'essaye même pas?
1: En général, il marche. On dit que 60% des patients qui ont un cancer, ils vont recevoir de la radiothérapie. Et de ces 60%, l'efficacité elle est très élevée, entre 60 et 70%, dépend de la maladie. Donc, il marche en général. Mais effectivement, rarement, parfois, il y a des maladies où on les appelle radio-résistantes, parce qu'ils ne répondent pas aux rayons.
2: Et justement, Fernanda Herrera, on entend souvent ces quatre grandes armes contre le cancer qui sont la chirurgie d'un côté, la chimiothérapie, l'immunothérapie, la radiothérapie. Comment est-ce que vous décidez laquelle utiliser d'armes?
1: Bon, l'oncologie, en général, c'est le milieu où il y en a le plus de recherches. Ça veut dire, quand on décide un traitement pour un patient, on le fait basé sur ce qu'on appelle l'évidence scientifique. Et cette évidence scientifique, d'habitude, dans la plupart des maladies les plus fréquentes surtout, c'est une évidence très puissante qui a été faite par des études avec une énorme quantité de patients. Ces patients, parfois 5000 patients, ils sont tirés à l'aveugle dans un bras contrôle et dans un bras où on va tester un traitement expérimental. Donc, quand on décide un traitement, on appelle ça évidence scientifique niveau A ou niveau 2 et on va choisir ça en multidisciplinarité avec mes collègues chirurgiens, oncologue et radiothérapeute.
2: Mais très concrètement, par exemple, quand est-ce qu'on décide, comment est-ce qu'on décide qu'on utilise la radiothérapie et pas la chimiothérapie, ou la radiothérapie et la chimiothérapie, comment on décide ça de façon concrète?
1: Alors, je vous donne un exemple. Mm-hmm. Il y a une tumeur gynécologique pour laquelle, pendant plusieurs années, on a utilisé la radiothérapie toute seule. On arrivait à guérir 50% de ces patients. Dans les années 90, on a découvert une chimiothérapie qui a augmenté la puissance de la radiothérapie. Dès les années 90 jusqu'à maintenant, on les a combinés.
0: Oui.
1: Cette chimio radio-sensibilisante et la radiothérapie. Tout à coup, il y a 2-3 ans, on a découvert que l'immunothérapie marchait à travers de ces études randomisées ou tirées à l'aveugle. Donc, en ce moment, on va combiner tous les trois. Chimio, immuno et radiothérapie pour la même maladie. Donc c'est comme ça qu'on fait évoluer l'évidence scientifique.
0: Et donc finalement, maladie par maladie, on sait maladie à peu près quel maladie. Cocktail il faut proposer. Parfois, on peut d'ailleurs ne proposer que la radiothérapie et ça marche ?
1: Oui, ouais. On peut, oui.
0: Ok. Avec des chances, voilà, c'est le cas de Christophe, on l'espère, hein, bien sûr. Là, comme vous le disiez, on ne sait pas encore, donc vous le saurez dans 3 mois. Vous allez prendre des nouvelles, évidemment, de vos cordes vocales. Là, avec des chances de succès. Alors, vous disiez, typiquement, ce que vous nous disiez tout à l'heure, Christophe, c'est que le chiffre qu'on vous donne pour vous, la radiothérapie, ça permettrait dans 90-95% de guérir. Ouais. Comment est-ce qu'on obtient ce chiffre?
1: C'est probablement la maladie sur laquelle la radiothérapie est la plus efficace. Ouais. Comment on obtient ces chiffres? À travers de ces études. Ça veut dire, on en a comparé, il y a plusieurs années déjà de tout ça, plus de 20 ans, par exemple la chirurgie versus la radiothérapie. Et on a découvert, avec ces grandes études à l'aveugle, tirées au sort, hein, on appelle tirage au sort, c'est randomisation dans un bras ou dans l'autre, que finalement la radiothérapie elle a été efficace de la même façon que la chirurgie, mais avec moins des effets secondaires dans ces cas-là, la préservation de l'organe, que c'est très important.
0: Absolument. Alors, on l'a aussi entendu dans le reportage, les rayons visent la tumeur, bien sûr, mais ils traversent forcément aussi des tissus sains. Jusqu'où est-ce qu'on arrive à les épargner?
1: Alors, aujourd'hui, cette radiothérapie moderne, elle est submillimétrique. Donc,
0: submillimétrique. C'est-à-dire?
1: Donc, ça veut dire qu'autour de la tumeur, on va utiliser quelques millimètres de marge, et ça suffit, et c'est 2-3 millimètres après la tumeur, on a très peu de rayonnement ionisant, tellement peu que, basiquement, la cellule saine, la cellule normale, ne les voit même pas. Donc, on a énormément avancé et les effets secondaires, les dernières 20 ans de radiothérapie, se sont réduits de moitié. D'accord. Ils ne sont pas disparus complètement, malheureusement, mais avec cette marge de sécurité qui se sont réduits, ben, certainement, on est plus efficace et moins sévère sur les effets secondaires.
2: C'est aussi le principe de cette tomothérapie, c'est-à-dire que la précision est augmentée parce que la machine tourne les rayons cibles uniquement, dans mon cas, la corde vocale gauche.
1: Exactement. Donc
2: essentiellement.
1: À part de que la machine est extrêmement précise, cette machine, avant d'effectuer les traitements, il va effectuer une imagerie, un scanner. Là, on n'irradie pas les patients avec les fortes doses de radiation. C'est juste une image, c'est juste une photo du larynx où on va essayer de mettre notre plan d'irradiation dessus pour voir que ça colle. Ça veut dire pour voir qu'on est vraiment dans le target, qu'on est vraiment dans la cible. Hein? Et donc, cette cible, elle doit être parfaite. Si elle est parfaite, on va traiter. Si elle n'est pas parfaite, on va dire au patient, peut-être il faut modifier votre plan et on va adapter.
2: Mais dans mon cas, on est d'accord quand même que ces rayons, même si c'est très précis, doivent traverser toutes sortes de régions. Donc, dans mon cas, je crois aussi la thyroïde, par exemple. Ça peut évidemment provoquer des conséquences à long terme. Les rayons ne peuvent pas éviter, par exemple, certaines régions, elles ne peuvent pas éviter non plus la peau. Donc, certains effets secondaires sont quand même inévitables et durables.
1: Exactement. Alors, c'est justement des effets secondaires qu'on appelle aigus ou tardifs. Aigus, c'est quelque chose qu'on va voir dans les 3 mois qui suivent la radiothérapie. Dans votre cas, ça a été la voix. Si on irradie les pelvis, ce patient il pourrait souffrir, par exemple, des glaires quand il va à sel ou des diarrhées. Donc, c'est des effets locaux. Après les 3 mois, on appelle ça potentiel effet tardif. Et les effets tardifs peuvent être similaires à ces effets aigus, mais ils apparaissent tardivement. Et ils sont dus à cette irradiation des tissus sains autour, qu'on ne peut pas encore éviter, mais qu'on est arrivé à réduire les doses de plus de moitié.
0: Ils arrivent tardivement. Alors, évidemment, ce n'est pas une bonne nouvelle. Ça, c'est sûr pour la patiente ou le patient. Mais est-ce qu'ils finissent toujours par disparaître ou est-ce que certains sont irréversibles?
1: La plupart, oui. Il y a un tout petit pourcentage qui reste. Alors, pour vous donner une idée, ces effets secondaires tardifs, dans les études cliniques, on les mesure très très bien parce que là, on registre la toxicité. On a besoin d'avoir cette toxicité de façon très précise registrée. Et ce sont autour des 5%.
0: Donc,
1: 5%. Et de les 5%, il y aura 1 ou 2% qui vont rester. Donc, ce sont rares aujourd'hui, mais ils existent encore. Ouais. Voilà.
2: Fernanda Herrera, il y a quand même quelque chose d'assez paradoxal hein, dans ce traitement du cancer et de ces traitements du cancer de façon générale, hein, parce que pour sauver des cellules ou des organes, on utilise souvent des traitements capables de les détruire, voire même peut-être d'induire le cancer. Il y a pas quelque chose de paradoxal dans ces traitements aujourd'hui du cancer avec cette arme, voilà, ces armes utilisées qui sont aussi très destructrices.
0: Vous parliez de grosses Bertha, hein, je crois, tout à l'heure. Ouais.
1: Ils sont très puissantes. Alors, ces traitements, ils se sont développés au fil du temps parce qu'on a compris que le docteur Goy le disait, hein, la cellule normale, c'est une cellule qui, en général, il va avoir la capacité de se réparer. Qu'est-ce que c'est ça? Le matériel génomique d'une cellule normale, il va utiliser des moyens de réparation de l'ADN, hein, de ce matériel génomique, qui est intact. La plupart de nous, on est en bonne santé. Si on n'en a pas des antécédents familiaux, des maladies héréditaires qui pourront peut-être affecter cette réparation, en ligne générale, cet ADN, ce matériel génomique, il va se réparer. La cellule tumorale, en revanche, même si elle est très agressive, elle a des défauts de réparation du matériel génomique. Elle est née comme ça. En fait, c'est depuis son origine qu'elle est comme ça. Et le fait de qu'il ne peut pas réparer son matériel génomique, il fait que quand on l'agresse avec des rayonnements ou avec de la chimiothérapie, elle ne pourra pas se réparer. Donc on profite, si vous voulez, de cet avantage de la cellule tumorale.
2: Donc ça, c'est vraiment le principe aujourd'hui du traitement contre le cancer, en tout cas en chimiothérapie et en radiothérapie, c'est de se dire, bah, la cellule saine, on va lui faire mal aussi, mais elle va se rétablir.
1: Ça, c'est le principe pour la chimiothérapie et la radiothérapie. Après, il y a des autres traitements. Certainement, mes collègues en oncologie médicale, ils sont des traitements médicamenteux très modernes qui vont cibler une protéine particulière de la tumeur. On appelle ça traitement ciblé. Et il y a aussi l'immunothérapie qui va cibler le système immunitaire que, dans certaines tumeurs, il existe.
2: Pour revenir sur la radiothérapie et cette brutalité quand même, est-ce qu'elle est en train de diminuer cette brutalité aussi grâce à cette précision? À quel point vous avez amélioré la précision de la radiothérapie ces 10 ou 20 dernières années?
1: Alors nous, avec mes collègues, on parle de plateaux. Ça veut dire qu'on a eu un énorme développement dans la radiothérapie les dernières 20 ans et aujourd'hui on se trouve dans un plateau. Cet plateau, en ce moment, qu'est-ce qu'on fait? On pourrait éventuellement adapter nos traitements presque tous les jours à la forme de la tumeur. Donc les machines, ils deviennent de plus en plus puissantes. Les CHUV installent une nouvelle machine dans le mois de février qui va nous permettre de faire ce traitement adaptatif. On s'adapte à la forme de la tumeur. Ça veut dire que si d'une semaine à l'autre, la tumeur a réduit la taille, on peut réduire les volumes irradiés. Et en réduisant les volumes irradiés, on va réduire les zones saines qui sont exposées.
2: On entend parler aussi de protonthérapie, de radiothérapie interne ou curithérapie. Est-ce que ça aussi, c'est l'avenir?
1: Absolument. La protonthérapie, c'est quelque chose qu'on pratique pas au CHUV. Il y a, dans le canton Arau, il y a une machine de protonthérapie. Il est dédié à certaines maladies, certaines pathologies.
2: Et ça fonctionne comment exactement?
1: Alors, c'est les protons, c'est une particule extrêmement lourde. Comme elle est lourde, quand elle pénètre les tissus sains, il va avoir un effet de freinage. Et cet effet de freinage fait que les tissus sains qui sont prêts, ils sont épargnés. Donc ça, c'est la différence. Par contre, comme ils sont lourds aussi, c'est beaucoup plus difficile que les photons que nous expliquait Dr. Max Go à manipuler, si vous voulez, à donner la forme. Donc c'est beaucoup plus difficile à faire qu'un proton donne une forme concave autour de la tumeur, par exemple.
2: Et on parle aussi maintenant de radiothérapie interne. Qu'est-ce que ça veut dire? Ça veut dire qu'on traite depuis l'intérieur?
1: Exactement. Il y a des sources radioactives, c'est des sources naturelles qui vont être protégées à l'intérieur d'une machine. Ça veut dire qu'ils ne vont pas irradier tout le monde, hein, ils sont protégés dans une chambre spéciale, dans un endroit spécial à l'hôpital. Et on peut les faire sortir et ils vont aller irradier à l'intérieur d'une tumeur. Pour ce faire, on va utiliser des aiguilles qu'on va placer à l'intérieur de la tumeur à une distance environ de 1 cm l'une de l'autre. Ces aiguilles, on va les contrôler sur IRM. Et quand on voit que la forme qu'on a donnée aux aiguilles à l'intérieur de la tumeur, elle est correcte, on va faire sortir ces sources naturelles de l'intérieur de la machine et cette source naturelle va aller se déposer à l'intérieur de chaque aiguille pour pouvoir irradier dans des endroits très précis que le médecin a dessinés. Donc on a ce type de traitement, ça s'améliore aussi, on utilise de plus en plus la IRM, ces traitements qui se font sous imagerie.
0: Très bien. Si vous devez vous projeter dans, je sais pas, 10 ans, 20 ans, Fernanda Herrera, à quoi ressemblera la radiothérapie? Ça va, on va rester sur ce plateau ou vous pensez qu'on va encore pouvoir améliorer les choses?
1: Je pense qu'on va pouvoir améliorer parce que, on est face à l'intelligence artificielle, on est face à la physique qui s'améliore, l'imagerie qui s'améliore, les algorithmes, pour les contourages s'améliorent. Donc, je pense que cette plateau, on aura des surprises, je dirais comme ça. Ouais. Il y a des recherches en cours.
0: Merci beaucoup, Fernanda Herrera, donc chef du service de radio-oncologie du CHUV à Lausanne. Peut-être encore une dernière chose. Qu'est-ce que vous dites à vos patientes et patients comme Christophe, hein, qui ont terminé une longue série de traitements par la radiothérapie, qui doivent attendre le prochain rendez-vous médical pour savoir si les cellules cancéreuses ont toutes été éliminées? On imagine que c'est un peu une épée de Damoclès. Est-ce que oui ou non, ça m'a aidé? Est-ce que je suis guéri? Qu'est-ce que vous leur dites?
1: Tout à fait. Alors, la première chose, c'est malheureusement, on ne peut pas faire une imagerie aujourd'hui. Parce que si on pourrait la faire, on la ferait. Le souci, c'est que si on fait cette imagerie aujourd'hui, elle va être faussée. Si on voit quelque chose, on ne va pas savoir si c'est de l'inflammation, ou si c'est de la tumeur, ou si c'est juste rien, c'est une cicatrice.
0: Donc c'est pour ça qu'on doit attendre.
1: Ce n'est pas quelque chose que nous, on aime faire, attendre non plus, parce qu'on est impatiente, on aime bien voir nos résultats. Ce que je peux vous dire, c'est qu'il faut rester confiant, parce que dans votre situation, vous avez pris les bons chemins. Cette radiothérapie a été très précise, elle a de très très fortes chances, je dirais. C'est justement la pathologie sur laquelle on a le plus de succès. Donc, essayons de penser à autre chose jusqu'au mois de décembre. Voilà.
0: Ça va aller, Christophe?
2: Oui, ouais, j'espère. Ouais. Non, et puis, ouais. Très bien. Oui, tout à fait. J'apprends à être patient.
0: C'est ça. Merci beaucoup, Fernanda Herrera. Et puis, Christophe, merci, d'avoir partagé cela parce que c'est beaucoup de votre intimité, bien sûr, notamment aussi vocale. Quand on fait de la radio, on utilise notre organe et on sait bien sûr que c'est une zone sensible en particulier pour nous. On souhaite bonne chance, le meilleur. Et puis, on espère que le prochain contrôle sera positif.
2: Merci.
0: On croise les, ou négatif, je sais pas comment faut dire, négatif, ça veut dire que
1: négative,
0: on voit plus rien, quoi.
1: Qu'il n'y a plus de maladie.
0: Voilà, c'est ça. Je sais pas. Donc,
2: Allons-y
0: pour négatif dans ce cas-là. Allez, on va prendre un coup d'œil lancer un coup d'œil sur la route.
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0: Prudence sur le contournement nord de Lausanne en raison de la présence d'objets sur la chaussée entre la Blécherette et Villars-Sainte-Croix en direction de Genève. Et on enchaîne avec un peu de musique.

0: Oh là là, ça c'est du bon ça, c'est du bon rock. Midnight Oil avec les Beds Are Burning, cette chanson qui était sortie, si je me souviens bien, hein, on joue au milieu des années 80, 87 je dirais, comme ça.
1: Et dont le chanteur est devenu ensuite ministre en Australie.
0: C'est vrai. Ah ouais, c'est
1: oui,
0: vrai.
1: De l'environnement, il était très engagé.
0: Vous êtes au courant de tout, Julien Magnolet.
2: Ah, il faut.
0: C'est notamment pour ça qu'on vous aime. Demain dans CQFD, notre grande invitée du vendredi sera Isabelle Da Ernesto Crépin. Elle est infirmière aux hôpitaux universitaires de Genève. Elle s'attaque à l'empreinte environnementale de l'hôpital. On n'y pense pas beaucoup, mais il y a beaucoup de déchets qui sont produits tous les jours. Comment faire pour les réduire notamment? C'est une des questions qui l'intéresse et on évoquera tout cela donc demain dans l'émission.
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0: Vous l'avez entendu, donc Julien Magnolet qui va enchaîner tout cela avec Tribu dans quelques minutes. Julien, OnlyFans aujourd'hui.
1: Oui, OnlyFans, peut-être une question de définition pour certains auditeurs et auditrices.
0: Volontiers.
1: Voilà, en gros c'est un site pornographique, mais particulier, il est payant et il cartonne, il a plus de 300 millions d'utilisateurs. Ça paraît un petit peu contre-intuitif. Qu'est-ce qui fait que ça marche? Que vont chercher les personnes en principe? Surtout des hommes, là-dessus, on en parle dès 11h04.
0: Après les infos qui arrivent, puisqu'il est tout juste 11h sur RTS Première.
4: Sandra Viscardi.
5: Il y a en ce début d'automne plus de loups dans le viseur des gardes-faunes que l'an dernier à la même époque. 39 meutes sont menacées de tir contre 22 seulement il y a un an. C'est dû à la modification de l'ordonnance sur la chasse. Et l'Office fédéral de l'environnement explique aussi qu'il y a plus de meutes dans le pays. Un tiers de toutes les espèces animales et végétales est menacée d'extinction en Suisse, selon le nouveau rapport Living Planet du WWF. Cette proportion est plus élevée que dans tous les pays voisins. Ça s'explique par l'exploitation intensive des habitats, les pressions environnementales et la crise climatique. Mais l'Organisation de défense de la nature note aussi que des mesures ciblées de protection de la nature ont porté leurs fruits, comme par exemple le retour de la loutre dans 9 cantons. Il y a aussi plus de cigognes blanches grâce à des projets de réintroduction. La Caisse fédérale de pension publique a été touchée indirectement par une cyberattaque visant l'un de ses fournisseurs de logiciels à fin septembre. La fuite de données est confirmée, reste à en déterminer l'ampleur. C'est le ministère public de la Confédération qui enquête pour savoir dans quelle mesure les données de Publica ont pu être compromises. Les cours du pétrole brut ont gagné plus de 3% ce matin parce que des médias ont affirmé que l'armée américaine avait reçu pour consigne de se préparer à une éventuelle reprise des frappes en Iran avant les élections de mi-mandat aux États-Unis. Le prix du baril de Brent de la mer du Nord a grimpé à près de 104 dollars, celui de West Texas Intermediate, son équivalent américain, à plus de 91 dollars. Les trois principales organisations lycéennes de France seront reçues tout à l'heure à 15h au ministère de l'Éducation nationale à Paris par le ministre et par son homologue de l'enseignement supérieur. Il faut dire que ce matin, un établissement sur 10 est bloqué par les élèves qui estiment ne pas avoir été entendus par le Premier ministre. Ils seront à nouveau dans la rue cet après-midi. Et si le projet de budget du gouvernement français est adopté tel quel, les paysans français mis à mal par la sécheresse pourront bénéficier de prêts à taux zéro pour renflouer leur trésorerie, annonce ce matin de la ministre de l'Agriculture. Londres va maintenir une mission à Jérusalem-Est qui assurera les services essentiels, annonce ce matin du ministère des Affaires étrangères britannique, après la fermeture décidée par Israël du consulat du Royaume-Uni. Israël qui n'a pas apprécié que Londres sanctionne des colons en Cisjordanie. Elle avait 90 ans et elle avait contribué à l'élaboration du système informatique utilisé par le programme lunaire Apollo. L'informaticienne américaine Margaret Hamilton est décédée le 30 septembre, mais le Massachusetts Institute of Technology, où elle a travaillé près de 20 ans, l'annonce ce matin seulement. Le célèbre programme Apollo, rappelons-le, avait permis aux Américains de battre l'Union soviétique durant la première course à la Lune dans les années 60 et 70. Le phénomène climatique El Niño va s'intensifier au cours des prochains mois avant d'atteindre son apogée au mois de décembre. Il devrait même durer jusqu'en février prochain. Un constat dressé ce matin par le bulletin climatique mensuel de l'Organisation météorologique mondiale. C'est dû bien sûr aux températures élevées des océans, 2,6 degrés supérieurs cette année au précédent record de 2015. Ciel couvert et précipitations, c'est notre menu météo pour ce jeudi. De la neige vers 1500 mètres ce soir, des pluies parfois abondantes, 10 degrés en fin de journée, 15 demain avec un retour du soleil et de la bise sur le plateau.
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1: C'est une plateforme qui réunit plus de 300 millions d'utilisateurs et qui affiche un chiffre d'affaires annuel de plusieurs milliards de francs. Cette plateforme, c'est OnlyFans, un site qui propose des contenus érotiques et pornographiques, souvent réalisés par des créatrices de contenus indépendantes. Alors comment expliquer ce succès de cette plateforme payante alors que la pornographie gratuite inonde Internet ? Que vont y chercher les clients et qui sont les personnes qui montrent leur intimité sur OnlyFans ? On va en parler avec vous, Pierre Brasseur, bonjour.
13: Bonjour.
1: Vous êtes sociologue, professeur à la Haute École de Travail Social de Genève et vous êtes l'auteur de ce livre « OnlyFans, le capitalisme du désir ». C'est paru chez Textuel. Mm-hmm. Peut-être quelques mots quand même, Pierre Brasseur, pour celles et ceux qui ne connaissent pas. C'est quoi OnlyFans ?
13: Alors OnlyFans, c'est une plateforme, en effet, comme vous l'avez décrit tout à l'heure, qui propose en fait pour un abonnement assez modeste l'accès à des contenus personnalisés et aussi à une messagerie privée qui permet de pouvoir parler directement à la créatrice ou au créateur de contenu. Mmh. Et la particularité, c'est que c'est principalement du contenu en effet pornographique, même si à la base, c'était pas nécessairement construit pour diffuser uniquement ce type de contenu.
1: Et qu'est-ce qui change par rapport à d'autres plateformes où on peut voir de la pornographie ?
13: Alors, une des particularités d'OnlyFans, c'est que c'est un site internet qui est assez pauvre en fonction. C'est-à-dire que, par exemple, vous avez un moteur de recherche quasiment inexistant. Vous n'avez pas non plus d'algorithme, comme par exemple sur YouTube, lorsque vous consultez une vidéo, après on vous propose des vidéos qui ressemblent aux autres vidéos que vous venez de visionner. Là, en fait, vous arrivez sur OnlyFans via d'autres plateformes, comme Instagram ou comme Twitter. C'est en ça que ça diffère. Et puis, c'est censé être des contenus qui ont été produits directement par le créateur ou la créatrice. Et donc, c'est pas des studios qui proposent ces différents contenus.
1: Donc, ce sont plutôt des amateurs et des amatrices qui produisent du contenu pornographique et qui le proposent à ceux qui sont disposés à le regarder et à payer.
13: Oui, c'est ça. C'est en tout cas ce qui est vendu, hein, la figure de l'amatrice ou de l'amateur. Alors, il y a éventuellement des personnes qui le font de façon un peu plus professionnelle, par exemple des acteurs de films pornographiques qui travaillent dans des studios, ou éventuellement par exemple des influenceurs aussi. Mais là, en fait, souvent l'idée, c'est de dire en fait, bah, justement, on se rapprocherait des gens d'une partie des stars via justement ce système d'abonnement et de messagerie privée.
1: Et alors, comment on peut expliquer le succès de cette plateforme ? On sait que la pornographie est aussi vieille qu'Internet, que la gratuité de la pornographie est tout aussi vieille qu'Internet. Mm-hmm. Donc, dans le fond, en deux clics, on peut voir du contenu. Pourquoi ce site-là, cette plateforme-là, cartonne ?
13: Alors, ça cartonne pour plein de raisons. Alors déjà, parce que déjà, c'est pas très cher. Notamment, alors certes, il y a un abonnement.
1: Oui, mais par rapport à gratuit, c'est toujours plus cher que gratuit, non ?
13: Alors, c'est en effet gratuit. C'est un peu, en effet, différent. Mais alors, juste, ce qui est proposé dans cette plateforme, c'est quand même le contenu personnalisé. Et en fait, c'est quelque chose qui est plutôt recherché. L'idée, en fait, d'avoir des contacts privilégiés avec des acteurs de films pornographiques ou des actrices de films pornographiques, c'est quelque chose qui est plutôt, qui a été beaucoup recherché. Donc, le contenu pornographique personnalisé est un marché qui existe depuis longtemps et qui fonctionne plutôt bien. Et puis en fait cette plateforme elle fonctionne bien aussi parce que pour les créateurs et les créatrices, c'est l'assurance de pouvoir être payé avec ce que je dirais du vrai argent. Alors pour le expliquer ce que je veux dire par vrai argent, c'est que en fait auparavant c'était compliqué de se faire payer pour du travail du sexe, pour le dire assez rapidement. D'abord parce que les banques ont toujours été assez frileuses au fait de faire des virements directement sur les comptes liés à ces activités. Là, OnlyFans permet tous les tous les mois, par exemple, d'avoir de l'argent sur son compte chez les travailleurs et travailleuses du sexe.
1: Effectivement, c'est vrai que ça change. Alors, juste pour bien comprendre, vous dites c'est personnalisé, ça fonctionne comment? Les gens peuvent s'adresser directement à, je sais pas, une personne qu'elles suivent, leur dire voilà, bonjour, est-ce que je peux avoir telle ou telle photo, telle ou telle pratique? C'est comme ça que ça fonctionne?
13: Alors, en effet, il y a donc un premier ensemble de contenus. Donc, ce sont les contenus par abonnement là qui sont les mêmes pour tout le monde. Et en effet, on peut donc demander des contenus personnalisés. Qui sont en général beaucoup plus chers, hein, qui peuvent souvent être entre au moins 40 à 50 francs, mais voilà, c'est vraiment l'idée de contenu personnalisé fait pour le client.
1: Les clients, ce sont justement, on peut le dire, au masculin, c'est majoritairement des hommes.
13: Oui, alors en tout cas moi ceux que j'ai interrogé, puis les différents chiffres qu'on a pu avoir, ce sont majoritairement des hommes, mais il y a des femmes en effet sur ces plateformes aussi qui peuvent éventuellement commander.
1: Alors ce que vous dites aussi Pierre Brasseur, c'est que c'est particulier, c'est pas seulement des vidéos qu'on consomme juste en les regardant, il y a une interactivité qui est très forte, c'est aussi cette impression d'une sorte de proximité, voire d'un désir de la part des personnes qui performent.
13: Oui, et c'est en fait en partie pour ça que OnlyFans a du succès, c'est justement la proximité, c'est le fait de pouvoir échanger, c'est le fait éventuellement de dépasser un certain nombre de limites que on peut avoir éventuellement quand on consomme uniquement par exemple de la pornographie en ligne. Là, c'est vraiment l'idée en fait de il y a un travail émotionnel extrêmement important, un travail de conversation, un travail relationnel qui prend de la place et qui en fait même prend beaucoup de place chez les créateurs et créatrices que j'ai pu rencontrer.
1: Vous avez rencontré 45 personnes, donc autant de la clientèle que des personnes qui se filment.
13: Oui, c'est ça. Donc, en effet, alors principalement des créatrices et quelques créateurs et puis quelques clients. Oui, en effet, c'est le cœur de l'ouvrage avec en effet une enquête qui a été menée dans 3 pays, puisque à l'époque j'étais en Belgique lorsque j'ai commencé à faire cette enquête. Puis j'ai fait aussi quelques entretiens en France et quelques-uns en Suisse.
1: C'est un marché qu'on trouve qui est mondial. Il y a des gens sur OnlyFans donc qui créent des vidéos un peu partout dans le monde, où il y a vraiment des zones, des hotspots ou des zones chaudes où c'est connu pour la production.
13: Alors en effet, c'est mondial et en fait. Le OnlyFans francophone est composé d'assez peu de personnes, notamment parce que le marché pornographique francophone est assez limité, parce que de fait il y a assez peu de clients possibles. Et donc en fait principalement donc on en trouve aux États-Unis et aussi en Amérique du Sud, notamment pour des questions très pratiques linguistiques, c'est-à-dire que de fait le marché hispanophone et le marché anglophone sont plus importants.
1: Alors, vous avez aussi rencontré des créatrices ou anciennes créatrices de contenu. Quelles sont les raisons qu'elles donnent pour se lancer dans cette industrie-là?
13: Alors, principalement, c'est le fait de vouloir gagner de l'argent, hein, gagner sa vie. Alors, éventuellement, pour tout un ensemble de personnes, par exemple, qui sont plutôt installées par exemple, j'ai rencontré plusieurs créatrices de contenu qui étaient influenceuses, etc., qui avaient une existence auparavant, par exemple, sur Instagram, et qui vont, à un certain moment, sur OnlyFans, pour diversifier leurs sources de revenus, et profiter en partie, de leur notoriété, avoir un peu plus de revenus sur OnlyFans.
1: On a l'impression, parfois, à lire les médias ou les réseaux en ligne, que c'est un peu la poule aux œufs d'or, qu'il y a des histoires merveilleuses, on devient très, très riche sur OnlyFans. Ça correspond à la réalité que vous avez rencontrée?
13: Alors pas du tout, justement je ne les ai pas rencontrés, ces personnes comme ça qui deviennent millionnaires du jour au lendemain. Alors je ne dis pas que ça n'existe pas, mais justement en fait ce que j'essaie de montrer dans le livre, c'est de montrer certes c'est possible de gagner sa vie sur OnlyFans, mais si on veut le faire, si on veut gagner sa vie, il faut beaucoup travailler, il faut investir du temps, il faut investir de l'argent, il faut avoir tout un ensemble de compétences qui sont extrêmement complexes, par exemple de gestion du contenu, de gestion de l'audience, de communication. A priori, on ne devient pas millionnaire sur OnlyFans du jour au lendemain.
1: Oui, vous avez même trouvé un revenu médian de 600 euros par mois, c'est ça?
13: Alors sur les personnes que j'ai interrogées, donc c'est pas forcément représentatif de l'ensemble des personnes que j'ai, de l'ensemble des créateurs. Il y a différents chiffres qui circulent, donc c'est un peu compliqué de savoir combien on gagne. Mais en effet, assez peu de personnes qui gagnent plus de 1000 euros par mois.
1: Et vous le dites, ça demande beaucoup de compétences. Vous avancez ce chiffre de quasiment 50 heures par semaine pour les personnes qui font ça à temps plein, pour pas forcément, parce qu'il y a les scènes de sexe, le tournage qui prend un certain temps, mais il y a tout le reste derrière. On est indépendant et c'est assez précaire lorsqu'on pratique ce métier-là.
13: Oui, en fait, on est très indépendant et c'est en effet très précaire parce qu'on fait, soit on fait tout seul. Et donc, en fait, il faut apprendre à, je sais pas, par exemple, à réaliser un film, à le scénariser, à le monter, ce qui peut prendre du temps. Et en fait, même la dimension proprement sexuelle de l'activité, elle occupe assez peu de place. C'est-à-dire qu'en fait, voilà, on filme, par exemple, une scène par semaine, etc. Puis en fait, on arrive éventuellement à la diviser. Mais en fait, c'est tout en effet, toutes ces autres compétences, et notamment, ce qui prend beaucoup de temps, c'est aussi par exemple la gestion des clients, parce que justement, en fait, l'une des façons de s'assurer que les clients continuent à s'abonner à vous, c'est de maintenir un lien régulier avec ces clients, par exemple en continuant à discuter régulièrement avec eux via la messagerie privée.
1: Et vous l'écrivez, Pierre Brasseur, le travail émotionnel, c'est vraiment au cœur du produit, et c'est un travail assez énorme, parce que dans le fond, il faut maintenir des liens, et qui ne sont pas n'importe quel lien, parce qu'il y a une tension sexuelle qu'il faut entretenir, on doit jouer des personnages, ça demande des capacités assez énormes, non ?
13: Oui, ça demande vraiment beaucoup de temps et beaucoup d'énergie, et puis ce qui est assez particulier, c'est que ce travail, c'est un travail en partie gratuit, c'est-à-dire que... Certes, en fait, éventuellement, vous payez un abonnement, mais souvent, en fait, cet abonnement, il consiste à pouvoir accéder à un certain nombre de vidéos et de photos. Mais le fait de, par exemple, de continuer à discuter régulièrement avec ses clients pour maintenir l'attention, mais ça, c'est un travail que l'on peut en partie considérer comme gratuit parce que il prend beaucoup de temps et il aboutit pas forcément à une vente par la suite.
1: Nous parlons pornographie ce matin dans Tribu avec un focus sur cette plateforme OnlyFans avec vous, Pierre Brasseur. On va parler de la place de plus en plus grande que va prendre l'intelligence artificielle dans cette industrie. Ça sera juste après Saint Vincent.

0: Saint Vincent Digital Witness, le témoin numérique, on pourrait traduire ça comme ça. Nous parlons de cette plateforme OnlyFans, plateforme qui propose des contenus érotiques et carrément pornographiques et qui cartonne depuis quelques années avec vous, Pierre Brasseur. Tiens, juste un mot, pas sur la chanson, mais sur le titre Digital Witness. On peut s'étonner hein, parce que pour aller sur OnlyFans, eh ben on l'a dit, il faut payer, donc il faut sortir sa carte de crédit, donc il faut sortir de l'anonymat que permettent tous les autres sites souvent qui sont eux gratuits et anonymes, les gens peuvent juste regarder sans se signaler. C'est là aussi ça paraît contre-intuitif, les gens sont prêts à dans le fond laisser une trace de leur consommation pornographique.
1: Alors c'est contre-intuitif et en même temps, ben voilà, c'est l'idée de se dire que en fait ça existe depuis longtemps ce marché de la pornographie payante. Puis en plus, moi je suis pas forcément toujours très à l'aise avec la notion de pornographie gratuite. Certes, il y a beaucoup de pornographie disponible sur Internet, mais souvent en fait cette pornographie, elle existe pour permettre l'accès, la plupart du temps aussi à des abonnements à d'autres sites. En fait, c'est un peu comme le principe de YouTube, etc. C'est-à-dire que on a une petite partie des vidéos qui sont gratuites et le but, c'est systématiquement de nous amener à payer un abonnement. Donc la pornographie gratuite, certes, ça existe, je cherche pas du tout à le nier, mais en fait, il y a toujours quand même une volonté à un moment de faire en sorte que les gens payent d'une façon ou d'une autre pour ce type de contenu.
0: On a parlé des raisons qui amènent la plupart des créatrices sur ces sites. C'est la question de l'argent. Vous l'avez souvent répété. Pas mal de gens vous ont dit c'était soit ça, soit je travaillais chez McDo avec cette idée de faire peut-être plus d'argent. Est-ce qu'il y a un profil un peu sociologique ou économique des personnes qui s'adonnent à OnlyFans?
1: Bah, en tout cas, moi, les personnes que j'ai pu rencontrer, alors il y a peut-être en effet d'échantillons qui à réfléchir. Hein. Et ce sont principalement des gens issus de classe populaire, alors qui peuvent être plus ou moins diplômés, et qui se retrouvent en fait la plupart du temps dans des situations, par exemple des sorties d'études, ou je sais pas, par exemple des personnes que j'ai pu rencontrer qui sont face à une situation de divorce, bref, qui doivent éventuellement se mettre à certains moments à travailler et à se poser la question très concrètement de comment faire pour travailler dans les conditions de vie dans lesquelles je suis très concrètement. Donc par exemple une étude.

0: en donnant certaines informations, comme les villes, comme la ville de résidence ou le vrai prénom. Ça, c'est des choses qui s'apprennent au fur et à mesure parce que ce qu'on m'a décrit toutes les personnes que j'ai pu rencontrer, les créatrices et les créateurs, c'est à quel point, en fait, ces informations sont très demandées par les personnes, par les clients et font même l'objet, en fait, de la part de certains, d'une forme de harcèlement numérique assez important. Donc, ils apprennent aussi, les personnes que j'ai pu rencontrer, à gérer cette question de l'anonymat et en fait à le considérer comme une question très sérieuse assez rapidement.
1: Mmh. Mais ça veut dire que ces personnes montrent leur visage aussi parce qu'on voilà, on peut être reconnu suivant comment et ça reste de nouveau Internet archive tout. Ça peut être complexe ensuite dans la suite de la vie, non?
0: Alors oui, ça peut être complexe. Alors il y a des gens qui arrivent très bien à les gérer, d'autres qui justement ne montrent jamais leur visage. Alors il y a tout un ensemble de légendes qui consisterait à dire éventuellement que justement montrer son visage permettrait éventuellement de gagner plus. Bon, ça, c'est pas forcément vérifié, mais en effet, il y a voilà tout un apprentissage de ce que l'on peut faire et comment en fait éventuellement ça peut être risqué par la suite.
1: On l'a évoqué tout à l'heure, Pierre Brasseur, il y a tout un travail dans le fond d'accompagnement. Il y a les scènes, si on veut, sexuelles qui sont filmées, qui sont ensuite montrées sur ces réseaux-là. Mais il y a tout un travail de contact avec la clientèle. Il faut leur écrire, les entretenir d'une certaine manière. Ce sont toujours les créatrices de contenu qui répondent vraiment directement aux clients?
0: Alors, moi, parmi les personnes que j'ai pu rencontrer, c'est quasiment systématiquement les créatrices et les créateurs. Mais en effet, ça développe depuis quelques mois. Alors, soit, en fait, la sollicitation de personnes extérieures, un peu comme, en fait, on pourrait solliciter un service clientèle, qui sont souvent situés dans des pays francophones, mais principalement, par exemple, en Afrique, ou dans certains pays d'Asie. Donc, en fait, on délègue une partie de ce travail, relationnel, à d'autres personnes, sans forcément que le client soit au courant de, que c'est pas la créatrice qui répond directement. Et puis se développe depuis quelques mois aussi le recours à l'IA pour essayer de répondre à l'ensemble des sollicitations des clients.
1: Et vous me disiez d'ailleurs que OnlyFans vient de modifier ses conditions générales en intégrant l'IA dans les protocoles.
0: Oui, c'est ça. Depuis quelques jours, en effet, ils viennent d'envoyer à toutes les créatrices, à tous les créateurs, une modification de leurs conditions générales de vente, où ils intègrent le fait que dorénavant, il est en effet possible que la personne qui répond derrière l'écran n'est pas nécessairement la créatrice. Notamment parce qu'en fait, ils ont eu plusieurs problèmes juridiques aux États-Unis avec des clients qui se sentaient lésés par rapport à la prestation.
1: Mais ça risque pas de tuer un tout petit peu le modèle d'affaires, l'arrivée de l'intelligence artificielle, parce que justement, ce qui était privilégié, cette espèce d'intimité exclusive avec une performeuse, par exemple, si on sait que c'est dans le fond plus elle qui répond, est-ce que l'illusion va tenir?
0: Alors, c'est-à-dire que je pense pas que ça va mettre fin à OnlyFans. Par contre, ça va en effet amener la concurrence une nouvelle concurrence avec notamment chez les travailleuses du sexe réel. En fait, voilà la mise en concurrence avec l'IA. Alors pendant longtemps, OnlyFans et les autres sites, parce qu'il n'y a pas qu'OnlyFans, hein, il y en a tout un ensemble d'autres, ont été plutôt réticents à mettre en place, par exemple, des modèles créés par l'IA. Et de plus en plus, en fait, ils s'ouvrent à cette idée. En effet, c'est quasiment rêvé pour ces différentes plateformes, parce que c'est des personnes qui peuvent créer du contenu à volonté, avec très peu de coûts. Et en plus, une IA a cet avantage de pas vouloir se syndiquer, de pas vouloir revendiquer ses droits, quoi.
1: Ouais. Ça, c'est un aspect que vous abordez aussi. Ce qui est compliqué pour ces créatrices et créateurs de contenu, c'est qu'ils sont assez seuls, dans le fond. Ils doivent tout gérer, l'administratif, les vidéos, les performances. Et ils ont absolument aucune assurance de pouvoir retomber sur leurs pattes s'il y a un problème qui se dresse devant eux.
0: Oui, et puis alors il commence à y avoir des collectifs qui se créent, notamment par exemple en France, il y a le STRAS, donc un syndicat de travailleurs du sexe qui donne des conseils pour très concrètement comment faire valoir ses droits. Aux États-Unis aussi, il commence à y avoir tout un ensemble de collectifs qui essayent de donner les bonnes informations par rapport à ça. Mais en effet, ce sont des personnes en général qui sont assez seules et à qui on donne assez peu d'informations très concrètes sur qu'est-ce qu'il faut faire. Serait-ce que par exemple des informations comme qu'est-ce que l'on doit déclarer comme revenu, comment le déclarer ses revenus, c'est des informations importantes, mais qui sont parfois compliquées à avoir.
1: En parlant de revenus, comment ça fonctionne pour la plateforme mère? Comment elle se finance?
0: Alors, la plateforme se finance sur les abonnements. Donc, en fait, elle prend entre 20 et 25% du prix de l'abonnement.

0: Si le client paye 15 euros par exemple sur l'abonnement, la plateforme prend 20%.
1: Donc on est sur un système un peu Uber, c'est-à-dire que c'est, il y a aucune prestation qui sont offertes directement. Enfin, c'est l'infrastructure qui est offerte, le système, mais c'est pas vraiment le contenu qui est fourni.
0: En tout cas, c'est ce que mettent en avant ces plateformes. En effet, c'est l'idée de se dire qu'a priori, ils ne sont que des prestataires de services. Alors, il y a plein de discussions actuellement, hein, notamment au point de vue européen, sur ces questions-là, puisque de fait, ne serait-ce que par exemple Uber, il y a tout un ensemble de discussions sur est-ce que ce sont uniquement que des prestataires de services, et plein de gens disent que non, en fait, que a priori, on travaille aussi en partie pour la plateforme.
1: Oui, il y a eu des grands combats, notamment sur les chauffeurs en Suisse, sur ces questions-là. Comment ils se sentent, les personnes que vous avez pu rencontrer, ces 45 personnes? Alors, il y a des utilisateurs, mais aussi des créateurs. Parlons des créateurs, des créatrices. Comment elles vivent ça? Est-ce qu'elles trouvent que ça fonctionne bien? Elles sont contentes? Elles sont enthousiastes? Ou au contraire, complètement déçues et revenues de cette pratique-là?
0: Alors, on a plein de profils très différents. Déjà, en fait, souvent, les personnes que j'ai pu rencontrer qui étaient plutôt en début de carrière me disent assez rapidement, en fait, être un peu désillusion.
1: Voilà. C'est compliqué.
0: Par rapport à la réalité du métier, c'est-à-dire en effet, c'est-à-dire qu'on leur a en partie promis des revenus quasiment illimités à volonté et très élevés. Et on se rend compte assez rapidement qu'il faut beaucoup travailler. Et puis, en fait, pour une partie des personnes que j'ai pu rencontrer, c'est une source de revenus, et quand les choses sont mises en place, en fait, ça peut devenir une certaine forme de routine. Donc, et puis, pas mal de gens, en fait, moi, j'ai rencontré assez peu de personnes qui font carrière très longtemps, et de fait, ça existe assez peu, les personnes qui font carrière très longtemps, parce que, en fait, il faut continuer à créer du contenu, il faut avoir de l'inspiration, et c'est pas toujours très simple. Donc souvent, on reste pas forcément très longtemps sur ces plateformes.
1: Alors Pierre Brasseur, vous avez fait votre thèse sur l'assistance sexuelle aux personnes en situation de handicap. Oui. Là, vous intéressez à OnlyFans. Il y a un lien entre les deux?
0: Alors, moi, ce qui m'intéresse, c'est le travail de l'intime, et c'est comment, en fait, on fait de la sexualité une compétence. Donc, en effet, il y a un lien. En tout cas, même si il n'y a pas forcément, par exemple, de proximité entre les assistants sexuels et les personnes qui travaillent sur OnlyFans. En tout cas, moi, j'ai rencontré personne qui s'est reconverti dans ça. Mais voilà, en fait, moi, ce qui m'intéresse beaucoup, c'est en effet le travail de l'intime et la façon dont les conditions de travail de ces personnes peuvent éventuellement évoluer.
1: On voit, à lire vos témoignages, qu'il y a pas mal de clients qui viennent chercher un lien privilégié, des discussions de la sexualité, mais pas que de la sexualité. Est-ce qu'il y a un aspect un peu du care, donc du soin, dans le fond, dans ce travail sur ces plateformes comme OnlyFans?
0: Ah oui, c'est très important. Et donc, d'ailleurs, ce que mettent en avant les personnes que j'ai pu interroger, c'est à quel point, notamment, cette dimension émotionnelle, quasiment psychologique, est très, très importante et, en fait, omniprésente au quotidien, et à quel point, en fait, c'est même une partie très importante de leur activité.
1: C'est ce que disent aussi pas mal de personnes qui travaillent dans le monde de la prostitution. Merci beaucoup, en tout cas, Pierre Brasseur, d'être venu nous voir ce matin. Je rappelle que vous êtes sociologue, professeur à la Haute École de Travail Social de Genève. Je rappelle le titre de votre ouvrage, OnlyFans, le capitalisme du désir. C'est paru chez Textuel. Toute bonne suite de journée à vous.
0: Merci, à bientôt.
1: Et un grand merci ce matin à Cyril Delmer du côté de Genève qui vous accueille dans leur studio, et à Sophia Muller ici à IQ Blanc. Demain, nous parlerons peut-être d'un sujet un peu connexe. Nous parlerons de la notion d'obsession. Ça, c'est pour demain. Tout de suite, Marie Riley et les Decodeurs. Je vous souhaite à toutes et à tous une excellente suite de journée à l'écoute de RTS Première.
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0: Bonjour et bienvenue dans les décodeurs sur RTS Première. Ça y est, c'est aujourd'hui que les experts des Swiss Cheese Awards désignent les trois champions suisses. Si vous nous suivez depuis lundi, vous le savez, nous sommes à l'atelier de Fribourg pour parler de fromage. C'est une immense manifestation qui s'empare de la ville de Fribourg jusqu'à dimanche et vous y êtes attendus, seul, entre amis ou en famille. Il y en a pour tous les goûts et je ne parle pas que de fromage. Croisière sur le lac des Schiffnen, visite de la cathédrale, ferme en ville, atelier de découverte ou encore fondue chez l'habitant. Le programme complet se trouve sur le site de l'événement à l'adresse cheese-awards.ch. On reçoit une historienne et ethnologue, c'est la chef de projet de cette manifestation. Vous êtes spécialisée dans le patrimoine culinaire. Vous êtes avec nous depuis lundi. Bonjour Karine Corna-Baïs.
1: Bonjour.
0: Avec nous, on a trois habitants du canton. Éric Constantin, bonjour.
2: Bonjour Fribourg.
0: Nicolas Haut, bonjour.
3: Bonjour.
0: Jérémy Croza, bonjour. Et on a quand même pris une genevoise, Julie Conti, bonjour.
4: Bonjour.
0: Oui, Karine Corna-Baïs, samedi et dimanche, on peut s'inscrire pour aller manger une fondue chez un habitant ou une habitante de la ville de Fribourg. Ça coûte 25 francs et rendez-vous est donné sur la place de l'hôtel de ville 30 minutes avant le repas. On découvre donc à ce moment qui va nous recevoir chez lui ou chez elle. Ça m'a fait penser au salon de Modeste qui s'organise une fois par année à Fribourg. Vous connaissez les salons de Modeste. À l'époque, je me rappelle que ma mère avait invité tous les gens qui faisaient 1m56.
5: Ah.
0: Oui, et ils venaient chez maman.
5: Elle est fan de Blanche-Neige ?
0: Non, elle fait 1m56. Voilà, comme nous toutes à la maison. Donc chaque année, il y a un nouveau thème. Et cette année, ça n'a rien à voir avec l'organisation des salons de Modeste, mais c'est un peu la même idée. On va manger chez l'habitant.
1: Exactement. On s'est inspiré des salons de Modeste en disant qu'est-ce qu'on peut faire un petit peu à la sauce fribourgeoise pour amener quelque chose d'un petit peu particulier. Et puis l'idée, c'était vraiment de vivre au... C'est la première fois qu'il y a vraiment un énorme événement qui est organisé dans ce nouveau quartier du bourg qui a été requalifié. Donc l'idée, c'était vraiment d'impliquer un maximum. J'ai déjà parlé des commerces, des restaurants. Il y a plein d'animations qui vont être proposées, mais aussi d'impliquer les habitants. Et puis l'idée a été trouvée d'organiser une fondue chez l'habitant, c'est-à-dire qu'il y a une dizaine de personnes ou de foyers, de familles qui ouvrent leurs portes. Donc on s'inscrit, vous avez toutes les inscriptions sur le site, vous pouvez même déjà choisir le nom de votre hôte.
0: Est-ce qu'on peut se proposer comme hôte encore ou c'est trop tard ?
1: C'est trop tard maintenant.
0: D'accord.
1: Par contre, il y a encore des places pour déguster la fondue. Donc on arrive, on ne connaît pas la personne chez qui on va aller. Tout le monde se retrouve 30 minutes avant l'événement. On repart avec une petite glacière de fondue labellisée moitié-moitié, moitié gruyère AOP, 50%, moitié vacherin fribourgeois, 50%. Avec du vin de la bourgeoisie de la ville, du tilleul qui a été produit sur le territoire communal par une ferme, donc un tilleul purement de la commune, de la ville. Et les personnes vont déguster leur fondue ensemble, partager un moment et puis...
0: C'est uniquement dans la ville de Fribourg ou est-ce qu'on peut aller jusqu'à Estavayer ? Est-ce que Julien Sprunger est dans les autres ? C'est uniquement la ville de Fribourg.
1: Alors, désolé, il n'y aura pas Julien Sprunger dans les autres.
0: Ça aurait été super.
1: Ouais, ça aurait été
0: coup.
1: Super.
0: C'est donc dans la ville de Fribourg.
1: C'est dans le quartier du Bourg.
0: Dans le quartier du Bourg, en plus. Ouh là là, il y a des beaux appartes à découvrir dans le quartier du Bourg. Si c'est à la Grand Rue côté Sarine, là, on est pas mal. Choisissez
1: pas
0: bien.
1: Mal.
0: Très bien, voilà, vous pouvez vous inscrire. Hein, vous allez jeter un coup d'œil sur le site de la manifestation cheese-awards.ch. On joue. Voici déjà donc ce premier jeu du jeudi, Karine Corna-Baïs. Qui trouve-t-on dans l'ordre des Cyréniens ? Nicolas, vous êtes le premier à répondre.
6: L'ordre des Cyréniens est un ordre difficile à définir, mais je vais quand même essayer. En 1, je mettrai les pompiers. Pour moi, c'est les plus forts. La meilleure sirène, c'est la sirène de pompiers. Waouh, waouh, waouh, waouh, waouh. Ça, c'est héroïque, c'est glorieux, c'est épique. On dirait du Wagner, hein, du Wagner en tout début de carrière, mais du Wagner quand même. En 2, je mets la police. Oui, oui, oui, oui. Une mélodie un peu plus complexe, 2 notes. On sent le sens du swing, hein, on dirait du Django Reinhardt, hein, du Django Reinhardt, avec encore moins de doigts, mais du Django Reinhardt quand même. En 3, les ambulances. Oui, oui, oui, plus organique, plus plaintif, plus torturé. Comme si c'était la personne à l'intérieur de l'ambulance qui était directement amplifiée, hein. On dirait du Céline Dion. Du Céline Dion encore plus ému que d'habitude, mais du Céline Dion quand même. Et finalement, en 4, le paquebot. Une sirène sobre, ample, minimaliste, mais magistrale. Voilà, c'est mon ordre des Cyréniens, mais c'est personnel, évidemment.
0: Julie Conti.
2: L'ordre des Siréniens domine notre planète depuis des siècles et se cache parmi nous. Ils viennent tous de la planète Sirenus et le jet d'eau de Genève cache une antenne géante qui permet aux Siréniens de communiquer avec leur planète. Mais ça, vous vous en doutiez, car vous avez déjà remarqué que quand on prend les termes jet d'eau, qu'on enlève les espaces, qu'on retire le T, le D, le E, qu'on déplace le U, qu'on rajoute un I, qu'on échange le J avec le S, ça donne C, Sirenus, C, Q, F, D. Tous les grands de ce monde sont des Siréniens. Guy Parmelin, Pierre Maudet et Alain Morisot. Oui, oui, Alain Morisot, Sirénien très haut classé parce qu'il est grand colonel intergalactique suprême de poulet de l'ordre des Siréniens. D'ailleurs, si vous écoutez les oiseaux chantaient d'Alain Morisot et les Sweet People à l'envers, vous entendez le chant de ralliement des Siréniens. On l'écoute.
4: Oui, oui, oui, oui, oui, oui, oui. L'ordre des Siréniens, c'est des gros beaufs, ouais.
0: Éric Constantin.
7: Pour mise au point, aujourd'hui, nous nous trouvons dans la plus grande secte de Suisse romande, l'ordre des Siréniens, à Sion, au cœur du Valais. La secte, récemment installée dans la capitale valaisanne, est dirigée par son gourou, le gourou Vinet. Notre journaliste sur place a d'ailleurs obtenu une confidence exceptionnelle du chef spirituel, pourtant si rare à la télévision. À la question de notre journaliste sur comment il se sentait d'avoir quitté un petit village pour s'installer en ville avec l'ensemble de sa communauté, le gourou a répondu non sans précision. Nickel. Rappelons ici que l'ordre des Siréniens rassemble les personnes souffrant d'un désordre du langage impliquant la disparition même de notions de syntaxe. Nous avons pu avoir le témoignage de l'un de ses membres, valaisan, enregistré ici alors qu'il communiquait avec un de ses enfants. Non, mais des choses pareilles. Regarde, allez voir en haut, celui-ci, comment. Non, mais tu... L'ordre des Siréniens, une secte qui menacerait tout le Valais? Cela est bien possible, tant ce langage se rapproche du peuple alpin. Approché par notre reporter, la porte-parole aurait fait ce court commentaire. Non, mais tu vois, c'est comment? Un reportage de Roger Pitet pour Mise au Point.
0: Et finalement, Jérémy Crozat.
8: Alors, dans l'ordre des Siréniens, on y trouve des vaches, non pas de terre, mais des vaches de mer. Tout ce qui est lamantin, le dugong, la rétine de Staller, qui faisait 7 mètres de long et qui a disparu à cause des chasseurs marins. Enfin, vous connaissez tous ces animaux, certainement. C'est un zoologiste qui leur a inventé l'ordre des Siréniens parce que les femelles ont des mamelles sur la poitrine et des sortes de bras, hein. Il y a d'ailleurs une théorie qui dit que c'est Christophe Colomb qui a inventé le mythe des sirènes en voyant des animaux au loin. Ah, bah, les sirènes ont dû être ravis d'apprendre qu'on les comparait à des vaches, hein, ou l'inverse. Je ne sais pas. Tout ça pour dire que les animaux qui se trouvent dans l'ordre des Siréniens, bah, ce sont des animaux qu'on appelle vaches de mer. Voilà.
0: Alors, qui trouve-t-on dans l'ordre des Siréniens? Nicolas, vous nous dites, ben, toutes celles qui utilisent.
9: Un pompier, deux polices, trois ambulances. Ah,
0: d'accord. J'ai mis tous ceux qui utilisent des sirènes.
9: Ouais, mais il y a un ordre. C'est l'ordre que vous me demandez, sinon.
0: Pardon, excusez-moi.
9: Je réponds aux questions, moi.
0: Les habitants de la planète Sirénus, ouais. Les gros beaufs. Éric Constantin, pour vous, c'est une secte qui rassemble des personnes avec des problèmes de syntaxe.
8: Ouais.
0: Et puis, Jérémy Crozat, vous nous parlez de vaches de mer.
8: Attention, il y a un piège.
0: Qui dit vrai à propos de l'ordre des Siréniens? Karine Cornabaïs.
1: Je vais dire Jérémy Crozat.
0: Mais oui. Quand même deux personnes qui étaient d'accord avec Julie Conti. Ouh là là.
9: Wow.
0: Alors, l'ordre des Siréniens, ce sont les vaches de mer, les lamantins, le dugong, tout ça vit dans l'océan Indien. Il y a la rétine de Staller, qui est un géant de 7 mètres exterminé par les chasseurs quelques années à peine après sa découverte.
9: On au 18e siècle. La rétine
0: oui.
9: De Staller.
0: Le nom vient du zoologiste Illiger, qui les a baptisés en 1811 d'après les sirènes de la mythologie, parce que les femelles ont des mamelles sur la poitrine et des bras articulés pour tenir leurs petits contre elles. C'est joli, les lamantins. Ouais. Vous avez déjà vu les lamantins. Un peu comme une silhouette humaine vue de loin dans l'eau. Une théorie va même jusqu'à dire que c'est l'inverse et que des marins comme Christophe Colomb auraient inventé le mythe des sirènes. Mais il y en a d'autres avant quand même.
9: Oui.
0: En apercevant ces animaux au loin, d'où aussi leur surnom de vache marine pour leur allure massive et placide. Voilà. Très bien pour l'ordre des Siréniens, bravo. Karine Cornabaïs, bien vu. Karine Cornabaïs, est-ce que tout le monde pouvait proposer sa petite tome pour les Swiss Cheese Awards, où il y avait quand même des présélections? Parce que 1177 fromages donc, qui vont être goûtés pour le premier tour. Ensuite, ça c'est par catégorie, il y a 33 catégories, je répète. Et puis ensuite, il y en aura 3 qui vont sortir de toutes ces catégories qui seront les champions suisses. Mais comment on entre dans les Swiss Cheese Awards?
1: Simplement par une inscription.
0: Ah voilà, donc tout le monde pouvait s'inscrire, même une si on fait du fromage chez soi.
1: L'inscription, elle a été transmise dans les fromageries, donc aux fromagers et aux fromagères. Mm-hmm. Et en fait, simplement, les gens peuvent choisir d'envoyer leurs produits.
0: D'accord, il faut quand même avoir une certaine production pour après, où il y avait... Ah non, vous savez pas, d'accord, je vous embête mais avec cette question.
9: Ceux qui remettent leur titre en jeu, il doit y avoir une pression particulière, ceux qui ont gagné il y a 2 ans. Ils sont de nouveau là cette année, pour le doubler.
1: Alors, je sais pas, j'ai pas vu le détail des inscriptions. Je suppose que oui, il y a quand même un enjeu, un challenge. Rien n'est fait, hein.
0: C'est un des Neuchâtelois qui ont gagné hein, pour 2024.
1: Bah, ça dépend de quelle catégorie vous parlez.
0: Pour le gruyère, pas de dur.
9: Un gruyère
0: Neuchâtelois qui a gagné. Meilleur gruyère. Non, je crois que c'était à Neuchâtel qui c'est un gruyère qui a gagné. Je dis ça comme ça. Non, je vous embête. Enfin, très bon gruyère, pauvre Neuchâtel, Fribourg,
1: Jura. La zone de production du gruyère n'est
0: pas
1: exactement.
0: Vacherin, c'est sur Fribourg. Ouais. Donc, un gruyère, Neuchâtelois. Et cette année, des pronostics, on va faire, est-ce qu'on prend les paris, Karine Cornabaïs? Ah. Allez, vous avez 4 cantons, 4 régions pour le gruyère. D'où viendra le grand vainqueur pâte dure de cette année 2026, d'après vous?
1: Moi, je pense du canton de Fribourg.
0: Du canton de Fribourg.
1: Ah, certainement.
0: Eh bien, on verra ça demain soir.
9: Bravo.
1: Non, peut-être c'est intéressant de dire qu'il y a plus de 380 fromageries. Si on compte avec les alpages, ça fait 440 fromageries qui proposent cette année les produits. Donc c'est un nombre quand même assez important. Il y a 22 cantons qui sont représentés.
9: Quand on pense au nombre de places de parc qu'il y a à Fribourg en ce moment, ça va être chouette cette semaine.
0: Oui, parce qu'ils doivent être là, vous nous l'avez dit, ces 2 jours. C'est une belle organisation quand même pour les fromagers qui, on le rappelle, reçoivent tous les jours du lait et le matin et le soir hein, aux deux traites. Donc comment ils font? Ils se font remplacer, j'imagine. Mm-hmm. Ils doivent être là pour toutes les phases et aussi pour la Award Night du vendredi.
1: Pas pour toutes les phases. Donc on en a parlé mardi, il y a le concours où il y a des fromagers qui viennent uniquement à ce moment-là. Il y a certains fromagers qui ont décidé de venir plutôt sur le week-end, de faire aussi la soirée. Mais en fait, chacun organise un petit peu par rapport peut-être aussi aux produits qu'il a inscrits, puis à l'organisation au sein de la fromagerie.
0: Et comment est composé le super jury qui choisit les 3 champions suisses? Donc pas les lauréats des 33 catégories, mais les grands vainqueurs.
1: Donc le super jury, c'est 30 personnes, sauf erreur, aussi composé de personnes suisses et aussi internationales, qui vont s'affronter. Donc ça, c'est pas ouvert au public, mais ce sera... c'est aujourd'hui, maintenant. Mm-hmm. On est jeudi, toujours.
0: Oui, on est jeudi. Ouais. Oui.
1: Donc,
0: vous
1: ça
0: allez
1: se passe
0: bien,
1: maintenant.
0: Vous êtes un peu surmenée. Hein,
1: ouais,
0: avec
1: je suis un peu surmenée. Ça se passe maintenant, en fait. Peut-être qu'on a déjà les 3 Swiss Champions qui sont désignés.
0: On n'a pas de réseau, c'est quand même dommage. Hein.
1: C'est dommage, ouais. Mais on saura tout ça demain, en fait.
0: Oui. Donc, demain soir.
1: Demain soir.
0: Ouais, on ne pourra rien dire dans les décodeurs, c'est quand même dommage.
1: Ouais, c'est dommage, mais ça laisse un peu de suspense.
0: Vous dites qu'ils vont s'affronter les fromagers, pas le super jury?
1: Non, les 33 fromages.
0: Ah d'accord. Mais d'où vient ce super jury? C'est des professionnels c'est des palais,
1: c'est essentiellement des personnes des fromagers, des fromagères, des personnes qui travaillent dans le commerce de fromage, les marchands de fromage, des affineurs. Il y a aussi
0: c'est vraiment des super pros. Par exemple, les personnes qui pourraient noter certaines meules dans les caves. Lui c'est un bon, lui c'est un moins bon. C'est vraiment les.
1: Oui oui.
0: Les tout pros. Voilà, c'est pas.
1: Non, c'est pas le tout venant.
0: Pas du tout venant. Mais parce
9: vous
0: que
9: essayez
0: c'est
9: encore de vous placer, en fait.
0: Non,
9: c'est
0: mais
9: ça,
0: vous imaginez,
9: on voit bien.
0: Pas du tout. Alors moi, je serais incapable. Vous imaginez goûter 30 fromages?
8: Même en goûter plus. Hein.
0: Non, mais les goûter, les noter. Vous, je sais pas comment ils se rincent la bouche après.
1: Avec de l'eau.
0: Oui, je pensais bien que c'était pas là.
7: C'est assez.
10: Marie, essayez l'eau. Vous allez voir, ça va.
7: L'eau, Marie, comment vous expliquez ce que c'est?
0: C'est pour ça qu'au bout du 3e, je reconnais plus les fromages. Moi, c'est que je suis pas rincée à l'eau.
7: Mais tu veux rincer à
0: la suite. C'est à vous de poser la prochaine question, Karine Cornabaïs. Ça nous sauve toujours vos défis parce qu'on est enfin un petit moment de son calme, les décodeurs.
1: Mm-hmm. Donc là, je ne sais pas s'il y en a qui sont bilingues.
8: À moitié, pour moi.
1: À moitié.
0: Mais.
1: Si jamais j'ai une deuxième question, si celle-ci est trop facile. Comment est-ce qu'on dit la religieuse, donc je fais ici référence à celle qui se forme au fond du caclon en Suisse allemande.
4: Oh là là.
8: Moi je suis à moitié suisse allemand, j'ai honte, je sais même pas.
0: Vous êtes à moitié suisse allemand?
8: Oui.
11: Ah ouais,
0: ouais. Je savais pas du tout. Mais vous parlez suisse allemand?
8: Non.
0: Visiblement pas. Ouais.
7: Visiblement non. Et ça, mais on pourrait trouver, même si on parlait pas la langue, parce que ça désigne quelque chose. Parce que là, religieux, ça désigne quelque chose.
1: Ça désigne aussi quelque chose. Je sais pas si on pourrait trouver, parce qu'on peut pas faire la traduction.
7: Ouais, d'accord.
0: C'est un autre mot qu'on connaît un peu quand on est. Oui, oui, c'est très.
8: Ça commence par quoi, hein?
1: C'est dans, je sais pas avec quoi vous avez appris l'allemand, mais dans
9: Fort Perth.
7: Alors, moi, c'était avec Oscar Freisinger, puis. Globalement, il n'y avait pas tant d'histoires religieuses, si je puis me permettre. Donc voilà.
1: C'est un peu dans les premières leçons d'allemand, en tout cas.
0: Moi, j'avais Uli Efreni, von la Bäckerei, mit je sais plus quoi.
12: Ich bin Hans.
0: Vous aussi, hein,
1: j'ai Hans Schaus.
12: Und mein Hund heißt Lumpi, meine Freundin Liselotte.
1: Ja.
12: Et sehr gerne ein Stück Brot.
0: Bon, je crois qu'on ne va pas trouver. Est-ce que quelqu'un a une idée dans le public?
1: Dans le public, peut-être.
7: Derrick?
0: Comment on dit la. Non, on ne dit pas Derrick.
7: Je ne sais pas.
0: Personne ne l'a. Comment on dit la religieuse? Ah, ça, c'est une très bonne question.
7: Très bonne question, ouais.
1: Comment on dit la grosse mouteur?
0: Ah!
7: Ah ouais? Oh.
4: Ça, on aurait pu le trouver, en vrai.
7: La grand-mère.
0: Bon, il faut aller racler la grand-mère. Là, ça me fait tout bizarre. Bon, vous me direz, racler la religieuse, c'est pas mieux. Hein.
9: Non, mais surtout, moi, c'est surtout la fin du repas. Qui prend la grand-mère?
0: Voilà, on va s'arrêter là, Nicolas O. Pente glissante. Depuis lundi, on est sur une pente très, très glissante. On y retourne très vite avec Nicolas O. Je sais pas ce qu'il a. Est-ce que c'est un incroyable défi? Qu'on applaudit, s'il vous plaît.
11: Oui, bravo.
0: Il y a une histoire à ça? Vous savez pourquoi? Non, on ne sait pas pourquoi on dit la grosse mouteur. Si vous êtes suisse allemand, écrivez-nous. Alors, si vous savez pourquoi on dit la grand-maman pour la religieuse. Je vous propose qu'on écoute à nouveau un peu de musique. C'est Willy Desélu qui a tout choisi cette semaine. Aujourd'hui, il nous propose du blues pour vous présenter le Agathe Blues Band. C'est un groupe acoustique de blues traditionnel qui a effectué de nombreux concerts en Suisse. Le groupe revisite les grands standards du blues des années 20 aux années 60, inspirés par de grands bluesmen tels que Robert Johnson et Muddy Waters. En y apportant une touche personnelle, ils seront concert dimanche à 14h, place Notre-Dame à Fribourg dans le cadre des Swiss Cheese Awards. Alors on n'a pas trouvé d'enregistrement du Agathe Blues Band. Si vous nous écoutez, Agathe Blues Band, que vous avez des enregistrements, envoyez-les à Willy Desélu, ça vaudrait la peine. Ici, il a choisi, pour illustrer tout ça, un titre de John Lee Hooker, qui devrait vous donner envie, en principe, d'aller écouter du blues. Donc ce dimanche, 14h, place Notre-Dame. Et ici, John Lee Hooker sur RTS Première avec I'm in the Mood. À tout de suite.

0: On retrouve les décodeurs avec Marie Riley.
1: On joue avec des jumeaux. Est-ce qu'il y a des jumeaux dans la salle ? Non. Eh bien, ici, on joue avec des jumeaux qui ont fusionné, qu'on appelle même des siamois. Éric Constantin, pourquoi les jumeaux qui ont fusionné, et c'est comme ça qu'on dit, je sais, c'est horrible, mais pourquoi les jumeaux qui ont fusionné s'appellent des siamois ? Éric Constantin.
2: Cruelle nature. Les premiers jumeaux fusionnels, comme on les appelait dans les années 40, se retrouvent liés par une partie du corps dans l'utérus déjà. Qui siamois par la tête ? Qui siamois par la hanche ? Ou pire, siamois par les cheveux. L'origine du terme nous vient du docteur Brad Pritt, spécialiste des membres collés entre eux à l'hôpital universitaire de Hambourg, ville jumelée, et Saint-Hazard, à longs jumeaux. Donnant naissance en avril 1942 à des enfants reliés entre eux par le petit doigt de pied, le docteur a assisté à la première dispute des nourrissons. En effet, se tirant l'un l'autre la main pour se disputer la propriété du dit auriculaire, le docteur Pritt les aurait entendus dire « À moi !»« Non, à toi !» « Si, à moi !» Donnant ainsi, s'il vous plaît, donnant ainsi naissance au terme « si à moi ». La semaine prochaine, dans notre magazine Science, nous découvrirons l'origine du terme « coloscopie ». Un indice, cela a un rapport avec la découverte de l'Amérique.
1: Jérémy Croza.
3: Très bon jeu de mots, Eric. Alors non, ce n'est pas la phrase d'un jumeau siamois qui a dit un jour à son jumeau siamois « Eh, siamois, y a toi ?» Non, non, ce serait trop facile. Cela vient de deux frères siamois thaïlandais du nom de Siam et Moi. En effet, ces deux frères sont devenus les premiers siamois à décrocher un doctorat en médecine. Certains diront « Ah, bah plus facile de réfléchir avec deux têtes !» Peut-être, peut-être bien. Mais ils ont passé leur vie à mener des études et des recherches sur leur propre corps. C'est vers la fin de leur carrière qu'ils ont décidé de fusionner leurs deux prénoms comme leur corps, Siam et Moi, ce qui a donné le mot siamois.
1: Nicolas O.
4: Alors moi, j'ai des frères et sœurs et je dois avouer que j'entretiens avec eux des rapports qui sont parfois un peu conflictuels. Hein. C'est vrai que... Alors ça va, on s'entend bien. On s'entend bien, mais c'est parce que quand on discute, on parle fort. Alors, moi, quand je vois des frères et sœurs qui ont su créer des liens solides, ça a tendance à m'émouvoir. Donc vous imaginez que des siamois, ça me bouleverse. Surtout depuis que j'ai appris d'où vient le mot siamois. Un siamois vient de la mythologie grecque. Aristophane raconte que les humains étaient autrefois des êtres doubles, coupés en deux par Zeus, avant d'être envoyés sur Terre. Et sur Terre, chaque moitié était condamnée à chercher désespérément son autre moitié. L'endroit de l'Olympe où Zeus séparait les humains doubles s'appelle le Siam. Les Siamois sont des êtres humains qui ont réussi à échapper à la séparation de Zeus. Oh.
1: Et finalement, Julie Conti.
5: Ce terme fait référence à Chang et Eng Bunker, des jumeaux fusionnés au niveau du sternum. Ils partageaient leur foie. Bon, ils ont eu du bol de ne pas le partager avec Renault, sinon ils n'auraient pas fait le feu. Ils sont nés au 19e siècle au Siam, l'actuelle Thaïlande, et ils sont devenus si célèbres que leur pays d'origine a été transformé en nom commun, siamois, pour désigner des jumeaux fusionnés. L'utilisation du mot d'un nom propre comme siamois pour désigner un nom commun, des jumeaux fusionnés, est une antonomase. Je vais vous donner d'autres exemples d'autonomase. Par exemple, pour parler d'une personne séductrice, on dit un Don Juan. Pour parler d'une personne qui trahit, on dit un Judas. Et pour parler d'une personne qui ne comprend pas l'urgence des enjeux climatiques contemporains et qui fait passer les intérêts d'une économie de croissance ne profitant qu'à une minorité de personnes avant les intérêts de la population, on dit un Albert Rushdie.
1: Alors, les siamois, d'où vient ce terme siamois ? Éric Constantin, vous nous dites que c'est un médecin qui a appelé des jumeaux fusionnés parce qu'ils se disputaient. Une dispute entre siamois. Jérémy Croza, c'est à cause de frères qui s'appelaient Siam et Moi. Nicolas O, pour vous, c'est de Siam, un endroit sur l'Olympe où Zeus séparait les humains en deux. Mm-hmm. Et puis pour Julie Conti, de Chang et Hang qui sont originaires du Siam.
5: Exactement. Voilà.
6: Je pense que c'est Julie Conti.
1: Bah oui. On doit cette appellation courante, mais non scientifique, à des jumeaux nés fusionnés originaires du Siam, l'ancien nom de la Thaïlande. Donc, les habitants étaient les Siamois. Chang et Eng sont nés en 1811 au Siam. Ils étaient reliés au niveau du foie et du sternum, repérés par un tourneur britannique. Et les jumeaux sont devenus des vedettes de spectacles de curiosité avant de prendre leur carrière en main et de s'installer aux États-Unis. Ils ont fait une longue carrière et sont devenus très riches. Chang et Eng.
2: Et ils avaient une doublure, je crois.
1: La suite. Alors, c'est Jérémy Crozat qui chante maintenant. Il est en charge de la chanson solo du jour. Jérémy Crozat, qu'est-ce que vous allez chanter ?
3: Alors, je vais chanter Hier.
1: Hier ?
3: Ouais.
1: Hier.
3: Hier.
1: Hier.
3: Hier.
1: Avec l'aide. Il y a une mission ou vous nous dites après ?
3: Je dis après.
1: D'accord. Sandrine Viglino au piano.

0: Merci Fribourg.
1: Alors, question pour notre invité, Ismar.
0: Non, la question est, quelle agression physique ai-je subie dans cette chanson ?
2: Giflée.
0: Exactement.
1: Et c'est sur cette bonne réponse de Karine Corna-Baïs qu'on marque quelques minutes de pause. Voici les informations sur RTS Première.
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1: Il est midi sur RTS Première.
4: Sandra Viscardi.
5: Le WWF faisait le point sur l'état de la biodiversité. Dans ce rapport publié tous les deux ans, l'organisation alerte sur la disparition massive des espèces au niveau mondial. Mais elle apporte aussi quelques lueurs d'espoir, et notamment en Suisse, Sophie Islin.
6: Oui, premier constat, il est sévère. Hein. La taille moyenne des populations d'animaux sauvages dans le monde a diminué de 75% en un demi-siècle. Et derrière cette tendance générale à la baisse, l'organisation souligne tout de même que ce déclin n'est pas irréversible. Et il y a, vous l'avez dit, quelques lueurs d'espoir avec le rétablissement de populations de tortues vertes, de thons rouges, de tigres ou même d'éléphants en Afrique. Alors en Suisse, des mesures ciblées de protection de la nature ont porté leurs fruits. Ainsi, en plus de la tortue, la loutre est revenue. Elle est désormais présente dans 9 cantons. Et la cigogne blanche a été réintroduite et elle se plaît en Suisse, ce qui est une véritable réussite helvétique saluée dans le monde entier. Mais tout cela ne doit pas faire oublier les dangers qui planent sur la biodiversité avec l'exploitation intensive des habitats dans notre pays, la pression environnementale et la crise climatique qui s'accélère. Le WWF souligne que la préservation des espèces repose encore largement sur des initiatives privées ou associatives. L'organisation appelle à une transformation du système financier au niveau mondial pour préserver la biodiversité sur toute notre planète.
5: Il y a en ce début d'automne plus de loups dans le viseur des gardes-faunes que l'an dernier à la même époque. 39 meutes sont menacées de tir contre 22 seulement il y a un an. C'est dû à la modification de l'ordonnance sur la chasse, et l'Office fédéral de l'environnement explique aussi qu'il y a plus de meutes dans le pays. La caisse de pension de la Confédération, victime d'une attaque informatique, elle l'a annoncé aujourd'hui, et c'est potentiellement plus de 110 000 personnes qui pourraient être victimes de fuites de données entre les actifs et les retraités qui touchent une rente. Des analyses sont bien sûr en cours pour prendre la mesure de l'ampleur de l'attaque. Et pour l'instant, Phileas Autier, on ne sait pas encore quelles données ont effectivement fuité.
7: En effet, les assurés ont peut-être vu filer dans la nature un large éventail de leurs données personnelles, nom, date de naissance, numéro AVS, salaire, avoir retraite ou même des données concernant leur conjoint. Pour l'instant, il n'est pas possible d'exclure que ces données aient fuité, déclare Publica, la caisse de pension de la Confédération. Sont touchés donc les employés et anciens employés de la Confédération, mais aussi des écoles polytechniques fédérales. En cause, le fournisseur de logiciels de Publica qui a détecté une attaque fin septembre. Le nom de cette entreprise n'est pas dévoilé et indirectement, ce piratage a pu affecter la caisse de pension. Le ministère public de la Confédération a annoncé ce matin qu'il avait ouvert une enquête. Il précise également qu'aucun autre service fédéral ne collabore avec l'entreprise victime de la cyberattaque.
5: Merci Phileas. Un lycée sur 10 encore bloqué ce matin en France et une manifestation agendée cet après-midi. Mais le ministre de l'Éducation et son collègue de l'enseignement supérieur reçoivent à 15h les 3 principales associations de lycéens. Riyad sous le feu des Houthis, la capitale d'Arabie Saoudite visée par des missiles des rebelles yéménites pro-iraniens, l'aéroport ciblé, mais pas que, vu les violentes explosions qui ont été entendues. Les élèves des écoles internationales et les diplomates se sont mis à l'abri ce matin. Les bombardements d'hier ont fait, on le rappelle, 3 morts et des dizaines de blessés. Et en Ukraine, 12 personnes ont perdu la vie ce matin dans une frappe russe à l'aide d'une bombe planante à Kramatorsk. Ce sont 2 bus qui circulaient dans le même secteur qui ont été touchés. Il y aurait aussi 14 blessés. Les travaux de l'autoroute A412 doivent immédiatement s'arrêter. La ville de Genève s'oppose à nouveau à cette autoroute en France voisine. Elle est soutenue par 6 communes genevoises. Une nouvelle procédure judiciaire qui vise le futur axe autoroutier qui reliera Thonon-les-Bains à Marchilly dans le Chablais français. Alors que les travaux sont en cours depuis un mois, Juliette May, le conseil administratif craint des atteintes contre les milieux naturels.
2: Oui, la ville dénonce l'arrachage d'arbres, la destruction de zones humides et un danger pour la biodiversité. C'est notamment pour ces raisons qu'elle a engagé une procédure de référé-suspension. Cette démarche vise à obtenir l'arrêt immédiat des travaux en cours. Le conseil administratif, soutenu par les communes genevoises de Choulet, Prezinges, Gy, Puplinges, Vendeuvre et Lancy, veut que les travaux s'arrêtent tant que la justice française n'a pas déterminé si l'autorisation environnementale qui a été déposée pour le chantier est légale ou pas. Et cette autorisation, eh bien, elle est nécessaire pour que les travaux puissent avoir lieu. C'est mercredi prochain que la Cour d'appel de Lyon rendra sa décision. Parallèlement, le service juridique du conseil administratif de Genève est en train de rédiger un recours contre la construction de l'autoroute qu'il devrait déposer la semaine prochaine avant l'audience du 14 octobre. La ville planche également sur une action indemnitaire, une procédure engagée car elle s'estime lésée par la construction de ce futur axe autoroutier qui amènera selon elle plus de trafic à Genève.
5: Juliette May en direct de Genève. Êtes-vous prêt pour la goutte au nez, la gorge qui gratte et la toux? Oui, les virus respiratoires sont en augmentation en Suisse avec ce début de l'automne. Il y a notamment pas mal de cas de Covid dans certaines régions, 120 cas par semaine contre 10 à 20 habituellement. Selon l'Office fédéral de la santé publique, la première vague de grippe est attendue à la mi-décembre. De la pluie, parfois abondante pour ce jeudi, de la neige qui descend progressivement. Elle sera vers 1800 mètres ce soir, 10 degrés au maximum cet après-midi. 5 degrés plus chaud demain, donc 15 sous le soleil. Un soleil de retour en pleine et avec de la bise sur le plateau.
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0: Nous sommes toujours à Fribourg, bien installés à l'atelier qui se trouve dans l'ancien musée Gutenberg. Pour celles et ceux qui connaissent, on y passe la semaine avec notre invitée, l'historienne, ethnologue et chef de projet Karine Cornabaïs, et puis les décodeurs, la décodeuse de la semaine, Julie Conti, Eric Constantin, Jérémy Croza et Nicolas O, qui s'occupent aujourd'hui du portrait de notre invitée. Nicolas O, je l'ai dit, hein, vous êtes dans Fribourg, vous êtes aussi dans la revue Valaisanne, ça ce sera dès le 6 novembre à Sion, vous l'écrivez.
1: Voilà, avec Sandrine.
0: Avec Sandrine Viglino, et puis Format qui sera dedans. C'est un spectacle spécial décodeur, décodeuse. Format et d'autres artistes.
1: Il y a plein d'autres gens. Il y a Jessie Cobel, ouais. Karine Martin. Il y a plein
0: d'autres
1: comédiens
0: pas, hein.
1: qui sont
0: là,
1: pas.
0: Là, j'écris pas.
1: Vous pouvez écrire.
0: Ouais.
1: Vous pouvez
0: Mais
1: écrire.
0: C'est fini.
1: Non, une petite carte postale pour nous
0: D'accord.
1: encourager.
0: Très bien. On écoute votre portrait, Nicolas O.
1: Karine Cornabaïs, on vous a... Bonjour d'abord, toute la semaine on a parlé de fromage, de fromage, de fromage. Stop ! J'ai envie qu'on parle de vous maintenant, Karine. Parce que faut reconnaître que vous avez été tout au long de la semaine très secrète. Hein, d'ailleurs, pour exemple, mardi, on vous a demandé des anecdotes personnelles et vous nous avez parlé de l'origine de la fondue en 1930 et du barrage de Rossens. Hein, question anecdote intime, on peut faire mieux. Mais bon, on se doute, Karine, que le fromage n'est pas votre seul centre d'intérêt. On ne peut pas vous résumer aux produits laitiers, bon sang. Je suis sûr qu'il y a plein d'autres sujets qui vous passionnent, comme le sport, par exemple. Vous aimez le sport, hein? Oui, ben voilà, ça tombe bien, sinon je sais pas quoi vous dire. Merci beaucoup. Non, vous aimez le sport, voilà. Eh ben, figurez-vous, ça tombe rudement bien, j'ai appris qu'il y a une grande compétition sportive qui a lieu à Fribourg cette semaine. 1177 concurrents sont sur la ligne de départ. 3 médailles distribuées, dur, mi-dur, molle. Et je me dis, là, il va vraiment y avoir du sport, vous devriez participer, Karine. Sinon, d'un point de vue un petit peu plus personnel, on sait que vous avez travaillé pour les reconnaissances de l'UNESCO. Voilà, et puis je crois que dernièrement, vous m'arrêtez hein, si j'ai tort, mais je crois que dernièrement, vous avez accompagné la foire du Valais pour qu'elle soit inscrite au patrimoine immatériel du canton, c'est exact, hein?
2: Du canton du Valais, oui.
1: Ouais. Oui, je m'en doute que ça. Non, la foire du Valais au canton de Neuchâtel, j'aurais été surpris.
2: Mais, oui. Ce que je voulais dire, la nuance, c'est que c'est pas au niveau national.
1: Ah, pardon. Oui, au niveau oui cantonal, forcément, oui, absolument. Eh ben, je me disais, est-ce que vous pourriez pas tenter de faire rentrer les décodeurs dans le patrimoine immatériel, là, national, pour le coup? Honnêtement, si la foire du Valais, ça rentre, je vois pas pourquoi nous, on pourrait pas.
0: C'est pas tout faux.
1: Bon, on va compter sur vous. D'ici là, bienvenue au décodeur.
2: Bravo. Merci.
0: Un nouveau bonus. Vous criez si vous avez la bonne réponse. Bonus fromage, bien évidemment. En janvier 2013, un camion rempli de 27 tonnes de Brunost, qui est un fromage norvégien, comme tout le monde le sait, qui est fait à partir de petit lait, a bloqué la circulation pendant 5 jours. En Norvège, donc. Mmh. Qu'est-ce qui s'est passé? Un camion rempli de 27 tonnes de fromage.
3: Il faisait trop chaud, ça a fondu, puis ça fait une religieuse de 4 km.
0: Une grosse mouteur.
3: Une grosse mouteur.
0: Oui, grosse mouteur, non. Il s'est pas renversé sur la route, William.
3: Il s'est ouvert?
4: C'était l'odeur.
3: Simplement ouvert?
0: Non.
1: C'est un rapport avec, ça n'a pas de rapport avec la température?
0: Alors si, mais...
3: Il a explosé, comme dans Astérix en Corse.
4: Oh. Quand il descend. Ça a fermenté, ça a explosé.
3: Ça a fermenté, il a explosé le camion?
0: Il a pris feu dans un tunnel.
3: Ah.
0: Voilà, pour une raison indéterminée, il a pris feu dans un tunnel. Alors comme il s'agit d'un concentré de graisse et de sucre, le fromage brûle presque comme de l'essence lorsqu'il est soumis à de fortes températures. Les pompiers ont mis 5 jours à éteindre un incendie de camion donc rempli de fromage. C'est pas drôle à part ça. 27 tonnes de Brunost.
4: Dit-elle en rigolant.
5: C'est un peu marrant, quoi.
0: Non, mais 27 tonnes. Non, mais vous imaginez le truc.
4: Mais le chauffeur, il s'est sorti.
0: Je sais pas si c'est une très bonne question, Julie Conti.
4: Avant de rigoler,
0: et je ne sais pas si s'en est sorti le chauffeur. J'espère. On espère, voilà. Le fromage, en revanche, c'est raide. 27 tonnes de Brunost. Donc, il n'y a pas d'incendie prévu pour les Swiss Cheese Awards. Tout s'est bien passé pour le moment. On est jeudi. Il reste un jour pour la compétition. Vous nous avez parlé de la logistique, hein, de transport, de conservation avec un camion réfrigéré devant les Swiss Cheese Awards. J'imagine que c'est un dispositif spécial. Vous nous avez dit que c'est un an de travail en amont, presque
2: ça
0: même
2: fait deux ans. Ça fait deux ans que la ville de Fribourg, en fait, a candidaté pour accueillir cette manifestation. Ça faisait partie, j'ai parlé en début de semaine, que la ville de Fribourg est ville créative de gastronomie depuis 2023. Et le plan d'action qu'on a mis en place intégrait justement l'accueil des Swiss Cheese Awards à Fribourg. On y voyait vraiment une opportunité, donc on a candidaté pour avoir cette manifestation. J'ai peut-être pas beaucoup parlé, on a parlé de la ville de Fribourg qui est ville haute, mais l'organisateur de la manifestation, c'est Switzerland Cheese Marketing et Fromarté. Et on a vraiment fait un superbe travail d'équipe. Ça fait 2 ans qu'on travaille dessus, toutes les équipes aussi à l'interne de la ville, les partenaires externes avec Switzerland Cheese Marketing et Fromarté. On a vraiment fait un énorme travail main dans la main, gagnant-gagnant, à vraiment chercher des solutions. Et puis je tiens à féliciter tout le monde et à remercier aussi les équipes
0: mais oui.
2: qui bossent.
0: Qu'est-ce que ça représente concrètement pour une ville de faire partie du réseau des villes créatives de l'UNESCO ?
2: Concrètement, ça veut dire qu'on a mis en place un réseau de villes de plus de 400 avec plus de 400 villes dans le monde. Il y a 8 domaines créatifs différents, architecture, littérature, etc. On a intégré le réseau en 2023 avec la ville de Montreux qui a intégré le domaine créatif de la musique. Ce que ça représente, c'est beaucoup d'échanges. En fait, on a un cluster of gastronomie. C'est 60 villes de gastronomie à travers le monde. Et puis, il y a différents projets, des échanges, des rencontres qui ont lieu différentes fois par année. On choisit d'y aller ou bien pas. Ça nous permet de développer des contacts un peu plus étroits. On a eu des contacts notamment en Europe, aussi en Asie, en Amérique. Mais on s'est déjà rapproché avec d'autres villes créatives de gastronomie. Et c'est très riche de voir quelles sont les pratiques dans d'autres villes, qu'est-ce qui peut être intéressant chez nous, qu'est-ce qui peut être intéressant d'exporter, entre guillemets, à la sauce de la ville en question. Donc c'est vraiment très intéressant au niveau international pour aussi situer Fribourg sur une carte, mais aussi au niveau national et au niveau régional. Ça a vraiment été, en fait, la mise en place de cette candidature a vraiment été un énorme levier pour que les partenaires privés et publics, aussi à l'intérieur de la ville, à l'interne, puissent travailler ensemble, main dans la main, à trouver des projets, à travailler ensemble. On parle de gastronomie, mais c'est vraiment de la fourche à la fourchette. Donc, à être vraiment la vitrine du canton sur cette thématique de la gastronomie. C'est vraiment très, très riche. Ouais.

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1: On va jouer au bout rimé. Un principe tout simple, Karine Cornabaïs, je vais vous donner les rimes que l'on trouve dans la chanson Les Lacs du Connemara de Michel Sardou. Nos décodeurs vont ajouter le reste des paroles.
2: Cette chanson.
1: Vous n'êtes pas seul. Nos décodeurs, on ne va pas la chanter, ne vous inquiétez pas. On va juste s'occuper des rimes. Nos décodeurs vont ajouter le reste des paroles. Vous devez savoir qui a les vraies paroles. Les Lacs du Connemara. Je vous donne les rimes qui sont donc obligatoires. Vent, pierre, vivant, Connemara, nord, rivière, Connemara. Deux fois Connemara. Ça, c'est obligatoire. On commence avec vous. Qui commence ? Jérémy Croza.
3: J'aime les vols au vent que je mange avec Pierre parce que nous, on est des bons vivants. Un bon coup de rouge du Connemara. Les coquilles Saint-Jacques qui viennent du nord, tu n'en trouveras pas dans la rivière encore du rouge du Connemara.
1: C'est ça, hein ? C'est peut-être les bonnes paroles. Hein. C'est peut-être les bonnes paroles. On continue avec vous, Nicolas.
4: Avec plaisir. Dans le temps d'avant, à l'âge de Pierre, les gens qui étaient presque plus vivants, on les baignait dans le Connemara. Ils réagissaient de façon sonore. Les cris portaient au-delà des rivières. Ça revigore le Connemara.
1: Éric Constantin.
5: Crème brûlée, vol au vent, dans un restaurant de Dom Pierre, autour plus rien n'est vivant, la broie en hiver, c'est le Connemara. Et à Fribourg vers le nord, ce peuple au-delà des rivières, il le prononce le Connemara.
1: Et finalement, Julie Conti.
6: Sérieusement, me faire citer du Sardou à moi. Bravo. Alors, terre brûlée au vent, des landes de pierre, autour des lacs, c'est pour les vivants, un peu d'enfer, le Connemara. Des nuages noirs qui viennent du nord, colorent la terre, les lacs, les rivières, c'est le décor du Connemara.
1: Merci Julie Conti, je sais que c'était un effort.
6: Ça m'a coûté.
1: qui dit vrai ? Je vais pas vous répéter toutes ces paroles, mais c'est Julie Conti, bien sûr. À voir si le public s'est trompé, a peut-être choisi les paroles d'Éric Constantin. Tout est possible avec le public, vous le savez. Oh, ben, ça va être long pour savoir ce que le public a voté. Donc on va rester là, on fera un petit check après sur le palmarès. On poursuit. On est jeudi, le jeudi on referme le fil rouge de
7: merci,
1: la semaine.
7: Merci Laurence.
1: Et pour ce faire, il nous faut... Pour ce faire, il nous faut écouter le dernier sketch qui nous explique, rappelez-vous, ce que signifie le verbe palinodier. Fin de notre fil rouge donc, c'est vous qui refermez cette étape de la semaine. Éric Constantin, que signifie le verbe palinodier ? Vous faites votre sketch avec l'aide de Nicolas Haut, pardon.
7: Oui, bien sûr.
4: Le gruyère trempe dans la crème double.
7: Quoi ?
4: Le gruyère trempe dans la crème double.
7: Je sais pas, moi.
4: Mais vous connaissez pas le code ?
7: Quel code ?
4: Ben, le code secret ! Le gruyère trempe dans la crème double.
7: Ah oui, le code. Oui, bah oui. Oui.
4: Ah bah, vous devez me répondre un truc, du coup.
7: Ah oui, pardon. Le vacherin joue les play-offs.
4: Bonjour, agent... Agent...
7: Monde. Raymond.
4: Enchanté, Ray. Vous êtes sur place depuis plusieurs années maintenant et c'est l'heure d'une dernière mission. Après ça, vous devrez quitter Fribourg.
7: Zut, j'avais enfin réussi à louer une place de parc en ville.
4: Bravo encore pour toutes ces missions top secrètes réussies.
7: Ouais, la victoire de Gauthéron avec le sérum rajeunissant donné à Julien Sprunger... Les faux permis délivrés à un conseiller d'État, s'introduire dans la production des décodeurs pour enregistrer à Fribourg chaque deux semaines, j'ai pas chômé.
4: Eh bien, la maison mère vous donne une dernière mission, et vous savez l'importance de la maison mère.
7: Et elle me contrôle.
4: Et rythme vos pas.
7: Si elle me frôle, je ne réponds plus de moi. Et quelle est cette mission ?
4: Vous allez devoir faire rentrer Marie Riley.
7: Non, impossible. Hein. D'une fois qu'elle est sortie, celle-là, impossible de la rentrer. Hein. Vous savez qu'elle s'est fait tatouer la carte des boissons du café du Gothard sur le bras droit et une poire à bottis sur le coude.
4: Non, mais laissez-moi finir. Vous allez devoir faire rentrer...

0: public dans l'antimoine de Glasgow ?
1: Le patrimoine de l'UNESCO. Très simple. Nous avons une agente sur place qui pourra vous aider. Elle a déjà fait rentrer plusieurs trucs improbables dans le patrimoine culturel.
0: Ouais, ça me dit quelque chose. Oui, c'est elle qui a fait rentrer la cuchole dans le patrimoine culturel du Tabasco ?
1: Oui, c'est elle.
0: Et le 30 à l'heure en ville ?
1: C'est elle.
0: Le feu de circulation avant les ronds-points ?
1: C'est elle.
0: La pièce de Tetris comme opéra à la place de l'Épas Unip en centre-ville ?
1: Yep.
0: N'en dites pas plus. Vous pouvez compter sur moi, ce sera fait.
1: Merci, agent Monde. Encore un grand pas pour l'humanité.
0: Ok. Du coup, par contre, j'arrête mon travail de photographe pour l'équipe de hockey ?
1: Oui. Et il n'est pas prévu de les refaire gagner cette année.
0: Ouais. Mais alors, qui va gagner la coupe ?
1: Lausanne. Et c'est d'ailleurs votre prochaine mission, si vous l'acceptez, agent Monde.
0: Ça m'a tout l'air d'une mission impossible.
2: On va enfin répondre donc à cette question fil rouge de la semaine. On a entendu 4 sketchs. Et lundi, Nicolas Haut, vous nous avez dit que le verbe palinodier signifie en fait changer de voix. C'est plutôt changer d'avis pour Jérémy Croza et son sketch mardi. Mercredi, c'était Julie qui nous parlait
3: d'embobiner.
2: D'embobiner. Ouais, je me relis pas moi-même. Et puis Eric Constantin, pour vous, c'est confondre deux mots, palinodier. Qui avait la bonne réponse à cette question ? Karine Cornabaïs.
4: Je dis Eric Constantin.
2: Non, palinodier désigne le fait de se rétracter, de se désavouer, de changer d'avis. Une palinodie est un changement d'opinion régulièrement utilisé lors d'un changement d'opinion politique, par exemple. Voilà, une palinodie. Et alors le public était d'accord avec Eric Constantin, en majorité, et pas avec Jérémy Croza. Voilà. Une petite voix quand même pour Julie Conti. Cette fois, on va voir quel est l'état du palmarès du vote du public. Christophe est toujours en tête. Bravo.
5: Bravo. Bravo.
2: On termine ce jeudi avec un duel. Karine Cornabaïs, je vais affirmer quelque chose. Nicolas Haut, qui veut continuer à être décodeur encore quelques années, sera tout à fait d'accord avec moi, comme à son habitude. Et Jérémy Croza, pas du tout. Je vous donne cette affirmation. La télévision était interdite au Bhoutan jusqu'en 1999. La télévision était interdite au Bhoutan jusqu'en 1999. Vous êtes d'accord avec moi, Nicolas Haut ?
1: Absolument. Comment ne pas être d'accord avec cette affirmation ? En effet, la télévision était interdite au Bhoutan jusqu'en 1999. C'est la quatrième fois qu'on le dit. C'est là. Tout le monde n'est pas au courant. Je ne sais plus quoi faire. Le Bhoutan est un petit pays de 800 000 habitants enclavé entre l'Inde et la Chine sur la chaîne de l'Himalaya. Et jusqu'en 1999, c'était la seule chaîne à laquelle ils avaient accès. Le roi du Bhoutan craignait que l'influence des médias étrangers et du matérialisme qu'il véhicule ne fragilise la culture du pays. Et quand on se renseigne sur ce pays, c'est difficile de lui donner complètement tort. Contrairement à son voisin népalais qui accueille un tourisme de masse, le Bhoutan a fait le choix d'un tourisme sélectif qui est compatible avec ses capacités environnementales. Le Bhoutan impose constitutionnellement de maintenir 60% de forêt sur son territoire. À l'heure actuelle, c'est 72%. Et s'impose de rester un pays au bilan carbone neutre. Son bilan carbone est actuellement négatif. La forêt absorbe davantage de CO2 que le pays n'en émet. Le Bhoutan est le premier pays au monde à avoir atteint ce statut. Depuis 1972, le Bhoutan ne mesure pas son développement uniquement avec le PIB, qui est un indicateur économique évidemment, mais aussi avec le BNB, Bonheur National Brut, qui aujourd'hui est calculé très méthodiquement à partir de 9 domaines et 33 indicateurs, santé, culture, éducation, gouvernance, niveau de vie, bien-être psychologique, etc. Et le BNB sert à orienter directement les politiques publiques. Il est le premier pays au monde à faire ça. Alors oui, ça ne fait pas longtemps qu'ils ont la télé, par contre ça fait longtemps qu'ils ont oublié d'être cons.
2: Jérémy Croza, vous pensez que je dis n'importe quoi?
6: Oui, c'est n'importe quoi. Et puis là, Nicolas Haut, bien évidemment, il donne plein d'infos pour qu'on croit qu'il dit la vérité. Hein. Alors, vous pouvez croire Nicolas Haut, c'est votre droit, mais c'est une erreur. Et c'est en faisant des erreurs qu'on apprend. Donc, dans tous les cas, vous sortirez vainqueur de ce duel. Le seul perdant, ce sera ce pauvre Nicolas Haut, qui s'en voudra d'avoir honteusement menti en inventant une histoire fade à laquelle on pourrait croire, vu qu'il n'y a vraiment aucun intérêt d'inventer une histoire aussi fade. Après, est-ce que cela ne résume pas toutes les interventions de Nicolas Haut de cette émission? Non, ne me faites pas dire ce que j'ai pas dit. Hein. Nicolas Haut est brillant. Et comme toutes les personnes brillantes, Nicolas ment. Bon, cela étant dit, je vais vous révéler la vraie raison d'interdiction de la télévision.

0: en boutons, parce que c'est vrai, elle était interdite, mais les dates ne sont pas justes. Donc les boutonneux et boutonneuses, qui sont les habitants du Bhoutan, ont été privés de la télévision jusqu'en 1985, parce que le gouvernement boutonneux, non, on dit boutanais, hein, mais évidemment, est boutanaise, en vrai. Mais fallait bien un petit mensonge dans mon explication, vu que tout le reste est vrai. Donc le gouvernement boutanais refusait qu'un satellite étranger puisse transmettre des ondes jusqu'au Bhoutan. Et c'est le 1er janvier 1985, un écran géant était installé au centre de la capitale et les habitants du Bhoutan ont pu découvrir pour la première fois à la télévision, enfin, ils ont pu découvrir la première fois à la télévision avec un épisode de Carnotse.
1: Alors, la télévision était interdite au Bhoutan jusqu'en 1999. Nicolao, vous nous dites que c'est tout à fait vrai. C'était par crainte de l'influence de l'étranger. Et puis pour Jérémy Croza, c'est faux. C'est en 1985 que la télévision est arrivée au Bhoutan. Ils avaient peur des satellites, en fait. Avant ça, qui dit vrai? Karine Cornabaïs.
2: Je suis un peu partagée parce que Nicolao a énormément d'informations correctes sur le Bhoutan. Mais 99, ça me semble tard quand même.
3: Ouais. C'était une démocratie depuis 2009.
0: Mais ça, bon. Ça sert à rien d'avoir des infos comme ça. Hein.
3: Oui, c'est vrai.
0: Si l'info principale est fausse, ça sert à rien de dire tout ça autour. Hein.
2: Bon, allez, j'essaie Nicolao.
1: La télévision a été officiellement introduite au Bhoutan en juin 1999, ce qui en fait le tout dernier pays au monde à l'avoir autorisé. L'interdiction initiale, c'était la possession de téléviseurs, qui était interdite par une loi de 1989 afin de préserver la culture traditionnelle. L'événement qui a tout déclenché, c'est que le gouvernement a installé un écran géant à Thimphu en juillet 1998 pour permettre aux habitants et habitantes de suivre la finale de la Coupe du Monde de football.
3: Sachant que leur équipe nationale n'a jamais gagné un seul match.
1: C'est vrai ce que vous nous avez raconté ?
3: Tout est vrai.
1: C'est vrai ?
3: Absolument, ouais.
1: Incroyable.
3: 72% de forêt sur le territoire.
1: Il faut qu'on fasse plus de jeux sur le Bhoutan. Voilà, très bien. Et c'est une bonne réponse à nouveau de notre invitée. Bravo, Karine Cornabaïs. C'est ici qu'on s'arrête pour aujourd'hui. Il nous reste une ultime journée pour vous donner envie de vous diriger ce week-end vers la capitale du canton de Fribourg, devenue depuis le début de la semaine capitale suisse du fromage. Les Swiss Cheese Awards récompenseront demain soir les trois champions suisses ainsi que les lauréats dans les 33 catégories du concours lors d'une soirée spéciale de remise de prix. Nous n'y serons pas, mais notre invitée, oui, elle a tout organisé. Elle est historienne, ethnologue. On la retrouve demain, Karine Cornabaïs, avec les décodeurs, la décodeuse de la semaine, Julie Conti, Eric Constantin, Nicolao, Jérémy Croza, pour toutes les informations qui concernent les Swiss Cheese Awards et le programme, c'est à l'adresse cheese-awards.ch. Passez une magnifique suite de journée ici ou ailleurs. On se retrouve demain.
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1: Il est 12h30, le journal de la mi-journée vous est présenté par Blandine Lévit. Bonjour.
5: Bonjour, une nouvelle cyberattaque. Elle touche la caisse de pension publique, l'une des plus grandes de Suisse, et assure notamment le personnel de l'administration fédérale. On ne connaît pas encore la nature des données qui ont fuité. Précision de Phileas Sautier en ouverture de ce journal. Nouvelle journée de mobilisation des lycéens français ce jeudi. Des appels à manifester, mais seront-ils suivis? Journée test pour le mouvement. Nous serons à Paris. Dans ce journal aussi, la biodiversité. Un tiers des espèces animales et végétales sont menacées en Suisse, selon le WWF, et la Suisse qui est mauvais élève par rapport à ses voisins européens. On parlera cinéma avec Les Chasseresses, un documentaire qui suit des valaisannes à la chasse dans un monde très masculin. L'une des réalisatrices sera avec nous. Et puis, vous le saviez, vous, on peut lire l'histoire des arbres dans leur cerne. On peut aussi analyser la manière dont on produisait les fromages il y a 150 ans. Verdict en fin de journal. Dans 20 minutes, l'auteur de bande dessinée Bobica a enquêté sur les masculinités. Procès Pellico, groupe masculin et même sa propre construction en tant qu'adolescent. Il en tire une BD sur la manière dont les hommes se construisent et s'affirment dans un monde dans lequel les violences faites aux femmes restent un problème criant. Bobica est notre invité pour son livre Mauviette qui vient de sortir. Météo, ce sera couvert et pluvieux, des températures en baisse, 12 degrés en fin de journée. Vous avez le programme, soyez les bienvenus. La caisse de pension de la Confédération est touchée par une attaque informatique. Elle l'annonce aujourd'hui et c'est potentiellement plus de 110 000 personnes qui pourraient avoir été victimes d'une fuite de données entre les actifs et les retraités qui touchent une rente. Des analyses sont en cours pour prendre la mesure de l'ampleur de l'attaque et pour l'instant, on ne sait pas encore quelles données ont effectivement fuité, Phileas Sautier.
6: Oui, les assurés ont peut-être vu filer dans la nature un large éventail de leurs données personnelles, nom, date de naissance, numéro AVS, salaire, avoir retraite ou même des données concernant leur conjoint. Pour l'instant, il n'est pas possible d'exclure que ces données aient fuité, déclare Publica, la caisse de pension de la Confédération. Sont touchés donc les employés et anciens employés de la Confédération, mais aussi des écoles polytechniques fédérales. En cause, le fournisseur de logiciels de Publica qui a détecté une attaque fin septembre. Le nom de cette entreprise n'est pas dévoilé. Indirectement, ce piratage a pu affecter la caisse de pension. Écoutez comment Solange Garnaouti, professeur honoraire à l'Université de Lausanne et experte en sécurité informatique, qualifie la situation.
7: De gravissime, c'est toutes les données d'identification des personnes et de leurs conjoints qui sont dans la nature et qui peuvent être utilisées à leur insu pour leur nuire. Donc c'est vraiment très très très grave. Et ça pourrait être encore plus grave s'il y a eu des informations de nature biométrique concernant les individus.
6: La récurrence des cyberattaques contre différentes institutions met, selon elle, en lumière un problème systémique.
7: On a mis en place depuis quelques années un mode de fonctionnement de distribution des logiciels, de réalisation des services informatiques qui sont préjudiciables à la cybersécurité des environnements. Et on fait porter le coût de l'insécurité aux citoyens, c'est-à-dire à l'utilisateur final et aux clients, parce que les logiciels que nous utilisons, les services auxquels nous faisons appel, sont conçus sans sécurité par conception.
6: Le ministère public de la Confédération a annoncé ce matin qu'il avait ouvert une enquête. Il précise également qu'aucun autre service fédéral ne collabore avec l'entreprise victime de la cyberattaque.
5: Vos explications, Phileas Autier, merci. Les travaux de l'autoroute A412 doivent immédiatement s'arrêter. La ville de Genève s'oppose au projet de cette autoroute en France voisine. Elle est soutenue par 6 communes genevoises. Une nouvelle procédure judiciaire vise donc le futur axe routier qui reliera Thonon-les-Bains à Machilly, dans le Chablais français. Alors que les travaux sont en cours depuis un mois, le conseil administratif craint des atteintes contre les milieu naturel, Juliette May.
8: Oui, la ville dénonce l'arrachage d'arbres, la destruction de zones humides et un danger pour la biodiversité. C'est notamment pour ces raisons qu'elle a engagé une procédure de référé suspension. Cette démarche vise à obtenir l'arrêt immédiat des travaux en cours. Le conseil administratif, soutenu par les communes genevoises de Choulet, Prosinges, Gy, Puplinge, Vendeuvre et Lancy, veut que les travaux s'arrêtent tant que la justice française n'a pas déterminé si l'autorisation environnementale qui a été déposée pour le chantier est légale ou pas. Et cette autorisation, eh bien, elle est nécessaire pour que les travaux puissent avoir lieu. C'est mercredi prochain que la Cour d'appel de Lyon rendra sa décision. Parallèlement, le service juridique du Conseil administratif de Genève est en train de rédiger un recours contre la construction de l'autoroute qu'il devrait déposer la semaine prochaine avant l'audience du 14 octobre. La ville planche également sur une action indemnitaire, une procédure engagée car elle s'estime lésée par la construction de ce futur axe autoroutier qui amènera, selon elle, plus de trafic à Genève.
5: Juliette May à Genève, merci. Les lycéens et étudiants français sont appelés à une nouvelle journée de mobilisation. Ils dénoncent toujours le manque de mesures concrètes malgré les tentatives d'apaisement du gouvernement. Hier soir, le Premier ministre français Sébastien Lecornu a tenté de calmer le jeu en s'adressant aux lycéens depuis Matignon, mais il a renvoyé à fin octobre les premières décisions. Sébastien Farcy, vous êtes en direct de Paris. Sébastien, appel à la mobilisation contre appel au calme. Quelle est la situation ce matin ?
9: Le gouvernement annonce ce matin que 224 lycées étaient toujours fermés, 151 rouvraient partiellement, ce qui représenterait une réduction de 30% des blocages. C'est le cas du lycée Paul-Éluard de Seine-Saint-Denis, emblématique dans le nord de Paris, qui était l'un des premiers à se mobiliser pour se plaindre de bâtiments dégradés, de professeurs non remplacés. On retrouve la classe ce matin après environ 10 journées de cours manqués. Il y a une certaine fatigue, mais la tension reste palpable, me disait un lycéen ce matin. Les gendarmes encerclent l'établissement. Et le mouvement est loin d'être éteint. Des manifestations, vous le disiez, se tiennent à Marseille, à Paris aujourd'hui. Dans son allocution hier soir, le Premier ministre a seulement dit qu'il continuait le dialogue en offrant des moments d'échange dans les lycées et aussi grâce au cahier de doléances en ligne qui a déjà reçu depuis lundi plus de 40 000 contributions. Les premières décisions, vous le disiez, ne sont pas attendues avant la fin du mois. Selon Sébastien Lecornu, entre-temps, il y aura les vacances de la Toussaint avec l'espoir que cela calme les esprits.
5: Et est-ce que la police a changé d'attitude ? Est-ce qu'elle est davantage sur la retenue après plusieurs cas de violence ?
9: Eh bien, cela semble pas vraiment être le cas. Les gendarmes mobiles chargent régulièrement les lycéens, parfois sans sommation, n'hésitent pas à frapper des mineurs. Encore hier, à Marseille, un lycéen de 17 ans a eu le crâne ouvert après une intervention musclée contre un blocage pacifique, ce qui crée bien tout ça de nouvelles sources de colère. En une semaine, la police a interpellé plus de 6000 personnes, en grande majorité des mineurs, un chiffre inédit et plus élevé sur certaines journées que le mouvement des Gilets jaunes. Sur ce sujet, le gouvernement défend toujours une réponse proportionnée, ceci alors que les lycéens ont perdu un œil ou une main lors de ces interventions.
5: Merci Sébastien Farcy en direct de Paris. On l'a appris il y a une demi-heure, une frappe russe a fait 30 morts et 18 blessés ce matin dans la ville de Kramatorsk en Ukraine. L'attaque s'est produite dans une rue où circulaient deux bus publics. Kramatorsk est un verrou stratégique des forces ukrainiennes dans le Donbass. Ce bombardement intervient au lendemain de la mort de 32 personnes lors d'une attaque massive de drones et de missiles menés par la Russie dans plusieurs régions d'Ukraine visant principalement les infrastructures énergétique. En Espagne, l'été est devenu une icône des difficultés à se loger depuis son expulsion de son appartement qu'elle occupait depuis 15 ans. C'était il y a deux semaines. Marie Carmen, cette dame âgée de 87 ans, est décédée hier soir à l'hôpital de Madrid. L'expulsion de cette locataire retraitée avait provoqué une vive émotion et déclenché des manifestations dans plusieurs villes du pays. Manifestations qui avaient entraîné l'annonce d'élections législatives anticipées pour le 29 novembre. Bonjour Valérie Demont.
10: Bonjour Blandine.
5: Vous êtes notre correspondante en Espagne, Marie Carmen, qui s'est éteinte donc avant d'avoir regagné son logement.
10: Oui, c'est une fin dramatique et tristement ironique. En fait, face à la pression sociale, la société immobilière qui était propriétaire du logement de Marie Carmen avait proposé finalement à cette retraitée de revenir dans son appartement et de maintenir son loyer initial. Trop tard donc, regrette sa famille et le syndicat des locataires très mobilisés dans la crise du logement. Alors au-delà des messages de condoléances des partis politiques, tous consternés bien sûr par la mort de Marie Carmen, la bataille acharnée à moins de deux mois des élections législatives a vite repris le dessus. Un millier de personnes ont marché mercredi soir vers le Parlement à Madrid. Ce n'est pas une mort, c'est un assassinat, ont-ils crié. En ligne de mire, l'opposition de droite, qui est en tête dans les sondages. Cette droite accuse de son côté le gouvernement socialiste de vouloir instrumentaliser la mort de Marie Carmen. Et au pouvoir dans la région et la ville de Madrid, les conservateurs ont d'ailleurs refusé ce matin de tenir une minute de silence.
5: Merci Valérie Demont à Madrid. La capitale saoudienne Riyad a été secouée ce jeudi par de violentes explosions poussant des élèves des écoles internationales et des diplomates à se mettre à l'abri. Les rebelles houthis ont revendiqué aujourd'hui également une nouvelle attaque au moyen d'un missile balistique contre l'aéroport international de Riyad. Le conflit s'intensifie entre Riyad et les houthis pro-iraniens. Les combattants qui contrôlent la capitale yéménite Sanaa bombardent régulièrement les installations militaires et pétrolières du royaume saoudien. On parle cinéma à présent avec une immersion sur les traces de quatre femmes lors de la chasse en Valais. Extrait.
11: Mais je stresse quand j'arrive vers la bête parce que t'as toujours un doute. Tu te dis, mais est-ce que j'ai vraiment bien regardé? Est-ce que vraiment c'est pas une femelle qui est allaitante? Enfin, tu sais, un peu, tu commences à douter. Quand tu marches vers la bête, c'est vrai que j'ai un petit coup de stress chaque fois.
12: Bah après, c'est être confronté à la mort. Puis si tu veux manger de la bonne viande, et ben, au moins tu es conscient de ce qu'il faut faire pour ça.
5: Extrait du nouveau documentaire Les Chasseresses. Il sortira en salle dès lundi à Sion, puis en Suisse romande, un film sensible qui filme tant la chasse que ses préparatifs. Il la montre sans juger. Il questionne aussi les difficultés et les forces des femmes dans un monde très masculin. Bonjour Christelle Jorno.
13: Oui, bonjour.
5: Vous êtes la co-réalisatrice de ce film. Alors, on suit quatre chasseresses. Vous suivez quatre chasseresses dans ce film. C'est pas un hasard. Qu'est-ce que vous vouliez raconter?
13: Ce film, en fait, c'est le premier film qu'on réalise en co-réalisation avec Amélie Barghetti. Et il y a des thèmes ou des intérêts qui se rejoignaient sur justement les questions entre. Voilà, du rapport entre l'humain et l'environnement, du rapport entre l'humain et l'animal, et à quel point ce rapport-là peut être potentiellement exploitatif. En fait, le thème de la chasse nous a attirés parce que c'est des questions-là qui s'y cristallisent bien. On a voulu se concentrer sur les femmes dans ce milieu-là parce qu'elles y sont vraiment minoritaires et on avait l'impression que justement leur façon de
14: voir le monde et de voir la nature est plus
13: voilà,
14: et plus non, plus quoi plus fort. Oui.
13: Ben, je pense que non aussi les voilà il y a ce rapport là à l'environnement qu'elles ont qui nous intéresse mais aussi le fait enfin les problématiques qu'elles rencontrent dans leur volonté de pratiquer cette activité en fait un caractère aussi beaucoup plus commun et qui peut être je m'entends un peu en écho, qui peut être celui de beaucoup de femmes en fait, qui vivent sous le patriarcat.
14: Ouais, être une femme chasseuse, c'est davantage de difficultés, c'est plus dur
13: C'est en tout cas quelque chose qu'elles ont pu nous dire, voilà, qu'elles doivent aussi beaucoup plus prouver qu'elles peuvent aussi être des chasseuses compétentes. La chasse qu'on a filmée, elle se déroule. Souvent, les chasseurs sont seuls dans le territoire, mais il y a en arrière-plan la présence d'un groupe, et c'est des groupes qui sont composés de membres de famille, de membres du village, en tout cas d'une communauté qui est traditionnellement dominée par les hommes, et où ils prennent beaucoup plus de place, et où ils ont une maîtrise des codes et une expérience qui est beaucoup plus grande. Et les femmes qui sont dans ce milieu-là sont traditionnellement plutôt dans des rôles auxiliaires, où elles vont beaucoup accompagner ou avoir... ou aider, mais le fait que d'elle vraiment de revendiquer d'être active dans cette pratique-là, en étant minoritaire, c'est beaucoup plus compliqué pour elle que pour les hommes.
14: La chasse, c'est un sujet très polémique. Ça a été difficile de vous faire une place parmi ces groupes de chasseurs ?
13: Je pense que au début, il y a pu avoir une sorte de méfiance aussi parce que le sujet est très clivant et que parfois les chasseurs ont une expérience d'être traités dans la presse d'une façon avec laquelle ils n'étaient pas tellement alignés. Nous, on a été clairs depuis le début et ça a vraiment été une décision pour nous de ne pas faire un film qui allait dire la chasse est bien ou la chasse est mal, mais plutôt de proposer une immersion, disons une narration la plus complète possible et de pouvoir vraiment montrer qu'est-ce que c'est. C'est vrai que l'opinion est très clivée, c'est peut-être aussi parce que c'est justement très loin du quotidien de beaucoup. Et nous, on a décidé de montrer qu'est-ce que c'est la chasse, mais sans simplifier, sans essayer de répondre à cette question du pour ou contre d'une façon simple et d'accepter la complexité de ça. Et du coup, ça a été assez bien accepté, oui.
14: Le documentaire ne cache pas le sang, la mort, mais affiche cette mort avec une certaine esthétique. Pourquoi ces choix ?
13: La question de comment mettre en image ces moments-là, qui sont les moments de la mise à mort ou du dépeçage ou de la manutention de la viande, ça peut être des images qui sont très dures à regarder, qui sont très dures à faire. On se les posait vraiment à chaque moment du processus de création de ce film, et en fait, on a décidé de les traiter en fait comme on traiterait la chasse, donc avec le même langage visuel, qui était en fait aussi de voir à quel point la chasse est une pratique qui implique le corps et implique les sens, et la vue, le toucher, l'ouïe, c'est quelque chose qu'on voit beaucoup dans le film. Et donc, en ayant un langage visuel qui se concentre beaucoup sur quelle matérialité entre en jeu dans la chasse et comment l'environnement et les corps se fondent. Et en fait, on a décidé de traiter les moments de la mort dans la suite de ce langage visuel-là. Il y a aussi peut-être un enjeu de montrer que la chasse n'est pas seulement le moment de la mort, mais qu'il y a énormément qui se passe avant, énormément qui se passe après, que c'est aussi plutôt un mode d'habiter un territoire.
14: Et d'habiter la nature. Merci beaucoup Christelle Jorneau d'avoir été quelques instants avec nous. Votre documentaire s'appelle Les Chasseresses et il sortira en salle dès lundi à Sion, puis en Suisse romande. Merci.
13: Merci à vous.
14: En Suisse, un tiers des espèces végétales et animales sont menacées d'extinction. Selon un rapport de WWF, cette proportion est plus élevée dans tous les pays voisins en cause de l'exploitation intensive des habitants. Le rapport mondial du WWF, publié tous les 2 ans, alerte sur la disparition massive de certaines espèces, Sophie Islin, malgré quelques lueurs d'espoir.
15: Oui, premier constat, il est sévère. Hein. La taille moyenne des populations d'animaux sauvages dans le monde a diminué de 75% en un demi-siècle. Et derrière cette tendance générale à la baisse, l'organisation souligne tout de même que ce déclin n'est pas irréversible. Et il y a, vous l'avez dit, quelques lueurs d'espoir avec le rétablissement de populations de tortues vertes, de thons rouges, de tigres ou même d'éléphants en Afrique. Alors en Suisse, des mesures ciblées de protection de la nature ont porté leurs fruits. Ainsi, en plus de la tortue, la loutre est revenue. Elle est désormais présente dans 9 cantons. Et la cigogne blanche a été réintroduite. Elle se plaît en Suisse, ce qui est une véritable réussite helvétique saluée dans le monde entier. Mais tout cela ne doit pas faire oublier les dangers qui planent sur la biodiversité avec l'exploitation intensive des habitats dans notre pays, la pression environnementale et la crise climatique qui s'accélère. Le WWF souligne que la préservation des espèces repose encore largement sur des initiatives privées ou associatives. L'organisation appelle à une transformation du système financier au niveau mondial pour préserver la biodiversité sur toute notre planète.
14: Sophie Islin. Vous saviez peut-être déjà que les chercheurs lisent le passé dans les cernes des arbres, mais saviez-vous que c'était aussi possible avec le fromage à raclette? L'Agroscope a pu analyser des meules conservées pour la plus vieille 150 ans. C'est la collection de famille de Jules Zuffray dans le Val d'Anivier qui a permis cette étude scientifique exceptionnelle. Mathias Delletro, bonjour.
16: Bonjour.
14: Votre collègue de la télévision, Juliette Orjoni-Kidze, a pu entrer dans cette cave. Comment se porte son odorat?
16: Eh bien, des vieux fromages bruns, sombres, âgés de 150 ans, ça vous arrache les muqueuses. Certains même n'y résistent pas en entrant dans la cave, selon Jean-Jacques Zuffray, leur propriétaire. Mais bon, notre collègue Juliette, elle a bravé l'odeur pour la rédaction, travail d'équipe. Et au milieu de ces meules, à la coque dure, craquelée pour certaines par le temps, elle a demandé à Jean-Jacques Zuffray ce qu'avaient fait les scientifiques avec ces fromages.
17: Agroscope est venu ici, ils sont venus en scaphandrier quasiment, et ils ont fait des biopsies de non seulement des plus vieux fromages de la collection, mais de beaucoup de fromages qui ont suivi le lancement de cette collection, ce qui leur a permis d'obtenir une vision chaque 10, 15, 20 ans de qu'est-ce qu'il y avait dans les fromages et quelles cultures avaient été utilisées jusque-là.
14: Et les fromages ont parlé. Mathias, qu'est-ce que les scientifiques ont pu apprendre sur ces 150 ans d'histoire fromagère?
16: Alors la science avance pas à pas, mais rien que d'avoir cette base de données, c'est déjà un grand progrès. Et une des découvertes concerne les virus mangeurs de bactéries du fromage, des bactériophages. Certains posent problème aujourd'hui dans la fabrication du fromage. Et l'un des chercheurs de l'Agroscope, Noam Chani, a voulu savoir si c'était le cas il y a 150 ans.
18: On a constaté que la plupart des grands groupes de bactériophages qui posent problème aujourd'hui étaient déjà présents à l'époque. Et ça nous indique qu'en fait, ils sont toujours là. Et moi, personnellement, ça m'indique qu'il faut qu'on apprenne à vivre avec, qu'on mette en place des stratégies pour réduire leur impact sur les processus de fabrication du fromage.
16: Voilà, les chercheurs ont aussi pu montrer l'efficacité des normes de production actuelles. En standardisant la production avec des normes d'hygiène modernes, eh bien les bactéries indésirables, voire pathogènes, ont laissé la place avec le temps à des micro-organismes plus bénéfiques.
14: Merci Mathias Delletro pour ces explications sur l'histoire de nos fromages, l'histoire qui a des applications aujourd'hui. En football, l'équipe suisse féminine débute les demi-finales des barrages qualificatifs pour la Coupe du Monde par une double confrontation face à Israël. Le match aller se jouera demain en Hongrie dans un contexte particulier et un climat sensible qui accompagne chaque rencontre face à Israël. Pour le directeur technique de l'équipe, Johan Djourou, il s'agit surtout de bien gérer ce contexte pour se concentrer sur le sport.
19: C'est clair que c'est pas simple. En tant qu'humain, tout le monde est au courant du contexte et tout le monde a son avis. Je pense qu'en tant que fédération, nous avons déjà donné notre avis et en tant qu'humain, on respectera chaque décision et volonté des joueuses. Hein. On sait que ça peut être particulier pour différentes joueuses. Mais ce qui est clair, c'est que le but ultime, c'est la qualification pour le Brésil. Et les joueuses en sont conscientes, nous en sommes conscients. Donc on doit tout faire pour avoir un contexte favorable à l'interne pour être prête et pour être prêt le jour J contre Israël à Budapest, qui est bien sûr un match particulier. Mais je pense que nous sommes assez conscients et favorables au fait de jouer là-bas. Et on sera prête et prêt pour commencer ce match. C'est clair qu'il y aura une discussion avec le groupe de capitaines pour justement aussi sentir quelles choses peut-être qu'elles ont envie de mettre en place ou quels sont leurs ressentis. Donc vraiment avoir une ouverture et une écoute très importante pour les joueuses, clairement.
14: Johan Djourou, et le match retour aura lieu à Sion mardi.
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14: Mauviette, c'est le titre d'une bande dessinée qui vient de sortir. En couverture, un personnage en slip, tout muscle apparent à la manière d'un culturiste et sur son torse en lettres gothiques, comme un tatouage, ce mot « mauviette », une réflexion sur les masculinités, parfois toxiques. Et Bobica, vous en êtes l'auteur, bonjour.
21: Bonjour.
14: Merci d'être avec nous. Mauviette est votre deuxième livre après Le cœur des obes, dans lequel vous racontez comment vous avez pris en charge la contraception dans votre couple en adoptant la contraception masculine. Quel a été le déclencheur de ce livre-là, Mauviette, sur la masculinité ?
22: Je pense qu'il y a une sorte de continuité dans mon travail qu'a débuté donc avec Le cœur des obes, comme vous avez dit, quand j'ai pris en charge la contraception masculine. Et à ce moment-là, en fait, il y a beaucoup de questions qui ont trait au féminisme qui se sont ouvertes à moi. Et c'est une sorte de démarche de déconstruction, je ne sais pas comment on pourrait l'appeler, qui m'a mené sur le travail pour cette BD Mauviette.
14: Vous observez de près vos propres pratiques, votre adolescence aussi, vous décrivez des boys clubs où les garçons se retrouvent dans un esprit de compétition, de violence aussi. Parfois, en quoi cette masculinité, cette construction adolescente, qu'est-ce qu'elle crée comme homme adulte ?
22: Alors, pour l'écriture de Mauviette, j'avais à cœur de faire un ouvrage où j'adoptais pas la posture de l'expert qui jugerait une mauvaise manière d'être un garçon. J'avais à cœur de regarder la manière dont j'ai été éduqué en tant que garçon, comment les groupes d'amis se forment. C'est un peu une question qui a émergé, comme vous disiez tout à l'heure, avec la première BD sur la contraception masculine, où j'ai pris conscience en fait de tous les privilèges dont j'avais joui jusqu'alors, du fait de ne pas me préoccuper de ma protection en ce qui concerne ma sexualité. Et ça a été un peu le même travail que j'ai fait pour Mauviette, d'essayer de regarder de comment, dans l'éducation que j'ai reçue, au travers de l'école, de mes groupes d'amis, ont constitué la personne que je suis aujourd'hui, à savoir une personne qui jouit de beaucoup de privilèges. Et tout ça se joue dans les interstices des amitiés, alors de l'école primaire, du collège, du lycée, mais aussi le regard que portent sur nous les adultes, très de stéréotypisation des genres. Il y a tout un cheminement culturel qui fait qu'on est des hommes, qu'on est des oppresseurs, sans forcément le savoir, sans forcément s'en rendre compte ou sans forcément l'admettre. Et c'était vraiment le travail que je voulais mettre à plat dans cette BD Mauviette.
14: Des oppresseurs, le mot est dur, vous l'assumez, ce côté aussi militant ?
22: Oui, je l'assume en fait, et je ne pense pas que ce soit une... en tout cas, moi, c'est ce qui m'a permis, c'est ce que je raconte en introduction de la BD, c'est que j'ai hérité, en fait, si vous voulez, d'une appétence pour la militance. Je l'hérite de ma famille. J'ai toujours soutenu des mouvements sociaux. Je me suis toujours placé aux côtés des opprimés. Mais quand les questions féministes se sont ouvertes à moi, il a fallu accepter le fait que j'incarnais, si vous voulez, la figure de l'oppresseur, de l'homme cisgenre, hétérosexuel, qui plus est blanc. Et donc, dans cette pensée féministe, j'incarne le privilégié. Et donc, j'ai dû faire une relecture de ma vie à l'aune de cette nouvelle posture. Et oui, j'ai pas de mal aujourd'hui à dire que j'ai la posture de l'oppresseur, que par bien des actions, par le passé, j'ai bénéficié de ce statut privilégié. Je continue à en bénéficier tous les jours, dans la manière dont on s'adresse à moi dans la rue, dans la manière dont j'ai des facilités à prendre la parole en public, etc. etc.
14: Le principal problème, au-delà de la socialisation des petits garçons, c'est celui des violences faites aux femmes, dont vous parlez dans le livre beaucoup, commises dans une écrasante majorité par les hommes sur les femmes. Comment on change ça ?
22: Eh bien, encore une fois, c'était le projet de cette BD, c'était de dire, je voulais pas tomber dans l'écueil de dire, bon, écoutez, il y a des hommes qui sont bons, il y a des hommes qui sont mauvais. Les hommes mauvais, on va les juger. En fait, force est de constater que les violences sont partout, qu'on a des proches qui commettent des violences, d'autres qui en subissent. Et tout le travail de Mauviette, c'était de dire, bon, qu'est-ce que j'ai en partage avec les hommes qui commettent des violences ? Comment est-ce qu'on peut trouver racine commune pour travailler justement à abolir cette prépondérance de la violence masculine. Et c'est le travail que je propose de faire à tout homme qui m'écoute, c'est de se questionner soi pour avancer collectivement.
14: C'est-à-dire se questionner soi, on revient à l'adolescence, au groupe d'amis où on doit faire le dur pour assurer sa place dans le groupe. Ça, c'est aussi c'est à l'origine d'une construction ou d'une violence qui enfin c'est à l'origine de ce qui peut devenir violence.
22: Oui, tout à fait.
14: On va trop loin.
22: La chercheuse Bell Hooks en parle très bien quand elle parle de la prime adolescence, comment en fait les garçons sont sommés de se départir de leurs émotions de l'enfance, à savoir la peur, l'empathie, pour devenir des caïds, enfin des durs, et adopter des traits de caractère qui vont être très valorisés dans la construction des garçons. Il y a à cet âge-là, je pense, dans la prime adolescence, une dissociation de nos émotions primaires de l'enfance et qui nous détache en fait d'un rapport empathique au monde. Et je pense que c'est propre à tous les garçons, c'est propre à tous les hommes. Et on peut parler de la petite enfance, mais ce sont des traits de caractère qui perdurent tout au long de la vie. Moi, j'ai eu la chance de tomber en fait dans des groupes d'amis qui m'ont permis de questionner tout ça aussi, d'avancer collectivement à redéfinir une masculinité. Mais voilà, il y a beaucoup d'ouvrages, et je pense notamment au livre de Thomas Messias, Sortir de la meute, qui parle de ses amitiés héritées de sa prime jeunesse et dont il n'arrive pas à se départir, et qui en fait sont des amitiés nocives, qui valorisent des comportements agressifs, violents, excessifs en termes d'alcool, d'abus d'alcool, de conduite sous l'emprise de stupéfiants ou rapides, enfin qui sont des comportements masculins. Culturellement masculin.
14: Bobica, la solution, c'est peut-être l'éducation. Qu'est-ce que vous auriez aimé entendre, ado ou jeune garçon, qui vous aurait fait voir les choses différemment ?
22: Alors, la solution, elle intervient, j'imagine, à beaucoup d'échelles. Il faudrait peut-être une révolution de la société ou du genre, je sais pas. Moi, ce que j'aurais aimé entendre, je sais pas, ou en tout cas, j'aurais aimé disposer d'un espace où il aurait été facile d'exprimer ses émotions, d'expliquer les relations amicales, amoureuses, de dégenrer un peu l'espace ou la parole à l'école primaire, au collège, au lycée. Il y a beaucoup beaucoup de travail à faire. Je pense que en fait le masculinisme, l'identité masculine est le fruit d'un profond mal-être.
14: Merci, Bobica, d'être venu parler de cette bande dessinée qui questionne les masculinités aujourd'hui. Elle s'appelle Mauviette, elle est publiée chez Dargo. Bonne journée à vous.
22: Merci, belle journée à vous.
14: On passe à la météo avec un temps couvert et des précipitations souvent continues. Elles seront localement abondantes, notamment le long des Préalpes. La limite pluie neige va s'abaisser à 1800 mètres ce soir. Température en pleine, elle sera en baisse 15 à 12 degrés d'ici la fin de la journée et demain 7 au minimum 15 l'après-midi.
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14: C'est la fin de ce journal. Merci à vous de l'avoir suivi. Merci à Alexandra Vito à l'édition, David Chapuis et Alan Hayward était à la technique. Merci à eux. Dans un instant, Vacarme. Moi, je vous retrouve demain à midi et demi. Bon après-midi.
2: Pierre-Étienne Joie.
21: Le canton de Fribourg tient sa première loi sur les langues officielles et la promotion du bilinguisme. Les députés ont voté. Une commune avec une importante minorité linguistique autochtone, soit 10% depuis au moins 25 ans, pourra choisir d'avoir pour langue officielle le français et l'allemand après un vote populaire. Une ou deux communes pourraient devenir bilingues sur les 10-12 potentiellement éligibles. 6 se trouvent dans le district bilingue du Lac. La Caisse fédérale de pension publique a touché par une cyberattaque. Elle a visé un de ses fournisseurs de logiciels à la fin septembre. Une fuite de données est confirmée. L'ampleur reste à déterminer. Le ministère public de la Confédération a ouvert une enquête. Selon la Caisse, il est impossible pour l'instant de déterminer combien d'assurés et de bénéficiaires de retraite pourraient être concernés. Un tiers de toutes les espèces animales et végétales est menacée d'extinction en Suisse, selon le nouveau rapport du WWF. Cette proportion est plus élevée que dans tous les pays voisins et cela s'explique par l'exploitation intensive des habitats, les pressions environnementales et la crise climatique. Mais l'Organisation de défense de la nature note aussi que des mesures ciblées de protection de la nature ont porté leurs fruits, puisque notamment la loutre est revenue en Suisse dans 9 cantons. Il y a aussi plus de cigognes blanches grâce à des projets de réintroduction. Au moins 30 personnes ont été tuées par une bombe planante russe à Kramatorsk, ville clé du front de l'Est ukrainien. Elle a touché 2 bus. Le parquet a annoncé l'ouverture d'une enquête préliminaire pour crime de guerre. Cette attaque intervient au lendemain de frappes russes qui ont fait aussi 30 morts en Ukraine. La majorité des établissements scolaires ont rouvert en France, mais des blocages de lycées et d'universités subsistent. Ce jeudi est une nouvelle journée de mobilisation avec des manifestations dans les grandes villes. Hier soir, le Premier ministre Sébastien Lecornu a tenté de calmer le jeu, mais n'a annoncé aucune mesure concrète et renvoyé à fin octobre pour les premières décisions. Nestlé Waters s'est pourvu en cassation. Le géant de l'agroalimentaire Vevezan est poursuivi pour des décharges sauvages à proximité des sites de mise en bouteille d'eau minérale dans les Vosges. Ce pourvoi en cassation porte sur une décision rendue en septembre par la Cour d'appel de Nancy ordonnant un nouveau procès à l'encontre de Nestlé. Avec l'arrivée de l'automne, la saison des infections respiratoires a commencé en Suisse. Si la grippe circule encore très peu, les cas de Covid-19 sont déjà en hausse dans certaines régions. L'Office fédéral de la santé publique n'attend toutefois pas de véritable vague de grippe avant la mi-décembre. Parallèlement, certains fabricants de vaccins contre la grippe signalent des retards de livraison. L'OFSP ne parle pas de pénurie. Le Lausanne HC engage le défenseur américain Connor Carrick. Son arrivée doit compenser l'absence du Suédois Erik Brännström, blessé à une épaule. Connor Carrick, 32 ans, a disputé plus de 200 matchs de NHL dans sa carrière. Couvert avec de la pluie cet après-midi, des pluies continues et localement abondantes, notamment le long des Préalpes. Limite puis neige vers 1800 mètres d'ici la soirée, 12 degrés d'ici la fin de la journée. Demain vendredi, assez ensoleillé en pleine, 15 degrés avec une bise modérée sur le plateau. Samedi, très nuageux dans l'ensemble et dimanche, journée probablement sèche mais ensoleillement incertain.
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2: Ces dispositions en Suisse qui sont quand même très à l'avantage de ceux qui attaquent les médias provoquent une autocensure chez les journalistes que j'observe en fait tous les jours en lisant les journaux. Moi je crois que l'information elle doit servir à quelque chose et si on fait que des articles comme ça, un peu nice to have, ben, on ne sert pas à grand-chose.
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4: Avant la publication d'un article, toute personne citée peut demander à la justice d'intervenir pour empêcher sa publication ou la retirer si elle estime que sa réputation risque d'en sortir injustement entachée. Ça, ce sont les mesures dites provisionnelles. Si la justice interdit immédiatement la publication sans consultation du média en question, ce sont les mesures dites super provisionnelles. Le recours à la justice s'avère de plus en plus fréquent dans le paysage médiatique suisse. Ce que dénonce d'ailleurs Reporters sans frontières, dont le secrétaire général Denis Masmejean écrit dans Le Temps que ces mesures sont le point noir dans la protection de la liberté de la presse. Elles peuvent aboutir, selon lui, à une censure judiciaire alors que l'intérêt général s'avère manifeste. C'est ce qu'on appelle une procédure bâillon. Le cas que nous allons évoquer aujourd'hui concerne la rédaction de ID News qui a publié, puis retiré sur ordre de la justice, une enquête concernant un homme d'affaires genevois bien connu, Abdallah Chatila. Serge Michel, rédacteur en chef, résume cette histoire rocambolesque avant une énième audience où il se rend accompagné de son avocat, Raphaël Jacob, et du journaliste Antoine Harari, auteur des articles incriminés.
2: On a une histoire assez extraordinaire qui est un homme d'affaires à Genève qui était actif dans la restauration, dans l'immobilier, dans la sécurité, dans, je sais pas, il avait différents business. Et tout d'un coup, il achète une banque russe sous sanction. C'est quand même une nouvelle assez importante. Notre compréhension, c'est qu'il avait perdu beaucoup d'argent pendant la pandémie et que cette banque lui est apparue comme une aubaine pour pouvoir se refaire et d'une certaine manière solder l'ensemble de ses affaires précédentes. Il a cherché de l'argent très vite pour acheter la banque et c'est là qu'on a découvert qu'il y avait des Russes qui lui en avaient prêté. Les investisseurs qui ont mis de l'argent chez Chatila pour acheter la banque étaient des Russes qui comprenaient l'utilité d'une banque comme celle-ci qui faisait du financement de matières premières.
4: Bâillon bien serré, reportage Laurence Di Félix, réalisation Rodolphe Beauchaud.
1: Ce que montre l'enquête publiée, c'est qu'on voit derrière ces investisseurs russes qui viennent en aide à M. Chatila, des grands groupes industriels proches du pouvoir russe. Ce qui est la raison pour laquelle Sberbank Russier a été placé sous sanction. Et c'est ces mêmes groupes d'intérêt que l'on voit réapparaître au gré de l'enquête menée par ID News dans les personnes avec lesquelles M. Chatila a eu affaire. Le raisonnement assez schématique pour l'instant du tribunal qui a dû prendre ses décisions en quelques heures, c'est cette personne nous dit qu'elle est inconnue, qu'elle n'a pas de profil public et par conséquent je bloque la situation pour ne pas causer la situation inévitable dans laquelle quelqu'un qui auparavant était anonyme ne l'est plus et ne peut plus le redevenir.
6: Pour garder vos montres, c'est quoi le programme? Ça va se passer comment la demi-heure qui vient?
1: On va passer un contrôle d'identité, un contrôle de sécurité. On va pénétrer dans l'audience qui se situe au sous-sol, dans une espèce de donjon fortifié qui, malgré sa localisation souterraine, n'a pas l'avantage de la fraîcheur. Après quoi, on va avoir un échange essentiellement sur des questions techniques et procédurales.
6: La décision
1: n'est pas prise dans la foulée. En temps normal, on s'attendrait à une décision dans les quelques semaines, voire mois. La question ici est de savoir dans quelle mesure le tribunal va, malgré tout, tenter d'avoir une vision d'ensemble et de rendre des décisions plus ou moins coordonnées pour qu'il n'y ait pas de risque de contradiction, c'est-à-dire attendre que toute cette série de 12 procédures se termine pour prendre ces décisions.
6: Pendant ce temps, ça veut dire que si on consulte le média ID News, on trouve quoi? L'article avait été publié et puis aujourd'hui?
2: On a retiré beaucoup de passages de l'article, c'est-à-dire qu'il y a tout de coup, on dit, ici figurait le nom d'une société qui est aux Bahamas et qui fait ceci, cela, mais dont nous n'avons pas le droit de donner le nom parce que la justice en a décidé ainsi.
7: Oui, mais surtout, il influe les prochains, parce que là, maintenant, on est en train d'essayer de publier des nouveaux articles, et puis le fait que autant de mesures aient été accordées, ça fait que les juges ont visiblement plutôt tendance à continuer à accorder, donc les simples mails de questions font qu'on continue à avoir des nouvelles mesures.
2: Les mesures étaient accordées de façon quasi automatique, c'est une invitation à tout le monde à en déposer, donc c'est vraiment open bar quoi. On a envoyé un mail vendredi ou jeudi soir à des gens, et vendredi ils avaient obtenu des mesures.
23: Alors, venez avec moi, on va passer par là-bas.
24: Par contre, qu'est-ce qui est marqué ici? Il m'a été signalé que tout enregistrement sonore était prohibé dans la salle de tribunal.
6: C'est ça. Du coup, ça veut dire que je dois le laisser où?
24: Vous le laissez chez nous.
6: Ici?
24: Casier? Non, ici chez nous.
6: Ok. C'est quelle heure?
25: 5h30.
6: Ça veut dire qu'on a commencé à quelle heure cette audience?
25: À 3h45.
6: C'est long par rapport à vos audiences habituelles?
25: Alors pour les mesures provisionnelles, ça peut être beaucoup plus rapide, oui.
6: Vous, dans cette histoire, Maître Dini, vous soutenez uniquement Abdallah Chatila ou aussi d'autres plaignants?
25: Que Abdallah Chatila.
6: À chaud, en sortant d'une audience de ce type, vous auriez envie d'en dire quoi?
25: On touche quand même un sujet important qui est celui de la liberté de la presse et un problème de censure. Alors, je suis évidemment très attaché à la liberté de la presse. En revanche, une plume, c'est aussi potentiellement une arme et on ne peut pas l'utiliser à tort et à travers. Sincèrement, à titre personnel, je suis choqué par la teneur de ces articles, le ton employé, la férocité des mots. Finalement, sans donner le droit de réponse à une personne, on la salit publiquement et on donne une image d'elle qui est qui va être difficile à rattraper.
5: Là, il y a un enjeu presque autour de l'écriture. Comment est-ce qu'on trouve en fait la limite entre une forme de satire sur un personnage public et puis ce qui serait une vraie atteinte ?
25: Alors, ça demande une bonne connaissance peut-être des règles déontologiques aussi d'ailleurs, pas seulement légales. Et puis, c'est un exercice d'équilibrisme. On vous dit, le thème de l'article, c'est le contournement des sanctions contre la Russie. Et on vient assaisonner cet article avec un tas d'ingrédients qui n'ont rien à faire là. Des éléments de sa vie privée qu'on tourne en dérision pour finalement le ridiculiser et le présenter sous un jour obscur. Aujourd'hui, si vous tapez Abdallah Chatila sur Internet, évidemment vous allez tomber sur ces articles inévitablement, pour certains qui ont été repris par d'autres médias. Et au fond, ça ne peut que donner une image très négative de lui, en tout cas faire naître des soupçons, inévitablement. Si vous ne le connaissez pas, vous n'avez jamais eu affaire avec lui, vous n'avez pas envie de commencer. Pour moi, ces articles relèvent non seulement des règles sous la protection de la personnalité du Code civil, les articles 28 et suivants du Code civil, mais également du Code pénal. Là, on est clairement, pour moi, dans la diffamation.
5: Aujourd'hui, vous avez demandé que ces articles soient caviardés ou qu'ils ne soient pas publiés. Vous n'avez pas obtenu gain de cause ?
25: À titre super provisionnel, nous ne les avons pas obtenus, à mon avis, à tort. Mais maintenant, on est toujours en mesure provisionnelle, et à mon avis, en mesure provisionnelle, il se justifiait de rectifier ces articles.
5: Merci beaucoup.
25: Au revoir.

0: Raphaël Jacob, vous qui êtes avocat de Serge Michel et Antoine Harari. En sortant de cette audience, c'est quoi votre impression ?
1: L'audience a été utile pour exposer les tenants aboutissants du travail journalistique. Pourquoi, comment est-ce que les journalistes ont décidé d'approcher ce sujet ? Pourquoi aussi, et c'est central ici, le sujet il tire son origine, en tout cas son développement des déclarations de M. Chatila lui-même, qui a eu de la peine, à mon sens, aujourd'hui, à expliquer en quoi est-ce que tout d'un coup il y avait une urgence à ce qu'on n'écrive plus sur lui, après avoir passé de longs mois à décrire sa vie et ses affaires à M. Michel et M. Harari.
0: Aujourd'hui, le débat, il portait moins sur l'intérêt public prépondérant que sur la question du préjudice. Même si on dit quelque chose de vrai, dans la mesure où il nuit, on peut demander de retirer un article.
1: C'est des conditions qui se cumulent, c'est-à-dire il faut une atteinte à la personnalité, il faut que cette atteinte à la personnalité soit propre à causer ou susceptible de causer un préjudice grave à la personne qui requiert ces mesures, et il faut ensuite qu'il apparaisse au tribunal qu'il n'y a pas de justification à cela, fondée en particulier sur l'intérêt public et la liberté de la presse.
2: Donc, il y a tous ces étages en fait.
1: Il y a tous ces étages qui parfois sont en interaction les uns avec les autres. On le voit très clairement illustré dans cette affaire, c'est vraiment cette question du nom sur laquelle se cristallisent les parties. Est-ce que mon nom est déjà connu ? C'est le cas de M. Chatila, par exemple, et le tribunal a rejeté les mesures superprovisionnelles. Est-ce que le nom n'est pas encore dans la sphère publique ou très peu ? C'est vraiment sur cette notion d'anonymat, de discrétion qui est très spécifique au système de presse et au système judiciaire suisse que se cristallise le débat.
0: C'est quoi les risques maintenant pour Heidi News ? Parce qu'il y a plusieurs de ces mesures provisionnelles. Finalement, vous avez travaillé, vous ne pouvez pas donner des noms. Finalement, ça ne change pas tant de choses à l'affaire. Quel impact ça a finalement sur un média comme Heidi ?
3: C'est massif. L'impact est vraiment massif. Parce qu'au fond, il y a d'une part, il faut payer les honoraires de notre avocat. D'autre part, il y a les frais de justice. Chaque ordonnance crée des frais. Et puis ensuite, si on perd, il y a les frais de la partie adverse, c'est-à-dire leurs avocats.
1: Il y a le procédé qui est à notre avis tout à fait abusif, qui consiste pour, par exemple, une société, l'actionnaire unique de cette société et l'administrateur de cette société, à agir chacun de son côté en faisant ouvrir chacun une procédure distincte, ce qui d'emblée triple le risque financier pour ID Media et ça. Techniquement pour les requérants aussi, mais vu les capitaux dont il s'agit, ils sont moins de soucis à se faire de ce point de vue-là.
0: Il y a la question du prix, et puis après il y a l'impact que ça a sur le travail journalistique à venir.
3: C'est clair que ces dispositions en Suisse, qui sont quand même très à l'avantage de ceux qui attaquent les médias, provoquent une autocensure chez les journalistes que j'observe en fait tous les jours en lisant les journaux. Moi je crois que l'information elle doit servir à quelque chose, et si on fait que des articles comme ça, un peu nice to have, on ne sert pas à grand-chose.
0: Bonjour. C'est un peu la fin de journée au tribunal, il n'y a plus un chat, hein ?
4: Oui, il y a plus de bien, il y a encore tout le monde dans le perdu, mais
5: c'est bon, je suis en train de casser mon volet.
0: Je passe devant. Cathy Elkaïm, dites-moi d'abord où on est.
6: Alors, nous sommes au tribunal cantonal vaudois à Lausanne.
0: Moi, j'ai suivi une affaire qui se passe au tribunal à Genève. Les juges chargés de l'affaire n'avaient pas envie de répondre à mes questions très formelles pour qu'on comprenne en fait ce qui se joue dans ces procédures. Pourquoi est-ce que c'est compliqué ?
6: Parce que d'une manière générale, on ne parle jamais, on ne peut pas parler d'une affaire en cours. En revanche, on peut donner des informations d'ordre général sur les procédures, comment elles fonctionnent, ce que dit la loi, etc.
0: Moi, ce qui m'intéresse, c'est de savoir qui peut faire taire les journalistes et au nom de quoi, en fait.
6: Alors, je vais peut-être poser un contexte. D'abord, il faut bien comprendre qu'il existe deux volets. Il y a un volet pénal et il y a un volet civil. Si vous voulez, le volet pénal, c'est la répression des infractions, parmi lesquelles celles qui pourraient toucher la presse seraient de la diffamation, par exemple. Et puis, il y a le volet civil qui concerne la protection de la personnalité. On parle du respect de la vie privée des gens. Et ce respect de la vie privée des gens, il implique le droit au respect de la réputation sociale, de la réputation professionnelle. Donc ces deux respects-là impliquent que même si on rapporte la vérité, n'est-ce pas, il peut néanmoins y avoir une atteinte à la réputation professionnelle ou à la réputation sociale, et donc que les droits de la personnalité sont atteints. Et on la protège d'autant plus aujourd'hui que, évidemment, une atteinte à la réputation se propage à la vitesse de l'éclair par les réseaux sociaux, qui font qu'on peut même très longtemps après une information la retrouver encore et encore et encore.
0: Est-ce que ce n'est pas des lois qui permettent de museler complètement toute forme d'enquête, en fait ?
6: Il y a effectivement une tension entre la liberté de la presse et puis la protection justement de la vie privée. Il faut toujours faire une balance d'intérêts entre cette nécessité d'information et la protection de la vie privée. Alors, dans ce cadre-là, ça dépend évidemment, notamment lorsqu'on veut citer une personne, ça dépend de qui on parle. Et là, la jurisprudence du tribunal fédéral fait la distinction entre les personnes absolues de l'histoire contemporaine, c'est comme ça qu'on les appelle, des personnes relatives de l'histoire contemporaine. Une personne absolue de l'histoire contemporaine, c'est une personne qui occupe une position, une fonction, qui met cette personne sous les feux de la rampe. Au fond, quelqu'un qui vit dans le public. Dans ce cas-là, c'est toute sa vie qui est publique. Et évidemment qu'une enquête sur une personne qui est une personne absolue de l'histoire contemporaine, y a plus de largesse que une personne anonyme lambda.
0: Mais qui décide si on a une personnalité publique ou pas ?
6: Eh bien, ça dépend, évidemment. Alors, il y en a, c'est très évident, des politiciens très en vue, etc., etc. Et puis, quand on parle de personnes relatives de l'histoire contemporaine, ce sont des personnes qui sont en réalité anonymes, sauf pour un temps limité ou sauf pour un événement particulier. Un gros accident ou bien une catastrophe. Ces deux degrés-là, c'est de savoir si oui ou non, par le biais de la presse, on a le droit de les citer.
0: Vous, comme juge, c'est à vous que revient cette prise de décision.
6: Alors, il y a des juges qui peuvent être saisis pour faire cesser, au fond, avant sa parution, un article de presse au bénéfice des droits de la personnalité.
0: Avant même que l'article soit même écrit, parfois, il peut déjà être bloqué.
6: Alors, avant qu'il soit écrit ou avant qu'il soit publié, le justiciable peut saisir un juge de mesures super provisionnelles, qui sont des mesures d'extrême urgence, pour dire figer une situation immédiatement, sans entendre personne, mais dans l'urgence, avant qu'il n'y ait un dommage, en fait. On va prendre en considération déjà les différents éléments, et puis c'est au fond une appréciation anticipée de savoir ce qui va se passer et de l'évaluation et de l'urgence et de la portée de l'atteinte si la mesure superprovisionnelle n'est pas octroyée.
0: On peut aussi censurer après publication.
6: Après publication, demander le retrait ou alors un droit de réponse, un correctif, enfin toutes sortes de choses.
0: Cathy El-Khaïm, qu'on comprenne bien. Une fois cette procédure enclenchée, imaginons l'article est sorti, le tribunal décide que non, ça n'est pas recevable, que l'article va malgré tout pouvoir être publié ou republié. Là, la personne,
6: l'inverse.
0: De part et d'autre, on peut faire appel.
6: Exactement. C'est une cour d'appel qui va revoir l'entier des faits et de l'application du droit.
0: Là, Jacob. Raphaël Jacob, deuxième étage.
7: Vous avez des nouvelles d'Antoine Harari ?
8: Non.

0: lui-même. Celle-là, elle fait partie de quel groupe dans les groupes que vous avez identifiés là?
1: Celle-là est définitivement close. J'en ai déjà déposé hier des déterminations sur FS pensif. J'en ai deux aujourd'hui et deux la semaine prochaine en SP5.
2: T'arrives à faire autre chose que notre affaire dans ta vie d'avocat?
1: Heureusement, heureusement, de temps en temps.
2: C'est incroyable le nombre de documents qui sont produits. On a ce groupe Signal où on s'échange les documents pour qu'on puisse les revoir.
1: C'est un des aspects absurdes de cette histoire, parce que finalement, la question qui se pose, elle est très simple. Il y a une banque russe dont on nous dit qu'elle doit être dérussifiée. ID News découvre que tel n'est pas le cas. Est-ce que ID News peut publier les noms des personnes qui ont fourni l'argent en question pour étayer sa thèse? La question est très simple et la réponse, elle devrait être relativement simple aussi. À ce stade, il y a des milliers et des milliers de pages qui ont été échangées. Donc, il y a une espèce de métastase procédurale dans laquelle il y a un fardeau énorme pour répondre à une question qui, en réalité, devrait être extrêmement simple. Ça, c'est aussi un critère qui définit en droit européen ce qu'on appelle des poursuites bâillons. Jusqu'à quel point est-ce qu'ils vont rechercher une gestion convergente de ces dossiers, ça, je ne sais pas vous dire.
2: Qu'est-ce que tu penses du préjudice allégué? C'est-à-dire qu'eux disent, voilà, il y a préjudice parce que mon banquier m'a averti que mon compte était bloqué. Est-ce que...
1: Dans la plupart des cas, il n'y a pas de préjudice allégué. Pour avoir des mesures de ce type-là, il faut en tout cas démontrer qu'on subit une atteinte dans sa vie privée, mais aussi que la publication fait encourir concrètement un risque de préjudice grave.
3: Des
1: Risque
3: conséquences.
1: de préjudice, des conséquences graves. Quelqu'un dont on dit qu'en réalité c'est un criminel, risque de perdre son emploi. Personne n'a allégué, c'est-à-dire n'a exposé en justice alors qu'il lui incombe de le faire, quel est concrètement le risque qu'il encourt. Ce qui a motivé en partie les décisions de première instance. Le juge de première instance a dit on ne comprend pas finalement qu'est-ce que ces gens risquent concrètement, ils ne nous le disent pas. Effectivement, en appel, il y a eu des propos du type. La banque m'a demandé des explications, voire ma banque m'a fermé mon compte, voire des autorités ont ordonné à la banque de fermer mon compte. Ça, on ne peut pas imputer à la presse la faute de ce que les banques appliquent, la législation anti-blanchiment, posent des questions à leurs clients, même sur la base de comptes rendus médiatiques, et puis si elles estiment qu'elles doivent fermer un compte, c'est qu'il y a quelque chose d'autre que ce que vous avez publié.
2: On a levé des lièvres, et puis ce qui est absurde, c'est que les autorités, notamment financières, etc., nous félicitent pour l'enquête, mais bon, elles ne nous ont pas beaucoup aidés durant l'enquête, mais en fait, elles nous en félicitent, et puis maintenant, elles en tirent les bénéfices, et nous, on souffre dans ces procédures pendant depuis maintenant des mois et des mois. Mais attends, juste une chose, les recours qui sont faits ne valent pas procédure au fond.
1: On n'est toujours que sur les mesures provisionnelles.
2: Voilà. Ensuite, le tribunal fédéral, ça se passe juste sur écriture. On va pas les plaider à Lausanne. Il n'y a pas de plaidoirie au tribunal fédéral.
1: Non, il n'y a pas de plaidoirie orale au tribunal fédéral.
2: Moi, ce qui me surprend, si tu veux, c'est que nous, on n'a jamais pu en placer une.
3: Et on ne pourra jamais probablement en placer une.
2: Et donc c'est dingue. Enfin, c'est quand même nous, les auteurs, éditeurs de toutes ces affaires. C'est nous qui avons fait des recherches, passé des nuits dans les documents, à traduire du russe et du machin. Et c'est dingue qu'on n'ait jamais pu prononcer un mot.
3: Ça, et pour Serge et pour moi, c'est difficile.
0: Si c'était à refaire aujourd'hui, Antoine Harari, Serge Michel, vous republieriez les noms?
3: En fait, je pense que c'était juste et je continue à penser que dans n'importe quel autre pays, on aurait pu tout à fait publier les noms de ces personnes parce que c'était d'intérêt public de savoir qui avait financé cette banque sans que ça pose problème. Maintenant, c'est clair que c'est des coûts, c'est clair que c'est de la fatigue et puis c'est clair que je passe beaucoup trop de temps avec des avocats.
2: C'est sûr que la facture pourrait être salée et on va essayer de réfléchir comment on peut faire. Est-ce qu'on fait un appel crowdfunding pour aider ID News à supporter ces charges qui seront importantes? Le vrai bénéfice de tout ça, c'est si on arrive à établir qu'en fait la publication des noms dans un cas pareil est justifiée, ça va ouvrir une porte aussi pour les confrères. Enfin, pour moi, l'espoir.

0: c'est que ça diffuse une pratique possible pour d'autres titres que ID News et pour d'autres journalistes que nous.
1: Est-ce qui s'est passé en première instance irait plutôt dans cette direction d'une justice plutôt favorable à la liberté de la presse, Raphaël
0: Oui,
1: Jacob?
0: sans doute. En tout cas, d'une justice qui refuse la règle insoutenable qu'ont voulu soutenir certains, selon laquelle, parce qu'une personne n'a pas déjà son nom dans la sphère publique d'une façon ou d'une autre, il est toujours, par définition, intrinsèquement exclu de publier son nom.
2: Il y a une audience où on nous a dit oui, son nom n'est jamais apparu dans la presse, donc vous n'avez pas le droit de le mettre. Mais il faut bien que quelqu'un dans la presse publie le nom une première fois. Et puis après, on a dit oui, mais il était apparu dans la presse russe. Et l'avocat de la partie adverse a répondu oui, mais c'était du cyrillique.
3: Vacarme.
2: C'est dingue, je veux dire, tout se traduit, tout se passe, l'argent circule sur des comptes et des machins, mais par contre, l'information, elle, si elle est cyrillique, elle doit rester cyrillique. Et ça veut dire que t'as pas le droit de savoir que c'est sorti en cyrillique pour le publier dans une presse avec des caractères latins. Ça n'a aucun sens.
4: (0 58 134 134 0) pour réagir à ce reportage de Laurence Di Félix et nous dire ce que vous pensez des nombreuses procédures qui visent la rédaction de ID News, des métastases procédurales, comme le dit l'avocat Raphaël Jacob. Une bonne quarantaine de plaintes émanant de plusieurs financiers contre une rédaction aux moyens limités. Comment percevez-vous cette confrontation? Faut-il fixer davantage de limites à la justice et ou à la presse? Nous attendons vos réactions et commentaires au 058 134 134 0.
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4: Demain, nous nous rendrons dans la Turquie du président Erdogan, où il règne un climat de peur, de censure et d'autocensure.
5: Qu'est-ce qui caractérise une société de la peur, enfin, dans sa version turque, hein, si l'on peut dire? 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
4: 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Tout de suite, l'histoire mondiale de la Suisse, épisode 9.
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7: L'histoire mondiale, c'est très tendance aujourd'hui. Cette fois-ci, c'est autour de la Suisse, traversée par le monde et projetée aux quatre coins de la planète. Pour 10 épisodes, Histoire vivante vous emmène faire un tour dans cette histoire mondiale de la Suisse. Comment le monde lui parle et comment elle l'interpelle. Une histoire souvent bien connectée et dirigée par Thomas David, Brigitte Studer, Véronique Dazen, Simon Teucher, avec des dizaines d'auteurs et d'autrices à travers tous les cantons suisses. On y parlera poubelle spatiale et polenta, multinationales et secrets bancaires, espionnage et arbitrage. Épisode 9, les arbitres suisses du commerce international. Au XXe siècle, la Suisse devient le pays du chocolat, une place financière de premier plan, l'incarnation des bons offices diplomatiques. Mais moins visible, elle devient aussi un vivier de recrutement pour les arbitres du commerce international. Avec la globalisation, chaque jour, des millions d'opérations de transactions commerciales s'opèrent à travers le monde. Import, export, prestations de services, transport de matières premières. Vous imaginez tout ce qui peut dérailler dès qu'un grain de sable vient bloquer la machine à l'autre bout du monde? Prenons un exemple fictif. Une entreprise danoise exporte des éoliennes en Argentine. Mais l'acheteur refuse de payer parce qu'il estime que la marchandise est défectueuse. Le contrat de commerce international débouche alors sur un conflit entre les deux parties au contrat. Et là, en Suisse, on trouve ceux qui aident à sortir d'une situation délicate. Anatomie de l'arbitrage international,
8: avec Guillaume Bossire, spécialiste de l'histoire de cette compétence très suisse.
9: Alors la question de comment on résout ce problème, elle n'est pas si évidente que ça quand on y pense. Comment est-ce qu'on règle un conflit quand les deux parties, voire les trois, les quatre, les cinq parties au litige ne sont pas issues du même pays ? Très souvent, chaque partie n'aura pas forcément envie de se soumettre à la justice de l'autre, pour des raisons qu'on imagine bien. Recourir à la justice danoise quand on est une société italienne, ça va pas forcément de soi. Le système juridique est différent, la culture judiciaire est différente, les règles de procédure sont différentes, etc. Et surtout, on peut craindre un manque de neutralité de la part de la juridiction adverse, qui pourrait être influencée par des intérêts politiques, économiques. Et un point important qui dépend moins du lieu où se déroule cette justice-là qu'en raison de la nature même de la justice publique, c'est que la procédure des tribunaux ordinaires, elle est publique, elle est transparente. Autrement dit, la concurrence, les médias, le monde politique peuvent prendre connaissance de ce qui se passe dans ces tribunaux-là. Donc c'est en fait pour contourner tous ces obstacles qui constituent des entraves au libre-échange que le monde des affaires a développé depuis le début du XXe siècle un mode alternatif de résolution des litiges qu'on appelle l'arbitrage commercial international.
8: Dans ces contrats internationaux, on prévoit le service fourni et le prix qui sera payé en retour, mais on prévoit aussi que ça peut mal se passer.
9: C'est très souvent décidé en avance, bien avant qu'un litige survienne. Et donc la particularité, c'est que les parties au contrat définissent ces modalités. On est en quelque sorte, pour le dire un peu grossièrement, dans une sorte de justice à la carte, si on veut bien. En théorie, on pourrait donc tout à fait imaginer le cas d'une société italienne en conflit avec une société chinoise sur un contrat d'approvisionnement énergétique en Russie, avec un arbitrage qui se déroule à Paris, avec un arbitre suisse, du droit russe et une procédure en langue anglaise, en théorie. La règle d'or, très importante, c'est qu'en principe, on va rechercher un terrain neutre pour résoudre le conflit. Donc, la plupart du temps, les parties choisissent un siège d'arbitrage, des arbitres et parfois un droit applicable étranger. L'idée, c'est vraiment de déléguer la résolution du litige à un tiers neutre extérieur au conflit.
8: Ce type d'arbitrage s'invente depuis des siècles. Mais le marché de l'arbitrage explose après la Deuxième Guerre mondiale. Avec la globalisation économique, on organise aussi les moyens de se disputer. Et le marché de l'arbitrage entre dans une activité folle à partir des années 1960.
9: Pour donner un exemple, un point fondamental, c'est la reconnaissance légale de l'arbitrage. Normalement, la justice, c'est une fonction régalienne, qui est une prérogative étatique. Et autrement dit, je peux pas m'improviser juge et vous condamner à une sentence qui aurait en fait aucun fondement, aucune valeur. Donc le monde des affaires a dû déployer ses efforts pour que l'arbitrage, qui est une institution privée, soit reconnu comme une institution légitime à rendre justice dans le domaine du commerce international. Et ça va pas de soi. C'est donc une architecture légale faite de traités internationaux, d'adaptation des droits nationaux, qui a été élaborée tout au long du XXe siècle, en particulier jusque dans les années 50, pour que l'arbitrage soit reconnu. Sans cette reconnaissance, qui revient finalement pour l'État à déléguer au privé la compétence de pouvoir rendre justice dans le domaine du commerce international, sans cela, le marché de l'arbitrage n'aurait pas pu décoller dans les années 60.
10: Cette convention est un pas en avant considérable.
11: Déclaration du conseiller juridique de la CEE, Lazare Koppelmanas, au micro de Miroir du Monde en 1961.
10: Même si l'on s'attache uniquement au problème d'arbitrage, car ce problème d'arbitrage qui est essentiel dans le commerce international pour éviter toutes les contestations possibles sur la question de savoir quel juge sera compétent, quelle loi on appliquera. Ce problème de l'arbitrage intéresse le commerce international et sur ce plan d'arbitrage, les pays européens dans leur ensemble, c'est-à-dire Est et Ouest, ont adopté une série de conditions qui vont très loin très loin dans la voie du progrès de l'arbitrage, des facilités offertes à l'arbitrage contre des obstacles provenant des différences de législation. Mais en plus, et c'est le deuxième intérêt de cette convention prévoit une méthode d'arbitrage auquel les parties pourront avoir recours si elles ne s'entendent pas elles-mêmes sur la désignation des arbitres. Et cette situation se présente, je ne dirais pas très souvent, mais se présente tout de même d'une manière suffisamment fréquente pour que cela crée un problème dans le développement du commerce entre l'Est et l'Ouest de l'Europe, dans le rapport entre, par exemple, les firmes privées de l'Europe occidentale et les agences gouvernementales de l'Europe orientale. Or, dans cette convention, on a prévu un système de règlement de ce litige si les parties n'arrivent pas à s'entendre. Un très grand nombre de pays européens va la signer aujourd'hui et d'autre part, la signature intervient tout de même à un moment où la situation politique, l'atmosphère politique est très loin d'être détendue. Le fait que sur des questions à la fois techniques mais aussi politiques, parce que cette question de désignation des arbitres a des aspects politiques très certains, les pays de l'Europe, dans un organisme régional des Nations Unies qui groupe tous les pays de l'Europe, Est et Ouest, arrivent à une entente sous forme d'une convention, peut tout de même montrer que tout espoir ne doit pas être perdu d'arriver à un règlement satisfaisant de la plupart des problèmes qui nous préoccupent.
12: Prenons encore un exemple pour comprendre la complexité des conflits commerciaux à l'échelle mondiale. Par exemple, du côté de l'or noir, qui nous cause tant d'angoisse en ce moment. Guillaume Bossire.
9: Dans les années 60, il y a une intensification du commerce maritime, notamment en raison du développement des conteneurs à la fin des années 50. On transporte toujours plus de marchandises par la mer, notamment du pétrole. Et donc la mer est devenue un objet d'intérêt pour le monde de l'arbitrage. Pourquoi ? Parce que le commerce maritime a des particularités qu'on retrouve moins ailleurs. La rapidité est très importante. Donc immobiliser un navire coûte très cher, il y a des risques d'avarie de cargaison, les marchandises périssables peuvent rapidement perdre de leur valeur et un minuscule retard vient perturber toute la chaîne logistique. Donc typiquement les années 60, c'est une période durant laquelle la Chambre de commerce internationale, c'est pas la seule, a œuvré pour adapter l'arbitrage à ces spécificités du commerce maritime international. Peut-être pour terminer donc sur cet essor de l'arbitrage à ce moment-là, donc voilà, répond à une augmentation de l'offre et de la demande. Et on observe aussi dans ce contexte-là des transformations dans la nature des litiges qui sont soumis à l'arbitrage. D'abord, le premier point, c'est qu'on va observer une très forte internationalisation des parties au litige. Jusque-là, jusque dans les années 60, les entreprises qui prennent part à des procédures d'arbitrage, c'est essentiellement des entreprises qui font du commerce intra-européen, et en particulier ouest-européen. Mais à partir des années 60, on voit une participation croissante d'entreprises ressortissantes du sud global, au sens large, et en particulier ressortissantes d'États nouvellement indépendants. Donc la participation croissante de ces entreprises-là s'inscrit évidemment dans le sillage de la décolonisation. On est dans une situation où on voit l'érosion du monopole économique des anciennes puissances coloniales. Donc ces nouveaux États reprennent le contrôle de leurs ressources, encouragent la création d'entreprises, s'insèrent dans le commerce international, développent des politiques d'industrialisation, etc. Donc ça, c'est un premier changement important dont on va voir les répercussions pour la place arbitrale suisse.
12: Il y a un deuxième facteur pour la croissance de ces arbitrages dans les contrats internationaux. Ils sont plus nombreux et surtout, les sommes qu'ils engagent, elles aussi, atteignent des sommets inédits, jusqu'à des centaines de millions de dollars. Et tout le monde y prend part, même les États d'Union soviétique, a priori isolés par la guerre froide. L'arrière-plan des litiges prend un caractère parfois très politique. Au début des années 60, à Lausanne, une affaire se présente pour bénéficier d'un arbitrage justement. Le conflit oppose la Société nationale iranienne du pétrole, la SNIP, à une société canadienne, la Sapphire International Petroleums.
9: Le contrat qui lie ces deux entreprises, c'est un contrat d'exploitation du pétrole sur le territoire iranien. Donc l'entreprise iranienne a mandaté la société canadienne pour des opérations de forage pétrolier. Ce litige, il remonte aux années 50, soit dans un contexte qui est particulier en Iran, sur lequel il faut s'attarder pour comprendre la portée politique de ce litige-là. Parce que pendant des décennies, c'est le système des concessions pétrolières qui a régné sur les réserves de pétrole brut en Iran notamment, mais aussi ailleurs. Un système qui était profitable en particulier pour les grandes puissances européennes, notamment l'Angleterre pour le cas de l'Iran. Alors concrètement, le système des concessions pétrolières est simple. Vous avez des entreprises occidentales qui négocient avec les gouvernements locaux des pays producteurs de pétrole le droit d'exploiter le pétrole et de le vendre. En échange de quoi, ces entreprises versent des royalties, des rentes pétrolières aux pays producteurs. L'avantage d'une concession pour les pays producteurs, c'est d'avoir des revenus rapidement disponibles sans investissements initiaux lourds. Vous pouvez rapidement monétiser une richesse qui est dormante. Vous avez accès à une technologie et à un savoir-faire que vous n'avez pas forcément. Mais le problème, c'est que ces accords, ils sont souvent déséquilibrés. Les royalties sont souvent pas à la hauteur des profits qui sont réalisés par les entreprises occidentales. Et puis, il y a évidemment une perte de contrôle sur les matières premières pour les pays producteurs, ce qui engendre une situation de dépendance. Donc voilà, si on revient à l'Iran, l'histoire est complexe, mais ce système de concession et de dépendance à l'égard des compagnies pétrolières occidentales a été remis en cause par des politiques nationalistes, notamment sous l'impulsion du premier ministre Mohammad Mossadegh au début des années 50. Et c'est dans ce contexte-là, dans ce contexte de revendication en faveur d'une réappropriation de cette économie des matières premières en Iran, que la Société nationale iranienne de pétrole a été créée au début des années 50. Malgré ces tentatives de réappropriation des ressources nationales, l'Iran est resté dépendant des capitaux, technologies et savoir-faire des compagnies étrangères, occidentales, pour exploiter ces gisements pétroliers de façon optimale. Après le renversement de Mossadegh en 1953, on voit des nouvelles formes de coopération justement entre des entreprises iraniennes, en particulier la SNIP, et des compagnies occidentales pour relancer l'exploitation du pétrole, trouver de nouveaux gisements, etc. Il faut vraiment avoir en tête qu'on est en plein contexte des Trente Glorieuses, que c'est une période qui est marquée par des modes de production, de consommation de masse, et où la dépendance au pétrole s'intensifie. Le pétrole devient un enjeu de lutte absolument fondamental. C'est le carburant de la croissance économique. C'est donc dans ce contexte que la SNIP a passé ce contrat avec l'entreprise canadienne pour lui déléguer des opérations de forage en territoire iranien. Toutefois, un conflit va survenir entre les deux entreprises. Très concrètement, l'entreprise canadienne Saphir affirme que la SNIP ne coopère pas suffisamment et que ça rend l'exécution du contrat pratiquement impossible. Ce à quoi la SNIP a répondu en rompant le contrat.
13: Devant cette rupture unilatérale du contrat, la société canadienne lance une procédure d'arbitrage pour réclamer des dommages et intérêts. Et c'est au tribunal fédéral suisse de nommer un arbitre. Un nouveau personnage entre en scène, le juge fédéral Pierre Cavin, désigné dans le cadre de cette procédure qui se déroule à Lausanne pour présider un tribunal arbitral privé. Il agit donc à titre privé, à la demande des deux sociétés étrangères. Parce que cette compétence suisse, elle se construit depuis près d'un siècle déjà. Guillaume Bossir.
9: À la fin du 19e siècle, on voit émerger une nouvelle pensée internationaliste qui a fait du droit un instrument à part entière de la politique internationale. On est dans une situation où on voit la persistance des conflits et où on va trouver dans le droit, dans la science juridique, un moyen de pacifier les relations internationales. L'idée, c'est de se dire, le droit, c'est un outil neutre, a priori, à portée universelle, qui serait donc capable de dépolitiser les conflits qui surviennent entre les États, à l'inverse de la diplomatie, qui est de la pure politique. On recourt donc à l'arbitrage dans la perspective où, dans le cas d'un conflit qui survient entre deux États, ces États-là décident de renoncer à leur souveraineté en confiant à une autorité tierce, un tribunal arbitral en l'occurrence, le pouvoir de trancher leur contentieux grâce à des moyens juridiques, grâce au droit. On est vraiment dans un régime de la paix par le droit, quoi. Et cet arbitrage international public, pour le coup, qui oppose les États, va plaire aux autorités suisses, qui vont faire une activité importante de leur politique des bons offices. C'est une activité dans laquelle la Suisse, elle est performante, elle est reconnue en raison de sa politique de neutralité. Pour que l'arbitrage fasse autorité, pour que l'arbitrage fonctionne, il faut que l'indépendance et la neutralité de l'arbitre soient reconnues. Et ce qui est le cas pour les arbitres suisses.
14: Les députés viennent de reprendre leur travail il y a environ une heure.
11: Miroir du Monde, 1966.
14: Alors essayons d'appeler Georges Perrin au Palais fédéral.
15: Oui, il s'agissait de voter le projet d'arrêté par lequel l'Assemblée fédérale autorise le gouvernement à ratifier les traités de conciliation et d'arbitrage conclus récemment par la Suisse avec la Grande-Bretagne, Israël, Costa Rica et 5 États africains, Cameroun, Côte d'Ivoire, Libéria, Madagascar et Niger. Ces accords ont été signés à la suite d'une initiative prise en février 1950 par M. Petitpierre, alors chef du département politique, désireux de remettre en valeur l'idée de la conciliation et de l'arbitrage pour régler par des voies juridiques, donc pacifiques, les différends entre États. Le Conseil fédéral estime utile de signer des accords bilatéraux, directement de pays à pays, en particulier avec les États parvenus récemment à l'indépendance. De tels traités permettent de familiariser ces jeunes pays avec des institutions conçues pour le maintien de la paix. Et les pays en voie de développement n'ont pas abandonné toute méfiance à l'égard de ces institutions dans lesquelles ils voient encore un instrument des anciennes puissances coloniales. Comme la Suisse n'a jamais eu de colonie, elle peut plus facilement travailler à dissiper cette méfiance et à faire progresser l'idée de l'arbitrage et de la conciliation dans les pays neufs. À l'unanimité, sans discussion, le Conseil national a approuvé ces accords.
9: Et parmi les arbitres suisses qui ont été chargés de résoudre ces conflits entre États, on retrouve beaucoup de juges fédéraux, justement. Non pas que ces juges aient forcément une grande expérience à l'international, hein. Souvent, c'est des juristes qui font leur carrière au niveau national, parfois avec une mobilité dans le cadre de leurs études, mais ils sont choisis parce que ce sont des juristes de haut vol qui appartiennent à la plus haute juridiction d'un pays neutre situé au carrefour de l'Europe. Au lendemain de la Seconde Guerre mondiale, cet arbitrage interétatique va perdre son importance. Les Nations Unies vont mettre en place des opérations multilatérales de prévention, des programmes de maintien de la paix, etc. Et donc, ces juges fédéraux vont se détourner de l'arbitrage international public. Mais leur profil va intéresser justement le monde des affaires et de l'arbitrage international privé.
16: Revenons aux années 1960. L'arbitre Pierre Cavin est né à Lausanne, c'est le fils d'un agent d'affaires, il a fait ses études de droit à Lausanne et à Berlin, il est professeur de droit à l'université de Lausanne avant de devenir juge. L'affaire qui oppose la SNIP à la SAFIR ne se déroule pas du tout comme prévu.
9: Mais effectivement, la procédure s'est avérée plus mouvementée que prévu. Peu de temps après le début de celle-ci, l'ambassade de Suisse à Téhéran a rapporté au département politique fédéral à Berne une visite impromptue du vice-président de la société iranienne, la SNIP. Fouad Rohani, c'est un juriste iranien, haut fonctionnaire, grand spécialiste des enjeux pétroliers. Il deviendra aussi le tout premier secrétaire général de l'OPEP, qui est l'Organisation des pays exportateurs de pétrole. Donc cette organisation qui a été créée en 1960, elle avait pour objectif de défendre les intérêts des pays producteurs de pétrole du sud global dans un marché des hydrocarbures dont on a vu qu'il était dominé par les grandes compagnies pétrolières occidentales, les fameuses majors, comme on les appelle aussi. Donc en gros, les membres de l'OPEP avaient pour objectif de reprendre la main sur leurs ressources pétrolières, contrôlant davantage l'exploitation et en défendant une politique des prix qui leur soit plus favorable.
17: Et donc cette visite, pourquoi est-elle suspecte ou pourquoi est-elle signalée tout simplement ?
9: Ben, sans doute que la raison pour laquelle le vice-président de la SNIP a rendu une visite à l'ambassade suisse à Téhéran, c'est qu'il a pressenti que la sentence arbitrale allait sans doute pas favoriser l'entreprise iranienne. Selon l'ambassade de Suisse à Téhéran, toujours, hein, Monsieur Rouhani aurait signalé à la diplomatie suisse, je cite, la perte d'estime et de prestige que subirait inévitablement la Suisse si l'arbitrage se poursuivait. Et parallèlement à ça, l'entreprise iranienne aurait demandé au tribunal fédéral une demande d'annulation de la procédure d'arbitrage. Le diplomate suisse rapporte à Berne qu'il aurait répondu à ce monsieur Rouhani, je cite, « la difficulté extrême qu'il y aurait à ce que l'ambassade se saisisse de ce cas, intervienne en faveur de sa thèse auprès du président du tribunal fédéral ». Évidemment, hein, une telle intervention aurait constitué une ingérence politique tout à fait inacceptable dans une procédure d'arbitrage.
12: Mais l'affaire ne s'arrête pas là. Quelques mois plus tard, l'arbitrage est toujours en cours à Lausanne. L'ambassade suisse à Téhéran contacte Berne une deuxième fois pour la prévenir qu'un fâcheux événement vient de se produire sur le territoire iranien.
9: Quelques années plus tôt, la SNIP avait engagé des géologues suisses de l'École Polytechnique Fédérale de Zurich pour effectuer des recherches géologiques dans plusieurs régions du pays, hein, en lien vraisemblablement avec la prospection pétrolière. Et là, selon les dires du diplomate suisse, leur travail a toujours été tenu en haute estime par les autorités iraniennes. Or, il poursuit en rapportant qu'une ombre s'est soudainement abattue sur la coopération irano-suisse, puisque le géologue en chef aurait été subitement remplacé par un chef américain et que trois autres géologues suisses auraient été licenciés de manière inattendue. Donc face à cette coïncidence un peu étrange, la diplomatie suisse a organisé une rencontre avec des représentants de l'entreprise iranienne qui se seraient défendus en affirmant que ces licenciements n'avaient aucun lien avec l'arbitrage en question et que ces licenciements ont été entrepris pour de simples raisons économiques. Mais selon l'ambassade suisse, le représentant de l'entreprise iranienne aurait quand même affirmé, je cite, que les Suisses n'ont pas à se plaindre si la coopération irano-suisse est mise à mal, parce que dans la procédure d'arbitrage contre Saphir, le tribunal fédéral n'a pas tenu compte des droits de la SNIP. Il aurait aussi ajouté, cela n'a bien sûr aucun rapport avec le licenciement des géologues, mais il y a au moins une raison d'être mécontent de la Suisse.
12: En 1963, Pierre Cavin tranche en faveur de la Saphir, la société canadienne. La SNIP, la société iranienne, a manqué à ses obligations contractuelles par manque de coopération avec son partenaire pour permettre la bonne exécution du contrat. Elle doit indemniser l'entreprise canadienne pour rupture et échec du projet. Impossible de savoir si le licenciement des géologues était une conséquence directe de cet arbitrage en cours. Le représentant de la société iranienne aurait conclu en indiquant qu'elle cesserait à l'avenir de se tourner vers l'arbitrage suisse dans ses futurs contrats avec des firmes étrangères. Le résultat de l'arbitrage est décevant pour l'entreprise publique iranienne, mais cette affaire nous permet d'entrevoir le rôle de la Suisse sur le marché de l'arbitrage international.
9: Elle illustre bien le rôle qu'a occupé la place suisse sur le marché de l'arbitrage au XXe siècle.
12: Guillaume Bossir, historien.
9: À savoir le rôle d'une place très compétitive de premier plan, hein, au milieu de concurrents anglais, français. Des entreprises du monde entier ont recouru au service de la place arbitrale suisse pour régler leurs différends, hein, que ce soit en recourant en arbitre suisse ou en établissant le siège de leur procédure dans une ville suisse ou en recourant au droit suisse. Alors cette compétitivité suisse, elle peut s'expliquer de différentes manières. Il y a tout d'abord une série de raisons qu'on pourrait qualifier de pratiques, de commodité, outre le fait que voilà, les juristes suisses sont très compétents, ils sont bien formés, maîtrisent très souvent plusieurs langues. Ça peut paraître anecdotique aujourd'hui, mais c'est un élément non négligeable dans les années 50, 60, du temps où l'anglais n'était pas encore la lingua franca du commerce international. La Suisse est également au centre de l'Europe, donc pour tous les litiges intra-européens, c'est très commode pour les parties de se rendre à Genève, Zurich, Lausanne, pour une procédure arbitrale. Le pays est déjà très bien desservi au début du siècle par le réseau ferroviaire, plus tard par le réseau aérien. Il y a des infrastructures hôtelières, le pays est politiquement stable, etc. Mais il y a aussi des aspects juridiques. Alors on a parlé des arbitres hein, de renom qui ont fait la réputation de la Suisse sur ce marché, mais il faut aussi insister sur le pouvoir d'attractivité du droit suisse en matière d'arbitrage. Autrement dit, il s'agit du droit de procédure hein, qui va cadrer la manière dont se déroule un arbitrage, hein, comment se déroulent les audiences, comment est-ce qu'on va constituer le tribunal arbitral. Et le droit suisse est particulièrement attractif parce qu'il laisse une très grande liberté aux parties dans la manière dont la procédure se déroule. Les entreprises peuvent en fait adapter la procédure à leurs besoins sans qu'elle se soit alourdie par une rigidité judiciaire importante. En langage juridique, on dira du droit suisse qu'il offre aux parties une forte autonomie contractuelle, donc une autonomie du contrat sur le droit en fait public, droit étatique, pour le dire simplement. Également, ce droit, il prévoit, et c'est un point important, une intervention limitée des tribunaux étatiques suisses, donc de la justice publique, dans la procédure d'arbitrage privée. Les tribunaux ordinaires, ils interviennent dans des cas très limités, quand il y a des blocages, des mesures urgentes, et surtout les possibilités de recours contre une sentence arbitrale auprès de tribunaux publics, elles sont très limitées aussi. Pour le dire autrement, si une partie est en désaccord avec la sentence arbitrale qui est prononcée, par exemple l'entreprise iranienne, qui se serait montrée en désaccord avec la sentence du juge Cavin, elle pourra la contester via une procédure auprès d'un tribunal suisse public, mais seulement dans des cas très exceptionnels. Là, en l'occurrence, elle ne l'a pas fait. Sans doute parce qu'il faut vraiment des spécificités très particulières pour avoir le droit de le faire. Par exemple, si un arbitre s'est montré partial, etc. Donc il y a vraiment une autonomie de la procédure arbitrale qui opère dans une relative indépendance vis-à-vis de la justice publique. Et c'est vraiment toutes ces particularités-là juridiques qui permettent de garantir aux entreprises qu'elles vont avoir une sentence rapide et surtout une décision définitive qu'on puisse pas remettre en cause via une procédure de recours. Et ces aspects de droit, ils sont importants dans le commerce international, et c'est pourquoi la Suisse est aussi considérée comme un siège très attractif.
18: Dans le prochain épisode, une histoire mondiale de la Suisse, pourquoi faire ?

0: Histoire vivante, c'est Anaïs Quin, avec la collaboration de Daniel Zacker et Andrea Pinto, et Jérôme Nussbaum à la réalisation. 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Juste après les infos, c'est Lucas Torrent avec 10 pourquoi. 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
1: Le prix Nobel de littérature a été décerné peu après 13 heures à la poète et écrivaine canadienne Anne Carson, 76 ans. Le jury de l'Académie suédoise la récompense pour son œuvre audacieuse et inventive qui, dans un dialogue ludique avec la tradition classique, a créé de nouvelles formes pour la littérature contemporaine. Anne Carson est notamment connue pour Nox, publié en 2010 en mémoire de son frère Michael, qui avait mystérieusement disparu avant de mourir au Danemark en 2000. L'œuvre se déplie comme une seule longue feuille continue de plusieurs mètres. Les travaux de l'autoroute A412 doivent s'arrêter, et ce, immédiatement. La ville de Genève s'oppose au projet de cette autoroute en France voisine. Elle est soutenue par 6 communes genevoises. Une nouvelle procédure judiciaire vise donc le futur axe autoroutier qui reliera Thonon-les-Bains à Machy, dans le Chablais français. Les travaux sont pourtant en cours depuis un mois. La ville dénonce l'arrachage d'arbres, la destruction de zones humides et un danger pour la biodiversité. La Cour d'appel de Lyon rendra sa décision mercredi prochain. Les trois principales organisations lycéennes, l'Union syndicale lycéenne, Renouveau lycéen et lycéens, seront reçues tout à l'heure à 15h au ministère de l'Éducation nationale par le ministre et son homologue de l'enseignement supérieur. Ce matin, un établissement sur 10 était bloqué par des élèves qui estiment ne pas avoir été entendus par le Premier ministre. Ils seront à nouveau dans la rue cet après-midi. La capitale saoudienne Riyad a été secouée ce jeudi par de violentes explosions poussant des élèves des écoles internationales et des diplomates à se mettre à l'abri. Les rebelles houthis ont revendiqué également une nouvelle attaque au moyen d'un missile balistique contre l'aéroport international de Riyad. Le conflit s'intensifie entre l'Arabie saoudite et les houthis pro-iraniens. Les combattants qui contrôlent la capitale du Yémen, Sanaa, bombardent régulièrement des installations militaires et pétrolières du royaume saoudien, premier exportateur mondial de brut. La Fédération internationale de ski va devoir trouver un nouveau directeur de course. L'Italien Marcus Waldner a décidé de quitter son poste. En attendant qu'un successeur soit nommé, la FIS annonce que Peter Gerdol, directeur des courses féminines, s'occuperait également des hommes lors de la première partie de la saison de Coupe du Monde. L'Office fédéral de l'environnement a délivré plus d'autorisations de tirs préventifs de loups au début de l'automne 2026 qu'à la même période l'an dernier. 39 meutes font l'objet d'une décision d'autorisation validée contre 22 meutes il y a une année. Des demandes sont déposées pour 40 meutes selon l'OFEV. Sur les quelques 6000 arbres communaux d'Yverdon-les-Bains, 144 doivent être abattus pour des questions de sécurité en raison de la sécheresse de cet été. Les interventions sont prévues d'ici la fin de l'automne. 11 arbres font encore l'objet d'une expertise. Chaque arbre supprimé sera doublement compensé par 2 nouvelles plantations. Rappelons que la ville de Lausanne a annoncé hier des abattages sécuritaires de 415 arbres, dont 182 en conséquence directe de la sécheresse. Ciel couvert et précipitations pour cet après-midi, de la neige vers 1500 mètres ce soir, des pluies parfois abondantes, notamment vers les Préalpes, 10 degrés en fin de journée, 15 demain vendredi avec un timide retour du soleil et de la bise sur le plateau. Le week-end s'annonce changeant.
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4: Bonjour, et toute cette semaine, on se pose des questions sur les courges. Non, pas seulement sur les courges, sur les cucurbitacées en entier, avec notre experte Julie Schwab, autrice du grand livre des cucurbitacées, édition Flammarion. On a parlé du melon, on a parlé de la pastèque, on a parlé de la chayotte des plus exotiques, et aujourd'hui, il fallait quand même faire une journée sur elle, mais elle au pluriel, hein, sur les courges. Alors, il y en a plein, vous verrez, les courges, citrouilles, butternut, petit marron, qu'est-ce que c'est que tous ces noms, d'où viennent les citrouilles, est-ce qu'on a fait le tour des recettes qu'on peut faire avec, culturellement, pourquoi est-ce que c'est la cucurbitacée la plus présente, quels sont les longs-métrages qui ont des courges à l'intérieur. Nous répondrons à toutes ces questions et encore d'autres. Rendez-vous compte. Dans une vingtaine de minutes, c'est Céline Auclin. Pour une fois, je pense qu'on s'est posé autant de questions qu'elle aujourd'hui, mais on a sûrement moins de réponses qu'elle. Ça, c'est Céline Auclin, donc dans 20 minutes. Et puis dans 40 minutes, puisqu'on parle courge, soupe à la courge, chaque jour, Nicole Fontana est allée chercher une soupe mythique. Une soupe mythique du monde. Car hier, si nous étions dans les grisons, aujourd'hui, on va être relativement très loin des grisons. Voilà. Et c'est aussi, dit pourquoi, chaque jour, une petite histoire, une petite fiction, un personnage, un groupe de personnages à qui il arrive des aventures, mais des aventures en lien avec la thématique de la semaine. Piotr Zwingli ne comprend pas. Il ne comprend pas. C'est la troisième fois qu'il se prend un râteau avec son scénario de long métrage. Il ne comprend pas. Enfin oui, pour le premier essai, peut-être qu'il comprend. Car ce premier essai, un projet intitulé « C'est une crème », parlait d'un gars qui est une crème, tout le monde l'adore, mais un matin, il se réveille et il est devenu une crème, une petite crème à café. Voilà, c'est un projet doux, c'est un projet qui questionnait, c'était un projet assez fort, mais Piotr Zwingli comprend qu'il n'ait pas reçu de sous pour financer ce long métrage, parce que c'était un petit peu engagé quand même, c'est vrai. Et peut-être, oui, peut-être que le deuxième projet de Piotr Zwingli, qu'il avait pourtant envoyé partout en Europe, à Canal+, à une maison de prod belge, peut-être que son deuxième projet n'était pas si populaire que ça. Parce que son projet, deuxième projet de long métrage, c'est l'histoire d'un piquet. Planté dans le sol en montagne, plan fixe, le piquet. Avec la météo qui change, puis à un moment, il y a une vache qui broute, et elle s'approche, elle se gratte l'oreille avec le piquet. C'était fort parce que ce piquet, en fait, c'était nous. C'était peut-être quand même un peu statique à l'heure de l'Internet et on n'a pas retenu le deuxième projet de long métrage de Piotr Zwingli. Mais là, vraiment, où il comprend pas, là où il comprend vraiment pas, c'est pour son troisième projet. Il était hyper confiant. C'était un dessin animé, il a envoyé le pitch à Disney, DreamWorks Animation et Pixar et pas de nouvelles. C'était il y a deux ans, toujours pas de nouvelles. C'était un film d'animation, imaginez ça, sur les cucurbitacées. Elles poussent partout avec des sauts chronologiques, comme ça, des sauts statico-chronologico. Et puis, à un moment, l'histoire principale, c'est un peu compliqué, c'est une hybridation impossible, façon Roméo et Juliette, entre un melon et un concombre, et puis il y aurait eu des pépons. Ah oui, il y aurait eu des pépons. Des petits pépons, des gros pépons. Puis il y avait une abeille joueuse à un moment, mais aussi un peu colérique, c'était un peu le personnage comme ça, à la Disney, un peu rigolo. Mais il y avait tout dans ce projet de long-métrage, un dessin animé sur les courges. Mais on lui a dit non à Zwingli, Piotr. C'est pas grave. Il va devenir maraîcher.

0: Extrait du dernier album des Rolling Stones, c'était Jealous Lover sur RTS Première. Vous écoutez Dis Pourquoi. Merci beaucoup d'être avec nous cet après-midi. On parle toute cette semaine des cucurbitacées. Les cucurbitacées, c'est beaucoup de légumes, de fruits différents, mais peut-être que la star des cucurbitacées, c'est la courge. Et on va parler d'elle aujourd'hui avec Julie Schwob, notre experte. On la présente mieux dans quelques secondes. Et on a reçu un message d'auditeur qui nous a inspiré une question. Donc merci beaucoup à cet auditeur. À l'instant, message arrivé il y a 2 minutes. Nous, c'est pas courge, mais raclette. Ben oui, comme tous les jours de pluie. Émoticône miam, émoticône hihi. Photo de fromage à raclette qui vient clairement de chez un fromager avec à côté une casserole avec dedans des patates qui commencent ou qui finissent de cuire. Eh bien, puisque nous parlons courge et aujourd'hui on va parler de la toute puissante soupe à la courge et comme il pleut et l'automne est arrivé, au 078 206 73 32, quel est typiquement le repas qui vous fait plaisir quand dehors il fait tout grisouille et froid? Mais c'est pas l'hiver, il fait froid comme l'automne, froid comme un mois de novembre. Puis vous avez les chaussettes humides, parce que même si vous aviez un parapluie et des bonnes chaussures, eh bien un peu d'eau s'est infiltrée entre vos orteils. Voilà. Qu'est-ce que vous aimez manger à ce moment-là? Peut-être une soupe à la courge, peut-être une raclette, peut-être un gazpacho. Dites-le nous, peut-être au 078 206, c'est peut-être des nouilles. Dites-le nous, ou de la sauge. Ou des nouilles à la sauge. J'arrête. Dites-le nous au 078 206 73 32. Qu'est-ce qui vous fait du bien quand dehors il fait gris, froid et gris? Hier, on a notamment appris ceci.
1: Les pépins de tous ces fruits ont beaucoup voyagé parce qu'en fait, on s'est rendu compte qu'on a retrouvé des pépins un peu partout. Ils flottent quand ils sèchent, donc ça c'est rigolo. C'est-à-dire que si on a des citrouilles ou des melons, voilà, et dont on fait sécher les pépins, ensuite ils flottent. Donc ils peuvent traverser les océans. Et c'est aussi une des raisons qu'on se donne à ce déploiement de la famille des cucurbitacées partout.
0: Et par contre, hier, on n'a pas entendu ça.
2: Voilà, c'est bon. Le moteur est complètement désolarisé.
0: Julie Schwab, vous êtes autrice, styliste culinaire, et vous êtes l'autrice notamment du grand livre des cucurbitacées, édition Flammarion, mais beaucoup d'autres livres à votre actif. Notamment, vous avez fait un autre grand livre, non? Si je ne dis pas de bêtises.
1: Oui, j'ai fait l'année dernière un livre sur les noix. Donc, c'est une autre de mes passions. Mais je viens de Grenoble, alors évidemment, voilà,
0: ah oui,
1: je suis tombée dans la marmite. Donc, c'est pour ça que je me suis appesantie sur le sujet des noix. Et alors, ce n'est pas que les noix, mais les noix, noisettes, amandes, etc. Ce qu'on appelle les noix en général.
0: Mais cette semaine... Oui, pardon, allez-y.
1: Non, mais J'ai une autre grande passion, les cucurbitacées.
0: C'est à part ça, blague à part, c'est une vraie passion, les cucurbitacées. Vous vous êtes dit, j'ai fait un grand livre, maintenant je vais pouvoir faire sur quoi?
1: Non, c'est pas ça, c'est que moi, mes grands-parents avaient une ferme d'élevage et de culture paysanne classique, voilà, du blé, etc. Et ils avaient un potager dans lequel on venait piocher tous les week-ends quand on allait les voir pour avoir les légumes du jardin. Et notamment les week-ends d'hiver où mon grand-père, en fait, stockait des énormes courges dans l'écurie de sa ferme, donc il nous en donnait une portion à chaque fois qu'on partait le dimanche soir. Et voilà, donc j'ai été élevée à la courge. Mais à l'époque, c'était la courge classique, on n'avait pas toutes ces variétés. Et ma maman, son challenge, c'était de m'en faire manger le plus possible. Donc en gratin, en tarte, etc. Et voilà, moi c'est vrai que ça fait partie des légumes que j'aime bien. Et que j'aime bien manger encore, et même si mon fils n'est pas passionné, donc j'essaye de trouver des arguments pour qu'il en mange, mais bon, c'est un peu moins, ça marche un peu moins avec lui.
0: Et on va parler d'elle, on va parler de la courge aujourd'hui, Julie Schwob, et puis effectivement, vu que c'est la saison, on essaiera de trouver un maximum de recettes différentes, et puis peut-être la recette ultime de la soupe à la courge, qui sait. Est-ce qu'on peut dire que c'est... Non, mais on ne peut pas vraiment dire que c'est la star des cucurbitacées, parce qu'il y a tellement de légumes et de fruits populaires qu'on ne peut pas dire ça.
1: En fait, ce qui est génial avec cette famille, c'est qu'elle marche tout au long de l'année. En fait, on a les cucurbitacées pour toutes les saisons. Donc, c'est ça qui est super. On a des concombres, des courgettes, le melon ensuite en plein été, la pastèque, arrive l'automne, paf, on a des courges qu'on peut garder tout l'hiver. Donc, c'est quand même une famille qui est hyper intéressante au niveau recettes, culinarité et aussi nutrition. Ça nous fait tenir une grosse partie de l'année. Donc, c'est ça qui est sympa.
0: Quand on dit la courge, ce beau orange, on parle de quoi en fait? C'est quoi le nom exact? C'est petit marron, c'est ça?
1: Alors ça, c'est vrai que c'est assez complexe. En me plongeant dans ce livre, je me suis rendu compte qu'il y avait des familles dans les cucurbita, donc dans le genre cucurbita des courges. Il y a, on va dire, trois sous-familles ou espèces, donc les cucurbita pepo, les cucurbita maxima et les cucurbita moscata. Et dans chacune de ces familles, il y a des courges qu'on connaît, qu'on voit sur les étals. Et en fait, on sait pas du tout qu'elles font partie de familles différentes, qu'elles ont pas les mêmes formes, les mêmes longueurs, etc. Mais la courge, voilà, classique qu'on a tous en tête dans l'imaginaire, avec la peau orange, la chair orange, bah c'est le potiron. Voilà, tout simplement. Et ensuite, dans la famille, dans l'espèce, par exemple, des cucurbita pepo, on a le pâtisson, on a la courge spaghetti, on a les toutes petites courges qu'on appelle les Jack Billitel. Voilà, on a des nouvelles petites courges qui s'appellent les delicata qu'on voit aussi arriver. Donc, c'est hyper, hyper varié. Et dans une autre grande espèce de cucurbita, on a les maxima. Donc, dans ces maxima-là, on a le potimarron, le giromon, le potiron. En fait, c'est sans fin. On a vraiment des variétés incroyablement différentes, aussi bien dans la forme, dans la taille que dans le goût. Et donc, c'est ça qui est génial. C'est-à-dire que jusqu'à il y a une vingtaine d'années, on voyait sur les étals uniquement le potiron. Et bon, c'était un peu répétitif. Il y avait des variétés plus locales, de terroirs un peu différents, comme la longue de Nice, la sucrine du Berry, qu'on voyait pas tellement arriver sur les étals et qu'on voit maintenant un peu partout. Donc c'est super, ça permet de renouveler un peu les saveurs, les formes aussi. Donc on peut les traiter différemment, on peut les garnir, on peut les cuire rôtis, on peut en faire des purées, des soupes, etc. Donc ça, je trouve ça super. Super intéressant.
0: On a pas mal en Suisse aussi la butternut. Alors elle, c'est quoi son histoire ?
1: Ah bah, la butternut, moi j'adore ce fruit-là parce qu'il est très doux. Son nom vient de là, hein, c'est très doux comme du beurre. On l'appelle aussi le doux beurre. Après, il a une forme de poire, donc ça fait partie des formes un peu classiques des cucurbita aussi. C'est très agréable, par exemple, farci, coupé en deux, rôti. Ça fait partie de ces courges qui se mangent un peu comme ça, qui ont un goût un petit peu de noisette, un petit peu plus que le goût de la simple courge. C'est très intéressant.

0: Et manger une journée pareille comme aujourd'hui, quand il fait humide, pluvieux et relativement froid, eh bien, est-ce que ce serait une soupe à la courge qui vous console ou autre chose? Cet auditeur fidèle nous dit, parce qu'il y a un premier auditeur qui nous a dit raclette quand il fait ce genre de temps, et cet auditeur nous dit, ah ben raclette aussi, restait 2-3 patates, on a hésité avec une fondue. Et là il y a une photo, c'est beau, c'est photo très simple, une coupelle, une assiette avec des pois bleus, et dedans 1, 2, 3, 4, 5, 6, 7 patates sur une table en bois. Voilà, comme une invitation, comme un défi. Est-ce qu'on mangera des rustis? Est-ce qu'on mange... Voilà. Merci pour ce message. Sinon, de ce côté-là, du côté des SMS, pour moi, l'incontournable fondu en premier choix et la raclette en second choix. On est en Suisse, hein. J'aime bien. Quel est le plat qui vous réconforte? Fondu, raclette, Malakoff, fondu, raclette. C'est bien. Mais pas tout le monde. Regardez cet auditeur. Soupe aux légumes presque tous les jours. Concentré de sels minéraux. Stimule bien le système immunitaire. Voilà. Et puis, quelqu'un hier de Taquin, eh bien, nous faisait remarquer qu'on avait oublié une cucurbitacée. Vous allez comprendre pourquoi c'est Taquin. Le concombre de mer. Miam, miam, miam, miam. Il me dit qu'une tête à l'envers, bien sûr. Concombre de mer n'est pas une cucurbitacée. Mais je crois effectivement que ça se mange dans certaines cultures, me semble-t-il. C'est un animal étonnant. Allez voir des photos. Puis lisez des infos sur lui. On pourrait faire une semaine sur les concombres de mer. Mais ce n'est pas le cas cette semaine, puisque nous faisons une semaine sur les concombres et plus largement sur les cucurbitacées. Et ça questionne. Ça questionne. La preuve, voici Céline Auclin. Parce que.
1: Pourquoi dans les contes, je m'attache à des détails? Parce que me restent à l'esprit des éléments précis et souvent imagés, comme le capuchon du chaperon rouge. Oui, parce que pour moi, le petit chaperon a un manteau rouge, non seulement, mais par-dessus tout un capuchon. Il est sur sa tête et il parcourt les bois, ainsi sautillant sous sa capuche, avec dans sa main une petite corbeille en bois tressé. Pour la même histoire, j'ai dans la tête le moment où l'on ouvre le ventre du loup. On le taille de haut en bas ou de bas en haut pour en faire sortir Mère Grand, vivante. Et le loup, ensuite, on le recoue. Je vois encore la marque des points en croix qu'il porte sur la brioche. Mais est-ce vraiment ainsi que ça se passe dans la version originale? Le bide du grand méchant loup, recousu après y avoir mis de grosses pierres dedans, ensuite est-il jeté dans l'eau? Je ne sais plus. En parlant de cailloux, ceux du petit pousset sont toujours blancs dans mes souvenirs. Il n'en a pas tellement et finit par abandonner derrière lui des miettes de pain, dont les oiseaux ne font qu'une bouchée. Pourquoi dans les contes, je m'attache à des détails? Parce que de Blanche-Neige, je retiens surtout le nez rouge enrhumé d'Atchoum et sa voix empêchée par son nez bouché. Pourquoi je retiens surtout les verrues sur le nez de la méchante sorcière et ses poils sous le menton? Je retiens les cheveux très noirs de Blanche-Neige qui contrastent avec sa blanche très blanche peau. Pourquoi je ne garde des contes que des détails? Parce que de Hansel et Gretel, j'ai conservé dans ma boîte à images une sculpturale maison en pain d'épices, avec de la pâte d'amande et des raisins secs, recouverts de sucre glace, dans laquelle, si on a un peu faim, on peut croquer dedans. Autre élément architectural gravé dans ma mémoire, la tour haute comme le ciel dans laquelle est enfermée Réponse. Et ses cheveux aussi longs qu'une rivière. Pourquoi dans les contes je suis attachée à des détails? Parce que quand on me dit Cendrillon, la jeune servante au nom de Cendre, eh bien les premiers éléments qui me viennent sont les chaussures de verre, ailleurs, à savoir la fourrure et non le verre, V-E-2-R-E, et puis surtout, par-dessus tout, une citrouille, énorme citrouille. Et pourquoi? Parce qu'elle se transforme en carrosse.

0: Marine qui sera en concert dans le canton de Zurich demain avec le titre « Si tu me demandes ». Elle sera en concert dans le canton de Zurich demain d'un endroit jamais entendu parler, Stefa. Vous avez déjà entendu parler ? S-T-A, deux petits points, umlaut, F-A. Voilà, si j'ai pas lié, Marine, demain. Et nous, on est là dans les studios d'RTS Première pour vous parler des cucurbitacées. On est en direct, on parle aujourd'hui des courges, ou plutôt des potirons, comme dit notre invitée Julie Schwab, autrice. Et au 078 206 73 32, la question du jour. Aujourd'hui, il fait nettement plus frais, plus gris et plus humide que toutes ces dernières semaines. Qu'est-ce que vous mangez ? Une soupe à la courge ? Peut-être ? Eh bien, pas vraiment, selon vos réponses nombreuses, merci beaucoup. Mais on sent que vous avez besoin de réconfort. Regardez, cet auditeur-auditrice nous dit « Aujourd'hui, macaroni des Alpes, émoticône, je me lèche les babines. Eh bien, pour moi, aujourd'hui, c'était papé vaudois, émoticône, cœur à la place des yeux. Et le velouté de courge, c'était la semaine passée. Nous en avons 35 qui attendent au jardin, distribution aux amis et à la famille en vue, émoticône, rire. » Bah oui, on le disait, ça pousse bien les courges. Donc 35 courges, ça ne m'étonne pas. Bon après-midi du Valais, nous dit cet auditeur. Auditrice. Encore, allez, qu'est-ce que vous avez envie de manger ? Qu'est-ce que vous mangez aujourd'hui ? Pour ma part, nous dit cet auditeur auditrice, c'est une bonne saucisse à rôtir avec une sauce à l'oignon que je mets dans la petite fontaine d'une purée de pommes de terre, celle de Joël Rebuchon, montée au beurre. Émoticône lèche les babines, il n'y a pas un émoticône lèche les babines, il y en a 6. Imaginez ça, c'est un défilé. Et puis là, qu'est-ce qu'on a ? Parce que je sais que j'ai un SMS. Ah oui, avec ce temps, du boudin. Premier boudin de la saison. Youpi ! Youpi, il y a des gens qui aiment. Hein. Pour les aficionados du boudin, en plus c'est encore resté très saisonnier, c'est une petite fête. Premier boudin, je suis avec cette auditrice. Et puis alors est-ce que vous avez déjà entendu parler dans le canton de Zurich de Stefa ? Et il y a un auditeur tout de suite qui dit Stefa, super salle de concert. Il me dit qu'on note de musique. Bah voyez, bah voilà, merci. Merci, n'hésitez pas si vous avez des commentaires, des corrections, des anecdotes. Ou si vous voulez nous dire ce que ce temps maussade vous a donné envie de manger, dites-le nous au 078, peut-être une soupe à la courge. Dites-le avec des croutons. Dites-le nous au 078 206 73 32. On retrouve Julie Schwab, autrice de ce grand livre des cucurbitacées, édition Flammarion. Et je lui ai demandé, alors elle dit potiron, hein, pour la courge plutôt, potiron. Dans le fond, ils viennent d'où, historiquement, géographiquement, les potirons?
1: Bah, l'ancêtre commun de tous les potirons, on va dire, vient plutôt, en tout cas, on en a des preuves, plutôt des Amériques. Voilà. Ensuite, elle a voyagé, en fait, cette famille-là. Donc, il y a des variétés qui ont été, préférées, notamment en Asie, au Japon. On a des variétés comme la courge Hokkaido, qui est en fait une forme de courge qui serait le potimarron, maintenant, on va dire ça comme ça, ou la futsu. La futsu black sont des variétés qui ont été préférées soit pour la couleur de leur chair, de leur peau, soit pour leur forme, leur goût. Donc ce sont des sélections humaines au fil des centaines d'années et on en trouve donc un petit peu partout, à la fois en Amérique du Nord, en Amérique centrale, en Amérique du Sud, mais aussi en Asie. On en trouve un petit peu partout.
0: Il y en a partout aujourd'hui. Est-ce qu'on sait quand est-ce qu'elle est arrivée en Europe ?
1: Alors ça, je vais pas me lancer là-dedans parce que en fait, d'une part, je ne suis pas botaniste et donc je suis sûre que si j'assume un chiffre, on va me dire ah mais pas du tout. Mais on peut dire que voilà, on a retrouvé des graines de courge au Pérou sur des sites moins 9000 ans. On a trouvé des traces de l'agriculture, enfin de la culture des courges à moins 3500 ans, mais on a encore bien d'autres choses. On a par exemple des traces de graines qui dateraient du néolithique. Donc bon, voilà, c'est très très très ancien. Je me lance pas là-dedans. Je vais rester sur mes recettes.
0: Mais ce qu'on sait, c'est que la courge en Europe, elle est arrivée à un moment. Elle n'était pas là dès l'Antiquité.
1: Voilà, c'est ça. C'est quand on a découvert l'Amérique que la courge est revenue avec les bateaux dans l'autre sens en Europe. On va dire ça comme ça. Ouais.
0: Parce que vous nous racontiez un autre jour que cette tradition de mettre des bougies dans des courges sculptées, ça se faisait, mais dans des navets.
1: Voilà, ça se faisait. C'était une tradition. C'est une légende de Jack o' Lantern. Donc c'est une légende irlandaise. Et cette légende-là, en Irlande, c'était en effet une petite loupiote qu'on mettait dans un navet creusé. Et puis quand les Irlandais sont arrivés aux États-Unis, ils se sont dit que quand même c'était vachement mieux de mettre cette petite loupiote dans une courge, c'est plus gros et puis c'est plus facile à creuser. Voilà. Donc la légende et la tradition est devenue une jack-o'-lanterne à base de courge et plus à base de navets.
0: C'est marrant, il y a en fait beaucoup de mots hein, pour parler des courges. On a dit petit rond, petit marron et on n'a pas encore dit citrouille. C'est la même chose, voilà. La citrouille.
1: Alors, citrouille, ça fait oui, c'est ça fait aussi partie des courges. Mais moi, j'aime pas trop ce mot citrouille parce qu'en fait, il me fait penser au genre citrullus des pastèques. Donc, je trouve que voilà, ça nous emmène vers une erreur. Donc, mais la citrouille, bah, c'est celle de Disney, hein, c'est celle qui permet à Cendrillon de faire tout ce qu'elle a à faire. Donc, mais la citrouille, c'est plus c'est plus une variété de la famille des cucurbita pepo, donc des courges.
0: Oui, c'est intéressant. À part ça, si je parlais justement de la citrouille, je pensais à Cendrillon, parce que là, on a vraiment voit que c'est peut-être la cucurbitacée qui est le plus dans la culture populaire. C'est-à-dire qu'on peut trouver des exemples. Mmh. Alors, il y a Halloween, mais qui à la base cette légende irlandaise. Il y a effectivement Cendrillon, ça devient un carrosse. C'est marrant. Je ne trouve pas de légende autour d'un melon ou d'une courgette.
1: Alors, ceci étant, quand on voit la citrouille de Cendrillon, elle a des grandes vrilles et des très grandes feuilles et elle est vraiment très très ronde et on se demande si c'est pas vraiment un melon non plus. Donc, quand elle se transforme, c'est assez rigolo. Mais c'est vrai que ça fait partie du légume. Enfin, classique pour la culture américaine. Donc, je pense que la Disney, ils n'ont pas hésité. C'était la citrouille qui devait faire le carrosse.
0: Et puis, on était influencé une fois de plus par les
1: Américains.
0: Ah là là.

0: C'était la musique du générique de la première saison de la série True Detective. C'était Far From Annie Road, comme on ne prononce pas en anglais, de la Handsome Family. Sur RTS Première, vous écoutez Dis Pourquoi. Handsome Family, la jolie famille, la famille beau gosse, comme les cucurbitacées. Paf, transition, transition experte. On parle des cucurbitacées toute cette semaine, et plus précisément des petits ronds et autres courges aujourd'hui avec notre experte. Et comme il pleut, comme il fait un peu plus froid et humide, la question du jour au 078 206 73 32. Qu'est-ce que ça vous donne envie de manger, ou qu'est-ce que vous avez mangé, ou qu'est-ce que vous allez manger aujourd'hui? Peut-être une soupe à la courge. Cet auditeur nous dit à nouveau, parce que c'est un auditeur qui nous a écrit beaucoup de messages. Mais en fait, il les écrit pas, ces messages. Écoutez ça. À nouveau, après pas mal de temps, auditeur qui dicte ses messages dans la voiture. Comme j'ai toutes les pommes qui sont en train de tomber, je fais des excellents crumbs. Malheureusement, il ne reste pas longtemps dans le frigo. Ah, le crumble aux pommes, ça c'est vrai que ça fait plaisir quand il fait un peu froid dehors. Et puis, on parlait de cet artiste suisse qui est en concert ce soir à Steffen, dans le canton de Zurich. Et puis, depuis que j'ai dit « jamais entendu parler de Steffen », il y a des messages partent pour chanter les louanges de Steffen. Cet auditeur, auditrice nous dit « Steffen, redoutable club d'aviron au bord du lac de Zurich ». Émoticône biceps, émoticône biceps, émoticône biceps. Alors je suis allé voir où c'était Steffen, et si vous voulez, c'est plus proche de Rapperswil que Zurich. Voilà, je crois que c'était une info de service public de premier rang. Si vous avez des messages, n'hésitez pas, je crois que j'ai tout lu, 078 206 73 32, sinon ouvrez vos oreilles car voici la puissante chronique.
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0: Comme nous parlons courge toute cette semaine et soupe à la courge, j'insiste lourdement chaque jour sur la soupe à la courge, eh bien Nicole Fontana s'est dit que ce serait bien de varier et d'aller voir chaque jour une soupe mythique du monde. Car si hier nous étions dans les grisons, nous voici aujourd'hui au Japon avec la fameuse soupe miso. Alors cette soupe est un bouillon traditionnel, presque iconique de la cuisine japonaise. Il accompagne souvent d'autres plats et c'est souvent une entrée. On commence par un petit bol de soupe miso, mais cette soupe peut aussi servir de petit déjeuner. En umami, vous savez, cette cinquième saveur, les cinq saveurs, c'est-à-dire que même si vous avez le nez complètement bouché, vous avez le plus gros rhume de votre vie, vous allez sentir le sel, vous allez le sentir l'acidité, vous allez le sentir, et ben umami aussi, vous allez la sentir. Alors la soupe miso, c'est umami à fond. Elle sert à quoi dans la gastronomie japonaise? Ça sert à se réchauffer, comme toutes les soupes, réchauffer la bouche. Ça sert à se préparer le palais aussi avant les plats, ou ça sert à se nettoyer le palais entre les plats. Voilà, c'est la soupe miso a dedans du miso. Ça, c'est une info qu'on a notée parce qu'on a souligné. Même ça, c'est important. La soupe miso contient du miso, comme la soupe à la courge contient de la courge. Mais il n'y a pas que ça dans la soupe miso. Il peut aussi y avoir des légumes, des algues, du tofu soyeux, des fruits de mer, etc. Notons que la saveur de cette soupe est complexe, bien préparée. On a lu qu'il y aurait une combinaison harmonieuse de douceur, salinité, acidité, amertume et astringence. Bien, alors maintenant, on sait à quel goût a la soupe miso. On sait quel est le rôle dans la cuisine japonaise de la soupe miso. Mais c'est quoi, en fait, le miso? C'est pas du tout le nom du tofu qui est dedans, hein, quand il y a le tofu. Non, le miso, c'est une pâte de couleur beige clair à foncé, donc grège à foncé. Ça a la consistance un peu d'un beurre d'arachide, si vous voulez. Et c'est fermenté. Donc à la base, c'est un truc fermenté. On l'obtient avec des fèves de soya, du riz ou de l'orge, du sel, de l'eau. On ajoute un ferment qui s'appelle le koji. C'est un champignon et ça travaille. Vous voyez, ça fermente. Ça fermente. La durée est très variable, la durée de fermentation du miso. On va revenir là-dessus. Et puis, on en revient même tout de suite. Selon Britannica.com, la fermentation, si vous voulez, quand il fait chaud comme à Okinawa, ça prend quelques jours. Et puis quand il fait froid comme à Hokkaido, ça prend 2 ans. C'est marrant, hein, la fermentation. Alors là, je me disais, son miso à Hokkaido, faut être patient, hein. Qu'est-ce que t'aimerais manger, une soupe miso? Ok, on se retrouve en 2028. Elle va être délicieuse. Et notons que le koji, ce démarreur de fermentation, c'est un peu comme une mer de vinaigre, vous voyez, où c'est un peu comme vous avez votre levain chez vous, c'est ça. C'est-à-dire que c'est un truc qui permet de donner ce petit kick initial à la fermentation, et on peut faire autre chose que du miso avec. On peut faire du saké, c'est le même ferment. On peut faire de la sauce soya, c'est le même. Ou alors, et ça c'est fou, avec du ferment de miso, vous savez ce qu'on peut faire? Encore plus de miso.

0: Ezekiel Pélès, comme ça que ça se prononce, pas tant de chichi pompon sur RTS Première. Vous écoutez Dis pourquoi, pourquoi les cucurbitacées toute cette semaine et aujourd'hui plus précisément pourquoi les courges. On va retrouver notre experte Julie Schwob. Avant cela, quelques-uns de vos messages au 078 206 73 32. Il fait enfin frais et humide. Qu'est-ce que vous mangez aujourd'hui? Peut-être une soupe à la courge? Personne pour l'instant qui a prévu de se faire une soupe à la courge. Hein. Un bœuf bourguignon, nous dit cet auditeur auditrice. Émoticône bœuf, émoticône patate, émoticône carotte, émoticône verde rouge. Et puis ici, cette auditrice, moi je ne mange pas de fromage, donc c'est plutôt les rejetis par ces temps que je peux assez facilement faire cuire à l'atelier dans mon air fryer. Mais en vrai, aujourd'hui, je prépare un apéro bien garni pour un atelier découverte de soufflage de verre. Et les plats chauds seront pizza et nem. Voilà, ça c'est des standards, ça c'est bien. Une bonne base, il fait froid dehors. On mange des pizzas et des nem. Et puis, cet auditeur auditrice nous envoie plein de photos complètement en lien avec la thématique de l'émission puisque, alors c'est marqué courge fleurie, émoticône cœur couleur courge. C'est un très court film de 4 secondes avec la caméra. On voit plein de fleurs, la caméra recule, voilà, le champ s'élargit. Et en fait, ces fleurs, ce bouquet, ce beau bouquet n'est pas dans un vase, mais il est dans une courge qui sert de vase. Vous voyez comme c'est beau. J'ai pas encore regardé. Alors, à la fête de la courge de Corsier Village, dimanche dernier, nos distributrices, hashtag lesegarés.ch. Et hop, et puis alors là, il y a plein de photos. J'ai pas encore eu le temps de cliquer. Bah oui, c'est ça. C'est des bouquets dans des courges. C'est très joli parce que les courges ont différentes couleurs. Et les bouquets sont, ma foi, très chatoyants. Voilà. Merci pour ce partage. Ouh, là, il y a d'autres photos qui viennent. Ah là là. Ça, c'est beau. Attendez. Je vous le lis direct parce que c'est Pierre-André le Bûcheron qui nous l'envoie. Lui, il nous envoie des messages du côté de Saint-Sergue de temps en temps. Et, lui, ce qu'il mange, et il a raison. C'est vrai. Ça aussi, c'est un plat réconfort. Eh ben, moi, ce sera vacherin mondeur au four. Émoticône assiette chez mon pote Christian Mignot. C'est un des plats du restaurant, la Trélasse. Voilà, au col de la Givrine. Et photo d'un vacherin dans sa boîte et photo d'un vacherin dans son alu. Avec des noix, c'est beau, il y a une bougie, il y a un petit décor. Vous voyez, c'est pas juste un vacherin qui sort du four, il y a tout un décorum. On dirait une nature morte du XVIe siècle. C'en est émouvant. Puis on a l'odeur, ça qui est bien avec les vacherins en photo. C'est que c'est tellement puissant que ça transcende les médias et les sens. Nous retrouvons Julie Schwob, autrice, styliste culinaire. On a parlé des courges, des potirons. Il y a des recettes et les recettes, c'est pas que la courge au four, le gratin de courge et la soupe à la courge.
1: Oh non, on trouve beaucoup de choses et puis il y a aussi des recettes asiatiques, donc ça c'est intéressant. Et puis comme je vous le disais, les courges, on en trouve aussi beaucoup en Amérique centrale, en Amérique du Sud, et on a des recettes notamment j'ai une recette de soupe à la courge dans mon livre qui est une recette brésilienne et qui est vraiment un classique hein, qui est une soupe avec du lait de coco et qu'on mange aussi avec qui est assaisonnée un petit peu avec de l'huile de dendê, donc l'huile de d'arachide. Donc sur les légumes, lui donne un goût particulier et qu'on sert avec des crevettes. Donc c'est vraiment pas pas un goût de soupe à la courge qu'on a l'habitude de manger, mais qui est absolument délicieux et qui est très facile à faire. Donc ça c'est une bonne variante pour vos soupes d'hiver. Voilà, un petit côté exotique qui vous ramènera un peu de soleil.
0: Et puis sinon, alors la recette de la soupe à la courge bien traditionnelle. Est-ce qu'il y aurait un secret à révéler? Vous avez un conseil pour vraiment qu'elle soit meilleure que chez ses voisins voisines?
1: Mais en fait, ça va être le choix de la courge, je pense, qui va être très important. Pour moi, hein, la meilleure soupe à la courge, c'est quand même la soupe avec du potimarron. Parce que ça a ce petit goût de courge plus goût de châtaigne. Enfin, c'est vrai que le nom de ce fruit légume potimarron, c'est quand même un potiron qui a un goût de marron, hein, c'est vraiment ça. Donc si on peut choisir ce légume-là, c'est vrai qu'on part déjà sur une bonne base. Ensuite, si on est gourmand, on va lui rajouter un petit peu de crème fraîche, ou si on aime un peu plus d'exotisme, un peu de lait de coco, ou d'huile de coco. Et puis ensuite, si on est un peu plus viandard, on peut rajouter des lardons, des morceaux de chorizo, enfin, il y a tout un tas de variations possibles, et c'est ça qui est sympa, c'est une base, la courge. Ensuite, il faut un peu de créativité, un peu d'idées, et puis on est parti.
0: Et par rapport à l'eau de cuisson, pardon, je suis très spécifique, parce qu'on est d'accord, on la passe la soupe à la courge. On est d'accord.
1: Alors moi, je fais quelque chose de beaucoup plus simple. Je cuis, alors avec du potimarron encore plus, parce que à la cuisson, sa peau devient très fine, et donc je fais cuire des cubes de potimarron avec la peau, alors sans les graines bien sûr, dans de l'eau. ou dans du bouillon quand même, ce serait un petit peu meilleur, un bouillon de légumes ou un bouillon de poule ou voilà. Et ensuite, je mixe tout ça avec une matière grasse, donc ça va être de la crème fraîche. Principalement, je suis très crème fraîche. Et ensuite, je vais rajouter parfois des épices, ça peut être des curries, parfois du paprika, du cumin, voilà. Donc moi, je garde l'eau de cuisson et je la mixe avec le légume. Ça va en faire plus une soupe qu'une purée, du coup.
0: C'est ça, parce que là, on est presque déjà dans la recette de la purée.
1: Ouais, mais après on redélaie ça. Alors moi j'aime les soupes épaisses. C'est un trait de caractère, mais j'aime pas les soupes qui ressemblent à du bouillon. Voilà, ça non. Il faut que ça ait quand même un petit peu de tenue.
0: On est d'accord. Les recettes des courges, alors là on pourrait faire peut-être une semaine de recettes, mais les grands classiques, on l'a dit, purée, soupe. Après il y a tout ce qui est au four.
1: Je trouve qu'au four, c'est vraiment la recette de quand on a la flemme de cuisiner et c'est génial. On coupe une courge en quartier, en morceaux, on la met sur une plaque de cuisson, on sel, on poivre, on ajoute un filet d'huile, on rajoute un petit peu de paprika ou une autre épice que vous aimez, hop, au four 35-40 minutes à 180 et on a de la courge rôtie, ça a tout de suite beaucoup de saveur, ça peut être un accompagnement pour une viande, ça peut être tout simplement un accompagnement pour du riz, pour du quinoa, ou ça peut être froid ou chaud. Et moi, je trouve que ça, c'est vraiment une super base, hyper, hyper sympa, ça a du goût et c'est vraiment facile à faire.
0: Et puis après, il y a des recettes un peu plus surprenantes. On peut faire des gâteaux, on peut aller dans le sucre. Est-ce que c'est surprenant ou ça ne surprend que moi?
1: Je reviens sur une recette brésilienne que j'aime beaucoup, qui sont des beignets à la courge. En fait, au lieu de mettre de la farine pour faire des beignets, on met de la purée de courge un peu épaisse. Et ça, c'est génial. Vraiment, ça fait un goût sucré, mais pas trop. Assaisonné avec un petit peu de cannelle ou un petit peu de muscade, c'est vraiment relevé, c'est hyper intéressant. Et ça change complètement. Voilà. Donc ça, c'est une recette très simple aussi, qui marche très bien et qui renouvelle un peu la façon dont on cuisine la courge en dessert. Bien sûr, on a la tarte à la courge, la pumpkin pie, la classique américaine. Donc ça, c'est vraiment... Moi, mon mari est américain, alors je suis influencée, forcément. Donc, on en fait traditionnellement à Thanksgiving, ces tartes-là. C'est vraiment la classique des classiques. C'est très sucré dans la recette de ma belle-mère, mais c'est très bon. Et voilà, donc ça fait partie aussi des recettes qu'on peut faire. Mais on a des petites courges qui s'appellent les patidous, qui sont des petites courges avec un petit goût de noisette, mais qui ont une chair un petit peu plus fine, intéressante, qu'on peut faire en clafoutis. Ça aussi, c'est une bonne alternative. Par exemple, au lieu d'un clafoutis à la pomme ou à la poire, on peut faire un clafoutis de patidou. C'est très bon. Donc, sur le sucré, on a des choses à explorer, oui, avec les courges.

0: Sylvester sur RTS Première avec You Make Me Feel Mighty Real. Bonjour Mélanie Couvalian.
1: Bonjour Lucas Torrent, je viens de découvrir que c'était Mighty Real les paroles. J'ai jamais su.
0: Vous voyez,
1: c'est My Life is Real ou quelque chose comme ça.
0: Bah non, c'est You Make Me Feel Mighty.
1: Grâce à vous, j'ai appris quelque chose
0: aujourd'hui. Grâce à la radio, je n'y suis pour rien.
1: Oui, oui, mais grâce à votre émission, on apprend tellement de choses et notamment comment faire de délicieuses recettes. Nous mourons de faim.
0: Oui, j'ai pas dit, c'est Sacha Unger à la technique et à la réalisation de cette émission. Il a pas mangé à midi et il a beaucoup souffert pendant toute l'heure. Est-ce que vous allez encore continuer de parler nourriture
1: c'est
0: avec
1: possible, mais au fond, on aura tellement de choses à raconter que je sais pas sûr. Notre invité s'appelle Antoine Bordier, il est clown, il est punk, il fait plein de spectacles, notamment un solo bientôt au Théâtricule à Genève qui s'intitule Man on the Spoon, son premier solo.
0: Magnifique. Effectivement, clown punk, je pense qu'il y a de quoi remplir 2 heures.
1: Oui.
0: Vous êtes avec Simon Matédoré en duo, c'est dans Drôle d'époque et c'est après les infos sur RTS Première, il est 15h.
2: Pierre-Étienne Joie.
3: La poète canadienne Anne Carson décroche le Nobel de littérature pour son œuvre audacieuse et inventive. L'autrice de 76 ans a été récompensée pour son travail qui, dans un dialogue ludique avec la tradition classique, a donné naissance à de nouvelles formes pour la littérature contemporaine, a souligné la secrétaire permanente de l'Académie suédoise. Le nom d'Anne Carson revenait depuis des années dans les spéculations des cercles littéraires suédois. Lycéens et étudiants sont de nouveau mobilisés ce jeudi en France pour un acte 4 d'un mouvement lancé il y a près de 3 semaines déjà. Ils exigent toujours de meilleures conditions d'enseignement et sont soutenus par des syndicats et des oppositions de gauche. Selon le ministère de l'Éducation, 375 établissements scolaires étaient partiellement ou totalement fermés ce matin. Un tiers de toutes les espèces animales et végétales menacées d'extinction en Suisse, selon le nouveau rapport du WWF. Proportion qui est plus élevée que dans tous les pays voisins. Cela s'explique par l'exploitation intensive des habitats, les pressions environnementales et la crise climatique. Mais l'Organisation de défense de la nature note aussi que des mesures ciblées de protection de la nature ont porté leurs fruits, notamment la loutre qui est revenue en Suisse dans 9 cantons. Guy Parmelin a ouvert à Saint-Gall la 83e édition de l'OLMA. Comme le veut la tradition, le président de la Confédération a posé pour les photographes avec un porcelet de la plus grande foire agricole de Suisse. La femelle Vivienne s'est toutefois débattue. Le ministre de l'Économie et de l'Agriculture a tenté de calmer l'animal en le caressant à la tête, sans trop de succès. L'OLMA s'est ouverte donc au public jusqu'au 18 octobre. Ses thèmes principaux sont l'interaction, le mouvement, l'expérimentation. Aussi. La foire regroupe 640 exposants. L'armée suisse y présente notamment ses missions, de la logistique au service vétérinaire, sur 2000 m². Au moins 30 personnes ont été tuées par une bombe planante russe à Kramatorsk, ville clé du front de l'Est ukrainien. Elle a touché 2 bus. Le parquet a annoncé l'ouverture d'une enquête préliminaire pour crime de guerre. Cette attaque intervient au lendemain de frappes russes qui ont fait 30 morts en Ukraine. Le réseau Jeunes Voix de vélo en libre-service Vélo Partage va s'étoffer dès juin 2027 pour atteindre les 45 communes. Autre nouveauté, la concession a été attribuée à Publibike, une nouvelle flotte de 1500 vélos entièrement électriques financée par des dons de la fondation Modus viendra alimenter l'offre. Lynn Sevon fait partie des skieuses américaines engagées en Coupe du Monde pour la saison à venir. Elle est toutefois toujours en convalescence après sa chute en février lors de la descente olympique de Cortina. US Ski annonce également la présence de Michaela Schifrin, vainqueur du Gros Globe de Cristal la saison passée, et aussi la championne olympique de descente Breezy Johnson. Le Musée cantonal des Beaux-Arts de Lausanne présente la première exposition monographique consacrée à l'artiste américain Ted Jones. Les œuvres de cette figure de la Beat Generation et du surréalisme international sont à voir jusqu'au 28 février, une œuvre à la croisée de la poésie et des arts visuels. Un temps couvert, des précipitations souvent continues. Elles seront localement abondantes, notamment le long des Préalpes. La limite pluie-neige va s'abaisser à 1800 mètres ce soir. Température 15 à 12 degrés d'ici la fin de la journée, avec du vent aussi. Et puis demain vendredi, soleil en plein, nuages près des reliefs. 15 l'après-midi avec une bise modérée sur le plateau.
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3: On retrouve Sacha Unger derrière la vitre, il réalise cette émission en direct jusqu'à 17h. Soyez les bienvenus dans cette drôle d'époque, vous êtes aussi en direct. Oui, a priori, on est dans le même studio. Salut Mélanie.
1: Moi, j'ai enregistré mes répliques,
3: ah oui,
1: puis il y a
3: ça,
1: tout
3: on
1: un
3: devrait
1: texte.
3: Faire une fois.
1: Ça rigolo, ça.
3: Enregistrer des répliques et l'autre en direct, ça, ce serait assez baroque. Une citation pour commencer. « Puisque l'intelligence est devenue artificielle, nous avons décidé d'être singulièrement crétins. » Comment ne pas adorer cette phrase d'emblée? Phrase tirée du site web de notre invité, reste encore à définir réellement ce qu'est la crétinerie. Parmi les spectacles qui sont présentés sur son site, puisqu'il est aussi comédien, on trouve notamment la naissance du hip-hop racontée aux personnes du troisième âge, donc c'est bientôt pour nous.
1: Faudra
3: qu'on voit ce spectacle.
0: Oui.
3: Il y a aussi celui qu'il jouera la semaine prochaine, ou qu'il rejouera la semaine prochaine, du 14 au 18 octobre à Genève au Théâtricule, intitulé Man on the Spoon, une sorte de Man on the Moon, mais à l'envers. Bonjour Alexandre Bordier.
5: Bonjour.
3: Merci beaucoup d'être avec nous.
5: Merci de m'avoir invité.
3: Écoutez, c'est un plaisir. Vous êtes comédien, on l'a dit, mais tellement d'autres choses. Faut-il définir l'artiste? Bon, vous faites de la musique, de la mise en scène, clown, artiste pluridisciplinaire, on va dire ça comme ça. Et pour compléter la formule du début qu'on aime beaucoup, vous dites, je continue de lire, nous avons décidé de continuer à nous amuser dans un monde qui ne nous amuse plus beaucoup.
5: Ouais.
3: Un peu comme un acte de résistance, une zone humoristique à défendre avec exigence. Ouais, il y a le poids des mots quand même, hein.
5: Ouais, on essaye.
3: Et résistance, mais avec exigence. Vous utilisez ce mot de résistant. C'est ce rapport-là que vous avez au monde d'aujourd'hui, celui de la résistance, d'une certaine forme de résistance.
5: En fait, oui. Ouais, complètement. Je pense que c'est essentiel de résister. Donc, et de le mettre au service d'un mieux vivre ensemble. Et c'est vrai que l'humour, moi, c'est mon arme, mais ça reste quand même un petit combat. Donc, oui. Ouais, je l'ai pas écrit pour rien et je suis content que ça sorte là, ça fait plaisir.
3: Bah écoutez, l'humour certes, arme vous avez dit, outil, mais ouais. À manier avec exigence. Hein.
5: Oui.
3: Alors comment caractériser cette exigence qui est la vôtre et celle de vos amis artistes, amis de scène?
5: Ouais, alors en fait je dirais exigence parce que moi je dis que je fais du clown, même si c'est sans le nez, un travail de comédien avec.
1: Ah, vous avez un nez, mais pas un nez rouge.
5: Oui, voilà, exactement. Ouais, ça peut être un costume, un habit. Il y a un déguisement, mais l'exigence, je la mets dans le fait que on doit penser que c'est simple et facile. On ne doit pas voir le travail. Il y a une modestie, je trouve, dans le travail clownesque, qui est que les gens pourraient dire, on dirait que, je sais pas, ils ont bu des coups, ils ont fumé des joints, ils sont bien amusés pour écrire le spectacle, alors qu'en fait, c'est un travail de dingue. Pour faire croire qu'en fait c'est spontané. Donc l'exigence, je la mettrais par exemple là.
3: Faut
5: que ça ait l'air simple, ouais. Oui, faut que ça ait l'air facile. Et je pense que tout le monde sait ici que ce qui a l'air facile est un boulot de dingue.
3: Oui, moi j'ai toujours cette métaphore de Roger Federer ou d'autres, quand il joue au tennis, on a l'impression qu'il fait ça simplement, qu'il s'est levé de sa chaise, qu'il a pris sa raquette et qu'il a gagné son match.
1: Après, on essaye de taper dans une balle.
3: Voilà,
5: trop que c'est un boulot de dingue.
3: C'est un boulot de dingue.
1: Mais qu'est-ce que ça dit justement de notre monde, Alexandre Bordier, l'idée que l'humour est devenu une forme de lutte et de résistance?
5: Je pense que ça a toujours été le cas. L'humour a toujours été là pour les bouffons étaient là déjà. Après, ce qui a changé, c'est que maintenant on condamne plus facilement. L'humour peut se faire renvoyer d'une radio du service public, alors que on dit des choses plutôt pointues et exigeantes et
1: On avait reçu Guillaume Meurice ici même, oui.
3: Ouais. Et toute ressemblance avec Guillaume Meurice ne serait évidemment pas fortuite.
5: Non, mais voilà, oui, c'est le rire. Je pense que c'est c'est une résistance de toute façon. Et après, c'est aussi une manière de supporter le monde. Ouais. En tout cas, en ce qui me concerne, moi, ça m'aide à supporter le monde. Donc,
1: La politesse du désespoir, disait Oscar Wilde.
5: Ouais, il y a des choses. Ouais, ouais, ouais, bah ouais. Bah, il...
6: Mélanie vient de citer à dessein Guillaume Meurice, mais c'est vous qui avez tiré le premier, si je veux dire, puis vous avez parlé d'une personne qui peut se faire envoyer d'une radio. Et c'est vrai qu'on avait reçu Meurice il y a quelques temps, 2 ans bientôt, en interrogeant. Évidemment, le périmètre, les limites de l'humour, y en a-t-il ? Quelles sont-elles, ces limites ? Est-ce que c'est une question que vous posez, vous ?
5: Oui, bien sûr. Moi, alors, j'ai pas le même, la même faconde et la même plume que lui et les mêmes, je suis pas au même endroit du tout.
6: Votre art est différent du sien.
5: Ben, lui, il est à la radio. Moi, je suis plus à la scène. Il fait de la scène aussi, mais je veux dire, je pense que c'est plus,
1: Vous avez un univers différent.
5: Oui, oui, bien sûr. Oui, oui. Et moi, par contre, je suis assez fan, j'écoute évidemment la dernière. Et pas que pour le rire, mais parce que je trouve que leurs invités sont souvent passionnants.
6: Ça, c'est l'émission qui l'a refaite sur Radio Nova.
5: Ouais, Radio Nova, ouais. Et qu'est-ce que je veux, mince, je me perds. Oui,
6: sur moi, les limites de l'humour.
5: Alors moi, je traite souvent de manière décalée et mes angles sont un petit peu de biais pour attaquer le pouvoir quand même tout le temps, parce que je pense que c'est le pouvoir qu'il faut attaquer, parce que c'est le pouvoir qui nous rend stupide et qui rend les gens stupides, et donc je peux, enfin pour le coup sans recul, vraiment stupide, je le décale. Par exemple, on a un spectacle qui s'appelle La Garde, on est des gardes suisses qui viennent livrer le Graal.
6: Oui, j'ai pas vu le spectacle, mais rien que la photo,
1: des costumes de malade,
6: ça donne très envie.
5: Ah ouais, non, mais là on est idiot total, mais c'est pareil, c'est un bon temps de travail pour être aussi idiot. Et là on est une belle équipe de crétins, vraiment. Je suis assez fier de notre bêtise au jour d'aujourd'hui. Mais c'est venu parce que, au début, je me disais, c'est venu assez par hasard à l'époque des mariages pour tous et de tout cette espèce de resurgescence, je sais pas comment on dit,
1: de résurgence.
5: Pas bon, merci, agence, de
6: remonter,
5: des fachos qui maintenant sont carrément partout. Mais là, ils commençaient un peu à repointer leur nez. Et je me disais, c'est fou, on tape beaucoup sur les musulmans, on tape beaucoup sur plein de, sur tout ça, sur les hommes, sur l'homosexualité, sur tout ça. Et qu'est-ce qu'il en est de nos symboles à nous d'intégrisme ? Et tout d'un coup m'est apparu les gardes suisses qui gardent le pape, et je me suis dit c'est fou, et j'ai commencé à regarder, et je me suis dit c'est dingue, ils ont quand même des costumes de clown, il n'y a rien qui va, tout est anachronique, ils sont
1: c'est
5: toujours là.
1: C'est violet, jaune, je crois, leur costume.
5: Ouais, c'est bleu, jaune, rouge, il y a la fraise qui vient d'une autre époque, les casques qui refont, tout est une espèce de conglomérat de trucs, et pourtant ils représentent vraiment, ils gardent le pape, quoi.
1: C'est sérieux.
5: C'est hyper sérieux, je pense que d'ailleurs, ceux qui font
1: vraiment
5: ça vraiment.
1: Pour devenir gardien.
5: Ouais, faut être suisse, faut être religieux, faut être présenté par son évêque, faut être prêt à mourir pour le pape. Enfin, ça rigole pas du tout.
6: Ouais, c'est pas qu'un costume d'apparat, parce qu'à côté de ça, ils sont en tenue de quasi-policiers, l'arme à la main. Hein.
5: Ouais, puis c'est des gens qui sont dévoués, ils sont prêts à mourir pour le pape pour de vrai. Enfin, en tout cas, c'est.
6: Et je me suis dit, tiens. C'est beau, non ?
5: Bah, il y a un endroit, en tout cas, je les critique en plus. Et c'est leur choix de vie, c'est pas le mien. Mais en tout cas, j'ai trouvé que c'était une belle manière de se moquer de nos intégrismes à nous. Et encore une fois, c'est pas pour être méchant avec les gardes suisses, c'est plus la représentation de ce que ça représente pour d'autres qui eux en font des symboles.
1: C'est pour
5: peut-être
1: montrer peut-être l'absurdité parfois des systèmes humains qui créent ce genre de.
5: Ouais,
1: ça n'a pas de logique que le garde suisse ait des habits de.
5: Alors déjà, l'habit, sans doute que il aurait été dessiné, je crois, par. Je sais plus quel grand artiste là, je me souviens plus. Michel-Ange, ou enfin bon, il y a plein de légendes là-dessus. Mais ouais, puis c'est ce qu'ils représentent. C'est-à-dire pas eux, encore eux. Hein, je les trouve, ils y croient. Donc bon, ils sont beaux dans leur naïveté, en tout cas, ou dans leur croyance. Naïveté, c'est jugeant, mais dans le symbole qu'ils représentent, je trouve que il faut rigoler un peu de tout ça.
6: Ah oui.
5: Redescendons un peu sur terre et on est tous quand même. Bien bête, alors voilà, faut en rigoler un peu. Donc rire du pouvoir, et j'ai pris cet angle-là, mais personne ne le sait qu'il y a tout ça derrière. Ça se voit pas, on n'en parle pas pendant, on n'attaque pas la religion. On est juste 4 abrutis au service d'une mission qui est plus forte qu'eux, voilà.
6: Alexandre Bordier, vous reprenez Man on the Spoon, c'est un spectacle que vous avez créé il y a quelques années, hein, une dizaine d'années.
5: Oui.
6: Solo, évidemment. Alors, je ne l'ai pas vu, mais j'ai été lire des choses dessus. C'est l'histoire d'un homme qui, en parlant de religion et de protection du pape, c'est plutôt l'histoire d'un homme qui veut se vendre son âme au diable, qui veut se vendre au diable. Hein.
5: Oui, alors c'est pas... Oui, c'est ce qui se passe, parce que, en fait, c'était pareil, faire une symbolique, pour le coup, à l'histoire du blues. Mmh. On raconte que le blues, enfin voilà, fallait sur la route croiser le diable qui donne son âme, bref. Et c'était au départ pour trouver un support pour raconter que ce comédien, il a besoin de courage pour faire son spectacle, en fait.
6: Et de quelques cuillères aussi.
5: Alors au départ, il y a ça.
6: D'où le titre.
5: Oui, exactement. En fait, c'est parti d'un numéro de 7 minutes de cabaret, parce que je joue des cuillères, moi. J'ai toujours joué des cuillères.
6: Oui.
1: Donc c'est votre instrument de musique.
5: Un de mes instruments, mais celui que je fais avec le plus de facilité et qu'en général, on n'est pas 36 000 à jouer des cuillères, donc on peut facilement sortir son épingle du jeu.
6: Il y a peu de concurrence.
5: C'est ça. Ça permet comme ça quelques facilités.
1: Vous allez nous sortir un disque bientôt.
5: Ouais, un disque de cuillères.
1: Hein, comme Micheline Dax qui a sorti un disque de sifflet. Elle sifflait très bien.
5: Ah oui, c'est vrai qu'elle avait fait ça.
6: Mm-hmm. Micheline Dax.
1: Oui.
6: Il y a bien 40 ans que je n'ai plus entendu lui prononcer ce nom.
1: Elle a fait un disque où elle sifflait.
6: Ah, très bien.
5: Ouais, c'est vrai qu'elle sifflait très bien. Elle faisait des voix de dessin animé aussi.
1: Aussi?
5: Ouais, bien sûr.
1: Donc un disque de cuillère, pourquoi pas?
5: Ouais, oui. On a essayé parce que j'ai mon cousin, il se trouve, qui joue aussi des cuillères. Et une fois, on s'est dit, on répète les deux, on essaye quelque chose. Et on était tout contents. On était là, on jouait dehors, tac, à fond. Et à un moment donné, on s'est arrêté parce qu'on n'en pouvait plus. Et au loin, il y a un voisin qui a fait, merci! Donc, je crois que le silence,
6: tout est dit,
5: est plus agréable.
6: Tout est dit. Donc, Man on the Spoon, c'est l'allusion au clown dont parlait la chanson de R.E.N., Man on the Moon, c'est ça?
5: Oui, c'était un jeu de mots.
6: C'est un clown américain, pardon, j'ai oublié son nom.
5: Alors, c'est Jim Carrey qui joue le rôle de... ça y est, j'ai un blanc aussi.
6: Oui, on l'a tous oublié.
5: On l'a tous oublié, aussi. Pourtant, ouais. Ça vient, ça passe, ça vient, j'ai sa tête qui
6: un
5: vient.
6: Un célèbre clown américain, et l'interprétation de Carrey et la chanson du groupe R.E.N. est portée sur lui.
5: Ouais. Ouais. Alors moi, c'était pour faire un jeu de mots, mais il se trouve que, comme je joue des cuillères, je me suis dit, tiens,
6: oui, ça marche.
5: Spoon, ça fonctionne. Et après, c'est un coup de bol, mais en fait, les lettres donnent mots. Man on the Spoon.
6: M-O-T-S.
5: Ouais. Et j'ai repris ça parce que c'est vrai que c'est surtout une digression quand même permanente. Vous avez vu, je suis bavard, je digresse beaucoup. Et donc, ça tourne quand même beaucoup autour des mots, des jeux de mots, de buter sur les mots. Enfin, c'était un spectacle où je voulais... À 40 ans, quand je l'ai fait la première fois, je me suis dit, ça fait donc 20 ans que je suis en France. Je suis un Suisse en France et chaque fois que je dis que je suis Suisse, les Français comprennent rien vraiment à ce qu'on est. Et donc, j'avais envie de raconter ce que c'est, enfin, de leur faire partager plein de clichés, patrimoine, mais ça va de la chaussette des babibouchettes, qu'est le diable, à plein d'autres trucs qui sont en fait des trésors de chez nous, mais que personne connaît.
6: C'est la région de Toulouse. Hein.
5: Ouais, moi je vis à Toulouse. Ouais.
6: Ouais.
1: Donc c'est Andy Kaufman, le clown.
6: Andy Kaufman, merci beaucoup, ouais. Mélanie.
5: Et donc voilà, c'est ça que je voulais raconter. Et c'est le terreau de ce spectacle, c'est quand j'avais été avec mon frère à l'exposition universelle de Séville. Il y avait le pavillon suisse qui était hallucinant. Qui avait un peu été décrié parce que c'était des artistes contemporains qui l'avaient réalisé, mais il était complètement fou. Et il y avait des émissions qui s'appelaient La Suisse au fil des temps, du temps. Et on voyait tous les instruments de toutes les campagnes, de toutes les traditions. Enfin, c'était complètement fou, des gens qui font des orchestres de ballet. Ils jouent tous du ballet ensemble, ils tapent sur un ballet. Des trucs de tradition complètement allumés qu'on croirait ne pas exister, ou du fouet, des gens qui font sonner leur fouet. Enfin,
1: des instruments traditionnels suisses.
5: Quoi. Ouais, des choses. Et c'est ça qui était en fait que j'avais aussi envie de raconter et pas. Enfin voilà.
6: Et c'est Man on the Spoon, M-O-T-S,
5: oui.
6: Théâtricule à Genève, du mercredi 14 au dimanche 18 octobre. C'est donc la semaine prochaine a priori. On va digresser avec vous tout au long de cette émission jusqu'à 17h, Alexandre Bordier. Et on doit quand même vous poser la question obligatoire et rituelle à ce moment-là, juste avant le premier titre, c'est comment allez-vous? Comment va le clown dans cette drôle d'époque?
5: Ben, il est obligé d'aller bien, mieux que l'époque. Peut-être, ça dépend, il y a des choses géniales dans cette époque, puis il y a des choses qui vont pas du tout. Mais non, moi je me bats pour aller plutôt bien.
6: Qu'est-ce que vous trouvez génial?
5: Je trouve hyper intéressant tous les mouvements progressistes qui enfin ont la parole, que ça on va que ce soit les mouvements décoloniaux, les mouvements féministes, les mouvements queer, le mouvement d'avoir le droit d'être justement tout ce qu'on veut. Et paradoxalement, évidemment, puisqu'il y a ça, c'est assez étonnant, mais il y a évidemment le pendant contraire qui prend beaucoup trop pour le coup le pouvoir, parce que je pense que les premiers veulent pas le pouvoir, mais veulent exister dans une masse commune. Et les autres veulent le pouvoir. Donc
6: est-ce qu'ils l'ont pas toujours eu, ceux d'en face, le pouvoir?
5: Si, ça fait longtemps qu'ils l'ont. Oui, oui. Oh ben oui. Ça fait un petit moment.
1: Donc ils veulent pas le lâcher, quoi.
5: Oui, voilà, ça. Ouais. Bah oui. Ouais, ouais. Ils veulent non, ben non, mais le pouvoir, c'est ça. Ouais. Bah, il y a une histoire d'être prêt à partager, en fait. Est-ce qu'on est prêt à partager les richesses, partager ses privilèges, quels qu'ils soient? Non, mais ils ont pas.
1: C'est plus marrant,
5: envie.
1: En plus, de partager, non?
6: Vous n'y pensez pas, ma bonne dame.
1: On en discutera, Simon.
6: On en discutera. Bah oui, on a encore 1h40. On se réjouit de la passer avec vous, Alexandre Bordier. Il y aura votre portrait juste après. On va commencer avec Mila, une artiste qu'on a reçue il y a quelques temps dans cette émission. Ça s'appelle Le bruit du temps.
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1: C'était Mila, 15h22, sur RTS Première, c'est drôle d'époque, qu'on passe avec Alexandre Bordier, artiste pluridisciplinaire, comédien, metteur en scène, musicien aussi, il joue de la cuillère, on l'a entendu, mais pas que, et clown, sans nez rouge. Pourquoi pas le nez rouge, Alexandre Bordier?
2: Oh, alors ça, c'est un accident. En fait, j'avais commencé une fois... parce que je faisais partie d'un trio, on me disait « Ah, toi, tu dois faire du clown ». Donc, j'avais essayé de faire un stage de clown avec le nez. J'avais pas du tout aimé ça, j'avais même détesté ça. J'avais trouvé en plus que le nez sentait le plastique, le pétrole, je trouvais ça détestable. Bref, c'était un raté total. Et donc, je voulais plus qu'on me parle de clown pendant 10 ans. Je fallait surtout pas m'en parler. J'avais raté, en fait, ma rencontre avec ce truc-là. Et 10 années plus tard, j'ai vu un spectacle à Toulouse, pour le coup, d'une compagnie qui s'appelait Occupa Mobile, c'était complètement déjanté. Ils avaient pas le nez, c'était juste des personnages, et ça allait à fond, loin dans le délire. Et je me suis dit, mais c'est quoi? Qui fait ça? Comment on fait ça? Et je me suis rendu compte qu'il y avait un metteur en scène qui était derrière tout ça, et qui enseignait.

0: Oui, ça c'est tout un programme. Allez, on va écouter votre portrait en direct réalisé avec la complicité de Sacha Unger. C'est parti Mélanie.
1: Alexandre est réveillé depuis une petite heure et la matinée s'écoule lentement. Pour une fois, il n'est pas allé à la plage avec les autres. Il avait envie de rester dans la maison de Belle-Île, tout seul dans sa chambre, pour écrire, dessiner, lire et surtout pour rêvasser. Il regarde par la fenêtre. Le ciel est bleu, on sent une odeur de pain grillé qui monte de la cuisine. Alexandre descend se chercher un café, prend un sablé dans la boîte en métal et remonte dans sa chambre. Il ouvre son ordinateur, clique sur quelques dossiers, relit son spectacle en cours d'écriture, bâille un grand coup et décide de faire un peu de cinéma pour se mettre en train. Dans ses archives, il enclenche l'un de ses films fétiches et il répète à haute voix et en anglais les répliques de John Lurie, Tom Waits et Roberto Benigni qu'il connaît par cœur à force de les avoir regardés.
2: My mama used to say that America is a big melting pot. Because she used to say when you bring it to a boil, all the scum rises to the top.
3: Jack, nobody's gonna regret anything, especially not you.
1: Sur l'écran en noir et blanc, les trois prisonniers se sont échappés. Le film est presque fini et Alexandre pourrait se le repasser encore trois fois, tellement il aime l'ambiance créée par Jim Jarmusch dans Down by Law. Il se souvient de ce poster qui accompagnait ses fins de journée dans sa chambre de la rue Piachot au bord de la vieille ville de Genève, quand il tentait laborieusement de terminer ses devoirs d'allemand. Dans la...
0: Il rigole.
1: Dans la chambre inondée par le soleil de Belle-Île, Alexandre fronce les sourcils en pensant à ses années au collège Calvin. Il se dit que les meilleurs moments, il les a passés en dehors des cours, puisque pour le reste, il était bien loin d'être un élève modèle.
4: C'est pas aller tout seul pour Calvin d'obtenir la construction de ce collège. En fait, il a beaucoup dû se battre pour convaincre le pouvoir politique d'investir de l'argent dans la construction d'un collège. Il veut ça parce que il a, mais comme tout le monde, quand vous créez un mouvement intellectuel ou religieux ou idéologique, mais il faut former les esprits à ce mouvement. D'une part, il s'agit de former les enfants, de donner des valeurs morales, les valeurs morales nouvelles de la religion réformée aux enfants dans les petites classes du collège, mais d'autre part dans l'académie qui est aussi liée au collège étroitement. Il faut former les pasteurs qui vont aller porter au loin la bonne nouvelle de la religion réformée.
1: Alexandre ouvre le dossier intitulé « Photos » et retrouve le yearbook du collège qu'il a numérisé il y a quelques années. Sur la couverture, on peut y lire l'année, 1989. Et il tourne virtuellement les pages de ce souvenir précieux, celui qui a peut-être orienté la suite de sa vie.
0: Et il a vraiment l'objet entre les mains.
1: Le vrai. Il passe très vite sur la journée sportive, sur la publicité pour une banque suisse aujourd'hui défunte, la SBS.
0: Ah oui.
1: Il zappe la page du voyage à Sanary et arrive enfin à cette double page qu'il cherchait. Expression libre, ce moment magique où chaque année, les étudiants de cette vénérable institution étaient autorisés à créer les spectacles et animations de leur choix dans la cour du collège, pendant les pauses. À demi allongé dans son lit de vacances breton, Alexandre pouffe de rire quand il revoit cette photo de lui déguisé en Aladdin, le torse dépassant d'un tapis volant en carton. La nostalgie l'envahit quand il reconnaît sur les autres photos Mariama, elle aussi devenue comédienne, mais aussi Sophie, Béatrice, Emilia, Carolina ou encore Franck, dont il ignore ce qu'ils sont devenus. Un sanglot l'envahit quand soudain, Bruno le fixe du milieu de la deuxième page, ses cheveux blonds tressés en couronne. Lui, il ne sait hélas que trop bien ce qu'il est devenu. Il l'a accompagné tout au long de cette sale maladie qui a fini par l'emporter l'année dernière, à 53 ans. Alexandre ferme un instant l'écran sur le clavier. Il renifle et se mouche. Il pense à l'injustice qui s'abat parfois sans prévenir. Et il se dit qu'il faut vivre, vivre à fond, puisque nous ne savons jamais quand tout cela se terminera. Dehors, une mouette passe en criant. Il y reconnaît le rire de son ami Bruno.

0: lui envoie un baiser et inspire profondément l'air rempli d'iode revigorant. Il regarde sa montre, presque midi. Les autres ne vont pas tarder à rentrer, mais il lui reste un petit quart d'heure à tuer. Il décide de se replonger un instant dans ses souvenirs du collège. Il rouvre le yearbook virtuel et tourne la page. Il sourit en voyant le visage de cet extraordinaire prof de dessin, Véronique. Et juste à côté, sur une photo en noir et blanc de qualité médiocre, il reconnaît la maison en véritable pain d'épices que lui et toute une équipe de joyeux dingues avaient confectionné pour rejouer Hansel et Gretel. À côté de la maison, on distingue un grand jeune homme, bras levés, long manteau et livre ouvert dans l'autre main. C'est l'autre Alex, qui est devenu aujourd'hui un talentueux dessinateur.
1: Ça fait aussi plusieurs années que je fais partie de l'UBAPO, l'ouvroir de bande dessinée potentielle. On cherche des contraintes qui nous obligent à créer, à expérimenter dans le langage de la bande dessinée. Par exemple, faire une histoire sans personnage ou une histoire qui se lit dans les deux sens.
0: L'écran est devenu noir. Alexandre est toujours assis sur son lit, perdu dans ses pensées. Il se souvient de celui qu'on appelait toujours Baladi, de sa copine Roselyne, elle aussi devenue artiste. Et il se demande en souriant si finalement, ce collège huppé et austère n'a pas été un repère de rebelles créatifs. Il éclate de rire en imaginant ce qu'en penserait son fondateur. Il se lève, déambule dans la chambre en monologuant comme s'il était Jean Calvin, feignant à merveille l'indignation protestante, tout en retenue. Des voix résonnent en bas, dans le jardin, puis dans la cuisine. Il entend la voix de son fils Zacharie, descend les accueillir. Et en regardant ce garçon, lui aussi artiste, faire des saltos au milieu du salon, il pense à la liberté de l'enfance, aux contraintes que l'éducation impose, aux moyens de s'en libérer, et à Michel, qui lui a appris à devenir clown.
2: Moi, je crois que tout vient de l'enfance. Hein. Je dis l'enfant, les enfants, tu vois, bon, eux, ils se posent même pas la question de lâcher, ils lâchent tout le temps. Tu vois ? Après, ça fait chier les parents, donc ils se prennent des claques. Après, il faut qu'ils se socialisent, ils se prennent d'autres claques. Donc, ils apprennent que se lâcher correspond à une punition. C'est rare qu'il y a des gens qui nous regardent dans les yeux. Hein. Ouais. On est tellement loin de ce qu'on pense qu'on est.
3: C'était la voix de celui dont on a articulé le nom tout à l'heure, Michel Dallaire. Merci beaucoup Mélanie pour ce voyage.
4: Ah ouais, merci.
3: Moi je connais des gens issus du collège Canevin qui sont devenus de très très belles personnes en tout cas.
0: C'est gentil.
3: Je parle de
0: Mélanie. Je me sens pas visée.
3: Je parle de Mélanie évidemment et de vous aussi Alexandre Bourdier. Vous êtes passé par tous les stades de l'émotion en écoutant ce portrait.
4: Ah là, je me suis fait secouer dans tous les sens.
3: La joie, vous avez évidemment versé quelques larmes à l'évocation de votre ami disparu. Bruno Munari.
4: Ouais, tout à fait. Bruno Munari, ouais. C'est pas bon, je vais pas y arriver. Oui, il est parti et c'est injuste et il me manque.
3: Tout est dit.
4: Ouais.
0: Et ça fait pas longtemps.
4: Non, ça fait pas longtemps du tout. Ça fait quoi, un an et demi ? Bientôt deux ans, pas tout à fait, ouais. Et de voir ces photos, effectivement, parce que...
3: Là, vous êtes, parce que oui, Mélanie articulait son récit autour du comment ça s'appelle, du school
0: le yearbook.
3: Yearbook, voilà. Donc, ouais. C'est les écoles et les classes faisaient des livres plus ou moins à l'aide de photocopies.
0: C'est un genre de livre souvenir voilà. D'une année.
3: Des photos noir et blanc.
4: C'est ça. Des collages, on alors, se mettait à plein pour faire ça.
0: Et tout est dessiné par Alex Baladi, déjà.
3: Voilà, qui est devenu un grand bédéaste. Et est-ce que le Collège Calvin fut pour vous le creuset des premières expérimentations artistiques ?
4: Alors, oui, enfin, en tout cas, le creuset de l'autonomie, de pouvoir faire des choses. Parce que comme Mélanie vous l'avait dit, c'est vrai que ces journées d'expression libre, c'était vraiment des journées d'expression libre et on est toute une bande à les avoir pris en main et à en faire vraiment des trucs de dingue.
3: C'était quoi, mais racontez-nous exactement ce que c'était. Donc les profs vous laissaient carte blanche?
4: En fait, c'est les trois jours avant les vacances de Pâques. À chaque récréation, on avait carte blanche pour faire des propositions artistiques. Et en fait, moi, je suis arrivé la première année où ça a été lancé. Et la première année, c'était assez sage. Il y avait 3,5 trucs, mais on est toute la jeune génération qu'on arrivait. On a vu ça avec des gros yeux et on s'est approprié le truc à fond. Et c'est vrai qu'on était toute une bande, dont Alex, t'as dit Roselyne tout à l'heure, mais c'est Adeline.
0: Adeline. Pourquoi j'ai dit Roselyne?
4: Bon, parce que c'est comme
0: ça. J'ai un problème avec les prénoms aujourd'hui.
4: Voilà.
3: Oui, parce que vous l'avez appelé Antoine avant d'entrer dans le studio.
0: Du prénom de son papa.
4: Tout à fait.
0: Antoine Bordier, réalisateur, ici, dans cette belle maison.
4: Eh oui. Mais, non, bah, c'est, on était toute une bande, Karen, enfin, t'en as cité plein, et c'est vrai que, on a pris, enfin, moi, mes 4 ans, et même 5, j'en ai fait une de plus.
3: À vous aussi?
4: Oui. J'avais pas tout compris.
0: Trop bien.
3: Oui, voilà, c'était très bien tellement que vous avez prolongé le plaisir.
4: C'est ça, c'était trop cool. Ces 3 jours. C'est vraiment, ouais, là, c'était un terrain d'exercice de fou parce que, ben, moi, maintenant, je fais du théâtre de rue, beaucoup. J'aime ça profondément et j'ai commencé là.
3: Calvin.
4: Je faisais du théâtre avant, mais le théâtre, on va dire, de rue, parce que c'était pendant les récréations, c'est là.
3: On va écouter un titre de musique qui va évoquer beaucoup de choses pour vous, Alexandre Bordier.

0: 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C'était les Épinoirs, trio poético-musical qui a duré plus de 10 ans. C'est fini?
1: Ah non, ça existe toujours.
0: Ça existe toujours. Vous avez passé 10 ans, mais vous l'avez quitté, mais eux existent encore.
1: Ouais, ils existent toujours, ouais.
0: Ça vous rappelle vos débuts, Alexandre Bordier?
1: Ça, c'est sûr que ça me rappelle mes débuts. Puis c'était la chanson, c'était un peu ma chanson dans le spectacle, celle-là. Donc,
2: c'était vous, là, qui chantiez?
1: C'est moi qui chantais. C'est même moi qui ai écrit une petite partie du texte à la fin. C'est là où j'ai commencé à avoir des velléités d'écriture. Il était temps que je m'en aille.
0: Qu'étaient les Épinoirs? Remettez-nous sur leur piste.
1: Les Épinoirs, c'était Pierre Leric qui avait fondé un trio, une première version à Paris, puis qui s'était arrêté, qui a ramené ça dans une compagnie dans laquelle moi et Manon, on était à Genève, qui s'appelait Kitsch Panic. Ouais, c'était une compagnie, on était plein de jeunes apprentis comédiens, sous la férule d'une metteuse en scène. Il nous a rejoints, et après on est reparti à trois, repartir tenter l'aventure à Paris. Et ça a donné trois spectacles, pour ce qui me concerne, donc 10 ans de ma vie, et pas mal d'aventures, voilà.
0: Il y a un mec du gang des Postiches qui vous a aidé à Paris. Vous avez juste dit ça. Alors maintenant, il faut...
2: C'est vrai que vos moments clés sont assez mystérieux.
0: Il faut raconter l'histoire.
1: Même parce que je savais pas trop ce qu'il fallait dire. Mais si je raconte ça, il y en a pour des plombes.
0: Mais oui, moi, remarquez...
2: On a des plombes, vous inquiétez.
1: C'est vrai, c'est des plombes. On débat. Donc, je suis à Paris dans les tout débuts, donc j'ai 21, 22 ans. Et on joue au Blanc-Manteau avec les Épinoirs. Au début, on jouait à 22h30, je crois que c'était samedi, dimanche, vraiment les derniers un peu horaires, et le mercredi, parce que c'était des horaires qui étaient libres, parce que il y avait le foot et donc il y avait moins de monde. Donc c'est un peu les trucs au début, quand t'es là, c'est pour se faire les dents, en fait. Les bouches-trous, quoi. Mais bon, c'est quand même chouette, on est à Paris, au Blanc-Manteau. Voilà. Je sous-loue un appart à Paris, et un jour, plus de gaz. Je suis à Belleville, et je cherche simplement à changer ma...
0: Nord-Est de Paris, après Ménilmontant, là, on a Belleville.
1: Ouais, et la rue de Belleville, elle monte. Hein.
0: Ah oui, elle monte bien.
1: Je check ma bonbonne de gaz, et gaz vide, mais c'est quand même, ça pèse un peu son poids. C'est ma première fois que je me retrouve avec une bonbonne de gaz. Et donc, je cherche, je me fais toutes les épiceries arabes. À l'époque, il y avait plein d'épiceries arabes, c'était super. Et j'espère trouver le gaz. Et il n'y a pas de gaz. Ça monte, elle va loin, cette rue. Je la fais dans tous les sens. Et je me dis, c'est dingue, mais qu'est-ce que, elle sort d'où ce... Et je croise un type, assez vite au début, qui me fait, tu veux un coup de main et tout. Et moi, je venais d'arriver à Paris, j'avais peur de, je me dis, non, attends, Paris.
2: Il veut m'arnaquer.
1: Ouais, Paris, ça craint, faut faire attention. Donc, je fais, oui, c'est ça, et je trace. Sauf qu'au bout d'un moment, j'étais exténué, je redescends et je recroise le même type qui me fait, toujours pas de coup de main. Je fais, si, je veux bien. Il me dit, moi, j'ai ma voiture qui est là, on va te chercher, on va à la République, on va trouver, t'inquiète. Je me dis, ok. Je suis pas sûr, mais bref. Je monte dans la voiture un peu tendue, on met cette bonbonne de gaz dans la bagnole et on part à République. On trouve pas le gaz là où il pensait. Il me dit, peut-être que je connais quelqu'un, on va aller par là vers Montreuil, ça te va, t'es pressé. Je dis, moi je joue le soir, mais je commençais à me dire, oui, il a l'air plutôt sympa, tout va bien. Et là on part. Et on va chercher donc du gaz.
0: Ça, c'est un peu en dehors de Paris.
1: Voilà, on sort du périph, on va vers Bagnolet, Montreuil, tout. Je connaissais pas encore du tout, moi, à ce moment-là. Donc, je me disais, mais où c'est que je suis? Et là, le type commence à me raconter des trucs. Ouais, je sors de prison. Je dis, ça y est, putain, j'ai droit.
2: Il va s'arrêter sur le bas-côté. Ouais.
1: Non, mais t'inquiète. De toute façon, moi, je fais partie de ça. Il me raconte, en fait, plein de trucs du gang des Postiches.
0: Faut peut-être rappeler ce que c'était, le gang des Postiches.
1: Le gang des Postiches, parce qu'après, évidemment, je me suis dit, c'est quoi? C'est quand on était môme et qu'on voyait des films avec des masques de présidents et de tout ça qui braquaient des banques, c'était en fait les Postiches ou des fausses perruques qui se déguisaient.
0: Ouais.
1: En fait, c'était une bande de Belleville, de gamins de Belleville qui s'étaient mis ensemble et qui avaient commencé les affaires.
2: C'était des braqueurs, quoi.
1: Ils avaient commencé par voler des trucs dans les, de petites fil en aiguille, ils étaient devenus dans le grand banditisme, et il y en a certains qui ont vraiment fait des sacrés coups, et on ne sait pas. Et c'est assez génial, il y a plein de choses qu'on ne sait pas, et tant mieux, il ne faut peut-être pas trop savoir. Enfin, maintenant tout est un peu... Il y a prescription, et...
2: Mais vous avez son 06, on peut lui demander.
1: Je n'ai pas son 06, mais maintenant je sais qu'il parle ouvertement, donc je suis moins... je suis moins gêné.
0: Enfin, mais... c'était il y a 30 ans quand même.
1: Ouais, c'est ça, ouais, ouais. Et donc le type me raconte un peu des histoires, quoi, et tout ça. Et moi, je suis là, c'est assez fou. Et on finit par trouver quelqu'un, un endroit, et je me dis, mais est-ce que ce qu'il me raconte, c'est pas des bobards? Parce que, voilà, ça paraissait quand même un peu farfelu. Et puis quand on arrive, il me dit, ah, peut-être que là il y a du gaz, mais là je suis pas venu depuis que j'étais môme, je connaissais le fils du mec, et le type, un vieux monsieur nous accueille, voit le gars et fait, ah oh, non, t'es le père machin, le fils truc, ils se prennent dans les bras, et fait, vas-y, qu'après c'est calva obligatoire dans la cuisine, donc vas-y, je peux pas dire non, je bois des calvas avec eux, je commence à me dire que tout est vrai, après il m'emmène dans un autre bar parce qu'il avait rendez-vous avec un gars, mais je te ramènerai, t'inquiète, pas de problème. En fait, je fais plein d'endroits, chaque fois il y a un peu de whisky, un peu de calva, je prise du tabac, enfin je fais plein de trucs, je suis arrivé complètement ivre au blanc manteau.
0: J'ai joué. Pour jouer sur scène, donc.
1: C'est la seule fois de ma vie où j'ai vraiment joué.
2: Il a continué de conduire aussi.
1: Non, alors après, il m'a quand même fini par m'amener, mais enfin, c'était tout dans le stress, mais je suis arrivé. Mais je sentais l'alcool à plein nez. j'ai joué au radar comme ça. Je me suis dit que plus jamais je jouerais en buvant, trop.
2: Et vous avez eu du gaz.
1: Et l'histoire était dingue. Et on a trouvé le gaz. Et j'ai rencontré plein de trucs. Et après, comme je me demandais si tout ça était vrai, j'ai enquêté, j'ai lu tout ce que je pouvais trouver sur ce gang. C'est une histoire de dingue. C'est des mômes de Belleville qui étaient... Enfin, c'est incroyable, il y a des BD, il y a plein d'histoires, mais ils avaient un culot de fou. Et comme il y avait à l'époque plusieurs banques sur le même place, ils se faisaient une première banque, puis ils se disaient, bon, on a le temps, on s'en fait une autre. Et donc, les flics étaient en train d'arriver à la première, qu'ils étaient en train de se faire la seconde en face, quoi, et à s'en sortir. Et c'est assez chouette de suivre leur aventure, parce que c'est un moment où, avant qu'il y ait les caméras, enfin, il y a encore des caméras, mais avant que tout soit numérique, il y a plein de choses qui sont encore possibles. Et ces mecs-là ont fait des trucs de...
2: Ça peut être des tontons flingueurs, quoi.
1: Ouais, c'est ça. Puis ils sont culottés, et c'est drôle. Après, bon, il y a des histoires. Et lui m'a dit, c'est ça que je veux quand même dire, c'est que faut pas t'inquiéter. Si j'aide, c'est parce que moi, une fois, on m'a aidé. On était une fois sur un braco, on était coincé, on allait se faire choper. Et c'est une petite vieille dame qui nous a ouvert une petite porte et qui nous a permis de s'en sortir. Et il me dit, depuis ce jour-là, moi, quand je peux aider, j'aide, quoi. C'est pour ça que le type s'était dit, bon, l'autre, avec sa bonbonne, il galère, je vais l'aider.
0: C'est une très, très belle histoire. C'est vrai que vous racontez très bien.
1: Et juste, je rajoute un truc, c'est que quelques années plus tard, j'ai rencontré un autre... bandit, celui-là pour le coup un Suisse, celui qui avait fait des faux billets, je sais plus son nom.
0: Farinet.
1: Alors il y a Farinet, mais il y avait Fazel.
2: Fazel.
0: Ah Fazel, la ouais. Bande à Fazel, ouais.
1: Ouais, un type, je crois.
0: Enfin, oui, Fazel.
1: Et,
0: oui.
1: Et je l'avais raconté tout ça, on lui demandait, je me demande si c'est vrai ou pas, parce que là je vous raconte pas tout, mais oui. Il m'avait déballé plein de trucs, plein de faux billets. Et il m'a dit, ben oui, parce que quand on est suivi, contrôlé, écouté, et qu'on est sûr qu'on tombe sur un pion, enfin quelqu'un qui n'y connaît rien, qui est vraiment un hasard, ça fait tellement de bien de pouvoir vider son sac à quelqu'un, c'est que ça m'étonne pas que t'aies déballé plein de trucs. Mmh. Et voilà.
0: Vous en avez fait un spectacle de ça ?
1: Non, je n'ai pas fait un spectacle. Ben d'abord, pendant longtemps, je trouvais que j'aimais bien raconter cette anecdote, mais je voulais pas non plus que la personne se fasse emmerder à cause de ce qu'il aurait pu me raconter. Et puis voilà. Puis après, maintenant, ils se racontent d'eux-mêmes. Et l'histoire, elle est un peu triste au final de toute cette bande. C'est qu'ils avaient planqué un trésor à un endroit... Enfin, ils avaient tous mis leur pognon quelque part. Et en prison, malheureusement, ils se sont fait braquer par une ordure finie. C'est Forniret qui a trouvé le trésor des postiches, qui a tué la femme d'un des gars qui lui avait dit, etc. Et qui a fait toutes ces horreurs avec. Donc, ils sont... super mal avec tout ça.
0: Vous parlez de Forniret, c'est ça ?
1: Ouais.
0: Le fameux Michel Forniret, je ne sais plus son prénom.
1: Oui. Pédophile,
0: oui, oui, tout à fait. Oui, oui.
2: Donc l'argent de la bande des postiches a servi à Forniret.
1: Malheureusement, et c'est pas du tout leur. Et eux, donc ils sont malades tous. Enfin, il y a un reportage sur, je sais plus sur quelle télé, où ils racontent toute cette histoire et où je retrouve.
2: Ça, c'est un film.
1: Mon gars.
0: C'est un film, c'est un roman, c'est un spectacle, c'est tout à la fois.
1: Et c'est un film, il n'est pas drôle, donc je pense qu'on n'a pas envie de le faire, mais c'est une vraie histoire. Et c'est une journaliste qui s'occupait des faits divers, qui bossait à Libé, une des rares femmes qui faisait du fait divers, qui elle, en fait, s'est posé la question, à un moment, a mis en lien les choses, et c'est elle qui a trouvé. Mais est-ce que le trésor des postiches a pas permis à l'autre salopard de... Et c'est comme ça qu'ils ont découvert ce truc.
0: C'est une histoire de dingue.
1: Ouais.
0: On sent votre amour de l'être humain. Évidemment, Alexandre Bordier, vous nous racontez terriblement bien cette histoire. Et il faut nous parler de celui qu'on a entendu aussi, Michel Dallaire. C'était sa voix tout à l'heure, à la fin du portrait de Mélanie. Alors lui a beaucoup compté pour vous aussi.
1: Bah lui, c'est un déclic. C'est-à-dire que je disais que le clown, je voulais pas l'entendre parler. Puis quand je passe entre ses mains, ça devient mon métier.
0: C'est-à-dire que vous avez le nez, ensuite vous enlevez le nez.
1: J'enlève le nez. Non, mais il y a plus. En fait, on est juste des humains qui essayons de jouer, de se débattre. Et ses stages étaient géniaux. Et ce qu'il a, il avait créé une école dans le Gard, dans les Cévennes, là, qui s'appelait l'Hangar des Mines, où plein de gens sont passés là-bas. Il avait développé une pédagogie. Moi, je transmets maintenant. Je fais partie de certains qui ont eu la chance de travailler beaucoup avec lui et qui donc ont des outils à transmettre. Et
2: Faites des stages de clown aussi.
1: Des stages, j'enseigne et je me rends compte que c'est une vraie pédagogie parce que je peux vraiment la transmettre et qu'elle est payante sur les autres et qu'elle est passionnante à dérouler. Donc c'est un sacré bonhomme. Et c'est vrai que moi, il y a un avant, un après. Autant les Épinoirs pour l'extérieur étaient une représentation assez forte, notamment à Genève, autant personnellement, à titre professionnel, mon envol et mon décollage et mon se passe plus après avec la rencontre de Michel Dallaire.
2: On l'entendait dire dans l'archive que j'ai choisi, c'est fou comme parfois on est loin de ce qu'on est.
1: Ouais.
2: Qu'est-ce que vous avez découvert vous justement? Est-ce que vous avez découvert quelqu'un d'autre? Qui vous étiez avant et qui vous êtes maintenant?
1: Je sais pas si non. Alors je pense que toujours je dois me tromper de ce que je pense que je suis et ce que je suis vraiment. Donc, j'ai pas découvert autre. Non, ce que j'ai plutôt découvert, c'est en fait ce que je suis plus et m'en servir. C'est-à-dire,
2: parler de l'enfance aussi.
1: Il parle beaucoup de l'enfance parce que c'est vrai que le clown fait le lien avec ça. Mais moi, vous avez vu, je suis bavard, je suis assez speed.
0: Non, ça va.
1: Ok.
0: Bavard, oui, mais ça c'est bien. Mais speed, je trouve pas.
2: Non, non,
1: okay, d'accord.
2: Vous contrôlez.
1: Non. Bah mon clown, en tout cas, c'est moi. On accélérait à des moments, donc.
2: C'est vrai que sur scène, quand on vous voit, c'est assez speed.
1: Je suis plus agité, en tout cas, je joue là. C'est plus, on va dire, cet enthousiasme prend un pied. C'est comme si on montait le potard à 8, voire 9, voire des fois 12 sur les amplis où ça va jusqu'à 12. Pour ceux qui ont la référence.
0: Vous êtes quasiment à fond les manettes, quoi.
1: En tout cas, je joue avec ça. Ouais. Il faut être calme à l'intérieur, sinon c'est fatigant. Et des fois on l'est pas, et des fois c'est fatigant. Mais l'idée c'est d'être. Enfin, c'est qu'il se trouve que donc j'ai appris ça à me moquer de moi, à savoir qu'en fait il y a plein de dérisions de soi-même à attraper, et que c'est ça qui est drôle, et c'est ça que nos singularités sont là, et que ça c'est intéressant de se moquer de soi. C'est pour ça que moi je pense que le clown tel que je l'enseigne, tel que je l'ai appris, c'est quelque chose d'adulte. Plus que, parce que souvent on dit, ah, clown, ça doit être chouette pour les enfants et tout ça. C'est pas pour les enfants, c'est pas pour les ados, surtout pas les ados, on est en construction. C'est vraiment quand on a un moment, quand on est capable de se regarder un peu, de dire, ouais, là, j'ai pas été finaux là-dessus, mais si je pousse le trait, ça peut faire un chouette truc. Enfin, faut avoir du recul sur soi, je pense vraiment.
2: C'est la phrase que citait Simon au tout début, c'est pousser la crétinerie à fond.
1: Ouais. Oui, c'est être capable de se moquer de soi, je pense, vraiment. Pas que, hein, mais en fait, c'est... Et puis, j'ai appris ça. J'ai appris plein de trucs, de savoir que je pouvais faire de la musique en même temps, danser, enfin, faire tout en même temps. Et que on retrouve le côté exigeant, en fait. Mmh. C'est-à-dire que pour que ça fasse pas un espèce de gros gloubi-boulga de bordel, tout ça demande beaucoup de travail et de précision pour que ce soit fluide et que ça groove, en fait.
0: Le théâtre de rue, notamment quand vous faites le clown, qu'est-ce qui est écrit, qu'est-ce qui ne l'est pas? On parle d'exigence, on parle de travail. La proportion entre le respect du texte et l'envolée spontanée, elle est de combien?
1: Oh là là, je pense qu'elle est moindre. On écrit quand même beaucoup.
0: Beaucoup est écrit.
1: Beaucoup est écrit et la spontanéité vient du public du jour et des choses qui se passent. Parce que quand on joue en rue, notamment si on joue pas une scène avec un quatrième mur, des fois, on n'est pas à l'abri d'un rire, d'une réponse, d'une réplique, d'un chien qui aboie.
0: Jouez avec ça.
1: Et on joue avec ça. Et c'est des cadeaux. Et des fois, ça donne des chouettes sorties de route. Et c'est parce que on a l'exigence de quelque chose de très écrit qu'on peut se permettre de faire des belles sorties. parce qu'on sait comment retomber sur ses rails, sinon c'est compliqué.
0: Alors, vous avez écrit un spectacle qui s'appelle « La naissance du hip-hop racontée aux personnes du troisième âge ». Donc, je le disais avec un peu d'autodérision, la route se profile à l'horizon. Que diriez-vous d'écouter Public Enemy, Alexandre Bordier ?
1: Mais je dirais que c'est une excellente idée.
0: Très très bien, ça s'appelle « Fight the Power » et ça ne nous rajeunit pas.
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0: Public Enemy en l'an de grâce 1990, Fight the Power. Donc si on fait le calcul, vous aviez même pas 18 ans, Alexandre Bordier.
1: Ouais, c'est ça. Ouais.
0: À peu près 18 ans.
1: Ouais, à peu près 18 ans.
0: Vous étiez déjà un fan de hip-hop?
1: Ah bah moi je prends le hip-hop en pleine gueule quand il arrive. Bah c'est ce qu'on raconte dans la conférence là qu'on fait.
0: La naissance du hip-hop racontée aux personnes du troisième âge.
1: Ouais, alors, la naissance du hip-hop racontée. Parce que l'idée c'est qu'on s'est rendu compte qu'il n'y a pas encore de hip-hop trop dans les EHPAD et dans les EMS et qu'il faut absolument qu'on commence à en insuffler maintenant parce que comme ça va bientôt notre tour, parce qu'on n'est plus de première jeunesse, non. Il faudrait que quand on y soit, ce soit réglé.
2: On écoute de la bonne musique, de la musique qui nous plaît.
1: Voilà, donc on travaille pour tout le monde. On travaille pour l'avenir de tous.
0: C'est sympa.
1: Ouais, merci. On a pensé à tout le monde. Ouais, beaucoup à nous. Sympa, ouais. Voilà, aussi pour la pharmacopée. Il y a plusieurs choses qui nous ont intéressés sur le fait de travailler dans les EMS.
0: Mais après, c'est un spectacle, pas sérieux, c'est un mot affreux, mais c'est un spectacle très exigeant. Et vous racontez vraiment l'histoire. Hein.
1: Ouais, on raconte l'histoire, on s'arrête au premier vinyle. Vraiment. C'est-à-dire, on raconte vraiment les tout débuts, comment ça naît, parce que l'histoire du hip-hop est complètement folle, en vrai. C'est-à-dire que c'est dans le Bronx, un quartier, c'est quoi ? C'est 14 mètres de circonférence, enfin, kilomètres carrés. C'est assez petit, en fait, en soi. Et le hip-hop naît par... là-dedans, il y a une volonté de faire disparaître les gens qui y vivent. Qui s'auto-détruisent en fait, comme un autocuiseur, c'est ça le projet. Non mais c'est vrai, il y a la drogue, il y a la CIA qui laisse, pour qu'elle voulu stopper les élans des Black Panthers, donc qui balancent la drogue gratuite, donc c'est des toxicos partout, on ferme tout ce qui est hôpitaux, tout ce qui est pompiers, donc il y a des immeubles qui brûlent tout le temps.
0: Ça c'est le New York du début des années 70.
1: Ouais, c'est marrant parce qu'on voit bien ce New York dans Banzai où il y a Coluche qui joue un assureur, à un moment donné il est perdu là-dedans, et c'est presque des rares images qu'on a en France, en tout cas, en Suisse, qu'on avait à l'époque du délabrement de ça. Et c'est une volonté politique, puisqu'il n'y a rien qu'à l'assurance. Si un immeuble brûle, ça rapporte 150 000 fois sa mise. Donc il y a tout un gros... une grosse saloperie politique entre les flics qui laissent faire tout ça, les gangs, enfin vraiment.
0: Et le hip-hop naît au milieu de tout ça.
1: Et les gens, ils ont tellement rien, pas de travail, qu'il ne leur reste qu'un truc, c'est faire la fête. Pour avoir un petit peu de joie, quoi. Et il y a un mec qui a l'idée, qui se rend compte quand il met un disque de James Brown, que les gens se la donnent beaucoup plus au moment où il y a basse, batterie, et ça chante plus. Où là, tout le monde se défonce dans ces moments-là, ces espèces de ponts, en fait. Et il se dit, mais comment je pourrais faire pour faire durer ça? Et il a l'idée, il s'appelle Kool Herc.
0: DJ Kool Herc.
1: Ouais, c'est le premier. Et il a l'idée pour un anniversaire, en plus, il fait ça pour un anniversaire de sa sœur, à la rentrée, qui veut juste avoir un peu plus de fric pour s'acheter des fringues. C'est vraiment un projet purement... c'est à Sedgwick Avenue, la rue, chez 1500, moi j'ai un doute sur le chiffre. Mais le fait est qu'il se dit, mais il me faut deux platines. Et il faut que je repère, en fait, sur les platines ce moment-là, et je me démerde
2: pour
1: le mettre en boucle. Et après, il y a des chouettes séries là-dessus qui parlent du néocolor, du fameux la technique de repérage et comment, en fait, ça part comme ça. Et le hip-hop naît là. Et après, comme le type est occupé à faire ça comme un dingue, et Grandmaster Flash est celui qui spécialise encore plus tout le côté de faire tourner les disques, qui devient vraiment une espèce d'artiste de scratch, de truc incroyable. Et alors après, nous raconte tout ça, on raconte les anecdotes, parce que c'est plein d'anecdotes, quoi. C'est quand même fou. Ils ont voulu éteindre toute une plein de gens, et en fait, de là est née une musique qui est aujourd'hui dans le top numéro un de tous les pays du monde, c'est le hip-hop qui est en premier, donc c'est assez fou.
2: Ça ressemble un peu à Expression Libre et Calvin, quoi.
1: Oui. Non, mais tu sais, il y a ce truc de... on a voulu les enterrer, mais ils ont oublié, en fait, que c'était des graines. C'est un proverbe mexicain. Et c'est vraiment ça, le hip-hop, c'est ça.
0: Et donc, il y avait des gens du troisième âge dans la salle ?
1: Il y en a tout le temps, des fois, qui viennent pour voir ce que c'est. Il y en a même qui pensent que c'est sur le bebop. Alors, ils s'attendent à... Ils ont mal lu. On a eu plein de trucs. On a eu vraiment plein de trucs. Et ça, c'est chouette. On a même été jouer à l'EMS de Fort Barreau. Parce qu'on s'est dit, il faut le faire quand même.
2: Dans un vrai EMS.
0: Ouais, le bebop, c'est pas le hip-hop. Le bebop, c'était 40 ans.
2: C'est bien,
0: ans
2: c'est ça.
0: Allez, il faut qu'on écoute les infos ensemble. Merci Alexandre Bordier. On se retrouve d'ici quelques minutes sur RTS Première. Il est 16h pile.
3: Granit Xhaka écope de 50 jours amende à 3000 francs, soit 150 000 francs, avec sursis pour son faux certificat Covid. Le capitaine de l'équipe de Suisse a annoncé lui-même sa condamnation dans un message publié sur ses réseaux sociaux. Si le joueur de 34 ans ne commet aucune infraction, pendant une période de 2 ans, la peine ne sera pas exécutée. Les conséquences de cette condamnation sur le plan sportif restent encore incertaines. Les noms des participants à la table ronde pour la gestion des conséquences de l'incendie de Grand-Montagne sont connus, présidés par l'ancien conseiller d'État neuchâtelois Laurent Courte. Son but est de concilier les victimes de l'incendie, leurs proches, les assureurs concernés, les personnes éventuellement tenues de verser des prestations, ainsi que les autorités. Elle doit permettre d'encourager les accords à l'amiable. Les Vaudoises et les Vaudois devront travailler un peu plus pour toucher des subsides à l'assurance maladie. Une personne seule devra à l'avenir travailler au minimum qu'à 80% contre 70% actuellement. Un couple sans enfant passera de 140% à 160%. Seuls les couples avec enfants ne sont pas concernés par ce changement. Le taux reste fixé à 100%. Une mesure d'économie liée à l'acceptation de l'initiative pour une baisse d'impôt de 12%. Le canton doit économiser 272 millions de francs par année. Avec cette mesure, il devrait en gagner quelques 30 millions. Le prix Nobel de littérature attribué à la poète canadienne Anne Carson, 76 ans, figure phare de la poésie contemporaine, elle est récompensée pour une œuvre audacieuse et inventive, nourrie par les lettres classiques. Anne Carson se trouvait en Islande où elle était en train d'écouter le vent lorsque l'Académie a pu la joindre. Elle a été prise au dépourvu, mais elle était très heureuse, a fait savoir l'institution suédoise. Le parti des travailleurs du Kurdistan, le PKK, a reproché à Ankara son inaction dans le processus de paix entamé en 2024. Il affirme avoir retiré il y a quelques jours tous ses combattants du territoire turc. Le mouvement accuse le gouvernement du président Recep Tayyip Erdogan de ne pas poursuivre le processus suffisamment sincèrement et rapidement et revendique avoir effectué sa part de travail 2 mois après l'adoption par le Parlement turc d'une loi historique ouvrant la voie à la réintégration de ses militants armée. La Suisse va puiser davantage dans ses réserves obligatoires de protéagineux destinés à l'alimentation animale. Le bas niveau des eaux sur le Rhin et le Danube limite fortement les capacités de transport et fait planer un risque de pénurie. Le ministre de l'économie Guy Parmelin a ordonné la libération de volumes supplémentaires à partir du 15 octobre. Les protéagineux, notamment les tourteaux de soja, de colza et de tournesol, sont largement utilisés dans l'alimentation des bovins, des porcs et des volailles. Et afin d'assurer l'attractivité économique du canton, Genève soutient les activités industrielles et artisanales, soutien qui passe par une gestion du foncier optimisée afin de répondre aux besoins des entreprises, en particulier en termes de locaux. Le territoire genevois est exigu pour l'implantation des firmes. Un temps couvert avec de la pluie cet après-midi, des pluies continues, localement abondantes, notamment le long des Préalpes, limite pluie-neige vers 1000-1800 mètres d'ici la soirée, 12 degrés d'ici la fin de la journée, et demain vendredi assez ensoleillé en pleine, 15 degrés avec une bise modérée sur le plateau, samedi très nuageux dans l'ensemble, et dimanche journée probablement sèche mais ensoleillement incertain.
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0: Émission réalisée par Sacha Unger. Nous sommes toujours avec Alexandre Bordier, qui est comédien, musicien, metteur en scène, artiste multifacette, clown sans nez rouge. Il nous expliquait pourquoi il n'a pas aimé avoir le nez. Il jouera la semaine prochaine du mercredi 14 au dimanche 18 octobre au Théâtricule de Genève. C'est le solo intitulé Man on the Spoon, l'homme sur les cuillères. Ça fait M-O-T-S. On joue sur les mots tout comme vous, Charles Adamir Bernard. Vous êtes aussi dans ce studio. Bonjour.
9: Je suis ravi de rencontrer un collègue.
0: Vous, oui, c'est ça.
9: Moi aussi.
0: Frère d'armes. Votre chronique, ce sera dans quelques minutes. Vous habitez dans le sud-ouest de la France, a priori, Alexandre Bordier,
9: oui.
0: Toulouse, vous jouez à Genève. Il faut deux hémisphères, là, parce que les publics ne sont pas les mêmes, on l'imagine, quand vous jouez là ou là-bas.
1: Ah oui, mais après, moi, j'aime bien jouer partout où les gens veulent de moi, donc en fait...
0: Ah, c'est bien, ça.
1: Ça change pas énormément.
2: Je crois que vous l'avez joué à Avignon, Manon Spoon.
1: Je l'ai joué à Avignon, j'ai joué à Nantes. Enfin, c'est le principe. Quand on fait un spectacle, on a envie que le plus de gens possible le voient.
0: Les publics sont différents?
1: Oui, je pense, mais j'ai pas assez... Oh là là. Peut-être. Je sais, j'ai un souvenir, en tout cas, qu'à Strasbourg, c'est un peu plus froid.
0: Ok.
1: Voilà, ça, je sais que ça m'avait marqué, c'est-à-dire que les gens rient peu, mais après, ils disent c'était super. Et toi, tu sors, t'as un peu l'impression que c'était dur, et tu dis, c'est marrant, c'était pas flagrant. Ah non, c'est vraiment, c'est très drôle. Ah ouais, ok. Et on m'a expliqué qu'ils expriment peu. Alors, peut-être le il
2: c'est le cliché est du nord,
1: généraliste,
2: froid,
1: mais,
2: et du sud.
1: Mais ouais, je sais pas. Mais non, les publics, je crois que si ça leur plaît, ils se marrent. Et puis il y en a qui aiment pas. Et puis voilà.
0: Souvent, les Français qui sont invités, notamment dans cette émission, disent j'adore le public suisse car il est très participatif. Est-ce que vous vivez ça comme ça quand vous revenez en Suisse, vous en tant que Suisse d'origine?
1: Je serais pas. Enfin, moi, j'aime bien les. Enfin, je les aime. Tous les publics, je crois que j'ai du plaisir.
2: Même vous aimez quand il y en a, quoi.
0: Même les Alsaciens.
1: Voilà, c'est ça. Je crois que c'est ça. En fait,
2: bien
1: c'est mieux que
2: du public.
1: Non. Mais oui, non, mais c'est vrai qu'au début, au Blanc-Manteau, par exemple, il y a 30 ans, des fois, quand on essuyait les plâtres, quand il y avait 8, on était content parce qu'à 4, enfin, s'il fallait qu'il y ait deux fois plus que nous, on était 3 sur scène. À 6, on jouait pas. À 7, on jouait.
2: Ah, c'est la règle.
1: Ouais, c'était la règle. Et c'est le nombre de fois où on annule et finalement, il y en a deux qui arrivent en retard et ah non, on se rhabille. Ça c'est chaud comme truc de enfin faut retrouver la motivation après c'est bien démotivé donc oui quand il y en a c'est mieux ouais.
0: Vous faites du spectacle de rue, vous avez aussi comment dire des animations que j'aimerais bien qu'on creuse. Il y a quelque chose qui s'appelle l'écho des choses, une animation qui anime les objets inanimés. Ça fait penser à Raymond Devos, objet inanimé, avez-vous donc une âme. Il y a une histoire de journaliste qui interviewe les objets et les éléments dans un espace public. Racontez-nous, Alexandre
1: Alors,
0: Bordier.
1: Ouais, ça, c'est un projet en devenir. En fait, on a testé, qu'on a pu tester deux fois grâce au programmateur de la ruche, je le cite parce que quand même faut le remercier parce qu'il prend des risques des fois, et il nous fait confiance à nous les artistes. Donc c'est Patrick Chambard.
2: C'est quoi la ruche?
1: C'est la ruche, c'est le lieu de théâtre de rue cirque qui est pendant le Paléo. Et c'est un type qui s'appelle donc Patrick Chambas qui programme là-dessus. Et il aime bien les artistes et des fois il nous fait confiance sur des trucs. Et donc il m'avait pris avec ce projet sans savoir ce que ça allait être, en résidence. En gros, tu testes. Et donc c'est ça, c'est-à-dire que moi je...
0: Risque pour lui, mais risque pour vous aussi à fond quand même, non?
1: Pour tout le monde.
0: Pour tout le monde,
1: pour
0: ouais.
1: Le public.
2: Ah, vous non, les mais... lancez parfois les objets?
1: Non, mais en fait c'est simple. C'est un truc tout con. C'est-à-dire que moi j'ai mon micro, j'interviewe en fait cette bouteille ou vos lunettes. Enfin, en fait, bonjour, est-ce que je peux vous poser 2-3 questions? Personne, oui ou non. Si c'est oui, je vous parle pas à vous, je m'adresse à vos lunettes. Déjà, la personne, ça la désarçonne un peu. Et je pose des questions. Et j'ai une complice qui est ma compagne, Maë Dejean, qui est planquée, cagoule, qu'on voit pas trop, qui en fait fait les réponses.
0: De la lunette,
1: du chapeau, ou de la banane, ou de la gourde, enfin de tout ce qui, d'une poubelle, d'un papier, et c'est assez savoureux des baskets d'un enfant, de plein de trucs.
2: Après, vous savez pas ce qu'elle va dire non plus.
1: Je sais absolument, on improvise complet.
2: C'est de l'impro.
0: Là pour le coup, il y a rien d'écrit
1: du tout. Et c'est assez poétique, des fois c'est des fois débile, mais enfin, et ça permet des chouettes, c'est assez magique en fait.
0: Mais vous abordez, puisque vous jouez le rôle du journaliste, ouais. Vous êtes aussi parfois collé à une certaine actualité du moment?
1: Ça peut. Ça dépend un peu selon les envies, selon l'objet qui s'y prête ou pas. Ben là, quand on est au Paléo, c'est vrai qu'on est sur les actualités de concert ou est-ce que la casquette du monsieur a vraiment envie d'aller voir le concert qu'on l'emmène voir? Est-ce qu'il supporte le soleil? Enfin, ça, on peut parler de climat, on peut parler de plein de sujets, puis des fois dériver sur des trucs complètement autres et emmener vers quelque chose de très poétique, parce que ma complice, elle a aussi cette capacité à aller emmener dans des chemins où moi je vais pas forcément aller, et donc c'est une espèce de, on joue aussi entre nous à se surprendre.
0: Ça doit être génial. Vous êtes ici, Alexandre Bordier, dans une radio de service public. Il y a des actualités chaque heure. On vient d'entendre le flash de 16 heures. Est-ce que vous avez un rapport particulier avec ce qu'on appelle l'actualité, qu'un A majuscule, est-ce que vous en consommez chaque jour? Vous êtes évidemment au creux du monde et le clown est peut-être un de ceux qui est le plus au creux du monde pour pouvoir s'en moquer. Votre rapport à ça, quel est-il?
1: Ah ben moi j'en consomme, ouais, je regarde, bah, comme, vivant en France malheureusement, et en même temps je l'ai choisi.
0: Vous dites vivant en France malheureusement?
1: Oui, parce que, non, moi je suis très heureux d'être en France, parce que j'ai choisi d'y être, mais depuis que j'y vais, je pense que depuis que j'y suis, elle va de plus en plus mal, le pays va de plus en plus mal.
0: Il n'y a pas de rapport.
1: Je me demande si je ne suis pas responsable.
2: quitter ce pays, en fait.
1: Je me demande si je ne suis pas responsable de tout ce qui se passe chaque année. Je me dis, mais peut-être il faudrait que je m'en aille. Mais j'ai peur que si je reviens, par exemple, ici, ça va commencer à aller mal pour vous, alors que vous allez plutôt bien, fait plaisir à voir. Non, mais oui, je suis l'actualité et elle m'énerve. Elle me touche, elle me révolte, que ce soit Gaza. On ne peut pas dire génocide, alors on doit dire... massacre de population de masse, je sais pas ce qu'on doit dire. Sinon, on peut, en France, on est dégagé. Enfin, ce qui est arrivé à Blanche Gardin ou d'autres, c'est quand même sidérant.
0: Blanche Gardin, qui est une comédienne humoriste.
1: Oui, puis qui était en pleine ascension, puis qui est super, qui est drôle, qui a plein de talent, et puis qui du jour au lendemain, parce qu'elle lâche pas sur un endroit, ou qu'elle veut garder un badge, ou qu'elle veut juste mettre je crois que c'est à Venise, je sais plus quel festival, elle refuse d'enlever un Free Palestine ou je sais plus, un soutien quelconque, un truc...
2: En tout cas, elle affichait son soutien à la Palestine et puis
1: oui.
2: Ça l'a fauché en plein vol.
1: Mais ouais, ça a été puni de c'est une dinguerie quand même, comme dirait l'autre folle.
0: Oui, vous pensez à une potentielle oui. candidate à la présidentielle.
1: Oui, vous savez, ceux qui sont... on découvre qu'ils sont antisémites, par ouais. exemple. C'est fou, hein. Tout le monde est surpris. Alors qu'on savait tous que c'était des voleurs. Jusque-là, ça allait. Mais en fait, en plus, il semblerait qu'ils soient antisémites.
0: Alors, il y a pas mal d'historiens ou de journalistes qui ont rappelé que le Front National, créé en 1972 par Jean-Marie Le Pen, l'avait été avec ses deux copains qui étaient d'anciens Waffen-SS.
1: Oui, ça peut être sympa.
0: Ça, les
1: soirées, ouais, les soirées oui. de copains devaient être bien.
0: Oui. Ouais. Oui. Et si on créait un parti?
1: Oui.
0: Ils ont dû se dire ça à un voilà. moment donné. Ouais.
1: Non, mais voilà. Donc,
0: revenons à la France. Oui,
1: bah, l'actualité. Donc, oui. Et les inversions, les injonctions, les choses qui, contraires, enfin, de faire peser, qu'on l'aime ou qu'on n'aime pas. Moi, je l'aime. Alors, voilà. Je parle de Jean-Luc Mélenchon, qu'on fasse peser à
0: et
1: ces gens-là.
0: Un petit peu de politique.
1: Bah, j'en glisse. Bah, il est passé quand il y a eu...
0: Très décrié en France, hein, Mélenchon, bah, compris par une grande partie de la gauche.
1: Oui, mais alors c'est fou, je pensais à un truc l'autre fois. Je me disais, en fait, n'importe qui d'entre nous aurait la police qui vient à 8h du matin pour forcer vos appartements, je pense que tout le monde gueule. Tout le monde pousse une gueulante. Lui, bon ben, bah, c'est Jean-Luc Mélenchon, il en pousse une bonne, et je pense qu'elle a été retweetée, enfin rebuzzée des milliards de fois. Donc tout le monde dit qu'il est agressif, mais en fait il a été agressif une fois, vraiment à choquer tout le monde. Mais comme on l'a vu, comme un lavage de cerveau ce truc, et qu'on dit quand même il pète les plombs, quand même il est violent.
0: Je suis la République.
1: Oui, et en plus il se plante, c'est mieux d'être une confédération, mais ça c'est un autre projet. Mais plus... il s'est planté là-dessus, mais bon. Non, mais en vrai, c'est vrai que c'est sidérant, le lavage qui se met en place. Donc oui, je suis à fond, je trouve que c'est des lycéens, quoi. C'est nous, on parle du yearbook, on est des gamins là dans ce bouquin, on a entre 15 et 18 ans, on n'est pas d'accord, on a des conditions de merde, c'est pas le cas à Calvin, ici ça va, mais je veux dire là-bas c'est vraiment dégueulasse, ils en parlent, ils le disent, on les entend, on leur tire dessus, ils se font massacrer, enfin c'est du délire.
0: Une main arrachée.
1: Une main arrachée, une mâchoire. Vous l'avez vu l'image?
0: Oui.
1: Le type, il lui tire dessus. On est comme vous et moi, là. On est tout près. C'est du délire.
2: Vous avez un fils, Alexandre Bordier,
1: ouais.
2: qui est grand maintenant, qui n'est plus lycéen.
1: Ouais, il est plus lycéen, ouais.
2: Qu'est-ce que ça vous fait quand vous voyez ce qui se passe de penser à votre fils?
1: Ben, de toute façon, lui, ou, enfin, de toute façon, ça va pas. Mais c'est le premier truc que Macron a fait arriver au pouvoir. Hein. Le premier truc qu'il a fait, c'est renforcer le matériel des flics. C'était en tout petit, ils n'ont pas fait trop de pub là-dessus. Mais c'était un des premiers trucs. Moi, je me souviens, parce qu'on est plusieurs à sentir que le bonhomme n'était pas fiable, était une ordure, avec un joli costume, par contre. C'est vrai que ça, il avait bien traversé la route pour acheter un costume, tout ça.
0: Mais il l'avait peut-être déjà avant, allez savoir.
1: Hein peut-être
0: il
1: qu'il
0: l'avait
1: peut-être
0: déjà avant.
1: Il est peut-être né avec un costume. J'ai entendu un type qui a dit, je sais plus ce que c'est, je trouve ça très drôle. En fait, parlant c'est Hakim Omri qui est super. En fait, il porte tellement bien le costume, le RN, qu'on a l'impression que c'est des cintres. C'est très drôle. En fait, il n'y a rien dedans, en fait. Les mecs, c'est des ectoplasmes.
0: Là, vous parlez du Rassemblement National.
1: Ouais, je bifurque.
0: C'est pas Macron.
1: Non, c'est pas Macron, mais on parle maintenant d'extrême-centre. Je sais pas si vous entendez ce terme, et je le trouve tout à fait approprié, puisque ils étaient quand même prêts à tout avec cette dissolution que justement, à collaborer. Je mets bien le mot, avec le RN.
0: Ça, c'est la dissolution du Parlement, ouais. il y a 2 ans, ouais. après les élections législatives.
1: Ouais. Et ils sont plantés, parce qu'en fait, ça a été donc le Front Populaire qui a gagné, et ils n'ont pas accepté de mettre un gouvernement par les gens que les peuples avaient élus. Et ça, c'est sidérant.
2: On a vu le ministre partir, puis revenir.
1: Ouais. Mais aucun ministre qui était du Front Populaire. Et ça, bon, ben, chez vous, pour dire chez nous, quand je suis là, ça, c'est impossible. C'est-à-dire, il y a ce truc de consensus, de formule magique qui fait que ben ça travaille ensemble. Et ce truc que les Français n'ont pas avec leur système pyramidal de pouvoir, on revient sur ce problème de vouloir le pouvoir, ben ils sont coincés là-dedans et ça marche pas. Et voilà.
0: Vous votez en France ?
1: Je vote pas en France parce que je suis suisse et j'ai fait ce qu'il fallait à un moment donné. Et c'est débile, mais j'ai un peu honte. Mais je vote pas parce que j'avais fait toutes les démarches. J'avais été chercher mes papiers ici. Alors à l'époque, c'était pas numérique. J'avais vraiment fait ce qu'il fallait. Bref, et je suis arrivé à la préfecture. On m'a dit bon, ben on vous donne rendez-vous dans 4 mois. Puis j'ai dit ben non, mes papiers sont valables 3 mois. Puis on m'a dit mais c'est pas notre problème. Et ça m'a rendu dingue. Sur le moment, j'ai dit vous êtes vraiment des cons. Et depuis, je regrette parce que j'ai pas refait.
0: Donc pas de passeport français, pas de possibilité de voter.
1: Du coup, j'essaie de convaincre tous les gens qui ont peur de Mélenchon qu'il est doux.
0: Tiens, on peut faire un peu de politique fiction. Pour un clown, c'est sympa. Deuxième tour de la présidentielle, au mois de mai 27, vous voyez qui?
1: Oh ben moi, j'espère Mélenchon. En fait, je rêverais. Des fois, j'ai un rêve.
0: Et en face,
1: fou.
0: Alors, il y aurait qui? Hein,
1: en face? Ben, un bracelet.
0: Un bracelet électronique.
1: On parle des objets et un bracelet.
2: Si on interviewait un bracelet électronique.
1: Oui, malheureusement, un bracelet.
0: Non, mais l'écho des choses. Si on, oui, ça.
2: Qu'est-ce qu'il dirait le bracelet électronique si on pouvait l'interviewer?
1: Celui-là? Foutez-moi ça en boîte, pas mettez-moi ça en prison. Je sais pas ce qu'il pourrait dire le bracelet. Ouais.
0: Non, vous avez répondu. Hein.
1: Ouais, j'ai répondu.
0: Le bracelet, ouais. Ouais, tout à
1: bien.
0: Fait. Ouais, bon. La réponse est validée.
2: Vous avez bien fait le bracelet.
0: Par le bureau. 16h17 dans cette drôle d'époque. Voici la belle chanson française d'un type disparu trop tôt.

0: Fatalita, c'était Hubert Mounier qui jouait à l'époque dans ce groupe L'Affaire Louise Trio. Il avait pris un pseudo, vous vous souvenez du pseudo de Hubert Mounier dans L'Affaire Louise Trio? Ça va vous plaire?
1: Non, je me souviens qu'ils avaient fait Chic Planète, ouais. C'était sympa.
0: Clete Boris.
1: Ah oui, c'est vrai.
2: Oui, c'est vrai.
0: Ouais, qui aimait jouer sur les mots, c'était pas mal. Disparu il y a une dizaine d'années, à l'âge de 53 ans, voilà. Bien trop jeune, c'est un bel âge. On retrouve la chronique de Charles Adamir dans un instant, juste après être passé sur la route.
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0: Vous dire que sur l'axe Lucerne-Chiasso, le tunnel du Gothard est fermé dans les deux sens en raison d'un véhicule en panne. 16h21 sur RTS Première. Drôle d'époque, Charles Adamir, c'est à vous.
4: Eh bien, bonjour à tous, bonjour. Et toutes et tout le monde, comme d'habitude.
5: Bonjour, bonjour.
4: Des jeux de mots, restez bien attachés, accrochez-vous. Et de toute façon, on aura toujours un temps de respiration après la chronique pour s'en remettre. Tout le monde est prêt et prête, hein?
0: Oui.
4: Eh ben, on y va. Alexandre Bordier, j'emprunte ce chemin qui est habituellement privé pour venir vous taquiner quelque peu. Je transgresse ce chemin Bordier autorisé malgré les mesures de prévention accrochées sur le portail. Attention, chant mes chiens, ça tombe bien, j'adore les contrepéteries et la musique. Vous aussi, Alexandre, dans votre fort intérieur, la musique vous porte, vous guide comme un phare dans la nuit. Et me vient cette citation latine qui ne manque pas d'air, sinon ça ferait latrine.
0: Oh oui.
4: Cette citation donc, lux interior pacit aeternae. La lumière intérieure, et si pacit a éternué, ben qu'il prenne un mouchoir. Lux interior a un groupe de punk qui est devenu un spectacle de clown punk, mêlant musique et rire pour divertir, plutôt que de se laisser assombrir par la mélancolie qui est dire pour retenir ce que le monde va mal. Wouf, c'est le chant du méchien. Il chante très bien cet animal, hein. Mais ce n'est de loin pas le seul à peupler le bestiaire. Et ce bestiaire,
0: oh, joli.
4: Parlons-en. Tout d'abord, n'allez pas imaginer qu'on y laisse sa veste et qu'on attrape un rhume parce qu'on a laissé sa veste au bestiaire. Je sais de quoi il en retourne, donc j'ai repris son mouchoir à patchit pour éviter tout quiproquo. Ce bestiaire, c'est tous les instincts qui inspirent vos productions. L'empathie des singes pour le bureau des plaintes. La dextérité du poulpe pour le grappin dessus. Ou encore, l'esprit de groupe des mangousses pour kindergarten.
0: Ah oui.
4: Vous faites même preuve de la patience et de la sagesse immense de la baleine bleue. Je vous sens dubitatif, mais je vais être plus clair et laisser le vindicatif sur le côté pour reprendre le positif de l'indicatif. Expliquer le mouvement hip-hop aux personnes âgées. Quelle patience! Quelle volonté! Ce bestiaire, un éventail de plumes, de poils, d'écailles, de revêtements animaliers de toutes sortes. On se croirait dans un magasin de peau. Pas la ville, hein. Il y en a qui en sait, ils ont eu des problèmes.
0: C'est pas loin de Toulouse.
4: C'est pas loin de Toulouse, en plus, c'est vrai. Vous vous muez comme le caméléon dans les méandres de la culture. Et c'est toujours mieux de muer comme le caméléon que de muer comme l'adolescent. Sinon après on parle comme ça et on veut des scooters. Mais de l'adolescence, vous semblez avoir gardé une autre lumière qui, elle, semble provenir d'un feu sacré qu'on ne saurait

0: C'est autre qu'une première indication GPS de l'où on se trouvait géographiquement. C'est fin, c'est malin, c'est bien. Mais outre le maquillage, car ce n'est que de la poudre aux yeux, le message qui se devine est celui qui vous porte, et je vous cite, enfin je cite votre site, et rien à voir avec les méchants dans la guerre des étoiles, hein, mais, mais oui, ce que vous avez écrit sur votre site internet, que vous citiez aussi en première heure, « Puisque l'intelligence est devenue artificielle, nous avons décidé d'être singulièrement crétins. » Je me laisse le temps de vous laisser le temps d'apprécier ces mots qui réveillent en moi un tourbillon d'un vent de folie et me ramènent à la raison pour vous poser cette simple question, Alexandre. Est-ce qu'il est trop tôt pour rester bête?
1: Waouh. Merci.
0: Un plaisir.
1: Merci. Ah, c'est magnifique.

0: Merci beaucoup, Charles Adamir. J'adore parce que vous amenez toujours de la bonne musique à la fin aussi.
1: Ça me fait plaisir. J'ai souvent peur de mes goûts musicaux, ben mais non, là, c'était...
2: Là, vous pouvez venir tous les jours nous apporter un morceau dansant. On danserait tous les jours, ce serait bien, non?
0: Ah oui, ça s'appelle Wolfpack Animal Spirits.
1: Animal Spirits, c'est un morceau en rapport avec cette question. Est-ce qu'il était encore trop tôt pour rester bête, Alexandre? Voilà, c'est un peu ce truc de vous parler de cet instinct animal, un peu ce que je ressens quand je vois tout votre travail.
3: Ouais, ouais.
1: Et cette idée-là, un peu de se dire, mais est-ce que ces instincts vous ont emmené quelque part? Vous le dites que c'est pour quitter en partie, sans le quitter, mais faire fi de ce monde qui a beaucoup trop de choses qui se passent, difficile à digérer. Est-ce qu'il est trop tôt pour rester bête?
3: Ah non, je pense que c'est important. Est-ce que c'est trop tôt? Je pense qu'il faut rester bête. Trop tôt, trop tard, c'est le moment, tout le temps.
2: C'est un poème de Blaise Sandra, hein. Ça s'appelle Je ris, ce poème, il est très court. Et le dernier vers, c'est Il faut savoir être bête et content.
3: Ouais, ben je crois que. Ouais. Voilà, il est bien,
2: Sandar est super.
0: Non, c'est un pseudo, hein, de toute façon.
3: Non, mais en tout cas, merci. J'ai trouvé ça c'est savoureux. D'abord les mots, les tiroirs aussi. J'aime bien ce mouchoir qui revient et plein de trucs. Il y a beaucoup de talent là-dedans.
1: Merci beaucoup. C'est vous qui m'avez inspiré. Commencez pas. Après, on va pas finir cette émission.
3: Oui, mais l'exercice est pas facile. Et je trouve qu'il est super. Bravo. Merci.
1: Voilà. Immense plaisir.
0: Mais c'est vrai qu'il y a le mot bête au sens animal. Garder son animalité, son instinct de survie peut-être. Oui. Vous vous sentez comme ça, Alexandre Bourdier?
3: J'ai pas. Alors, des fois, je réfléchis pas. Alors, peut-être instinctivement, oui. Je sais pas.
0: Non, mais c'est, oui, non, mais
3: j'ai pas réfléchi vraiment à ça quand il y a le nom bestiaire, singe. Mais c'est vrai qu'il y a une animalité qui revient tout le temps. Je sais que peut-être il y a quelque chose de physique aussi dans les animaux qui sont parce que le clown, le théâtre, l'implication, elle est physique. Des fois, passer par les animaux, c'est aussi un jeu. Ouais. Ça aide aussi.
2: On entendait tout à l'heure Michel Dallaire parler de l'enfance. Quel est le point commun entre l'animalité et l'enfance?
3: Ah, ben je, là comme ça, je dirais que c'est simple, l'accès de l'un.

0: à l'autre, un enfant, tu lui dis fais un chien, il te fait un chien en deux, il est à fond dedans. C'est peut-être ça.
1: L'absence d'inhibition, peut-être.
0: Aussi, bien sûr. Bah ouais, parce que le jugement des autres, il vient après. Enfin, comme disait Michel, hein, il vient quand tu fais un truc qui va pas, tu prends une claque. Et avant, tu comprends pas. C'est un peu ce qu'on a essayé de faire dans. Vous en parlez avant de Kindergarten.
2: C'est aussi un de vos spectacles.
0: Oui, l'idée aussi, c'est de faire chaque fois des choses différentes. D'aller chercher un peu aussi dans peut-être ce que même c'est pas qu'on aimerait pas, mais moi je suis pas un grand fan des quand je suis un endroit de voir des clowns qui improvisent et qui potentiellement peuvent venir dans ma bulle. Je suis plutôt là, oh là, pff, merde, des clowns. Et pourtant, c'est ce qu'on a fait. Non, mais c'est vrai. Et c'est pourtant ce qu'on a fait avec Kindergarten, clairement. Mais l'envie était de vraiment aller chercher ce moment où les petits... Donc, on joue des bébés. Alors, il y a des gens que
2: oui, ça... Il faut voir l'affiche. Hein.
3: Ouais. Vous avez des couches.
2: Vous êtes dans un parc
0: on
2: avec des lunettes.
0: On a carrément des bodies, plutôt que des couches.
3: Des grenouillères.
0: Ouais, les grenouillères. Parce que les couches, ça pouvait vraiment gêner les gens, le côté torse nu, tout ça. On s'est dit, vaut mieux qu'on soit quand même dans des barboteuses.
2: Puis vous avez des lolettes dans la bouche.
0: Voilà, on a des lolettes. Il y en a un qui a un doudou. Et on débarque avec un gros parc. Donc au début, les gens se sentent protégés et puis malheureusement, le parc, on arrive à 100... En fait, c'est simple, ils sont quatre, ils ont trouvé, ils ont compris, c'est qu'il y a toujours un peu de politique dans mes histoires quand même,
2: bon,
0: je suis désolé.
3: C'est étonnant.
0: Ils ont compris qu'en fait, en se mettant à plusieurs, on pouvait soulever le parc et se tirer de la crèche. Et donc, ça part comme ça, ils arrivent à un endroit, ils se sont juste tirés de la crèche. Et donc, ils découvrent le monde. Et à partir de là, ils vont même... Au début, les gens sont rassurés parce qu'on est limité par le parc. Et puis, on arrive à passer par-dessus. Et là, ça déborde. Et c'est de l'impro. C'est-à-dire qu'il va falloir tout construire sur l'espace public. Alors, on a découvert, par exemple, que c'était intéressant, non pas de faire des exploits personnels, mais que dès qu'un de nous avait une idée, il fallait qu'il invite les autres au jeu. Parce que ce qui était intéressant, c'était d'aller dans la surenchère ensemble. Et que ça n'avait aucun intérêt qu'il y en ait un qui sorte son épingle du jeu, donc c'était assez communiste. Mais on le savait pas.
3: Vous êtes sur l'idée du pouvoir.
2: Vous êtes presque ouais. Gêné en disant
0: mais
2: ce mot.
0: Non, non, mais
2: comme si c'était un
0: rire.
2: Gros mot horrible,
0: non,
2: un mot
0: mais...
2: illégal.
0: Vous allez avoir
2: un mot illégal.
0: Des messages. Sale
3: gauchien. Nous allons recevoir des mails. Hein.
2: Voilà, mais communiste, c'est encore autre chose.
0: Hein. Non, mais évidemment, non, mais c'est la notion de faire ensemble, quoi.
2: Est-ce que Mélenchon est communiste?
0: Bon, en tout cas, je pense que son staff vise ça, j'espère. Oui, je pense. J'ai envie d'y croire, moi, mais. Moi j'ai envie d'y croire. Mais je sors, on laisse mon argent.
2: J'ai complètement...
0: Il n'y a pas de souci. Mais je peux en parler longtemps, mais... mais
2: qu'est-ce revenons
3: que
2: au bébé.
3: Non, mais oui, je repensais à Kindergarten.
0: C'est que, voilà, ouais, c'est ça.
3: Parce que je me demandais, vous dites ça fait peur au public. Et vous, ça ne vous fait pas peur?
0: Parce que
3: c'est
0: le faire.
3: De devoir jouer avec le public, c'est pas...
0: Non, c'est génial. En fait, pareil, et une autre notion qui est vraiment très intéressante, c'est qu'on peut faire des transgressions, des choses, que si on a le consentement de la personne. Donc ça veut dire que ça sert à rien, pareil, de brutaliser une bulle, mais on peut rentrer dans une voiture, arrêter une voiture si la personne dit OK. Et on peut vraiment aller, et quand les gens disent oui, ils peuvent aller loin, enfin on peut aller loin avec eux, et ça devient des complices, le public assiste à ça, et ça crée des choses, alors, et des fois ça se rate.
2: Et comment vous savez qu'ils sont OK?
0: Bah parce que on voit assez vite avec quelqu'un si la personne elle te dit, enfin elle n'a pas envie de jouer ou si elle a envie de jouer, c'est assez radical.
2: Ça se voit vite.
0: Ouais, le refus il est très très rapide.
3: Les donc gens, vous arrêtez des voitures parfois.
0: Bah c'est-à-dire que si on passe bêtement, je sais pas, on est parti avec un banc par exemple parce que quelque part il y avait un banc. Souvent c'est des festivals donc il y a des bancs. Bon bah et puis qu'on déborde un peu sur la route, on va faire exprès un petit peu de pas faire gaffe alors qu'on sait très bien qu'il y a une voiture derrière et puis de naïvement de se regarder entre nous, de faire ceux qui comprennent pas et tout d'un coup on va voir derrière ah il y a une voiture et on va regarder il y en a un qui va s'approcher, on va tout de suite voir si la personne elle a envie de jouer ou pas. Donc c'est un peu ce truc là donc ensemble. Et consentement. Et c'est des jolies notions qui... Et après, ben c'est de l'impro. Des fois, ça prend vraiment loin. Puis des fois, ben on passe à côté de trucs où on fait plein de petites scénettes. Mais c'est en tout cas comme exercice assez passionnant à faire. Et puis vraiment des bébés. C'est-à-dire qu'on essaye vraiment d'avoir 2 ans. Moi, je viens d'apprendre à marcher. C'est très important qu'on soit vraiment complètement naïf. Donc, on comprend pas les interdits. Et souvent, c'est les gamins qui nous font, qui nous drive. C'est les enfants qui viennent nous dire ce qui est bien ou pas bien, qui nous prennent par la main, qui, ça donne des moments assez jolis, quoi. Et c'est tendre et des fois punk.
2: Oui.
0: Parce que, évidemment, s'il y a un tuyau d'arrosage.
3: Parce que les bébés sont
0: truc,
3: punk. Hein.
0: Ben, on renverse, on tave, enfin, on, si quelqu'un, enfin, ça peut partir dans tous les sens. Il y a un festival, on s'amusait, on voulait voler la caisse. Donc, nous, adultes, on savait très bien que la caisse était là. Mais on jouait évidemment les bébés qui veulent prendre la caisse et le staff voulait pas et du coup ça devenait tout un jeu de plus on nous disait non plus enfin, c'était absurde complet mais c'est drôle.
1: Et on peut vous contacter comme ça, vous vous produisez aussi à la demande, si quelqu'un veut avoir les bébés de Kindergarten dans, je ne sais pas, chez lui ou dans une fête, est-ce qu'on peut vous appeler?
0: Parce que moi
1: j'ai envie de vous avoir à la maison.
3: L'anniversaire de votre belle-mère.
1: Ouais, voilà. J'ai envie de vous avoir à la maison, moi.
0: Ouais, ouais. Bah,
1: vous faites ça aussi?
0: Bah, écoutez, pourquoi pas? Les bébés, ça a encore jamais été, jamais personne a encore osé faire ça, mais faites-la.
1: Ouais.
0: Faites une fête.
1: Moi, j'ai bien envie, ouais. Ici à la RTS, par exemple, pendant une séance. Hein,
3: non, mais on a prochain anniversaire, Simon.
0: On a dans les projets là, il y en a un qui est le plus récent qui s'appelle le Bureau des plaintes.
1: Oui.
0: Et celui-là, on l'a fait notamment. Donc le principe, c'est qu'on est deux administratifs, on reçoit les plaintes des gens, genre on prend 5 plaintes chacun, et après.
3: Vous avez deux guichets.
0: Ouais. On ferme les guichets, comme souvent quand on va à un bureau, c'est fermé, et on réécrit. Les plaintes, selon un cahier de contraintes, on retrouve un peu ce que disait Alex Baladi quand il parlait de l'hypo BD, mais selon des contraintes d'écriture. Donc
3: ça l'hypo, c'est Pérec. Hein.
0: Ouais, voilà, donc nous, on est un peu là-dedans des fois. Il y a des exercices qui sont inspirés de l'hypo, d'autres écrire en rime, ça pourrait être écrire en jeu de mots, ça pourrait être en recette de cuisine, enfin en rap. On se donne des contraintes et on redonne les plaintes après des gens. Donc ça, on a fait des fois à des âgés. D'associations. Mmh. Et y a des gens qui nous ont demandé peut-être pour un mariage, donc ça
1: ou des
0: arrive.
1: Entreprises peut-être, pourquoi pas.
0: Des entreprises, on a fait aussi beaucoup, on a fait tout un travail sur le quartier des Grottes, on est resté 6 mois, enfin raison de 5 jours par mois sur le quartier des Grottes.
3: À Genève.
0: Comme ça, à Genève, ouais.
1: Le bureau des plaintes, moi j'avais noté ça, ici on est, ça va faire plaisir à Charles Adamir aussi, ici on écoute vos mobiles, mots-bill, B-I-L-S, on recueille vos maudits, M-A-U-X-D-I-T-S, on en garde la moelle et on les transforme en mots lierre. L-I-E-2-R-E. Ouais. Ça vous plaît, ça, Charles?
4: Ah, ça grimpe en moi.
1: Ça grimpe en moi.
0: Ça grimpe en moi. Ah, là, vous rebondissez bien.
4: Ah oui, c'est facile quand on est en forme de boule. Mais...
1: Allez.
4: Mais c'est ce qu'on disait, la médiation par l'humour, c'est un truc exceptionnel.
0: Ouais.
4: De pouvoir arriver par l'art aussi de transformer ses dires, ça permet aussi de le voir d'une autre manière et de la même manière que nous, artistes, je me mets dedans parce que je me place.
0: Non, bah oui.
4: Mais il y a ce côté où c'est comme ça qu'on vit l'actualité. On parlait de la relation avec l'actualité avec un grand A.
0: Ouais.
4: Elle nous énerve, elle nous touche, elle nous rend mal. Et c'est peut-être notre seule thérapie qu'on a trouvée actuellement qui fonctionnait pour nous, c'est d'en faire des blagues, quoi.
0: Ouais, tout à fait. Ben oui. Et puis je dirais, moi, de plus je, entre guillemets, vieillis, après, je fais des allées et venues, mais j'ai fait beaucoup de spectacles face à un public et j'ai beaucoup de plaisir là maintenant à faire des choses qui sont presque plus une personne qui ont du sens. Enfin, c'est pas, je suis pas en représentation, forcément, mais plus en rencontre et
3: en lien,
0: en réception en récolte. Enfin, c'est un autre rapport au spectacle et qui s'amène aussi à des gens qui ne vont pas au théâtre. Ouais. Donc ça donne du sens, je suis d'accord. Enfin, en tout cas, il y a plusieurs manières d'en avoir et c'est vrai que je m'attendais pas à ça. Vraiment, en plus, que ça allait me plaire. Notamment le bureau des plaintes. Mmh. On l'a fait dans un collège. Et par exemple, moi, les ados, a priori, c'était un truc qui ne m'intéressait pas. Et je me suis planté. J'ai trouvé ça génial de récolter
1: Donc vous êtes arrivé pendant dans une classe.
0: On a une prof de français qui a dit OK pour qu'on vienne faire plusieurs sessions. Et après, on leur a même fait un travail d'écriture. C'est eux qui entre eux prenaient les plaintes de leurs collègues, de leurs camarades, et on est allé dans un parc à faire du open mic où ils pouvaient
1: micro
0: tirer
1: ouvert,
0: les plaintes. Ouais.
3: Et bon, c'est un très bon exercice de français.
0: Ah ben, c'était la prof a trouvé super. Eux, ils ont joué le jeu. En plus, ça les faisait sortir de l'école. Enfin,
3: c'était quoi les plaintes? Une plainte dont vous vous souvenez?
0: Justement, les plaintes, elles sont géniales parce que elles sont vraiment des témoignages du temps. C'est-à-dire que c'est justement les horaires, c'est le pouvoir, c'est l'autorité, c'est les profs, c'est les conditions. Donc il y a des trucs très militants, en fait, alors qu'ils le font complètement naïvement, juste sur leurs besoins primitifs ou primaires. Et en fait, derrière ça, il y a des choses qui viennent vraiment gratter le pouvoir, le rapport au temps, le travail, les devoirs, enfin toutes ces choses-là.
3: Ça aurait été bien de le faire en France il y a quelques mois.
0: Mais c'est encore possible.
3: Oui, y aller maintenant.
1: Ouais, ou d'y aller maintenant, ça va peut-être détendre l'atmosphère.
0: Ouais, je sais pas s'il faut qu'ils se détendent.
1: Ah, ça va nous ramener sur le terrain politique. Bon, vous appelez quand même pas aux incendies, non, on peut pas. Hein.
0: Ben, on n'a pas le droit, mais en même temps, à un moment donné, non, j'appelle pas aux incendies et ça, c'est.
3: Faut discuter.
0: Ben, discuter avec des gens qui vous incendient, c'est-à-dire que les policiers, vraiment, ils incendient, hein. Je veux dire, ils font du mal aux gens, quoi. Mmh. Moi, j'étais aux Gilets jaunes, parce que j'y étais. Ça fout les jetons, hein. Je veux dire, les manifs en Suisse, ça va. Vraiment, en France, ça fait mal, quoi.
2: Très peu, hein. Très, très peu.
0: Je veux dire, en France, ils font vraiment mal. Ils sont méchants, en face. Ils sont vraiment devenus méchants. Mais et vraiment violents, quoi.
2: Et les ministres de l'Intérieur disent, non, c'est pas nous. On ne fait que réagir aux provocations, aux incendiaires, aux casseurs. Et nous avons une réponse adaptée.
0: Oui. Et on a vu récemment, parce que maintenant, comme tout le monde a un petit téléphone et peut filmer, on a vu, carrément que souvent, c'est les policiers. Et avant, c'était que les milieux d'extrême gauche qui le disaient et on les croyait pas, qui souvent, lance le premier caillou, lance le premier truc pour justement qu'en face ça réponde. Et là, il y en a qui se sont fait attraper. Je sais pas si vous avez vu cette vidéo d'un maire qui dit vous faites quoi, mais vous êtes qui? Et le type est là, merde, il s'est fait coincer en fait. C'est le premier qui a lancé et c'est un type qui a gaulé, qui est flic. Et nous, entre guillemets, parce que je suis une sale gauchiasse, on le sait depuis longtemps.
2: Si c'est vous qui le dites. Hein.
0: Oui, je préfère le dire. On le sait depuis longtemps que les policiers ont intérêt que ça se passe mal et que donc, au cas où ça se passerait bien, il faut absolument faire en sorte que ça se passe mal. Donc ça fait longtemps que on le sait, qu'on fait
3: pourquoi
0: attention.
3: Pourquoi ils intéressent que ça se passe mal?
0: Bah parce qu'il faut absolument pouvoir stopper les mouvements. Puisque c'est pas le dialogue qui est prôné depuis longtemps. Enfin, en tout cas, ça fait un petit moment en France qu'ils savent plus dialoguer. Mmh. Donc, c'est plus pratique d'avoir un ennemi et de le montrer du doigt. Et pour ça, si par hasard ça se passait bien, c'est pas très pratique. Donc, on préfère. Donc, j'ai envie de dire, faut pas d'incendie, mais qui c'est qui met l'incendie? Voilà, je suis un peu embêté avec ça.
2: Mmh, moi aussi, remarqué. Hein, je vais pas essayer de répondre à la question. Je m'exposerai trop. 16h41 sur RTS Première, c'est Drôle d'époque, avec un titre peut-être à votre corps défendant que vous écoutez souvent ces derniers temps, Alexandre Bordier. Mais qu'est-ce que c'est bien, on vous comprend.

0: C'était évidemment Purple Rain, version radio, short edit, comme on
1: dit.
0: Oui,
1: je me disais que c'était un peu court parce que j'ai fait une liste des slows les plus longs, comme ça c'est
0: ben, elle doit faire un quart d'heure cette chanson-là, mais là ça c'est 4 minutes. C'était Prince, bien évidemment, dans les années 80. Et cette chanson dont vous nous dites, Alexandre Bordier, en ce moment j'ai Purple Rain de Prince qui vient me chercher sans trop savoir pourquoi, j'ai jamais été fan. Bon, ben on l'a mis, quoi.
2: Ouais, mais c'est super. Alors après, on discutait pendant, mais si je l'écoute, elle me met en larmes en ce moment. Alors c'est comme ça. Il y a un endroit où je pense que ça me ramène vraiment à mon adolescence, et c'est assez symptomatique de ce film. Je me souviens de voir.
0: Oui, parce que c'était un film, vous avez raison.
2: Ouais, c'était un film.
0: Oui, c'est un film.
2: Et
0: il y avait une moto brillante.
2: Ouais. Et puis il y a de la difficulté d'ailleurs pour lui. C'est tout un parcours. Le film, il galère avant d'y arriver. C'est tout un cheminement. Et Prince, ça m'a attrapé récemment parce que je suis tombé sur Internet sur un tribute de George Harrison, où il y a plein de musiciens qui font un hommage à George Harrison et qui jouent My Guitar
0: Gently Weeps.
2: Ouais, Gently Weeps, merci. Et en fait, il y a Prince qui est là, et c'est que des Anglais blancs, et Prince, il est un peu de côté, et on sent qu'il n'est pas invité à la fête, et c'est bizarre qu'il soit là, on sent qu'il y a un truc un peu à malaise, il y a un truc spécial. Alors après, c'est décortiqué dans la vidéo, mais et à un moment donné, il s'affirme, parce que je crois que c'est quand même un type qui a un sacré caractère et qu'il faut pas le faire chier longtemps. Et il pose un solo de guitare qui assoit tout le monde, quoi. À la fin, il enlève, il jette sa guitare et il se casse. Et ça fait un peu, ça m'a fait plein d'échos sur, effectivement, c'est des blancs, il est noir, et on l'a. Il y a peut-être un truc raciste que lui a senti, ou moi j'en fais cette lecture aujourd'hui, peu importe, un truc d'exclusion. Il y a plusieurs niveaux de lecture.
1: C'est des grands, il est tout petit.
2: Ouais, c'est des grands, il est tout petit. Et
0: surtout, il est meilleur que tous les autres.
2: Ouais, j'ai trouvé ça assez chouette qui fight the power, en fait, qui met un grand coup de pied. Je pense qu'à l'époque, je le trouvais très arrogant et très désagréable, et j'ai une autre lecture aujourd'hui. Du coup, je vais regarder des trucs, et je suis retombé sur Purple Rain, et quand j'écoute, en fait, ça me touche, donc je me suis dit, ouais.
0: Prince, qui savait jouer d'à peu près tous les instruments, ouais, comme un virtuose, hein. C'est pas juste qu'il grattait la guitare et qu'il tapotait du piano, il était virtuose en piano, en guitare, en basse,
2: en batterie.
0: Savait tout faire, ce type-là. Vraiment inégalable.
1: Est-ce qu'il jouait de la cuillère?
0: Peut-être pas aussi bien que notre invité.
2: J'aurais peut-être pu le prendre en défi de cuillère.
0: Vous êtes formateur, on l'a dit brièvement, Alexandre Bordier. Les formations Salbette, hein, ça s'appelle comme ça.
2: Alors, la compagnie en France s'appelle Salbette, ouais. Donc du coup, on peut dire ça.
0: Oui, parce que j'ai envie de lire, j'aime bien aller sur les sites, surtout quand ils sont aussi magnifiques que le vôtre. Les formations Salbette présentent diverses diverses possibilités. Possibilité, mais avec le D aigu au milieu, possibilité pour renforcer sa capacité victorieuse à être bien à côté de la plaque.
2: Oui, je pense que c'est important d'être dans le Pierre-Richardisme au maximum.
0: Ah, il faut avoir la ref là. Hein.
2: Oui, il faut avoir la ref.
0: C'est la chèvre.
2: C'est la chèvre. Non, mais oui, c'est ça. Ça redit qu'est-ce que ça m'avait amené à moi. Donc, c'est d'apprendre de ses défauts et d'en faire des qualités. Donc, il y a un peu de ça, d'apprendre à être dans le raté. On est tellement dans un monde qui, justement, veut nous vendre la surréussite, l'effort et tout ça. Je pense que mettre sa force à bien se planter, d'abord, on se marre. Donc on fait les abdos en même temps, pas besoin d'aller à la salle, c'est pratique. Et en plus, ça fait un bien fou de pas se prendre au sérieux, quoi.
0: Donc il y a un non-certificat de formation pour certifier qu'elle soit bien ratée,
2: oui,
0: c'est ça, à la fin.
2: Oui, je vais faire tout ça. Ça va me donner plein d'idées.
1: Si on réussit le test, on a raté.
2: Oui, c'est bien.
1: Et donc on a réussi.
0: qui vient vous voir pour ces formations là, Alexandre Bordier?
2: C'est assez varié, plein de gens. Il y a beaucoup de gens qui soit ont vu les spectacles, soit ont assisté à un spectacle et que ça leur a plu, des curieux, des gens qui font de l'animation, qui sont dans le secteur socioculturel, d'autres qui sont des comédiens et qui veulent essayer le clown parce que soit comme moi, ils ont raté une rencontre, c'est aussi pour ça que je le dis dans ma présentation, parce qu'il y a plein de gens comme moi qui ont raté leur premier stage et qui ont trouvé ça détestable et qui du coup veulent plus entendre parler de ça. Et je pense qu'il y a des super, c'est vraiment un outil d'acteur qui est passionnant avec cette pédagogie que Michel Dallaire a mis en place. Donc je me dis, c'est ces gens-là, qu'est-ce que je peux dire, vous, pour y avoir envie?
0: Ah, moi je suis régulièrement à côté de la plaque, mais je pourrais me perfectionner. Ouais.
2: Non mais je veux dire, c'est vraiment des curieux, des gens qui ont dit après tout... Il y a des gens qui font un cadeau à leur compagnon ou compagne, à leurs frères et sœurs, des fois, des gens qui débarquent vraiment. Et c'est assez bien d'avoir un mélange de gens dont c'est le métier, c'est-à-dire des gens professionnalisants, et d'autres qui sont complètement verts de tout, parce que ils ont cette fraîcheur, cette justesse, là où des gens qui ont fait qui dans c'est le métier ont une attente, s'en mettent une, se mettent une pression, se jugent,
1: doivent
2: désapprendre, et que des personnes qui sont complètement à côté, enfin justement à côté de la plaque, sont justes, ont une sincérité qui est tout à fait qui est en place, ils sont eux-mêmes. Et souvent rient d'eux parce que de toute façon ils savent qu'ils sont à côté, donc ça prend assez vite.
0: C'est peut-être plus intéressant pour vous avec de parfaits débutants.
2: Non, tout ce qui est intéressant, c'est vraiment encore une fois le mélange. Enfin, j'aime pas dire, enfin, j'ai dit non, c'est pas gentil. Mais non, c'est vraiment c'est le mélange, c'est la rencontre des gens, c'est des gens qui sont prêts à jouer le jeu en fait. Et ça crée des chouettes équipes souvent, parce que j'ai fait pas mal de stages week-end, des fois des stages plus longs professionnels, et j'ai fait aussi des ateliers réguliers. Et là, au bout de ça, on va au bout d'un spectacle, on crée un spectacle, et je me rends compte que les gens qui ont fait des ateliers, c'est beaucoup à Toulouse pour le coup, mais j'avais aussi un groupe à Genève, ben deviennent très proches, des potes, sont des amis, gardent des liens, continuent à... Enfin, ça crée des... Quand on s'est vu ridicule, je crois que ça nous... Il y a des choses qui tombent et qui nous rassemblent, et donc c'est assez joli.
0: Être ridicule, c'est être un peu à poil aussi. Donc évidemment,
2: bah, oui.
0: ça crée
1: ça
0: des liens.
1: Parfois
2: ça rapproche
1: parfois d'être à poil à plusieurs.
0: Pardon.
1: Non, mais je dis ça rapproche
0: oui,
1: parfois.
0: Oui, bien sûr,
1: retrouver.
0: Oui, tout à fait. Je suis d'accord avec
3: ah,
0: vous.
3: Ah, mais je remets mon t-shirt, je pensais que c'était maintenant. D'accord.
0: Non, non, 16h52 sur RTS Première. Je...

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1: 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Nous reste quelques poignées de secondes avec vous, Alexandre Bordier, pour rappeler notamment que vous serez de mercredi 14 au dimanche 18 octobre au Théâtricule de Genève pour jouer Man on the Spoon, M-O-T-S. Et d'autres choses encore, qu'est-ce qui est en préparation du côté de chez vous?
2: En préparation, le 25 aussi, on joue La Garde. Et ça, c'est au...
1: Ça nous ramène au pape, ça, hein, on
2: bâtie,
1: en a parlé.
2: Ouais. C'est à la bâtie, c'est à la bâtie des enfants. Et puis, un stage week-end où il reste quelques places, c'est le 8-9 novembre. Et ça, c'est à Genève aussi, c'est au manège en Vieilleville. Ça s'appelle le manège en ville. C'est une maison de quartier qui est la maison de quartier de la Vieilleville.
3: Stage de clown.
2: Stage avec de clown
3: vous.
2: Avec moi.
3: 8-9 novembre.
2: Ouais, voilà. Et puis, c'est déjà pas mal.
1: Oui, c'est pas mal, ça. C'est pas pour
2: mal.
1: Les prochaines semaines.
2: Et puis, du bureau des plaintes, mais ce sera plus l'année prochaine.
3: Ça coûte combien, un stage de clown?
2: Là, ça coûte 200.
3: Pour le
2: week-end.
3: Deux jours.
2: Puis, si les gens font deux, c'est moins cher.
1: C'est pas très cher?
2: Non, je crois que ça va.
1: Ça va, ouais.
2: C'est correct.
3: Ouais, 100 francs la journée, non?
2: Ouais, ça va. Ouais. J'augmente alors.
1: Oui.
2: Non, mais voilà.
1: Sale capitaliste. Est-ce qu'il y a un spectacle en préparation aussi?
2: En préparation, il y a des envies. Voilà. Il y a des envies. J'ai très envie de faire j'ai commencé à écrire des trucs, un autre solo, parce que tous les 10-12 ans, faut peut-être en refaire un. Je sais pas encore si je l'appelle dépôt de bilan ou si je l'appelle Bruno qui fait le lien avec mon camarade.
1: Votre ami décédé il y a une année. Oui.
2: Parti trop tôt, parce que j'ai commencé à faire, parce que souvent à Toulouse il y a des scènes ouvertes et des choses comme ça et j'en profite pour faire des extraits, des tentatives et souvent je démarre comme ça un projet, je vois s'il y a une accroche et donc j'avais commencé quelque chose où je sortais du rideau avec une...
4: Une urne.
2: Ouais. Voilà. Merci.
3: Vous avez mimé très bien l'urne avec moi.
2: J'ai bien mimé. Ouais. Et justement, je suis comme ça et je me rends compte que je l'ai oublié. Donc je reviens avec. Ça, c'était mon entrée. Et après, j'expliquais pourquoi j'avais ça. Et ça me permettait de digresser, de parler de lui, de moi, de nous. Enfin bon, voilà.
3: D'amitié.
2: De plein de choses, en fait. Du métier, de se raconter, quoi. Parce que vous avez remarqué, je suis bavard.
1: C'est plutôt pratique pour une émission de 2 heures.
2: Pour la radio, c'est mieux.
3: Ouais. Et pour un spectacle solo aussi, en fait.
2: Pour un solo, ouais. Pour les soirées mimes, c'est très embêtant. Mais sinon, c'est vrai que c'est bien. Et voilà, et donc, voilà, cette envie-là. Et puis après aussi, envie de faire un autre truc que j'avais, reprendre quelque chose que j'avais fait à Toulouse, c'était de se dire tous les lundis, on se voit avec des gens et on travaille autour du clown selon une thématique, et souvent une thématique de cinéma, et genre, on fait un projet assez vite, sans réfléchir, sans demande de rien, on fonce, on prend un lieu, et on avait fait ça sur une thématique, on avait fait science-fiction, western, préhistoire, des thématiques très très basiques, où on improvise, assez vite, on construit un spectacle, et on le fait. Là, j'avais envie de faire une version peut-être un peu plus prendre le temps, mais l'idée, c'était de faire quelque chose entre Toulouse et Genève ou la Suisse, parce qu'il y a un joli vivier en Suisse. Je fais quand même, grâce à tout ce qui se passe avec les arts de rue, avec la plage des Six Pompes, avec le char, tout ce qui crée là-bas, il y a une vraie émergence de jeunes, pas mal de femmes, clowns, qui ont de la folie. Voilà.
1: Merci beaucoup Alexandre Bordier de faire du bien à l'humanité.
2: Bah merci, c'est gentil de me dire ça.
1: Ça rime. Merci Charles Adamir, Mélanie aussi vous faites du bien à l'humanité.
3: Oh, c'est gentil. Oui,
1: merci. Sacha Unger était derrière la vitre. Drôle d'époque continue demain et la semaine prochaine aussi.
3: Oui,
1: ce sera sans moi pour le coup, je reviendrai un peu plus tard. La route.
3: Ah oui, vous partez en vacances.
1: Bah oui.
5: Infotrafic RTS.
1: À la suite d'un accident, l'autoroute Bienne-Delémont est fermée entre l'échangeur des Champs de Bougeon et Bienne en direction de Delémont.
5: Infotrafic RTS, en collaboration avec les CFF et le TCS.
1: Quelques mots de Vertigo, bonjour Anne Lorganac.
6: Bonjour à vous, pas mal de musique aujourd'hui, on va en écouter, on va même essayer d'en faire deviner parce qu'on aura un blind test, ça sera le portrait de notre invité en musique. Notre invité c'est Billy Bird.
1: Oh, mais on l'adore, on l'avait reçu d'ailleurs dans Drôle d'époque.
6: Elle a une voix incroyable,
1: oh là là.
6: Incroyable. Ben voilà, elle a un nouvel album, son deuxième album sort, elle est avec nous et on se réjouit de vous le faire découvrir, il est très beau.
1: On en a eu quelques extraits, ça fait
6: oui.
1: Cette
6: antenne. Oui, mais là, vous l'aurez en entier, presque. Voilà, vous aurez les dessous. Voilà.
3: Moi, j'aime les blind tests.
7: Ah, oui. 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
1: 17h sur RTS Première, les informations.
5: Pierre-Étienne Joie.
0: Un bombardement russe contre deux bus a fait au moins 30 morts aujourd'hui à Kramatorsk, une ville clé sur le front de l'Est de l'Ukraine. Il s'agit de l'une des attaques les plus meurtrières de ces dernières semaines. Kiev a promis une réponse. La veille, des frappes russes avaient déjà fait 30 morts dans tout le pays. Cette escalade dans les bombardements russes depuis l'été éclipse les efforts diplomatiques pour mettre fin à la guerre. Au Moyen-Orient, les Houthis du Yémen ont encore ciblé l'aéroport international de Riyad. Celui-ci a demandé aux passagers de contacter leur compagnie avant de se rendre sur place. Le conflit s'intensifie entre le royaume et les combattants pro-iraniens. Les explosions se sont multipliées cette semaine. Elles ont poussé des élèves des écoles internationales et diplomates à se mettre à l'abri. L'Arabie saoudite est parallèlement engagée dans une contre-offensive au Yémen où elle soutient le gouvernement reconnu à l'international. Le prix Nobel de littérature est revenu à la poète canadienne Anne Carson pour son œuvre audacieuse et inventive, une récompense qu'elle estime fou d'avoir obtenue. L'autrice de 76 ans, helléniste réputée, a été récompensée pour son travail et elle a donné naissance à de nouvelles formes pour la littérature contemporaine. Ce prix est une source de grande fierté pour le Canada, réagit le premier ministre Mac Carney. Le nom d'Anne Carson et son œuvre, où se mêlent héros mythologiques, auteurs antiques et romantiques, revenait depuis des années dans les spéculations des cercles littéraires suédois. Le capitaine de l'équipe nationale suisse de foot, Granit Xhaka, écope d'une peine pécuniaire avec sursis pour avoir acquis un faux certificat de vaccination contre le Covid-19 en 2022. Il ne fait pas recours contre l'ordonnance pénale du parquet lucernois. Le ministère public sanctionne Granit Xhaka de 50 jours amende à 3000 francs avec un sursis. La mise à l'épreuve dure 2 ans. Le footballeur âgé de 34 ans l'a indiqué lui-même sur son compte Instagram. De grosses pertes dans le canton de Vaud avec la météo estivale en raison des canicules et de la sécheresse de cet été. Selon les associations agricoles vaudoises, les pertes directes en 2026 et leurs effets différés en 2027 pourraient dépasser 100 millions de francs dans le canton. Plusieurs mesures cantonales ont été mises en œuvre pour soutenir les exploitations vaudoises. Nestlé Waters s'est pourvu en cassation. Le géant de l'agroalimentaire veuvaisan est poursuivi pour des décharges sauvages à proximité des sites de mise en bouteille d'eau minérale dans les Vosges. Ce pourvoi en cassation porte sur une décision rendue en septembre par la cour d'appel de Nancy, ordonnant un nouveau procès à l'encontre de Nestlé. La robustesse du commerce mondial de marchandises face à la guerre au Moyen-Orient a été plus importante qu'attendue, ceci notamment grâce à celui des biens liés à l'intelligence artificielle. L'OMC a remonté sa prévision de croissance pour 2026 de 1,9 à 3,9%. Automobilisme, le continent africain devrait accueillir à nouveau la F1, l'organisation propriétaire de la Formule 1, et le gouvernement rwandais se sont mis d'accord pour organiser le premier Grand Prix du Rwanda d'ici 2030. Ce soir, passage intense, hormis le long des Préalpes et dans le Chablais, avec une fin des précipitations vers minuit, limite puis neige vers 1800 mètres. Demain vendredi, temps assez ensoleillé en plaine, souvent nuageux le long des reliefs, maximum 15 degrés, une bise faible à modérée sur le plateau, samedi très nuageux dans l'ensemble et dimanche probablement assez ensoleillé en plaine et 17 degrés.
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6: Bonjour à toutes et à tous. Didier Rossa est en régie, alors en studio, il y a une foule. Florence Grivel.
4: Bonjour.
6: Thierry Sartoretti.
8: De même, bonjour.
6: Olivier Horner.
9: Bonjour.
6: Et notre invité, Élodie Romain, alias Billy Bird. Bonjour.
4: Bonjour.
6: Merci d'être là. Il y a également, peut-être est-elle déjà avec nous, je ne sais pas, en duplex à Genève. Non, elle n'est pas là. Bon, on la retrouvera en tout cas. Leila Schlonsky se joindra à cette fine équipe pour nous parler depuis Genève, où elle se trouve, depuis d'ailleurs un festival de danse, vous en saurez plus. Dans quelques minutes, alias Bird, vous êtes ici. ici parce que vous avez un nouvel album qui sort, votre deuxième album, La lumière sans fin des étés, qu'on va révéler ensemble. Et puis on va apprendre aussi à mieux vous connaître en musique avec un blind test, mais ce ne sont pas des morceaux que vous avez composés. Voilà, mais que vous connaissez, j'en suis sûre. Sinon, Florence Grivel les devinera.
4: Oui, j'ai upgradé depuis mardi. Hein. Bien meilleur.
6: C'est vrai, je dois l'avouer.
4: Mais c'est Leïla qui me coiffe au poteau.
6: Qui vous a quand même battu. Un art ancien au programme avec vous.
4: Là, si je vous dis dessiner au crayon gras sur une pierre et après magie, il se retrouve ce dessin imprimé sur du papier, vous me dites ?
6: Lithographie ?
4: Brava. Oui, et cette lithographie, eh bien, cette technique est à l'honneur au musée Alexis Forel à Morges. C'est une exposition super intéressante parce qu'on entre dans deux ateliers distincts et qui ont plein de points communs. Et la lithographie, c'est quand même assez merveilleux. Mmh. Pensez à Lynch qui adorait la lithographie et qui faisait ces images avec des noirs veloutés incroyables. Et il n'y a que la lithographie qui peut rendre ce type de sensation.
6: Elle nous a fait sa chronique déjà.
4: Moi, du coup, j'allais même pas en parler.
6: Olivier Horner, vous nous emmènerez dans un tout autre lieu.
8: Exactement, je vous amène au Docks de Lausanne qui accueille une exposition sur un autre club de musique actuelle lausannois, un peu plus mythique parce que plus ancien. Il s'agit de la Dolce Vita. J'allais l'oublier, il est mythique, mais j'ai oublié son nom.
6: Les actus culturelles nous emmèneront ailleurs dans le monde, notamment celui du prix Nobel de littérature. On va traverser toutes les époques en fait de la création dans Vertigo aujourd'hui. Soyez les bienvenus.
9: Certaines idées sont peut-être à garder. L'éditorial ici, par exemple, ça n'est pas mal.
6: Et l'édito, c'est avec vous qu'on le découvre aujourd'hui, Thierry.
10: Oui, si vous avez suivi la CAF, la Coupe africaine de football, ou le Mondial juste après, vous connaissez peut-être Le coup du marteau. Le coup du marteau, c'est une chanson signée Tamsir. Son clip a fait un carton sur la plateforme YouTube, 177 millions de vues. À titre de comparaison, Hélène Langley, dernière coqueluche des hit-parades aux USA, indéboulonnable numéro 1 là-bas, pour sa balade country Choosing Texas, c'est 97 millions. Le coup du marteau, c'est donc vraiment du lourd. Et voici maintenant le coup de bambou. En Côte d'Ivoire, comme dans une majorité des pays africains, la musique s'écoute quasi exclusivement via le téléphone portable et donc sur YouTube, le grand robinet à clips et autres tutos de la multinationale Google. En Côte d'Ivoire, le coup du marteau aurait rapporté 1000 francs à son auteur. Pas plus. La raison, dans ce pays, comme au Cameroun, comme en République démocratique du Congo, au Burkina Faso, à Madagascar, au Togo, au Mali, au Bénin, la liste est longue, YouTube n'est pas monétisé. Chez nous, le système des rémunérations des fournisseurs de contenu marche grâce à la pub. On écoute toujours les mêmes deux spots avant d'accéder à notre chanson favorite, à moins bien sûr que nous ayons contracté un abonnement payant. Pas de pub, pas de monétisation, pas de monétisation. Pas de revenus. Ne pas nous rémunérer, c'est nous dire qu'on ne vaut rien, résume avec une lucidité quasi marxiste le rappeur ivoirien Suspect 95 au journal Le Monde. Hormis au Sénégal, YouTube considère donc que les pays africains francophones et aussi lusophones ne valent rien ou du moins pas assez pour y développer son modèle d'affaires. Les musiciens africains francophones réagissent aujourd'hui avec une campagne, devinez où, sur YouTube, exigeant la monétisation de leur contenu. Pour obtenir un retour sur investissement, il existe bien sûr des biais. Comptez sur la consommation de la diaspora, par exemple. Un clip vu en Suisse ou en France, ça rapporte. Enfin, façon de parler, 0,1 centime par millier de vues. Ou alors, il faut s'allier avec une star anglo-saxonne ou française, genre M ou Ed Sheeran. Le clip sera alors regardé dans l'hémisphère nord par les Blancs, là où ça paye. N'y aurait-il pas dans ce désintérêt de la multinationale américaine YouTube pour les quelques 300 millions de consommateurs africains concernés un vieux parfum de mépris colonialiste ?
6: Merci Thierry Sartoretti. Avec nous, l'autrice, chanteuse, compositrice Billie Bird qui applaudit dès demain Thierry Sartoretti et son édito. Est-ce que vous avez une idée des revenus liés à YouTube et aux plateformes audio d'ailleurs?
11: Ouais, je reçois des comptes en fait de digitaux. Mm-hmm. Qui concernent en fait, mon label m'envoie des décomptes digitaux qui concernent le streaming et aussi les achats sur iTunes, etc. Et je peux donner un chiffre, je crois que pour moi, j'ai l'impression que c'est peut-être 1500 francs par année, un truc comme ça. Il me semble que c'est entre 200 et 400 par trimestre, un truc comme ça. Donc à peu près une moyenne de maximum 100 francs par année, mois.
6: Par mois.
11: 80 francs par mois.
6: D'accord, ouais.
11: Quelque chose dans ces eaux-là.
6: Vous n'en vivez pas, on va dire.
11: Ah non, pas du tout, non.
6: Il y a 3 ans, Billy Bird, vous aviez sorti votre premier album, il s'appelait Incendie au pluriel. Le studio où vous aviez enregistré avait d'ailleurs pris feu juste après, mais ça n'était pas vous, hein, on va quand même le préciser. Cet automne, vous revenez avec de la lumière, moins menaçante, quoique, la lumière sans fin des étés. On dirait que c'est le même feu, mais apprivoisé.
11: Exactement. J'ai plus rien besoin de dire. Vous avez fait sa chronique. Ouais, c'est parfait. Non, mais je disais justement tout à l'heure à Olivier et à Thierry qui sont là sur le plateau que bah, c'est le tout début de ma petite campagne promotionnelle pour cet album. Et c'est vrai que d'une manière générale, j'ai l'impression que dans un processus artistique, il y a l'instinct souvent qui vient avant la pensée. Et donc, il y a des urgences, des nécessités comme de dire cet album s'appelle comme celui-là. Et pour moi, c'est comme je disais, comme c'est le tout début un peu de ce parcours pour en parler, c'est encore neuf. Mais j'ai réfléchi sur le chemin parce que j'étais sûre que vous alliez me poser la question. Et oui, je pense qu'il y a c'est hyper intéressant. Chaque album en fait correspond à une image de la personne que l'on est en tant qu'artiste et en tant que personne. Et je pense que effectivement, j'ai envie de quelque chose de plus doux, de plus serein, même si ça n'empêche pas du tout la profondeur, et je pense que ce disque, il est dans ma lignée, hyper profond, mais axé aussi sur la contemplation et vraiment le sentir.
6: Mmh. Thierry.
10: Un titre, ça vient avant l'enregistrement, pendant l'écriture des chansons, ou c'est une fois que tout est posé, on se dit, mais comment on va appeler ça?
11: Et ben là, ce qui s'est passé, c'est que j'ai demandé à l'artiste Sandor, qui est une très bonne amie à moi, d'écrire ma bio pour le texte de présentation de l'album, et j'ai dit, je sais pas comment l'appeler, et on a passé en revue toutes les paroles ensemble. Elle m'a dit « Bah, la lumière sans fin des étés ». C'est hyper beau. Mm-hmm. Et aussi parce que je pense aussi que j'ai fait un gros travail autour des images au niveau de l'écriture dans ce disque. Et je pense que le titre aussi découle de ce besoin vraiment d'imager.
6: Mm-hmm. Donc ce sont 8 chansons sur l'amour, sur l'exil, sur ce que vous appelez la commu aussi, on va l'évoquer. Vous avez tout écrit toute seule dans votre studio à Lausanne, tout enregistré en analogique. Pourquoi ce besoin-là du retour à la bande?
11: Peut-être une inquiétude de la déshumanisation actuelle du monde. Une manière aussi d'être dans la physicalité. Donc c'est vrai que tout ce qui est joué est actionné par un corps, des éléments corporels et sensitifs. Je pense que pour moi, il y avait aussi un besoin de retourner dans le corps, à la physicalité, et aussi ben cette physicalité, elle est liée à des êtres, à des humains qui ont des histoires, des vécus, des sensibilités. Et on imagine, c'est comme quand on cuisine, si vous demandez tu préfères la bolo de ta mère ou la bolo de chez Denner, eh ben tu vas dire la bolo de ta mère. Voilà, c'est fait avec, c'est de l'artisanat, quoi. Mm-hmm. Et pour moi, je trouve que c'est quelque chose d'hyper important à faire. Et aussi parce que, en analogique, il y a peut-être une contrainte où, une fois qu'on a déjà fait une ligne de guitare, on n'est pas sûr, enfin, il y a ce truc où on se dit, mais on va pas encore en rajouter une, en fait.
6: Oui.
11: Il y a ce qu'il faut.
6: C'est ça.
11: Et j'avais besoin de ça aussi, revenir à quelque chose de, avec moins de d'options, moins de possibilités, quelque chose de plus, comme on dit, stripped down.
6: Oui, on est dans les purs, hein, globalement, dans cet album-là. Il y a ce morceau dans cet album.

0: L'amour, ça fait mal, c'est le titre de cette chanson. Et pourtant, j'ai l'impression que vous voulez prouver le contraire.
1: C'est bien.
2: Mais elles sont incroyables, ces questions. Vous savez, j'étais aussi sûre que vous alliez me poser une question sur cette chanson. Pour moi, c'est un peu l'ovni de l'album. J'avais vraiment envie de faire une chanson un peu ironique et un peu brute de décoffrage, ultra directe. Je sais que pour l'ancien disque, il y avait beaucoup d'images, de poésie, de formes alambiquées, de choses ou d'images un peu abstraites. Là, c'est vrai que j'avais envie de quelque chose de plus touchable, accessible avec ces images, mais aussi dans ce processus, il y a cette envie de dire les choses telles qu'elles sont. Et j'étais là, je me souviens que j'étais en studio, puis j'étais là, bah merde, bah ouais, c'est vrai, l'amour ça fait mal, quoi. Et puis j'étais là, bah allez, si je faisais une chanson qui s'appelle L'amour ça fait mal, parce qu'en fait c'est vrai, puis on va arrêter de pas cacher la merde au chat, mais. Et en même temps, je me suis dit, ça va être un bon exercice pour moi aussi d'être dans quelque chose de plus direct aussi au niveau de l'écriture.
0: Et puis après, on a parlé de la commu, alors elle est présente également, notamment avec cette chanson que je n'arriverai pas à prononcer.
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0: Un peu de quelqu'unix, donc c'est l'abréviation inclusive de quelqu'un, quelqu'une et quelqu'x. On y entend donc aussi ces slogans derrière de marche de fierté. Vous aviez une question à ce sujet, Olivier ?
4: Non, ce sera une autre question.
0: Après, d'accord, je ne voulais pas vous interrompre parce que je sentais que vous étiez impatient de la poser. Qui est cette commu alors ?
2: Cette commu, c'est... À la base, j'ai écrit cette chanson pour une chorale qui s'appelle Les Flamboyantix, avec qui j'ai...
0: Vous avez tourné avec cette
2: chorale. J'ai tourné avec cette chorale et j'ai fait un des concerts les plus mémorables de ma vie au Grand Canyon, au Festival de la Cité en 2024.
0: Une chorale queer.
2: Une chorale queer de 25 personnes. Et pour moi, ça a été une des expériences les plus exceptionnelles. Rien que d'y penser, j'ai des frissons. Et à chaque fois que je retrouve une des personnes qui était dans la chorale, ça a changé leur vie, quoi. Vraiment, de se retrouver sur ces scènes. Et puis, pour moi, il y avait cette volonté de... L'amour, c'est quelque chose de tellement important et... Une de mes amoureuses, elle avait dit une fois, quand on sort avec toi, on sort aussi avec tes potes. Et je me souviens que ça m'avait beaucoup marqué parce que, aussi, de par le fait que je viens d'un univers familial complètement explosé, et il y a beaucoup de personnes queer aussi qui viennent de milieux familiaux explosés, et on construit ce qu'on appelle des familles choisies. C'est comme ça qu'on rappelle ça dans la communauté queer. Et il y a vraiment, voilà, une solidarité, en fait, très très forte. Et aussi une diversité de liens qui est ultra intéressant, c'est-à-dire qu'il y a quelque chose qui n'est pas sectorialisé ou binaire dans les liens. On peut avoir moi j'ai certaines amies, c'est presque des compagnes, quoi. Et ces personnes-là qui m'entourent et la chorale qui m'a soutenue et ma commu queer et il y a plein de personnes qui ne sont pas queer de cette commu, mais je leur dois tout, en fait.
0: À propos de liens, de famille, il y a aussi cette chanson.

0: C'est vraiment une très belle chanson qui ouvre cet album, je me rappelle de tout. Vous y parlez là de famille.
1: Oui, de famille, d'exil.
0: De votre grand-père ?
1: Grand-père, grand-mère. C'est vrai que souvent, j'utilise parfois l'écriture de chansons comme évidemment une manière, c'est souvent l'écriture un moyen de se raconter. Et là, pour le coup, c'est raconter une histoire que je n'ai pas vécue, mais la séparation de mon grand-père et de ma grand-mère quand mon grand-père a été emprisonné sous Franco pendant la guerre civile. Et c'est un événement qui, j'imagine, a énormément bouleversé ma famille. Comme j'ai très peu d'informations, il y a beaucoup d'opacité dans mon histoire familiale.
0: Elle vous a été racontée, cette histoire, ou vous avez retrouvé juste des bribes des...
1: Non, c'est vraiment actuellement, je me rends compte que mon histoire familiale et mon histoire, c'est ultra lacunaire, quoi. Mais je sais qu'il y a eu ça. Je sais que mon grand-père a été emprisonné sous Franco pendant 3 ans et qu'ensuite ils sont partis vivre en France. Et je sais que ça a été quelque chose de très complexe d'arriver en France en tant que migrant espagnol. Ma grand-mère vendait du pain dans la rue. Enfin, c'était vraiment quelque chose d'extrême. Mais cette union, en fait, était bien présente. Et j'ai énormément aimé ma grand-mère. Et voilà. Et je pense aussi que c'est une chanson sur la mémoire et la nécessité aussi de continuer à entretenir cette mémoire parce que, vu la montée du fascisme, on oublie et c'est impossible.
0: Olivier, votre question.
2: Moi, je reviens un peu en arrière, du coup, parce que je trouve le son de cet album assez remarquable. Donc, elle parlait d'enregistrement en analogique, mais qu'est-ce qu'il y a derrière, un peu, oui, en termes de production?
0: Il y a un certain Domi Chansorn, je crois.
1: Il y a un certain Domi Chansorn, mais alors, d'abord, il y a certaines choses que j'ai enregistrées dans mon studio qu'on a gardées, certains pianos, certaines choses. Ça a été vraiment un album au niveau de la production en plusieurs temps. Donc, il y a eu moi qui ai écrit les chansons, plus qui ai commencé à pré-produire. Donc, ça veut dire que j'ai commencé à déjà, avoir des idées de batterie, de basse. Donc, c'est-à-dire de déjà tout composer moi-même avec certaines chansons avec déjà des intentions, des sons de synthé qui m'intéressaient. Ensuite, je suis allée chez un musicien suisse-allemand qui est un bon ami à moi qui s'appelle Christoph Trummer, qui est vraiment chanteur de Mundart, mais qui a une espèce de collection de guitares incroyable avec qui j'ai d'abord enregistré toutes les guitares parce que je savais que souvent en studio ça va très vite parce que ça coûte très cher et qu'on peut pas passer des semaines et des semaines entières à enregistrer et j'avais hyper peur que l'enregistrement de la guitare soit pas à niveau de ce que je voulais. Et comme j'étais sûre que la voix et la guitare sont des éléments essentiels de mon projet, j'ai vraiment d'abord fait all in sur les guitares. Thierry ?
0: Forcément, ça intéresse Thierry. Ben,
1: Thierry, oui. Tu aimerais dire
3: que je vais vous laisser. Non. je vous insulte pas si je dis qu'il y a presque un petit côté que j'aime beaucoup, country dans cet album, country folk.
1: Ah ouais. Bah, il y a beaucoup de guitares et il y a beaucoup de guitares acoustiques aussi. Et c'est vrai que je pense que c'est acoustique, nylon, donc plus vraiment des cordes, enfin voilà, du son métallique, nylon, mais pas comme la guitare électrique, plus sur incendie. Et je pense qu'effectivement, il y a ça. Et ensuite, je suis allée retravailler avec mon collègue de longue date, Fabio Pinto, avec qui j'avais fait incendie, justement là, pour le coup, juste les deux. Et après, on est allé à Zurich avec Domi Chansorn. Et là, on a mis tout sur une Dropbox et on a fait le reste.
0: Domi Chansorn, donc, qui a reçu notamment le prix suisse de musique en 2026.
4: Je rebondis sur la communauté, la commu. Est-ce que vous faites écouter vos créations avant de les présenter au public ou avant de les présenter aux producteurs? Vous avez besoin de ces oreilles-là?
1: Bah là, par exemple, en mai, rapidement, j'avais commencé à écrire les démos, etc. Et j'ai directement fait intervenir une musicienne qui s'appelle Alizé Oswald, qui est une des deux personnes de Alioz. Et bah, elle fait aussi partie de ma commu parce que dans cette commu, il y a aussi toutes mes consoeurs, en fait, et confrères. Et Alizé, elle est arrivée direct au début, en fait. Là, j'ai vraiment voulu y aller direct, pas au scalpel ou au forceps, mais d'avoir vraiment quelqu'un que je respecte en termes d'écriture, même si on est complètement dans... On n'est ni si éloigné, mais quand même vachement, parce que c'est beaucoup plus grand public, mais je sais qu'elle a beaucoup de respect pour ma musique et j'ai beaucoup de respect pour ce qu'elle fait aussi. Puis là, elle est venue directement dans les premières démos, les premières choses à dire. Ça, c'est cool. Ça, je comprends pas. J'aime beaucoup cette image. Donc vraiment mettre en lumière, voilà, ces choses qui étaient vraiment intéressantes. Ta piste est super. Ça, je comprends pas. En fait, tu veux parler de quoi? En fait, je sais pas de quoi je veux parler. Ok, tu peux m'aider? Oui, s'il te plaît. Donc voilà. Ça, et dès le départ, j'ai travaillé comme ça et ensuite elle est revenue après la deuxième version et la troisième. Et elle était là samedi à la Brèche pour la session d'écoute. Donc elle a suivi tout le processus, ouais.
0: La tournée s'appelle Soledad.
1: Alors, ou pas. Alors, quand il a fallu, mon agent allemand m'a demandé, en Allemagne, ils veulent toujours avoir un nom de tournée. Ici, c'est un peu, je sors un album.

0: dans l'histoire hispanophone, la soledad, c'était vraiment, pour le coup, déjà un retour à soi. Alors que parfois, la solitude, ça peut être quelque chose de très négatif. Mais pour moi, cette chanson, elle parle justement de un peu comme dit cette autrice, je sais plus comment elle s'appelle, le livre Enfin seul. C'est vraiment ce retour à soi choisi, volontaire.
1: Mmh. Vous avez l'impression d'un chemin qui a été fait, justement, depuis Incendie, sur ce thème-là.
0: Évidemment. Mm. Et vous? Vous avez fait un chemin, puis Incendie?
1: Alors oui, mais moi, je n'ai pas sorti d'album.
2: Elle a vraiment envie d'animer l'émission.
1: J'ai l'impression, hein.
0: Non, mais parce que moi, je suis vraiment une animatrice née, quoi. C'est mon métier, tu vois. Non, mais c'est vrai.
1: Sur scène, donc, ces chansons, plutôt tranquilles, douces, guitare, qu'est-ce que ça va changer? Il y a toujours la guitare au centre.
0: Ouais, alors, ce qu'il faut savoir aussi, c'est que moi, j'ai annulé ma tournée pour l'instant. Donc ça c'est en pause, mais à la base c'était prévu à 4 sur scène avec batterie, deuxième guitare Fabio, Mélusine au clavier, Mélusine Chappie au clavier, Fabio Pinto au guitare basse et Maximilien Anorn à la batterie.
1: Et pourquoi l'annuler alors?
0: Eh bien parce que vous n'avez pas regardé mon compte Instagram, j'ai tout expliqué enfin.
1: Ah
0: alors
1: j'ai du retard sur votre compte Insta, je suis désolée.
0: Mais en août, ouais, j'ai décidé d'annuler ma tournée parce que j'ai des investigations médicales à faire et c'est pas compatible avec le rythme de tournée qui est vraiment un rythme très extrême.
1: D'accord. En tout cas, cet album, on peut l'écouter tranquillement chez soi avec la musique à fond. La lumière sans fin des étés, ça sort demain. On vous a un peu en avance, on a de la chance chez Mouthwatering Records. Bon, on va écouter ce Soledad justement.

0: C'était le beau Soledad de notre invité Billy Bird. Billy Bird, on va aller près de chez vous. Je pense que vous connaissez cet endroit.
1: Selon un bruit qui court, il serait question que...
2: Vous croyez que c'est vrai cette histoire?
0: Car le bruit qui court aujourd'hui avec vous, Olivier Horner, il est musical, mais il est engendré par des images en noir et blanc. Nous allons au Docks de Lausanne, vous connaissez un petit peu?
3: Oui.
0: Billy Bird. Une sélection de photos d'Edgar Cabrita en grand format, ils sont exposées jusqu'au 1er novembre et elles ravivent l'esprit d'un autre club lausannois, donc la Dolce Vita.
4: Exactement, une scène emblématique entre 1985 et 1999 qui a accueilli d'innombrables concerts de rock, punk, rap, jazz fusion, funk, mais aussi afrobeat. Et qu'Edgar Cabrita a assidûment fréquenté et immortalisé avec un appareil argentique, comme spectateur d'abord, puis collaborateur des lieux. La crème de la scène musicale de l'époque a défilé dans cet ancien hangar de bus qui pouvait accueillir jusqu'à 250 personnes aux 30 rues de la rue du Docteur César Roux, des Berruriers Noirs à Henry Rollins, d'Ali Farka Touré à Kezia Jones, via aussi Maceo Parker, ou les Red Hot Chili Peppers, qu'Edgar Cabrita a choisi de ne pas photographier pour profiter du concert.
0: Bah mince, il a eu tort. Sans mordre les doigts.
4: Tous ont fait vibrer la petite salle autogérée.
0: Et on doit l'exhumation de ces photos à la fille d'Edgar, Céleste, qui a découvert en 2018 un carton négatif et de planche contact.
4: Oui, elle en a fait le thème de son travail de diplôme de graphiste, puis a rassemblé ses clichés dans un livre. Et ce sont des photos issues donc de cet ouvrage qui décorent aujourd'hui les murs du balcon au premier étage des Docks. Et même si c'est toujours difficile comme exercice, j'ai demandé donc à Edgar Cabrita, qui est aujourd'hui documentaliste sonore à la RTS, de choisir deux photos emblématiques pour lui de ces années Dolce Vita.
5: Bon, j'aime particulièrement la photo de Dominique Dacon. C'est vrai qu'elle ressort par rapport aux autres photos. Elle est... ben, il a une tête particulière, c'est un peu lunaire comme ça. Il y a juste le fond noir comme ça et son crâne chauve. Et elle est particulière, ouais.
4: Avec le cadrage aussi.
5: Avec le cadrage qui est un peu de biais comme ça, ouais.
4: Et qu'est-ce qu'elle évoque pour vous en termes de souvenirs?
5: Bon, c'est des souvenirs lointains parce que quand j'ai fait cette photo, j'avais 25 ans, maintenant j'approche les 60, donc c'est vraiment toute une période de ma vie qui est derrière comme ça. Les souvenirs sont un peu flous, mais il y a des ambiances en fait qui restent, surtout par rapport à des photos, ouais.
4: Et là, on se trouve devant une autre photo de l'expo, celle de l'immense Henry Rollins.
5: Qu'est-ce que le puissant Henry Rollins, en tout cas, il avait une stature, il est imposant, tant au niveau du son, ben, que lui-même en tant que personne. Et puis, il avait ce tatouage Search and Destroy dans le dos, comme ça, qui en jetait passablement. Donc, on ne pouvait pas le louper musicalement et physiquement. J'ai vu plusieurs fois en concert, aussi à Genève, etc. C'était chaque fois une bonne claque, ouais.
0: L'exposition La Dolce de Regard, c'est jusqu'au 1er novembre au Docks donc de Lausanne et c'est gratuit entre 17 et 18 heures en dehors des jours de concert. Donc Olivier.
4: Exactement.
0: Merci beaucoup. À propos de photos, peut-être Billy Bird, un mot sur la photo qui est en couverture de votre album que j'ai face à moi en format vinyle.
3: Eh ben, c'est hyper intéressant parce que c'était pendant le shooting, mais en fait c'est une photo volée. Sur la photo, c'est moi qui tiens une femme dans mes bras. Cette femme, c'est ma compagne. On la voit pas, elle est de dos avec à Tréthorens, entre le canton de Vaud et de Fribourg, dans un endroit où j'ai vécu quelques temps, avec grand ciel bleu. C'est la photographe Julie Folly qui a fait cette photo et
0: avec voilà, une lumière qui irradie sur vos
3: avec une vraie lumière et voilà l'envie de pouvoir montrer justement la nécessité des étreintes.
0: Vous restez avec nous, évidemment. Billy Bird, maintenant, on va aller voir ce qui se passe ailleurs dans ce vaste monde de la culture.
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0: Elle traduit Sappho. Elle écrit des romans en vers. Elle cite aussi bien Homère que Gertrude Stein. Ce jeudi, à Stockholm, l'Académie suédoise a remis le prix Nobel de littérature 2026 à la Canadienne Anne Carson. Le jury salue, je cite, une œuvre audacieuse et inventive qui, en dialogue espiègle avec la tradition classique, a créé de nouvelles formes pour la littérature contemporaine. Anne Carson, elle est née à Toronto en 1950, poète, essayiste, traductrice, professeure de lettres classiques. Chez elle, les mythes grecs se lisent analyse comme un journal intime et un essai peut se transformer en poème. Son livre le plus célèbre, c'est Autobiographie du Rouge, et il raconte le mythe de Gérion, le monstre ailé qui a été tué par Héraclès, à la manière d'un récit d'apprentissage d'aujourd'hui. Son nom revenait chaque automne parmi les favoris. Anne Carson devient la deuxième lauréate canadienne après Alice Munro en 2013. La lauréate ne parle jamais ou presque d'elle-même. Elle demande même que ses livres paraissent sans texte de présentation en quatrième de couverture. À voir si le Nobel la sortira un peu de sa discrétion. Et puis notez qu'elle est en ce moment même en train d'écrire un libretto pour un opéra qui se tiendra au théâtre de Bâle. Oui, la première, ce sera le 23 mai 2027.

0: Ce morceau a 11 ans, il dure 3 minutes 20 et aujourd'hui c'est la bande-son des mobilisations lycéennes en France. Ce morceau instrumental est signé Nodé, producteur franco-vietnamien. Il conclut Technophobe, c'était un court-métrage que le youtubeur Cyprien avait publié en 2015. Pendant 11 minutes, on y suivait un jeune homme qui devient allergique aux nouvelles technologies. La vidéo compte près de 45 millions de vues. Le morceau, lui, apparaît aujourd'hui dans plus de 100 000 publications qui montrent les cortèges, les blocus et les rassemblements. Pourquoi ce morceau ? Eh bien parce qu'il rappelle leur enfance à ces adolescents, une enfance passée très souvent devant les vidéos de Cyprien. Sous le court-métrage, les commentaires affluent, la Gen Z n'a pas dit son dernier mot. Nodi se dit honoré, Cyprien, lui, suivi par 14 millions d'abonnés, ne s'est pas encore exprimé publiquement, contrairement par exemple à son ancien acolyte Squeezie. Les robots géants reprennent du service. Steven Spielberg, lui, reprend les manettes. Paramount prépare un 8e film Transformers en prise de vue réelle. Spielberg sera producteur exécutif comme sur les films précédents, mais cette fois il supervisera aussi tous les aspects créatifs du film avec le producteur historique Lorenzo Di Bonaventura. Il veut retrouver le ton des deux premiers volets de 2007 et 2009 auxquels il avait le plus participé. Il a déjà lu et validé le scénario de Jason Fuchs qui se déroule de nos jours. Retour à une explication, depuis 2007, la franchise a rapporté plus de 5,4 milliards de dollars dans le monde. Pour le Paramount, nouvelle formule, ressortir ses jouets Hasbro est une valeur sûre. Le film, par contre, n'a pas encore de date de sortie ni de casting.
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0: Avec nous en studio, Billy Bird. On va essayer de faire un peu plus connaissance avec vous via un blind test. Ah.
2: Et devinez ce que j'ai trouvé, moi.
3: Je sais pas, vous.
0: Donc, je vais vous faire entendre des morceaux très rapidement. Vous allez essayer de deviner l'année, puis, si possible, le titre et la chanteuse qui devraient vous parler.
4: Cindy Lauper. J'ai un zwana, wana, wana,
5: 82.
4: Et hop.
0: Presque. 83.
4: Ouais.
0: C'est ça, 83. Comme vous, vous êtes né donc le 3 juin 1983 à Lausanne.
4: Je me suis fait couper l'herbe sous les pieds par la chroniqueuse. Mais tu sais, je commence à vraiment... Ouais, je me sens mieux maintenant.
0: Ça y est, vous êtes complètement affirmée là-dedans. Qu'est-ce qui reste des années 80 dans votre son à vous, Billy Bird ?
4: L'âne. Ouah, purée. Non, j'ai le mot au bout. Le côté épique,
0: ouais,
4: je pense.
0: Ça peut, ça joue.
4: Le côté épique et de ne pas avoir peur des mots, peut-être.
0: Alors on continue, ça aussi c'est très facile.
4: Come As You Are, Nirvana, voilà. 1994, 5.
0: Un peu avant.
4: 2.
0: Ouais, le single lui-même est sorti en 92, ouais, exactement. Et en 92, vous, votre mère vous offre une guitare
4: au moment trop fort.
0: Où vous entrez au foyer pour enfants de la rue de Chiavon. Nirvana, en plus, je pense que c'était un peu une influence, non, pour vous ?
4: Absolument. Ouais.
0: Qu'est-ce que cette guitare, elle a représenté pour l'enfant que vous étiez ?
4: Un échappatoire, une valorisation d'un talent. La capacité de pouvoir prendre la voix, je sais pas comment dire autrement, et pouvoir sentir.
0: Mm-hmm. Allez, on continue.
4: Ah, Fiona Apple.
0: Ouais.
4: 2001 ou 99, 98, 97.
0: 97, ouais.
4: Ouais.
0: On est sur 97 avec cette chanson Criminal.
4: Ouais.
0: Vous, à ce moment-là, vous avez eu votre premier concert en 97.
4: Okay. Non, alors, un concert, je ne sais pas qui a volé cette fake news. Non, mais j'étais en voyage au Québec avec un groupe de jeunes, quoi, et je me suis retrouvée dans un camping à Tadoussac à chanter devant des gens.
0: Mm-hmm. Et alors, un souvenir ? C'était un peu la première fois.
4: Ouais.
6: 15 ans quand même.
4: Ouais. Ouais, ouais. J'ai chanté devant des gens pour la première fois à 14 ou 15 ans et j'ai bien aimé ça, je pense. Mmh.
0: Sachant que vous avez quand même commencé vraiment à chanter avec un éducateur, des éducateurs du foyer dans lequel vous vous trouviez, un foyer pour enfants.
4: Exactement, ouais. Et après vraiment faire des concerts, j'ai commencé plutôt à 19 ans, ouais.
0: Mmh. Allez, ultime test.
4: C'est un truc français ?
0: Non. Deux sœurs suédoises. une chanson qui rend hommage à Emmylou Harris et Graham Parsons, mais aussi à June Carter et Johnny Cash. D'accord, ça ne vous dit rien, ça ne m'étonne pas, j'aurais du mal à le trouver aussi. Mais je trouvais que ça assez beau et assez proche de...
4: Ouais, et je reconnais pas la voix.
0: Univers. Donc en tout cas, c'est First Aid Kit.
4: Ah, purée.
0: Eh oui. Eh oui.
4: Oh, mon Dieu.
0: Vous l'aviez tiré, vous n'osiez pas le dire. Ah. Ouais. Emmylou, on est en 2012. 2012, c'est aussi l'année où Élodie Romain devient Billie Bird.
4: Absolument.
0: Pourquoi Billie Bird ? Qui est cette exploratrice ? Rappelez-nous.
4: Eh bien, Isabella Lucy Bird était une exploratrice anglaise. Bon, évidemment, maintenant, avec du recul... Quand j'y repense, c'est quand même une posture potentiellement coloniale et ultra-bourgeoise hein, de pouvoir faire ça. Et j'avais pas encore ce regard-là à l'époque, donc il y a une quinzaine d'années, avant de faire ce choix, et je m'en rends compte aujourd'hui. Mais moi, ce qui m'intéressait surtout, je pense, c'était ces femmes qui ont défié la norme et qui ont pu se permettre de défier la norme. Attention, c'est un privilège aussi, parfois. De partir et de partir à l'aventure, quoi, au lieu de se marier et pouvoir devenir artiste et autrice.
0: Ultime chanson, finalement. On a le temps d'en rajouter une.
4: Chris. Oh my god, yes. Rhyme Redcar, Christine and the Queens. C'est $5 Non.
0: Là, c'est Girlfriend.
4: Non, c'est Girlfriend.
0: Sam, dis-moi. On est en 2018.
4: Ah, j'ai pas dit la date. Ouais.
0: Ah, vous l'aviez en plus. Vous, en 2018, vous sortez l'EP autoproduit La Nuit, de la pop en français, de ce qu'on connaît. Vous quittez l'anglais, donc. La Nuit, c'est un très beau succès. Vous êtes cité par les Inrock, sachant que ça vous avait fait très plaisir quand même,
4: oh
0: c'est
4: oui.
0: pas mal.
4: Oh oui.
0: Ça dépasse aujourd'hui les 2 millions d'écoutes, j'ai vu La Nuit. Qu'est-ce que le français vous oblige à dire que l'anglais permettait de cacher ?
4: On m'a jamais posé la question en l'articulant de cette manière-là. Donc je suis un peu troublée.
0: Ouf, mais enfin une question originale.
4: Je vais essayer de vous répondre en vous demandant pas de la répéter. un travail incessant et constant d'essayer de ne pas me cacher ou d'être honnête et de trouver les mots qui me correspondent et qui me touchent et qui touchent. For the greater good. Je sais pas. Alléluia. Amen.
0: Amen, on va dire.
4: Ouais.
0: Merci beaucoup, Billie Bird, d'avoir joué le jeu de ce. Bon, je crois que vous avez gagné. Non, qui a gagné? Florence, elle s'est bien
3: débrouillée. Non, au tout début. Mais voilà, après, je suis restée quoi.
0: Elle n'en venait pas de son succès.
4: Vous aviez les réponses ou vous m'avez laissé gagner?
3: Alors ça, je vous laisse.
4: Ah, d'accord.
3: Devinez.
0: Voilà. Eh ben, justement, on va poser une autre devinette.
6: J'ai juste une petite question à vous poser.
7: Oui. Une question très importante.
0: En vrai, c'est une question, c'est pas une devinette. Une question aujourd'hui, Florence Grivel. La lithographie est-elle une forme de résistance face au monde numérique ?
8: Cette exposition, elle nous parle effectivement de notre rapport aux images. Et la lithographie, elle résiste. Elle n'est pas une image fluide, transparente, comme les images d'aujourd'hui, qu'on peut imprimer, multiplier, envoyer à l'infini. La lithographie, elle nous cache des petits secrets, elle résiste. Elle nous oblige presque à regarder avec lenteur.
0: On vient d'entendre Chiara Carlucci, co-curatrice d'une expo à voir en ce moment au musée Alexis Forel de Morges, qui fait la part belle à la technique de la lithographie, Florence Grivel.
3: Lithographie, c'est une technique qui a un peu plus de 200 ans, c'est une invention géniale pour multiplier une image qui s'imprime à partir du dessin au crayon ou à l'encre gras sur une épaisse pierre calcaire. C'est un peu magique. L'exposition nous montre ce corps à corps avec la matière, mais aussi la relation entre l'artiste et son imprimeur pour faire naître l'image. Ils doivent beaucoup dialoguer, travailler ensemble. On écoute Dasha Abed, directrice du musée et co-curatrice, qui nous raconte la jeunesse de cette expo qui ne date pas d'hier.
9: C'est vrai que en 2017, quand j'ai poussé la porte de l'atelier IDEM, qui est présenté dans l'exposition, j'ai découvert un monde magique. Déjà, j'ai rencontré David Lynch avec ses œuvres lithographiques qui étaient accrochées partout. Tout d'un coup, j'ai découvert une magnifique bibliothèque remplie de pierres lithographiques qui donnent envie. Les presses du début du siècle. Et tout d'un coup, ce foisonnement de gestes, de pression, l'équipe qui travaille, les imprimeurs, les artistes qui sont présents, ça donne quelque chose d'incroyablement riche. Et c'est là où on peut dire que la lithographie, c'est non seulement un processus technique, mais c'est toute une histoire humaine qui se construit autour de cette technique-là.
0: Et dans cette expo au Musée Forel, on nous fait entrer dans le mythique atelier IDEM à Paris.
3: Oui, c'est une institution où on retrouve des grandes stars de l'art comme David Lynch et ses noirs expressionnistes, ou bien J.R. aussi, par exemple. Et puis, il y a l'atelier Reynald Metro à Lausanne. Reynald Metro, qui est un des lithographes suisses majeurs, il nous raconte d'abord sa mission.
10: Ce qui faisait la spécificité de notre métier, c'était d'abord qu'on assurait la pérennité des œuvres qu'on produisait en utilisant les meilleurs papiers, des classes matière 1, des purs chiffons, 250 grammes avec les meilleures encres. Donc on assure à une œuvre qui sera numérotée et signée, une œuvre d'artiste, une longévité, disons que... Il y a quelques années encore, on ne pouvait pas obtenir avec d'autres procédés. Enfin, il y a là déjà la sérigraphie, évidemment, depuis quelques années. Sur les procédés récents, disons, l'offset et tout ça ne garantissait pas une longévité telle que les techniques de l'estampe peuvent le proposer.
3: Est-ce qu'il y a, selon vous, une relève d'imprimeurs, de lithographes?
10: Il y avait une quinzaine, une vingtaine d'ateliers il y a une trentaine d'années. Aujourd'hui, il n'y en a plus que 3 ou 4 en Suisse. Donc, c'est une réponse que je n'ai pas, en fait. Quelle sera la suite? On pratique des métiers qu'en rythme de 1850, donc on est dans un monde qui va toujours très vite. Donc ça, j'ai vu en enseignant aussi à des étudiants à l'école d'art de Genève pendant plusieurs années, ils veulent l'immédiateté. Donc tous ces métiers demandent de la patience, demandent du travail, et puis l'artiste doit avoir un certain lâcher-prise, puisqu'à un moment... Ce qu'il a réalisé sur la pierre, par exemple, sera préparé chimiquement par l'imprimeur et ensuite ancré par l'imprimeur. Donc, sous le regard attentif de l'artiste, évidemment, mais effectivement, il y a parfois des surprises. Il faut que l'artiste qui s'engage à produire une œuvre les utilise à bon escient plutôt qu'en voulant imiter absolument un modèle qui s'était fixé auparavant.
0: C'était l'imprimeur lithographe Reynald Metro, dont le travail est présenté au Musée Forel à Morges jusqu'au 11 novembre.
3: Et puis ce dimanche, sur place, au Musée Forel, visite guidée à 16h si jamais.
0: Très bien, c'est noté. Merci beaucoup Florence Grivel.
3: Plaisir.
0: Eh bien à propos de guide, on va changer de guide nous.
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0: Notre guide à présent, c'est vous, Leila Schlonsky. Bonjour.
13: Bonjour Anne-Laure.
0: Vous êtes à Genève, à Palais Expo, où se déroule la Bachata Geneva Festival, qui accueille donc la Bachata World Cup, une compétition internationale qui réunit cette année près de 58 pays. Comment ça se passe ?
13: Oui, alors écoutez, ça danse de partout. Je suis arrivée à 14h et depuis, plusieurs centaines de danseurs et de danseuses n'arrêtent pas d'affluer. On dirait que Genève s'est transformée en capitale mondiale de la Bachata, c'est assez impressionnant.
0: Il faut nous rappeler ce que c'est que la Bachata.
13: Oui, alors c'est une danse de couple, sensuelle, qui se danse très collée serrée. C'est une fusion entre le rythme du boléro, le son cubain, le cha-cha-cha et le merengue. Elle est née dans les années 60 à Saint-Domingue, dans les bars pauvres. Elle était méprisée avant de devenir hyper tendance, grâce notamment au tube Obsession du groupe Aventura, sorti en 2002. Mais la véritable consécration, c'est en 2019, parce que la bachata entre officiellement au patrimoine culturel immatériel de l'UNESCO. Pablo Garcia, directeur du festival depuis 2021, est à mes côtés. Bonjour.
14: Bonjour.
13: Quand vous démarrez le festival en 2021, vous avez accueilli 200 personnes. Aujourd'hui, vous attendez près de 3500 danseurs et danseuses et publics. Comment vous expliquez un tel succès ?
14: Alors, beaucoup de patience, beaucoup de travail, beaucoup d'efforts. Et puis voilà, c'est tout ça. La clé, c'est de tout donner pendant des années pour grandir ton événement.
13: Mais est-ce que la bachata, vous avez vu un essor particulier aussi en dehors du festival ?
14: Ouais, bien sûr. Nous, on travaille beaucoup, on voyage beaucoup aussi pour faire la promotion du festival dans le monde entier. On fait des compétitions dans le monde entier. C'est pour ça que le festival a grandi comme ça.
13: Comment se déroule la compétition de la Bachata World Cup, de la sélection jusqu'au prix final ?
14: Voilà, très bonne question. On a presque 80 présélections dans le monde entier, dans les 6 continents. Et les personnes qui gagnent la compétition se qualifient pour la finale à Genève dans ce week-end.
13: Et il y a combien de personnes ?
14: Dans la finale, 180 personnes, 2 plus de 50 pays. Donc c'est incroyable.
13: Et combien de gagnants ?
14: Un gagnant leader, un gagnant follower. Ça veut dire homme et femme.
13: Ah, non, et le leader, c'est l'homme ?
14: Normalement, ça dépend parce qu'on a des followers, qui, des leaders femmes qui guident très bien aussi.
13: Bah, on espère que cette année, ce sera un leader femme.
14: J'espère bien, honnêtement.
13: Pablo Garcia, je me promenais juste avant, durant une masterclass, et je voyais des danseurs, des danseuses. Je me suis dit que la moyenne d'âge est quand même assez jeune. On est entre 30 et 40 ans. Comment on explique ça?
14: Parce que la bachata, c'est une danse à la mode. Maintenant, on est en train de grandir dans le monde entier. Et grâce à sa musique aussi, qui est en train d'exploser dans le monde entier, c'est pour ça qu'on trouve une clientèle très, très jeune.
13: Ah ouais, c'est ça. Et ce festival, il a deux noms. Bachata Geneva Festival, mais aussi The Festival of Nations.
14: Exactement.
13: Pourquoi?
14: C'est le Festival of Nations parce qu'on est à Genève, capitale internationale, avec toutes les organisations internationales qu'on a. Et parce qu'on a des gens qui viennent du monde entier. Donc, c'est pour ça qu'on voulait donner un petit mot à notre festival différent. Et on accueille maintenant à des gens de plus de 80 pays. Donc, c'est pour ça que le Festival of Nations, ça match parfaitement avec les festivals.
13: Merci beaucoup, Pablo Garcia. Le mot pour la fin, comment vous nous rappelez les dates, le lieu, tout ça?
14: Voilà, on est à Palexpo de 8 au 12 octobre. Merci. On est là, on vous accueille avec plaisir. Il y a encore des entrées, on vous attend ce soir.
3: Superbe. Voilà. Merci beaucoup. Merci à vous. Donc,
13: merci.
3: Pablo Garcia, directeur de ce festival Bachata qui se déroule donc en ce moment, Bachata Geneva, avec Leila Schlonsky. Vous dansiez, j'en étais fort aise, ma chère Billy Bird. Non, vous connaissez la Bachata?
12: Je connais Obsession,
3: si.
12: Ça c'est sûr. Et non, j'ai dansé une fois la salsa en Colombie et tout le monde s'est moqué de moi.
3: D'accord. Donc vous n'irez pas ce soir à la Bachata World Cup. Vous ne participerez pas en tout cas.
12: Eh bien, non.
3: Non. Mais vous êtes venu avec vos propres coups de cœur.
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3: Vous n'avez pas choisi de la musique ni même de la danse, vous avez choisi des podcasts.
16: Ça fait quelques jours que je suis inquiète. Ce jour-là, je rentre du travail. Tu es avec lui dans l'appartement. Tu as entre 1 et 2 ans. Et il va y avoir une crise de mysticisme.
3: Donc ça, c'est un extrait de l'un des deux podcasts que vous avez choisi. Il s'agit de Je ne suis pas folle, un podcast documentaire de Gabriel Niang, un podcast Arte Radio, tout comme le deuxième que vous nous conseillez, Vivons heureux avant la fin du monde, de Delphine Saltel. Pourquoi ces choix, Billy Bird?
12: Quand vous m'avez demandé les coups de cœur par rapport au disque, c'était difficile pour moi de m'y replonger parce que je suis déjà en avant quelque part. Ça, c'est déjà un processus qui est fait. Du coup, on me demandait aussi l'autre jour en interview, mais comment ça se passe la suite? Je dis, mais là, moi, j'ai déjà une idée derrière la tête pour la suite.
3: Oui, en fait, pour être clair, en fait, parce que je vous avais demandé des coups de cœur de choses que vous écoutiez pendant l'enregistrement, ouais, pendant l'écriture de votre album.
12: Alors, évidemment, j'ai pas suivi la consigne. Hein. Ça, c'est l'histoire de ma vie. Mais voilà, ça, c'est des coups de cœur. C'est des podcasts que j'ai écoutés récemment et qui sont pas en lien avec le disque, mais si vous voulez, je peux revenir parler de mes coups de cœur. Mais ce podcast, je le trouve magnifique. J'ai jamais entendu en fait parler d'un enfant d'une personne qui a une maladie psychique, qui revient en fait sur l'histoire de son père d'un point de vue aussi de la migration, mm-hmm, et comment la psychiatrie justement est
3: l'ethnopsychiatrie en l'occurrence.
12: Ouais. Et donc voilà, c'était la première fois que j'en entendais parler. Et c'est vrai que moi j'ai aussi un rapport à la psychiatrie que j'essaie d'approfondir un peu en ce moment parce que j'ai une maman bipolaire et voilà, c'est un podcast qui m'a beaucoup touchée.
3: Mm-hmm. Ouais, donc en gros c'est ça, Gabriel Niang revient sur l'histoire de sa famille, découvrant que il y a peut-être des liens culturels au problème psychiatrique de son père, hein, de son grand-père, voilà. Et l'autre podcast, Vivons heureux avant la fin du monde, là c'est qui pose chaque mois des questions de société. Merci beaucoup en tout cas pour ces choix.
12: Merci,
3: on n'a plus qu'à aller les écouter. On finit avec le coup de cœur de notre programmateur musical. Bastien Arnold a choisi Bruno Mars. Bah oui, Bruno Mars, le showman ultime à la voix soul et au sens du tube, revient avec Oh My Soul.

0: On My Soul, c'est le nouveau titre de Bruno Mars et c'était le coup de cœur de notre programmateur musical Bastien Arnold. Que se passe-t-il sur les routes de Suisse romande? On va aller voir ça.
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0: Sur l'autoroute Bienne de Lémont, il faut compter jusqu'à une demi-heure de retard entre l'échangeur des Champs de Bougeant et Frainvilliers en direction de Lémont. Et puis on compte des retards de 15 à 20 minutes à l'approche des douanes du Col des Roches, de Valorbe et de Bardonnay.
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0: Avec Didier Rossa à la réalisation, l'équipe de Vertigo pour vous conseiller aujourd'hui de la danse Festival of Nations qui se tient du 8 au 12 octobre au centre de Palexpo à Genève, l'expo de Pierre à Images au musée Forêt la Morge, ça c'est jusqu'au 1er novembre, et l'expo aussi d'Edgar Cabrita, la Dolce Vita, ça c'est au Docks également jusqu'au 1er novembre, et puis La Lumière sans fin des étés, votre nouvel album Billy Bird qui sort demain chez Mouthwatering Records. Merci beaucoup d'avoir passé cette heure avec nous.
3: Merci infiniment.
0: Et bravo pour ce très bel album et ce très beau vinyle aussi qui est rouge.
3: Merci, oui.
0: En matériaux recyclés, c'est ça?
3: Exact.
0: Il est beau, il faut prendre la version vinyle. Moi, je l'ai sous les yeux, j'ai de la chance avec une dédicace. Bref, il y a aussi... Oui, mais c'est comme ça, il faut quand même quelques avantages. 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
0: Il est 18h, tout de suite c'est Forum. Très bonne suite de soirée.
5: Bonsoir et bienvenue dans ce Forum du jeudi 8 octobre. En voici le sommaire. Mourir de faim ou tomber sous les balles, c'est le terrible choix auquel sont confrontés des millions de Soudanais. Leur pays est le théâtre de la pire crise humanitaire et de déplacement au monde, selon l'ONU. Et pourtant, l'aide internationale fond à vue d'œil. Vous entendrez le témoignage de notre envoyé spécial dans un camp de réfugiés en ouverture de ce forum.
6: Une FIFA transparente, moins centralisée et surtout qui inspire confiance. C'est le programme de Ramon Vega. L'ancien joueur suisse défie son compatriote Gianni Infantino à la tête de l'organe international. On se demandera si sa candidature a des chances d'aboutir.
5: Un congé parental de 18 semaines pour chaque parent sans transfert possible. C'est ce que réclame au niveau fédéral une initiative populaire déposée la semaine dernière. Est-ce la bonne formule pour une responsabilité partagée? On en débat dans une demi-heure.
6: Elle a résolu plusieurs problèmes de mathématiques insolubles jusqu'à ce jour. Elle, c'est l'intelligence artificielle. Les mathématiciens humains sont sous le choc. Un médaillé Fields, critique mais pas défaitiste, sera avec nous ce soir.
5: Dans ce forum également, notre enquête sur un chirurgien cadre du centre hospitalier universitaire vaudois, écarté pour falsification, les tarifs des stations de ski qui prennent leur envol et un libraire neuchâtelois tombé sous le charme du prix Nobel de littérature.
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5: C'est la pire crise humanitaire au monde, selon l'ONU. Et pourtant,
6: la guerre au Soudan passe encore souvent sous les radars de la communauté internationale. La chaîne du bonheur s'apprête à lancer une récolte de dons pour les victimes de ce conflit. C'est dans ce contexte, Virginie Gerhardt, que vous avez été envoyée sur le terrain. Vous êtes au Tchad, à la frontière avec le Soudan, là où des centaines de milliers de Soudanais ont trouvé refuge.
7: Alors je me trouve dans le camp d'Abou Tengué, on a environ 50 km de la frontière avec le Soudan, du côté du Darfour. Alors ici, ce sont environ 50 000 personnes qui ont trouvé refuge dans un camp qui se voulait au début temporaire. Ça fait maintenant plus de 3 ans qu'il a été érigé, un camp de fortune. Ils vivent dans des maisons principalement en bois, il y a aussi des tentes, notamment dans l'hôpital qui se trouve sur la base de Médecins Sans Frontières, où je me trouve actuellement. Et en tout, ce qu'il faut savoir, c'est que ce sont plus de 4 4 millions de Soudanais qui ont fui le conflit qui oppose deux armées dans leur pays. 4 millions de Soudanais donc qui ont rejoint les pays voisins pour échapper à ce conflit sanglant. Ils arrivent ici, bien sûr, dans des conditions très difficiles.
6: Et qu'avez-vous pu observer
7: sur place ? Les gens ont des états physiques très, très compliqués. Ce sont majoritairement des femmes et des enfants qui trouvent refuge ici. Ils arrivent après un très long périple. Ils ont parfois vécu des violences, violences physiques, violences sexuelles. Les enfants sont très affaiblis. On voit beaucoup de maladies puisque... Hier, on a pu visiter l'hôpital. Beaucoup de problèmes gastriques, beaucoup de problèmes cardiaques chez les enfants. Et puis, ce qui devient le problème numéro un en ce moment, c'est la malnutrition. Ils arrivent souvent déjà malnutris. Et puis ici, contrairement à ce qu'on pourrait peut-être imaginer, les conditions s'aggravent.
6: Oui, parce que réussir à rejoindre un camp de réfugiés ne règle pas tout.
7: Non, effectivement, parce que les fonds manquent. Les ONG font de leur mieux, mais avec les coupes dans le financement de l'aide humanitaire au niveau de la planète, les conditions deviennent vraiment difficiles. Ces coupes budgétaires dans l'aide humanitaire, elles ont été amorcées en 2025 avec le retour de Donald Trump à la Maison-Blanche. D'autres grands pays donateurs ont suivi, comme par exemple la France ou l'Allemagne. Donc désormais, il faut faire avec moins. Pour vous donner un exemple très concret, le plan alimentaire mondial avait réduit déjà en début d'année de moitié les rations pour la nourriture ici dans le camp d'Abu Tengue et globalement au Tchad. Et cette semaine, à notre arrivée, ils ont dû annoncer dans les camps que cette aide allait encore réduire, que désormais ce sont seulement les plus vulnérables qui toucheraient une aide alimentaire. Ça a créé une énorme frustration, une énorme inquiétude au sein du camp qu'on a pu entendre. Les gens nous ont dit malheureusement envisager un retour au Soudan puisque aujourd'hui, pour eux, la situation est claire. C'est soit mourir de faim, soit mourir sous les balles. Donc, situation très compliquée ici. Et qui ne devrait pas s'améliorer. Il y a environ 10 jours, le Haut Commissariat des Nations Unies aux réfugiés annonçait 400 arrivées de Soudanais à la frontière chaque jour. Donc les gens arrivent encore ici, les besoins augmentent, mais l'aide financière, elle, ne cesse de baisser.
6: Virginie Gerhardt, notre envoyée spéciale auprès des réfugiés soudanais. Des reportages à découvrir dès le 22 octobre lors du début de la campagne de dons pour le Soudan organisée par la chaîne du Bonheur. Des dons qui sont d'ailleurs déjà possibles sur le site internet bonheur.ch. En Ukraine, c'est un véritable carnage qui a été commis par l'armée russe à Kramatorsk dans le Donbass.
5: Oui, deux autobus ont été bombardés, provoquant la mort de 33 personnes. Une attaque qui ne restera pas sans réponse, a promis le président ukrainien Volodymyr Zelensky, alors que ces dernières heures, l'Ukraine est touchée par une vague de frappes meurtrières qui cible en particulier la population civile. Et on retrouve à Kiev notre correspondant Stéphane Sian. Stéphane, que sait-on de ce qui s'est passé à Kramatorsk ce matin ?
3: Oui, bonsoir. Avant toute chose, je voudrais vous donner un chiffre, 75. 75, c'est le nombre de personnes civiles qui ont été tuées en Ukraine dans des bombardements seulement depuis hier. Aujourd'hui, les images qui nous parviennent de Kramatorsk sont dramatiques et à vrai dire abominables. On peut voir deux minibus qui servent au transport public, littéralement déchiquetés et carbonisés sur une avenue dévastée, partout des débris et puis jonchant sur l'asphalte des corps inanimés, 33 morts et 18 blessés. Voilà le bilan de cette frappe, un bilan qui pourrait encore s'alourdir puisque plusieurs personnes sont encore entre la vie et la mort. À ce stade, ce que l'on sait, c'est que l'armée russe a utilisé à Kramatorsk des bombes aériennes guidées par GPS, ce qui ne laisse aucun doute sur l'intentionnalité. Le but des Russes était clairement de commettre un carnage. Pour comprendre la situation, il reste 50 000 habitants à Kramatorsk, contre 250 000 avant-guerre. Or, les Russes veulent vider la ville de ses derniers civils afin d'avoir les mains libres et pouvoir la pilonner et la détruire comme ils l'ont fait ailleurs dans le Donbass ces dernières années. Vous l'avez rappelé, le drame de Kramatorsk intervient dans un contexte d'intensification des frappes visant les civils. Hier, à Prilouki, une petite ville de 50 000 habitants à l'est de Kiev, un missile qui a détruit un immeuble de 5 étages et tué 22 de ses habitants durant leur sommeil, et notamment 5 enfants. À Kiev, où je me trouve actuellement, les bombardements se déroulent également désormais jour et nuit. On en est déjà à 4 morts depuis ce matin et la journée n'est pas encore terminée. On vient d'apprendre il y a quelques minutes qu'un drone s'est écrasé sur le territoire d'une école en fin de journée.
5: Et Stéphane, comment peut-on expliquer cette stratégie russe ?
3: C'est bien simple, quand l'armée russe connaît des difficultés sur le terrain militaire, elle s'en prend aux civils. Or, c'est le cas dans le Donbass où les Ukrainiens mènent actuellement une contre-offensive appelée Opération Vivaldi. Ces dernières semaines, l'armée de Kiev fait mieux que se défendre. Elle a repris du terrain justement au nord de cette agglomération de Sloviansk-Kramatorsk où elle met à mal l'objectif russe de s'emparer de la totalité du territoire administratif de la région de Donetsk. Résultat, l'armée de Vladimir Poutine mène une stratégie de la terreur. Elle ne fait pas que frapper les infrastructures, elle tue froidement et méthodiquement des civils. En septembre, on a noté une augmentation de 60% du nombre de civils tués en Ukraine par rapport à l'année précédente. C'est bien simple, à Kiev, le mois de septembre est le plus meurtrier depuis le début de la guerre, tandis que dans tout le pays, on n'avait pas connu un nombre de victimes civiles aussi lourd depuis le printemps 2022.
5: Stéphane Sio, en direct de Kiev, merci. 18h09, à suivre dans ce forum, notre enquête sur un chirurgien cadre du CHUV écarté pour falsification. La course à la succession de Guy Parmelin au Conseil fédéral, quand est-ce le bon moment pour déclarer sa candidature? Et puis notre débat sur l'initiative sur le congé parental qui propose d'accorder 18 semaines à chaque parent sans possibilité de transfert. Mais avant cela, un homme veut reprendre le fauteuil de Gianni Infantino à la tête de la FIFA.
6: Cet homme, c'est Ramon Vega, né à Houlton, il a joué à Grasshopper et à Tottenham. Il est aujourd'hui actif dans la finance. Il défend un programme axé sur davantage de transparence, une gouvernance plus collégiale et une FIFA moins centralisée. Et il attaque frontalement l'actuel président, fragilisé par plusieurs controverses récentes. Alors, Ramon Vega a-t-il réellement une chance d'être élu ? On en parle avec vous, Michel Tsen-Rufinon. Bonsoir.
8: Bonsoir.
6: Vous êtes l'ancien secrétaire général de la FIFA. La candidature de Ramon Vega, est-ce qu'elle est vraiment sérieuse ?
8: Alors oui, je pense qu'elle est sérieuse. C'est d'ailleurs pas la première fois que Ramon Vega se présente à la candidature de la présidence de la FIFA. Par contre, ses chances de succès, quand on parle de ses chances de succès, c'est une autre histoire. Et je pense que s'il remplit les conditions qui sont nécessaires pour pouvoir se présenter, puisqu'il faut obtenir le soutien de 5 fédérations nationales, chose qu'il n'a vraisemblablement pas encore, il va devoir se lancer dans une campagne très, très, très, très, très impressionnante pour essayer de renverser Gianni.
6: Il peut les avoir, ces 5 soutiens nécessaires ?
8: Je pense que oui. Lors de la dernière élection, il avait déjà discuté avec une dizaine de fédérations dont, sauf erreur, 2 s'étaient déclarées en sa faveur, mais on était dans un contexte totalement différent où il était beaucoup plus difficile de s'imposer comme lui, comme personne venant de l'extérieur. Cette fois-ci, comme il n'y a pas d'autres candidats, mais comme le président qui se représente à sa succession est fragilisé, je pense que certaines fédérations, notamment des petites fédérations, et pas spécialement des fédérations européennes, mais des fédérations de petits pays, particulièrement dans les Caraïbes, pourraient être intéressées à le soutenir. Par contre, avoir 5 voix pour se présenter ne signifie pas qu'il en aura beaucoup plus lors de l'élection elle-même.
5: Oui. Alors c'est ça, on l'a dit, hein, c'est sa 4e tentative. Pourquoi, au fond, cette persistance ? Est-ce que c'est une véritable ambition politique, la volonté de faire passer un message à la FIFA, ou aussi peut-être une manière de continuer à exister dans le débat ?
8: Il y a peut-être un peu des deux, parce que Ramon est un personnage sympathique, compétent, qui a prouvé ses qualités aussi bien sur les terrains de football, puisque c'était un excellent joueur, hein, c'était un international suisse, mais il a aussi prouvé ses qualités sur le plan professionnel en montant une entreprise qui a beaucoup de succès. Je pense qu'il veut sincèrement essayer de faire quelque chose dans le football, mais j'en ai déjà beaucoup parlé avec lui à l'époque parce que c'est quelqu'un qui est très communicatif et qui téléphone à beaucoup de gens pour expliquer ses motivations. Et déjà à l'époque, il me faisait savoir que s'il y avait une fois une possibilité pour lui d'entrer dans le cercle présidentiel FIFA, il n'hésiterait pas à se lancer. Alors maintenant, c'est sa 4e tentative. C'est peut-être la plus sérieuse, mais je ne suis pas convaincu du tout, malheureusement, qu'il a des chances d'arriver à atteindre son but.
6: Vous avez dit pour l'instant pas d'autres candidatures, mais est-ce que ben, celle de Ramón Vega pourrait faire émerger d'autres, donner envie à d'autres ou peut-être débloquer la situation ?
8: Alors, je ne pense pas que ce soit lié à une candidature de Ramón Vega, la présence d'autres candidats ou non. Je pense que plusieurs personnes se tâtent dans différents coins de la planète. On sait très bien que le candidat potentiellement le plus dangereux pour Gianni Infantino serait le président actuel de la CONCACAF, qui est un Canadien. On sait aussi qu'en Europe, plusieurs personnes ont été contactées, mais je ne suis pas du tout sûr que les personnes qui potentiellement pourraient représenter un danger pour Gianni sont prêtes à se présenter, parce qu'il y a un risque certain dans ce genre d'élection de la perdre, compte tenu du fait que la personne qui est en place dispose d'un avantage conséquent par rapport aux adversaires potentiels.
9: Et vous, Michel Zenrofinen, vous aviez envisagé de vous porter candidat, c'était en 2015, sauf erreur. Est-ce que cette élection vous tente ?
8: Non, plus. Celle de 2015, beaucoup. Je suis arrivé un petit peu trop tard par rapport à la personne qui est maintenant en place. Je pense que c'était un signe du destin, compte tenu de ce qui s'est passé dans l'intervalle, et puis compte tenu aussi de tout un nombre de paramètres, et notamment celui qui indique qu'il faudrait quand même qu'une fois le président de la FIFA ne soit plus suisse. Ce n'est pas une attaque contre Ramón Vega, hein, qui mérite tout autant sa place que quelqu'un d'autre, mais je pense qu'il est temps de passer à autre chose. Et je pense que dans le contexte actuel, il serait bien que quelqu'un d'une autre confédération, et plus particulièrement le président de la CONCACAF ou un Asiatique, se lance dans la bataille. Il aurait des chances, à mon avis, d'y arriver, parce que si les trois confédérations asiatiques, CONCACAF et UEFA font bloc, ça devrait suffire contre le bloc qui soutient Gianni Infantino pour les raisons qu'on sait.
6: Merci beaucoup Michel Zenrofinen d'avoir été quelques instants dans Forum.
8: Merci, bonne soirée, au revoir.
6: Nos révélations à présent sur les agissements d'un chirurgien du CHUV.
9: Oui, ce médecin cadre en chirurgie plastique a falsifié des documents médicaux de patients de Grand Montana, ce que confirme la direction de l'hôpital vaudoise. Elle parle ce soir d'un comportement fautif. Elle a même dénoncé son collaborateur à la justice. Marc Menichini, vous avez mené l'enquête. Que s'est-il passé au juste ?
10: Eh bien, c'est suite à un signalement anonyme reçu l'été dernier que la direction du CHUV va s'intéresser aux activités administratives de l'un de ses médecins cadres du service de chirurgie plastique. Après quelques semaines, elle découvre que ce chirurgien a mis son nom sur des comptes rendus opératoires, alors qu'il n'était tout simplement pas présent au bloc.
9: Des comptes rendus opératoires, qu'est-ce que c'est ?
10: C'est un document médical important. On parle aussi de protocole opératoire. Il permet aux patients de savoir qui l'a opéré et aussi quels gestes ont été accomplis. Dans l'affaire qui nous occupe ici, ce sont des protocoles relatifs à des grands brûlés adultes de Grand Montana qui ont été falsifiés. Et puis aussi, ce document n'a vraiment rien d'anodin puisqu'il détermine la facturation et donc les montants que payent les assurances complémentaires des patients en privé ou semi-privé. Je vous explique le mécanisme de manière très très résumée et très simple. Plus le rang du médecin qui apparaît sur le protocole est élevé, un médecin cadre, un ponte de telle ou telle spécialité, eh bien plus l'hôpital, plus le service et puis aussi à la fin le docteur lui-même qui opère, eh bien plus tout ce monde va recevoir de l'argent.
9: Et est-ce qu'on sait combien de ces comptes rendus opératoires sont problématiques ?
10: Alors en l'état de nos recherches, un faible nombre serait concerné. La tricherie présumée ne porterait que sur le nom du chirurgien cadre. Le reste des informations sur ces documents serait juste. Le CHUV insiste sur un autre point important. La qualité des soins n'est pas en jeu, ce qui devrait rassurer ce soir les patients et leurs familles. Pour autant, la directrice générale du CHUV estime que le comportement de son collaborateur est fautif. Écoutez Claire Charmet.
11: C'est fautif à plusieurs titres vis-à-vis des assureurs, puisque ça veut dire que la facturation pourrait s'en trouver modifiée, ce qui n'a pas été le cas, puisque nous avons fait bloquer la facturation de ces cas. C'est fautif vis-à-vis du patient, puisqu'on a inscrit une information erronée dans son dossier patient. C'est potentiellement aussi fautif vis-à-vis des médecins en formation ou des médecins qui participent, eux, réellement à l'intervention, qui ne peuvent pas se prévaloir de cette expérience professionnelle.
10: Et selon nos informations, le chirurgien en question a été suspendu, ce que ne confirme pas Claire Charmet. En revanche, elle a décidé de dénoncer le chirurgien au ministère public vaudois. Ce spécialiste en chirurgie plastique est à ce stade présumé innocent.
9: Et est-ce que d'autres personnes ont été dénoncées ?
10: Alors non, pas en l'état de nos connaissances, mais à voir si cela change au cours de l'investigation lancée par la justice vaudoise.
9: Et que dit le principal intéressé ?
10: Il se refuse à tout commentaire et réserve ses réponses à la direction du CHUV et à la justice vaudoise. Elle analyse actuellement toute une série de documents et devra très probablement déterminer les motivations du chirurgien. Voulait-il s'enrichir lui-même ou augmenter les revenus de son service, du service, hein, de la chirurgie plastique? Avait-il d'autres objectifs? Autant de soupçons, de questions sur lesquelles le médecin ne souhaite pas s'exprimer dans les médias.
9: Merci Marc Menichini. Votre enquête complète est à retrouver sur notre site rts.ch. Et à 18h17, on revient sur la succession de Guy Parmelin au Conseil fédéral.
6: Oui, les noms circulent, les pronostics vont bon train, bientôt les intéressés vont sortir du bois. Mais pourquoi cette attente? Est-ce de la pure stratégie politique ou une réflexion sincère? Alexandra Richard, vous avez parlé avec des élus qui l'ont vécu par le passé. Qu'est-ce qui se passe dans la tête d'un ou d'une candidate potentielle?
12: Beaucoup de choses, nous dit Samuel Bendaan. L'élu socialiste l'a observé de l'intérieur, comme chef de groupe au Parlement. Il a mené la campagne de la conseillère fédérale Elisabeth Baumschneider.
13: Dans la tête des gens qui considèrent ça, c'est difficile. Il y a de la peur, il y a du risque, il y a de la motivation, il y a beaucoup de choses qui vont se mélanger. C'est pas forcément la même chose aujourd'hui, dans 2 heures, en fonction d'avec qui on a parlé, on peut être encouragé, découragé.
6: Et c'est donc ce balai qui se joue en ce moment.
12: Oui, parce que c'est un grand risque personnel pour le ou la candidate, un enjeu pour son propre charisme politique. Martine Candinas, conseiller national du Centre.
14: Pour les gens qui ont vraiment l'intérêt, ils font encore plus des questions parce qu'ils veulent montrer l'intérêt seulement aussi s'ils voient qu'ils ont certaines chances d'être élus, parce que perdre dans une élection, ça c'est jamais joli pour un politicien ou pour une politicienne.
12: Voilà Martine Candinas qui a été pressentie une première fois pour la succession de Doris Leuthart et grandissime favori après la démission de Viola Amert. Il avait finalement renoncé à se porter candidat. Il se souvient avoir attendu quelques jours après sa décision pour l'annoncer aux médias.
6: Le moment de l'annonce justement Alexandra, c'est un choix stratégique important.
12: Oui, surtout pour celles et ceux qui se lancent dans la course. Choisir le bon moment pour sortir du bois, c'est toute une stratégie. Jacqueline de Quattro, conseillère nationale PLR, elle avait annoncé son intérêt pour succéder à Didier Bourcalter, c'était en 2017, avant de finalement se retirer pour laisser la place à Isabelle Moret.
15: Quand, à qui est-ce que je l'annonce en premier, auprès de qui? Parce que le premier qui sort la tête du bois, normalement, il attire toute l'attention et également les flèches. La politique, c'est comme un jeu d'échecs, il faut toujours un coup d'avance. Et c'est un jeu de poker menteur. Et chaque parti garde ses cartes cachées le plus longtemps possible.
6: Jeu d'échecs, poker menteur. Est-ce que toute cette attente avant d'annoncer une candidature pour le Conseil fédéral n'est que de la stratégie?
12: Non, alors il y a aussi bien sûr une réflexion personnelle, sincère. Yon Poult était candidat officiel du ticket socialiste pour la succession d'Alain Berset en 2023. Il se souvient des journées et des nuits avant de décider de se lancer.
16: J'ai vraiment travaillé beaucoup avec moi et avec mes amis et ma famille pour décider si je veux et si je pense que je peux le faire. Et on peut lancer ça plus tôt, plus tard. Je ne pense pas que ça soit décisif. Mais vous savez, j'ai perdu, alors peut-être je fais tout faux, je ne sais pas.
6: Le rire du bon perdant. Et pour la succession de Guy Parmelin, Alexandra, un pronostic sur le bon moment de l'annoncer peut-être?
12: Alors l'un des élus me disait la semaine prochaine peut-être, et plutôt pas avant le week-end. Mais bon, les intéressés ont jusqu'au 23 octobre pour s'annoncer, ça fait encore quelques nuits blanches pour cogiter.
6: Alexandra, merci beaucoup. De Suisse, on part en France avec un gouvernement confronté à une superposition de crises.
9: La majorité des établissements scolaires ont certes rouvert en France, mais des blocages de lycées et d'universités se sont poursuivis lors de cette nouvelle journée de mobilisation de la jeunesse. Des manifestations ont également eu lieu un peu partout dans le pays. À ce mouvement de contestation porté par la jeunesse s'ajoutent d'autres foyers de tension, le prix des carburants ou encore le risque d'impasse budgétaire au Parlement. Bonsoir Paul Sébi.
17: Bonsoir.
9: Vous êtes analyste de l'opinion à l'Observatoire Hexagone. On évoquait encore il y a quelques jours un scénario de convergence des colères avec un mouvement social d'ampleur comparable à celui des Gilets jaunes. Est-ce que les choses ne sont pas plutôt en train de se tasser?
17: Elles sont, en tout cas, elles n'évoluent pas dans le sens de ce qu'on attendait justement et de ce que vous évoquez, notamment les Gilets jaunes, pour plusieurs raisons. Et on le voit déjà un petit peu s'exprimer dans l'opinion, c'est que les Français ne soutiennent pas vraiment largement ce mouvement, qui ne correspond pas vraiment à l'idée qu'ils se font d'une catégorie sociale qui serait vraiment lésée. Par exemple, si on compare aux agriculteurs, qui eux ont perdu parfois l'intégralité de leur récolte, qui subissent subissent le prix du carburant, etc., etc. C'est pas tout à fait la même chose, même si il faut pas non plus sous-estimer l'importance de ce mouvement dans ce qu'il révèle de la France et de la frustration qui existe dans le pays. La colère est un des sentiments les plus partagés par les Français, avec l'inquiétude, et ça en fait partie parmi beaucoup d'autres problèmes que le pays connaît.
18: Oui, est-ce que vous diriez par conséquent qu'au sein de l'opinion publique française, le désir d'ordre l'emporte sur la solidarité avec la jeunesse ?
17: Oui, clairement, on le voit là dans les enquêtes qui ont été publiées tout à fait récemment, plus de la moitié des Français souhaiteraient que le mouvement s'arrête, par exemple. Tant bien même, il soutiendrait une partie des revendications. Autre chiffre très intéressant, c'est 2/3 des Français qui estiment que la réponse policière apportée au mouvement, on a vu des vidéos, des images, pardon, assez violentes de ce qui c'est de la répression, et le gouvernement était assez dur là-dessus. 2/3 des Français soutiennent, en tout cas trouvent que la répression, la réponse apportée, pardon, est plutôt bonne, et même un quart qu'elle n'est pas assez forte. Donc ça donne un peu l'idée de l'état d'esprit en France.
19: On a beaucoup parlé de violence, peut-être d'affrontements aussi avec la police, mais au fond, ça veut peut-être dire que ces affrontements, cette police peut-être dure, c'est aussi ça, cette stratégie qui a fonctionné et que le gouvernement a eu raison.
17: Oui, alors ça c'est vrai que c'est un précédent, on a parlé des gilets jaunes, c'est un précédent assez intéressant parce que la répression des gilets jaunes, en tout cas peu importe le nom qu'on lui donne, hein, répression ou maintien de l'ordre, a été assez forte et suffisamment puissante pour calmer ensuite toute velléité de recommencer. On parle souvent d'un retour des gilets jaunes, il n'y a pas grand chose qui montre que cela est possible, et pour la simple raison que personne ne veut revivre cet épisode. Donc ça fonctionne d'une certaine façon. Maintenant, là, on est quand même dans un épisode assez tendu où on n'est pas tout à fait le même public et pas soutenu de la même façon, puisque là on voit, hein, le mouvement est aussi fortement soutenu par la gauche radicale LFI. Et ça pourrait donner d'autres conséquences.
18: Et on est à 6 mois de l'élection présidentielle. On a l'impression d'une France en multicrise, hein, avec un empilement de crises, colère dans la rue et difficultés au Parlement, faute de majorité claire depuis 2 ans. Est-ce que la présidentielle va trancher en quelque sorte et clarifier le paysage politique ?
17: La question se pose. Et aussi parce que cette crise révèle, je trouve, les frustrations, crée une frustration qui révèle toute l'hypocrisie un petit peu du système français qui explose là, notamment avec le problème de la dette et des déficits. Cette idée que tout devrait passer par l'État, par la dépense publique, et aussi pour satisfaire un égalitarisme un petit peu forcé. Et tout ça explose un petit peu, les illusions, en tout cas françaises, explosent sur

0: sert à tendre, à tenir. C'est-à-dire, on tient jusqu'à justement la présidentielle, cet espoir un petit peu de la politique française. Bon, je l'ai dit, cet espoir pourrait être assez douché, mais clairement, c'est ça. Et puis, il y a une urgence, des gens ont besoin de réponses, et ça en apporte en partie. Mais comme je le disais, il y a un problème plus structurel, plus profond dans la société française, et je suis pas certain qu'on en touche le du doigt, là.
1: Merci beaucoup, Paul Sebi. Vous êtes analyste de l'opinion à l'Observatoire Hexagone. Je vous souhaite une bonne soirée.
0: Bonne soirée.
1: Merci. À 18h26, on fait un détour par le monde poétique de la Canadienne Anne Carson.
2: Son nom revenait depuis plusieurs années dans les spéculations pour le Nobel de littérature et c'est finalement à 76 ans qu'elle se voit récompensée. Une œuvre érudite et difficile à classer au dialogue héro-mythologique, auteur antique et romantique. Pour en parler, on reçoit en direct de Neuchâtel Karim Karkeni. Bonsoir.
3: Bonsoir.
2: Vous êtes chroniqueur sur les ondes d'Espace 2 et aussi collaborateur pour le nouveau festival Grand Juillet qui se tient désormais chaque année à Genève. Vous aimez qu'on vous présente comme saltimbanquiste, c'est juste ?
3: Absolument.
2: Quelle a été votre réaction à l'annonce du prix Nobel de littérature ?
3: Ah ben, j'ai été vraiment extrêmement heureux. Pour moi, c'était pas du tout attendu, même s'il était dans les spéculations. C'est une œuvre qui est tellement singulière que je l'imaginais pas récompensée du Nobel. Je trouve que c'est fantastique. Un public beaucoup plus large va la découvrir et c'est heureux.
2: Qu'est-ce que Anne Carson apporte à un amoureux des lettres tels que vous?
3: Ben justement, une immense singularité. Puis quand on lit beaucoup, c'est très rare d'avoir une voix qui arrive à marier autant de couches. Je l'ai découverte avec Autobiographie du Rouge, qui commence en disant, en parlant d'un poète, Thésigeore, qui est né après Homère et avant Gertrude Stein, ce qui donne un petit peu quand même la largeur de vue, et puis qui était spécialiste des adjectifs. Donc ça donne après tous les qualificatifs qu'on peut avoir à un travail.
1: Alors vous dites que les livres d'Anne Carson ont été une véritable révélation pour vous. Pourquoi ?
3: Je pense, comme je viens de le dire, parce que on s'attend plus tellement à être surpris quand on a l'habitude de lire tous les jours. Et là, en plus, il y a dans cette érudition un humour incroyable, et puis un souci permanent de combien ce qui se passe au jour le jour, l'actualité, nous dépasse. Et puis, il s'agit pas seulement de retenir les leçons de l'histoire, mais d'y mettre quelque chose de l'ordre de l'imagination. Corinne de Sarzan, qui aime aussi beaucoup Anne Carson, dit qu'elle fonctionne par décapage et invention. Et je trouve que c'est vraiment ça.
2: Vous en parlez justement de la forme. Vous avez utilisé ce mot, c'est singulier. Il y a une part autobiographique aussi chez Anne Carson, notamment connue pour Nox, un livre en mémoire de son frère Michael, qui avait mystérieusement disparu avant de mourir au Danemark. En quoi cette forme, elle est particulièrement singulière ?
3: Parce qu'elle brasse large. Je vous donnais l'exemple d'un livre, par exemple, dont j'avais jamais entendu parler, mais il y a un tout petit livre paru au Seuil, qui s'appelle Atelier Albertine. Et Anne Carson a décidé à un moment donné de lire l'intégrale de Proust, de sa recherche. Elle a passé 30 minutes par jour, ça lui a pris 7 ans, un cycle de vie. Elle dit que c'est les plus belles années de sa vie, et après ça, il y a eu un espèce d'immense deuil, et elle a décidé d'écrire un tout petit livre, des fragments, pour condenser sa recherche personnelle à travers l'œuvre de Proust.
2: Et vous, Karim Karkeni, quel serait votre prochain prix Nobel de littérature ?
3: Antonio Lobo-Antunes, mais c'est trop tard.
2: Et pourquoi ?
3: Ah, parce que lui, alors c'est vraiment c'est pas le seul, mais c'est vraiment cette qualité, cette capacité. Ben voilà, on est là, on parle, vous êtes au studio, je suis dans un autre studio, je suis venu, je me suis arrêté boire une bière dans un café. Et je trouve que lui, il arrive en une page à mettre, quand on entend quelque chose, tout ce que ça allume, peut-être les motifs qu'il y a sur mon pull mauricien, éveille chez vous des souvenirs. Lobo-Antunes arrivait à brasser tout ça. Et en plus, on sentait le pouls de Lisbonne, une ville que j'aime, partout, dans ses chroniques et dans ses romans.
2: Merci, on rappelle Karim Karkeni, vous êtes libraire à Neuchâtel, saltimbanquiste. Merci d'avoir partagé votre enthousiasme pour la nouvelle lauréate du prix Nobel de littérature, Anne Carson.
3: Merci à vous, bonne lecture.
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2: Et la Suisse pourrait disposer d'un congé parental de 18 semaines pour chaque parents.
1: Oui, c'est ce que propose une initiative déposée mercredi dernier à la chancellerie fédérale par une alliance interpartie. Au moment où le taux de natalité est historiquement bas, les initiants espèrent ainsi encourager les familles et assurer surtout un meilleur partage des responsabilités entre père et mère. Dans les milieux économiques, on juge la démarche excessive et surtout

0: trop coûteuses. Et ce soir, les deux camps sont face à face avec une membre du comité d'initiative, Léonore Porchet. Bonsoir.
1: Bonsoir.
0: Conseillère nationale verte vaudoise. Et Tatiana Rezeau, responsable politique monde du travail au centre patronal. Bonsoir à vous également.
2: Bonsoir.
0: Je commence avec vous, Léonore Porchet. 18 semaines pour chaque parent, sans possibilité de transfert. Pourquoi cette fermeté?
1: D'abord, le congé maternité, il est beaucoup trop court en Suisse, donc on voulait pouvoir le rallonger. Ici, on le fait jusqu'à 18 semaines. Et puis, on met les mères, mais aussi les pères ou le deuxième parent dans une situation terrible de devoir dire adieu à une vie de famille qui débute là avec ce petit bébé, et c'est extrêmement violent. Donc, on voulait rallonger le temps des deux côtés, et puis c'est important d'avoir une parité parce que les études internationales, elles montrent que c'est en faisant cette parité exacte qu'on permet au deuxième parent, souvent au papa, de devenir expert de son propre enfant, parce que actuellement, la situation actuelle, elle fait que c'est la maman, puis un grand-parent, puis éventuellement le deuxième parent. Et ces études, elles montrent que c'est ça qui permet au deuxième parent de devenir expert et aux mamans de revenir sur le marché du travail, ce qu'elles désirent très souvent.
0: Pas de transfert possible, pourquoi ?
1: À cause de ça, justement, pour qu'il y ait ces 18 semaines de chaque côté.
0: Vous craignez que les pères disent à leur épouse, écoute, prends un peu de mes 18 semaines.
1: C'est ce qui se passe dans d'autres pays où il y a ce transfert possible. Et puis aussi, actuellement, les femmes, elles représentent un danger à l'embauche, puisqu'elles peuvent être loin un certain nombre de semaines à cause grâce, suivant quel point de vue on prend, pour le congé maternité. Et donc, avoir une parfaite équité permet de réduire, en fait, enfin de faire disparaître ce désavantage. Et puis, en fait, c'est aussi, on entre dans une société d'égalité, donc c'est aussi vers ça qu'on tend.
3: Tatiana Rezeau, faire disparaître ce désavantage en 2026, est-ce que c'est pas simplement réaliste de permettre aux deux parents de bénéficier d'un congé aussi à part égale ?
2: Ce que je regarde aujourd'hui, c'est surtout les 18 semaines qui sont proposées pour les deux parents, qui sont extrêmement longues pour les entreprises. Ça a un coût financier, si on parle de payer ça par les cotisations salariales. Et ça a aussi un coût pour les entreprises en termes d'organisation, de la façon de travailler. Quand on a un collaborateur qui est absent 18 semaines, et qu'on a une petite PME de 5 personnes, c'est très compliqué de répartir la charge de travail entre tous les autres collaborateurs. Donc de ce point de vue-là, les 2 fois 18 semaines, 36 semaines de congé parental, ça a plus que doublerait la cotisation salariale actuelle, ce serait un
0: pourtant, la Suisse est encore loin de la moyenne des pays de l'OCDE, puisque qui atteint 52 semaines de congé parental. Vous assumez donc ce retard de la Suisse, même si les systèmes d'indemnisation, évidemment, ne sont pas comparables.
2: Alors, les systèmes d'indemnisation ne sont pas comparables. On peut aussi faire des comparaisons sur les pays de l'OCDE avec l'âge de la retraite. On a aussi des différences qui peuvent se justifier ou bien pas. On n'est pas... Les 2 fois 18 semaines seraient effectivement longues. On entend un vent, un souffle de la population qui dirait effectivement il faudrait mettre en place un congé parental. Celui-là qui est proposé a le mérite de poser la question et de la poser sur la table pour qu'on y réfléchisse. Maintenant, il sera probablement trop long et il faudra réfléchir aux modalités d'octroi d'un éventuel congé parental en indiquant, et peut-être qu'on pourrait jouer actuellement sur l'éventuel congé maternité, mais aussi discuter des conditions, si c'est l'économie qui doit le payer, des conditions auxquelles on devrait l'attribuer pour que ce soit un retour à l'emploi des deux parents qui soit effectif lorsqu'on le donne. Mais ça doit être un compromis qui doit être discuté. On va éventuellement ouvrir aussi d'autres chantiers. Il y a des revendications aussi d'une potentielle révision du côté de la loi sur le travail. Et je pense que c'est vraiment un projet qui devra être discuté au niveau parlementaire. En l'état d'initiative, elle va trop loin.
3: Léonore Porchet, 2 fois 18 semaines, la marche est trop haute par rapport aux environ 16 semaines actuelles.
1: Non, on est vraiment... un congé maternité tellement petit qu'actuellement on peut pas aller dire aux mamans qui sont en train de mettre leur bébé de 4 mois dans une crèche, si elles trouvent une place, que c'est trop long et qu'on leur rajoute 4 ou 2 semaines de plus, c'est trop et qu'elles sont trop gourmandes.
3: On leur rajoute que 4 semaines au fond, alors que les hommes, on leur rajoute 16 semaines.
1: L'objectif est justement d'atteindre cette égalité, de faire en sorte que ce soit pas systématiquement la maman qui soit l'expert de l'enfant. Et puis, donc, l'objectif, c'est cet objectif d'égalité, mais c'est aussi parce que c'est pour le bien de l'enfant. En fait, notre initiative, elle dit les mamans, les papas et les enfants méritent mieux actuellement, parce que c'est aussi pour le bien de l'enfant de pouvoir le laisser aux soins des deux parents pendant les 36 semaines que l'on propose. Aussi parce que c'est difficile de trouver un système de garde actuellement. Et puis, parce que, et ça a été dit, le retour à l'emploi, c'est quand même important. Il y a 15% des mamans qui actuellement travaillent pas assez, qui aimeraient travailler plus. La grande majorité des mamans, elles restent 6 mois, en fait, en congé maternité. Et donc, ça veut dire qu'elles prennent du temps sur, en congé non payé, en vacances, alors qu'en fait, elles aimeraient pouvoir... Simplement, c'est trop court et le temps de les services de garde sont insuffisants. Et donc, en fait, on est dans un pays qui investit trop peu dans sa politique familiale. On est mal classé par l'UNICEF, on est après la France, etc. Donc, on doit investir pour soutenir aussi les enfants.
0: Tatiana Resso, qu'est-ce que vous répondez à cet argument, effectivement, qui fait que les femmes se trouvent exclues en quelque sorte et ont plus de mal à retrouver leur place sur le marché du travail?
2: Je pense que c'est aussi... pas leur rendre service que de rallonger le congé maternité. Plus elles sont absentes longtemps, plus c'est difficile de revenir à l'emploi. Ça, il y a certaines études qui l'ont aussi montré. Et sur la question de la politique familiale, je vous ai entendu dire qu'on était en retard sur pas mal de domaines. Maintenant, il ne faut pas oublier que d'ici l'année prochaine, on va mettre en place la nouvelle allocation de garde qui va aussi coûter de l'argent aux entreprises et pour la politique familiale. On a déjà des nouveaux congés qui se mettent aussi en place avec une entrée en vigueur au 1er janvier l'année prochaine. Pour ce qui est des congés, des absences maladie des enfants, lorsque les enfants sont malades. On a tous ces éléments aujourd'hui qui sont en train de se mettre en place pour la politique familiale. Et puis, je pense que si on veut éviter un report de charge trop fort sur les entreprises, qui est quand même aujourd'hui le noyau de financement que vous proposez, on doit réfléchir à prioriser tous les projets. D'abord, il faudra mettre en place une stabilisation de l'AVS. Ensuite, on pourra discuter d'éventuelles parts du côté de la politique familiale. Mais moins on met à contribution les entreprises, moins on fait peser le coût du travail sur les entreprises suisses, mais on péjore l'emploi. On a déjà un niveau de cotisation salariale en Suisse qui est extrêmement élevé. Et je pense qu'on doit vraiment réfléchir à maintenir une belle compétitivité dans notre territoire. Et puis, voilà.
3: Léonard Porchet, selon une étude justement d'Ecoplan, ce projet coûterait 1 milliard de francs par an sur le dos des entreprises. À quoi bon faire des enfants s'ils doivent ensuite grandir dans un climat économique dégradé?
1: C'est pas du tout ce que propose cette initiative. L'initiative, elle est rentable en fait à terme, elle est positive pour l'économie, elle est positive à beaucoup de domaines. D'abord, elle va être rentabilisée avec l'augmentation des cotisations et la charge fiscale. Les calculs d'Ecoplan, si vous les citez, on doit aussi citer la manière dont ils disent que ça va être remboursé. Ils disent que entre 15 et 25 ans maximum, cette initiative, elle est rentabilisée avec l'augmentation des cotisations et de la charge fiscale. Et puis, pour les PME, il y a vraiment une situation qui actuellement est injuste, puisque les grosses boîtes, elles proposent des conditions sociales qui sont avantageuses et qui attirent la main-d'œuvre. IKEA, on peut citer celle-ci par exemple, mais il y en a d'autres. Alors que les PME, elles peuvent pas régater, quoi. Elles peuvent pas être en concurrence avec ces grosses boîtes et donc elles peuvent pas offrir les mêmes conditions et attirer cette même main-d'œuvre. Donc c'est vraiment positif, sans compter le fait que ça permettra de remettre sur le marché du travail des personnes qui sont formées, souvent très bien formées, et qui manquent actuellement. Le premier problème du marché du travail, c'est le manque de main-d'œuvre qualifiée, de personnel qualifié, et c'est aussi ce que propose notre initiative.
0: Tatiana Resso,
2: Je partage le principe qu'il faut remettre les femmes, qu'elles contribuent aussi à l'emploi une fois qu'elles ont eu des enfants. C'est effectivement de la main-d'œuvre disponible et qualifiée qu'il faut utiliser. Maintenant, j'ai toujours un problème avec les petites entreprises qui, ça peut leur permettre éventuellement d'obtenir un congé de 18 semaines qui est financé et de le proposer à leurs collaborateurs. Ça réglera malheureusement pas la question de comment est-ce qu'elles organisent la répartition de la charge de travail au sein de leur entreprise. Et à nouveau, pour ne pas renchérir le coût du travail, je pense qu'il faudrait discuter à un contrat.
0: C'est vrai, ça, Léonore Porchet, comment on résout le problème de leur absence?
1: Il est déjà actuellement avec le congé maternité. Donc, est-ce qu'on leur dit quoi? De ne pas engager de femmes? Non. En fait, leur remplacement, il fait déjà partie du travail. Enfin, voilà, moi, je suis patronne d'une petite boîte. Si on prend dans mon engagement culturel, on est 5. Évidemment que les deux remplacements de congé maternité, ça a été un casse-tête. Il a fallu trouver des solutions, etc. Mais ça, c'est aussi des solutions qu'on trouve. C'est aussi, et il faut le dire, des offres d'emploi pour les plus jeunes, puisque les remplacements de congés maternité actuels, et j'imagine le congé parental plus tard, c'est aussi un endroit qui est possible comme un premier emploi, une première entrée dans le marché du travail. Et avec le taux de chômage des jeunes qui reste élevé et qui va s'augmenter, notamment avec l'arrivée de l'IA, c'est une solution, c'est un engagement et un investissement pour l'ensemble de la société.
0: Tatiana Resso, qu'est-ce que vous répondez à cet argument? Effectivement, ça ouvre le champ à des jeunes pour leur premier emploi, entre autres.
2: Ça restera une contribution qui devrait être payée en grande partie par l'économie et par les cotisations salariales. Et en période difficile avec la compétitivité internationale, c'est quand même un congé total qui est très difficile à financer. Je pense qu'il faudra discuter d'un contre-projet.
0: Alors justement, contre-projet, ça veut dire quoi? Qu'est-ce que vous incluriez dans ce contre-projet?
2: Alors, une condition éventuelle de retour à l'emploi. Pour les deux parties. Il faut ouvrir le chantier de la loi sur le travail aussi, qui date des années 50. Il y a beaucoup de propositions qui doivent être faites du côté notamment de la flexibilisation du temps de travail. Et puis pourquoi pas aussi, si on veut libérer un peu d'argent du côté des cotisations salariales, réfléchir à la stabilisation de l'AVS, où on paye des cotisations salariales, de la TVA, mais on peut aussi réfléchir à l'augmentation de la durée de cotisation pour libérer un petit peu d'argent pour la politique familiale, et parce qu'on met beaucoup d'argent en contribution et c'est normal pour les retraités, mais ce serait aussi utile et important, et là je rejoins Madame Porchet, de faire éventuellement des propositions du côté de la politique familiale.
3: Léonore Porchet, vous pourriez entrer en matière sur ce contre-projet.
1: Notre initiative, elle pose des bases très claires, notamment la durée du congé maternité actuel ne doit pas être touchée. Ça, c'est des choses qui sont très importantes pour nous. On demande aussi des avancées sociales qui sont importantes. Par exemple, pour les bas salaires, c'est 100% des indemnités journalières qui seraient touchées, contre 80% actuels, ce qui fait qu'il y a beaucoup de parents qui ne prennent pas la totalité du congé. Donc, ces avancées-là, on y tient. Et évidemment que s'il y a une proposition de contre-projet qui vient de la part du Conseil fédéral ou du Parlement, eh bien, on aura le débat au Chambre, mais nous, on croit fondamentalement à ce projet, d'autant plus qu'il est porté par une large alliance, des Verts jusqu'aux femmes du centre. Mmh. Et donc, cette alliance progressiste, elle peut avoir une majorité au Parlement et surtout devant le peuple. Donc, on part en débat avec beaucoup d'espoir.
0: Merci beaucoup à toutes les deux d'avoir participé à ce débat. On recevait Léonore Porchet, conseillère nationale verte vaudoise, et Tatiana Resso, responsable politique monde du travail au centre patronal. Je vous remercie.
1: Merci.
0: Et belle soirée à tous les deux. Et si cette actualité vous fait réagir ou vous étonne, ce numéro à retenir, le 076 250 1234. Envoyez-nous vos réactions en audio sur WhatsApp pour la matinale à 7h27. 076 250 1234. Et la suite du programme, c'est quoi?
3: La rencontre avec un mathématicien qui a décroché la médaille Fields, l'équivalent du prix Nobel en mathématiques. Il nous parlera des dernières performances de l'intelligence artificielle qui ont ébranlé ses confrères. Mais avant cela, on part un peu en avance sur la saison, direction les pistes de ski.
0: Car vous êtes peut-être déjà en train de planifier vos vacances de neige. Si c'est le cas, sachez que vous risquez de payer plus cher vos abonnements de remontées mécaniques. Le journal Blick a passé au crible les tarifs de 27 domaines skiables, dont 3 en Suisse romande. Verdict, 16 d'entre eux, soit près de 60%, ont augmenté leur prix ou modifié en profondeur leur modèle tarifaire. Bonsoir Martin de Bureau.
4: Bonsoir.
0: Vous êtes le directeur de Télé Villard Grillon Les Diablerets dans les Alpes vaudoises. Constat global tout d'abord, plus de la moitié des stations augmentent leur prix. Qu'est-ce qui explique cette tendance? Quels sont les facteurs qui influencent les prix?
4: Alors, comme beaucoup de choses, augmentent. Pour les abonnements de ski, c'est principalement des charges qui augmentent. Hein, la sécurité coûte de plus en plus cher. Les salaires coûtent de plus en plus cher et l'énergie coûte de plus en plus cher. C'est ce qui explique principalement la hausse des tarifs.
3: Vous enregistrez la plus forte augmentation, en tout cas dans cette enquête créée par le Blick. 9% pour les forfaits journaliers, selon l'enquête. Comment vous justifiez cette augmentation de 9%?
4: Alors, c'est pas là vous avez regardé que le tarif un jour adulte. Il existe de très très nombreux tarifs, notamment notre abonnement saison, qui est le Magic Pass, qui lui a augmenté seulement de 5% en 10 ans et qui se situe à 419 francs pour donner accès été comme hiver à plus de 100 destinations. Donc effectivement, ce tarif de référence un jour adulte a lui augmenté, mais en revanche, c'est pas tous les tarifs qui ont augmenté de 9%. On justifie l'augmentation de ce tarif par un réalignement de nos charges, une augmentation de nos charges, et c'est pour ça qu'on a dû augmenter nos tarifs pour continuer à proposer un domaine de qualité.
3: Il faut aller farfouiller donc dans vos prix pour avoir les meilleures propositions, les meilleures offres. Ça paraît un peu compliqué. Est-ce que ça serait pas plus simple d'avoir un prix fixe et clair?
4: C'est vraiment tout simple. Il suffit d'aller sur notre site internet, de renseigner vos dates de vacances et vous verrez que vous pouvez avoir des rabais jusqu'à moins 50%. Donc, il n'y a rien de plus simple au monde. Ou sinon, si vous venez régulièrement dans des skis ou randonnées en montagne, d'aller sur le site de Magic Pass et là, vous pouvez avoir un pass à partir de 419 francs pour 100 destinations. Donc, en fait, c'est super simple. C'est pas compliqué. Effectivement, si vous venez à la dernière minute, un samedi où il fait grand beau, effectivement, vous allez certainement payer le prix plein, c'est-à-dire 75 francs.
0: Oui, parce que vous pratiquez aussi la tarification dynamique, hein, donc des prix qui évoluent en fonction de différents critères, pas toujours clairs d'ailleurs. Chez vous, à Villars-Grillon-les-Diablerets, vous avez aussi des prix dynamiques. Comment ça fonctionne ?
4: Alors nous, on n'a pas vraiment des prix dynamiques, on a des rabais dynamiques. C'est-à-dire que le prix affiché est le prix maximal. C'est en toute transparence, vous n'allez jamais payer plus cher que ce qui est affiché. En revanche, à des périodes plus faibles, de plus faible fréquentation, il est tout à fait possible qu'on vous propose jusqu'à moins 50% sur le prix de ce forfait-là. Donc, c'est totalement transparent. Le prix affiché est le prix, on va dire, classique, standard. Et puis, on souhaite attirer effectivement des gens à des périodes où il y a moins de fréquentation. Donc, c'est pour ça qu'on leur propose des rabais.
3: Et est-ce que vous affichez aussi les prix minimaux pour savoir ce qu'on peut payer au minimum ?
4: Les prix minimaux, c'est le prix standard, moins 50%.
0: La semaine passée, la FRC, la Fédération romande des consommateurs, a mis en garde contre cette pratique, parce qu'avec des prix qui fluctuent continuellement, que ce soit à la baisse ou à la hausse d'ailleurs, il devient de plus en plus difficile de savoir si on fait une bonne affaire ou pas, et les clients sont en quelque sorte mis sous pression. Elle souhaite aussi qu'il y ait des prix de référence, c'est donc le cas chez vous.
4: Alors, c'est clairement le cas, c'est-à-dire que les prix affichés sont les prix maximaux. Il n'y a pas de tarification dynamique à la hausse. Le seul risque que vous avez, c'est qu'on vous propose un rabais. C'est extrêmement transparent. Et pareil sur Magic Pass, le prix de départ est de 419 francs. Et puis, régulièrement, le prix augmente. Effectivement, on souhaite que les gens prennent l'abonnement le plus tôt possible, aussi pour qu'ils puissent en profiter le plus tôt possible, parce qu'il est à accepter en été. Donc c'est d'une transparence totale, on ne met absolument pas le client sous pression. À côté de nos tarifs de référence, on propose aussi des offres pour les skieurs débutants, que ce soit des pistes gratuites, une au Diablerets, une à Grillon et une à Villars, des pistes totalement gratuites pour les jeunes skieurs, et puis également des abonnements pour les débutants des 30 francs qui permettent de prendre le train, la télécabine et d'avoir accès à un ou deux téléskis.
0: Merci beaucoup Martin Debureau, vous êtes le directeur de Télévillars Grillon-les-Diablerets dans les Alpes vaudoises. Je vous souhaite une bonne soirée.
4: Merci, bonne soirée.
0: Allez, sans plus tarder, on va se pencher sur la communauté mathématique en pleine effervescence.
3: OpenAI a annoncé hier dans la nuit que son intelligence artificielle avait résolu plusieurs problèmes mathématiques, jusqu'ici sans réponse, et a publié des centaines de démonstrations, allant jusqu'à revendiquer la résolution du problème de Navier-Stokes, l'un des 7 défis du millénaire à $1 million. Pour en parler, le plaisir et l'honneur de recevoir Hugo Duménil, mathématicien, médaillé Fields, l'équivalent du prix Nobel de mathématiques, et l'auteur du livre De l'autre côté du tableau, Les mathématiques à visage humain, coécrit avec Emmanuel Sander. Bonsoir.
5: Bonsoir.
3: Hugo Duménil-Copin, comment est-ce que vous avez réagi, vous, à cette annonce de résolution de problèmes mathématiques jusque-là irrésolus ?
5: Je dois dire que ça a été un choc pour toute la communauté et pour moi à titre personnel. Il faut vraiment imaginer que ça fait maintenant des mois que nous comprenons que l'intelligence artificielle progresse à toute vitesse dans ses capacités de résolution de problèmes, et en particulier mathématiques. Mais l'ampleur des annonces, c'est des centaines et des centaines de papiers. Dans mon cas, par exemple, il y a plus de 20 papiers qui résolvent les plus grands problèmes de mon domaine, donc ils sont tous résolus essentiellement. Et donc ça a été un choc monumental, parce que d'un certain point de vue, on est le jour d'après. Maintenant, il faut réinventer sa façon de fonctionner, sa façon d'exercer notre métier.
0: Donc ça décourage en quelque sorte.
5: On reste des humains, donc moi c'était des choses sur lesquelles j'ai travaillé des dizaines d'années pour certains problèmes, donc sur lequel la communauté se penchait parfois depuis des siècles. Ouais. Donc il y a quelque chose à réimaginer, il y a quelque chose de très impressionnant, Et moi, ce qui m'a fait, j'en ai même pleuré pour tout vous dire, parce que ce qui est, j'ai pensé à mes jeunes collègues. Moi, je suis déjà bien avancé dans ma carrière. J'ai pensé à mes jeunes collègues, à ces jeunes femmes, à ces jeunes hommes qui se lançaient dans cette discipline avec beaucoup d'intelligence et d'amour à donner. Et d'un certain point de vue, eux, ben, il va falloir réimaginer entièrement la façon dont on fait des mathématiques.
0: Mais est-ce que ce n'est pas tout aussi fascinant de voir comment une intelligence artificielle a pu résoudre justement quelque chose qui était jusque-là irrésolu ?
5: C'est fascinant, mais ça donne également le vertige, dans le sens que ça pose une question profonde, hein, qui est celle de la place de l'humain dans l'exercice de capacité cognitive. C'est-à-dire, est-ce qu'on est prêt, en tant qu'humanité, à déléguer nos capacités cognitives à une intelligence artificielle qui va faire ses propres choix, des choses qu'on ne comprendra pas forcément. Et donc, il y a une vraie question autour de ça, et l'enjeu pour les mathématiciens en particulier, les mathématiciennes, on est peut-être l'un des premiers domaines à être touché de façon aussi globale, je dirais, même s'il y a bien sûr un très grand nombre de métiers qui sont déjà impactés très profondément. Mais là, on parle presque d'une révolution complète de l'ensemble de la pratique mathématique. L'important, c'est d'arriver à mettre en valeur la place de l'humain dans cette activité mathématique, tout simplement pour vérifier, pour comprendre, pour pouvoir mobiliser ce savoir mathématique à bon escient.
3: Vous avez justement réussi à vérifier toutes ces démonstrations de l'intelligence artificielle où c'est tellement monumental qu'il va falloir encore des années et des années à comprendre au fond ce qu'elle allait farfouiller et comprendre pour donner ses résultats.
5: Ah bah, je vais vous donner quelques chiffres. Moi, j'ai écrit à peu près l'équivalent de 3 000, 4 000 pages de preuves dans toute ma vie. Et je suis plutôt quelqu'un de prolifique. Rien que des problèmes qui étaient des problèmes totalement reliés à ce que moi je fais, qui ont cité mes travaux, qui se sont basés sur ce que j'ai fait, il y en a déjà pour 4 000 pages. Et des problèmes qui m'intéressent à moi, juste par intérêt, par des choses que je voulais faire dans l'avenir, etc., on peut rajouter encore 4 000 pages. Et tout ça, c'est 30 articles sur 700. Donc on parle de dizaines, voire de centaines de milliers de pages qu'il va falloir assimiler. Et là, on ne parle pas de juste lire un long roman. En fait, c'est comprendre des mathématiques. Parfois, c'est passer des heures, des jours sur deux lignes, savoir comment elles se relient, qu'est-ce qu'elles nous apprennent, sur quelles sont les idées qu'elles transmettent. Donc ça va être un travail monumental, et deux jours après, on est très très loin de pouvoir vous dire ce qu'il y a vraiment là-dedans.
3: Donc on ne sait pas encore au fond si l'intelligence artificielle a vraiment trouvé un résultat plausible ou crédible. On n'a pas pu vérifier pour l'instant.
5: Alors il y a deux choses. Déjà, aujourd'hui, les mathématiciens, ça faisait des dizaines d'années que les mathématiciens et les mathématiciennes s'étaient posé la question de comment on peut valider logiquement une preuve. C'est un petit peu comme s'il y avait un professeur derrière qui allait vérifier que les choses s'enchaînent logiquement. Et ça, on est parvenu à l'automatiser même. Donc certaines de ces preuves ont été vérifiées, ce qu'on appelle formalisées, par l'IN, donc c'est le logiciel qui vérifie ça. Et donc ces preuves, elles sont logiques, elles sont parfaitement logiques les unes après les autres. Mais une démonstration mathématique et la résolution d'un problème mathématique, c'est beaucoup plus que ça. L'important, ce sont les idées qui sont derrière, c'est ces concepts qui vont être réutilisés par d'autres mathématiciennes, d'autres scientifiques. Parfois, certains de ces concepts deviennent des concepts que les gens utilisent dans leur quotidien. Le nombre négatif, il a émergé dans la tête de mathématiciens il y a très longtemps, et même au 19e siècle, on entendait par exemple encore De Morgan, qui est l'un des plus grands mathématiciens, un des pères de la logique au 19e siècle, dire la chose suivante: 8 moins 3 se comprend parfaitement, mais 3 moins 8 est une impossibilité parce qu'on ne peut pas enlever de 3 plus qu'il n'y a dans 3. Qu'est-ce que ça nous dit? C'est un mathématicien qui vous dit: je ne comprends pas les nombres négatifs. Ouais. Et c'était au 19e siècle. Et aujourd'hui, ma fille de 5 ans comprend ce qu'est un nombre négatif. Mais pourquoi? Parce que ces idées-là, les mathématiciens, les mathématiciennes les ont transmises à d'autres personnes qui ont continué à les transmettre, qui ont transmis aux enseignants, aux enseignantes, qui les ont transmis à toute la population. Toute cette chaîne de connaissances, il faut qu'on la préserve. Et l'intelligence artificielle nous révolutionne la façon dont on découvre des idées. Mais maintenant, il va falloir apprendre à les transmettre et à permettre qu'elles aient un impact positif sur le monde.
0: Et justement, Hugo Dumesnil-Copin, selon vous, à quelles conditions une collaboration entre l'IA et les mathématiciens peut-elle être, on va dire, saine et fructueuse ?
5: Alors, probablement pas de la façon dont c'est fait aujourd'hui. Je dirais que cette version bulldozer qui consiste à regarder le bac à sable avec les petits mathématiciens et les petites mathématiciennes en train de faire des petits châteaux de sable et d'arriver avec le bulldozer et de faire tabla rasa, ça va pas fonctionner parce que ça détruit finalement l'outil de travail du mathématicien et de la mathématicienne, c'est-à-dire finalement ces idées qui doivent vivre, qui doivent se faire tester. Pensez exactement comme un enfant apprend les mathématiques. D'ailleurs, on en parle dans le livre. La façon dont un enfant apprend les mathématiques, c'est en exerçant son intuition, en faisant des erreurs, en testant, etc. Et c'est comme ça que, en fait, le médaille-fiche que je suis apprend aussi les mathématiques à 42 ans. Le but, c'est toujours... L'apprentissage mathématique repose toujours sur cette chose-là. Maintenant, si vous avez une boîte qui arrive et qui vous dit, voilà, ça c'est toutes les réponses, comme si elle balançait tous les manuels scolaires avec toutes les réponses à toutes les questions à des enfants. Est-ce que vous pensez que juste en posant tout ça et en disant, maintenant débrouillez-vous, ça va fonctionner? Les enfants ne pourront pas apprendre. Et c'est la même chose pour les mathématiciens. Il faudrait que l'usage soit beaucoup plus raisonné, qu'il soit aussi dirigé par la communauté qui pourra choisir quels sont les problèmes où on bloque, où on voit vraiment quelque chose à l'horizon et qu'on a envie d'atteindre, etc. Et que ce soit plus mesuré pour que l'humain ait encore sa place et puisse transmettre à d'autres humains, puisque c'est ça le but in fine des mathématiques.
3: Il y a une part aussi de réflexion juridique derrière votre réflexion. OpenAI a accusé d'avoir utilisé sans crédit les travaux non publiés de chercheurs, c'est-à-dire qu'elle puise dans les travaux des chercheurs ensuite pour nourrir la machine et donner les résultats. 25 de vos confrères médaillés Fields dénoncent dans une lettre un grave désalignement. Vous allez faire quoi ? Aller contre ces grosses industries de l'intelligence artificielle ?
5: En tout cas, c'était l'idée au départ de cette lettre de souligner que l'usage de l'intelligence artificielle aujourd'hui n'est pas raisonnable. Donc c'est pour ça qu'avec quelques collègues, on a lancé cette initiative. Et en fait, on est maintenant 28 médailles Fields à l'avoir signée. On est 46 médailles Fields vivants. Juste pour vous donner l'ampleur, en fait, tout le monde était d'accord essentiellement avec cette vision que la façon dont c'est utilisé aujourd'hui ne va pas. Il y a des problèmes, effectivement, d'utiliser toute la connaissance très ouverte. Les mathématiciens et les mathématiciennes ont toujours eu cette idée qu'on transmet les idées. Elles doivent circuler, même entre pays ennemis, même les idées, c'est nous dépasse en quelque sorte. Et donc, on a toujours joué ce jeu-là. Et ce jeu-là se retourne contre nous aujourd'hui parce que les intelligences artificielles ont en quelque sorte moissonné le champ et se mettent aujourd'hui à nous dépasser sur la ligne d'arrivée. J'ai cette image, moi, sur un des problèmes. J'ai l'impression d'avoir couru un marathon avec quelqu'un sur le dos qui est juste descendu dans les 100 derniers mètres pour courir le plus vite possible et pour dire « Regardez comme il est nul, moi j'y arrive mieux que lui ». Et en fait, ça, on a pas mal de personnes qui nous ramènent, qui nous rapportent le même genre de sensations et d'histoires. Et donc, il y a une vraie question de comment on utilise éthiquement cette intelligence artificielle. Et cette question, elle n'est pas limitée aux mathématiques. Elle va se poser pour toutes les créations humaines. Mmh. Et elle se pose déjà pour plein d'autres choses. Donc là, on est tous dans le même bateau. Il faut résister et montrer que la valeur de la création par l'humain, parce que pense que la société n'est pas d'accord encore aujourd'hui pour que la science soit dirigée simplement par des machines.
3: Il faut résister, Hugo Dumesnil-Copin, auteur, mathématicien et médaillé Fields. On retiendra votre vision humaine des mathématiques. Bonne soirée.
0: Merci. Et on passe à la météo.
3: Demain, du soleil en pleine avec pas mal de nuages le long des reliefs. Un peu de bise le matin sur le plateau. En pleine, maximum 15 degrés. Pour le week-end, très nuageux samedi et probablement assez ensoleillé dimanche.
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3: Infotrafic RTS. Prudence sur l'axe Yverdon-Lausanne. On signale la présence d'objets sur la chaussée entre Chavornay et La Sarraz en direction de Lausanne.
0: Et c'est la fin de ce forum. Merci de l'avoir suivi. Belle soirée à vous.
7: En France, la mobilisation étudiantine et lycéenne continue un peu partout dans le pays. L'intersyndicale étudiante et professionnelle appelle à une nouvelle journée de mobilisation. Ce sera le mardi prochain, 13 octobre. Tant qu'on n'aura pas 10 milliards sur la table, on continuera à se mobiliser. C'est ce qu'affirme Sabrine Carbach, la porte-parole de l'Union étudiante. En fin d'après-midi, le Premier ministre Sébastien Lecornu a pris la parole et a renvoyé à la fin du mois les premières décisions. On ne veut pas des paroles, on veut des actions, rétorque le mouvement. Dans le canton de Vaud, une personne seule devra à l'avenir travailler au moins 80% pour toucher des subsides à l'assurance maladie, contre 70% actuellement. Pour les couples sans enfants, le seuil passera de 140% à 160%. Les couples avec enfants ne sont, eux, pas concernés. Leur taux reste fixé à 100%. Cette décision avait déjà été évoquée lors de l'élaboration du budget 2027, c'est ce que précise le Conseil d'État vaudois. Avec cette mesure, il devrait économiser quelque 30 millions. Et je suis désolé, j'ai un problème informatique assez pénible.
8: Je propose peut-être qu'on enchaîne. Qu'est-ce que vous en pensez ?
7: À Fribourg, le canton tient sa première loi sur les langues officielles et la promotion du bilinguisme. Les députés l'ont voté aujourd'hui. Une commune avec une importante minorité linguistique autochtone ...10% depuis au moins 25 ans pourra choisir d'avoir pour langue... Je suis vraiment désolé, j'ai énormément de peine, le système est en panne, mais ça, on va s'arranger d'ici 20 heures. Juste pour vous dire que les tempêtes tropicales Isa, IAS, qui s'est formée dans le golfe du Mexique, est devenue le premier ouragan de la saison dans l'Atlantique, un phénomène particulièrement tardif. Il se dirige vers le nord en se renforçant et devrait toucher de la terre en Floride, en Alabama ou au Mississippi dans la nuit de vendredi à samedi. Et puis près de 300 000 Népalais vivent dans des zones qui les mettent sous la menace d'inondations catastrophiques, selon une étude. Des inondations similaires à celles qui a dévasté l'extrême nord du pays, qui a fait plus de 1500 morts, je vous le rappelle, et 5000 disparus. Le gouvernement népalais a par ailleurs évalué à 4,8 milliards de dollars le coût de la reconstruction du pays. Les compagnies aériennes européennes se veulent rassurantes sur le carburant. Elles ont affirmé que le kérosène n'allait pas leur manquer, mais rester très cher. Des craintes à ce sujet avaient émergé en septembre en raison de la multiplication des crises géopolitiques un peu partout dans le monde, et notamment dans le pays du Golfe, grand producteur de pétrole et de kérosène, qui peinent à exporter leur production en raison, évidemment, de la guerre au Moyen-Orient. La poète canadienne Anne Carson a décroché le prix Nobel de littérature pour son œuvre audacieuse et inventive. L'autrice a été récompensée pour son travail qui, dans un dialogue ludique avec la tradition classique, a donné naissance à de nouvelles formes pour la littérature contemporaine. C'est ce qu'a souligné la secrétaire permanente de l'Académie suédoise. Le nom d'Anne Carson revenait depuis des années dans les spéculations des cercles littéraires suédois. La scénariste française Fanny Herrero, connue pour les séries 10% et Drôle, et la réalisatrice indienne Meera Ney.
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0: Éric Grosjean.
1: Bienvenue, bienvenue avec un B comme Banana, titre de Camille, juste un extra à l'instant sur son album en trois parties, trois volets, The Sound of Milk. Camille, avec qui nous discuterons tout à l'heure, ce projet XXL au long cours développé sur 15 ans. Eh oui, grand soir dans lequel on causera aussi avec Félix Rabin de son concert à la BFM Seigne-Légier dans les Franches-Montagnes, ce sera samedi soir, et puis du punk aussi un peu avec son année anniversaire qui arrive 77-2027. Ah, il va y en avoir des hommages l'année prochaine, voilà, première salve ce soir avec Marc Dufaux. Et là c'est un nouveau disque de Marc Ambor avec ce single Born For You.

0: Bonsoir Camille.
1: Bonsoir Eric.
0: Bienvenue dans cette émission Le Grand Soir. Je me souviens d'une autre émission que j'animais avec une collègue il y a de cela une vingtaine d'années. Et on avait eu une brillante idée d'appeler des soirées essentiellement féminines dans lesquelles on faisait se rencontrer des artistes émergentes. Le Sac des Filles, ça vous rappelle un souvenir?
1: Ah oui! Oui, c'était mon premier disque. C'était du live?
0: C'était des lives, exactement.
1: Mais ouais, je m'en souviens en fait, je m'en souviens.
0: Et du coup, elle venait faire des reprises aussi, parce que chaque fois, on choisissait une sorte d'icône de la chanson au féminin. Enfin bon, on va pas parler de vieilles choses, de vieux souvenirs, puisque vous êtes là de retour avec The Sound of Milk. 15 années de votre vie, de la naissance de vos enfants jusqu'à leur adolescence, c'est un peu la méga soirée diapo XXL, mais en musique.
1: Ouais, d'une certaine manière. J'aime bien les images, mais je suis plutôt dans le son et je trouve que le son, et notamment la radio d'ailleurs, c'est une manière de plonger dans l'intime qui est encore plus puissante. Et on peut aller plus loin même, peut-être dans l'intime, justement parce qu'on ne voit pas. Et donc, voilà. Oui, ça a commencé comme ça. J'ai enregistré toute seule des sons dans la maisonnée de mes nouveau-nés, du son du lait, de la tétée et du son des chansons qui jaillissent dans ces moments-là. Et puis j'ai tiré le fil et puis mes enfants ont grandi, les chansons ont grandi et puis me voilà à l'adolescence et je revisite les chansons à chaque fois et...
0: Et vos enfants ont fini par jouer sur le disque. On a l'impression qu'on est dans la famille de Céline Dion, tout le monde a un instrument et fait des choses.
1: Oui, bah, moi c'est vrai que je transmets par la musique, je fais famille en musique, c'est comme une langue en fait, c'est comme les familles qui parlent plusieurs langues. Moi, bah, ma langue, je sais pas si c'est ma langue maternelle, la langue maternelle de mes enfants, mais voilà, je suis en musique. Et mes enfants, tout naturellement, bah, chantent, jouent du piano, des percussions d'orchestre, de la flûte, de la batterie. Voilà. Et donc, petit à petit, de simples babillages, enfin, de merveilleux babillages, ils sont devenus, ils ont fait des chœurs et puis encore d'autres instruments, voilà, sur les différents volets du disque.

0: Camille sur The Sound of Milk, une idée absolument formidable, parce que j'ai entendu mille fois sur tous les médias des artistes questionnés par des intervieweurs qui leur disaient « Mais comment vous faites pour mêler votre vie familiale, personnelle et les contraintes du vedettariat, des tournées et tout ça ?» Et vous avez un peu résolu le problème en fait en déplaçant le studio à la maison avec votre compagnon, vos enfants et en faisant ce Sound of Milk.
1: Oui, c'est vrai. On crée beaucoup de dichotomies qui nous compliquent la vie, je trouve. Et en tout cas, pour ce qui est des femmes, une dichotomie entre maternité et vie professionnelle. Et pour moi, c'est très poreux, en fait. Et j'ai eu la chance de... Enfin, et puis là, j'ai pris la décision aussi de pas scolariser mes enfants pendant très longtemps. Donc, ils faisaient l'école à la maison. Ils nous ont suivis en tournée. Ils ont suivi deux de mes tournées. Là, ils sont un peu plus grands, donc ils viendront de temps en temps. Mais donc tout ça s'est mélangé. Voilà, mes enfants, ils m'ont vu au travail et puis des fois j'invente dans la cuisine, des fois j'invente dans la chambre, dans le salon. Enfin, la musique, elle se fait pas que en studio, loin de là d'ailleurs. Et j'avais envie de témoigner de ça aussi, du fait que la transmission, c'est déjà une œuvre. Et moi, je transmets en musique et j'avais envie de faire entendre ce moment-là où on transmet des choses à ses enfants, où jaillissent des choses. On sait pas tellement, on sait pas si elles nous appartiennent vraiment d'ailleurs, ce qui nous vient dans ces moments-là. Et je voulais témoigner de ça et de comment de ce moment de jaillissement de la chanson, on arrive à un moment où, la chanson, on peut ajouter un petit instrument acoustique, la faire tourner, hop, rajouter des chœurs, et puis après, on peut l'emmener dans un studio, ou dans le studio, home studio, et puis on peut commencer à plusieurs mains, à la produire un peu plus, et puis à en faire une chanson plus pop, tout en gardant cet esprit fait maison. Ah.

0: Et ben voilà, à chaque fois que vous verrez une banane, désormais, ça vous reviendra en tête. Banana, banana, par Camille.
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0: Vous leur donnez une foultitude de couleurs aux chansons. Hein. Banana, ça sonne un petit peu calypso, Cosmic Information, un côté gospel, des berceuses, des morceaux vraiment très groovy, parfois très chansons, ça part vraiment à 360 degrés.
2: Ouais, c'est vrai que j'aime bien partir dans tous les sens. J'aime bien jouer, en fait. J'aime bien jongler. J'aime bien ne rien m'interdire. Et mon travail de cœur, comme j'aime beaucoup chanter, le permet aussi. Parce que comme ma musique est quand même très vocale, ça crée comme une unité intime. Et là, j'y ai invité les voix de mes enfants et de leurs cousins sur le volet enfance. Donc, ça crée il y a quand même un esprit vocal qui m'est propre et puis assez brut et qui peut être aussi très très écrit, mais qui permet de ficeler tout ça en fait.

0: J'étais Bégénération tête baissée par Camille, notre invitée ce soir. Je passe ma vie à désannoncer des chansons sur des EP de 4 ou 5 morceaux, parce qu'en 2026, effectivement, l'attention, notre attention est celle d'un poisson rouge diverti par TikTok, TikTok, TikTok, et déjà un autre truc qui démarre. Mais alors vous, vous faites complètement l'inverse.
1: Ah ouais, c'est vrai que je fais complètement l'inverse, et à la fois je suis vraiment dans l'instantané, et à la fois j'ai besoin de beaucoup de temps, de maturation. On fait des bons vins quand on les laisse décanter, quand on les laisse reposer. Et ce disque, oui, il a pris 15 ans à se faire. Et c'est vraiment trois disques qui peuvent s'écouter, évidemment, une chanson par chanson, ou disque par disque, ou tout ensemble. Mais il y a plein d'entrées différentes. Et, voilà, je joue sur les formats aussi. Voilà, il y en a un qui sont, dirait, presque de la radio, et puis je dirais ça peut être de une milk tape, et puis il y en a d'autres, c'est plus j'ai un vinyle qui sort, un CD, et puis du numérique, et puis c'est aussi jongler avec toutes ces façons d'écouter de la musique aussi. C'est ça aussi que je raconte.
0: C'est vrai que le temps long, c'est extrêmement intéressant. En écoutant ce disque, je me disais, ah tiens, c'est dommage que au début de l'élaboration de ce concept, le podcast, l'idée de podcast n'ait pas été à la mode, parce qu'en même temps, vous auriez pu peut-être faire un podcast pour nous expliquer un petit peu le work in progress, de ce qui se passait avec vos enfants, de vos idées artistiques, tout ça. Mais les podcasts, ben voilà, au mieux, on a un petit budget, et puis en deux semaines, il faut régler le problème. Alors que là, vous êtes vraiment donné le temps. C'est ça qui est très inédit aussi. Parce que même à l'époque, des grands groupes américains qui avaient de très grosses avances de la part de maisons de disques, personne n'aurait jamais mis un fifrelin sur quelqu'un qui serait arrivé en disant je vais mettre 15 ans à faire mon projet.
1: Oui, c'est clair. Et moi-même, je ne savais pas que je prendrais ce temps-là. Un jour, j'en ai parlé à mon amie Sophie Kahl, qui est donc une grande artiste d'art contemporain, photographe. Écrivain aussi d'une certaine manière, et qui a signé la photo du disque, la pochette. Et elle m'a, je lui disais, là, ça fait quand même beaucoup d'années que je suis sur ce disque. Elle m'a dit, ah, mais ça m'impressionne pas. Moi, j'ai plein de projets comme ça, qui ont pris des années, et je me sens vraiment dans cette mouvance, pour ce disque-là. C'est un disque manifeste aussi, voilà. Ça prend le temps. C'est à la fois instantané et c'est en même temps, c'est un album fleuve, un fleuve de lait.

0: Camille sur The Sound of Milk, un album, mais aussi une sorte de manifeste de par les inspirations multiples et souvent féministes que vous avez pu avoir, et puis par rapport à tout ce que ça met finalement entre les mains des femmes qui bien souvent ont des enfants, ont autant d'espoir que d'inquiétude. Il y a une chanson comme « À nos enfants » par exemple, qui met bien en avant tout ce qu'on peut craindre par rapport à nos enfants. Au fait, vous disiez tout à l'heure que vous leur faites l'école à la maison, etc. C'est peut-être un moyen de les protéger d'influences néfastes à l'extérieur. Enfin, je n'ai pas d'enfants, donc je vous pose la question.
1: Oui, mes enfants maintenant sont scolarisés, mais ils sont adolescents et c'est venu d'eux en fait. Il y a un moment où j'ai senti que c'était le moment, ils en avaient envie. Et oui, enfin voilà, c'est comme ça qu'on a vécu nous. Et j'ai pas de leçon à donner à personne. Hein. Je pense que c'est à chacun d'inventer, de naviguer dans sa manière d'éduquer, d'élever ses enfants avec les contraintes de nos vies. Mais on a toujours une marge de liberté pour inventer nos vies, et c'est ça qui fait que nos vies sont belles. Et en tout cas, à nos enfants, oui, c'est qu'à un moment. Il y a quelque chose d'inéluctable. Nos enfants vont dans le monde et on voudrait continuer à faire barrage sur des choses que l'on trouve inacceptables. C'est pas le fait qu'ils deviennent indépendants, qu'ils deviennent libres, c'est pas ça. C'est qu'il y a des choses qui sont inacceptables et on voudrait qu'elles n'existent pas parce qu'on a honte, en fait, que le monde soit comme ça pour nos enfants. On se sent responsable, en fait. Donc, cette chanson, elle dit... Faites ce que vous voulez à vous, mais pas à nos enfants. Faites ce que vous voulez à nous, mais pas à nos enfants. Je me mets en travers. Voilà, je me mets devant la barricade. J'ouvre les bras et je veux pas que ça passe, quoi.
0: Cet été, tout ce qu'on pouvait faire, c'était se mettre un peu devant

0: eux, les enfants, pour pas qu'ils prennent directement le soleil, hein. Parce que toutes les craintes qu'on pouvait avoir, il y a eu quelques parenthèses un peu écolo-anxieuses dans votre discographie, quelques morceaux qui laissaient prévoir quelque part qu'il était urgent de s'intéresser à ce qui allait nous arriver. Là, on est quand même en plein dedans.
1: On est en plein dedans et ça nous saisit physiquement. Hein, vraiment cet été les canicules et là encore, hein, même si on est sceptique, qu'on est complètement, je trouve que ça c'est saisissant physiquement. De toutes les manières, je crois que les plus grandes, j'allais dire crises de conscience, les plus grandes crises de conscience. Ça se fait à travers nos corps et ce qu'on ressent vraiment dans notre chair, que ce soit des grandes joies ou des grandes douleurs, et c'est ça, notre destin d'humanité. Et là, on traverse tous et toutes ensemble. Je sais pas ce qu'on traverse, mais on le traverse, ouais. Je souhaite que le lait, je sais pas s'il peut éteindre le feu, mais qu'il l'apaise.
0: En tout cas, c'est un disque qu'on se réjouit d'écouter à Noël, en ayant un petit peu frais. Voilà, ce Sound of Milk
1: Alors
0: de
1: écoutez,
0: Camille.
1: franchement, il peut être carrément, je pense qu'il peut être carrément bien au coin du feu, ouais.
0: C'est ça, il sera encore mieux au coin du feu.
1: Ouais, ouais,
0: Il
1: ouais.
0: faut...
1: Il est très prime sautier, mais il peut être très bien au coin du feu, ouais, je suis d'accord.
0: Faut prévoir un bon tas de bûches quand même, parce que il a sa longueur, hein, on est loin des morceaux de
1: Ouais, mais tu
0: 2-12.
1: peux écouter, par exemple, tu peux écouter au coin du feu le Enfance, par exemple. Il est pas mal au coin du feu, je
0: Oui, c'est
1: pense.
0: vrai. On peut faire autre chose en même temps, un petit peu.
1: T'as
0: C'est
1: acoustique, t'as
0: voilà.
1: un violoncelle, t'as les chœurs et tout. Ça, en fait, j'ai enregistré le volet enfance dans un salon, le salon de la maison du volet naissance. C'est la même maison. C'est enregistré dans le salon. Donc, c'est un petit côté comme ça, cosy, boisé. Voilà, oui, donc ça peut être pas mal pour Noël.
0: Vous avez inventé le télétravail pour les artistes, en fait, avant
1: Qu'est-ce
0: l'heure.
1: qu'il y a?
0: Vous avez inventé le télétravail pour les artistes avant l'heure. On a moins
1: Voilà,
0: du
1: c'est
0: boulot
1: ça.
0: comme ça à la maison. Ouais.
1: C'est ça.

0: à nos enfants par Camille sur ce triptyque The Sound of Milk. 19h37 minutes, c'est l'heure de la question subsidiaire. Quel morceau les radios ne joueront pas de ceux que vous avez vraiment envie d'entendre sur les ondes, Camille?
1: J'adore Sleep My Baby Sleep.
0: Ah, la berceuse, ouais.
1: Berceuse ou valse pour Ninon, qui est une toute petite berceuse adorable. Une chanson que j'ai écrite pour ma nièce, qui est toute chou. Mais je suis certaine, vous savez, ce qui passe pas en radio, je les chante sur scène. Et ça, c'est un autre espace. Et ça, c'est merveilleux, parce que je suis sûre qu'on la chantera en chœur, celle-là.
0: Eh ben, écoutez, ça me semble être une excellente chute.
1: Allez hop et toc!
0: Magnifique!
1: Ça, c'est fait.
0: Merci beaucoup, Camille. Et bravo pour ce disque.
1: Merci beaucoup à vous.
0: Merci.
1: Au revoir.

0: Sleep My Baby Sleep, l'heure est venue de quitter la living room de Camille pour aller se balader du côté, par exemple, de Seignelay-Gier, les Franches Montagnes, la BFM ce week-end. Bonsoir Félix Rabin.
1: Bonsoir.
0: La dernière fois qu'on s'est causé, c'était au Studio 15 de la RTS, il y avait Pascal Rinaldi le même soir, vous avez fait un morceau à la guitare et Pascal Rinaldi m'a regardé avant qu'on reprenne l'antenne en me disant « Oh, ben, si j'avais commencé la guitare en même temps que lui, j'aurais peut-être arrêté avant, quoi. » Voilà. J'ai trouvé que c'était une sorte de bel hommage.
1: Oui, je me rappelle, je crois qu'on avait même deux morceaux, le groupe était venu aussi, je me rappelle très bien, c'était juste après le Covid, je crois.
0: Oui, et vous aviez, comme on le dit vulgairement, mis la dose en matière de guitare ce soir-là. On savait que vous étiez assez fan de Jimi Hendrix, de Stevie Ray Vaughan et de quelques autres. Et, effectivement, s'ils avaient été de la même génération, ils auraient eu du souci à se faire. Ils auraient eu des surfroids la nuit, car Félix Rabin n'arrête jamais. Vous jouez combien d'heures par semaine pour avoir ce niveau-là?
1: Oula, très variable. Je pense que c'était beaucoup, énormément quand j'étais plus jeune, je pense. Et là, avec les dernières années, je pense que j'ai plus, un peu plus d'intérêt de travail, je pense, sur la composition. Mm-hmm. Je pense de morceaux sur l'écriture, tout ça. Donc maintenant, je pense que c'est variable. Il y a des semaines où j'en fais beaucoup, d'autres un peu moins. Donc, dur à dire, quoi. Entre une et six par jour, peut-être, selon l'activité.
0: Ah oui, quand même. Vous donnez des cours de guitare aussi?
1: Oui, aussi, oui, depuis presque 10 ans maintenant.
0: D'accord, non, parce que je suis toujours à Stairway to Heaven sur une corde, donc je me dis le jour où j'ai 5 minutes, peut-être que je viendrai faire un tour par chez vous. Tiens, bah, je pourrais profiter de me faire un petit cours de guitare gratos à la brasserie BFM où vous serez ce samedi 10 octobre à 21h48. Pourquoi 21h48? Il faudra poser la question aux organisateurs.
1: On m'a pas dit pourquoi, mais j'ai vu aussi que les horaires d'ouverture étaient... comment dire ça, un peu particulier, je crois, 7h32 ou fermeture 20h45, quelque chose comme ça, 44. Donc je sais pas, mais apparemment 21h48, oui.
0: Un peu de fantaisie, ça vous change de la rigueur allemande. Enfin, je sais pas si les Allemands sont toujours très rigoureux. J'ai des souvenirs de Berlin où il y avait assez peu de rigueur, mais enfin bon. Vous y êtes allé et vous y retournez avec un certain plaisir. En Allemagne, il y a deux dates bientôt, là, en octobre.
1: Oui. Exactement, oui. Le week-end prochain, donc le vendredi et samedi, à Riemstieg, près de Munich, le 16, le vendredi 16 et le samedi 17, je joue à Kerpen, à côté de Cologne.
0: Vous êtes aussi, quand je cause de vous avec des collègues musiciens, ce musicien qui passe pas mal de temps en Angleterre, en Écosse, ça fait, à l'exception de Dirty Sound Magnet qui tourne encore plus que vous, ça fait rêver pas mal de monde. Comment ça a commencé cette connexion avec l'Angleterre? Là aussi, ça semble bien marcher, quoi. Vous y êtes allé, ils vous veulent à nouveau.
1: Ils me veulent à nouveau. Alors, c'est vrai que ça fait un moment maintenant. Les premiers pas, c'était à Londres, j'avais une amie qui faisait ses études dans le management de musique et moi qui voulais jouer à Londres, je me disais que l'Angleterre serait un bel endroit pour aller essayer de jouer ma musique. Et à force de concerts, j'ai fini par rencontrer l'agent avec qui je travaille toujours maintenant, donc qui est basé au Royaume-Uni. Et j'ai fait une première tournée en première partie du groupe Push Bonnache, certains connaissent. Et de cela, du coup, a découlé, ça s'est plutôt bien passé. Dès l'année suivante, donc dès 2019, j'ai commencé à faire mes tournées, du coup, comme on dit, headline, donc avec mon nom, quelques salles, des petites salles, puis ça a grandi avec le temps, et maintenant, on joue dans des clubs un peu partout, entre le Pays de Galles, l'Écosse, l'Angleterre, et puis oui, ils me veulent encore, en tout cas.
0: Avec un répertoire de plus en plus nombreux, parce que vous êtes à quoi? Trois disques, me semble-t-il, au fil des années?
1: Alors, trois disques, c'est ça, et alors trois EP, parce que je sais qu'il y a des... Enfin, c'est assez catégorisé maintenant, selon le nombre de morceaux qu'ils contiennent, mais là je suis actuellement en train d'enregistrer mon tout premier album, donc de 10 ou 12 morceaux, je ne sais pas encore, mais je suis en train de le faire. Donc le quatrième, il sera prêt normalement pour 2027. Donc ouais, ça sera une autre raison d'y retourner aussi. La tournée est déjà planifiée, pas encore annoncée, mais je sais que j'y retourne déjà en 2027 pour défendre l'album, le futur album.
0: D'accord, en 2027, on aura sans doute un studio équipé dans lequel on pourra vous réinviter pour faire résonner votre guitare aussi du côté de la RTS, cette fois-ci à Écublens. Quand arrive la troisième mi-temps dans ces endroits en Angleterre où personne ne veut jamais partir, même si ça ferme parfois un peu plus tôt qu'ici, quelle reprise vous faites pour les mettre tous d'accord et qui repartent contents?
1: J'en ai fait plusieurs, mais il y en a une qui, je crois, marche très très souvent. Je pense que je suis pas le seul pour qui est-ce qu'elle a marché, mais c'est Voodoo Child de Jimi Hendrix. Je pense assez inspiré, effectivement, comme vous l'avez mentionné avant, de peut-être la version, la manière dont la jouait Stevie Ray Vaughan. Ça marche assez souvent. Ça les met d'accord, on va dire.
0: Oui, ben j'imagine bien. Après, faut, comme on le disait au début de cet entretien, avoir le niveau pour reprendre ce titre-là de Jimi Hendrix, justement. Il faut pas avoir trop de crampes dans les doigts. Vous serez avec l'excellent batteur Fantin Moreno, entendu dans Footez, Couleur 3 notamment, et puis à plein d'autres occasions à cette brasserie BFM samedi 10 octobre. Ben voilà, il sera à la batterie et vous avez aussi le bassiste. Exactement. David Caraccio. Hein, vous êtes en trio, c'est ça?
1: Exactement, c'est ça, ouais. Ah bah tiens, alors Fantin Moreno et David Caraccio, ça fait 10 ans qu'on joue ensemble cette année aussi. Et j'ai réussi à les prendre l'année passée, j'ai fait ma deuxième tournée au Royaume-Uni, deuxième tournée sous mon nom, et je les ai fait venir pour l'occasion. Ils n'avaient jamais pu venir jouer là-bas avant, du coup on a fêté ma dixième tournée au Royaume-Uni, c'était avec eux, là cette année en 2026, ça fait 10 ans qu'on joue ensemble, donc ouais, aussi une affinité, puis je pense une connexion musicale qui s'est, je pense, bien développée avec le temps, ouais.
0: Eh ben, c'est un beau cadeau. Reste à savoir quel cadeau vous feront les francs montagnards. Ils vont sans doute vous faire la fête, hein, comme à leur habitude, à la brasserie BFM. C'est donc ce samedi 10 octobre, 21h48. Merci beaucoup, Félix Rabin. Bon concert samedi.
1: Merci beaucoup, Eric. À bientôt. Merci.

0: Un avant-goût de ce qu'il vous fera la BFM Seigneur-Légier, Franche-Montagne, samedi. Félix Rabin, causé d'Angleterre avec lui, ça m'a rappelé que c'est le berceau d'un genre musical qui sera abondamment fêté et commenté l'année prochaine. Prenons donc un peu d'avance l'occasion de remettre un peu de Exploited sur RTS Première.
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0: L'année prochaine, du 1er janvier au 31 décembre, à peu près tous les trois jours, on va avoir droit quelque part à un hommage sur le punk. Et s'il y a quelqu'un qui a bien suivi cette histoire du punk, c'est Marc Dufaux. Vous avez publié notamment La grande histoire du punk aux éditions Rock et Folk. Est-ce que vous avez l'impression aujourd'hui que sur des gens qui ont la vingtaine, tout ce qu'on peut raconter sur ce qui s'est passé en 1977 peut avoir quelque chose d'encore fascinant, voire de plus fascinant, parce que le monde a tellement changé qu'on pourrait plus se permettre la moitié de ce qu'on se permettait à l'époque, ou alors ça va tomber un peu à plat? Qu'est-ce que vous en pensez?
1: Non, moi je pense que ça devrait, mais avec des bémols. Parce que le problème, c'est comme pour le rock, c'est que le punk est, je dis pas qu'il est récupéré, c'est pas le problème, c'est qu'il est tellement, il s'est tellement instillé partout dans la culture, dans un tas de domaines, que subvertir le système, c'est plus vraiment le cas. C'est-à-dire que c'est plutôt ça qui est la culture officielle, quoi. C'est, donc ça devient très compliqué d'être dans l'underground quand l'underground est elle-même. Par exemple, il y a 15 ans, on disait n'importe quel présentateur télé disait oh c'est rock'n'roll. Aujourd'hui, tout le monde dit oh c'est punk. Voilà.
0: Mais ça, veut,
1: on perd le sens de ce qu'était le punk. Et le punk est un peu partout, dans, pas uniquement dans la culture. Il est dans les comportements des gens, etc. Et pas forcément pour le meilleur, quoi. Mais le vrai punk, c'est pas 77, d'ailleurs c'est 76. Hein. C'est 76 parce que 77, c'est l'année où médiatiquement ça devient.
0: Les Sex Pistols, tout ça, voilà.
1: Ouais. Mais le punk, de toute façon, pouvait être qu'une flambée, quoi. Ça pouvait pas durer parce que c'était pas un mouvement. Forcément, les mecs allaient pas jouer sur deux accords toute leur carrière de musicien, donc forcément, au bout d'un moment, ils allaient prendre des chemins qui allaient être plus compliqués, plus complexes.
0: Ils allaient prendre des courbes, c'était foutu, quoi.
1: Voilà, ouais. Puis, foutu, je sais pas, mais c'était forcément barré pour être évolutif, quoi. Donc, et à partir de là, dès que ça a évolué, il y a un tas de mecs de la presse qui ont commencé à leur taper dessus et à vouloir remettre ce qu'on a appelé le street punk ou le oi, voilà. Et là, ça devenait très, très caricatural. Et c'est là qu'est né tout ce truc du punk à chien, toute la caricature Iroquois, enfin machin. Et c'était pas ça au début, punk. C'était vraiment un mouvement spontané, artistique, arty. Alors, au moins à Londres, hein, de gens de la rue à Londres et à New York, quoi. À Paris, c'était un peu différent, même si c'était en même temps, les gens étaient plus, c'était des gens un peu plus éduqués, enfin de famille, pas forcément, enfin à part des gens comme Daniel Dark ou de Taxi Girl, c'était des gens qui avaient un peu plus de moyens, quoi, voilà, ils étaient dans des milieux sociaux, mais les punks anglais étaient
0: comme la French Touch, un peu, elle est née dans les quartiers favorisés de
1: ce que
0: Paris,
1: je veux dire.
0: Quelques années plus tard.
1: Je voulais juste te dire que j'avais fait un autre livre sur le punk au Boulon. Parce que c'est une petite édition que j'adore et c'est uniquement là sur le punk anglais, alors que le bouquin pour Casa, c'est toute l'histoire du punk
0: en général
1: avec les racines.

0: il y avait les trois grandes déclinaisons, New York, Londres et Paris, quoi. Mm-hmm. Et, mais le bouquin de Casa est bien aussi, je l'aime beaucoup parce que c'est 8 groupes, 5 chansons, du punk anglais qui sont, qui racontent toute l'histoire du punk à travers ces 8 groupes et ces 5 chansons, voilà. Donc ça va de Anarchy in the UK jusqu'à Ça plane pour moi, quoi.
1: Et sur ces 8 groupes et ces 5 chansons, s'il y en a une, un groupe qu'il faut véritablement réévaluer,
0: The Only Ones de Peter Perrett, qui a sorti un album il y a un an là, qui revient de on ne sait où. On ne sait où, c'est incroyable qu'il soit toujours là. J'ai vu son concert il y a un an, c'était à la Maroquinerie, c'était voilà, ça c'est des concerts qui restent encore des moments bien, quoi. Peter The Only Ones, c'était vraiment, c'est un groupe qui aurait dû avoir une carrière phénoménal. Enfin, n'importe quel album des Only Ones, n'importe quel titre des Only Ones, c'est, pour moi, c'est ce qu'ils sont, c'est ce qu'il y avait de mieux dans le punk, quoi, musicalement, et puis les paroles, enfin tout, quoi.
1: On va réécouter tout ça. La grande histoire du punk, c'est aux éditions Rock et Folk, et puis ce livre édité par les excellentissimes éditions Le Boulon. Quel titre porte-t-il? J'ai une mémoire de poisson rouge, je l'ai oublié.
0: Il s'appelle Punk. C'est en fait au sein d'une collection. Il y a le pop qui est rose et le punk qui est jaune. Et il va y avoir le punk. Ah non, punk UK, punk machin. Ça s'appelle juste punk.
1: Oh ben bah, jaune, c'est une couleur assez à la mode. On va vous trouver facilement chez les libraires.
0: Ouais. Il est flashy. Hein.
1: Merci beaucoup, Marc Dufaux. Bonne soirée.
0: Merci à vous. Merci beaucoup de m'avoir invité.
1: The Only Ones, par exemple.

From Here to Eternity par les punks anglais The Only Ones. Passons à des punks tessinois. Enfin, ce serait plus juste de parler de figure du rock indé quand il est question de Peter Carnell. Ils viennent de sortir un nouveau single, profitons-en. Heartbreak, Peter Carnell. Ah, ça joue mieux en plus.

0: La suite de l'autre côté des infos de 20h, je sais pas si vous remettra le même morceau que pour que vous entendiez la fin. Stéphane Thiébaud, mais bon, je vais essayer de négocier ça avec lui, le temps des infos justement. Bonne suite de soirée à vous, merci de nous avoir suivis pour ce grand soir. Ta-da-da.
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0: Et bien voilà, 20h.
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1: Manifestement, quelques petits soucis ce soir avec les informations à 19h et à 20h. Allez, gageons que ça va s'arranger pour 21h tout à l'heure. Très heureux de vous retrouver pour cette dernière de la semaine de Juste Mesure. J'ai une phrase qui m'a un peu inspiré aujourd'hui, justement l'inspiration. L'inspiration existe, mais elle doit vous trouver au travail. La phrase est de Pablo Picasso. Alors évidemment, Picasso ne parlait pas spécialement de chansons, mais je trouve qu'elle va particulièrement bien à la musique. Parce qu'on aime beaucoup cette idée que l'artiste soit soudain touché par la grâce, une mélodie hein, qui arrive un peu toute seule, une suite d'accords qu'on trouve par hasard, des paroles qui peut-être nous ont déjà attendus hein, quelque part et qu'on vienne les chercher. Oui, alors ça existe. Il y a des chansons qui ont été écrites en quelques minutes, qui sont devenues immenses, et ça sera d'ailleurs l'objet d'une prochaine chronique dans cette émission sur laquelle je travaille en ce moment. Mais il y a tous les autres jours, hein, ceux où l'auteur s'assoit devant une feuille, ne trouve rien, où le compositeur joue pendant plusieurs heures sans tenir vraiment une bonne idée, et pourtant il faut être là, essayer, recommencer, jeter, reprendre, parce que l'inspiration a peut-être une part de mystère, c'est certain, mais encore faut-il lui donner une chance de nous trouver. Et finalement c'est peut-être vrai pour beaucoup de choses hein, dans la vie, on attend parfois le bon moment, l'envie, le déclic, mais le déclic arrive souvent une fois qu'on a déjà commencé. Alors ce soir, pendant 2 heures, nous allons profiter de tous ceux hein, qui se sont mis au travail jusqu'à ce qu'une chanson apparaisse. Et après 20h30, hein, ça sera évidemment l'autre éphéméride qui nous permettra, comme chaque soir, de retrouver quelques dates, quelques histoires, quelques souvenirs que la musique a laissé derrière elle. Bienvenue dans Juste Mesure et nous sommes en direct, bien sûr, jusqu'à 22h.

Et ce qui est assez fascinant avec ce titre Die with a Smile, c'est qu'on pourrait presque croire à une chanson fabriquée hein, pour réunir deux énormes stars et provoquer immédiatement un succès mondial. Mais au départ, c'est pas vraiment ça. Hein. Alors Lady Gaga et Bruno Mars se respectent hein, depuis longtemps. Ils parlent d'une collaboration, bien sûr, mais sans projet très précis. Et puis Bruno Mars travaille sur cette chanson avec son producteur et guitariste Andrew Watt. Et puis ce jour-là, bah, Lady Gaga, elle passe au studio. Bruno lui fait entendre ce qu'ils sont en train de construire. Elle se retrouve immédiatement happée par cette chanson. Elle reste, ils travaillent ensemble et la chanson va prendre sa forme définitive. Ce qui explique peut-être aussi un peu hein, cette sensation assez rare. On n'entend pas deux vedettes ou deux grandes stars qui viennent chacune poser leur voix sur un duo. On entend réellement deux artistes hein, qui jouent ensemble et surtout ils assument quelque chose qui en 2024 pouvait presque sembler à contre-courant. Hein, une immense ballade romantique sans ironie, hein, sans distance, avec des voix poussées jusqu'au bout. Die with a Smile devient gigantesque, hein, numéro 1 aux États-Unis, un succès mondial des Grammy Awards en 2025. Et derrière tous ces chiffres, eh bien il reste cette idée extrêmement simple. Si tout devait s'arrêter demain, avec qui voudrions-nous passer nos dernières heures ?

Il suffit finalement d'écouter le jazz et la java pour comprendre pourquoi Claude Nougaro occupe une place aussi particulière dans la chanson française. On peut retirer la musique et lire son texte et ça fonctionne. On peut presque retirer le texte et écouter simplement le rythme des mots et ça fonctionne encore. Chez lui, la langue ne s'est jamais seulement occupée de raconter quelque chose. Elle devient aussi un peu la batterie, la contrebasse, les percussions. Et dans cette chanson de 1962, il avait réussi même à faire tenir une partie de son identité dans deux lieux, hein, Bastille et Harlem, d'un côté la java, les bals populaires, Paris, et de l'autre le jazz noir américain qu'il passionne depuis sa jeunesse. D'ailleurs, Nougaro ne choisira jamais vraiment entre les deux, il fera exactement l'inverse, il va passer sa vie à chercher comment les réunir, et c'est sans doute pour cela que cette chanson n'a pas beaucoup vieilli. Alors oui, elle appartient évidemment à son époque, on entend la France du début des années 60, mais elle possède quelque chose de déjà beaucoup plus moderne, et cette modernité aurait été tout au long de la carrière de Claude Nougaro.

Il y a quelque chose d'assez réjouissant à entendre Blurry Day sur une antenne comme la nôtre, parce que nous avons l'habitude de raconter des chansons dont nous connaissons déjà toute l'histoire. Nous savons ce qu'elles sont devenues, combien de disques ont été vendus, quels albums ont suivi, quelle est la place que l'artiste a fini par occuper. Avec Tess Giordano, nous sommes exactement à l'autre bout du voyage, si on peut le dire ainsi. Elle a 17 ans et personne ne peut encore savoir où cette histoire va la conduire, et c'est précisément ce qui rend le moment intéressant. On entend une jeune autrice-compositrice qui apprend encore, qui travaille beaucoup ses chansons. Elle veut raconter aussi ses propres chansons, pas forcément jouer celles des autres. Elle explique d'ailleurs qu'elle compose d'abord à partir de quelque chose qu'elle a besoin d'exprimer, puis elle cherche les mots. Elle lit énormément, elle construit une histoire. En tout cas, elle est en train de construire son histoire, son aventure musicale, et elle est loin d'être terminée. Beaucoup de talent pour cette artiste, Tess Giordano.

Voilà une chanson dont le titre change complètement de sens, hein, une fois qu'on l'a écoutée, parce que l'homme extraordinaire des Innocents n'a justement rien fait d'extraordinaire, au sens où nous employons habituellement ce mot. Hein, il est ni célèbre, encore moins impuissant, ni héroïque. Il aime ses enfants, traverse les années, essaye simplement de vivre correctement. Et pourtant, les Innocents lui donnent ce mot, hein, immense, extraordinaire. C'est une très belle manière de renverser nos échelles de valeurs. Nous avons appris à considérer comme extraordinaire ceux que tout le monde regarde, une star, un champion, un personnage historique, quelqu'un dont le nom survivra. Et cette chanson, elle suggère exactement l'inverse. Hein. Peut-être que certaines des vies les plus remarquables sont précisément celles dont personne ne fera jamais le récit, celles des gens qui ont aimé, élevé des enfants, accompagné des proches, tenu des promesses, fait correctement leur travail et traversé un certain nombre d'épreuves sans que personne ne le sache jamais. Hein. Ils n'auront ni biographie, ni plaque sur une maison, et pourtant, ils ont compté énormément pour quelques personnes. C'est beaucoup moins spectaculaire, certes, mais les Innocents avaient trouvé pour cela effectivement le mot juste, extraordinaire. Un homme extraordinaire.

Un petit détour par la Réunion, histoire de voyager un peu ce soir aussi. Et ce qui frappe chez Alain Peters, hein, c'est peut-être qu'il semble aujourd'hui beaucoup plus grand que la carrière qu'il a réellement pu construire de son vivant. Il nous a quitté tôt, à l'âge de 43 ans, en 1995. Il n'a jamais connu cette trajectoire classique, hein, où les albums s'enchaînent, où le public grandit, où une œuvre finit par être reconnue pendant que son auteur est encore là, hein, pour la défendre. Son histoire est beaucoup plus cabossée. Et pourtant, ses chansons sont restées comme un panier sous la tête mi-chantée, qui possède précisément cette force-là, quelques minutes, hein, qui suffisent à faire apparaître un monde, une langue, un climat, des marchands ambulants, cette nécessité de gagner sa vie au milieu de tout ça, et elle le chant. Peters avait d'ailleurs une très belle manière, hein, de parler de la création. Il disait se considérer comme un transistor captant les ondes sonores multicolores venues de partout, et qu'il devait ensuite traduire avec des notes.

0: Les épines du cœur, l'expression elle est jolie parce qu'elle dit quelque chose que nous connaissons probablement tous, hein. Certaines blessures disparaissent, d'autres restent quelque part sans nous empêcher de vivre, hein. Pour autant, elles ne font pas mal en permanence, mais il suffit parfois d'un prénom, d'un lieu, d'une chanson aussi, hein. Et nous découvrons l'épine qui était toujours là. Nous avons peut-être tort, hein, de penser qu'il faudrait absolument tout guérir, tout oublier, tout effacer pour avancer. Une vie sans cicatrice supposerait finalement une vie dans laquelle rien ne nous aurait suffisamment touché pour nous blesser. Les histoires importantes, forcément, elles laissent des traces, précisément parce qu'elles ont été importantes. Et c'est ce qui est très beau, hein, dans une chanson comme celle de Vanessa Paradis, c'est que la musique aussi a un refus de transformer cette idée en plainte. On peut porter des épines et continuer à danser, on peut se souvenir et continuer à aimer, on peut même reconnaître qu'une histoire nous a fait souffrir sans souhaiter qu'elle n'ait jamais existé.
1: Sunny

Eh bien, figurez-vous que l'enregistrement de Sunny n'a presque pas failli avoir lieu ce jour-là. Nous sommes un 21 février en 1966 au Bell Sound Studio de New York. Bobby Ebb travaille avec Jerry Russ, grand producteur américain, et Joe Rezenty, qui est un arrangeur, un guitariste américain. Plusieurs chansons sont prévues pendant la séance et Sunny passe en dernier. À ce moment-là, la session, comme ça arrive presque chaque fois, déborde déjà sur le temps réservé et les musiciens doivent partir pour d'autres engagements. Alors, autrement dit, le morceau qui va devenir le grand classique de Bobby Ebb est presque enregistré dans les restes d'une journée de studio le 21 février. On finit donc par l'enregistrer avec l'arrangement de Joe Rezenty et cette construction assez remarquable qui fait monter la tonalité de la chanson, donnant presque physiquement l'impression que quelque chose s'élève. Et 4 mois plus tard, Sunny atteint la 2e place au Billboard américain et Bobby Ebb se retrouve même pendant l'été 66 sur la dernière tournée américaine des Beatles. C'est assez merveilleux. L'une des chansons les plus reprises du 20e siècle a été enregistrée en dernier, alors que l'horloge du studio disait pratiquement « Oh là là, les gars, c'est fini, là, faut rentrer chez soi, il est l'heure de dormir ».

Le retour de Vianney avec cette chanson D'or et d'étain. Et l'histoire de D'or et d'étain commence avec une décision assez radicale. Hein. Avant d'écrire son prochain disque, Vianney décide de construire lui-même l'endroit où il va l'enregistrer. Pendant 9 mois. 9 mois. Il travaille donc à une cabane en bois, en pleine forêt, hein, pas de décoration, de plan imaginé pour une campagne de communication. Il l'a construit réellement, hein, de ses mains, avec, une fois terminé au printemps 2026, l'idée de s'y installer plusieurs semaines, loin de son quotidien habituel, avec ses livres, ses instruments. Et surtout, il s'impose une autre contrainte. Pas d'ordinateur pour fabriquer les chansons. Il travaille avec un vieux magnétophone à bandes dans une démarche analogique, hein, volontairement imparfaite. Vianney résumera lui-même l'expérience par une formule assez forte. Hein. Il voulait construire, il voulait reconstruire. Et cette construction-là, justement, reconstruire, il voulait réfléchir. Ça lui a allégé un peu l'esprit. Et D'or et d'étain est le premier morceau sorti de cette retraite. Le retour de Vianney en chanson, et ça fait plaisir.

Nous sommes aujourd'hui le 8 octobre, et que s'est-il passé un 8 octobre dans l'histoire de la musique? Eh bien, en 1948, né à New York, Johnny Ramone, guitariste et fondateur des Ramones, avec son jeu assez rapide, hein, sec, sans fioriture, il participe à inventer l'un des sons fondateurs du punk américain. Il nous a quitté en 2004 à l'âge de 55 ans. Naissance en 67 de Teddy Riley, producteur, auteur et musicien américain, 59 ans aujourd'hui. Il est considéré comme l'un des architectes du New Jack Swing, ce mélange de R&B, de hip-hop qui marque un peu la fin des années 80, le début des années 90. Il va travailler notamment avec Michael Jackson. En 1980, le 8 octobre, paraît Dirty Mind, troisième album de Prince. En 8 chansons seulement, il mélange funk, rock, synth-pop et new wave et commence à imposer cette liberté musicale qui deviendra sa marque de fabrique. Naissance de Bruno Mars, on l'a eu tout à l'heure, en tout début d'émission, c'était le 8 octobre 1985 à Honolulu, né Peter Jean Hernandez, alias Bruno Mars, qui fête donc aujourd'hui ses 41 ans. Enfant, il monte déjà sur scène en imitant Elvis Presley, il deviendra l'un des grands noms de la pop mondiale avec Just the Way You Are ou encore Uptown Funk avec l'incontournable Mark Ronson. Et puis en 1950, on termine avec un anniversaire qui nous donne presque naturellement la chanson. Le 8 octobre, né dans l'Ohio, Robert Cool Bell, bassiste et cofondateur des Cool and the Gang, qui fête aujourd'hui ses 76 ans avec son frère, Ronald Bell. Il participe à l'aventure du groupe dès les années 60, avant les immenses succès des années 80, Ladies Night, Get Down on It, Fresh et évidemment Cherish, ou encore, bien sûr, celui-ci qui tombe tellement bien, Celebration.

Le début des années 80, lorsque la funk musique avait doucement remplacé le disco avec l'un des groupes phares, évidemment, de cette époque, et Kool & The Gang, avec aujourd'hui Robert Kool Bell, l'un des fondateurs, cofondateurs et bassistes de Kool & The Gang, qui fête son anniversaire. Il était aujourd'hui dans l'éphéméride, il fête ses 76 ans, donc Celebration dans juste mesure, bien sûr.

Ce qui est assez amusant avec Édouard Biel, hein, c'est qu'il utilise des références qui pourraient facilement l'enfermer dans un simple exercice un peu nostalgique, mais il semble justement chercher un peu à éviter ce piège. Alors les synthétiseurs, le disco, les envolées mélodiques, cette voix très haute, hein, tout cela évoque forcément une certaine variété française des années 70, son entourage professionnel, cite d'ailleurs Christophe et Michel Polnareff parmi des filiations possibles, aussi quelques touches de Supertramp ou de Giorgio Moroder, mais n'importe quoi, c'est pas une chanson qui essaye de nous faire croire que nous sommes encore en 1976, hein, les mots, l'humour, la manière de regarder les relations amoureuses, ben c'est bien à aujourd'hui que ça appartient, hein. C'est peut-être ce qui rend intéressant tous ces jeunes artistes qui reviennent actuellement vers la variété, ils n'ont plus besoin de choisir entre être moderne et aimer ce qui était fait avant eux. Pendant longtemps, une nouvelle génération devait presque tuer la précédente, hein, pour exister. Aujourd'hui, elle peut tranquillement aller fouiller dans ses disques, récupérer des vieux sons de synthétiseur, une basse un peu disco. Édouard Biel n'a évidemment pas encore la carrière, hein, de ceux auxquels on le compare, mais son premier album, qui n'est même pas encore sorti, mais justement n'importe quoi, on comprend assez bien déjà la proposition, hein, prendre au sérieux la chanson populaire, mais sans jamais se prendre complètement au sérieux soi-même.

13 ans après Comme si comme ça, il est assez intéressant de constater que cette chanson n'est pas restée, hein, enfermée dans l'album Recto Verso. Zaz la chante encore, elle figurait notamment cet été dans plusieurs de ses concerts de sa tournée 2026, au milieu de titres récents et de classiques, hein, comme Je veux, On ira, Où est bouillie par la nuit. Bah, ça signifie qu'elle continue probablement de reconnaître quelque chose d'elle-même dans ce texte. Il faut dire que le sujet vieillit plutôt bien. Refusez que les autres vous définissent à votre place.

Black Stubbles, le titre de cette chanson, et ces trois minutes qui permettent pratiquement d'expliquer ce qu'a été le son de Philadelphie au début des années 70. Avant ça, bien sûr, la soul américaine avait évidemment déjà connu la Motown à Détroit et Stax à Memphis, mais Philadelphie, Kenny et Campbell et Leon Huff, deux grands producteurs, vont vraiment construire une autre couleur, toujours profondément soul bien sûr, mais un peu plus sophistiquée, plus orchestrée, avec des cordes, des cuivres, des percussions, des arrangements extrêmement travaillés, et cette session rythmique qui va bientôt donner naissance au début du disco avec les OJs à l'instant et cette chanson.

0: Toujours dans le coup, hein, les Rolling Stones, en 2026 avec Jealous Lover. Voici les informations, il est 21h.
1: Philippe Nanzer.
2: Vladimir Poutine s'est entretenu avec son homologue iranien Massoud Pezeshkian aujourd'hui. La rencontre a eu lieu en marge d'un sommet régional qui doit avoir lieu au Turkménistan. Et selon le Kremlin, le président russe a assuré à Massoud Pezeshkian l'aide de Moscou pour contribuer au règlement de la guerre au Moyen-Orient. Ce d'autant plus que Vladimir Poutine estime que l'Iran fait, je cite, de véritables efforts pour mettre fin au conflit. Un conflit lancé en février dernier par des bombardements américano-israéliens. De son côté, Donald Trump a annoncé plus tôt dans la journée qu'il exclut d'attaquer l'Iran avant les élections législatives américaines qui doivent se dérouler le 3 novembre prochain. Le locataire de la Maison-Blanche a également assuré qu'actuellement Washington a des discussions productives avec Téhéran. En France, le mouvement lycéen ne faiblit pas alors que les manifestations continuent un peu partout dans le pays. L'intersyndicale étudiante et professionnelle appelle à une nouvelle journée de mobilisation. Ce sera pour mardi prochain, 13 octobre. Tant qu'on n'aura pas 10 milliards sur la table, on continuera à se mobiliser, a encore affirmé aujourd'hui Sabrine Carnabar, porte-parole de l'Union étudiante. Et en fin d'après-midi, le Premier ministre Sébastien Lecornu a pris la parole et a renvoyé à la fin du mois les premières décisions. Nous, on ne veut pas des paroles, on veut des actions, rétorque le mouvement. Et de son côté, le ministre de l'Éducation nationale, Édouard Geoffrey, a annoncé en début de soirée que 3000 professeurs remplaçants vont être déployés dans les heures et les jours qui viennent dans les lycées où la situation est la plus critique. C'est décidé, c'est même agendé. Mercredi prochain, la Colombie va déplacer son ambassade en Israël à Jérusalem. Cette décision a été prise par le nouveau président colombien, Abelardo de Espirella, qui est un solide allié de Donald Trump. L'annonce a été faite aujourd'hui par le ministre israélien des Affaires étrangères. Espace, la spationaute française Sophie Adnaud et ses trois camarades de la mission Crew-12 ont atterri en fin d'après-midi, comme prévu, au large de la Californie. Après 8 mois à bord de la Station Spatiale Internationale, l'ISS, il leur a fallu 27 heures de voyage retour pour que la capsule Dragon qui les transportait les ramène sur Terre, ou enfin, dans un premier temps, sur mer. Météo, ce soir, nous devons passer un temps sec, hormis le long des Préalpes et dans le Chablais, avec en fin de nuit des précipitations, non pas fin de nuit, mais vers minuit, des précipitations. La limite pluie-neige va descendre vers 1800 mètres cette nuit et le ciel sera couvert durant toute la nuit. Et demain, le temps sera assez ensoleillé en plaine, souvent nuageux le long des reliefs, au-dessous de 2500 mètres et bien ensoleillé en haute montagne. Du côté des températures en plaine, le thermomètre atteindra 15 degrés au meilleur de l'après-midi.
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1: L'inspiration existe, mais elle doit vous trouver au travail. Cette phrase de Picasso qui nous accompagne ce soir, et les auteurs et les compositeurs pourraient probablement la signer eux aussi, parce qu'une chanson peut parfois naître d'une fulgurance, une phrase surgit, une mélodie s'impose et tout semble soudain évident. Mais on oublie toutes les heures qui entourent ce moment-là, les essais qui ont mené nulle part, les couplets abandonnés, les mélodies oubliées, le lendemain, créer c'est aussi accepter de travailler sans savoir si quelque chose de bon va arriver. Et de temps en temps, ça arrive. Et le plus étonnant, c'est qu'on ne sait jamais ce que cette inspiration va devenir. Certaines chansons auxquelles les auteurs croyaient énormément ont disparu. D'autres, écrites presque sans y penser, ont traversé les années, les décennies. Et justement, dans notre chronique volante de ce soir, de cette deuxième heure, nous allons remonter au début des années 70 avec un artiste dont une chanson va prendre une dimension absolument gigantesque, un seul immense succès de ceux qui finissent parfois par résumer toute une carrière. Nous allons en raconter son histoire, puis nous continuerons à chercher cette inspiration un peu partout, dans les grandes chansons, dans celles que nous connaissons par cœur, dans celles que nous allons peut-être découvrir ensemble. Il y aura une découverte, bien sûr, comme tous les soirs, dans quelques instants. Bienvenue à vous, si vous nous rejoignez. Merci à ceux qui sont restés juste mesure en direct jusqu'à 22h.

Paolo Conte, via con me, viens avec moi. Hein. Il y a finalement peu de propositions aussi simples et aussi vertigineuses à la fois, parce qu'il ne s'agit pas seulement de partir quelque part, il faut aussi accepter de quitter quelque chose, une habitude, un endroit, une sécurité. Via con me possède cette énergie-là. Hein. Ne reste pas ici simplement parce que tu es déjà ici. Et nous connaissons tous ces moments où une partie de nous aimerait partir, tandis qu'une autre fabrique immédiatement toutes les bonnes raisons de rester. C'est pas forcément quitter un pays ou changer de vie, c'est peut-être accepter une rencontre, commencer un projet, prendre un train, dire oui à quelque chose que nous n'avions pas prévu. Nous parlons souvent des grandes décisions comme si elles étaient prises après une réflexion parfaitement rationnelle. Hein. En réalité, certaines choses les plus importantes de nos vies commencent peut-être avec beaucoup moins. Hein. Quelqu'un nous dit viens et bon, on décide de le suivre. Évidemment, partir c'est pas toujours courageux et rester c'est pas toujours une faiblesse, mais il existe des moments où nous savons très bien que quelque chose est terminé et nous continuons pourtant à nous y accrocher parce que l'inconnu nous fait davantage peur peut-être que l'insatisfaction. Alors cette chanson de Paolo Conte peut presque devenir une petite question personnelle. Qu'est-ce qui aujourd'hui nous retient encore quelque part alors que nous savons déjà qu'on devrait aller ailleurs ?

Mad Woman avec Lao Fei qui apporte quelque chose d'assez intéressant dans la musique actuelle. Pendant des années, on a pu entendre que le jazz était devenu une musique de spécialistes, que les grandes orchestrations appartenaient à une autre époque et que les jeunes auditeurs avaient besoin de morceaux toujours plus courts, plus immédiats. Et puis arrive une artiste qui est née en 1999, qui a donc 27 ans, hein, violoncelliste, violoniste classique, fasciné par Ella Fitzgerald et Chet Baker, qui met des cordes du jazz, des harmonies sophistiquées au cœur d'une musique destinée précisément à sa génération, et ça fonctionne, ça marche. Avec Mad Woman, elle montre aussi pourquoi elle veut rester, elle veut pas rester justement enfermée dans cette étiquette de jeune chanteuse jazz, hein. Elle expliquait vouloir rester fidèle à une volonté de maintenir vivant le jazz et la musique classique tout en apportant davantage de vitesse, d'éclat à son univers. C'est probablement là, hein, que se trouve l'intérêt de Lao Fei. Elle demande pas à une nouvelle génération de revenir écouter la musique d'hier. Elle reprend certains codes et les utilise pour raconter exactement les sentiments d'aujourd'hui.

Ce soir, notre découverte est peut-être un peu différente des autres parce que l'artiste, elle, ne vous est certainement pas inconnue. Il y a un peu plus de 20 ans, en 2005, Pauline Croze arrivait avec une guitare, une voix immédiatement reconnaissable et une chanson qui allait beaucoup tourner. T'es beau. Son premier album portait simplement son nom et installait déjà ce mélange assez particulier chez elle, une forme de douceur dans la voix, mais des textes qui pouvaient être beaucoup plus tranchants. 20 ans et 6 albums plus tard, Pauline Croze ouvre aujourd'hui un nouveau chapitre. Elle prépare son 7e album, Jour se lève, qui paraîtra le 5 février prochain. Et ce nouveau départ n'est pas seulement musical, elle est désormais à la tête de son propre label et produit elle-même son travail, un disque qu'elle élabore entre la France et Londres. Et ce qui est intéressant avec Pauline Croze, c'est qu'en 20 ans, elle n'est jamais vraiment restée au même endroit. Elle est passée par la chanson, la pop, la musique électronique. Elle a consacré tout un album à la bossa nova, mais on retrouve toujours cette voix, cette manière très intime de raconter les choses. Pour Jour se lève, elle cite ses influences, Sade, Nick Drake, Mac DeMarco et même les Daft Punk. Voici Loin le mal, une chanson qui est sortie le 16 septembre dernier, une chanson écrite par Pauline Croze. On l'écoute.

intéressant ce qu'elle nous propose. Hein, Pauline Croz est loin le mal, l'un des premiers titres de Jour se lève, son 7e album, attendu donc pour le 5 février prochain. Un nouveau disque hein, de 10 chansons pensées entre la France et Londres, et dans lequel Pauline Croz parle notamment de liberté, de désillusion, d'amour, mais aussi de renaissance et de nouveau départ. C'était notre découverte ce soir dans Juste Mesure.

La version live, la version publique que Nadia Mythic a décidé de vous proposer ce soir à la programmation de cette émission, bien sûr, avec ce fameux Bohemian Rhapsody, plus de 6 minutes aujourd'hui encore, hein, c'est long hein, pour un single, en 75 c'était presque suicidaire, et pourtant Queen refuse de raccourcir Bohemian Rhapsody. John Deacon, le bassiste, racontera hein, qu'ils ont bien essayé d'imaginer des coupes, mais chaque fois qu'ils retiraient une partie, quelque chose d'autre s'effondrait. Brian May, le batteur, a même confirmé qu'une version débarrassée hein, de la partie opéra et du passage rock avait été testée. Imaginez Bohemian Rhapsody sans le fameux Galileo et sans l'explosion des guitares. Alors techniquement, c'est plus facile pour les radios. Artistiquement, c'est complètement absurde. Alors ils gardent, hein, c'est plus de 6 minutes et leur public leur donne raison. La chanson devient numéro 1 pendant 9 semaines au Royaume-Uni. Elle revient même hein, au sommet 16 ans plus tard, après la disparition, bien sûr, de Freddie Mercury. 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

Bernard Lavillier qui vient de fêter ses 80 ans, figurez-vous, 80 ans. Bernard Lavillier, il est en plein lancement de son nouvel album, hein, Rite Cruel, qui sortira le 23 octobre avec 12 nouvelles chansons. Premier extrait, Coriace, sorti en septembre et annonce clairement la couleur, hein, tenir, agir, continuer à utiliser la musique pour regarder l'époque en face. Et mardi prochain, le 13 octobre, Lavillier sera lui-même à l'Institut Lumière de Lyon pour présenter l'album en avant-première dans un dispositif assez original, une écoute intégrale accompagnée d'images en présence de l'artiste. Il a enregistré ce nouveau disque entre Paris, Rio de Janeiro et Kinshasa. Puis il reviendra sur scène avec une trentaine de concerts annoncés dès janvier 2027 et il passera par chez nous à l'auditorium Stravinsky. Ça sera le 5 juin 2027 et ce qui est assez beau, 5 ans après une chanson intitulée Le cœur du monde, c'est que Lavillier semble toujours exactement au même endroit à l'écoute de ce qui se passe autour de lui. Sauf qu'à 80 ans, il ne transforme pas toujours cette inquiétude en nostalgie. Il l'a fait encore avec de nouvelles chansons.

Olivia Dean, qui fait partie de ces artistes dont le succès donne l'impression d'avoir été extrêmement rapide, alors qu'il était construit progressivement. Hein. Une artiste anglaise qui est née en 1999, elle s'est d'abord fait connaître avec plusieurs EP avant un premier album en 2023, mais c'est véritablement avec son deuxième, hein, The Heart of Loving, sorti en septembre 2025, qu'elle va changer de dimension. Et le titre de l'album dit déjà beaucoup, hein, de son projet, l'art d'aimer, alors pas seulement l'amour romantique, mais aussi l'amitié, la famille, l'amour de soi et la manière dont nous apprenons à construire ces relations. Et So Easy to Fall in Love prend un peu le contre-pied d'une quantité impressionnante de chansons d'amour. Ici, Olivia Dean se demande pas si elle est assez bien pour quelqu'un. Elle affirme tranquillement qu'il serait au fond assez facile de tomber amoureux d'elle. Alors ça pourrait pas être prétentieux, c'est presque l'inverse. Hein. C'est une petite leçon de confiance en soi, enveloppée d'une musique assez légère, assez soul, jazz et bossa nova, et ça fonctionne plutôt bien.

En 1972, Stevie Wonder est en train d'accomplir quelque chose de rare, hein, passer du statut d'ancien enfant prodige de la Motown à celui d'artiste adulte totalement maître, hein, de son œuvre. Il n'a que 22 ans, hein, lorsqu'il publie cet album Talking Book, mais déjà derrière lui près d'une dizaine d'années de carrière, et surtout il vient d'obtenir beaucoup plus de liberté artistique. Il écrit, il produit, il expérimente avec les synthétiseurs et il construit maintenant ses disques selon ses propres règles, hein. Et sur ce même album, trouve parmi d'autres titres magnifiques, mais Superstitions et You Are the Sunshine of My Life, difficile d'imaginer meilleure démonstration, hein, vraiment de son amplitude artistique. D'un côté, ce funk irrésistible, et de l'autre, cette déclaration amoureuse d'une simplicité presque désarmante. Quelqu'un qui est devenu la lumière d'une existence, et ça suffit. La chanson deviendra numéro un aux États-Unis et vaudra à Stevie Wonder un Grammy Award à 22 ans seulement. Ah bah, il est déjà plus, hein, Little Stevie Wonder. Il entre dans une période extraordinaire qui va produire des chefs-d'œuvre comme Inner Vision ou encore A Song in the Key of Life.

Nous connaissons tous hein, des personnes qu'on pourrait appeler 1000 volts, elles arrivent quelque part et sans forcément en faire plus que les autres. Hein. L'atmosphère, elle change, elles ont cette énergie qui accélère les conversations, qui provoque les idées, qui donne envie de sortir, de faire quelque chose, parfois même peut-être faire un peu n'importe quoi. Et nous connaissons aussi l'inverse, hein, des personnes dont la présence nous calme immédiatement. Bah, c'est assez étrange à quel point on est sensible hein, à l'énergie des autres et elle se mesure pas par un appareil. Hein. C'est quelque chose de ressenti et une journée peut être exactement la même et devenir complètement différente selon celui ou celle avec qui nous la passons. Mais les gens ont 1000 volts hein, aussi parfois un prix à payer parce qu'à force d'être toujours celui qui entraîne, qui amuse, qui donne des idées, de l'énergie, les autres finissent par imaginer que c'est inépuisable. Alors que ces gens ont aussi besoin de débrancher aussi de temps en temps et c'est le cas sans doute pour Émilie, 1000 volts avec M à l'instant.

0: voilà une artiste suisse qu'il est intéressant de saisir. Hein. Précisément à ce moment-là, elle s'appelle Marlene. Alors elle est pas complètement une débutante, mais elle n'est pas encore totalement installée. Elle a commencé en duo avec Ozia et un premier EP en 2019 déjà, puis s'est lancée seule avec More, un autre EP en 2022. Depuis, elle enchaîne certaines choses. Hein. Il y a eu la Mountain Academy, le Montreux Jazz Residency, les radios suisses qui sont intéressées effectivement à son travail. Et derrière tout cela se trouve une collaboration qui dure depuis très longtemps avec Gabriele Graziano, alias Gabiga, un producteur qu'elle connaît hein, depuis leurs années de gymnase à Vologne, en Argovie. C'est lui qui accompagne encore son travail aujourd'hui. Et Hard to Get, la chanson qu'on vient d'écouter, montre aussi une évolution assez intéressante. Hein. Les influences soul et R&B de ses débuts restent là, mais la production regarde davantage vers une pop un peu plus évidente, un peu plus immédiate, un peu plus dansante. Et Marlene semble vraiment en train d'élargir progressivement son terrain sans abandonner hein, ce qui faisait au départ son identité. C'est souvent une période qui est assez passionnante hein, chez un artiste.
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0: Et ce soir dans cette chronique volante, c'est rien qu'un tube ou ces artistes dont une chanson a fini par devenir tellement grande qu'elle a presque effacé tout le reste. Nous sommes en 1972. Peter Skellern, est-ce que ce nom vous dit encore quelque chose? Chanteur, auteur, compositeur et pianiste britannique. Il a 25 ans et sa carrière ne ressemble pas vraiment à celle d'une future vedette de la pop, hein, formée au piano classique à la prestigieuse Guildhall School de Londres. Il a tenté l'aventure avec quelques groupes, sans grand succès. Et Peter Skellern, à ce moment-là, ou juste avant ça, travaille en même temps comme portier dans un hôtel, mais tout en continuant à écrire. Et puis il y a une de ses chansons qui va arriver chez Decca, une des grandes maisons de disque britannique, You Are Lady. La maison de disque aime la chanson, le signe immédiatement et en fait son tout premier single. Alors ce qui frappe encore aujourd'hui, c'est cet arrangement très particulier, une balade au piano, des chœurs presque solennels et surtout ses cuivres. Skellern voulait que la chanson évoque son or de l'Angleterre natale, les pavés mouillés, les paysages industriels. Et le disque sort à l'été 1972, il entre dans le classement britannique en septembre, il grimpe jusqu'à la troisième place, il connaîtra aussi une très belle carrière internationale, notamment aux Pays-Bas ou encore même dans le fameux Billboard américain. Peter Skellern enregistrera beaucoup d'autres choses par la suite et écrira pour la radio, pour la télévision, mais plus jamais il retrouvera ce succès comparable. Et plus d'un demi-siècle après, quelques notes de piano suffisent toujours à reconnaître son unique et immense classique.

Rien qu'un tube, mais quel tube hein, pour Peter Skeller en 1972, You're a Lady, qui sera reprise par Johnny Mathis, cette chanson, ou même par Hugo Frey en français sous le titre Vous, ma Lady, Peter Skeller qui nous a quittés. C'était en 2017, il avait 69 ans, mais quelle grande chanson.

Il fallait l'oser, hein, cette version-là, après tout ce que cette chanson inspire de souvenirs. Bien sûr, Michel Merger, France Gall, Daniel Balavoine, hommage à Daniel Balavoine, ben, ils la reprennent d'une autre façon. Ils l'avaient testé à la télévision, d'ailleurs, avant de décider de l'enregistrer ensemble, cette chanson Voyou, et Vincent Delerme, évidemment.

0: Ah, vous chantez.
1: J'aime bien ce morceau.
0: Ah ouais, j'aime bien. Moi, ça me rappelle ma jeunesse. Vous allez me dire, vous, que non, vous étiez encore beaucoup trop petite à l'époque, je sais.
1: Pas. Peut-être que moi aussi j'étais jeune, je me rappelle pas. Vous trompez tellement tout le monde avec votre physique si juvénile.
0: C'est gentil. Oui, Méligasque avec vous, juste après, pour la ligne de cœur, ce soir encore.
1: Et un standard qui fonctionne super bien. Une Danielle au top, hyper heureuse de retrouver ses lignes téléphoniques qui marchent. Donc, vous pouvez nous appeler au 0800 80 70 70. 0800 80 70 70. Allez, venez parce que pour une fois que ça fonctionne.
0: Allez, 22h, les informations. Allez. À lundi.
2: Philippe Nanzer.
3: Les négociateurs ukrainiens s'entretiendront demain et samedi avec les émissaires de Donald Trump. Selon l'annonce faite ce soir par le président Volodymyr Zelensky, la rencontre aura lieu aux États-Unis dans le cadre des efforts pour trouver une issue à la guerre en Ukraine. Selon un haut responsable américain, la France, le Royaume-Uni, l'Allemagne, l'Union européenne et l'OTAN ont également été conviés à ces discussions. Et pendant ce temps, les frappes russes font basculer Kiev en mode de survie avant l'hiver. Des frappes qui visent depuis plusieurs semaines des ponts, des infrastructures clés de la capitale ukrainienne, laquelle bascule donc en mode survie, selon les mots mêmes de son maire. Les dernières attaques ont entraîné des coupures d'eau et d'électricité, ainsi que des délestages d'urgence dans la capitale. Par contre, la ligne du front dans l'est de l'Ukraine reste pour l'essentiel figée. Et aujourd'hui, Vladimir Poutine s'est entretenu avec son homologue iranien Massoud Pezeshkian. La rencontre a eu lieu avant le début d'un sommet régional qui doit débuter au Turkménistan. Et selon le Kremlin, le président russe a assuré à Massoud Pezeshkian l'aide de Moscou pour contribuer au règlement de la guerre au Moyen-Orient. Ce d'autant plus que Vladimir Poutine estime que l'Iran fait, je cite, de véritables efforts pour mettre fin au conflit. Un conflit lancé, je vous le rappelle, en février dernier par des bombardements américains et israéliens. Au moins un avion a été gravement endommagé aujourd'hui à l'aéroport de Riyad par une attaque houthi. Selon des témoins sur place, l'avion appartient à une compagnie saoudienne. Cette attaque est la dernière d'une série de 3 attaques aux missiles balistiques perpétrées aujourd'hui sur l'aéroport de la capitale saoudienne. Des attaques revendiquées par les forces houthies du Yémen. Le capitaine de l'équipe nationale suisse de football, Granit Xhaka, écope d'une peine pécuniaire avec sursis pour avoir acquis un faux certificat de vaccination contre le Covid-19, c'était en 2022. Il a déjà déclaré qu'il ne fera pas appel à l'ordonnance pénale du parquet lucernois. Le ministère public condamne le joueur de 34 ans à 50 jours amende à 3000 francs avec sursis. La mise à l'épreuve durera 2 ans. C'est le footballeur qui a lui-même donné l'information sur son compte Instagram. Météo, eh bien ce soir, temps sec, hormis le long des Préalpes et dans le Chablais avec des précipitations vers minuit. La limite pluie-neige va descendre durant la nuit vers 1800 mètres et le ciel sera couvert. Demain, le temps sera assez ensoleillé en plaine, souvent nuageux le long des reliefs au-dessous de 2500 mètres et bien ensoleillé en haute montagne. La nébulosité va toutefois à nouveau augmenter à partir du nord-ouest en cours d'après-midi et du côté des températures en plaine, le thermomètre atteindra 15 degrés au meilleur de l'après-midi. Samedi promet d'être nuageux, dimanche sera probablement assez ensoleillé. Le soleil sera vraiment de retour lundi.
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1: Merci, retour dans l'info à 23h.
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1: Une ligne de cœur avec un standard qui fonctionne. Tout marche, on est toutes contentes avec Daniel. C'est beau des fois la vie, hein. C'est simple comme un coup de fil. 0800 80 70 70, 0800 80 70 70. Ça fonctionne. Alors si vous pouviez venir, allez c'est maintenant. Allez venez, hop hop hop, venez venez, venez.
0: Comment va votre cœur ?
2: Mon cœur est fatigué. Ah ouais. Et on est bien au bord du Léman, là. Il est en train de se refaire une santé. Pour quelques jours, tout va bien.

0: Alex Warren, Fever Dream. J'ai une super excuse. J'avais la tête encore plongée parce que j'ai vraiment adoré cet album qui s'intitule La tête sur mes épaules de Bénédicte Müller aux éditions Atrabile. Et j'étais encore dedans parce que Bénédicte est avec nous au 0800 80 70 70. Bonsoir Bénédicte.
1: Bonsoir.
0: Je regardais encore vos dessins qui sont d'une grande tendresse, d'une grande douceur, avec beaucoup de malice aussi, de joie, ça pétille d'envie de partager ces moments de détente, de rire, de familiarité avec ces enfants qui sont dans cette grande maison où des étagères servent de porte pour passer d'un monde à l'autre, à des armoires. Et je vais d'abord vous dire la première réflexion que je m'étais faite en commençant l'album, qui s'intitule « La tête sur mes épaules », parce qu'il est vraiment question de tête qui tombe, qui roule, qu'on accepte de perdre ou qui sont trop lourdes. Les premières pages, je n'en pouvais plus de joie et de me dire « Ah, oh, ça fait du bien d'être dans une famille où tout va bien, où on s'aime pour de vrai, où c'est doux, où c'est drôle, où oui, des fois il y a des coups de gueule, mais ils sont salutaires, il n'y a rien de grave, il n'y a aucun drame. » Et puis, j'ai continué la BD, quoi.
1: Ouais.
0: Mais je me suis dit, justement, je me suis fait la réflexion que je crois qu'on est essoré de toutes ces violences, en fait. Et que, heureusement qu'il y a ces pages qui vont bien, parce que ça me semble très important. Qu'est-ce que vous en dites ?
1: Oui, je pense que c'était important d'amener un climat familial où il y a aussi c'est pas que sombre, c'est pas que violent, même s'il peut déjà y avoir des choses qui posent question, mais c'est aussi vraiment c'est l'enfance dans une maison où on joue
0: où on s'aime. Les enfants s'aiment beaucoup, ils rigolent beaucoup, ils sont complices.
1: Oui. Tout à fait, ça y est, forme un vrai groupe, ils sont ensemble tout le temps et je pense que c'était aussi après important à la fois de raconter que voilà, dans une famille c'est pas forcément que tout sombre, tout noir, qu'il y a aussi beaucoup de choses très chouettes et puis ensuite pour le livre lui-même, pour l'histoire elle-même, ça permet aussi quelque part de, en fait c'était important pour moi de raconter qu'est-ce que ça casse aussi.
0: Qu'est-ce que ça détruit.
1: Oui, voilà. On démarre avec le nous, il y a vraiment quelque chose qui est collectif.
0: Qui est joyeux, qui est vraiment joyeux, je voulais y être. Ah, vraiment.
1: Bah, tout, voilà, tout. Et en fait, c'est de ça aussi que ensuite le c'est ça que l'inceste casse en fait et interrompt. Et c'est de ça que le personnage qui est victime va se retrouver coupé de ça, se retrouver coupé du nous. Voilà.
0: Pour quelle raison ce sujet ?
1: Je pense que c'est un sujet qui est important. Je vous le dis, c'est important qu'on en parle. Et l'histoire que j'avais en tête au tout début, c'était plutôt un personnage qui vit dans une maison hantée par une grosse tête et qui, à chaque fois qu'il se trouve nez à nez avec cette grosse tête, il va fuir. Il ferme les portes, donc il se retrouve dans un espace de plus en plus réduit, jusqu'au moment où il se dit « Non, mais en fait, je vais me confronter à cette grosse tête, ça suffit. » Et quand il se retrouve face, il va la retrouver, il se retrouve face à elle, et là, il se rend compte que cette grosse tête a son visage. Et moi, j'avais déjà ce thème de l'inceste en tête, mais c'était pas, l'histoire initiale n'était pas aussi explicitement... On pouvait faire une interprétation, une autre interprétation. Enfin, ça peut être une histoire qu'on fuit. Enfin, c'était plus large, quoi, dans l'interprétation. Et en fait, en écrivant la première version, puis d'autres, parce qu'il y a eu plusieurs versions de l'histoire, je me suis rendu compte que ce motif de tête me permettait de raconter beaucoup plus de choses que je pensais, des mécanismes d'emprise qui se mettent en place suite à une agression. Et donc, le sujet de l'inceste est devenu plus explicite, plus évident.
0: C'est vrai que c'est incroyable ce que vous leur faites faire à toutes ces têtes. Et puis comme c'est amusant, ça commence de façon très drôle, puisqu'en fait, vous jouez avec l'expression « perdre la tête ». Et c'est génial, ce bonheur de se laisser aller, à ne plus être raisonnable et à accepter de perdre la tête. Les enfants qui jouent avec leur tête. Et de temps en temps, le bonheur soudain d'un parent qui accepte de perdre la tête avec les enfants, même si c'est pas trop trop long, mais quand même, la grosse tête des parents vient jouer un peu. Enfin, c'est super. Les dessins aussi sont très fins. On dirait presque que ce sont des dessins faits avec un fil de couture et que ça se dessine juste en jetant le fil, que ça se dessine tout naturellement, tellement c'est fluide. C'est très fluide et très doux. Et malgré tout, très expressif. C'est drôle, ça aussi.
1: Oui. Le dessin au trait, effectivement, c'est, pour moi, c'était important que ça puisse être expressif, justement. Mon travail n'est pas toujours au trait, mais là, c'était important, parce que, comme justement, il y a ce côté très vivant dans ce qui est raconté, de ces enfants qui jouent ensemble, j'avais besoin que le dessin soit aussi soit vivant et puisse un peu vibrer en fait.
0: Mais maintenant que je le formule, et j'aime bien parce que c'est vraiment en parlant que les idées viennent, maintenant que je le formule en parlant de comme un fil et de fluidité, en fait il y a presque pas de limite, ça peut s'en mêler très vite. En fait, c'est très incestuel comme trait.
1: Effectivement, c'est vrai, non, mais oui. Bah oui. Et la question de la limite, elle est posée de plein de façons dans le livre. Il y a déjà rien que dans le récit, on est pris par la fantaisie, par l'amusement, les jeux, mais jusqu'au moment où ça tourne mal, au moment où ça devient clair qu'il y a un problème. Et je pense que dans la lecture, du coup, on peut dire « Ah, mais peut-être qu'il y avait déjà des choses avant. »
0: Oui, c'est pour ça qu'on doit revenir.
1: On
0: les a pas vues.
1: Ouais, c'est en fait, il y avait déjà des choses assez douteuses ou qui pouvaient poser question. Donc déjà, il y a cette question de quand est-ce qu'il aurait fallu poser une limite.
0: Ouais, et quand est-ce qu'on voit
1: que ça
0: déborde
1: ça n'arrive pas.
0: Et comment on fait pour le voir. Et d'ailleurs, si je peux, je vous interromps une seconde, Bénédicte, mais quand vous dites quand ça se passe, je vais parler en jeu, je vais parler de moi. Je me suis laissée avoir aussi. C'est-à-dire que j'ai d'abord trouvé que c'était génial cette grosse tête qui vient sur le lit.
1: Ouais. Oui. Mais je pense que c'est important dans l'histoire qu'on soit pris par qu'on vive un peu en fait ce que les enfants ils éprouvent et puis
0: cette trahison
1: fascination, en fait.
0: Ouais, puis cette trahison totale.
1: Oui, et la trahison, ouais. Tout à fait. Et pour revenir ensuite sur la question de la limite, en fait même le décor dans lequel ils vivent ils vivent dans une maison qui à la fois c'est un décor qui est très présent, il y a l'entrée, il y a le salon, il y a des éléments comme ça qui reviennent et en même temps c'est comme s'il y avait un mélange, une confusion entre l'extérieur et l'intérieur.
0: Tout le temps.
1: Donc là, les canapés peuvent devenir de l'eau dans laquelle on se baigne. Il y a ces étendues d'armoires qui peuvent ressembler à des sortes de falaises dans lesquelles les enfants vont jouer. Et quand ils vont y jouer, il y en a qui sont en chaussettes, d'autres ils sont en bottes. Certains ils ont une veste. On ne sait pas s'ils sont dehors ou à l'intérieur. Il y a vraiment une sorte comme ça de confusion entre les espaces et entre finalement l'autre et soi.
0: Et le basculement est assez clair finalement. Au départ, on est pris par la joie Et tout a l'air tellement amusant. Et puis finalement, ouais. C'est pas si drôle. Voilà.
1: Oui, non. oui, effectivement.
0: Comment vous l'avez travaillé, ce sujet de l'inceste, pour aborder les différentes questions, les différentes douleurs, les différentes angoisses, le ressassement, toutes les ruminations qui viennent, les violences aussi faites à soi-même?
1: Ouais, et ben, je pense que j'ai lu pas mal de choses. À la fois, il y a mon expérience et puis il y a tout ce que j'ai pu lire ou écouter sur le sujet.
0: Mm-hmm.
1: Et je pense que ce motif de tête m'a vraiment, le fait de passer quelque part par le symbole de la tête, par la métaphore, ça. Je pense que ça m'a pris par la main quelque part pour raconter l'histoire. Au fur et à mesure, je me dis, ah, mais en fait, cette tête, elle peut aussi, elle peut me permettre de représenter l'agression, par l'écrasement, elle peut ensuite représenter symboliquement le traumatisme dans lequel ce personnage va la victime va se retrouver enfermé, le poids de ce traumatisme aussi, parce que cette tête elle est lourde, ça me permet de raconter cette assimilation à l'agresseur, la confusion en fait qui se fait entre la victime, le bourreau, et ça me permettait aussi de raconter avec ce jeu de bouche, donc cette tête, elle est capable de faire plein de choses avec sa bouche, ce qui fascine les enfants, c'est vraiment le discours de l'adulte qui séduit. On a envie de faire pareil. L'enfant, il a envie d'apprendre à parler. Hein. Un enfant, c'est un.
0: Ah, ils boivent les paroles de cette
1: parlant,
0: tête.
1: C'est celui qui n'a pas la parole, c'est celui qui veut devenir parlant. Donc, cette bouche, elle les séduit, mais elle les manipule aussi. Ça permettait aussi de montrer comment les discours peuvent manipuler ces enfants. Et comme ils se retrouvent, on parlait de la ligne, ils se retrouvent pris dans la toile, en fait, un peu comme une toile d'araignée de cette bouche et du discours qu'elle. De ses discours. Voilà, donc ça.
0: Et puis c'est bien vu aussi sur le fait qu'on est hanté par les têtes, on est hanté par le visage de l'agresseur, à quelque chose qui hante. On reconnaît les yeux, on reconnaît l'expression, on reconnaît l'attitude, on sait ce que ça veut dire. Donc c'est très bien vu cette histoire de tête. Mais c'est surtout le déroulé qui m'épate, qui m'a épatée. Je suis quand même passée de ah, ça fait du bien, j'ai cru. Je ne me renseigne jamais sur les livres que je vais lire parce que j'ai envie d'y plonger dans une grande ouverture, la plus naïve possible, la plus large possible. Et j'y ai cru et j'étais dans un vrai régal de « Ah, on est bien, enfin, je peux reposer mon cœur sans m'inquiéter, il y a quelque chose de « Ah, ça fait du bien !» Et fouch, et je ne l'ai vraiment pas vu. Et je me suis... J'ai même espéré que ce n'était pas ce que je croyais. Donc on est vraiment bien mis en place. Hein. J'ai même réussi à douter de la même manière que la personne, de la même manière que Martha. J'ai douté, enfin c'est incroyable, comme c'est bien réussi. C'est très bien réussi.
1: Merci.
0: Comment l'ont pris vos proches?
1: Plutôt bien.
0: Super.
1: Ils étaient plutôt curieux de voir. Je pense que ça fait du bien aussi à certains de lire, parce que je pense que en fait que ce soit des livres, ça donne des outils aussi pour approcher, pour penser des choses qu'on n'a pas envie de penser. Donc
0: pour dialoguer, réussir à vraiment se parler.
1: Oui voilà. Et ça, je pense que ça, je voulais faire un livre qu'on puisse aussi quand même avoir du plaisir à lire, même si il y a des passages qui sont difficiles, mais que ça que ce soit pas que ce soit pas un livre qui écrase en fait, mais que même si ça émeut, mais que ça prenne par la main.
0: Vraiment. Vraiment.
1: Pour aller se confronter en fait.
0: Je dirais que ça déstabilise, ça intrigue, ça déstabilise, ça perturbe, mais ça accompagne bien. Et d'ailleurs, la fin, on peut sortir de la maison. Voilà. Donc c'est bien.
1: Ouais. Oui, ça c'était important, je pense, de pas laisser mon personnage là-dedans.
0: Et vous-même, comment vous sortez d'une bande dessinée pareille, d'un album pareil?
1: Et ben sur le moment un peu épuisé parce que c'est quand même beaucoup de travail, ça m'a demandé plusieurs versions, enfin à la fois bon comme le sujet était compliqué, mais c'est aussi un texte assez un livre assez dense en fait, avec beaucoup de choses, donc ça c'est assez long pour une bande dessinée, donc c'était beaucoup de travail. Mais aussi, donc avec une certaine fatigue, mais aussi très contente en fait d'être arrivée au bout. C'était beaucoup de travail, c'était beaucoup de questions, mais j'ai eu aussi beaucoup de plaisir en fait à écrire. Ce livre, alors il y avait des passages c'était plus difficile, plus compliqué, mais en fait la malice, je pense que qu'on ressent elle vient aussi du fait que je me suis amusée, enfin quand je pense sur la dernière version qui est apparue, cette idée des têtes qu'on enlève, où les enfants jouent avec, et je me suis vraiment beaucoup amusée en fait.
0: Non, mais ils sont super hein, les enfants, il y a un truc super, vraiment très très réussi dans la joie qui jaillit, dans la complicité entre eux. Je répète, mais j'avais envie d'y être, on a envie d'être dans cette maison, c'est pour ça qu'il est il est si habile, ce livre, cette bande dessinée, parce que je trouve que le cheminement est très juste. Voilà, c'est très juste. Vraiment.
1: Merci.
0: Ça a paru aux éditions Atrabil. Ça s'appelle La tête sur mes épaules. Votre nom, c'est Bénédicte Müller. Et j'ai une question qui est devenue une question un peu rituelle dans cette ligne de cœur où on parle de soi. Où on se raconte comment on fait, quoi, comment font les gens, comment chacun se débrouille pour mener cette existence. Comment va votre cœur, Bénédicte?
1: Bah, mon cœur, il va plutôt bien. en ce moment il est tout à j'ai une petite fille il y a quelques mois, donc je suis très
0: félicitations. Bon bah ça c'est merveilleux, ça fait beaucoup de production.
1: Oui.
0: Beaucoup de naissances, beaucoup de créations, bah, félicitations.
1: Tout à fait.
0: Maternée avec beaucoup de plaisir et longue vie à toutes les deux. Alors merci d'avoir été avec nous ce soir. À bientôt.
1: Eh ben, merci.
0: Bonne nuit. Au revoir. 0800 80 70 70. 0800 80 70 70. La prochaine personne qui appelle pourra choisir sa chanson. Bah oui, vous savez, arrive dans quelques instants la fameuse dédicace de 22h30. 0800 80 70 70.

0: Je trouve incroyable ce truc du cerveau. Parce que cette chanson-là, je la connais par cœur. Parce que je l'ai écoutée, réécoutée, réécoutée alors que j'avais 7 ans. Et que je n'arrive plus rien à apprendre par cœur. S'il y a quelqu'un qui connaît les trucs et astuces du cerveau, c'est bien Adrien Zerbini qui produit le podcast Dingue, dont on a tellement, tellement parlé ici d'ailleurs, et que j'écoute régulièrement, je sais que vous aussi. Bonsoir Adrien.
1: Bonsoir Émilie.
0: Ça va? Je pense qu'on va pouvoir se tutoyer largement vu que nous sommes collègues. Merci d'être avec nous.
1: Attends, là on peut le faire, c'est ça?
0: Oh, complètement. Mais complètement.
1: Bon, alors, alors faisons-le. Mais par contre, j'ai aucune solution pour toi pour les paroles de chansons. Je suis désolé. Moi aussi, il y a des trucs, je sais pas, Daniel Balavoine ou autre, que je connais absolument par cœur, mais maintenant ça marche moins bien.
0: C'est fou. Hein. Et aussi toutes les pubs des années 80, je les connais par cœur. Enfin, tous les trucs qui me servent à rien. Mais aujourd'hui, apprendre quelque chose par cœur, c'est pas possible. C'est très agaçant.
1: Oh, c'est moche.
0: Ouais, c'est très agaçant. Mais c'est comme ça. Dingue, c'est un podcast aux nombreux épisodes. Il y en a combien aujourd'hui?
1: On a passé les 80 et on arrivera à 100 à la fin de cette cinquième année, puisqu'on en fait 20 par an. Heureusement, là, c'est assez facile. Même en calcul mental, on y arrive. Donc, 20 par an. Donc, on a passé les 80. Et puis voilà. Et là, on essaye depuis lundi. On a sorti un nouvel épisode et avec une sorte de variation sur le thème de dingue, c'est ça.
0: Alors c'est vrai qu'il y a eu quoi? Il y a eu cultiver l'optimisme. Donc là avec le premier épisode, moi j'en étais restée, je l'ai pas écouté encore celui-ci. J'ai écouté Arfid ou quand le dégoût alimentaire cache un trouble méconnu. J'apprends plein de trucs avec vous, donc c'est toujours super. Enfin, avec toute l'équipe du podcast, vous nous offrez et les témoignages. Vous nous offrez une compréhension, finalement, de nombreuses situations individuelles desquelles on se rapproche, un peu tous et toutes, et qui nous permettent de mieux nous comprendre. Vous, au bout de 80 épisodes, enfin, vous tutoies, on va avoir du mal avec ce vous et ce tu, mais au bout de 80 épisodes qui investiguent comme ça de manière si fine et si large aussi, toutes les problématiques qu'on peut avoir de façon psychique, psychiatrique, existentielle, Qu'est-ce que vous en retirez pour votre vie personnelle?
1: Alors déjà, je retire, malheureusement, ça ne me rend pas, je ne suis pas, comment dire, ma santé mentale n'est pas resplendissante. Et ça, c'est dommage, ça aurait été chouette.
0: Zut, je pensais que c'était salvateur.
1: Si c'était le cas, tous les psychiatres seraient dans une forme éblouissante. Et ce n'est pas forcément le cas. Ils en connaissent encore beaucoup plus que moi. Donc, non, alors malheureusement pas. Mais moi, ce qui continue à me fasciner, c'est justement la richesse. C'est-à-dire que justement, la santé mentale, souvent, ça c'est quoi des choses qui sont pas agréables du tout, hein, c'est sûr. Quand on va mal, c'est pas cool. Mais en revanche, ce qui est fascinant, c'est d'intéresser à cette richesse de notre manière d'être au monde. Et puis, pour prendre un thème qui est tout le temps dans les médias en ce moment, si on pense à l'IA, en fait, nous, on a tous une manière, notre intelligence à nous, qui est pas artificielle, on fonctionne tous, que ce soit l'intelligence, mais les émotions et tous différemment. Et ça, c'est incroyable d'imaginer que comme on a des visages tous différents, etc., etc., on a tous une manière de comprendre le monde et d'être au monde qui est différente. Et après, il y a justement la psychiatrie et la psychologie et d'autres outils qui nous aident à comprendre, mais je trouve ça incroyable, en fait.
0: Et puis des singularités après qui viennent se spécifier de façon presque, médicale, que vous déployez, que vous décortiquez, que vous venez déployer, étaler pour qu'on les comprenne parfaitement, ou en tout cas le plus précisément possible. Et là, c'est effectivement vertigineux d'intérêt parce qu'on se dit, ça marche comme ça.
1: Et comme tu dis, le truc qui est marrant, c'est que même un sujet comme l'ARFID, qui est un trouble, ça fait à peine une dizaine d'années, un peu plus, qu'il est rentré dans les manuels, donc c'est un truc très, entre guillemets, récent. Alors, c'est bien, pas récent, tout ça. Très... Mais je veux dire, même un trouble qui est aussi spécifique que ça et qui, a priori, ne concerne pas tout le monde, si on écoute cet épisode, il y a forcément, on va se dire, mais oui!
0: Bah oui!
1: C'est-à-dire qu'on se retrouve tous, on a tous des petits trucs dans notre manière d'être au monde qui nous ramènent à ces

0: trouble, même si justement on sait pas un niveau où ça nous dérange, donc c'est pas un trouble, mais néanmoins c'est une manière, ça résonne chez tout le monde, donc c'est ça qui est fascinant aussi.
1: Oui, et c'est ce que j'apprécie beaucoup avec ce podcast, c'est que loin de mettre des cases en déterminant des profils, en fait ça rend tout très fluide. Parce qu'en fait, ça nous correspond tous un petit peu, exactement comme tu viens de le dire. Et donc, ça nous englobe, ça ne nous divise pas. Je trouve ça très fort.
0: C'est par les temps qui courent, comme tu le dis, ça me fait plaisir.
1: Ouais, c'est bien.
0: Les temps qui courent,
1: non, c'est super important.
0: De ne pas séparer les gens et de faire un tout avec les autres en disant qu'on est tous différents, mais c'est chouette, c'est pas mal. Ouais, c'est vrai. Et là, alors comme tu n'as pas encore vu le dernier épisode, je peux juste te.
1: Mais justement, oui, de quoi s'agit-il maintenant? Pourquoi ça s'appelle Dingue Lab? Ça veut dire quoi?
0: Et oui, et on a même une vignette qui a changé de couleur pour les labs. En fait, voilà, c'est une idée qu'on avait en tête depuis un petit moment. Alors évidemment, on s'interroge toujours, on a toujours des sujets sous la main, mais on se dit qu'est-ce qu'on pourrait faire de différent ou d'autre. Et puis souvent, quand dans différents témoignages, on parle des ressources, il y a des gens qui disent voilà, j'ai telle ressource, ça. On s'est dit, mais on pourrait faire des épisodes qui sont axés sur les ressources, ce sont plus d'épisodes boîte à outils pour, entre guillemets, aller mieux. Alors, c'est vrai qu'en francophonie, et pas seulement en francophonie, mais tout ce qui s'apparente à la psychologie positive, c'est regardé avec un peu de condescendance, et c'est dommage. Il y a des territoires, comme justement aux États-Unis ou autres, où c'est vraiment une science très, très avancée, et on ne rigole pas quand on parle de psychologie positive. Et donc, voilà, on a lancé une série qu'on appelle Lab. Et pourquoi on l'appelait Lab? Parce qu'on teste des techniques qui sont un peu de cet ordre-là, si on veut bien. Mais quand on dit on teste, c'est qu'il y a quatre témoins de dingue d'épisodes précédents qui se sont prêtés au jeu et qui testent les protocoles. Et puis, on les entend dans les épisodes. Et puis, on va aussi mesurer le résultat. C'est-à-dire qu'ils ont fait un test de qualité de vie à l'entrée des quatre épisodes et ils vont le refaire à la fin des quatre épisodes et on va pouvoir nous-mêmes, c'est là que c'est un lab, on va pouvoir mesurer si ça a été efficace ou pas, voilà, et je continue à vendre mon truc. Hein.
1: Non mais c'est génial parce qu'on a tout de suite envie d'y aller quoi.
0: et là on a justement, alors dans l'épisode on explique, on a aussi créé des équipes, c'est-à-dire que les auditeuristes qui se disent tiens mais moi pourquoi pas, ben, ils peuvent aussi faire des équipes, on fait des équipes de quatre et après vogue la galère, c'est-à-dire que nous on s'en occupe pas, mais ils font des groupes WhatsApp, et après ça veut dire que eux aussi peuvent passer ces tests qui sont des tests open source, eux aussi peuvent faire les pratiques, et à la fin ils pourront nous dire bah voilà, ça a pas du tout marché pour moi, je suis en moins bonne santé maintenant que je l'étais hier, donc merci dingue. Mais non, bah, voilà, donc l'idée c'est de faire une sorte d'expérience.
1: C'est un Koh-Lanta, le Koh-Lanta du je vais aller mieux à la fin, version psychologie positive.
0: Ouais, un gros. Ouais. Je sais pas si la référence Koh-Lanta est.
1: J'ai jamais vu Koh-Lanta, mais à chaque fois qu'il y a un truc groupé pour s'affronter, c'est le
0: on
1: mot
0: mange
1: qu'on
0: pas
1: utilise.
0: D'araignée chez nous. Non, c'est moins exotique peut-être. Non, mais voilà. Et donc ce premier épisode, c'est effectivement sur cette idée qu'on a un biais de,
1: de condescendance. On pense psychologie positive, développement personnel, etc.
0: Ah oui, ça ouais. Non, moi je pensais au biais de négativité. Là, l'histoire de l'optimisme, c'est de dire qu'en fait, on sait qu'on a hérité de l'époque où on était des chasseurs-cueilleurs. C'est il y a pas si longtemps, Émilie, rappelez-vous. Et à cette époque-là, évidemment, s'il y avait un lion qui rentrait dans la forêt, il fallait qu'on se tire en courant. Et donc, on a développé des mécanismes que notre cerveau a développé sur des dizaines et dizaines de milliers d'années. Et ces mécanismes, on les a encore. Et ça fait qu'on est très, notre cerveau prête beaucoup d'attention aux dangers potentiels, à tout ce qui pourrait mal se passer, etc., etc. Et on n'a pas appris à observer les choses qui ne nous menacent pas, parce que finalement, ça n'a pas été un avantage évolutif historiquement.
1: Oui, c'est logique.
0: Maintenant, ça se retourne. Voilà. Mais ça s'est retourné contre nous, parce que maintenant, on sait que les gens qui sont toujours à attendre des catastrophes, etc., et qui ont plutôt un biais de négativité, donc ça amène à une sorte de pessimisme, et ce pessimisme, il est associé à de l'anxiété, à de la dépression. Et donc, on essaye, avec quelques exercices, de redresser un peu ce biais de négativité pour aller mieux, quoi, voilà.
1: D'accord, vous avez pratiqué aussi ces exercices?
0: Exactement. Non, moi je le fais aussi.
1: C'est pas mal.
0: J'ai même fait du. Non, mais là c'est un exercice. L'exercice, il faut. Alors,
1: par exemple,
0: il y a. Alors, par exemple, l'exercice le plus, c'est cet exercice qui s'appelle, il a un nom assez classique, c'est-à-dire les cinq grâces ou les cinq. Nous, on l'a appelé les cinq kiffs. Ça veut dire que chaque jour, on essaye de se dire qu'est-ce qu'il y a eu comme cinq trucs positifs.
1: Alors, là, c'est cinq. Normalement, c'est trois. On dit c'est les trois kiffs.
0: Alors, nous,
1: c'est les cinq. Ok. Faisons les cinq.
0: Ouais,
1: parce que déjà, trois, ça demande une observation, de réfléchir un peu. C'est pas si évident. Donc, faut quand même sonder sa journée. Voilà.
0: Exactement, mais le truc qui est marrant, c'est qu'au début, justement, on finit par le soir, on sonde sa journée, et puis petit à petit, c'est ce qu'on a découvert avec le groupe, c'est que petit à petit, on apprend à enclencher dès le matin le détecteur. C'est là que ça devient intéressant. C'est que dès qu'on se dit, bah non, en fait, 5, c'est vachement dur le soir, bah non, cette journée, ça a été affreux, j'ai raté un train, il a plu, catastrophe. Bah oui, mais ça, c'est la fin de la journée, justement, si on a ce biais de négativité. Si dès le matin, on se dit, voilà, il faut que j'enclenche mon détecteur à kiff.
1: Une petite chose positive et douce et qui font du bien.
0: Voilà, et comme là c'est aussi la force du groupe, c'est pour ça qu'on a fait ces petits groupes, c'est que la force du groupe, c'est que comme on se racontait en fin de journée nos cinq trucs positifs, on s'écoutait les uns les autres, on commentait, c'était marrant. Donc il y a aussi cette espèce d'entraînement à plusieurs, donc c'était assez chouette ce premier épisode sur ce biais de négativité.
1: Mais là par exemple, Adrien, si je te demande tes trois kiffs du jour. Donc c'est 5.
0: Alors il y en a un, il y en a
1: 3. Allez.
0: Sinon, tu vas manger jusqu'à 23h. Non, mais il y en a un qui m'a. Et le premier qui m'a vraiment fait rire, qui m'a amusé aujourd'hui, ça tu vas, c'est un peu la vie de. C'est mon ordinateur, donc mon ordinateur de travail, mon ordinateur de la RTS. Et à un moment, quand je travaillais ce matin, il m'a mis un message d'erreur que je n'avais jamais vu et qui m'a vraiment fait mourir de rire. Maintenant, je suis en train de te le rechercher parce que je l'ai envoyé sur le groupe parce que ça disait. Voilà, je l'ai retrouvé. Ça me disait. L'écran m'a écrit un message sur l'ordinateur, il m'a écrit « une erreur irrécupérable s'est produite ». Ça m'a mis une grosse fenêtre sur l'écran et j'ai laissé la fenêtre, j'ai continué à travailler comme si de rien n'était et ça a marché, ça continue à marcher et ça m'a fait rire. Je me suis dit, mais c'est vraiment le monde d'aujourd'hui qu'on a et cette fenêtre m'a servi à rien en fait.
1: Mais j'adore, c'est vraiment, information. C'est la fin du monde, mais il se passe rien.
0: Exactement. Donc ça a été le premier sujet. Je l'ai partagé avec les quatre dingues de laboratoire, comme on les appelle, parce que ça m'a vraiment fait mourir de rire. Puis après, qu'est-ce que j'ai eu d'autre? Là, ce soir, j'étais à une présentation d'un programme de soutien qui s'appelle ACT Lab. D'ailleurs, c'est aussi un lab, mais qui a été de soutien pour les personnes migrantes, support justement santé mentale, etc., qui était vraiment intéressant. Et puis les témoignages, il y a eu deux témoignages qui étaient vraiment très très forts. Et de nouveau, c'est ces moments où à la fois c'est une histoire assez triste qu'on nous a raconté, mais c'était des beaux moments parce qu'on était tous là à entendre ces histoires là et puis les personnes qui les racontaient allaient mieux, et puis voilà, c'est ces moments un peu, voilà, ça c'est de la grâce aussi, c'est des moments où on se connecte aux autres humains, puis on se rappelle que quelque part c'est une expérience quand même unique d'être humain et de partager des histoires. Voilà, ça compte pour trois, madame.
1: Bon, ça ira, oui c'est bien. Okay. C'est bien, je vois que c'était assez oui. Ça illustre bien mon propos, que c'est pas si simple. Ça demande d'un seul coup d'y être attentif, de chercher, et que c'est bon, ça aussi. Ce cheminement intérieur où on doit chercher, c'est assez agréable parce que ça nous oblige.
0: J'ai bu un café avec un copain cet après-midi au fond, et c'était un bon moment aussi.
1: Ouais, mais ça, c'est aussi rien que ça, on devrait après s'obliger à boire au moins trois cafés avec un copain.
0: Mais ouais, parce qu'on pendant une heure, on a passé une heure ensemble, puis quand je suis arrivé en courant et tout ça, et puis il m'a dit ça va, puis j'ai dit ça va bien parce que maintenant je vais poser mon téléphone et pendant une heure on va juste parler et je vais m'occuper de rien d'autre, et ça c'est aussi
1: merveilleux. Ouais, ça d'un seul coup.
0: Exactement.
1: C'est incroyable de devoir dire ça. Je pose mon téléphone et je suis dans la vie uniquement, et ça fait du bien. C'est incroyable ce qu'on s'inflige comme réalité même. C'est fou. Revenons à Dingue. Oui.
0: Ouais, non, je t'écoute.
1: Et ben il y a aussi des épisodes qui sont en public. Je pense à celui sur l'éco-lucidité, par exemple, qui était très fort.
0: Ouais. C'était pour l'inauguration de nos nouveaux studios à Écu Blanc, et c'est vrai que c'est hyper, le format de Dingue est vraiment pas du tout facile à faire en public parce que il y a quand même un témoignage de quelqu'un qui va raconter des trucs assez intimes. Et puis après, il y a une, il y a beaucoup. En fait, dans la vraie vie, quand on fait un épisode de dingue, il y a énormément de montage. C'est des heures et des heures de montage pour se dire, ok, on va le faire passer, on va faire avancer. Parce qu'en fait, c'est un peu l'idée, c'est que on découvre une histoire, puis qu'on va faire un maillage entre l'histoire de cette personne, le témoignage, et puis ce que un ou une psy va nous raconter sur ce que la personne a vécu, puis on va nouer tout ça un peu finement, puis dans un direct, bah, tout ça c'est complètement impossible, donc il a fallu un peu faire autrement, mais c'était une super expérience. Et puis effectivement un épisode qui était
1: puissant,
0: qui nous a eu beaucoup d'écho, exactement ça. Et puis, exactement, ça a eu beaucoup d'écho, alors qu'on se disait comment ça va être reçu. C'est quand même une thématique qui est considérée. C'est ça le problème, c'est qu'il y a des thématiques qui sont considérées comme politiques.
1: Mais la santé mentale, c'est politique. C'est une grosse question politique, la santé mentale.
0: Exactement, tout est politique. La santé mentale, c'est politique. L'urgence planétaire est politique. Je vous parle, et je te parle, Émilie, c'est sans doute très politique. Voilà, c'est ça.
1: Ici, ce qui est drôle avec les lignes de cœur, c'est que régulièrement, je peux indiquer un épisode de dingue. Je peux dire, ah, mais j'ai écouté justement ce que vous êtes en train de me dire. J'ai écouté un témoignage. Ça peut peut-être vous parler. Et c'est drôle parce que après, on me réécrit en me disant, ouais, c'était super bien. Puis j'en ai écouté un autre qui parle de ça. Voilà. Ça circule comme ça. C'est quand même un support. Ce sont des bons tuyaux, quoi. Ça fait du bien d'entendre d'autres expériences partagées et puis d'avoir aussi des petites solutions. Il y a quand même des outils qui sont offerts avec tous ces témoignages, en plus des super petits pouvoirs.
0: Ah ouais, bah ça c'est effectivement le, c'était pour ça qu'on s'est dit que les outils, c'est ce qu'on a voulu mettre en avant dans la série qu'on vient de lancer, la Lab. Mais c'est vrai, t'as raison, c'est exactement ça, c'est qu'à chaque fois on a une histoire et ça c'est. De nouveau, ça nous rattache à ce qu'on est, des humains, et des humains qui ont des histoires et qui des fois galèrent avec leur cerveau qui leur joue des tours, ou leur vie, hein, parce qu'il y a des gens qui ont aussi des problèmes de santé mentale, parce qu'ils ont vécu des trucs terribles. C'est ce qu'on espère en tout cas, c'est qu'on se met en empathie ou on se met en résonance avec ce témoignage, et du coup, ça nous fait une expérience un peu plus. Ouais, plus forte que juste si c'était un psy qui nous parle d'un trouble, quoi. Voilà, un psy qui nous parle de l'ARFID pendant une demi-heure en nous disant l'ARFID, c'est ça, c'est pas la même chose que si quelqu'un qui vit avec nous raconte son vécu.
1: Absolument. Et puis surtout que si c'était un psy qui nous racontait ça, il y aurait peut-être encore un peu une part de suspicion d'expert. C'est ce truc de bah voyons, encore un problème qu'on invente. Et puis là, d'entendre la réalité, c'est assez chouette parce qu'on se dit ah ouais, c'est à ce point difficile. Pour la personne. Ouais. Donc c'est très concret, mais aussi d'entendre les différents spécialistes, ça ouvre aussi différentes pistes, peut-être des pistes auxquelles on n'a pas pensé, et puis des témoignages d'expériences concrètes, de solutions qui ont vraiment apporté un bénéfice. Donc ça aussi c'est très rassurant parfois, de dire ah mais ouais, il y a ça, j'y avais pas pensé. Voilà.
0: Ouais, et on demande toujours les ressources, on demande toujours, parce que ça, on sait qu'en santé mentale, c'est toujours un peu le truc que les gens oublient, c'est-à-dire, mais qu'est-ce qui te fait du bien, en fait? Ok, ça va pas, mais qu'est-ce qui te fait du bien? Et puis, ça, on essaie toujours de poser la question, au moment où je fais les entretiens. Moi, j'ai cette chance de rencontrer tous ces témoins, de passer du temps avec eux. Et ouais, c'est toujours un chouette moment quand on leur dit, mais en fait, qu'est-ce qui vous a fait du bien? Puis, donc ça, c'est vrai que ça ouvre des pistes, parce qu'on se rend compte que, des fois, c'est pas forcément la psychothérapie ou je sais pas quoi qui a fait du bien. Ça peut être aussi simplement des événements ou des ressources autres. Mm-hmm. Ouais, c'est intéressant.
1: Et puis aussi les troubles ou les problématiques dans lesquelles ils se retrouvent liées à leur santé mentale qui peut être en difficulté, eh ben, sont aussi porteuses et porteurs de petits pouvoirs, des super petits pouvoirs. Parce qu'il n'y a pas que du négatif. Ça apporte aussi des capacités différentes, des compréhensions différentes, des manières de voir différentes, des ressentis différents. Et ça, c'est vraiment chouette de le mettre en avant aussi.
0: Et ça, tu sais quoi, ça a été assez drôle. Parce que ça, quand on a commencé à faire dingue, on avait fait la maquette, on s'est dit, ouais, on va faire ce podcast, etc. On s'était dit, on va finir sur les petits super pouvoirs, blablabla. Et après, et comme on n'avait pas encore commencé à enregistrer, on se disait, mais est-ce que les gens, qui viennent de nous parler de ce dont ils souffrent depuis, moi, quand j'ai enregistré, j'ai enregistré plus d'une heure, enfin, on a des grands entretiens, quoi. Mm-hmm. Est-ce que quand je vais leur parler des super pouvoirs, ils vont pas le prendre mal? Est-ce qu'ils vont pas se dire, mais qu'est-ce qu'ils me racontent celui-là? Et chaque fois, et sans hésiter, inciter les gens, quand je leur dis, ouais, mais malgré tout ce que vous avez vécu, est-ce que vous avez l'impression d'avoir acquis des petits super-pouvoirs? Mais chaque fois, la réponse, ça démarre sans hésiter.
1: Mais ça me semble logique. Ce sont des gens qui vivent avec des trucs qui leur demandent de la stratégie, de l'analyse. Donc évidemment, ça les rend aussi forts sur plein de choses.
0: On doit s'adapter. C'est ce qu'on sait faire, on s'adapte.
1: Absolument. Alors peut-être que dans le cadre de la santé mentale, ça n'arrange pas ton bien-être, mais de rencontrer tous ces gens, qu'est-ce que ça a apporté à ta vie? Parce que quand même, c'est une université en soi de parler autant à autant de gens.
0: Ah, ça c'est sûr, mais après, de nouveau, comment ça, je pourrais dire que c'est pas très, mais ça serait une réponse trop simple. Hein. J'aurais tendance à dire que c'est pas tellement quantifié, ça m'a apporté de la richesse, justement, quand on rencontre des gens, et c'est cette chance aussi que j'ai, parce que quand on rencontre des gens dans la rue, ou même pour boire un café, mon pote avec qui j'ai bu un café cet après-midi, il m'a pas raconté sa vie comme le font les témoins dingues. Donc cette chance que j'ai de pouvoir rencontrer des gens et puis qu'ils vont directement, bam, aller me raconter des moments hyper importants de leur vie et autres, donc c'est incroyable. Moi, c'est un truc que tu vis aussi toi, en direct.
1: Ouais, moi, je dirais que ça enlève de la pression sur les épaules, de réaliser que c'est le bordel dans la tête de tout le monde, que l'existence, elle est difficile pour tout le monde, vraiment, à plus ou moins grande échelle, et qu'en fait, on peut vraiment se laisser aller en confiance les uns avec les autres. Voilà, on est tous dans le même bain.
0: Ouais, ça c'est, et l'autre truc, ça c'est vrai, et l'autre chose qui est vrai aussi, c'est que je trouve que on est toujours la vulnérabilité, quand les gens expriment leur vulnérabilité, d'abord ils peuvent pas bluffer, etc. Ça, ils expriment quelque chose qui est très profond, et puis qui résonne toujours chez l'autre. Et dans le vrai monde, c'est-à-dire pas le monde des réseaux sociaux où on se met tous en compétition les uns avec les autres, on veut être tous les plus beaux, les plus malins, les plus machins, mais dans le vrai monde, en fait, c'est plutôt chouette de parler de ces vulnérabilités.
1: Vraiment.
0: Mais après, il y a effectivement
1: Non mais vraiment dans
0: après,
1: un monde,
0: monde
1: dans un monde de l'arrogance et puis de l'argent, franchement ça fait du bien d'avoir un monde sincère et avec les barrières qui tombent où on dit moi je galère mais je fais ça et je le pense comme ça, c'est chouette vraiment.
0: Et puis voilà, puis je galère, puis c'est ok, et puis qu'est-ce que vous en pensez, etc. Partager ça, pour dire un peu un truc un peu débile, mais de vieux, je vais pas dire vieux con, parce que c'est pas très cool, mais j'ai toujours adoré la chanson de Sting, Fragile, et je me dis, cette chanson, même si c'est pas le thème exactement de la chanson elle-même, je me dis, quand même, dans les années 80, quand il a fait ça, Sting, il a touché un truc tellement juste, qui était tellement pas à la mode dans les années 80,
1: oui,
0: de dire
1: vrai.
0: How fragile we are, comme on est tous fragile. Et je me dis, waouh, comment ce chanteur a réussi ce coup de maître à un moment, en plus dans les années 80, qui était vraiment les années, un peu le début des années bling.
1: Cynique.
0: Ça.
1: Ouais.
0: Il a vraiment pris le contre-pied total avec ça. Et souvent, je lui pense, de toute façon, je me dis, waouh, il avait quand même compris pas mal de trucs, ce Sting.
1: Bon, alors, je te pose la question qu'on pose ici, puisque la santé mentale, ça va. Et le cœur, comment va votre cœur? Comment va ton cœur, Adrien Zerbini?
0: C'est une question pour moi, parce que j'ai été voir mon cardiologue il y a 2 jours.
1: Et qu'est-ce qu'il dit le cardiologue?
0: Bravo. Le cardiologue, voilà, t'as vu ça, moi je m'en sors.
1: Ah, mais puis il faut aller voir son cardiologue, il faut faire des tests au niveau de son cœur aussi, donc très bien.
0: Exactement, et puis en plus, comme je n'ai aucun secret là-dessus, puisque j'en parle également dans le podcast, mais comme je prends des psychostimulants, parce que je vis avec un TDAH, et donc mon attention est pas très bonne, et je ne triche pas, je m'aide avec les psychostimulants, et les psychostimulants, il faut, quand on les prend, il faut être sûr que son cœur est prêt à les accueillir. Donc mon cœur va super bien.
1: Donc sur le plan médical, cet organe, il est hyper fonctionnel. Et d'un point de vue plus existentiel, vu l'époque dans laquelle on est et tout ce que tu entends, comment tu te sens?
0: Ah ouais, c'est plus tricky comme question, ça, je dirais. Non, alors d'un point de vue vraiment autour de moi, j'ai une chance folle parce que je vis avec quelqu'un, si on parle vraiment du cœur, tu vois. Je vis avec quelqu'un que j'aime et avec mes deux enfants, donc j'ai vraiment une chance inouïe. Donc le cœur comme ça c'est ma chance. Et pour le monde autour de nous, ça je trouve que c'est rude. Bah, aussi c'est aussi le sujet de l'épisode que tu as mentionné là
1: l'écolucidité.
0: L'écolucidité, crise planétaire, etc. C'est-à-dire que je trouve que le monde est quand même assez violent, en fait, à vrai dire, et de nouveau on attend de nous qu'on fasse avec, quoi. Donc ça, je trouve que c'est quand même Et ça, c'est peut-être un truc. On va dire que tu me demandais ce que j'ai appris avec tous les dingues que j'ai rencontrés. Et c'est peut-être un truc que j'ai appris, c'est que le monde est quand même super violent. Voilà. Et il nous rate pas, quoi. Et donc, on doit faire face, en fait. Et donc, ouais.
1: On a tellement besoin de s'envoyer de l'amour et puis de vibrer du bon côté, quoi. Faut calmer le jeu, quoi.
0: C'est mieux, rude. En fait. Hein.
1: Ah, vraiment, c'est beaucoup mieux. Il y a Stéphanie de Genève qui dit à quel point elle est contente qu'on parle de dingue. Elle dit bravo, j'adore, c'est très intéressant. Voilà. Et c'est vrai que dingue, on en parle souvent, on se le conseille souvent. Et j'aime bien qu'on dise dans le podcast, parce qu'on est tous un peu dingue. Qui n'est pas dingue, franchement? Dans ce monde de dingue. Merci beaucoup, Adrien. Donc là, on est parti pour plusieurs épisodes de Lab, c'est ça, avec ce test de psychologie positive par équipe. Ah, je crois qu'on a perdu Adrien. Comment on a pu perdre Adrien? Non, ne me dites pas que ça ne fonctionne plus à nouveau. Adrien, êtes-vous là? Tu es là.
0: Oui,
1: parce qu'hier, on a eu un problème de standard. On a cru mourir de panique tellement c'était long, le problème de standard. Mais là, t'es là?
0: Ouais, je suis là.
1: Ah, super.
0: Justement, je me demandais si moi-même j'étais arrivé dans la quatrième dimension.
1: Ouais, c'est ça.
0: Comme ça. Je regardais bien autour de moi, mais.
1: La dissociation. La dissociation. Donc, Stéphanie.
0: Donc, je suis là. Le standard fonctionne.
1: Super, oui. Stéphanie, salut. Stéphanie à Genève, salut. Dingue. Et était ravie qu'on en parle aussi dans la ligne de cœur. Donc, voilà. Bravo. Encore des applaudissements. Et je disais, donc, là, les épisodes à venir, c'est les labs. Hein. Il y a eu le premier épisode et il y en aura trois autres. C'est ça?
0: Ouais, mais on alterne, on fait pas comme on voulait pas non plus complètement. Alors si tu veux, je peux parce que j'ai un agenda. Mm-hmm. Donc on va alterner, c'est-à-dire que il va y avoir les vacances là. Donc le prochain il sortira que le 26, pas tout de suite donc. Et on parlera de la syllogomanie.
1: De
0: nouveau, c'est un truc. La syllogomanie plus connue et malheureusement ça n'est pas la même chose par le syndrome de Diogène. Syndrome de Diogène, tout le monde sait ce que c'est.
1: Ouais.
0: La syllogomanie, ça n'est pas la même chose et le problème c'est qu'on confond souvent les deux et donc là on parlera de la syllogomanie de nouveau un truc assez beaucoup plus fréquent que ce qu'on croit et qui n'est pas Diogène, c'est plus associé aussi avec des problèmes d'hygiène, des problèmes
1: Alors que la comment tu dis cigolo
0: ou syllogomanie.
1: Silogo. Donc
0: ouais,
1: syllogomanie. Mais finalement, on en connaît plein des gens qui bourrent leurs affaires de leurs armoires d'affaires, qui peuvent pas donner.
0: Exactement, n'arrivent pas à jeter, qui gardent leur ticket de bus en se disant tiens, mais ce ticket de bus. Moi j'ai un peu une tendance à dire quand j'ai fait l'épisode, genre oulala, encore encore un truc.
1: Ouais.
0: Mais les témoignages sont super super intéressants et c'est un très bel épisode. Et puis ensuite, alors on aura un nouveau lab. Et puis ensuite, on va parler de quoi? Ah oui, on a un épisode encore qui sortira en novembre sur le traumatisme vicariant. Et là, c'est aussi de nouveau. Et après, je vais arrêter de.
1: Non, mais ça c'est passionnant.
0: Ouais, c'est une histoire incroyable parce que le traumatisme vicariant, ça veut dire que. Parce que c'est assez récent qu'on a découvert cette histoire-là. Ça veut dire qu'en fait, si quelqu'un te raconte une histoire qui est hyper violente, hyper dure, qu'elle a vécu, et que toi, t'es en face d'elle, tu prends ça dans la figure, mais avec empathie et tout, eh ben, on s'est rendu compte que tu pouvais développer, toi, un traumatisme, en fait. Et c'est une sorte de, ce qu'il y a de fou, c'est que nous, c'est un truc hyper humain.
1: Ce qui explique aussi, peut-être, je te pose une question. Est-ce que ça explique justement qu'on refuse de s'écouter dans nos traumas? Est-ce que c'était peut-être là la source de la difficulté de pouvoir partager ce qui nous est arrivé parce qu'on se protège?
0: C'est assez bien. Ce que j'aime bien dans ta version, c'est que de nouveau, ça donnerait une valeur au fait de pas avoir envie ni.
1: Mais moi, j'y crois. Moi, je pense qu'on est profondément bon. Je veux y croire.
0: De nouveau, alors ça irait un peu à l'encontre de ce qu'on vient de dire sur le fait de partager sa vulnérabilité, parce que tu vois quelque part, il faut quand même pouvoir partager sa vulnérabilité, sinon on est tout le temps coincé avec ce masque de performance, de je sais pas quoi. Mais effectivement, alors le truc, c'est qu'évidemment pour certains types de soignants qui recueillent le témoin, c'est un médecin qui témoigna, mais qui travaillait quand il était étudiant en médecine au service où il accueillait des gens en addicto qui avaient des vécus incroyables. Et ben en fait, le truc, c'est qu'elle l'époque, en plus, on ne connaissait même pas ce concept. Donc, il s'est retrouvé avec des symptômes de stress post-traumatique, en fait. Et puis, si une personne, à cette époque-là encore plus, parce que du coup, son histoire remonte un petit peu, mais si une personne commence à développer des symptômes de stress post-traumatique, mais que rien de ce qu'il a vécu peut les expliquer, eh ben, bonne chance, exactement. C'est ça. Et pourtant, on se dit, bah non, je ne peux pas avoir un truc de stress post-traumatique puisque je n'ai pas vécu de trauma. Mais si, parce que le trauma, c'est pas toi qui l'as vécu, c'est quelqu'un d'autre qui te l'a raconté. Alors de nouveau, ça ne peut pas être un film qu'on a vu.
1: Peut se transférer vraiment comme ça d'humain à humain, en fait. C'est possible.
0: Voilà, exactement. En étant impliqué émotionnellement dans l'histoire, si on la raconte, et ça, qu'on est en face de la personne et tout, on peut prendre son trauma.
1: Et ça me semble, là encore, ça montre bien la puissance de l'humanité, comment nos cœurs se relient, en fait. C'est très beau. Hein,
0: et puis le truc narratif, du fait qu'on aime beaucoup les histoires. On est très attaché au fait qu'on nous raconte des histoires, les êtres humains, et c'est très beau, mais ça peut aussi finalement devenir on est tellement attaché à ça qu'une histoire peut nous embarquer au point
1: de nous traumatiser. Mais merci beaucoup Adrien Zerbini, producteur de Dingue, super podcast qu'on adore, dont on suit tous les épisodes.
0: Alors je suis obligé de dire, parce que c'est Julie Vince qui était la productrice jusqu'au dernier épisode en date, je ne suis que l'auteur.
1: Auteur du podcast, on salue Julie Vince qui est géniale, qui a quitté la RTS pour partir au journal Le Temps, mais qui a été formidable sur cette production. Et longue vie à Dingue, et longue vie aux Dingues, et aux Dingues que nous sommes d'ailleurs, toutes et tous. Merci Adrien, bonne nuit alors.
0: Merci, bonne soirée.
1: À bientôt, au revoir. Ciao. Alors est-ce que vous êtes dingue? Parce qu'apparemment on est vraiment toutes et tous dingues. Au moins un peu dingue. Venez nous rejoindre au 0800 80 70 70. 0800 80 70 70. Je vois que j'ai des appels qui arrivent, mais là, qu'est-ce qui se passe à 22h59, d'après vous? Qu'est-ce qui nous arrive à cette heure-ci? Les informations. Donc, le temps de vous dire que tout fonctionne à nouveau, que c'est un grand soulagement pour Daniel et moi que le standard soit opérationnel. Donc, on attend vos appels. 0800 80 70 70, 0800 80 70 70, il n'y a plus que vous. Allez, venez, il est 23h.
2: Philippe Nanzer.
3: Nouvelle journée de mobilisation des lycéens aujourd'hui en France. Le ministère français de l'Intérieur parle de 71 500 manifestants, dont 24 500 rien qu'à Paris. Et selon le Premier ministre Sébastien Lecornu, le gouvernement déposera des amendements au projet de loi de finances pour 2027 afin de traduire certaines propositions des lycéens en mesures concrètes, notamment sur les remplacements. Mais les lycéens disent attendre plus que des paroles, ils attendent des actes. Et de son côté, le ministre français d'éducation, Édouard Geoffrey, a annoncé en fin de journée l'arrivée imminente de 3000 professeurs remplaçants dans plus de 500 lycées où la situation est la plus critique, et ceci dans les prochains jours. La Suisse condamne l'attaque que la Russie a perpétrée aujourd'hui contre deux bus civils ukrainiens. L'attaque a fait au moins 30 morts et 18 blessés. Ce bombardement russe a eu lieu près de Kramatorsk, dans la région de Donetsk, qui n'a pas encore été entièrement conquise par la Russie. Berne appelle à la désescalade et souligne une nouvelle fois que toutes les parties doivent respecter à tout moment le droit international humanitaire, en particulier la protection des populations civiles. Les négociateurs ukrainiens s'entretiendront demain et samedi aux États-Unis avec les émissaires de Donald Trump. Selon l'annonce faite ce soir par le vice-président Volodymyr Zelensky, la rencontre aura lieu dans le cadre des efforts pour trouver une issue à la guerre en Ukraine. Selon un haut responsable américain, la France, le Royaume-Uni, l'Allemagne, l'Union européenne et l'OTAN ont également été conviés à ces discussions. Le porte-avions Abraham Lincoln est arrivé aujourd'hui à son port d'attache de San Diego en Californie. Ce vaisseau à propulsion nucléaire rentre de plusieurs mois de déploiement au Moyen-Orient. Un déploiement marqué par des conditions de vie difficiles pour les marins et des tentatives de suicide de membres de l'équipage. Aujourd'hui, les familles des marins se sont rassemblées le long des quais pour accueillir leurs proches qu'elles n'avaient pas vus depuis maintenant près d'un an. On a joué au hockey sur glace ce soir. Un seul match, mais alors, quel match ! Fribourg-Gotteron a reçu Ajoie, et on peut dire que c'est à plate couture que les Fribourgeois ont battu les Ajoulottes sur un score sans appel de 7-2. La météo, eh bien, ce soir, le temps est sec, hormis le long des Présalpes et dans le Chablais, avec des précipitations vers minuit. La limite pluie-neige devrait descendre vers 1800 mètres. Demain, le temps sera assez ensoleillé en plaine, souvent nuageux le long des reliefs, au-dessous de 2500 mètres, et bien ensoleillé en haute montagne. La nébulosité va toutefois réapparaître à partir du nord-ouest en cours d'après-midi. Du côté des températures en plaine, le thermomètre ne dépassera pas les 15 degrés au meilleur de l'après-midi, et samedi promet d'être nuageux, certes, mais dimanche sera probablement assez ensoleillé et le soleil sera vraiment de retour lundi.
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1: Merci. Retour de l'info à minuit.
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1: Une ligne de cœur qui se poursuit vite, parce qu'on a Martin au téléphone qui va nous raconter une histoire de fête à l'oignon. Voilà, pourquoi pas. Et vous, de quoi est-ce que vous aimeriez me parler, nous parler, venir nous raconter? 0800 80 70 70, 0800 80 70 70. Bonsoir Martin.
2: Hello.
1: Comment ça va? Racontez-moi tout.
2: Eh ben, ça va pas mal. Je voulais te parler de la fête de l'oignon à Viteuf, qui se déroule samedi.
1: Donc à Viteuf, c'est-à-dire en bas de Bulleix, au-dessus d'Yverdon.
2: Exactement, exactement. C'est un peu la fête du village. Et ce qui est important, enfin dans l'histoire, je peux raconter un petit coup.
1: Bah oui, on peut, il y a le temps.
2: 23e édition, quoi.
1: À 23 ans déjà.
2: Ouais. Et c'est toute une institution dans le village. On a on prépare des tresses d'oignons. Alors les oignons ne viennent pas tout à fait de Viteuf, on les achète un peu plus loin, mais on les prépare un mois avant. On fait des sortes de veillées avec le village pour préparer les tresses pour les vendre lors de la fête.
1: Mais donc des oignons locaux, des oignons du coin.
2: Ouais, ils sont pas tout à fait du coin, ils sont d'un peu plus loin, ils sont de Suisse allemande, mais parce qu'on
1: C'est
2: compliqué, parce que c'est des oignons plats, c'est des oignons spéciaux.
1: Okay.
2: Et puis alors qu'on fait des jolies tresses avec, c'est vraiment un truc super. Les bénéfices de la fête vont à une œuvre caritative. Chaque année différente. Cette année, c'est pour la fondation Mouaï qui promeut le sport chez les jeunes et chez les aînés. Ouais, c'est super. On a déjà aidé plein d'associations. Voilà. Et puis, ça va être une fête, quoi. Venez donc à Viteuf à la fête
1: parce
2: de l'oignon.
1: Si je comprends bien, pour le moment, ce sont les veillées où vous tressez des oignons plats. Donc, je vois même pas des oignons plats. Donc, rien que pour ça, déjà, faut faire un tour à la fête de l'oignon. Et donc là, le soir, vous faites ces tresses. Et après, vous allez les vendre pour la fête à l'oignon. Mais il se passe quoi pendant cette fête à l'oignon?
2: Alors, on va entre autres préparer une soupe à l'oignon.
1: Génial, c'est délicieux.
2: On commence à 5h du mat, la soupe, un truc exceptionnel. Il y a les paysannes vaudoises et les femmes du village qui préparent, enfin les femmes, ouais. Mais il y a surtout des nanas malades. C'est comme ça, qui préparent aussi, qui font la cuisine, qui font des super flammekuches. Qu'est-ce qu'on a d'autre? On a des animations, on a des musiciens qui viennent. On a un groupe de musique qui vient, on aura une maquilleuse pour les enfants.
1: C'est la vraie fête de village, mais autour de l'oignon, quoi.
2: Ouais, la petite guinguette sympathique, bonne ambiance, quoi. Ça va être super. On a un petit peu souci pour la pluie, On espère qu'il pleuve pas, mais ça, normalement, même s'il pleut, l'ambiance sera super.
1: Il y a un abri, vous avez quelque chose, vous avez un peu des tentes ou quelque chose comme ça?
2: Oui, on a un couvert, on a un truc, mais c'est quand même...
1: Ouais, c'est moins bien.
2: C'est moins bien, quand mais ça... voilà, mais...
1: Mais pourquoi vous aimez ça? Qu'est-ce qu'il y a de sympa à vivre dans les veillées, par exemple, là, quand vous faites vos tresses?
2: Ce qui est intéressant, c'est que c'est intergénérationnel aussi. On partage des gens, il y a des personnes âgées du village qui viennent aider à nettoyer et tresser. Des gens que, enfin, personnellement, je ne rencontrerai pas dans d'autres.
1: C'est ça. Viteuf, c'est comment? C'est gros, c'est petit?
2: C'est un petit village. Viteuf et Penet, la commune, on est 600 habitants.
1: Ok.
2: C'est un petit village. Mais du coup, voilà, il y a une dynamique et la fête de l'oignon en fait partie.
1: Moi, j'aimerais bien savoir. Qu'est-ce que vous avez comme ingrédient dans la soupe à l'oignon, dans la fête à l'oignon? Votre soupe à l'oignon, qu'est-ce que vous mettez dedans?
2: Est-ce que tu es sûr de vouloir savoir?
1: Mais parce que oui.
2: On a deux versions. On a une végétarienne.
1: Ah voilà, c'était ça ma question.
2: Et voilà, et les deux sont sans gluten pour les amateurs. Et on lui met, entre autres, la spécialité, c'est qu'on met de la langue de cochon dans la soupe.
1: Mais c'est bien ce qui me semblait, parce qu'il n'y a pas si longtemps, je me suis retrouvée dans une fête de je ne sais plus où, et où j'ai dit, ça a l'air trop bien, on m'a dit qu'il y avait ce genre de truc dedans. Je dis, vraiment?
2: mais alors il y a une végétarienne, et puis, et puis quand même, la langue, on la cuit toute la journée, depuis le matin. Quoi.
1: Mais quelle drôle d'idée de mettre de la langue de porc dans une soupe, non? Je sais pas.
2: Non, alors c'est normal, on ne met pas que ça, on met aussi du museau.
1: Voilà, pourquoi pas. Et ça aussi, c'est traditionnel. Ça vient d'où, ce truc?
2: De la recette de la soupe, tu dis?
1: Oui.
2: Excellente question. Moi, je ne suis pas du village. Ça fait que, un peu plus de 15 ans que je suis là, que je participe à la fête. Mais
1: la, et ben voilà, je veux la source. Originale. Je veux comprendre pourquoi on met du museau et de la langue dans la soupe à l'oignon de vie de bœuf.
2: Voilà. Eh bien, alors il faut venir et la goûter.
1: Et comment s'appellent les gens qui habitent à Vitebœuf?
2: Les Vitebolards.
1: Les Vitebolards, ok.
2: Ouais.
1: C'est Vitebolards, c'est marrant. Et pourquoi ouais, vous habitez là? Pourquoi choisir Vitebœuf?
2: Personnellement?
1: Ouais.
2: Et j'ai atterri là par hasard. Un ami a acheté un bâtiment qu'on a retapé ensemble, on a fait un appart. Et voilà, j'étais là par hasard. Mais j'y suis très bien. Et maintenant, on est intégré. Enfin, je veux dire, c'est vraiment un village où il y a une bonne ambiance. Donc, c'est cool.
1: Et très proche de la nature. Vous êtes vraiment au pied du Jura. Enfin, c'est
2: En plus, le lieu est super. Mmh. C'est vrai, c'est vrai. Seul défaut, on n'a pas trop de soleil. On est côté nord du Jura. On a un peu moins de soleil que les autres. Mmh. Mais en même temps, on a moins chaud l'été.
1: Et puis vous avez de la langue de porc et du museau dans la soupe, donc on ne peut pas tout avoir. Hein.
2: C'est ça. Exactement.
1: Je vais vous laisser vos privilèges.
2: On les partage avec plaisir, avec tous ceux qui veulent venir.
1: Donc la soupe va commencer à se préparer à 5h du matin samedi, et la fête se déroule de quelle heure à quelle heure?
2: Alors, excellente question, merci de la poser. C'est le marché, on a un marché d'artisans aussi, évidemment, j'ai oublié de le dire, mais c'est très important. On a un marché d'artisans avec des artisans locaux qui font des super trucs. Le marché commence à 10h.
1: 10h,
2: si vous voulez, ouais, si vous voulez acheter des tresses, normalement, c'est entre 10h et midi, parce qu'on en a fait que 350.
1: Ah oui.
2: Et elles partent assez vite. Quand il y a du soleil. Peut-être que cette année, il y en aura encore un petit peu l'après-midi, mais donc ça se passe le matin. Venez à midi manger une flamme-cuche, une soupe avec de la langue et du museau.
1: Non, mais c'est une bonne idée. On dit que les oignons nous indiquent comment sera l'hiver et tout ça. Enfin, je sais pas. Il n'y a pas un truc, il n'y a pas une superstition avec les oignons selon les couches qu'ils ont. On vous a rien dit là pendant ces veillées autour des oignons?
2: Ah, super. Non, on n'a pas pensé à ça, mais par contre, chaque année, on les analyse, ces oignons, parce qu'on doit les tresser et ils sont, c'est critique, quoi. Je veux dire, il faut les sélectionner, que les queues soient assez solides. Et cette année, c'est pas le cas. Oh. Les queues sont cassantes, les oignons sont petits. Il a fait très sec cet été. C'est une année compliquée pour l'oignon. Donc, certainement que l'hiver sera rude.
1: Bon, alors, si on a un liseur de bonne aventure dans l'oignon, n'hésitez pas à nous contacter. On veut savoir ce que l'avenir nous réserve. Et merci, Martin, mais ça a l'air cool, hein, cette fête à l'oignon samedi à Vitebœuf avec tous ces Vitebolards, là. Donc, et Vitebolards. Et ben voilà, avec la version végétarienne, j'insiste, ça a l'air super bien. Donc,
2: sans gluten.
1: Merci beaucoup d'être venu nous parler de vous, de cette fête, et qui sait, peut-être à samedi, peut-être que je trouverai le temps. En tout cas, c'était tout mignon de raconter ça. À bientôt, bonne nuit.
2: Merci, bonne nuit, bonne soirée à tous.
1: Au revoir. Et alors vous, les oignons? Ouais, non, peut-être.

0: Un amour silencieux sur fond d'électro. Un amour qui bat fort, fort, fort, en rythme. 0800 80 70 70 0800 80 70 70. J'insiste toujours sur les deux versions de 80 et de 80. Voyez tous les efforts que je fais, faites-en vous aussi. Appelez, je vous attends. Faites comme Nathan. Bonsoir Nathan.
1: Bonsoir.
0: Comment ça va Nathan?
1: Ça va bien.
0: Oh, je me suis coupé moi-même le micro. Vous êtes... Cet acte manqué. Vous êtes où, Nathan?
1: Chez moi.
0: Non, je veux dire, dans quel coin de Suisse?
1: En dessous de la gare, à Neuchâtel.
0: Ah, et comment ça va à Neuchâtel? Dites-moi tout.
1: Bah, ça va bien. Il y a l'hiver qui est arrivé depuis mardi.
0: Ouais, l'hiver carrément.
1: Et... Bah, il pleut beaucoup et il fait pas beau. Donc, ce qui est très bien pour... être chez soi et dormir.
0: Oui, et puis je trouve qu'à Neuchâtel, quand il fait pas beau, le lac est toujours saisissant. Il y a un truc très fort avec le lac.
1: C'est vrai.
0: C'est pas mal.
1: Ben en fait, la fois où j'ai vu le lac le plus beau, c'est assez rare. Il n'y a vraiment pas de vent. C'est très rare. Le lac devient un miroir. C'est rare, hein, ça m'avait... Je suis resté 5 minutes et 3 heures du matin avec un ami qui s'appelle Jonas. Et j'hallucinais, parce qu'en fait, je pense que tu touchais le lac, et c'était comme toucher un miroir, sauf vu que c'est un lac, ça créait des ondes.
0: Waouh, ça doit être bien.
1: Ouais, et puis je finis juste avec ce que m'avait dit Jonas, il m'a dit, la meilleure citation que j'ai entendue de ma vie, il était un peu bourré, et il a dit, nous ne sommes acteurs que de notre mort. Et je trouvais ça très beau.
0: Bon, heureusement que non, hein. Heureusement qu'on n'est pas acteur que de ça.
1: Oui, c'est ça, c'est le paradoxe à quoi de la phrase, en fait. Je suis d'accord, évidemment.
0: Alors après, on est acteur d'une vie qui, finalement, se terminera par la mort. Donc, et on est tout le temps en train de mourir. Mais bon.
1: Oui, c'est ça. C'est ça le truc, en fait. Oui, c'est ça.
0: Vous vous posez beaucoup de questions avec Jonas, quand vous êtes sous, je veux dire, ou globalement?
1: Moi, je ne bois pas d'alcool, c'est lui qui est bourré. C'est pour ça que je trouve ça rigolo, parce que moi j'étais un peu foufou, j'avais une bonne humeur, j'étais un peu comme un ménestrel en train de courir partout, il me suivait un peu, j'arrêtais pas de dire des conneries, puis à la fin il a dit que cette phrase, et j'étais tellement halluciné à quel point elle était profonde, meilleure que tout ce que j'avais dit pendant 2 heures, que je l'ai écrit au carandage sur un mur quelque part, et elle y est encore, c'est pas de moi.
0: Vous êtes drôle.
1: Ouais. Merci.
0: Ouais, du coup, elle me fait réfléchir aussi. Nous sommes d'acteurs que de.
1: Ouais, moi, j'y reviens des fois dans ma tête. Je suis là, oh mon Dieu, elle est tellement bien.
0: Ce qui fait sens pour moi dans cette phrase, c'est l'idée qu'on mène notre vie jusqu'à la mort et que comme on vit, on va mourir de toute façon.
1: Exactement. On peut être acteur qu'en étant vivant, mais au final, on est acteur que de notre mort. Donc si on se mettait devant un arbre en respirant sans rien faire, puis en buvant un peu, je sais pas, la tarte à l'oignon, comme disait l'invité d'avant, je m'avais pensé à la tarte, moi, puis j'adore la tarte à l'oignon.
0: Je comprends.
1: Je pense qu'on vivrait plus longtemps. Donc en fait, on serait acteur de notre mort, mais on mourrait moins vite. En fait. Donc, voilà.
0: Vous aimeriez mourir comment, vous, Nathan?
1: En fait, je pense très souvent à Chaplin.
0: Ouais.
1: Parce que Charlie Chaplin, en fait, je trouve qu'il a une vie incroyable. C'est quelqu'un d'extraordinaire qui a fait, en tant qu'artiste, je pense qu'il est quand même considéré comme la première étoile, la première star, de ce qu'on peut appeler une star à l'américaine, de ce que c'est une star, quoi, c'est Charlie Chaplin. Et en fait, c'est la manière dont il est mort que je trouve ça tellement beau. En fait, c'était le soir de Noël. C'est marrant.
0: Avec ses milliards d'enfants.
1: Exactement. Il était dans la maison à Vevey, que je connais bien, parce que quand j'étais jeune, je finissais Harry Potter dans son jardin, quoi, c'était pas encore un musée. J'habitais à Vevey à l'époque. Et je pensais à lui parce qu'en fait il est mort et je trouve ça assez beau, c'est à l'image de sa vie, puis je trouve une vie très belle et très impressionnante. Il y avait toute sa famille à Noël en bas, puis il est monté dormir et il y a sa femme qui est venue lui souhaiter bonne nuit et elle est partie pour retourner vers les trentaines d'enfants, je sais pas combien d'enfants il avait. En fait il est mort à la porte entrouverte avec toute sa famille heureuse un soir de Noël et il s'est assoupi comme ça.
0: Non, c'est sûr dit, que ben, c'est tiens, beau. Ouais.
1: Je me suis dit, métaphoriquement, le gars a quand même claqué le game. Quoi. Il a quand même réussi un truc. Il a tout réussi. Quoi.
0: Alors, si je peux me permettre, il avait une épouse très, très, très, très jeune par rapport à lui.
1: Oui, mais.
0: Donc,
1: elle avait 30 ans de moins. C'est pour ça qu'elle a pu avoir autant d'enfants.
0: Oui, et puis qu'elle lui a donné sa vie. Hein. faut pas oublier.
1: Ouais, exactement. Ouais. Ça, je connais pas bien l'histoire, par contre, entre les deux. Mmh.
0: Mais je suis d'accord que moi aussi, quand je l'avais entendu, cette légende autour de la mort de Charlie Chaplin, je m'étais dit, oh, comme c'est doux. Comme ça doit être doux de mourir avec les enfants contents, la rumeur de la maison qui vit,
1: ouais,
0: qui festoie.
1: Avec la porte entrouverte comme ça, mais seul surtout, il est mort seul, et ça je trouvais très juste aussi, c'est qu'elle est redescendue avant qu'il meure, je pense.
0: Ça c'est très intriguant. Je sais que toutes les personnes qui travaillent en soins palliatifs me l'ont déjà dit, et que je l'ai aussi vécu avec mes propres proches qui sont morts. Uh-huh. Comment chacun choisit avec qui il meurt?
1: Ah, moi, c'est quelque chose d'inévitable. Pour moi, c'est absolument sûr et certain que même si un jour j'ai des enfants ou des gens que j'aime, eh ben, le moment où je sais que je vais mourir, je vais être seul.
0: Pourquoi?
1: Parce qu'on est, on meurt seul.
0: Bah, déjà, non. Vous n'étiez pas seul. Je veux dire, s'il y a un truc sur lequel on n'est pas seul, c'est quand on est.
1: Non, oui, je suis d'accord.
0: Je vais vous le dire.
1: Non, je suis d'accord. Je sais pas. Je suis un homme, effectivement. Logiquement.
0: Je vais vous dire que c'est vraiment un duo de ouf, la naissance. Ouais.
1: Oui, mais le moment où je nais, le duo, c'est pas. Quand je nais, je sors.
0: Ouais, mais ça se fait à deux, hein. Ça se fait vraiment à deux. C'est la mère et l'enfant, hein,
1: oui,
0: vraiment.
1: Non, je sais. Non, mais je suis d'accord. Je suis d'accord. On est à deux. Ça, c'est vrai. On est avec la mère. Ça, c'est vrai. J'avoue, j'ai eu erreur. Peut-être j'aurais voulu mourir avec ma mère à mes côtés, mais elle est déjà morte, donc je peux pas.
0: C'est drôle ce que vous dites, parce qu'un jour j'ai réalisé ça. Alors, je suis désolée, mais c'est l'heure où on se parle à fond. Et puis, c'est bien de papoter des fois. Le jour où j'ai réalisé que je ne pourrais pas accompagner mes enfants dans la mort, comme j'ai pu accompagner mon grand-père, par exemple, et donc était vraiment là, ouais, avec lui jusqu'au bout, je me suis dit, oh, il faut que mes enfants soient capables de se faire aimer et d'être aimés suffisamment fort pour que les personnes qui les aimeront, ben, les accompagnent jusqu'au bout aussi. Voilà, il y a
1: Coup.
0: Mais qu'est-ce qui vous gêne, Nathan, dans le fait de mourir devant quelqu'un? J'adore cette phrase.
1: Ça se dit à pas grand-chose, en fait, pour moi. C'est comme Chaplin, en fait. Je pense Charlie Chaplin, la personne qui aimait le plus au monde, ça devait être sa femme. Et puis, elle est venue lui dire bonne nuit. Et en fait, j'imagine bien le truc, genre, elle lui dit bonne nuit, puis comme un soir comme les autres, en fait. Et ensuite, elle est descendue, puis lui, il s'est dit, il était quand même âgé, je sais pas quel âge il avait, il devait avoir 90 ans et quelques. Et il a dû juste se dire, quand elle est redescendue, il aurait pu se dire, demain, je vais me réveiller, puis continuer. Puis après, il s'est dit, non, en fait, je vais arrêter là. Il s'est dit, tiens, c'est le climax, ça m'embête de faire une année de plus. Je pense que c'est le moment où toute ma famille est la plus heureuse. Donc, sa femme a dû lui dire au revoir, elle est descendue vers les enfants. Et lui, il s'est dit, moi, je vais mourir maintenant. Et il a choisi ce moment seul. Mais ça ne veut pas dire qu'il n'a pas été accompagné tout le reste
0: complètement
1: du temps. Vous voyez, ça ne joue à pas grand-chose.
0: Mais vous, vous dites, moi, je veux mourir seul.
1: Ouais, le moment où je vais mourir, après, j'adorerais avoir toute ma famille dans ma chambre. Mais si le moment où je sens que je vais partir, je veux qu'il n'y ait personne dans la pièce, ça, c'est sûr.
0: Parce que
1: le seul témoin qui sera de ma mort, ce sera l'Éternel.
0: Ok.
1: L'Éternel, pour moi, c'est la lumière, et c'est un elle, et c'était ma mère, et vu qu'elle n'est plus, ce sera aussi l'Éternel qui me verra mourir.
0: Mmh. On raconte, les personnes qui reviennent des expériences de mort disent qu'elles entendent les personnes qui les ont précédées dans la mort et qu'elles ont aimé, qu'elles se sentent accompagnées. Il y a quelque chose de très
1: bien
0: doux
1: sûr.
0: Comme ça.
1: Ça fait penser à un ami, un gars comme ça, qui m'a raconté une histoire assez folle, qui était très juste, mais très simple, qui corrobore complètement ça. Il était dans un coma par rapport à une maladie ou un accident, quelque chose de très fort. Il était dans le coma, en tout cas. Mm-hmm. Et en fait, il s'est retrouvé, il a revu sa grand-mère. Il était dans une espèce de rêve, il voit sa grand-mère. Et elle lui tend la main, sa grand-mère qui est décédée depuis longtemps, elle lui tend la main en mode « Viens, ça va être cool, tout va bien se passer. » Et ça avait l'air tellement simple pour lui, tellement simple de tendre la main et prendre la main de sa grand-mère qui était déjà morte pour la suivre. Et là, tout d'un coup, il y a un truc qui lui a sauté à la tête. C'est sa mère qui lui disait « Putain, fais gaffe, attention, si jamais un jour, quelqu'un, genre de ta famille, pendant que tu rêves ou tu dors, te dit de la suivre, ne le fais pas. » Et en fait, ça lui est revenu. Alors, au moment où il tendait la main, il a arrêté tout. Il s'est dit « Non, il ne faut pas que je lui serre la main, ma mère m'a dit « Et en fait, il s'est réveillé. Et donc, il est encore vivant. Parce que s'il avait pris la main de sa grand-mère, il serait mort.
0: Vous savez, je vais rentrer, et je vais réveiller mes enfants et je vais leur dire, je sais pas à quoi tu rêves, mais si jamais.
1: C'est hyper bête, mais en fait, c'est tellement juste. Parce que sa mère lui a dit, si jamais, il y a quelqu'un que tu connais, que tu adores, qui est parti depuis longtemps et qui te dit, viens, viens, viens. Puis
0: tu
1: es en mode dans un rêve. Ouais. Tu refuses.
0: C'est Voldemort.
1: Oui, c'est Voldemort déguisé. Mais en sympa. Voilà. Parce que le Voldemort, en fait, il est tout gentil. C'est la nuit, c'est dormir éternellement. Mmh. Évidemment, c'est cool en vrai. Mmh. Et en fait, si tu veux rester vivant, ben, ça reste une incarnation et difficile, en guillemets.
0: Oui, mais c'est une bonne. C'est super bien ce que vous me dites là, Nathan. Je vais faire une petite mise au point avec mes proches. Je vais dire, ok, on n'a pas parlé de ça. Il faut qu'on parle de ça.
1: Ouais. Oui, parce que moi, je me dis, je pourrais mourir maintenant, à mis à part le fait que je rêverais avoir des enfants un jour. Je pense qu'un jour, si un jour j'ai des enfants, je pourrais mourir tranquille. Le problème, c'est qu'après, on m'a dit, si tes enfants, ils te voient pas vivre, ben, je vais essayer de vivre le plus longtemps possible pour que je sois là le plus longtemps possible. Mais des fois, je me dis, je pourrais avoir un enfant ou une enfant et...
0: Et mourir derrière.
1: Où il aurait... Non, quand elle aurait une semaine, genre, ben, un peu trop mal, mais en fait, elle se souviendrait pas de moi, je serais qu'une légende.
0: Mais quelle drôle d'idée. Mais pourquoi vouloir un enfant si c'est pour mourir?
1: Non, mais bien sûr, je suis d'accord, mais je dis ce que je... Non, c'est pas ça que je veux dire. Non, si j'ai un enfant, je vais le voir jusqu'à la fin de mes jours. Je vous assure, c'est ma petite idée. Je veux qu'il soit à mon côté quand je mourrai, puis à Noël, en fait, c'est bien sûr. Mais je dis, en fait, c'est vrai qu'il y a un côté de moi qui est là. Si par accident je meurs, j'aurais eu aucun regret, en fait, dans ma vie. C'est pour ça que j'adore la chanson d'Edith Piaf où elle dit « Je regrette rien, j'y reviens toujours ». Parce qu'en fait, si on regrette, on devient tout gris.
0: Mmh. Ouais, c'est vrai.
1: Et on se raccroche à des choses. Justement, j'écoute beaucoup la première maintenant parce que je vis seul. Et en fait, c'est comme mon père, il a toujours beaucoup écouté la première. Et maintenant, moi, j'écoute beaucoup parce que j'ai pas Internet. Donc, pour les nouvelles, c'est bien. Puis j'écoute toujours trois.
0: Puis c'est chouette, ça veut dire que vous avez grandi. Bravo d'écouter la radio et la première.
1: Ouais, merci, parce que c'est une très très bonne radio, c'est juste affirmatif.
0: Ça fait du bien d'entendre ça. Merci Nathan.
1: C'est vrai, c'est vrai. Et donc en fait, j'ai...
0: On sait plus ce qu'on disait.
1: Voilà, ouais, ça arrive. Mais tout ça pour dire que nous sommes acteurs que de notre vie, parce qu'on est pour mourir, quoi. Mais voilà, quoi. Il faut profiter, puis je voulais parler des ressources. Et je pense que d'avoir un cocon et un endroit bien pour soi, c'est vachement important.
0: Moi, je vais juste revenir quand même sur les enfants. Vous avez envie d'avoir des enfants? Vous avez quel âge, Nathan?
1: J'ai 37 ans.
0: 37 ans. Mais ce qui veut dire que c'est chouette. Vous croyez en l'avenir, en la planète, en la société future qui sera meilleure. Enfin, vous avez envie, quoi. C'est super.
1: Oui. J'ai toujours cru en l'humain. J'ai jamais voulu la mort ou la douleur de quelqu'un d'autre. Je pardonne tout. Et je pense qu'on est tous bons au fond. C'est juste qu'on a eu des problèmes, des systémiques qui ont fait que...

0: sinon je la voyais plus. C'était systémique, quoi. Donc en fait, maintenant ça fait 11 ans qu'elle est partie. Je veux dire, j'arrive parce que j'ai fait le date, en fait elle est en moi, en fait juste j'ai un miroir chez moi qui est son miroir à elle. C'est un grand miroir, un peu simple comme ça. C'est un miroir dans mon salon, donc en fait chaque fois que je me regarde dans ce miroir, je me vois dans le reflet d'elle qui se regarde dans ce miroir,
1: Non,
0: pas
1: c'est
0: du tout ce
1: beau.
0: miroir. Donc en fait, et par contre j'ai acheté, et c'est là que c'est intéressant, j'ai trouvé, ça c'est le miroir de ma mère, puis j'ai trouvé pour 150 balles le même, vraiment il ressemble beaucoup, mais avec un cadre noir, c'est presque le même, qui est dans mon hall d'entrée, c'est le miroir du père, c'est mon miroir, c'est ce miroir du gars, quoi. Et donc voilà, en fait, donc moi j'essaie de construire le père en moi, parce que heureusement mon père est vivant, je l'aime beaucoup, ça n'a jamais été un père dans le sens patriarcal du terme, mais c'est quelqu'un que j'apprécie beaucoup, et je vois en prenant de l'âge que je deviens un peu comme lui, là, sur certains aspects, d'où le fait d'écouter la ligne de cœur ou la première tout le temps.
1: Ouais, c'est chouette. C'est bien d'être en paix en tout cas avec ses parents comme ça. C'est bien.
0: Ah oui, mais je vous dis d'abord ça, ouais.
1: Non, mais vraiment. Vraiment, il n'y a
0: Ils n'ont
1: que
0: pas
1: comme
0: décidé
1: ça.
0: de comment ils ont vécu. Ouais, ils ont plein de traumas et de trucs qu'ils ont portés. Ils ont fait leur maximum et ils nous ont tous les parents on nous ont aimés d'une manière ou d'une autre. Et après, on fait notre maximum et voilà.
1: En tout cas, il n'y a que comme ça qu'on arrive à avancer quand on.
0: Ben
1: Quand on
0: ouais,
1: n'est plus
0: puis
1: dans
0: c'est
1: la
0: comme on
1: colère
0: disait,
1: vis-à-vis
0: hein.
1: des adultes qui nous ont fait naître, quoi.
0: C'est ça. Je pense que en fait, moi, je crois au futur. Je pense que le paradis est sur Terre. Je pense que la Terre, elle nous a créés pas pour rien. Et je pense que le paradis est là. On a tout ce qu'il faut pour vivre parfaitement tous ensemble, en fait. Si on dit que 51% de la production mondiale de nourriture est jetée, pourquoi
1: Ah oui,
0: pas
1: non, c'est clair. Il
0: arrêter?
1: faudrait juste rééquilibrer le système. On reprend les puzzles,
0: Ouais, enfin.
1: les pièces de ce puzzle géant qu'est le monde,
0: Ouais, c'est ça.
1: et on remet tout en
0: C'est ça.
1: ordre. Et franchement, oui, on peut
0: C'est
1: fonctionner
0: ça.
1: super bien.
0: Mais en fait, c'est pas si utopique que ça. Moi, j'aime bien l'anarchie. Je trouve que c'est une merde de système. Mais bon, voilà.
1: Ouais. Bah, dans un monde très éduqué, ça serait possible, où chacun sa.
0: Oui, c'est ça. Oui, peut-être, peut-être, peut-être, ouais.
1: C'est ça? Mais qu'est-ce que j'allais dire? C'est drôle, il y a plein de croyances en ce moment. Par exemple, j'entends une croyance trop jolie où on m'a dit la Lune, elle est tellement belle. Ces dernières années, il se passe un truc avec la Lune. Elle est incroyablement belle et de plus en plus belle. Je pense que la Lune, elle sait qu'on va tous mourir et elle vient nous dire au revoir, en fait. Elle vient nous regarder de très près pour nous dire bon, bah, adieu. J'étais
0: Bien
1: là,
0: sûr,
1: waouh!
0: bien sûr, c'est ça qui est drôle parce que la Lune n'existe que grâce au Soleil. C'est en fait quand on regarde la Lune, on oublie tout le temps que si on la voit, c'est parce que le Soleil l'éclaire.
1: Mais je trouve
0: Et
1: marrant
0: en fait,
1: comme l'idée de
0: voilà.
1: fin du monde a gagné un peu tout un chacun, en fait. Il y a quelque chose de la fatalité qui nous a gagné.
0: Oui, je suis d'accord avec ça, mais en fait, on n'en sait rien. On verra bien. Demain est un autre jour. La Lune ne fait que nous dire surveille tes rêves, écoute-les et tu verras peut-être ce qui se passera demain.
1: Pour vous, c'est comment demain? Il se passe quoi demain pour vous, Nathan?
0: Demain, c'est vendredi, rien. Ben moi j'ai une grande taille, donc en fait, j'ai beaucoup de temps pour moi.
1: Et vous en faites quoi de ce temps?
0: Ah, ben ces temps-ci, je prends soin de moi. J'ai eu un été assez dur, physiquement, moralement. Donc depuis que l'hiver est arrivé, je passe beaucoup de temps chez moi, je dors énormément, je mange bien, je prends soin de moi.
1: Très bien.
0: Et
1: Alors
0: là, je regarde
1: c'est
0: des
1: quand
0: films,
1: même
0: là, je suis en
1: l'automne,
0: train de
1: hein. C'est
0: finir.
1: quand même l'automne. On va rester dans les.
0: Oui,
1: Ouais.
0: c'est dans
1: C'est
0: la.
1: pas l'hiver encore.
0: C'est pas encore.
1: Vous regardez
0: Là,
1: quoi
0: je
1: comme
0: regarde
1: série?
0: Usual Suspects.
1: Ok.
0: Maintenant, je regarde pas de série, j'ai que des DVD.
1: Ah, c'est marrant.
0: Ouais, je regarde Usual Suspects, il est incroyable.
1: Ouais, il est incroyable ce film.
0: J'ai pas fini, donc
1: Avec
0: faut pas
1: Kaiser
0: m'exposer.
1: Sosé, c'est ça?
0: Mais Kaiser Soze,
1: Oh mon
0: exactement.
1: Dieu, je l'ai vu ce film. J'ai vu ça il y a 10 000 ans, mais je me souviens bien
0: Oui,
1: de
0: mais
1: ce
0: il est
1: nom.
0: pas. Oui, il est années 2000, 90 et quelques, je pense, mais c'est. La mise en 90, c'est une des meilleures périodes de
1: Ah,
0: cinématographique de
1: vraiment,
0: l'histoire du
1: ouais,
0: cinéma, de toute
1: vraiment.
0: façon.
1: Très chouette.
0: Et en fait, j'ai halluciné parce que je connaissais que de nom, puis je le regarde, puis il y a tout le monde dedans, avec Kevin Spacey,
1: Oui.
0: Benicio del Toro, il y a toute la clique, quoi.
1: Oui. Bah, tous ceux qui après ont pris le devant des grands écrans, quoi. Ouais, vraiment.
0: Oui, c'est ça, le plus. Trop bien.
1: Bon, bah, c'est
0: D'ailleurs, ça m'a
1: super.
0: réveillé ce téléphone, je vais aller regarder la fin après, je pense.
1: Bon, bah voilà, bah, avant de faire ça, vous devez choisir un titre de musique parce qu'il est passé les 23h30. Qu'est-ce que vous voulez écouter?
0: J'oublie ça, quoi. Je peux dire mon préféré, là, cette fois. C'est libre, le choix?
1: C'est libre, mais pas un
0: Voilà.
1: truc qui réveille. Parce que j'ai eu une dame qui m'a dit, mais moi j'essaye de
0: C'est ça.
1: m'endormir avec la ligne de cœur et vous m'avez
0: C'est moi.
1: complètement réveillée.
0: Désolé. J'ai trouvé, hein, j'ai trouvé. C'est mon son préféré.
1: Dites-moi.
0: Alors, c'est Simon & Garfunkel,
1: Oui.
0: Sound of Silence.
1: Ah, oh bah
0: The
1: oui, ça c'est
0: Sound of
1: super.
0: Silence.
1: Ouais, génial.

0: Ça,
1: Ouais,
0: c'est cool.
1: c'est la
0: Ouais.
1: merde. Et elle est courte en plus, c'est
0: Oui.
1: mon premier.
0: Et pourquoi vous l'aimez, ce morceau, vous, Nathan?
1: Parce que une fois j'étais dans le Sahara, j'ai couru et je suis arrivé en haut d'une colline et à 20 km à la ronde, il n'y avait personne à part moi. Il y avait un peu de vent et j'ai hurlé une seule phrase pendant les 12 heures où j'étais dans le désert, c'était enfin le silence.
0: Ça devait être incroyable.
1: Ouais, mais il y avait du vent, donc il faisait pas si circonstancié que ça.
0: Va rester avec cette image et écouter The Sound of Silence. Merci beaucoup, Nathan.
1: Merci.
0: Bonne suite de film
1: Merci.
0: alors. À très bientôt. Vous nous
1: Merci.
0: rappelez quand vous
1: Belle
0: voulez.
1: nuit.
0: Pareil. Au revoir.
1: D'accord. Douce nuit.
0: Au revoir.
1: Ciao. Au silence.

0: Ah, merci Nathan, ça fait du bien d'écouter ce morceau. Il est 23h38 en ce jeudi 8 octobre que nous allons refermer ensemble. Mais avant, au 0880 70 70, 0880 70 70, nous accueillons Pierre Alain. Bonsoir Pierre Alain.
1: Bonsoir.
0: Comment ça va de votre côté?
1: Alors, un peu difficile.
0: Alors, qu'est-ce qui se passe?
1: J'aimerais parler de dépendance, de l'alcoolisme.
0: Oh. Vous êtes dedans?
1: Oui.
0: Ça fait longtemps?
1: Depuis l'âge de 16 ans.
0: Ah oui, et vous avez quel âge?
1: Et j'ai 54 ans maintenant.
0: Oh, vous êtes fatigué.
1: Et j'ai toujours des rechutes.
0: Bah ouais.
1: Et de moins en moins maintenant.
0: Bravo.
1: Mais ça m'arrive de rechuter. Mais quand je rechute, c'est plus l'effet euphorique. C'est l'effet déprimant.
0: Oh, je suis désolée. Oh, ça m'en super triste pour vous. C'est si terrible. C'est si terrible. Ça fait tellement de mal.
1: Ça fait beaucoup de mal.
0: Mais ça m'a gâché
1: ma vie. Ça m'a...
0: Mais vous avez dit un truc important. De moins en moins de rechutes.
1: Oui. Alors, moi, c'était un message d'espoir. Pour tous ceux qui traversent la dépendance, c'est qu'il y a toujours de l'espoir.
0: Et puis des gens
1: même
0: qui vous
1: si
0: aiment.
1: Même si on rechute,
0: hein.
1: Même... Et des gens qui nous aiment, oui.
0: Et qui vous aiment malgré ça. Alors qu'on sait à quel point c'est violent pour tout le monde, cette dépendance.
1: Oui. Mais ce qui est plus difficile, c'est les proches.
0: Ben oui.
1: Parce qu'ils comprennent pas.
0: Ben c'est dur, hein.
1: Oui.
0: C'est dur. Non, mais c'est dur. Ça, c'est. Ah, j'en parlais ce dimanche. Moi, c'est une expérience que j'ai trouvée la plus terrible dans ma vie d'être en relation avec quelqu'un d'alcoolique. Je trouve ça trop terrible.
1: Oui.
0: C'est trop terrible. Parce que ça prend toute la place.
1: Ça prend toute la place.
0: Ça prend toute la vie. Et vous l'avez dit, ça vous a gâché la vie. Ça prend la vie.
1: Ça a pris ma vie.
0: Ouais, on a envie d'hurler, c'est bon, quoi. Vous avez votre vie à faire, ça suffit, ce truc.
1: Ouais. Et j'aimerais juste dire, c'est quand même une maladie.
0: Bien sûr. Il n'y a aucune culpabilité à avoir, hein. C'est une maladie.
1: C'est quand même une maladie. Et
0: non, mais
1: moi,
0: c'est une maladie.
1: C'est une maladie.
0: C'est absolument.
1: Quand on m'a dit, Monsieur Plan, Monsieur Pierre Alain, c'est une maladie. Quand j'ai fait ma cure des intox pour la première fois, j'étais quand même soulagé. Je suis pas fou.
0: Absolument pas. Vous en avez besoin, c'est
1: parce
0: tout.
1: Que je croyais que j'étais fou.
0: Oh.
1: Je croyais que j'étais. C'était la folie. Que c'était. Mais non, je sais que c'est une maladie et ça. De l'entendre, juste de l'entendre, ça. Ça permet de.
0: De déculpabiliser.
1: Oui.
0: D'arrêter la honte, donc la cachette, donc la dissimulation.
1: De plus avoir cette honte, cette.
0: Non, vraiment, vous n'y êtes pour rien. Et en plus, dans une société qui rend malade et dans une société où l'alcool est partout.
1: Oui. L'alcool est partout, oui. Et puis là, je vais partir dans une clinique.
0: Ah, c'est
1: trois
0: bien.
1: Semaines.
0: Ah, bah c'est super ça.
1: Ouais.
0: Ça, c'est bien. Vraiment.
1: Et moi, je perds pas courage.
0: Mais non, il faut pas. Ce qu'il faut, c'est pas se mettre de
1: continue,
0: pression.
1: J'avance avec mon réseau. J'ai un réseau infirmière qui passe à la maison. J'ai un réseau addiction Valais.
0: Super.
1: Et oui, j'avance quand
0: mais
1: même.
0: Mais oui. Et puis, pas de pression, Pierre-Alain. Pas de pression.
1: Je me dis, la rechute, elle fait partie.
0: Oui.
1: La maladie. C'était un message pour eux. Pour toute personne qui culpabilise, qui...
0: Et puis vous savez, là, votre addiction et votre dépendance, c'est l'alcool. Tout à l'heure, on écoutait Adrien Zerbini, sur le podcast oui. Dingue des addictions et des dépendances. On a toutes oui. et tous. Le truc, c'est que l'alcool, c'est redoutable. C'est redoutable.
1: Pour moi, c'est une drogue dure.
0: Ah, mais c'est une drogue dure. Et c'est sûrement l'une des plus dures. Et qui, en plus, oui. est en libre accès et où on nous invite oui. à boire, où on nous encourage, où on fête ensemble, où on célèbre, où on a tout le temps, oui. de l'alcool. Ouais. C'est pour ça, c'est redoutable. C'est redoutable, vraiment.
1: C'est redoutable, ouais.
0: Daniel, qui est au standard, me demande si les alcooliques anonymes vous ont soutenu.
1: Oui. Oui, beaucoup. Mais à une période, j'étais découragé parce que je voyais que certains avaient 15 ans d'abstinence, qu'ils avaient... Et je suis jamais arrivé jusque-là.
0: Bah ouais, mais c'est chacun sa voie, hein. On ne doit pas se comparer. Mais Pierre-Alain, on ne se compare pas. Hein. On ne se compare pas.
1: Je sais.
0: Jamais. Il ne faut jamais se comparer.
1: Non, je sais, mais non.
0: On n'est pas des morceaux de carrelage.
1: Oui. Ouais. Je me dis, mais comment ils ont fait? Mais pourquoi moi? J'arrive pas. Pourquoi? Ouais, ça m'a beaucoup découragé.
0: Mais je comprends. Ça appuie là où ça fait très très mal, quoi. En plus. Ouais. Ouais.
1: Moi, je dis que moi, j'appelle ça la maladie des émotions.
0: Mmh. Ah ben, on a beaucoup parlé de ça. Je pense à vous, Stéphanie, qui nous écoutait à Genève. C'est Stéphanie qui avait dit ça. On boit sur les émotions.
1: Oui, oui. Pour étouffer, pour...
0: Pour pas ressentir.
1: Pour pas ressentir.
0: Est-ce que je peux me permettre de vous poser une question? Pierre-Alain, oui, vous savez, ici, je tiens vraiment à ce que les auditrices et auditeurs qui écoutent comprennent bien que vous pouvez me rembarrer, me dire que vous ne voulez pas répondre. Enfin, vraiment, on se parle tout tranquillement. Je ne prendrai rien de mal. Oui. Et puis, si jamais je suis maladroite, il faut vraiment me le dire. Mais
1: non, non.
0: Qu'est-ce que vous ne supportez pas dans l'émotion que vous ressentez? Pourquoi vous ne la supportez pas, l'émotion?
1: Elle vous ramène, ça m'envahit, ouais. Et des fois, je n'arrive pas à poser un nom dessus.
0: C'est trop fort.
1: Une émotion. Je n'arrive pas à poser un nom dessus tellement ça m'envahit et je perds mes moyens.
0: Mais c'est une émotion qui vous ramène à quelque chose que vous avez déjà vécu, qui est désagréable ou qui est trop grand.
1: Qui est désagréable.
0: Ouais.
1: Que j'ai vécu, que... Et puis ça touche des points où je ne peux pas encore encaisser, quoi.
0: Vous ne pouvez pas aller. Vous ne pouvez pas encore aller.
1: Je ne peux pas. J'y arrive pas.
0: Je comprends. Même s'il y a des gens qui vous tiennent la main, même s'il y a des gens qui vous disent qu'ils sont avec vous.
1: Oui.
0: Bon, ben voilà, c'est que c'est pas encore le moment.
1: Il y a encore des points où non, je peux pas encore, parce que j'ai peur. Ça m'envahit encore plus et je sais pas quoi faire avec.
0: Non, mais je comprends tellement.
1: Ouais.
0: Et puis l'alcool, alors à ce moment-là, ça permet de se décoller de ça.
1: De plus penser, plus ressentir, de plus...
0: Ouais. C'est la voie d'urgence, quoi. C'est la sortie de l'autoroute.
1: Oui.
0: Mais ça, c'est arrivé tôt, hein, chez vous. Vous avez commencé tôt pour fuir
1: moi,
0: ça.
1: Moi, j'ai commencé très tôt à boire, oui. À l'âge de 16 ans, j'ai commencé, puis je me suis aperçu assez rapidement que je buvais beaucoup plus que mes copains ou que la norme.
0: Comment vous vous en êtes rendu compte?
1: Les copains, ils buvaient le week-end, et puis moi, j'attaquais la semaine. Et j'aimais ça.
0: Ben oui, ça vous soulageait. Ça vous soulageait.
1: J'aimais l'effet, oui, ça me soulageait. Parce qu'à la maison, ça allait très mal. Alors, c'était un refuge.
0: Ben oui, bien sûr.
1: C'était un refuge. Et puis, j'aimais l'effet. Mais maintenant, ça ne me rend plus l'effet euphorique. J'ai plus. Ça passe directement à la déprime.
0: Il n'y a même plus de... Vous n'êtes même plus grisé.
1: J'ai plus l'effet joyeux.
0: Jamais.
1: Non.
0: Waouh.
1: Ça vient directement les larmes, je bois du noir, j'ai plus l'effet euphorique de l'alcool.
0: Mais vous avez le geste quand même. Donc ça ne vous
1: Oui.
0: soulage plus.
1: Non.
0: Mais vous y allez quand même.
1: Mais j'y vais quand même. J'y vais quand même parce que j'ai l'impression que les émotions, pour calmer.
0: Et courir? Je suis désolée, hein. Je suis
1: Oui,
0: désolée. Mais
1: c'est possible.
0: et si dès que vous avez envie de boire, vous vous mettez à courir? Gardez des baskets aux pieds, puis courez tout le temps.
1: Là, il faudrait,
0: Comme
1: dans
0: ça, là,
1: ces
0: vous fuyez
1: moments,
0: pour de vrai.
1: oui, ça me ferait moins de tort. Mais c'est vrai que c'est
0: Ouais, ça me fait de la peine en
1: aujourd'hui.
0: fait d'imaginer l'enfant de 16 ans, hein, parce que c'est gosse 16 ans, hein, c'est que c'est vraiment minot 16 ans. Donc ça me fait de la peine d'imaginer
1: Oui.
0: le besoin de se soulager dans l'alcool. Et d'ailleurs, si je peux passer un message,
1: Oui.
0: il y a 3 semaines de cela, un vendredi matin à 11h,
1: Oui.
0: je passe à la caisse d'un grand magasin, je faisais mes courses. Et là, il y a tout un pataquès, les agents de caisse, Insécuritas. Et en fait, ils entourent une toute jeune gamine, mais vraiment toute jeune, bah, d'ailleurs
1: Ouais.
0: pas majeure. Et à 11h le matin, ils l'ont attrapée en fait, dans les rayons en train de boire une bouteille de tequila.
1: Aïe.
0: Et d'en boire beaucoup.
1: Ouais.
0: Et j'ai espéré rattraper cette. J'avais pas compris moi ce qui se passait. Voilà, je l'ai compris en discutant ensuite avec les personnes pour dire mais qu'est-ce qui s'est passé, pourquoi, comment. J'ai essayé de rattraper cette enfant parce que je voulais lui demander comment elle se sent. Enfin, je voulais lui demander. Je voulais lui dire mais qu'est-ce qui se passe pour que tu aies besoin de boire de
1: Qu'est-ce qui
0: l'alcool,
1: se
0: quoi.
1: passe?
0: Ouais,
1: Ouais,
0: c'est ça.
1: ouais.
0: Je l'ai pas retrouvée. Donc je voulais juste si jamais elle entendait dire que ben moi j'ai pensé à elle très fort ce jour-là.
1: Oui.
0: Et que j'aurais voulu que au-delà de voilà, on prend ta carte d'identité et puis t'enregistrer dans le magasin et puis ceci et cela, j'aurais voulu qu'on dise on va prendre soin de toi. Là, il y a un truc qui va pas.
1: Moi, j'espère qu'elle puisse écouter la radio ou un message ou...
0: Non.
1: Ouais.
0: Et donc cette jeune fille me ramène à vous, Pierre-Alain, parce que vous aussi vous étiez tout
1: Ouais.
0: jeune, 16 ans, c'est tout petit.
1: Oui.
0: Qu'est-ce qu'il lui aurait fallu à cet adolescent plutôt que de l'alcool?
1: Ah, de l'amour,
0: Ben ouais. Mais en même temps,
1: peut-être.
0: l'amour, vous l'acceptez? Ou c'est trop d'émotions?
1: Ah, c'est trop d'émotions.
0: Ben voilà. Ouais.
1: Et j'esquive,
0: Vous évitez?
1: je sabote.
0: Ouais, bah oui, je sais très bien de quoi vous parlez.
1: Oui,
0: Ouais, j'ai beaucoup
1: je
0: souffert dans une
1: sabote.
0: relation comme ça. Et ça brise le cœur.
1: Ouais,
0: Parce que je suis sûre que l'amour, il y en avait autour de vous.
1: malheureusement.
0: Ouais. Je suis sûre qu'il y en avait autour de vous. Et je suis sûre que plein de gens ont voulu vous aimer, mais que c'était trop fort.
1: Oui, c'est trop fort.
0: Ah, ça
1: C'est...
0: me bouleverse.
1: C'est vrai que c'est une émotion, l'amour, c'est trop fort.
0: Ben oui, c'est
1: Je
0: fort.
1: sabote avant.
0: Oui, c'est fort. Et oui, ça peut faire terriblement peur.
1: Oui.
0: Mais si on sait se calmer, c'est délicieux. Si on sait se calmer et accepter et se dire qu'on va pas sombrer, que ça va pas nous emporter ni nous détruire, mais au contraire, ça va
1: Exactement, mais
0: nous
1: oui.
0: ancrer et nous apaiser. Vraiment. Mais il faut savoir le prendre, quoi. Faut savoir l'accueillir.
1: C'est très difficile.
0: Hyper. Ça demande une grande force que d'être capable d'être aimé. Ça demande d'avoir été aimé, en fait, d'être capable d'être aimé.
1: Voilà, ouais.
0: Mais c'est possible de l'apprendre. Et vous êtes
1: Ouais.
0: jeune, 54 ans, c'est possible. C'est possible d'apprendre à se laisser aimer. Tout doucement, un pas après l'autre, sans paniquer, sans vouloir tout foutre en l'air.
1: Ouais. Ah, j'y crois encore.
0: Mais ouais, j'espère. Vous
1: Mais
0: savez,
1: oui.
0: moi, ça me fait du bien votre témoignage parce que j'ai eu un. Je crois que l'un de mes plus grands chagrins d'amour, c'est avec quelqu'un qui a fait ça, qui m'a fait vivre ça. En ne supportant pas l'amour. Et en buvant tellement.
1: C'est difficile.
0: Hyper. C'est affreux.
1: Ouais.
0: C'est affreux parce que c'est pas un problème d'amour. C'est un problème de maladie avec l'alcool.
1: De maladie, de... Ouais.
0: Et d'émotions qui ne sont pas supportées parce qu'il y a trop de parce qu'il y a trop de souffrance liée à l'enfance, à l'adolescence. Ouais. Mais c'est possible, il y a plein de petits chemins qu'on peut prendre.
1: C'est possible.
0: Oui, vraiment. Vraiment.
1: Oui.
0: Dans Dingue, justement, puisque ce soir on écoutait Adrien Verbini nous parler de ce podcast, dans Dingue, il y a plein de témoignages qui racontent comment, pas après pas, et même si on a l'impression qu'on y a passé notre vie, même si c'est tard dans l'existence, ça arrive. Il y a un moment, on y arrive.
1: Ouais.
0: Il faut vraiment continuer à aller sur le chemin.
1: Moi, mon réseau que j'ai autour de moi, ils me disent j'avance bien.
0: Mais je trouve, vous en parlez super bien déjà.
1: Mais j'entends pas ça. Pour moi, je suis encore. C'est encore des échecs, je culpabilise et
0: déjà,
1: je me dis, c'est encore raté, je vois le négatif.
0: Ouais, c'est ça, vous voyez que le négatif.
1: Je vois le. Ouais.
0: Bah, comme les personnes qui n'ont pas été aimées. Elles ne voient que ce qu'il y a de pas aimable en elles.
1: Un rôle positif.
0: Et bah, alors, voilà ce qu'on va faire. Vous allez me trouver trois choses que vous avez aimées aujourd'hui. C'était le conseil d'Adrien. Voilà. Il faut tous les jours développer ce qu'on a aimé. Et puis trouver ce que vous avez aimé en vous aussi aujourd'hui.
1: Oulala.
0: C'est un bon exercice, c'est dur.
1: C'est pas évident.
0: Non, mais il faut c'est pour ça qu'il faut le travailler. Pour que ça devienne un muscle plus fort.
1: Qu'est-ce que je pourrais dire?
0: Vous avez très bien parlé à la radio. Bravo. Avec courage, avec sincérité, avec authenticité, voilà. Donc déjà, super performance à la radio.
1: Ouais, simplement moi.
0: Ouais, c'est énorme. C'est énorme, simplement soi. Et ça, c'est pas accessible à beaucoup de gens. Hein. C'est énorme. C'est pour ça que je suis tout à fait d'accord avec votre réseau. Vous en parlez déjà très bien et vous savez être authentique. Et ça,
1: on me le dit souvent.
0: Pour quelqu'un qui a peur des émotions, c'est fort. Hein.
1: Oui. Et puis ça me fait énormément de bien de passer, de faire cet exercice, de partager.
0: Bien sûr.
1: Ça me soulage un poids.
0: C'est ça, ça soulage. Bah, plutôt que boire, c'est ça qu'il faut faire, il faut nous appeler.
1: Oui.
0: Et on se parle, et puis on se parle de nos émotions.
1: Bien mieux.
0: Bah oui, on n'a qu'à faire ça, hein. Et puis moi, comme ça me répare aussi un peu le cœur de ma précédente histoire d'amour. Et je me dis, mais en fait, c'est donnant-donnant.
1: Voilà.
0: Il y a un très bon film, c'est pas un grand film, mais il y a un film chouette qui fait du bien en ce moment au cinéma. Il s'appelle Garance. Il est en Suisse, il est sorti en Suisse. Garance, comme le prénom, Garance. Garance, oui, c'est sur une femme.
1: D'accord.
0: C'est justement sur une femme en prise avec l'alcool. Il est en plus très drôle. Moi, j'ai éclaté de rire plusieurs fois. Le sujet est grave, parce que être malade de l'alcool, c'est grave. Mais il est traité de manière très délicate, très sensible et très marrante aussi. Donc,
1: c'est bien.
0: Voilà, ça peut vous faire du bien aussi d'aller au cinéma voir Garance.
1: Oui.
0: Voilà.
1: Oui, c'est noté.
0: Et puis, 3 semaines en clinique, vous êtes pris en charge.
1: Voilà.
0: Ça va vous reposer.
1: Je vais me retaper, je vais me reposer, je vais déconnecter.
0: Et puis après ça, vous pouvez nous appeler pour nous raconter comment vous vous sentez à la sortie. Puis peut-être aussi, si vous êtes inquiet de la sortie.
1: Oui, volontiers.
0: C'est bien aussi. Vous revenez.
1: Volontiers.
0: Moi, je serai là. Puis je serai contente d'avoir de vos nouvelles. Donc, c'est pas mal.
1: D'accord.
0: C'est demain que vous y allez ? C'est quand la clinique ?
1: Je rentre le 15.
0: Le 15. Ok. Donc la semaine...
1: Pour 3 semaines.
0: Ok. La semaine prochaine pour 3 semaines. Voilà.
1: Ouais.
0: C'est un peu stressant ou c'est ok d'aller en clinique?
1: C'est ok. Parce que c'est pas la première fois.
0: D'accord. Donc vous connaissez.
1: Oui. Et chaque fois ça me fait énormément de bien pour la suite, quoi.
0: Oh, génial. Génial alors.
1: Ça me permet de déconnecter, de réfléchir, de poser,
0: De voir
1: de
0: que vous y
1: voir des
0: arrivez.
1: gens compétents, de parler, quoi.
0: Ouais, bah oui.
1: Ouais.
0: C'est si bien de pouvoir se parler. C'est pour ça que cette émission, elle est importante. C'est si.
1: Oui, c'est une super émission.
0: Mais oui, c'est si bénéfique qu'on se parle, franchement.
1: C'est si bien, quoi, oui.
0: Ouais. Bon, alors, d'ici la semaine prochaine, détendez-vous. Quand vous
1: Oui.
0: sentez que l'émotion, elle vous gagne, courez.
1: Je vais ma petite marcher alors.
0: Voilà, faites ça.
1: Ma
0: Trouvez un truc. Trouvez un truc pour vous
1: petite
0: débarrasser de cette
1: marcher.
0: émotion. OK?
1: Oui,
0: Et
1: oui.
0: puis, essayez d'aller voir ce film au cinéma, Garance. Je sais qu'il est à Sion. Je sais qu'il passe à Sion.
1: D'accord.
0: Ouais. Et
1: D'accord, bah c'est
0: ça fait
1: noté
0: du
1: alors.
0: bien. Ça fait du
1: Ouais.
0: bien de voir qu'on est toutes et tous concernés. On connaît toutes et tous quelqu'un si on n'est pas soi-même coincé avec ça. C'est un problème pour tout le monde, je
1: Ouais.
0: trouve, l'alcool, d'une manière générale.
1: Oui, pour beaucoup, beaucoup.
0: Gros,
1: Oui.
0: gros problème de société, l'alcool.
1: C'est un gros problème de société, oui. Puis ce que je trouve dommage, c'est que les cures des intoxications, comme en Valais, la Villa Flora, c'est pas pris en charge.
0: Ouais,
1: C'est
0: c'est.
1: reconnu comme une maladie par l'OMS,
0: Mais c'est pas pris en charge.
1: mais c'est pas pris en charge.
0: Ouais. Bah,
1: Et je trouve
0: les
1: ça un
0: paradoxes de
1: peu
0: cette
1: dommage,
0: société, bah,
1: ouais.
0: et puis
1: Le
0: on vient.
1: paradoxe,
0: Ouais, puis on
1: ouais.
0: vient de le dire, c'est une drogue très dure, mais elle est
1: C'est une drogue
0: légale.
1: dure,
0: Enfin,
1: elle est légale.
0: ça pose plein de problèmes. En tout cas,
1: Voilà.
0: moi je vais devoir refermer cette
1: Merci
0: émission,
1: beaucoup.
0: mais avant cela,
1: Oh,
0: bah,
1: merci
0: je vous
1: beaucoup
0: sers
1: alors.
0: fort, je vous dis plein de courage, et puis on se tient au
1: Merci
0: courant,
1: beaucoup.
0: d'accord? À bientôt,
1: On se tient
0: Pierre-Alain.
1: au courant.
0: Oui, à fond, on se tient au
1: D'accord.
0: courant. Allez, bisous, hein.
1: Bisous.
0: Bonne
1: Au
0: nuit,
1: revoir.
0: au revoir. Et à vous aussi, et vous aussi, et vous aussi, et vous aussi, et encore à vous. Oui, à vous toutes et tous, une très belle nuit. Et à demain, je reviens aussi demain. Oui, il est minuit.
2: Philippe Nanzer.
3: Nouvelle journée de mobilisation des lycéens ce jeudi en France. Le ministère français de l'Intérieur parle de 71 500 manifestants, dont 24 500 rien qu'à Paris. Et selon le Premier ministre Sébastien Lecornu, je cite, le gouvernement va déposer des amendements au projet de loi de finances pour 2027, c'est-à-dire l'année prochaine, afin de traduire certaines propositions des lycéens en mesures concrètes. De son côté, le ministre français de l'Éducation, Édouard Geoffrey, a annoncé un peu plus tôt dans la journée, dans l'arrivée, dans les tout prochains jours, de 3000 professeurs remplaçants. La Suisse a condamné l'attaque que la Russie a perpétrée ce jeudi contre deux bus civils ukrainiens. Une attaque qui a fait au moins 30 morts et 18 blessés près de Kramatorsk, dans la région de Donetsk, la partie de la région de Donetsk qui n'a pas encore été entièrement conquise par la Russie. Berne a encore une fois appelé à la désescalade et a souligné que toutes les parties doivent respecter à tout moment le droit international humanitaire, en particulier la protection des populations civiles. Le prix Nobel de littérature 2026 a été décerné ce jeudi à la poétesse canadienne Anne Carson. Âgée de 76 ans, l'autrice a été récompensée, je cite la secrétaire permanente de l'Académie suédoise, pour son œuvre audacieuse et inventive. Il avait tué 13 personnes, dont 12 soldats, et fait des dizaines de blessés. C'était sur une base militaire du Texas en 2009. Nidal Hassan, musulman né aux États-Unis et d'origine palestinienne, sera exécuté par un peloton d'exécution militaire. Pete Hegseth, le ministre américain en charge de la Défense, a annoncé ce jeudi soir que cette exécution sera en plus diffusée en direct. L'exécution de Nidal Hassan sera la première du genre menée par l'armée américaine depuis 1961. On a joué au hockey sur glace ce jeudi soir. Fribourg-Gotteron a reçu Ajoie, des Fribourgeois qui ont aplati les ajoulottes sur le score sans appel de 7-2. Et puis le capitaine de l'équipe nationale suisse de football, Granit Xhaka, a écopé d'une peine pécuniaire avec sursis ce jeudi. La justice lui reprochait d'avoir acquis un faux certificat de vaccination contre le Covid-19 en 2022. Le ministère public condamne le joueur de 34 ans à 50 jours amende à 3000 francs avec sursis et une mise à l'épreuve de 2 ans. Granit Xhaka a d'ores et déjà déclaré qu'il ne fera pas appel. La météo, eh bien, ce soir, cette nuit, le temps devrait être sec. Quoique, le long des Préalpes et dans le Chablais, il devrait y avoir des précipitations à la moitié de la nuit. Demain, le temps sera assez ensoleillé en plaine, souvent nuageux le long des reliefs au-dessous de 2500 mètres et bien ensoleillé en haute montagne. Et puis, du côté des températures en plaine, le thermomètre va atteindre 15 degrés au meilleur de l'après-midi. Samedi promet d'être très nuageux, dimanche sera probablement assez ensoleillé et le soleil sera vraiment de retour lundi.
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4: Les positions en Suisse qui sont quand même très à l'avantage de ceux qui attaquent les médias provoquent une autocensure chez les journalistes que j'observe en fait tous les jours en lisant les journaux. Moi je crois que l'information elle doit servir à quelque chose et si on fait que des articles comme ça un peu nice to have, ben, on ne sert pas à grand chose.
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6: Avant la publication d'un article, toute personne citée peut demander à la justice d'intervenir pour empêcher sa publication ou la retirer, si elle estime que sa réputation risque d'en sortir injustement entachée. Ça, ce sont les mesures dites provisionnelles. Si la justice interdit immédiatement la publication sans consultation du média en question, ce sont les mesures dites super provisionnelles. Le recours à la justice s'avère de plus en plus fréquent dans le paysage médiatique suisse. Ce que dénonce d'ailleurs Reporters sans frontières, dont le secrétaire général Denis Masmejean écrit dans Le Temps que ces mesures sont le point noir dans la protection de la liberté de la presse. Elles peuvent aboutir, selon lui, à une censure judiciaire, alors que l'intérêt général s'avère manifeste. C'est ce qu'on appelle une procédure bâillon. Le cas que nous allons évoquer aujourd'hui concerne la rédaction de ID News, qui a publié, puis retiré sur ordre de la justice, une enquête concernant un homme d'affaires genevois bien connu, Abdallah Chatila. Serge Michel, rédacteur en chef, résume cette histoire rocambolesque avant une énième audience où il se rend accompagné de son avocat, Raphaël Jacob, et du journaliste Antoine Harari, auteur des articles incriminés.
4: On a une histoire assez extraordinaire qui est un homme d'affaires à Genève qui était actif dans la restauration, dans l'immobilier, dans la sécurité, il avait différents business. Et tout d'un coup, il achète une banque russe sous sanction. C'est quand même une nouvelle assez importante. Notre compréhension, c'est qu'il avait perdu beaucoup d'argent pendant la pandémie et que cette banque lui est apparue comme une aubaine pour pouvoir se refaire et d'une certaine manière solder l'ensemble de ses affaires précédentes. Il a cherché de l'argent très vite pour acheter la banque et c'est là qu'on a découvert qu'il y avait des Russes qui lui en avaient prêté. Les investisseurs qui ont mis de l'argent chez Chatila pour acheter la banque étaient des Russes qui comprenaient l'utilité d'une banque comme celle-ci qui faisait du financement de matières premières.
6: Bâillon bien serré, reportage Laurence Di Félix, réalisation Rodolphe Beauchaud.
8: Ce que montre l'enquête publiée, c'est qu'on voit derrière ces investisseurs russes qui viennent en aide à M. Chatila, des grands groupes industriels proches du pouvoir russe. Ce qui est la raison pour laquelle Sberbank Russie a été placée sous sanction. Et c'est ce même groupe d'intérêt que l'on voit réapparaître au gré de l'enquête menée par ID News dans les personnes avec lesquelles M. Chatila a eu affaire. Le raisonnement assez schématique pour l'instant du tribunal qui a dû prendre ses décisions en quelques heures, c'est cette personne nous dit qu'elle est inconnue, qu'elle n'a pas de profil public et par conséquent, je bloque la situation pour ne pas causer la situation inévitable dans laquelle quelqu'un qui auparavant était anonyme ne l'est plus et ne peut plus le redevenir.
9: Pour garder vos montres, c'est quoi le programme? Ça va se passer comment la demi-heure qui vient?
8: On va passer un contrôle d'identité, un contrôle de sécurité. On va pénétrer dans l'audience qui se situe au sous-sol, dans une espèce de donjon fortifié, qui malgré sa localisation souterraine n'a pas l'avantage de la fraîcheur. Après quoi, on va avoir un échange essentiellement sur des questions techniques et procédurales.
9: La décision
8: n'est pas prise dans la foulée. En temps normal, on s'attendrait à une décision dans les quelques semaines. voire moins. La question ici est de savoir dans quelle mesure le tribunal va, malgré tout, tenter d'avoir une vision d'ensemble et de rendre des décisions plus ou moins coordonnées pour qu'il n'y ait pas de risque de contradiction, c'est-à-dire attendre que toute cette série de 12 procédures se termine pour prendre ces décisions.
9: Pendant ce temps, ça veut dire que si on consulte le média Heidi News, on trouve quoi ? L'article avait été publié et puis aujourd'hui ?
4: On a retiré beaucoup de passages de l'article, c'est-à-dire que il y a tout de coup, on dit, ici figurait le nom d'une société qui est aux Bahamas et qui fait ceci, cela, mais dont nous n'avons pas le droit de donner le nom parce que la justice en a décidé ainsi.
5: Oui, mais surtout, il influe les prochains, parce que là, maintenant, on est en train d'essayer de publier des nouveaux articles, et puis le fait que autant de mesures aient été accordées, ça fait que les juges ont visiblement plutôt tendance à continuer à accorder, donc les simples mails de questions font qu'on continue à avoir des nouvelles mesures.
4: Les mesures étaient accordées de façon quasi automatique. C'est une invitation à tout le monde à en déposer. Donc c'est vraiment open bar, quoi. On a envoyé un mail vendredi ou jeudi soir à des gens. Et vendredi, ils avaient obtenu des mesures.
10: Alors, venez avec moi, on va passer par là-bas.
11: Par contre, qu'est-ce qui est marqué ici ? Il doit être signalé que tout enregistrement sonore était prohibé dans la salle de tribunal.
9: C'est ça. Du coup, ça veut dire que je dois le laisser où ?
11: Vous le laissez chez nous.
9: Ici ?
11: Dans un
9: casier ?
11: Non, ici chez nous.
9: Ok. C'est quelle heure ?
12: 5h30.
9: Ça veut dire qu'on a commencé à quelle heure cette audience ?
12: À 3h45.
9: C'est long par rapport à vos audiences habituelles ?
12: Alors pour les mesures provisionnelles, ça peut être beaucoup plus rapide, oui.
9: Vous, dans cette histoire, Maître Dini, vous soutenez uniquement Abdallah Chatila ou aussi d'autres plaignants ?
12: Que Abdallah Chatila.
9: À chaud, en sortant d'une audience de ce type, vous auriez envie d'en dire quoi ?
13: Bon, on touche quand même un sujet important, qui est celui de la liberté de la presse et un problème de censure. Alors, je suis évidemment très attaché à la liberté de la presse. En revanche, une plume, c'est aussi potentiellement une arme et on ne peut pas l'utiliser à tort et à travers. Sincèrement, à titre personnel, je suis choqué par la teneur de ces articles, le ton employé, la férocité des mots. Finalement, sans donner le droit de réponse à une personne, on la salit publiquement et on donne une image d'elle qui va être difficile à rattraper.
9: Là, il y a un enjeu presque autour de l'écriture. Comment est-ce qu'on trouve en fait la limite entre une forme de satire sur un personnage public et puis ce qui serait une vraie atteinte ?
13: Alors, ça demande une bonne connaissance peut-être des règles déontologiques aussi d'ailleurs, pas seulement légales. Et puis, c'est un exercice d'équilibrisme. On vous dit, le thème de l'article, c'est le contournement des sanctions contre la Russie. Et on vient assaisonner cet article avec un tas d'ingrédients qui n'ont rien à faire là. Des éléments de sa vie privée qu'on tourne en dérision. Pour finalement le ridiculiser et le présenter sous un jour obscur. Aujourd'hui, si vous tapez Abdallah Chatila sur Internet, évidemment, vous allez tomber sur ces articles inévitablement, pour certains qui ont été repris par d'autres médias. Et au fond, ça peut que donner une image très négative de lui, ou en tout cas, faire naître des soupçons, inévitablement. Si vous ne le connaissez pas, vous n'avez jamais eu affaire avec lui, vous n'avez pas envie de commencer. Pour moi, ces articles relèvent non seulement des règles sous la protection de la personnalité du Code civil, les articles 28 et suivants du Code civil, mais également du Code pénal. Là, on est clairement, pour moi, dans la diffamation.
9: Aujourd'hui, vous avez demandé que ces articles soient caviardés ou qu'ils ne soient pas publiés. Vous n'avez pas obtenu gain de cause ?
13: À titre super provisionnel, nous ne les avons pas obtenus, à mon avis, à tort. Mais maintenant, on est toujours en mesure provisionnelle, et à mon avis, en mesure provisionnelle, il se justifie de rectifier ces articles.
9: Merci beaucoup.
13: Au revoir.

0: Raphaël Jacob, vous qui êtes avocat de Serge Michel et Antoine Harari. En sortant de cette audience, c'est quoi votre impression ?
1: L'audience a été utile pour exposer les tenants aboutissants du travail journalistique. Pourquoi, comment est-ce que les journalistes ont décidé d'approcher ce sujet ? Pourquoi aussi, et c'est central ici, le sujet il tire son origine, ou en tout cas son développement des déclarations de M. Chatila lui-même, qui a eu de la peine, à mon sens, aujourd'hui, à expliquer en quoi est-ce que tout d'un coup il y avait une urgence à ce qu'on n'écrive plus sur lui, après avoir passé de longs mois à décrire sa vie et ses affaires à M. Michel et M. Harari.
0: Aujourd'hui, le débat, il portait moins sur l'intérêt public prépondérant que sur la question du préjudice. Même si on dit quelque chose de vrai, dans la mesure où il nuit, on peut demander de retirer un article.
1: C'est des conditions qui se cumulent, c'est-à-dire il faut une atteinte à la personnalité, il faut que cette atteinte à la personnalité soit propre à causer ou susceptible de causer un préjudice grave à la personne qui requiert ces mesures, et il faut ensuite qu'il apparaisse au tribunal qu'il n'y a pas de justification à cela, fondée en particulier sur l'intérêt public et la liberté de la presse.
0: Donc, il y a tous ces étages en fait.
1: Il y a tous ces étages qui parfois sont en interaction les uns avec les autres. On le voit très clairement illustré dans cette affaire, c'est vraiment cette question du nom sur laquelle se cristallisent les parties. Est-ce que mon nom est déjà connu ? C'est le cas de M. Chatila, par exemple, et le tribunal a rejeté les mesures superprovisionnelles. Est-ce que le nom n'est pas encore dans la sphère publique ou très peu ? C'est vraiment sur cette notion d'anonymat, de discrétion qui est très spécifique au système de presse et au système judiciaire suisse que se cristallise le débat.
0: C'est quoi les risques maintenant pour Heidi News ? Parce qu'il y a plusieurs de ces mesures provisionnelles. Finalement, vous avez travaillé, vous ne pouvez pas donner des noms. Finalement, ça ne change pas tant de choses à l'affaire. Quel impact ça a finalement sur un média comme Heidi ?
2: C'est massif. L'impact est vraiment massif. Parce qu'au fond, il y a d'une part, il faut payer les honoraires de notre avocat. D'autre part, il y a les frais de justice. Chaque ordonnance crée des frais. Et puis ensuite, si on perd, il y a les frais de la partie adverse, c'est-à-dire leurs avocats.
1: Il y a le procédé qui est à notre avis tout à fait abusif, qui consiste pour, par exemple, une société, l'actionnaire unique de cette société et l'administrateur de cette société, à agir chacun de son côté en faisant ouvrir chacun une procédure distincte, ce qui d'emblée triple le risque financier pour ID Media et ça. Techniquement, pour les requérants aussi, mais vu les capitaux dont il s'agit, ils sont moins de soucis à se faire de ce point de vue-là.
0: Il y a la question du prix, et puis après, il y a l'impact que ça a sur le travail journalistique à venir.
2: C'est clair que ces dispositions en Suisse, qui sont quand même très à l'avantage de ceux qui attaquent les médias, provoquent une autocensure chez les journalistes que j'observe en fait tous les jours en lisant les journaux. Moi, je crois que l'information, elle doit servir à quelque chose, et si on fait que des articles comme ça, un peu nice to have, on ne sert pas à grand-chose.
0: Bonjour. C'est un peu la fin de journée au tribunal, il n'y a plus un chat, hein ?
3: Il y a plus d'audience, il y a encore tout le monde en a perdu, mais...
0: Je passe devant. Cathy Elkaïm, dites-moi d'abord où on est.
4: Alors, nous sommes au tribunal cantonal vaudois à Lausanne.
0: Moi, j'ai suivi une affaire qui se passe au tribunal à Genève. Les juges chargés de l'affaire n'avaient pas envie de répondre à mes questions très formelles pour qu'on comprenne en fait ce qui se joue dans ces procédures. Pourquoi est-ce que c'est compliqué ?
4: Parce que d'une manière générale, on ne parle jamais, on ne peut pas parler d'une affaire en cours. En revanche, on peut donner des informations d'ordre général sur les procédures, comment elles fonctionnent, ce que dit la loi, etc.
0: Moi, ce qui m'intéresse, c'est de savoir qui peut faire taire les journalistes et au nom de quoi, en fait.
4: Alors, je vais peut-être poser un contexte. D'abord, il faut bien comprendre qu'il existe deux volets. Il y a un volet pénal et il y a un volet civil. Si vous voulez, le volet pénal, c'est la répression des infractions, parmi lesquelles celles qui pourraient toucher la presse seraient de la diffamation, par exemple. Et puis, il y a le volet civil qui concerne la protection de la personnalité. On parle du respect de la vie privée des gens. Et ce respect de la vie privée des gens, il implique le droit au respect de la réputation sociale, de la réputation professionnelle. Donc ces deux respects-là impliquent que même si on rapporte la vérité, n'est-ce pas, il peut néanmoins y avoir une atteinte à la réputation professionnelle ou à la réputation sociale, et donc que les droits de la personnalité sont atteints. Et on la protège d'autant plus aujourd'hui que, évidemment, une atteinte à la réputation se propage à la vitesse de l'éclair par les réseaux sociaux, qui font qu'on peut même très longtemps après une information la retrouver encore et encore et encore.
0: Est-ce que ce n'est pas des lois qui permettent de museler complètement toute forme d'enquête, en fait ?
4: Il y a effectivement une tension entre la liberté de la presse et puis la protection justement de la vie privée. Il faut toujours faire une balance d'intérêts entre cette nécessité d'information et la protection de la vie privée. Alors, dans ce cadre-là, ça dépend évidemment, notamment lorsqu'on veut citer une personne, ça dépend de qui on parle. Et là, la jurisprudence du tribunal fédéral fait la distinction entre les personnes absolues de l'histoire contemporaine, c'est comme ça qu'on les appelle, des personnes relatives de l'histoire contemporaine. Une personne absolue de l'histoire contemporaine, c'est une personne qui occupe une position, une fonction, qui met cette personne sous les feux de la rampe. Au fond, quelqu'un qui vit dans le public. Dans ce cas-là, c'est toute sa vie qui est publique. Et évidemment qu'une enquête sur une personne qui est une personne absolue de l'histoire contemporaine, y a plus de largesse qu'une personne anonyme lambda.
0: Mais qui décide si on a une personnalité publique ou pas ?
4: Eh bien, ça dépend, évidemment. Alors, il y en a, c'est très évident, des politiciens très en vue, etc., etc. Et puis, quand on parle de personnes relatives de l'histoire contemporaine, ce sont des personnes qui sont en réalité anonymes, sauf pour un temps limité ou sauf pour un événement particulier. Un gros accident ou bien une catastrophe. Ces deux degrés-là, c'est de savoir si oui ou non, par le biais de la presse, on a le droit de les citer.
0: Vous, comme juge, c'est à vous que revient cette prise de décision.
4: Alors, il y a des juges qui peuvent être saisis pour faire cesser, au fond, avant sa parution, un article de presse au bénéfice des droits de la personnalité.
0: Avant même que l'article soit même écrit, parfois, il peut déjà être bloqué.
4: Alors, avant qu'il soit écrit ou avant qu'il soit publié, le justiciable peut saisir un juge de mesures super provisionnelles, qui sont des mesures d'extrême urgence, pour dire figer une situation immédiatement, sans entendre personne, mais dans l'urgence, avant qu'il n'y ait un dommage, en fait. On va prendre en considération déjà les différents éléments, et puis c'est au fond une appréciation anticipée de savoir ce qui va se passer et de l'évaluation et de l'urgence et de la portée de l'atteinte si la mesure superprovisionnelle n'est pas octroyée.
0: On peut aussi censurer après publication.
4: Après publication, demander le retrait ou alors un droit de réponse, un correctif, enfin toutes sortes de choses.
0: Katia El-Khaïm, qu'on comprenne bien. Une fois cette procédure enclenchée, imaginons l'article est sorti, le tribunal décide que non, ça n'est pas recevable, que l'article va malgré tout pouvoir être publié ou republié. Là, la personne,
4: l'inverse,
0: de part et d'autre, on peut faire appel.
4: Exactement. C'est une cour d'appel qui va revoir l'entier des faits et de l'application du droit.
0: Là, Jacob. Raphaël Jacob, deuxième étage.
5: Vous
6: avez des nouvelles d'Antoine Arari ?
7: Non. L'idée, c'est de faire le point en disant on en est où et qu'est-ce qu'on risque.
2: Moi, j'ai besoin de comprendre en fait où on en est parce que on a gagné 9 procédures en première instance. Mais ils ont tous fait recours, enfin sauf...
8: Sur les 13, il y a 2 parties qui n'ont pas fait recours, dont on est sûr qu'elles n'ont pas fait recours, auxquelles on a demandé le paiement des dépens et qui n'ont pas payé. Mm-hmm. Et puis, il y a 2 autres parties qui ont perdu leur procédure en première instance, c'est-à-dire que les mesures provisionnelles n'ont pas été accordées et dont on ne sait pas encore si elles ont fait appel ou non.
0: D'accord. Moi, j'avais suivi la procédure de Abdallah Chatila lui-même. Celle-là, elle fait partie de quel groupe, dans les groupes que vous avez identifiés là ?
8: Celle-là est définitivement close. J'ai déposé hier des déterminations sur effets pensifs. J'en ai deux aujourd'hui et deux la semaine prochaine. On a fait 5.
2: T'arrives à faire autre chose que notre affaire dans ta vie d'avocat ?
8: Heureusement, de temps en temps.
2: C'est incroyable le nombre de documents qui sont produits. On a ce groupe Signal où on s'échange les documents pour qu'on puisse les revoir.
1: C'est un des aspects absurdes de cette histoire, parce que finalement, la question qui se pose, elle est très simple. Il y a une banque russe dont on nous dit qu'elle doit être dérussifiée. ID News découvre que tel n'est pas le cas. Est-ce que ID News peut publier les noms des personnes qui ont fourni l'argent en question pour étayer sa thèse? La question est très simple et la réponse, elle devrait être relativement simple aussi. À ce stade, il y a des milliers et des milliers de pages qui ont été échangées.
2: Ouais.
1: Donc, il y a une espèce de métastase procédurale dans laquelle il y a un fardeau énorme pour répondre à une question qui en réalité devrait être extrêmement simple. Ça, c'est aussi un critère qui définit en droit européen ce qu'on appelle des poursuites Bayon. Jusqu'à quel point est-ce qu'ils vont rechercher une gestion convergente de ces dossiers, ça, je ne sais pas vous dire.
9: Antoine Arabi.
2: Et qu'est-ce que tu penses du préjudice allégué? C'est-à-dire qu'eux disent, voilà, il y a préjudice parce que mon banquier m'a averti que mon compte était bloqué.
1: Dans la plupart des cas, il n'y a pas de préjudice allégué. Pour avoir des mesures de ce type-là, il faut en tout cas démontrer qu'on subit une atteinte dans sa vie privée, mais aussi que la publication fait encourir concrètement un risque de préjudice grave.
7: Des conséquences
1: graves. Quelqu'un dont on dit qu'en réalité c'est un criminel risque de perdre son emploi. Personne n'a allégué, c'est-à-dire n'a exposé en justice alors qu'il lui incombe de le faire, quel est concrètement le risque qu'il encourt. Ce qui a motivé en partie les décisions de première instance. Le juge de première instance a dit on ne comprend pas finalement qu'est-ce que ces gens risquent concrètement, ils ne nous le disent pas. Effectivement, en appel, il y a eu des propos du type la banque m'a demandé des explications, voire ma banque m'a fermé mon compte, voire des autorités ont ordonné à la banque de fermer mon compte. Ça, on ne peut pas imputer à la presse la faute de ce que les banques appliquent la législation anti-blanchiment, posent des questions à leurs clients, même sur la base de compte-rendu médiatique, et puis si elles estiment qu'elles doivent fermer un compte, c'est qu'il y a quelque chose d'autre que ce que vous avez publié.
2: On a levé des lièvres, et puis ce qui est absurde, c'est que les autorités, notamment financières, etc., nous félicitent pour l'enquête, mais bon, elles nous ont pas beaucoup aidés durant l'enquête, mais en fait, elles nous en félicitent, et puis maintenant, elles en tirent les bénéfices, et nous, on souffre dans ces procédures depuis maintenant des mois et des mois. Mais attends, juste une chose, les recours qui sont faits ne valent pas procédure au fond.
1: On n'est toujours que sur les mesures provisionnelles.
2: Voilà. Ensuite, le tribunal fédéral, ça se passe juste sur écriture. On va pas les plaider à Lausanne. Il n'y a pas de plaidoirie au tribunal fédéral.
1: Non, il n'y a pas de plaidoirie orale au tribunal fédéral.
2: Moi, ce qui me surprend, si tu veux, c'est que nous, on n'a jamais pu en placer une.
7: Et on ne pourra jamais probablement en placer une.
2: Et donc c'est dingue. Enfin, c'est quand même nous, les auteurs, éditeurs de toute cette affaire. C'est nous qui en faisons des recherches, passer des nuits dans les documents, à traduire du russe et du machin. Et c'est dingue qu'on n'ait jamais pu prononcer un mot.
7: Puis ça, et pour Serge et pour moi, c'est difficile.
0: Si c'était à refaire aujourd'hui, Antoine Harari, Serge Michel, vous republieriez les noms?
7: En fait, je pense que c'était juste, et je continue à penser que dans n'importe quel autre pays, on aurait pu tout à fait publier les noms de ces personnes parce que c'était d'intérêt public de savoir qui avait financé cette banque sans que ça pose problème. Maintenant, c'est clair que c'est des coûts, c'est clair que c'est de la fatigue, et puis c'est clair que je passe beaucoup trop de temps avec des avocats.
2: C'est sûr que la facture pourrait être salée, et on va essayer de réfléchir comment on peut faire. Est-ce qu'on fait un appel crowdfunding pour aider ID News à supporter ces charges qui seront importantes? Le vrai bénéfice de tout ça, c'est si on arrive à établir qu'en fait la publication des noms dans un cas pareil est justifiée, ça va ouvrir une porte aussi pour les confrères. Enfin, pour moi, l'espoir, c'est que ça diffuse une pratique possible pour d'autres titres que ID News et pour d'autres journalistes que nous.
0: Et ce qui s'est passé en première instance irait plutôt dans cette direction d'une justice plutôt favorable à la liberté de la presse, Raphaël Jacob?
8: Oui, sans doute. En tout cas, d'une justice qui refuse la règle insoutenable qu'ont voulu soutenir certains, selon laquelle, parce qu'une personne n'a pas déjà son nom dans la sphère publique d'une façon ou d'une autre, il est toujours, par définition, intrinsèquement exclu de publier son nom.
2: Il y a une audience où on nous a dit « Oui, son nom n'est jamais apparu dans la presse, donc vous n'avez pas le droit de le mettre. » Mais il faut bien que quelqu'un dans la presse publie le nom une première fois. Et puis après, on a dit « Oui, mais il était apparu dans la presse russe. » Et l'avocat de la partie adverse a répondu « Oui, mais c'était du cyrillique. »
9: Vacarme.
2: C'est dingue, je veux dire, tout se traduit, tout se passe, l'argent circule sur des comptes et des machins, mais par contre, l'information, elle, si elle est cyrillique, elle doit rester cyrillique. Et ça veut dire que tu n'as pas le droit de savoir que c'est sorti en cyrillique pour le publier dans une presse avec des caractères latins. Ça n'a aucun sens.
10: (0-58-134-134-0) pour réagir à ce reportage de Laurence Di Félix et nous dire ce que vous pensez des nombreuses procédures qui visent la rédaction de ID News, des métastases procédurales, comme le dit l'avocat Raphaël Jacob. Une bonne quarantaine de plaintes émanant de plusieurs financiers contre une rédaction aux moyens limités. Comment percevez-vous cette confrontation? Faut-il fixer davantage de limites à la justice et ou à la presse? Nous attendons vos réactions et commentaires au 0-58-134-134-0.
9: Vacarme, Raphaël Bouchet, Laurence Di Félix, Lucie Cobier et Stéphanie Coudray.
10: Demain, nous nous rendrons dans la Turquie du président Erdogan, où il règne un climat de peur, de censure et d'autocensure.
11: Qu'est-ce qui caractérise une société de la peur, enfin, dans sa version turque, hein, si l'on peut dire? C'est, du point de vue de la liberté d'expression, quand même, c'est une société de l'autocensure. Hein.

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0: C'est une plateforme qui réunit plus de 300 millions d'utilisateurs et qui affiche un chiffre d'affaires annuel de plusieurs milliards de francs. Cette plateforme, c'est OnlyFans, un site qui propose des contenus érotiques et pornographiques, souvent réalisés par des créatrices de contenus indépendantes. Alors comment expliquer ce succès de cette plateforme payante alors que la pornographie gratuite inonde Internet? Que vont y chercher les clients et qui sont les personnes qui montrent leur intimité sur OnlyFans? On va en parler avec vous, Pierre Brasseur, bonjour.
1: Bonjour.
0: Vous êtes sociologue, professeur à la Haute École de Travail Social de Genève et vous êtes l'auteur de ce livre OnlyFans, le capitalisme du désir. C'est paru chez Textuel. Peut-être quelques mots quand même, Pierre Brasseur, pour celles et ceux qui ne connaissent pas. C'est quoi OnlyFans?
1: Alors OnlyFans, c'est une plateforme, en effet, comme vous l'avez décrit tout à l'heure, qui propose en fait pour un abonnement assez modeste l'accès à des contenus personnalisés et aussi à une messagerie privée qui permet de pouvoir parler directement à la créatrice ou au créateur de contenu. Et la particularité, c'est que c'est principalement du contenu, en effet, pornographique, même si, à la base, c'était

0: pas nécessairement construit pour diffuser uniquement ce type de contenu.
1: Et qu'est-ce qui change par rapport à d'autres plateformes où on peut voir de la pornographie ?
0: Alors, une des particularités d'OnlyFans, c'est que c'est un site internet qui est assez pauvre en fonction, c'est-à-dire que, par exemple, vous avez un moteur de recherche quasiment inexistant, vous n'avez pas non plus d'algorithme, comme par exemple sur YouTube, lorsque vous consultez une vidéo, après on vous propose des vidéos qui ressemblent aux autres vidéos que vous venez de visionner. Là, en fait, vous arrivez sur OnlyFans via d'autres plateformes, comme Instagram ou comme Twitter, c'est en ça que ça diffère. Et puis c'est censé être des contenus qui ont été produits directement par le créateur ou la créatrice. Et donc c'est pas des studios qui proposent ces différents contenus.
1: Donc ce sont plutôt des amateurs et des amatrices qui produisent du contenu pornographique et qui le proposent à ceux qui sont disposés à le regarder et à payer.
0: Oui, c'est ça. En tout cas, c'est en tout cas ce qui est vendu, hein, la figure de l'amatrice ou de l'amateur. Alors, il y a éventuellement des personnes qui le font de façon un peu plus professionnelle, par exemple des acteurs de films pornographiques qui travaillent dans des studios, ou éventuellement par exemple des influenceurs aussi. Mais là, en fait, souvent l'idée, c'est de dire, en fait, bah, justement, on se rapprocherait des gens d'une partie des stars via justement ce système d'abonnement et de messagerie privée.
1: Et alors, comment on peut expliquer le succès de cette plateforme? On sait que la pornographie est aussi vieille qu'Internet, que la gratuité de la pornographie est tout aussi vieille qu'Internet. Mmh. Donc, dans le fond, en deux clics, on peut voir du contenu. Pourquoi ce site-là, cette plateforme-là, cartonne?
0: Alors, ça cartonne pour plein de raisons. Alors déjà parce que déjà c'est pas très cher, notamment. Alors certes, il y a un abonnement.
1: Oui, mais par rapport à gratuit, c'est toujours plus cher que gratuit, non?
0: Alors c'est en effet gratuit. C'est un peu en effet différent, mais alors juste ce qui est proposé dans cette plateforme, c'est quand même le contenu personnalisé. Et en fait, c'est quelque chose qui est plutôt recherché, l'idée en fait d'avoir des contacts privilégiés avec des acteurs de films pornographiques ou des actrices de films pornographiques, c'est quelque chose qui est plutôt qui a été beaucoup recherché. Donc le contenu pornographique personnalisé est un marché qui existe depuis longtemps qui fonctionne plutôt bien. Et puis en fait cette plateforme elle fonctionne bien aussi parce que pour les créateurs et les créatrices, c'est l'assurance de pouvoir être payé avec ce que je dirais du vrai argent. Alors pour le expliquer ce que je veux dire par vrai argent, c'est que en fait auparavant c'était compliqué de se faire payer pour du travail du sexe, pour le dire assez rapidement. D'abord parce que les banques ont toujours été assez frileuses au fait de faire des virements directement sur les comptes liés à ces activités. Là, OnlyFans permet tous les mois, par exemple, d'avoir de l'argent sur son compte chez les travailleurs et travailleuses du sexe.
1: Effectivement, c'est vrai que ça change. Alors, juste pour bien comprendre, vous dites c'est personnalisé, ça fonctionne comment? Les gens peuvent s'adresser directement à, je sais pas, une personne qu'elles suivent, leur dire voilà, bonjour, est-ce que je peux avoir telle ou telle photo, telle ou telle pratique? C'est comme ça que ça fonctionne?
0: Alors, en effet, il y a donc un premier ensemble de contenus, donc ce sont les contenus par abonnement là qui sont les mêmes pour tout le monde, et en effet, on peut donc demander des contenus personnalisés qui sont en général beaucoup plus chers, hein, qui peuvent souvent être entre au moins 40 à 50 francs, mais voilà, c'est vraiment l'idée de contenu personnalisé fait pour le client.
1: Les clients, ce sont justement, on peut le dire, au masculin, c'est majoritairement des hommes?
0: Oui, alors en tout cas moi ce que j'ai interrogé, puis les différents chiffres qu'on a pu avoir, ce sont majoritairement des hommes, mais il y a des femmes en effet sur ces plateformes aussi qui peuvent éventuellement commander.
1: Alors ce que vous dites aussi Pierre Brasseur, c'est que c'est particulier, c'est pas seulement des vidéos qu'on consomme juste en les regardant, il y a une interactivité qui est très forte, c'est aussi cette impression d'une sorte de proximité, voire d'un désir de la part des personnes qui performent.
0: Oui, et c'est en fait en partie pour ça que OnlyFans a du succès, c'est justement la proximité, c'est le fait de pouvoir échanger, c'est le fait éventuellement de dépasser un certain nombre de limites que on peut avoir éventuellement quand on consomme uniquement par exemple de la pornographie en ligne. Là, c'est vraiment l'idée en fait de il y a un travail émotionnel extrêmement important, un travail de conversation, un travail relationnel qui prend de la place et qui en fait même prend beaucoup de place chez les créateurs et créatrices que j'ai pu rencontrer.
1: Vous avez rencontré 45 personnes, donc autant de la clientèle que des personnes qui se filment.
0: Oui, c'est ça. Donc, en effet, alors principalement des créatrices et quelques créateurs et puis quelques clients. Oui, en effet, c'est le cœur de l'ouvrage avec en effet une enquête qui a été menée dans 3 pays, puisque à l'époque j'étais en Belgique lorsque j'ai commencé à faire cette enquête. Puis j'ai fait aussi un peu, quelques entretiens en France et quelques-uns en Suisse. Mmh.
1: C'est un marché qu'on trouve, qui est mondial. Il y a des gens sur OnlyFans, donc qui créent des vidéos un peu partout dans le monde, où il y a vraiment des zones, des hotspots ou des zones chaudes où c'est connu pour la production.
0: Alors en effet, c'est mondial et en fait. Le OnlyFans francophone est composé d'assez peu de personnes, notamment parce que le marché pornographique francophone est assez limité parce que de fait il y a assez peu de clients possibles. Et donc en fait principalement donc on en trouve aux États-Unis et aussi en Amérique du Sud, notamment pour des questions très pratiques linguistiques, c'est-à-dire que de fait le marché hispanophone et le marché anglophone sont plus importants.
1: Alors, vous avez aussi rencontré des créatrices ou anciennes créatrices de contenu. Mmh. Quelles sont les raisons qu'elles donnent pour se lancer dans cette industrie-là ?
0: Alors, principalement, c'est le fait de vouloir gagner de l'argent, hein, gagner sa vie. Alors, et éventuellement, pour tout un ensemble de personnes, par exemple, qui sont plutôt installées par exemple, j'ai rencontré plusieurs créatrices de contenu qui étaient influenceuses, etc., qui avaient une existence auparavant, par exemple, sur Instagram, et qui vont, à certains moments, sur OnlyFans, pour diversifier leurs sources de revenus, et profiter en partie, de leur notoriété, pour avoir un peu plus de revenus sur OnlyFans.
1: On a l'impression, parfois, à lire les médias ou les réseaux en ligne, que c'est un peu la poule aux œufs d'or, qu'il y a des histoires merveilleuses, on devient très, très riche sur OnlyFans. Ça correspond à la réalité que vous avez rencontrée?
0: Alors pas du tout, justement je les ai pas rencontrés, ces personnes comme ça qui deviennent millionnaires du jour au lendemain. Alors je ne dis pas que ça n'existe pas, mais justement en fait ce que j'essaie de montrer dans le livre, c'est de montrer certes c'est possible de gagner sa vie sur OnlyFans, mais si on veut le faire, si on veut gagner sa vie, il faut beaucoup travailler, il faut investir du temps, il faut investir de l'argent, il faut avoir tout un ensemble de compétences qui sont extrêmement complexes, par exemple de gestion du contenu, de gestion de l'audience, de communication, donc a priori on ne devient pas millionnaire sur OnlyFans du jour au lendemain.
1: Oui, vous avez même trouvé un revenu médian de 600 € par mois, c'est ça ?
0: Alors sur les personnes que j'ai interrogées, donc c'est pas forcément représentatif de l'ensemble des personnes que j'ai, enfin voilà, de l'ensemble des créateurs. Il y a différents chiffres qui circulent, donc c'est un peu compliqué de savoir combien on gagne. Mais en effet, assez peu de personnes qui gagnent plus de 1 000 € par mois.
1: Et vous le dites, ça demande beaucoup de compétences. Vous avancez ce chiffre de quasiment 50 heures par semaine pour les personnes qui font ça à temps plein, pour pas forcément, parce qu'il y a les scènes de sexe, le tournage qui prend un certain temps, mais il y a tout le reste derrière. On est indépendant et c'est assez précaire lorsqu'on pratique ce métier-là.
0: Oui, en fait, on est très indépendant et c'est en effet très précaire parce qu'on fait, soit on fait tout seul, et donc en fait, il faut apprendre à, je sais pas, par exemple, à réaliser un film, à le scénariser, à le monter, ce qui peut prendre du temps. Et en fait, même la dimension proprement sexuelle de l'activité, elle occupe assez peu de place. C'est-à-dire qu'en fait, voilà, on filme, par exemple, une scène par semaine, etc. Puis en fait, on arrive éventuellement à la diviser. Mais en fait, c'est tout en effet, toutes ces autres compétences, et notamment, ce qui prend beaucoup de temps, c'est aussi par exemple la gestion des clients, parce que justement, en fait, l'une des façons de s'assurer que les clients continuent à s'abonner à vous, c'est de maintenir un lien régulier avec ces clients, par exemple en continuant à discuter régulièrement avec eux via la messagerie privée.
1: Et vous l'écrivez, Pierre Brasseur, le travail émotionnel, c'est vraiment au cœur du produit. Et c'est un travail assez énorme, parce que dans le fond, il faut maintenir des liens, et qui ne sont pas n'importe quel lien, parce qu'il y a une tension sexuelle qu'il faut entretenir, on doit jouer des personnages. Ça demande des capacités assez énormes, non ?
0: Oui, ça demande vraiment beaucoup de temps et beaucoup d'énergie. Et puis ce qui est assez particulier, c'est que ce travail, c'est un travail en partie gratuit, c'est-à-dire que... Certes, en fait, éventuellement, vous payez un abonnement, mais souvent, en fait, cet abonnement, il consiste à pouvoir accéder à un certain nombre de vidéos et de photos. Mais le fait de, par exemple, de continuer à discuter régulièrement avec ses clients pour maintenir l'attention, mais ça, c'est un travail que l'on peut en partie considérer comme gratuit parce que il prend beaucoup de temps et il aboutit pas forcément à une vente par la suite.
1: Nous parlons pornographie ce matin dans Tribu avec un focus sur cette plateforme OnlyFans avec vous, Pierre Brasseur. On va parler de la place de plus en plus grande que va prendre l'intelligence artificielle dans cette industrie. Ça sera juste après Saint Vincent. Good.

0: Saint Vincent Digital Witness, le témoin numérique, on pourrait traduire ça comme ça. Nous parlons de cette plateforme OnlyFans, plateforme qui propose des contenus érotiques et carrément pornographiques et qui cartonne depuis quelques années avec vous, Pierre Brasseur. Tiens, juste un mot, pas sur la chanson, mais sur le titre Digital Witness. On peut s'étonner hein, parce que pour aller sur OnlyFans, eh ben on l'a dit, il faut payer, donc il faut sortir sa carte de crédit, donc il faut sortir de l'anonymat que permettent tous les autres sites souvent qui sont eux gratuits et anonymes, les gens peuvent juste regarder sans se signaler. C'est là aussi ça paraît contre-intuitif, les gens sont prêts à dans le fond laisser une trace de leur consommation pornographique.
1: Alors c'est contre-intuitif et en même temps ben voilà, c'est l'idée de se dire que en fait ça existe depuis longtemps ce marché de la pornographie payante. Puis en plus, moi je suis pas forcément toujours très à l'aise avec la notion de pornographie gratuite. Certes, il y a beaucoup de pornographie disponible sur internet, mais souvent en fait cette pornographie, elle existe pour permettre l'accès la plupart du temps aussi à d'abonnements, à des abonnements à d'autres sites. En fait, c'est un peu comme le principe de YouTube, etc. C'est-à-dire que on a une petite partie des vidéos qui sont gratuites et le but, c'est systématiquement de vous amener à payer un abonnement. Donc la pornographie gratuite, certes, ça existe, je cherche pas du tout à le nier, mais en fait, il y a toujours quand même une volonté à un moment de faire en sorte que les gens payent d'une façon ou d'une autre pour ce type de contenu.
0: On a parlé des raisons qui amènent la plupart des créatrices sur ces sites. C'est la question de l'argent. Vous l'avez souvent répété. Pas mal de gens vous ont dit c'était soit ça, soit je travaillais chez McDo avec cette idée de faire peut-être plus d'argent. Est-ce qu'il y a un profil un peu sociologique ou économique des personnes qui s'adonnent à OnlyFans?
1: En tout cas, moi, les personnes que j'ai pu rencontrer, alors il y a peut-être un effet d'échantillon qui à réfléchir. Hein. Et ce sont principalement des gens issus de classe populaire, alors qui peuvent être plus ou moins diplômés, et qui se retrouvent en fait la plupart du temps dans des situations, par exemple des sorties d'études, ou je sais pas, par exemple des personnes que j'ai pu rencontrer qui sont face à une situation de divorce, bref, qui doivent éventuellement se mettre à certains moments à travailler et à se poser la question très concrètement de comment faire pour travailler dans les conditions de vie dans lesquelles je suis très concrètement. Donc par exemple une étudiante, par exemple une mère au foyer, voilà, ça fait partie des possibilités qui sont données une possibilité.
0: Est-ce qu'il y a un travail qui est fait par ces personnes sur l'anonymat? Est-ce qu'elles donnent tout? C'est-à-dire qu'est-ce qu'elles montrent leur visage ou pas? Parce qu'on sait que les vidéos, ça reste jusqu'à la fin des jours.
1: Alors, il y a vraiment quelque chose qui est important, et même si éventuellement, par exemple, des personnes ici écoutent et voudraient se lancer sur OnlyFans, justement, c'est quelque chose qui s'apprend, ça. C'est-à-dire que, éventuellement, au début, on peut éventuellement prendre tout un ensemble de risques par rapport à l'anonymat. Par exemple, ça peut être le visage, mais ça peut être aussi, par exemple, en donnant certaines informations, comme les villes, comme la ville de résidence, ou le vrai prénom. Ça, c'est des choses qui s'apprennent au fur et à mesure, parce que ce qu'on m'a décrit toutes les personnes que j'ai pu rencontrer, les créatrices et les créateurs, c'est à quel point, en fait, ces informations sont très demandées par les personnes, par les clients, et font même l'objet, en fait, de la part de certains, d'une forme de harcèlement numérique assez important. Donc, ils apprennent aussi, les personnes que j'ai pu rencontrer, à gérer cette question de l'anonymat, et en fait, à le considérer comme une question très sérieuse assez rapidement.
0: Mais ça veut dire que ces personnes montrent leur visage aussi, parce qu'on voilà, on peut être reconnu suivant comment, et ça reste de nouveau Internet archive tout. Ça peut être complexe ensuite dans la suite de la vie, non?
1: Alors oui, ça peut être complexe. Alors il y a des gens qui arrivent très bien à les gérer, d'autres qui justement ne montrent jamais leur visage. Alors il y a tout un ensemble de légendes qui consisterait à dire éventuellement que justement montrer son visage permettrait éventuellement de gagner plus. Bon, ça c'est pas forcément vérifier, mais en effet il y a voilà tout un apprentissage de ce que l'on peut faire et comment en fait éventuellement ça peut être risqué par la suite.
0: On l'a évoqué tout à l'heure, Pierre Brasseur, il y a tout un travail dans le fond d'accompagnement. Il y a les scènes, si on veut, sexuelles qui sont filmées, qui sont ensuite montrées sur ces réseaux-là. Mais il y a tout un travail de contact avec la clientèle. Il faut leur écrire, les entretenir d'une certaine manière. Ce sont toujours les créatrices de contenu qui répondent vraiment directement aux clients.
1: Alors moi, parmi les personnes que j'ai pu rencontrer, c'est quasiment systématiquement les créatrices et les créateurs. Mais en effet, se développe depuis quelques mois. Alors, soit, en fait, la sollicitation de personnes extérieures, un peu comme, en fait, on pourrait solliciter un service clientèle, qui sont souvent situés dans des pays francophones, principalement, par exemple, en Afrique, ou dans certains pays d'Asie. Donc, en fait, on délègue une partie de ce travail, relationnel, à d'autres personnes, sans forcément que le client soit au courant que c'est pas la créatrice qui répond directement. Et puis se développe depuis quelques mois aussi, voilà, le recours à l'IA pour essayer de répondre à l'ensemble des sollicitations des clients.
0: Et vous me disiez d'ailleurs que OnlyFans vient de modifier ses conditions générales en intégrant l'IA dans les protocoles.
1: Oui, c'est ça. Depuis quelques jours, en effet, ils viennent d'envoyer à toutes les créatrices, à tous les créateurs, une modification de leurs conditions générales de vente, où ils intègrent le fait que dorénavant, il est en effet possible que la personne qui répond derrière l'écran n'est pas nécessairement la créatrice. Notamment parce qu'en fait, ils ont eu plusieurs problèmes juridiques aux États-Unis avec des clients qui se sentaient lésés par rapport à la prestation.
0: Mais ça risque pas de tuer un tout petit peu le modèle d'affaires, l'arrivée de l'intelligence artificielle, parce que justement, ce qui était privilégié, cette espèce d'intimité exclusive avec une performeuse, par exemple, si on sait que c'est dans le fond plus elle qui répond, est-ce que l'illusion va tenir?
1: Alors, c'est-à-dire que je ne pense pas que ça va mettre fin à OnlyFans. Par contre, ça va en effet amener la concurrence une nouvelle concurrence avec notamment chez les travailleuses du sexe réel. En fait, voilà la mise en concurrence avec l'IA. Alors pendant longtemps, OnlyFans et les autres sites, parce qu'il n'y a pas qu'OnlyFans, hein, il y en a tout un ensemble d'autres, ont été plutôt réticents à mettre en place, par exemple, des modèles créés par l'IA. Et de plus en plus, en fait, ils s'ouvrent à cette idée. En effet, c'est quasiment rêvé pour ces différentes plateformes, parce que c'est des personnes qui peuvent créer du contenu à volonté, avec très peu de coûts. Et en plus, une IA a cet avantage de pas vouloir se syndiquer, de pas vouloir revendiquer ses droits, quoi.
0: Ouais. Ça, c'est un aspect que vous abordez aussi. Ce qui est compliqué pour ces créatrices et créateurs de contenu, c'est qu'ils sont assez seuls, dans le fond. Ils doivent tout gérer, l'administratif, les vidéos, les performances. Et ils ont absolument aucune assurance de pouvoir retomber sur leurs pattes s'il y a un problème qui se dresse devant eux.
1: Oui, et puis alors il commence à y avoir des collectifs qui se créent, notamment par exemple en France, il y a le STRAS, donc un syndicat de travailleurs du sexe qui donne des conseils pour très concrètement comment faire valoir ses droits. Aux États-Unis aussi, il commence à y avoir tout un ensemble de collectifs qui essayent de donner les bonnes informations par rapport à ça. Mais en effet, ce sont des personnes en général qui sont assez seules et à qui on donne assez peu d'informations très concrètes sur qu'est-ce qu'il faut faire. Serait-ce que par exemple des informations comme qu'est-ce que l'on doit déclarer comme revenu, comment le déclarer ses revenus, c'est des informations importantes mais qui sont parfois compliquées à avoir.
0: En parlant de revenus, comment ça fonctionne pour la plateforme mère? Comment elle se finance?
1: Alors, la plateforme se finance sur les abonnements. Donc, en fait, elle prend entre 20 et 25% du prix de l'abonnement. Si le client paye 15 euros, par exemple, sur l'abonnement, la plateforme prend 20%.
0: Donc, on est sur un système un peu Uber, c'est-à-dire que il y a aucune prestation qui sont offertes directement. Enfin, c'est l'infrastructure qui est offerte, le système, mais c'est pas vraiment le contenu qui est fourni.
1: En tout cas, c'est ce que mettent en avant ces plateformes. En effet, c'est l'idée de se dire qu'a priori, ils ne sont que des prestataires de services. Alors, il y a plein de discussions actuellement, notamment au point de vue européen, sur ces questions-là, puisque de fait, ne serait-ce que par exemple Uber, il y a tout un ensemble de discussions sur est-ce que ce sont uniquement que des prestataires de services, et plein de gens disent que non, en fait, que a priori, on travaille aussi en partie pour la plateforme.
0: Oui, il y a eu des grands combats, notamment sur les chauffeurs en Suisse, sur ces questions-là. Comment ils se sentent, les personnes que vous avez pu rencontrer, ces 45 personnes? Alors, il y a des utilisateurs, mais aussi des créateurs. Parlons des créateurs, des créatrices. Comment elles vivent ça? Est-ce qu'elles trouvent que ça fonctionne bien? Elles sont contentes? Elles sont enthousiastes? Ou au contraire, complètement déçues et revenues de cette pratique-là?
1: Alors, on a plein de profils très différents. Alors, déjà, en fait, souvent, les personnes que j'ai pu rencontrer qui étaient plutôt en début de carrière me disent assez rapidement, en fait, être un peu désillusion.
0: Voilà. C'est compliqué.
1: Par rapport à la réalité du métier, c'est-à-dire qu'on leur a en partie promis des revenus quasiment illimités à volonté et très élevés. Et on se rend compte assez rapidement qu'il faut beaucoup travailler. Et puis, en fait, pour une partie des personnes que j'ai pu rencontrer, c'est une source de revenus, et quand les choses sont mises en place, en fait, ça peut devenir une certaine forme de routine. Donc, et puis, pas mal de gens, en fait, moi, j'ai rencontré assez peu de personnes qui font carrière très longtemps, et de fait, ça existe assez peu, les personnes qui font carrière très longtemps, parce que, en fait, il faut continuer à créer du contenu, il faut avoir de l'inspiration, et c'est pas toujours très simple. Donc souvent, on reste pas forcément très longtemps sur ces plateformes.
0: Alors Pierre Brasseur, vous avez fait votre thèse sur l'assistance sexuelle aux personnes en situation de handicap. Oui. Là, vous intéressez à OnlyFans. Il y a un lien entre les deux?
1: Alors, moi, ce qui m'intéresse, c'est le travail de l'intime, et c'est comment, en fait, on fait de la sexualité une compétence. Donc, en effet, il y a un lien. En tout cas, même si il n'y a pas forcément, par exemple, de proximité entre les assistants sexuels et les personnes qui travaillent sur OnlyFans. En tout cas, moi, j'ai rencontré personne qui s'est reconverti dans ça. Mais voilà, en fait, moi, ce qui m'intéresse beaucoup, c'est en effet le travail de l'intime et la façon dont les conditions de travail de ces personnes peuvent éventuellement évoluer.
0: On voit, à lire vos témoignages, qu'il y a pas mal de clients qui viennent chercher un lien privilégié, des discussions de la sexualité, mais pas que de la sexualité. Est-ce qu'il y a un aspect un peu du care, donc du soin, dans le fond, dans ce travail sur ces plateformes comme OnlyFans?
1: Ah oui, c'est très important. Et donc, d'ailleurs, ce que mettent en avant les personnes que j'ai pu interroger, c'est à quel point, notamment, cette dimension émotionnelle, quasiment psychologique, est très, très importante et, en fait, omniprésente au quotidien, et à quel point, en fait, c'est même une partie très importante de leur activité.
0: C'est ce que disent aussi pas mal de personnes qui travaillent dans le monde de la prostitution. Merci beaucoup, en tout cas, Pierre Brasseur, d'être venu nous voir ce matin. Je rappelle que vous êtes sociologue, professeur à la Haute École de Travail Social de Genève. Je rappelle le titre de votre ouvrage, OnlyFans, le capitalisme du désir. C'est paru chez Textuel. Toute bonne suite de journée à vous.
1: Merci, à bientôt.
0: Et un grand merci ce matin à Cyril Delmer du côté de Genève qui vous accueille dans leur studio et à Sophia Muller ici à IQ Blanc. Demain, nous parlerons peut-être d'un sujet un peu connexe. Nous parlerons de la notion d'obsession. Ça, c'est pour demain. Je vous souhaite à toutes et à tous une excellente suite de journée à l'écoute de RTS Première.
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1: La mise à mort de l'auteur d'une tuerie qui avait fait 13 morts sur une base militaire au Texas en 2009 sera diffusée en direct. C'est ce qu'indique hier soir une source du ministère américain de la Défense. Pete Hegseth, le secrétaire de la Défense, a dit quant à lui un petit peu plus tôt vouloir rendre cette exécution publique. Une mise à mort par fusillade, par peloton d'exécution, approuvée par Donald Trump. Une méthode que l'armée américaine n'a pas déployée depuis 1945. 3000 professeurs remplaçants vont être déployés dans les lycées en France ces prochaines semaines. Promesse hier soir du ministre de l'Éducation nationale, Édouard Geffray. Un renfort qui pourrait concerner plus de 500 établissements où la situation est critique. Objectif, désamorcer une protestation lycéenne qui ne faiblit pas depuis 2 semaines. Plus de 70 000 personnes ont d'ailleurs manifesté hier dans toute la France, dont 24 000 à Paris, 55 000 autres devant les établissements où de nombreux dégâts et aussi des atteintes au personnel a été constaté selon le ministère de l'Intérieur, qui dénombre aussi 500 interpellations. Les lycéens, eux, appellent à une nouvelle journée d'action mardi prochain. Un chirurgien du CHUV suspendu et dénoncé à la justice pour avoir falsifié des documents médicaux. Selon la RTS, les faits sont déroulés dans le service de chirurgie plastique et reconstructive, celui-même qui opère les grands brûlés adultes de Crans-Montana. Ce médecin cadre a mis son nom sur des comptes rendus d'opération alors qu'il n'était pas présent. La facturation a été stoppée. Le CHUV rassure, la qualité des soins n'est pas en jeu. Les cas de Covid-19 sont en hausse ces dernières semaines. Dans plusieurs régions de Suisse, environ 120 cas hebdomadaires ont été constatés. C'est 10 fois plus que cet été. Évolution pour l'instant conforme aux dernières années, rassure l'OFSP. La ville de Genève demande un arrêt immédiat des travaux sur l'A412. L'autoroute reliera Thonon-les-Bains à Machilly, dans le Chablais français, dans 3 ans. Les travaux sont en cours d'ailleurs depuis 1 mois. Mais le conseil administratif genevois dénonce une atteinte à l'environnement et a fait recours contre l'autorisation française. La cour d'appel de Lyon doit se déterminer le 14 octobre sur les faits suspensifs. Une source de grande fierté pour le Canada, ce sont les mots du Premier ministre Mark Carney qui salue la prix Nobel de littérature. Le prix a été attribué à la poète canadienne Anne Carson hier. L'autrice de 76 ans a enseigné durant sa carrière dans plusieurs universités canadiennes, dont McGill à Montréal. L'Académie de Nobel dit récompenser son travail qui a donné naissance à de nouvelles formes pour la littérature contemporaine. Et puis c'est une première aux États-Unis. Un fraudeur qui utilisait l'IA pour diffuser ses musiques sur les plateformes de streaming a été condamné cette semaine à 18 mois de prison. Selon le parquet, il a inondé les plateformes de 10 000 agents numériques qui diffusaient en boucle sa musique générée par l'IA. Il aurait ainsi empoché jusqu'à 8 millions de dollars selon le New York Times. Le fraudeur devra rembourser ses royalties. C'est un temps assez ensoleillé qui vous attend en plaine ce vendredi, souvent nuageux le long des reliefs sous 2500 mètres et bien ensoleillé au-dessus, on appelle ça la mer de nuages. Ailleurs, des nuages de plus en plus denses cet après-midi, température nettement plus fraîche en plaine, entre 7 et 15 degrés.
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4: On retrouve Sacha Unger derrière la vitre, il réalise cette émission en direct jusqu'à 17h. Soyez les bienvenus dans cette drôle d'époque, vous êtes aussi en direct. Oui, a priori, on est dans le même studio. Salut Mélanie.
5: Moi, j'ai enregistré mes répliques. Ah oui, puis, y a
4: ça, on devrait faire une fois.
5: Ça serait rigolo, ça.
4: Enregistrer des répliques et l'autre en direct, ça. Ce serait assez baroque. Une citation pour commencer. Puisque l'intelligence est devenue artificielle, nous avons décidé d'être singulièrement crétins. Comment ne pas adorer cette phrase d'emblée? Phrase tirée du site web de notre invité. Reste encore à définir réellement ce qu'est la crétinerie. Parmi les spectacles qui sont présentés sur son site, puisqu'il est aussi comédien, on trouve notamment la naissance du hip-hop racontée aux personnes du troisième âge, donc c'est bientôt pour nous.
5: Il faudra
4: qu'on voit ce spectacle.
6: Oui.
4: Il y a aussi celui qu'il jouera la semaine prochaine ou qu'il rejouera la semaine prochaine du 14 au 18 octobre à Genève au Théâtricule, intitulé Man on the Spoon, une sorte de Man on the Moon mais à l'envers. Bonjour Alexandre Bordier.
7: Bonjour.
4: Merci beaucoup d'être avec nous.
7: Merci de m'avoir invité.
4: Écoutez, c'est un plaisir. Vous êtes comédien, on l'a dit, mais tellement d'autres choses. Faut-il définir l'artiste? Bon, vous faites de la musique, de la mise en scène, clown, artiste pluridisciplinaire, on va dire ça comme ça. Et pour compléter la formule du début qu'on aime beaucoup, vous dites, je continue de lire, nous avons décidé de continuer à nous amuser dans un monde qui ne nous amuse plus beaucoup.
7: Ouais.
4: Un peu comme un acte de résistance, une zone humoristique à défendre avec exigence. Ouais, il y a le poids des mots quand même. Hein.
7: Ouais, on essaye.
4: Et résistance, mais avec exigence. Vous utilisez ce mot de résistant. C'est ce rapport-là que vous avez au monde d'aujourd'hui, celui de la résistance, d'une certaine forme de résistance?
7: En fait, oui. Ouais, complètement. Je pense que c'est essentiel d'être... de résister. Donc, et de le mettre au service d'un mieux vivre ensemble. Et c'est vrai que l'humour, moi, c'est mon arme, mais ça reste quand même un petit combat. Donc, oui. Ouais, ouais, je l'ai pas écrit pour rien et je suis content que ça sorte là, ça fait plaisir.
4: Écoutez, l'humour, certes, arme, vous avez dit, outil, mais ouais. À manier avec exigence. Hein.
7: Oui.
4: Alors, comment caractériser cette exigence qui est la vôtre et celle de vos amis artistes, amis de scène?
7: Ouais, alors, en fait, je dirais exigence parce que, moi, je dis que je fais du clown, même si c'est sans le nez, un travail de comédien avec.
5: Enfin, vous avez un nez, mais pas un nez rouge.
7: Oui, voilà, exactement. Ouais, ça peut être un costume, un habit. Il y a un déguisement, mais l'exigence, je la mets dans le fait que on doit penser que c'est simple et facile. On ne doit pas voir le travail. Il y a une modestie, je trouve, dans le travail clownesque, qui est que les gens pourraient dire, on dirait que, je sais pas, ils ont bu des coups, ils ont fumé des joints, ils sont bien amusés pour écrire le spectacle, alors qu'en fait, c'est un travail de dingue. Pour faire croire qu'en fait c'est spontané. Donc l'exigence, je la mettrais par exemple là.
4: Faut
7: que ça ait l'air simple, ouais. Oui, faut que ça ait l'air facile. Et je pense que tout le monde sait ici que ce qui a l'air facile est un boulot de dingue.
4: Oui, moi j'ai toujours cette métaphore de Roger Federer ou d'autres. Quand il joue au tennis, on a l'impression qu'il fait ça simplement, qu'il s'est levé de sa chaise, qu'il a pris sa raquette et qu'il a gagné son match.
5: Après, on essaye de taper dans une balle.
4: Voilà.
7: Trop que c'est un boulot de dingue.
4: C'est un boulot de dingue.
5: Mais qu'est-ce que ça dit justement de notre monde, Alexandre Bordier, l'idée que l'humour est devenu une forme de lutte et de résistance?
7: Je pense que ça a toujours été le cas. L'humour a toujours été là pour les bouffons étaient là déjà. Après, ce qui a changé, c'est que maintenant on condamne plus facilement. L'humour peut devenir, on peut se faire renvoyer d'une radio du service public, alors que on dit des choses plutôt pointues et exigeantes.
5: On avait reçu Guillaume Meurice ici même, oui.
7: Ouais.
4: Et toute ressemblance avec Guillaume Meurice ne serait évidemment pas fortuite.
7: Non, mais voilà, oui, c'est le rire. Je pense que c'est une résistance de toute façon, et après c'est aussi une manière de supporter le monde.
4: Ouais.
7: En tout cas, en ce qui me concerne, moi, ça m'aide à supporter le monde. Donc
5: la politesse du désespoir, disait Oscar Wilde.
7: Ouais, il y a des choses. Ouais.
4: Mélanie vient de citer à dessein Guillaume Meurice, mais c'est vous qui avez tiré le premier, si je veux dire. Puis vous avez parlé d'une personne qui peut se faire envoyer d'une radio. Et c'est vrai qu'on avait reçu Meurice il y a quelques temps, 2 ans bientôt, en interrogeant. Mais évidemment, le périmètre, les limites de l'humour, y en a-t-il? Quelles sont-elles, ces limites? Est-ce que c'est une question que vous vous posez, vous?
7: Oui, bien sûr. Moi, alors, j'ai pas le même bon, la même faconde et la même plume que lui, et les mêmes, enfin bon, voilà, je suis pas au même endroit du tout.
4: Votre art est différent du sien.
7: Ben, lui, il est à la radio, moi, je suis plus à la scène, il fait de la scène aussi, hein, mais je veux dire, je pense que c'est plus, moi,
5: vous avez un univers différent.
7: Oui, oui, bien sûr. Oui, oui. Et moi, par contre, je suis assez fan, hein. Je veux dire, j'écoute, évidemment, la dernière, et pas que pour le rire, mais parce que je trouve que leurs invités sont souvent passionnants.
4: Ça, c'est l'émission qu'il a refaite sur Radio Nova.
7: Ouais, Radio Nova, ouais. Et, qu'est-ce que je veux, mince, je me perds. Oui,
4: sur moi, j'essaie de l'humour.
7: Alors moi, je traite souvent de manière décalée et mes angles sont un petit peu de biais pour attaquer le pouvoir quand même tout le temps, parce que je pense que c'est le pouvoir qu'il faut attaquer, parce que c'est le pouvoir qui nous rend stupides et qui rend les gens stupides, et donc je peux, enfin pour le coup sans recul, vraiment stupide, et donc je le décale. Par exemple, on a un spectacle qui s'appelle La Garde, on est des gardes suisses qui viennent livrer le Graal.
4: Oui, j'ai pas vu le spectacle, mais rien que la photo,
5: des costumes de malades,
4: ça donne très envie.
7: Ah ouais, non mais là on est idiot total, mais c'est pareil, c'est un bon temps de travail pour être aussi idiot. Et là on est une belle équipe de crétins, vraiment je suis assez fier de notre bêtise au jour d'aujourd'hui. Mais c'est venu parce que, au début, je me disais, c'est venu assez par hasard, à l'époque des mariages pour tous et de tout cette espèce de resurgescence, je sais pas comment on dit,
5: de résurgence.
7: Pas bon, merci, résurgence,
4: remontée,
7: des fachos qui maintenant sont carrément partout. Mais là, ils commençaient un peu à repointer leur nez. Et je me disais, c'est fou, on tape beaucoup sur les musulmans, on tape beaucoup sur plein de, sur tout ça, sur les hommes, sur l'homosexualité, sur tout ça. Et qu'est-ce qu'il en est de nos symboles à nous d'intégrisme ? Et tout d'un coup m'est apparu les gardes suisses qui gardent le pape, et je me suis dit c'est fou, et j'ai commencé à regarder, et je me suis dit c'est dingue, ils ont quand même des costumes de clown, il n'y a rien qui va, tout est anachronique, ils sont
5: c'est
7: toujours là.
5: C'est violet jaune, je crois, leur même costume.
7: Ouais, c'est bleu, jaune, rouge, il y a la fraise qui vient d'une autre époque, les casques, tout est une espèce de conglomérat de trucs, et pourtant ils représentent vraiment, ils gardent le pape, quoi.
5: C'est sérieux.
7: C'est hyper sérieux, je pense que d'ailleurs, ceux qui
5: font ça vraiment. Pour devenir gardien.
7: Ouais, faut être suisse, faut être religieux, faut être présenté par son évêque, faut être prêt à mourir pour le pape. Enfin, ça rigole pas du tout.
4: Ouais, c'est pas qu'un costume d'apparat, parce qu'à côté de ça, ils sont en tenue de quasi-policiers, l'arme à la main. Hein.
7: Ouais, puis c'est des gens qui sont dévoués, ils sont prêts à mourir pour le pape pour de vrai. Enfin, en tout cas, c'est.
4: Et je me suis dit, tiens. C'est beau, non?
7: Bah, il y a un endroit, en tout cas, je les critique en plus. Et c'est leur choix de vie, c'est pas le mien. Mais en tout cas, je trouvais que c'était une belle manière de se moquer de nos intégrismes à nous. Et encore une fois, c'est pas pour être méchant avec les gardes suisses, c'est plus la représentation de ce que ça représente pour d'autres qui, eux, en font des symboles.
5: C'est pour peut-être montrer peut-être l'absurdité parfois des systèmes humains qui créent ce genre de...
7: Ouais,
5: ça n'a pas de logique que le garde suisse ait des habits de ces...
7: Alors déjà, l'habit, bon, sans doute qu'il aurait été dessiné, je crois, par... Je sais plus quel grand artiste là, je me souviens plus. Michel-Ange, enfin bon, il y a plein de légendes là-dessus. Mais ouais, puis c'est ce qu'ils représentent, c'est-à-dire pas eux encore eux. Hein, je les trouve, ils y croient. Donc bon, ben ils sont beaux dans leur naïveté, ou en tout cas, ou dans leur croyance. Naïveté, c'est jugeant, mais dans le symbole qu'ils représentent, je trouve que ben il faut rigoler un peu de tout ça.
4: Oui.
7: Redescendons un peu sur terre et on est tous quand même. Bien bête, alors voilà, faut en rigoler un peu. Donc rire du pouvoir, et ben voilà, j'ai pris cet angle-là, mais personne ne le sait qu'il y a tout ça derrière. Ça se voit pas, on n'en parle pas pendant, on n'attaque pas la religion. On est juste quatre abrutis au service d'une mission qui est plus forte qu'eux, voilà.
4: Alexandre Bordier, vous reprenez Man on the Spoon, c'est un spectacle que vous avez créé il y a quelques années, hein, une dizaine d'années.
7: Oui.
4: Solo, évidemment. Alors, je l'ai pas vu, mais j'ai été lire des choses dessus. C'est l'histoire d'un homme qui, en parlant de religion et de protection du pape, c'est plutôt l'histoire d'un homme qui veut se vendre son âme au diable, qui veut se vendre au diable, hein.
7: Ouais, alors c'est pas, oui, c'est ce qui se passe parce que, en fait, c'était, ben, pareil, faire une symbolique pour le coup à l'histoire du blues.
4: Mmh.
7: On raconte que le blues, enfin voilà, fallait sur la route, croiser le diable, qui donne son âme, bref. Et c'était au départ pour trouver un support pour raconter que ce comédien, il a besoin de courage pour faire son spectacle, en fait.
4: Et de quelques cuillères aussi.
7: Alors au départ, il y a ça.
4: D'où le titre.
7: Oui. Exactement. En fait, c'est parti d'un numéro de 7 minutes de cabaret, où, parce que je joue des cuillères, moi. J'ai toujours joué des cuillères.
4: Ouais.
5: Donc c'est votre instrument de musique. C'est
7: un de mes instruments, mais celui que je fais avec le plus de facilité et qu'en général, on n'est pas 36 000 à jouer des cuillères, donc on peut facilement sortir son épingle du jeu.
4: Il y a peu de concurrence.
7: C'est ça. Ça permet comme ça quelques facilités.
5: Vous allez nous sortir un disque bientôt.
7: Ouais, un disque de cuillères.
5: Hein, comme Micheline Dax qui a sorti un disque de sifflet. Elle sifflait très bien.
7: Ah oui, c'est vrai qu'elle avait fait ça.
4: Mm-hmm. Micheline Dax. Oui. Il y a bien 40 ans que je n'ai plus entendu lui prononcer ce nom.
5: Elle a fait un disque où elle sifflait.
4: Ah, très bien.
7: Ouais, c'est vrai qu'elle sifflait très bien. Elle faisait des voix de dessin animé aussi.
5: Aussi.
7: Ouais, bien sûr.
5: Donc
7: bien.
5: Un disque de cuillère, pourquoi pas.
7: Oui. On a essayé parce que j'ai mon cousin, il se trouve, qui joue aussi des cuillères. Et une fois, on s'est dit, on répète les deux, on essaye quelque chose. Et on était tout contents. On était là, on jouait dehors, tac, à fond. Et à un moment donné, on s'est arrêté parce qu'on n'en pouvait plus. Et au loin, il y a un voisin qui a fait merci. Donc, je crois que le silence,
4: tout est dit,
7: est plus agréable.
4: Tout est dit. Donc, Man on the Spoon, c'est l'allusion au clown dont parlait la chanson de R.E.M., Man on the Moon, c'est ça?
7: Oui, c'était un jeu de mots.
4: Clown américain, pardon, j'ai oublié son nom.
7: Alors, c'est Jim Carrey qui joue le rôle de... ça y est, j'ai un blanc aussi.
4: Oui, on l'a tous oublié.
7: On l'a tous oublié, aussi. Pourtant, ouais. Ça vient, ça passe, ça vient, j'ai sa tête qui
4: un
7: vient.
4: Un célèbre clown américain, et l'interprétation de Carrey et la chanson du groupe R.E.M. est portée sur lui.
7: Oui. Ouais. Alors moi, c'était pour faire un jeu de mots, mais il se trouve que, comme je joue des cuillères, je me suis dit, tiens,
4: oui, ça marche.
7: Spoon, et ça fonctionne. Et après, c'est un coup de bol, mais en fait, les lettres donnent mots. Man on the Spoon.
4: M-O-T-S.
7: Ouais. Et j'ai repris ça parce que c'est vrai que c'est surtout une digression quand même permanente. Vous avez vu, je bavarde, je digresse beaucoup. Et donc, ça tourne quand même beaucoup autour des mots, des jeux de mots, de buter sur les mots. Enfin, c'était un spectacle où je voulais... À 40 ans, quand je l'ai fait la première fois, je me suis dit, ça fait donc 20 ans que je suis en France. Je suis un Suisse en France et chaque fois que je dis que je suis Suisse, les Français comprennent rien vraiment à ce qu'on est. Et donc, j'avais envie de raconter ce que c'est, enfin, de leur faire partager plein de clichés, patrimoine. Mais ça va de la chaussette des babybouchettes, qui est le diable,
4: oui.
7: À plein d'autres trucs qui sont en fait des trésors de chez nous, mais que personne connaît.
4: C'est la région de Toulouse. Hein.
7: Ouais, moi je vis à Toulouse, ouais.
4: Ouais.
5: Donc c'est Andy Kaufman, le clown.
4: Andy Kaufman, merci beaucoup, ouais. Mélanie.
7: Ouais. Et donc voilà, c'est ça que je voulais raconter. Et c'est le terreau de ce spectacle, c'est quand j'avais été avec mon frère à l'exposition universelle de Séville, il y avait le pavillon suisse qui était hallucinant. Qui avait un peu été décrié parce que c'est des artistes contemporains qui l'avaient réalisé, mais il était complètement fou. Et il y avait des émissions qui s'appelaient La Suisse au fil des temps, du temps. Et on voyait tous les instruments de toutes les campagnes, de toutes les traditions. Enfin, c'était complètement fou, des gens qui font des orchestres de ballet. Ils jouent tous du ballet ensemble, ils tapent sur un ballet. Des trucs de tradition complètement allumés qu'on croirait ne pas exister, ou du fouet, les gens qui font sonner leur fouet, enfin
5: des instruments traditionnels suisses,
7: quoi. Ouais, des choses, et c'est ça qui était en fait que j'avais aussi envie de raconter, et pas problème, enfin voilà.
4: Et c'est Man on the Spoon, M-O-T-S,
7: oui.
4: Théâtricule à Genève, du mercredi 14 au dimanche 18 octobre. C'est donc la semaine prochaine a priori. On va digresser avec vous tout au long de cette émission jusqu'à 17h, Alexandre Bordier. Et on doit quand même vous poser la question obligatoire et rituelle à ce moment-là, juste avant le premier titre, c'est comment allez-vous? Comment va le clown dans cette drôle d'époque?
7: Ben, il est obligé d'aller bien, mieux que l'époque. Peut-être, ça dépend, il y a des choses géniales dans cette époque, puis il y a des choses qui vont pas du tout. Mais non, moi je me bats pour aller plutôt bien.
4: Qu'est-ce que vous trouvez génial?
7: Je trouve hyper intéressant tous les mouvements progressistes qui enfin ont la parole, que ce soit les mouvements décoloniaux, les mouvements féministes, les mouvements queer, les mouvements d'avoir le droit d'être justement tout ce qu'on veut. Et paradoxalement, évidemment, puisqu'il y a ça, c'est assez étonnant, mais il y a évidemment le pendant contraire qui prend beaucoup trop pour le coup le pouvoir, parce que je pense que les premiers veulent pas le pouvoir, mais veulent exister dans une masse commune. Et les autres veulent le pouvoir. Donc
4: est-ce qu'ils l'ont pas toujours eu, ceux d'en face, le pouvoir?
7: Si, ça fait longtemps qu'ils l'ont. Oui. Oh ben oui. Ça fait un petit moment.
5: Donc ils veulent pas le lâcher, quoi.
7: Oui, voilà, ça. Ouais. Bah oui. Ouais. Ils veulent. Non, bah non. Forcément. Mais le pouvoir, c'est ça. Ouais. Bah, il y a une histoire d'être prêt à partager. en fait. Est-ce qu'on est prêt à partager les richesses, partager ses privilèges, quels qu'ils soient? Non, mais ils n'ont pas
5: C'est plus
7: envie.
5: Marrant en plus de partager, non?
4: Vous n'y pensez pas, ma bonne dame.
5: On en discutera, Simon.
4: On en discutera. Bah oui, on a encore 1h40. On se réjouit de la passer avec vous, Alexandre Bordier. Il y aura votre portrait juste après. On va commencer avec Mila, une artiste qu'on a reçue il y a quelque temps dans cette émission. Ça s'appelle Le bruit du temps.
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1: C'était Mila, 15h22, sur RTS Première, c'est drôle d'époque, qu'on passe avec Alexandre Bordier, artiste pluridisciplinaire, comédien, metteur en scène, musicien aussi, il joue de la cuillère, on l'a entendu, mais pas que. Et clown, sans nez rouge. Pourquoi pas le nez rouge, Alexandre Bordier?
2: Oh, alors ça, c'est un accident. En fait, j'avais commencé une fois... Parce que je faisais partie d'un trio où on me disait « Ah, toi, tu dois faire du clown ». Donc, j'avais essayé de faire un stage de clown avec le nez. J'avais pas du tout aimé ça. J'avais même détesté ça. J'avais trouvé en plus que le nez sentait le plastique, le pétrole. Je trouvais ça détestable. Bref, c'était un raté total. Et donc, je voulais plus qu'on me parle de clown pendant 10 ans. Je fallait surtout pas m'en parler. J'avais raté, en fait, ma rencontre avec ce truc-là. Et 10 années plus tard, j'ai vu un spectacle à Toulouse, pour le coup, d'une compagnie qui s'appelait Occupa Mobile, qui c'était complètement déjanté. C'était, il avait pas le nez, c'était juste des personnages, et ça allait à fond, loin dans le délire, et je me suis dit, mais c'est quoi? Qui fait ça? Comment on fait ça? Et je me suis rendu compte qu'il y avait un metteur en scène qui était derrière tout ça, et qui enseignait, donc j'ai fait des pieds et des mains pour y aller.
1: Il s'appelait Michel Dallaire.
2: Il s'appelait complètement Michel Dallaire.
1: J'ai noté ce nom sur ma feuille.
2: Ouais, ouais,
1: peut-être qu'on en reparlera.
3: C'est possible.
1: Peut-être qu'on en reparlera. Allez, Savoie. Jeune voix qui vit à Toulouse. Comment partagez-vous votre temps entre Suisse et France?
2: Eh bien, comme je peux. Avec des trains, de temps en temps un avion, de temps en temps voiture. Enfin, j'essaye de faire les deux. Surtout récemment, je me suis vraiment plus rapproché de Genève ces derniers temps. Je reviens beaucoup plus souvent.
1: Vous remontez le fleuve comme le saumon?
2: Voilà, je fais le saumon.
1: Vous faites le saumon?
2: C'est ça.
1: Très très bien.
2: Je
1: nous en acceptons l'augure.
2: Vous faites bien le saumon.
1: Vous faites bien le saumon.
3: Le saumon qui joue de la cuillère.
1: Oui, ça c'est tout un programme. Allez, on va écouter votre portrait en direct réalisé avec la complicité de Sacha Unger. C'est parti Mélanie.
4: Alexandre est réveillé depuis une petite heure et la matinée s'écoule lentement. Pour une fois... Il n'est pas allé à la plage avec les autres. Il avait envie de rester dans la maison de Belle-Île, tout seul dans sa chambre, pour écrire, dessiner, lire, et surtout pour rêvasser. Il regarde par la fenêtre. Le ciel est bleu, on sent une odeur de pain grillé qui monte de la cuisine. Alexandre descend se chercher un café, prend un sablé dans la boîte en métal, et remonte dans sa chambre. Il ouvre son ordinateur, clique sur quelques dossiers, relit son spectacle en cours d'écriture, bâille un grand coup et décide de faire un peu de cinéma pour se mettre en train. Dans ses archives, il enclenche l'un de ses films fétiches et il répète à haute voix et en anglais les répliques de John Lurie, Tom Waits et Roberto Benigni qu'il connaît par cœur à force de les avoir regardés.
5: My mama used to say that America is a big melting pot. Because she used to say when you bring it to a boil, all the scum rises to the top.
6: Jack, nobody's gonna regret anything, especially not you.
4: Sur l'écran en noir et blanc, les trois prisonniers se sont échappés. Le film est presque fini et Alexandre pourrait se le repasser encore 3 fois, tellement il aime l'ambiance créée par Jim Jarmusch dans Down by Law. Il se souvient de ce poster qui accompagnait ses fins de journée dans sa chambre de la rue Piachot au bord de la vieille ville de Genève, quand il tentait laborieusement de terminer ses devoirs d'allemand.
1: Il rigole.
4: Dans la chambre inondée par le soleil de Belle-Île, Alexandre fronce les sourcils en pensant à ses années au collège Calvin. Il se dit que les meilleurs moments, il les a passés en dehors des cours, puisque pour le reste, il était bien loin d'être un élève modèle.
7: C'est pas allé tout seul pour Calvin d'obtenir la construction de ce collège. En fait, il a beaucoup dû se battre pour convaincre le pouvoir politique d'investir de l'argent dans la construction d'un collège. Il veut ça parce qu'il a, mais comme tout le monde, quand vous créez un mouvement intellectuel ou religieux ou idéologique, il faut former les esprits à ce mouvement. D'une part, il s'agit de former les enfants, de donner des valeurs morales, les valeurs morales nouvelles de la religion réformée aux enfants, dans les petites classes du collège, mais d'autre part, dans l'académie, qui est aussi liée au collège étroitement. Il faut former les pasteurs qui vont aller porter au loin la bonne nouvelle de la religion réformée.
4: Alexandre ouvre le dossier intitulé « Photos » et retrouve le yearbook du collège qu'il a numérisé il y a quelques années. Sur la couverture, on peut y lire l'année, 1989. Et il tourne virtuellement les pages de ce souvenir précieux, celui qui a peut-être orienté la suite de sa vie.
1: Et il a vraiment l'objet entre les mains.
4: Le vrai. Il passe très vite sur la journée sportive, sur la publicité pour une banque suisse aujourd'hui défunte, la SBS.
1: Ah oui.
4: Il zappe la page du voyage à Sanary et arrive enfin à cette double page qu'il cherchait. Expression libre, ce moment magique où chaque année, les étudiants de cette vénérable institution étaient autorisés à créer les spectacles et animations de leur choix dans la cour du collège, pendant les pauses. À demi allongé dans son lit de vacances breton, Alexandre pouffe de rire quand il revoit cette photo de lui déguisé en Aladdin, le torse dépassant d'un tapis volant en carton. La nostalgie l'envahit quand il reconnaît sur les autres photos Mariama, elle aussi devenue comédienne, mais aussi Sophie, Béatrice, Emilia, Carolina ou encore Franck, dont il ignore ce qu'ils sont devenus. Un sanglot l'envahit quand soudain Bruno le fixe du milieu de la deuxième page, ses cheveux blonds tressés en couronne. Lui, il ne sait hélas que trop bien ce qu'il est devenu. Il l'a accompagné tout au long de cette sale maladie qui a fini par l'emporter l'année dernière, à 53 ans. Alexandre ferme un instant l'écran sur le clavier. Il renifle et se mouche. Il pense à l'injustice qui s'abat parfois sans prévenir. Il se dit qu'il faut vivre, vivre à fond, puisque nous ne savons jamais quand tout cela se terminera. Dehors, une mouette passe en criant. Il y reconnaît le rire de son ami Bruno, lui envoie un baiser et inspire profondément l'air rempli d'iode revigorant. Il regarde sa montre, presque midi. Les autres ne vont pas tarder à rentrer, mais il lui reste un petit quart d'heure à tuer. Il décide de se replonger un instant dans ses souvenirs du collège. Il rouvre le yearbook virtuel et tourne la page. Il sourit en voyant le visage de cet extraordinaire prof de dessin, Véronique. Et juste à côté, sur une photo en noir et blanc de qualité médiocre, il reconnaît la maison en véritable pain d'épices que lui et toute une équipe de joyeux dingues avaient confectionné pour rejouer Hansel et Gretel. À côté de la maison, on distingue un grand jeune homme, bras levés, long manteau et livre ouvert dans l'autre main. C'est l'autre Alex, qui est devenu aujourd'hui un talentueux dessinateur.
3: Ça fait aussi plusieurs années que je fais partie de l'UBAPO, l'ouvroir de bande dessinée potentielle. On cherche des contraintes qui nous obligent à créer, à expérimenter dans le langage de la bande dessinée. Par exemple,

0: Des voix résonnent en bas, dans le jardin, puis dans la cuisine. Il entend la voix de son fils Zachary, descend les accueillir. Et en regardant ce garçon, lui aussi artiste, faire des saltos au milieu du salon, il pense à la liberté de l'enfance, aux contraintes que l'éducation impose, aux moyens de s'en libérer, et à Michel, qui lui a appris à devenir clown.
1: Moi, je crois que tout vient de l'enfance. Hein. Je dis les enfants, eux, ils se posent même pas la question de lâcher, ils lâchent tout le temps. Hein. Après, ça fait chier les parents, donc ils se prennent des claques. Après, il faut qu'ils se socialisent, ils se prennent d'autres claques. Donc, ils apprennent que se lâcher correspond à une punition. C'est rare qu'il y a des gens qui nous regardent dans les yeux. Hein. On est tellement loin de ce qu'on pense qu'on est.
2: Ça, c'était la voix de celui dont on a articulé le nom tout à l'heure, Michel Dallaire. Merci beaucoup, Mélanie, pour ce voyage.
3: Ah oui, merci.
2: Moi, je connais des gens issus du collège Canevin qui sont devenus de très, très belles personnes, en tout cas.
0: C'est gentil.
2: Je parle de
0: Mélanie. Je me sens pas visée.
2: Je parle de Mélanie, évidemment. Et de vous aussi, Alexandre Bordier. Vous êtes passé par tous les stades de l'émotion en écoutant ce portrait.
3: Ah là, je me suis fait secouer dans tous les sens.
2: La joie, vous avez évidemment versé quelques larmes à l'évocation de votre ami disparu. Bruno Munari.
3: Ouais, tout à fait. Bruno Munari, ouais. C'est pas vrai. Bon, je vais pas y arriver. Oui. Il est parti et c'est injuste et il me manque.
2: Tout est dit.
3: Ouais.
0: Et ça fait pas longtemps.
3: Non, ça fait pas longtemps du tout. Ça fait quoi, 1 an et demi? Bientôt 2 ans, pas tout à fait, ouais. Et de voir ces photos, effectivement, parce que...
2: Là, vous êtes, parce que oui, Mélanie articulait son récit autour du comment ça s'appelle, du school
0: le yearbook.
2: Yearbook, voilà. Donc, ouais. C'est les écoles et les classes faisaient des livres plus ou moins à l'aide de photocopies.
0: C'est un genre de livre souvenir voilà. D'une année.
2: Des photos noir et blanc.
3: C'est ça. Ouais, des collages. Alors, on se mettait à plein pour faire ça.
0: Et tout est dessiné par Alex Baladi, déjà.
2: Voilà, qui est devenu un grand bédéaste. Et est-ce que le collège Calvin fut pour vous le creuset des premières expérimentations artistiques?
3: Alors, oui, enfin, en tout cas, le creuset de l'autonomie, de pouvoir faire des choses. Parce que comme Mélanie vous l'avait dit, c'est vrai que ces journées d'expression libre, c'était vraiment des journées d'expression libre et on est toute une bande à les avoir pris en main et à en faire vraiment des trucs de dingue.
2: C'était quoi? Mais racontez-nous exactement ce que c'était. Donc les profs vous laissaient carte blanche?
3: En fait, c'est les 3 jours avant les vacances de Pâques. À chaque récréation, on avait carte blanche pour faire des propositions artistiques. Et en fait, moi, je suis arrivé la première année où ça a été lancé. Et la première année, c'était assez sage. Il y avait 3,5 trucs, mais on est toute la jeune génération qu'on arrivait. On a vu ça avec des gros yeux et on s'est approprié le truc à fond. Et c'est vrai qu'on était toute une bande, dont Alex, t'as dit Roselyne tout à l'heure, mais c'est Adeline.
0: Adeline. Pourquoi j'ai dit Roselyne?
3: Bon, parce que c'est comme
0: ça. J'ai un problème avec les prénoms aujourd'hui.
3: Voilà.
2: Oui, parce que vous l'avez appelé Antoine avant d'entrer dans le studio.
0: Du prénom de son papa.
3: Tout à fait.
0: Bordier, réalisateur, ici, dans cette belle maison.
3: Eh oui. Mais on était toute une bande, Karen, vous en avez cité plein, et c'est vrai que on a pris... Enfin, moi, mes 4 ans, et même 5, parce que j'en ai fait une de plus.
2: À vous aussi?
3: Oui. J'avais pas tout compris.
0: C'était trop bien.
2: Oui, voilà, c'était très bien tellement que vous avez prolongé le plaisir.
3: C'est ça, c'était trop cool, ces 3 jours. C'est vraiment... là, c'était un terrain d'exercice de fou, parce que... moi, maintenant, je fais du théâtre de rue, beaucoup. J'aime ça profondément. Et j'ai commencé, pour le coup, ça, oui, j'ai commencé là.
2: Calvin.
3: Je faisais du théâtre avant, mais le théâtre, on va dire, de rue, parce que c'était pendant les récréations, c'est là.
2: On va écouter un titre de musique qui va évoquer beaucoup de choses pour vous, Alexandre Bordier. 1, 2, 3, 4.

0: Tu n'as plus peur de rien. C'était les Épinoirs, trio poético-musical qui a duré plus de 10 ans. C'est fini?
1: Ah non, ça existe toujours.
0: Ça existe toujours. Pour moi, vous avez passé 10 ans, mais vous l'avez quitté, mais eux existent encore.
1: Ouais, ils existent toujours. Ouais.
0: Ça vous rappelle vos débuts, Alexandre Bordier.
1: Ça, c'est sûr que ça me rappelle mes débuts. Puis c'était la chanson, c'était un peu ma chanson dans le spectacle, celle-là. Donc
2: c'était vous là qui chantiez.
1: C'est moi qui chantais. C'est même moi qui ai écrit une petite partie du texte à la fin. C'est là où j'ai commencé à avoir des velléités d'écriture. Il était temps que je m'en aille.
0: Qu'étaient les Épinoirs? Remettez-nous sur leur piste.
1: Les Épinoirs, c'était Pierre Leric qui avait fondé un trio, une première version à Paris, puis qui s'était arrêté, qui a ramené ça dans une compagnie dans laquelle moi et Manon, on était à Genève, qui s'appelait Kitsch Panic. Ouais, c'était une compagnie de... On était plein de jeunes apprentis comédiens, sous la férule d'une metteuse en scène. Il nous a rejoints, et après on est reparti à trois, repartir, tenter l'aventure à Paris. Et ça a donné trois spectacles, pour ce qui me concerne, donc 10 ans de ma vie, et pas mal d'aventures, voilà.
0: Il y a un mec du gang des Postiches qui vous a aidé à Paris. Vous avez juste dit ça. Alors maintenant, il faut...
2: C'est vrai que vos moments clés sont assez mystérieux.
0: Faut raconter l'histoire.
1: Même parce que je savais pas trop ce qu'il fallait dire. Mais si je raconte ça, il y en a pour des plombes.
0: Mais oui, moi, remarquez...
2: On a des plombes, vous inquiétez.
1: C'est vrai, c'est des plombes. On débat. Donc, je suis à Paris dans les tout débuts, donc j'ai 21, 22 ans. Et on joue au Blanc-Manteau avec les Épinoirs. Au début, on jouait à 22h30, samedi, dimanche, vraiment les derniers un peu horaires, et le mercredi, parce que c'était des horaires qui étaient libres, parce que il y avait le foot et donc il y avait moins de monde. Donc c'est un peu les trucs au début, quand t'es là, c'est pour se faire les dents, en fait. Les bouches-trous, quoi. Mais bon, c'est quand même chouette, on est à Paris, au Blanc-Manteau. Voilà. Je sous-loue un appart à Paris, et un jour, plus de gaz. Je suis à Belleville, et je cherche simplement à changer ma...
0: Nord-Est de Paris, après Ménilmontant, là, on a Belleville.
1: Ouais, et la rue de Belleville, elle monte.
0: Ah oui, elle monte bien.
1: Je fais ma bonbonne de gaz, et gaz vide, mais c'est quand même, ça pèse un peu son poids. C'est ma première fois que je me retrouve avec une bonbonne de gaz. Et donc, je me fais toutes les épiceries arabes. À l'époque, il y avait plein d'épiceries arabes, c'était super. Et j'espère trouver le gaz. Et il n'y a pas de gaz. Ça monte, elle va loin, cette rue. Je la fais dans tous les sens. Et je me dis, c'est dingue, mais qu'est-ce que, elle sort d'où ce... Et je croise un type, assez vite au début, qui me fait, tu veux un coup de main et tout. Et moi, je venais d'arriver à Paris, j'avais peur je me dis, Paris.
2: Il veut m'arnaquer.
1: Ouais, Paris, ça craint, faut faire attention. Donc, je fais, oui, c'est ça, et je trace. Sauf qu'au bout d'un moment, j'étais exténué, je redescends et je recroise le même type qui me fait, toujours pas de coup de main. Je fais, si, je veux bien. Il me dit, moi, j'ai ma voiture qui est là, on va te chercher, on va à la République, on va trouver, t'inquiète. Je me dis, ok. Je suis pas sûr, mais bref. Je monte dans la voiture un peu tendue, on met cette bonbonne de gaz dans la bagnole et on part à République. On trouve pas le gaz là où il pensait. Il me dit, peut-être que je connais quelqu'un, on va aller par là vers Montreuil, ça te va, t'es pressé. Je dis, moi je joue le soir, mais je commençais à me dire, oui, il a l'air plutôt sympa, tout va bien. Et là, on part. Et on va chercher donc du gaz.
0: Ça, c'est un peu en dehors de Paris.
1: Voilà, on sort du périph, on va vers Bagnolet, Montreuil, tout. Je connaissais pas encore du tout, moi, à ce moment-là. Donc, je me disais, mais où c'est que je suis? Et là, le type commence à me raconter des trucs. Ouais, je sors de prison. Je dis, ça y est, putain, j'ai droit.
2: Il va s'arrêter sur le bas-côté. Ouais.
1: Non, mais t'inquiète. De toute façon, moi, je fais partie de ça. Il me raconte, en fait, plein de trucs du gang des Postiches.
0: Faut peut-être rappeler ce que c'était, le gang des Postiches.
1: Le gang des Postiches, parce qu'après, évidemment, je me suis dit, c'est quoi? C'est quand on était môme et qu'on voyait des films avec des masques de présidents et de tout ça qui braquaient des banques, c'était en fait les Postiches ou des fausses perruques qui se déguisaient.
0: Ouais.
1: En fait, c'était une bande de Belleville, de gamins de Belleville qui s'étaient mis ensemble et qui avaient commencé les affaires.
2: C'était des braqueurs, quoi.
1: Ils avaient commencé par voler des trucs fil en aiguille, j'étais devenu dans le grand banditisme, et il y en a certains qui ont vraiment fait des sacrés coups, et on ne sait pas. Et c'est assez génial, il y a plein de choses qu'on ne sait pas, et tant mieux, il ne faut peut-être pas trop savoir. Enfin, maintenant tout est un peu... Il y a prescription, et...
2: Mais vous avez son 06, on peut lui demander.
1: Je n'ai pas son 06, mais maintenant je sais qu'il parle ouvertement, donc je suis moins... je suis moins gêné.
0: Enfin, mais... c'était il y a 30 ans quand même.
1: Ouais, c'est ça, ouais, ouais. Et donc le type me raconte un peu des histoires, quoi, et tout ça. Et moi, je suis là, c'est assez fou. Et on finit par trouver quelqu'un, un endroit, et je me dis, mais est-ce que ce qu'il me raconte, c'est pas des bobards? Parce que, voilà, ça paraissait quand même un peu farfelu. Et puis, quand on arrive, il me dit, ah, peut-être que là, il y a du gaz, mais là, je suis pas venu depuis que j'étais môme, je connaissais le fils du mec, et le type, un vieux monsieur nous accueille, voit le gars, il fait, ah, oh, non, mais t'es le père machin, le fils, truc, ils se prennent dans les bras, et vas-y, qu'après, c'est calva obligatoire dans la cuisine, donc vas-y, je peux pas dire non, je bois des calvas avec eux, je commence à me dire que tout est vrai. Après, il m'emmène dans un autre bar, parce qu'il avait rendez-vous avec un gars, mais je te ramènerai, t'inquiète, pas de problème. En fait, je fais plein d'endroits. Chaque fois, il y a un peu de whisky, un peu de calva, je prise du tabac, enfin, je fais plein de trucs, je suis arrivé complètement ivre au blanc manteau.
0: J'ai pour jouer sur scène, donc.
1: C'est la seule fois de ma vie où j'ai
2: et
1: vraiment
2: joué. Il a
1: continué
2: de conduire aussi.
1: Non, non, alors après, il m'a quand même fini par m'amener, mais enfin, c'était tout dans le stress, mais je suis arrivé. Mais je sentais l'alcool à plein nez. J'ai joué au radar comme ça. Je me suis dit que plus jamais je jouerais en buvant, trop. Et
2: vous avez eu du gaz.
1: Et l'histoire était dingue. Et on a trouvé le gaz. Et j'ai rencontré plein de trucs. Et après, comme je me demandais si tout ça était vrai, j'ai enquêté, j'ai lu tout ce que je pouvais trouver sur ce gang. C'est une histoire de dingue. C'est des mômes de Belleville qui étaient... Enfin, c'est incroyable, il y a des BD, il y a plein d'histoires, mais ils avaient un culot de fou. Et comme il y avait à l'époque plusieurs banques sur la même place, ils se faisaient une première banque, puis ils se disaient, bon, on a le temps, on s'en fait une autre. Et donc, les flics étaient en train d'arriver à la première, qu'ils étaient en train de se faire la seconde en face, quoi, et à s'en sortir. Et c'est assez chouette de suivre leur aventure, parce que c'est un moment où, avant qu'il y ait les caméras, enfin, il y a encore des caméras, mais avant que tout soit numérique, quand il y a plein de choses qui sont encore possibles. Et ces mecs-là ont fait des trucs de...
2: C'est un peu des tontons flingueurs, quoi.
1: Ouais, ouais, ouais, c'est ça. Puis ils sont culottés, et c'est drôle. Après, bon, il y a des histoires. Et lui m'a dit, c'est ça que je veux quand même dire, c'est que faut pas t'inquiéter. Si j'aide, c'est parce que moi, une fois, on m'a aidé. On était une fois sur un braco, on était coincé, on allait se faire choper. Et c'est une petite vieille dame qui nous a ouvert une petite porte et qui nous a permis de s'en sortir. Et il me dit, depuis ce jour-là, moi, quand je peux aider, j'aide, quoi. C'est pour ça que le type s'était dit, bon, l'autre, avec sa bonbonne, il galère, je vais l'aider.
0: C'est une très, très belle histoire. C'est vrai que vous racontez très bien.
1: Et juste, je rajoute un truc, c'est que quelques années plus tard, j'ai rencontré un autre... bandit, celui-là pour le coup un Suisse, celui qui avait fait des faux billets, je sais plus son nom.
0: Farinet.
1: Alors il y a Farinet, mais il y avait Fazel.
2: Fazel.
0: Ah Fazel, la ouais. Bande à Fazel, ouais.
1: Ouais, un type, je crois.
0: Enfin, oui, Fazel.
1: Et,
0: oui.
1: Et j'avais raconté tout ça, on lui demandait, je me demande si c'est vrai ou pas, parce que là je vous raconte pas tout, mais oui. Il m'avait déballé plein de trucs, plein de faux billets. Et il m'a dit, ben oui, parce que quand on est suivi, contrôlé, écouté, et qu'on est sûr qu'on tombe sur un pion, enfin quelqu'un qui n'y connaît rien, qui est vraiment un hasard, ça fait tellement de bien de pouvoir vider son sac à quelqu'un, c'est que ça m'étonne pas que t'aies déballé plein de trucs. Mmh. Et voilà.
0: Vous en avez fait un spectacle de ça?
1: Non, je n'ai pas fait un spectacle. Ben d'abord, pendant longtemps, je trouvais que c'était... J'aimais bien raconter cette anecdote, mais je voulais pas non plus que la personne se fasse emmerder à cause de ce qu'il aurait pu me raconter. Et puis voilà. Puis après, maintenant, ils se racontent d'eux-mêmes. Et l'histoire, elle est un peu triste au final de toute cette bande. C'est qu'ils avaient planqué un trésor à un endroit... Enfin, ils avaient tous mis leur pognon quelque part. Et en prison, malheureusement, ils se sont fait braquer par une ordure finie. C'est Forniret qui a trouvé le trésor des postiches, qui a tué la femme d'un des gars qui lui avait dit, etc. Et qui a fait toutes ces horreurs avec. Donc, ils sont... super mal avec tout ça.
0: Vous parlez de Forniret, c'est ça?
1: Ouais.
0: Le fameux Michel Forniret, je ne sais plus son prénom.
1: Espèce de pédophile.
0: Oui, oui, tout à fait. Oui, oui. Fait
2: donc l'argent de la bande des postiches a servi à Forniret.
1: Malheureusement, et c'est pas du tout leur. Et eux, donc ils sont malades tous. Enfin, il y a un reportage sur, je ne sais plus sur quelle télé, où ils racontent toute cette histoire et où je retrouve.
2: Ça, c'est un film.
1: Mon gars.
0: C'est un film, c'est un roman, c'est un spectacle, c'est tout à la fois.
1: Et c'est un film, il n'est pas drôle, donc je pense qu'on n'a pas envie de le faire, mais c'est une vraie histoire. Et c'est une journaliste qui s'occupait des faits divers, qui bossait à Libé, une des rares femmes qui faisait du fait divers, qui elle, en fait, s'est posé la question, à un moment, a mis en lien les choses, et c'est elle qui a trouvé. Mais est-ce que le trésor des postiches a pas permis à l'autre salopard de... Et c'est comme ça qu'ils ont découvert ce truc.
0: C'est une histoire de dingue.
1: Ouais.
0: On sent votre amour de l'être humain. Évidemment, Alexandre Bordier, vous nous racontez terriblement bien cette histoire. Et il faut nous parler de celui qu'on a entendu aussi, Michel Dallaire. C'était sa voix tout à l'heure, à la fin du portrait de Mélanie. Alors lui a beaucoup compté pour vous aussi.
1: Bah lui, c'est un déclic. C'est-à-dire que je disais que le clown, je voulais pas l'entendre parler. Puis quand je passe entre ses mains, ça devient mon métier.
0: C'est-à-dire que vous avez le nez, ensuite vous enlevez le nez.
1: J'enlève le nez. Non, mais il y a plus. En fait, on est juste des humains qui essayons de jouer, et de se débattre. Et ses stages étaient géniaux. Et ce qu'il a, il avait créé une école dans le Gard, dans les Cévennes, là, qui s'appelait le Hangar des Mines, où plein de gens sont passés là-bas. Il avait développé une pédagogie. Moi, je transmets maintenant. Je fais partie de certains qui ont eu la chance de travailler beaucoup avec lui et qui donc ont des outils à transmettre. Et
2: faites des stages de clown aussi.
1: Des stages, j'enseigne et je me rends compte que c'est une vraie pédagogie parce que je peux vraiment la transmettre et qu'elle est payante sur les autres et qu'elle est passionnante à dérouler. Donc c'est un sacré bonhomme. Et c'est vrai que moi, il y a un avant, un après. Autant les épinoirs pour l'extérieur étaient une représentation assez forte, notamment à Genève, autant personnellement à titre professionnel, mon envol et mon décollage et se passe plus après avec la rencontre de Michel Dallaire.
2: On l'entendait dire dans l'archive que j'ai choisi, c'est fou comme parfois on est loin de ce qu'on est.
1: Ouais.
2: Qu'est-ce que vous avez découvert, vous, justement? Est-ce que vous avez découvert quelqu'un d'autre? Qui vous étiez avant et qui vous êtes maintenant?
1: Je sais pas si, non, genre, je pense que toujours je dois me tromper de ce que je pense que je suis et ce que je suis vraiment. Donc, j'ai pas découvert autre. Non, ce que j'ai plutôt découvert, c'est en fait ce que je suis plus et m'en servir. C'est-à-dire,
2: parler de l'enfance aussi.
1: Il parle beaucoup de l'enfance parce que c'est vrai que le clown fait le lien avec ça. Mais moi, vous avez vu, je suis bavard, je suis assez speed.
0: Non, ça va.
1: Ok.
0: Bavard, oui, mais ça c'est bien. Mais speed, je trouve pas.
2: Non, vous,
1: ok, d'accord.
2: Vous contrôlez.
1: Mon clown, en tout cas, et c'est moi. On accélérait à des moments, donc.
2: C'est vrai que sur scène, quand on vous voit, c'est assez speed.
1: Je suis plus agité, en tout cas, je joue là. C'est plus, on va dire, cet enthousiasme prend un pied. C'est comme si on montait le potard à 8, voire 9, voire des fois 12 sur les amplis où ça va jusqu'à 12. Pour ceux qui ont la référence.
0: Vous êtes quasiment à fond les manettes, quoi.
1: En tout cas, je joue avec ça. Il faut être calme à l'intérieur, sinon c'est fatigant. Et des fois, on l'est pas, et des fois, c'est fatigant. Mais l'idée, c'est d'être. Enfin, c'est qu'il se trouve que. Donc, j'ai appris ça, à me moquer de moi, à savoir qu'en fait, il y a plein de dérisions de soi-même à attraper, et que c'est ça qui est drôle, et c'est ça que nos singularités sont là. Et que ça, c'est intéressant de se moquer de soi. C'est pour ça que moi, je pense que le clown, tel que je l'enseigne, tel que je l'ai appris, c'est quelque chose d'adulte. Plus que, parce que souvent on dit, clown, ça doit être chouette pour les enfants et tout ça. C'est pas pour les enfants, c'est pas pour les ados, surtout pas les ados, on est en construction. C'est vraiment quand on a un moment, quand on est capable de se regarder un peu, dire, ouais, là, j'ai pas été finaux là-dessus, mais si je pousse le trait, ça peut faire un chouette truc. Enfin, faut avoir du recul sur soi, je pense vraiment.
2: C'est la phrase que citait Simon au tout début, c'est pousser la crétinerie à fond.
1: Ouais. Oui, c'est être capable de se moquer de soi, je pense, pour vraiment, pas que, hein, mais en fait, c'est, enfin voilà, j'ai appris ça, j'ai appris plein de trucs, de savoir que je pouvais faire de la musique en même temps, danser, enfin faire tout en même temps, et que on retrouve le côté exigeant, en fait, c'est-à-dire que pour que ça fasse pas un espèce de gros gloubi-boulga de bordel, tout ça demande beaucoup de travail et de précision pour que ce soit fluide et que ça groove, en fait.
0: Le théâtre de rue, notamment quand vous faites le clown, qu'est-ce qui est écrit, qu'est-ce qui ne l'est pas? On parle d'exigence, on parle de travail. La proportion entre le respect du texte et l'envolée spontanée, elle est de combien?
1: Oh là là, je pense qu'elle est moindre. On écrit quand même beaucoup.
0: Beaucoup est écrit.
1: Beaucoup est écrit et la spontanéité vient du public du jour et des choses qui se passent. Parce que quand on joue en rue, notamment si on joue pas une scène avec un quatrième mur, des fois, on n'est pas à l'abri d'un rire, d'une réponse, d'une réplique, d'un chien qui aboie.
0: Et vous jouez avec ça.
1: Et on joue avec ça. Et c'est des cadeaux. Et des fois, ça donne des chouettes sorties de route. Et c'est parce que on a l'exigence de quelque chose de très écrit qu'on peut se permettre de faire des belles sorties. Parce qu'on sait comment retomber sur ses rails. Sinon, c'est compliqué.
0: Alors, vous avez écrit un spectacle qui s'appelle La naissance du hip-hop racontée aux personnes du troisième âge. Donc, je le disais avec un peu d'autodérision, la route se profile à l'horizon. Que diriez-vous d'écouter Public Enemy, Alexandre Bordet ?
1: Mais je dirais que c'est une excellente idée.
0: Très très bien. Ça s'appelle Fight the Power et ça ne nous rajeunit pas.
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0: Public Enemy en l'an de grâce 1990, Fight the Power. Donc si on fait le calcul, vous aviez même pas 18 ans, Alexandre Bordier.
1: Ouais, c'est ça. Ouais.
0: À peu près 18 ans.
1: Ouais, à peu près 18 ans.
0: Vous étiez déjà un fan de hip-hop?
1: Ah bah moi je prends le hip-hop en pleine gueule quand il arrive. Je suis, c'est ce qu'on raconte dans la conférence là, qu'on fait.
0: La naissance du hip-hop racontée aux personnes du troisième âge.
1: Ouais, alors, la naissance du hip-hop racontée. Parce que l'idée c'est qu'on s'est rendu compte qu'il n'y a pas encore de hip-hop trop dans les EHPAD et dans les EMS et qu'il faut absolument qu'on commence à en insuffler maintenant parce que comme ça va bientôt notre tour, parce qu'on n'est plus de première jeunesse, non. Il faudrait que quand on y soit, ce soit réglé.
2: On écoute de la bonne musique, de la musique qui nous plaît.
1: Voilà, donc on travaille pour tout le monde. On travaille pour l'avenir de tous.
0: C'est sympa.
1: Ouais, merci. On a pensé à tout le monde. Ouais, beaucoup à nous.
0: Sympa,
1: ouais. Voilà, aussi pour la pharmacopée. Bref, il y a plusieurs choses qui nous ont intéressés sur le fait de travailler dans les EMS.
0: Mais après, toujours... c'est un spectacle, pas sérieux, c'est un mot affreux, mais c'est un spectacle très exigeant. Et vous racontez vraiment l'histoire. Hein.
1: Ouais, on raconte l'histoire, on s'arrête au premier vinyle. Vraiment. C'est-à-dire, on raconte vraiment les tout débuts, comment ça naît, parce que l'histoire du hip-hop est complètement folle, en vrai. C'est-à-dire que c'est dans le Bronx, un quartier. C'est quoi? C'est 14 mètres de circonférence, enfin kilomètres carrés. C'est assez petit en fait en soi. Et le hip-hop naît par. Enfin là-dedans, il y a une volonté de faire disparaître les gens qui y vivent. Qui s'auto-détruisent en fait, comme un autocuiseur, c'est ça le projet. Non mais c'est vrai, il y a la drogue, il y a la CIA qui laisse, pour qui a voulu stopper les élans des Black Panthers, donc qui balance la drogue gratuite, donc c'est des toxicos partout, on ferme tout ce qui est hôpitaux, tout ce qui est pompiers, donc il y a des immeubles qui brûlent tout le temps.
0: Ça c'est le New York du début des années 70.
1: Ouais, c'est marrant parce qu'on voit bien ce New York dans Banzai où il y a Coluche qui joue un assureur à un moment donné, il est perdu là-dedans, et c'est presque des rares images qu'on a en France, en tout cas, enfin en Suisse, qu'on avait à l'époque du délabrement de ça. Et c'est une volonté politique, puisqu'il n'y en a qu'à l'assurance. Si un immeuble brûle, ça rapporte 150 000 fois sa mise. Donc il y a tout un gros... une grosse saloperie politique entre les flics qui laissent faire tout ça, les gangs, enfin vraiment.
0: Et le hip-hop naît au milieu de tout ça.
1: Et les gens, ils ont tellement rien, pas de travail, qu'il ne leur reste qu'un truc, c'est faire la fête. Pour avoir un petit peu de joie, quoi. Et il y a un mec qui a l'idée, qui se rend compte quand il met un disque de James Brown, que les gens se la donnent beaucoup plus au moment où il y a basse, batterie, et ça chante plus. Où là, tout le monde se défonce dans ces moments-là, ces espèces de ponts, en fait. Et il se dit, mais comment je pourrais faire pour faire durer ça? Et il a l'idée, il s'appelle Cool Herc.
0: DJ Cool Herc.
1: Ouais, c'est le premier. Et il a l'idée, pour un anniversaire, en plus, il fait ça pour un anniversaire de sa sœur, à la rentrée, qui veut juste avoir un peu plus de fric pour s'acheter des fringues. C'est vraiment un projet purement... c'est à Sedgwick Avenue, la rue, chez 1500, moi j'ai un doute sur le chiffre. Mais le fait est qu'il se dit, mais il me faut deux platines. Et il faut que je repère, en fait, sur les platines ce moment-là, et je me démerde
2: pour le mettre en boucle.
1: Et après, il y a des chouettes séries là-dessus qui parlent du néocolor, du fameux la technique de repérage et comment en fait ça part comme ça. Et le hip-hop naît là. Et après, comme le type est occupé à faire ça comme un dingue, et Grandmaster Flash est celui qui spécialise encore plus tout le côté de faire tourner les disques, qui devient vraiment une espèce d'artiste de scratch, de trucs incroyables. Et alors après, nous raconte tout ça, on raconte les anecdotes, parce que c'est plein d'anecdotes, quoi. C'est quand même fou. Ils ont voulu éteindre toute une plein de gens, et en fait, de là est née une musique qui est aujourd'hui dans le top numéro un de tous les pays du monde, c'est le hip-hop qui est en premier, donc c'est assez fou.
2: Ça ressemble un peu à Expression Libre avec Calvin, quoi.
1: Oui. Non, mais tu sais, il y a ce truc de... on a voulu les enterrer... Mais ils ont oublié, en fait, que c'était des graines. C'est un proverbe mexicain. Et c'est vraiment ça, le hip-hop, c'est ça.
0: Et donc, il y avait des gens du troisième âge dans la salle?
1: Il y en a tout le temps, des fois, qui viennent pour voir ce que c'est. Il y en a même qui pensent que c'est sur le bebop. Alors, ils s'attendent à... Ils ont mal lu. On a eu plein de trucs. On a eu vraiment plein de trucs. C'est assez chouette. On a même été jouer à l'EMS de Fort Barreau. Parce qu'on s'est dit, il faut le faire quand même.
2: Dans un vrai EMS.
0: Ouais, le bebop, c'est pas le hip-hop. Le bebop, c'était 40 ans avant.
1: C'est ça.

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1: Le ministre de l'Éducation nationale en France, Édouard Geffray, annonce le déploiement dans les prochains jours de 3000 professeurs remplaçants. Ils viendront en renfort dans les lycées où la situation est la plus critique. Plus de 500 établissements seraient concernés. Objectif, désamorcer le mouvement lycéen qui appelle d'ailleurs à